célèbre en France à ce moment-là, grande héroïne de la résistance et qui fait le pont avec ce que fut l'Harlem Renaissance, puisque toute jeune encore, elle a été la star de Chef All Along, qui est la première grande comédie musicale noire qui fera exploser littéralement Broadway.

0: Si l'âme doit s'incarner dans une musique, eh bien, il y a des chances que ce soit au moins dans celle-ci. On est dans le dur, cœur du blues, avec Robert Johnson, qui a enregistré pas beaucoup, 36 faces dans sa vie, dans un hôtel à San Antonio, au Texas. D'ailleurs, l'ingénieur du son avait pris la chambre à côté. Il était obligé d'avoir creusé un trou dans la cloison pour faire passer ses fils et ses micros. Ça devait être sympa.
1: Oui, et si mes souvenirs sont bons, il avait dû être payé juste le prix de son billet de train pour rentrer chez lui.
0: Tu vois que monsieur est un connaisseur. Donc la Harlem Renaissance qui commence grosso modo au milieu des années 20.
1: Au début même des années 20, on peut dire. Le jazz enregistré, oui, mais le mouvement intellectuel, c'est vraiment
0: ça va se poursuivre pendant toutes les années 30, pendant la Grande Dépression.
1: Va connaître un creux pendant la Grande Dépression, mais les relations, par contre, entre cette Harlem Renaissance, Paris, les intellectuels noirs, à la fois antillais d'un côté et africains de l'autre, vont commencer à cette époque-là. La première conférence panafricaine avait déjà eu lieu avant, en 1900 à Londres, mais elle ne réunissait que des Caribéens de langue anglaise et des Américains sur les questions relatives à l'esclavage. Et l'Empire français n'avait pas été évoqué à ce moment-là. Le deuxième congrès, congrès panafricain, avait été organisé à Paris, boulevard des Capucines, au Grand Hôtel, en février 19 déjà. Il y avait 57 délégués venus des Antilles, d'Afrique et d'Amérique. Et là, justement, ce W.E.B. Dubois, dont on a des

déjà parlé, était là, représentant son mouvement, et il voulait absolument que le Congrès débouche sur une proclamation déjà du droit des peuples de couleur à disposer d'eux-mêmes. Et il était très déçu d'ailleurs qu'on n'y parvienne pas, tout simplement parce que les organisateurs français, c'est-à-dire Blaise Ndiaye, qui était député du Sénégal, et Gratien Candace, qui était député de la Guadeloupe, s'y étaient opposés. À cette époque-là, l'idée d'autonomie, d'autodétermination n'était pas d'actualité. L'idée même, d'une certaine manière, les effrayait. Et donc on avait conclu les travaux par une déclaration très très lénifiante sur le souci d'une plus grande équité, mais à la satisfaction donc des autorités françaises, notait le journal La Dépêche coloniale, il n'a pas été particulièrement question des indigènes de nos colonies, lesquels, tout le monde au Congrès en a été d'accord, n'ont point de réclamation de quelque importance à formuler et se déclarent satisfaits du sort qui leur est réservé sous l'autorité humaine et bienveillante de la France. Il faudra un long chemin pour oser comme cela s'opposer. Le deuxième congrès panafricain avait eu lieu en 21, soit 2 ans plus tard. 3 sessions avaient été organisées à Paris, à Londres, à Bruxelles. Dubois était là de nouveau pour faire entendre de nouveau sa vision internationaliste. Et ça avait, qui n'avait pas recueilli l'assentiment général, mais qui avait été quand même à l'origine de la création d'une première association panafricaine qui marquait le souci d'une amélioration, disons, des conditions d'existence de la race noire partout dans le monde. Mais la revendication au niveau, dans l'espace colonial français était plutôt à cette époque-là, disons, d'une colonisation plus juste, même si des voix commençaient à poindre qui dénonçaient violemment les méfaits de cette colonisation, notamment René Maran, qui aura le prix Goncourt en 1921 pour son roman Batoila. Et il avait créé une revue avec un ami à lui, Tuvalu, qui se rendra en 24 aux USA pour suivre le congrès qu'organisait Marcus Garvey. Donc il y avait une curiosité très vive à ce moment-là de ce qui se passait aussi aux États-Unis. On peut dire que dans cet entre-deux-guerres se crée une sorte de diaspora noire transnationale grâce à des gens comme deux sœurs tout à fait étonnantes guadeloupéennes qui vivaient à Clamart, qui étaient étudiantes, qui se passionnaient pour la culture américaine, qui s'étaient mises en tête de traduire l'anthologie The New Negro qu'avait publié Anne Locke aux États-Unis en 1925, avec un très grand retentissement d'ailleurs, et qui tenait d'une certaine manière, très modeste, hein, mais qui tenait salon dans leur maison à Clamart, où se croisaient justement des écrivains, des intellectuels venus à la fois d'Afrique, des Antilles et des États-Unis. On verra aussi se créer à ce moment-là un certain nombre de revues où l'on voit bien que commence en tâtonnant à s'élaborer un certain nombre d'idées qui viendront sur le devant de la scène après-guerre. Mais ce qu'on constate aussi, c'est à quel point c'est difficile. Pourquoi c'est difficile à ce point-là? Parce que qui dit rébellion contre les autorités suppose peu ou prou des relations avec la gauche française. Mais la gauche française à ce moment-là, que ce soit la LICFIO et d'ailleurs plus tard le Parti communiste, vit dans cette idée des Lumières, l'idée d'une France dépositrice de l'universel qui est donc destinée tout naturellement à dispenser, à éveiller les sauvages, dispenser leur lumière sur les masses enténébrées.
des colonies. Donc l'idée même de l'affirmation d'une culture spécifique noire ou de valeurs spécifiques que nous gagnerions d'ailleurs nous aussi à découvrir leur est totalement étrangère. Donc ils se trouvent coincés dans quelque chose presque d'impossible à casser. Rajoutez à ça plus tard

les problèmes avec le Parti communiste, pour lequel de superposer des critères qui vont juger de race à des critères de classe paraît tout simplement insupportable. Il y a la lutte des prolétaires, point à la ligne, mais cette idée d'une division raciale du fait de la colonisation, au départ, leur est complètement incompréhensible, sinon scandaleuse. Donc la voie sera étroite pour l'affirmation de cette identité. Et ça n'est véritablement qu'après la guerre que se trouvera affirmée ces nouvelles idées à travers notamment la revue Présence africaine et ce congrès des écrivains noirs.

0: Les femmes de Phobos, Fables of Phobos, Charlie Mingus en 1958, sa réponse artistique bien aux événements de septembre 57 dans l'Arkansas où le gouverneur Phobos avait envoyé la garde nationale empêcher les élèves noirs d'intégrer une école blanche, un lycée blanc aux États-Unis.
1: Voilà, et s'il y a vraiment un parallélisme à noter entre les luttes anti-coloniales dans l'Empire français et ce mouvement de conquête des droits civiques en Amérique, en tous les cas par cette communauté transnationale des intellectuels noirs, c'est vrai que ce sera vécu et pensé dans un même mouvement. Il est temps d'évoquer cet Aloun Diop qui créa cette revue Présence africaine.

qui va marquer une nouvelle époque dans la réflexion, c'est là que va, dans ce vaste creuset qu'il saura organiser à ce moment-là, que va se penser ce qui va déboucher sur les indépendances africaines. Il était né en 1910 à Saint-Louis du Sénégal. Son père était postier. Il avait connu d'abord l'école coranique et sa famille était musulmane, mais cette tante maternelle, elle, était catholique et il avait fait lire la Bible, ce qui fait chose rare, mais qui aura son importance, qu'il se convertira au catholicisme et il sera baptisé d'ailleurs sur le tard quand il avait 34 ans en 1944. Il avait obtenu son baccalauréat classique, latin, grec, avant de se rendre à Alger. Il avait demandé une bourse qu'il n'avait pas obtenue pour faire des études en France, donc il s'était rendu à Alger en 1933 et s'était inscrit là-bas à la faculté des lettres classiques. Au moment même d'ailleurs où un autre écrivain dont on allait beaucoup parler aussi s'était inscrit lui en philosophie, c'était Albert Camus. Il arrivera en France en 1937 pour poursuivre ses études en faculté des lettres. Il sera titulaire d'une licence de lettres classiques, d'un diplôme d'études supérieures. Et il sera mobilisé pendant la guerre, démobilisé à Armistice en 40 et on le retrouvera en 45 professeur au lycée Louis-le-Grand, chargé de cours à l'école coloniale, ce qui décidera de sa carrière à ce moment-là. C'est en fait ses sympathies pour, enfin, il est sympathie, son militantisme à la SFIO qui fera que, qu'il se retrouvera en troisième position sur une liste que présentera la SFIO au Sénégal et il sera élu en décembre 46, donc élu sénateur. Il perdra les élections suivantes d'ailleurs et c'est peut-être aussi bien parce que. Et à ce moment-là, il va se consacrer à ce qui est en fait le projet de sa vie, qui est la création de cette revue Présence africaine en 1947. Donc, il était encore sénateur, mais comme il perdra les élections ensuite, il va s'y consacrer entièrement. Le logo de Présence africaine est inspiré d'un masque d'Ogon, et c'est Michel Léris, l'écrivain français, qui le lui suggérera. Le comité de patronage de la revue fait rêver, puisqu'on y trouve Jean-Paul Sartre, Albert Camus, André Gide, Théodore Monod, Richard Wright, Maurice Merleau-Ponty, Aimé Césaire, donc du beau monde. Les convictions chrétiennes d'Aloun Diop ne seront pas pour peu dans les débuts de la revue, parce qu'il a de grandes connivences à ce moment-là avec les éditions du Seuil, dont on oublie parfois que leur fondateur était de convictions chrétiennes, à l'origine aussi de la revue Esprit, etc. Et la revue sera hébergée, et lui-même d'ailleurs, au début 24 rue Jacob aux éditions du Seuil avant qu'il ne loue des bureaux rue Descartes et puis s'installe ensuite rue des Écoles, un lieu qui deviendra très vite célèbre parce que non seulement cette revue est totalement nouvelle par son orientation mais aussi par son ouverture où écrivent des écrivains noirs, africains et américains mais aussi des écrivains blancs, des ethnologues. Théodore Monod y fera un numéro spécial pour tenter de définir justement la spécificité comme cela des cultures noires. C'est une image d'étonnante ouverture et c'est un homme d'étonnante ouverture qui avait un goût très prononcé du dialogue. En fait, un formidable animateur culturel et les locaux de cette maison d'édition très vite deviendront un lieu de rencontre
où tout le monde ira, écrivain en devenir, étudiant, qui rencontrait de manière la plus simple les écrivains qui étaient là, une sorte de grande centrale comme ça de réflexion qui

0: qui produira ce congrès des écrivains noirs, mais une multitude d'activités, des conférences, des petits colloques, et puis mine de rien, en 53, c'est la revue Présence africaine et donc Alun Diop qui suggérera à Alain René et Chris Marker de faire un documentaire sur l'art nègre et sa valeur artistique. Le film devait sortir en 53, recevoir le prix Jean Vigo et être aussitôt interdit. Il sera interdit pendant 10 ans, mine de rien, ce film.
1: Et pourquoi ?
0: Pour ce qui y est dit et montré. Et c'est étonnant parce que c'est dans le domaine de la culture simplement que ça se passe. Donc on voit bien que les enjeux se deviennent là tout d'un coup très vifs. À l'origine, déclara Alain René dans le journal Clarté, qui est le journal de la jeunesse communiste. Et à l'origine, c'était un film sur l'art nègre que Présence africaine nous avait commandé. Avec Chris Marker, nous avons commencé à travailler. Nous n'avions pas au départ l'idée de faire un film anticolonial et antiraciste, c'est naturellement que nous avons été conduits à poser quelques questions qui ont valu au film d'être interdit. Et puis, dans une autre quelle question ? Dans une autre revue, Premier Plan, il y répond. On nous avait commandé un film sur l'art nègre. Chris Marker et moi, nous sommes partis de cette question. Alors c'est une question intéressante parce qu'elle est à l'origine du Quai Branly d'une certaine manière. C'est pourquoi l'art nègre se trouve-t-il au musée de l'homme alors que l'art grec ou égyptien est au Louvre ?

0: Un classique de la musique malienne, c'est Boubacar Traoré, Mariama Keba.
1: Deux écrivains, deux immenses poètes, l'un africain et l'autre martiniquais, vont jouer dans cette aventure un rôle décisif. Aimé Césaire d'un côté, Léopold Sédar Senghor de l'autre. Aimé Césaire était né en 1913 en Martinique d'un père enseignant, d'une mère couturière. Il avait fait des études à Basse-Pointe, puis à Fort-de-France. Et en septembre 31, parce que c'était un élève, un brillantissime élève, il arrive à Paris en tant que boursier et rentre à Louis-le-Grand en Hippocagne pour donc préparer l'école normale supérieure. Et dès le premier jour, il y rencontre un autre élève, lui aussi très brillant, africain lui, qui est Léopold Sédar Senghor. Et de là va se nouer une amitié qui ne se démentira jamais, même s'ils pourront avoir des positions politiques différentes plus tard. Va jouer un grand rôle dans sa formation intellectuelle à ce moment-là, ce fameux salon littéraire qu'on évoquait tout à l'heure des sœurs Nardal. C'est véritablement là qu'il va rencontrer les écrivains africains, qu'il va en quelque sorte découvrir comme une part refoulée de son identité, qui est cette culture africaine, niée en tant que culture jusque-là. Et ça va être pour lui une révélation. Il va fonder en 1934 un journal, L'étudiant noir, et c'est dans ce journal que va apparaître pour la première fois ce terme de négritude, qui a fait l'objet de tas d'interprétations. Et il est vrai que ce concept peut s'interpréter d'une manière très fermée, raciale même, disons, mais aussi peut s'interpréter d'une manière très universalisante. Parce que s'il s'agit, soit on pense que c'est quelque chose de spécifique à une race, à un lieu, etc., soit on pense tout simplement que cette culture africaine se caractérise par un accent particulier, mais mis sur l'imagination, et que d'une certaine manière, elle met en avant une part de l'esprit humain, mais qui vaut pour tous, que l'Occident aurait refoulé. Et ça, on le retrouve dans la Harlem Renaissance, puisque l'on disait des sauvages, de brandir ce mot de sauvage d'une certaine manière aussi. Les artistes comme Gauguin partant dans les mers du Sud, c'était ça qu'ils interrogeaient devant la beauté de l'art polynésien ou d'autres devant l'art africain. Si les sauvages, entre guillemets, sont capables d'une telle beauté, d'où vient notre capacité de création? Est-ce que c'est toujours plus de culture ou d'une part refoulée, sauvage, entre guillemets, de nous-mêmes qu'il s'agirait de reconquérir. Dans sa dimension la plus universalisante, ce concept de négritude doit s'entendre dans ce sens-là, je pense. Et c'est ainsi qu'il se montrera extrêmement fertile. Quand Aimé Césaire écrira « Je suis de la race de ceux qu'on opprime », on voit bien qu'il n'entend pas se fermer dans une vision racialiste. C'est pratiquement au moment où il réussit le concours d'entrée à l'école normale, il rentre en 35. Dès 36, il commence à écrire ce formidable livre qui est Cahier d'un retour au pays natal, qui connaîtra plusieurs écritures en fait, qui sera achevé véritablement en 38. Et il se retrouvera enseignant au lycée Schœlcher en Martinique. En 41, ils font la revue Tropique. 41 est une date importante pour lui parce que c'est l'année aussi où il rencontrera André Breton et donc le surréalisme. Breton était de passage en Martinique. Il en fait le récit dans un court texte superbe. D'ailleurs, Martinique charmeuse de serpents. Et il va découvrir la puissance de l'œuvre poétique de Césaire à ce moment-là. Et

Il rédigera en 43 la préface de l'édition du cahier de Retour au pays natal que va publier Max-Paul Fouché dans la revue Fontaine. Et en 44 d'ailleurs, le recueil Les armes miraculeuses, qu'on peut dire un acte d'adhésion au surréalisme d'Aimé Césaire. Et c'est à cette époque-là qu'il gagnera son surnom du nègre fondamental. Il aura comme élève, et ce n'est pas rien, Frantz Fanon, et aussi Édouard Glissant, Daniel Maximin et quelques autres. Son rôle là va être tout à fait considérable. Je passe sur la suite, c'est-à-dire son activité d'homme politique jusqu'à la fin de sa vie en Martinique et le rôle qu'il jouera. Mais dans ces années-là, et particulièrement d'ailleurs par son intervention dans ce congrès des écrivains noirs, il va jouer un rôle décisif dans la formation de la pensée de l'époque, aux côtés de Senghor. Quant à Léopold Sédar Senghor, lui n'intégrera pas Normale Sup, mais il sera agrégé de grammaire, le premier agrégé de grammaire africain en 1935. Il enseignera un temps à Tours, puis à Saint-Maur. Pendant la guerre, mobilisé, il sera fait prisonnier, restera prisonnier des Allemands pendant 2 ans. À la libération, on le retrouve communiste, en fait, et il reprend sa chaire de linguistique à l'École nationale de la France d'outre-mer, mais c'est à l'occasion de voyages de recherche au Sénégal qu'il se voit proposer de se présenter à la députation. Ses rapports seront au bout d'un moment un peu compliqués avec les communistes, puis avec la SFI. En 48, il fondera avec Mamadou Dia le Bloc démocratique sénégalais, sera un temps secrétaire d'État dans le gouvernement d'Edgar Faure, tout en poursuivant une œuvre poétique considérable au Seuil, qui le fera dire prince des poètes, Chant d'ombre, Hostie noire, sur les premiers recueils qu'il publiera dès 45. D'une certaine manière, sa trajectoire manifeste la fertilité des idées exprimées dans Présence africaine, puisque qui menait vers les indépendances, et il l'incarne d'une certaine manière, puisque le 5 septembre 1960, il sera le président de la nouvelle République du Sénégal, dont il est écrira d'ailleurs l'hymne. Et en même temps, il est aussi celui qui marque à quel point ces idées-là qui vont rendre possible les indépendances africaines seront, non pas disons trahies, mais déçues par la réalité de ce mouvement d'indépendance. Il rêvait, et lui particulièrement, tentera réellement politiquement de le faire, une grande fédération. Il rêvait tant à une sorte d'États-Unis d'Afrique où justement s'affirmerait cette communauté de culture, persuadé que c'est ce ciment culturel là qui ouvrait les voies de l'avenir pour une Afrique libérée. Il aura à vivre exactement le contraire, le repli des États-nations qui se constituent à ce moment-là, des replis de chaque État sur lui-même. Lui qui tentera à un moment donné d'ailleurs une fédération avec ce qui sera le Mali ensuite. Donc une figure d'une certaine manière qui témoigne à la fois de la richesse d'une idée et non pas de son échec, mais parlons plutôt de déception. Ce qui me frappe simplement aujourd'hui, c'est que à l'occasion du 50e anniversaire des indépendances, je note l'impact qu'aura eu cette exposition sur l'histoire de présence africaine au quai Branly, et me frappe aussi que ces idées-là si généreuses reviennent sous d'autres formes au cœur du débat, ce qui voudrait dire peut-être que rien n'est jamais complètement perdu.

0: 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La fin logique de cette lutte est la libération totale du territoire national. Le 20 septembre 1956, ces quelques mots signés de Frantz Fanon, prononcés depuis l'amphi Descartes de la Sorbonne, passent immédiatement à la postérité. Le psychiatre et intellectuel martiniquais vit alors en Algérie, pas encore indépendante. De passage à Paris pour participer au Congrès international des écrivains et artistes noirs, il intitule son discours « Racisme et culture ». Les mots qu'il y emploie font date, car en cette année 1956, un grand nombre d'intellectuels issus des peuples colonisés par la France envisagent encore avec réticence l'idée même d'une lutte pour l'indépendance. Le 6 décembre 2011, ce discours, les mots de Frantz Fanon et leur postérité, était au programme d'un numéro de La Fabrique de l'Histoire, dans le cadre d'une série sur l'histoire des mouvements noirs en France. Ce documentaire était signé Séverine Yattar et Véronique Samuilov.
1: Mesdames, Messieurs, je vais d'abord vous donner lecture d'un certain nombre de messages. Nous avons reçu des messages de M. Roger Bastide, de Claude Lévi-Strauss, du Musée de l'Homme.
2: Racisme et culture, un discours de Frantz Fanon prononcé au premier congrès des écrivains et artistes noirs en 1956. Une émission proposée par Séverine Yattar et Véronique Samuilov.
1: L'écrivain que vous connaissez, de Peter Guberina, professeur à l'université de Zagreb. De M. Kovacevic.
2: Lorsque se déroule ce premier congrès des écrivains et artistes noirs à Paris, organisé par la revue Présence africaine, Frantz Fanon est alors psychiatre à Blida, en Algérie, depuis 1953. Dès son arrivée à l'hôpital, il veut changer l'approche thérapeutique de la folie, en introduisant notamment les méthodes d'une social-thérapie. Alors que l'année 1956 marque l'extension du conflit armé et politique en Algérie, Frantz Fanon, déjà connu pour ses positions anticolonialistes, rallie la cause du FLN. À cette date, il est déjà auteur de deux textes décisifs sur le racisme et les situations coloniales. Le syndrome nord-africain, un article paru dans la revue Esprit en 1952, et Peau noire et masque blanc, que les éditions du Seuil publient la même année à l'initiative de Francis Janson. Cet ouvrage, à la croisée de la psychiatrie, de la phénoménologie, de l'existentialisme et de la psychanalyse, est écrit à partir de son expérience de noir minoritaire dans une société française majoritairement blanche. Il y traite de la dépersonnalisation imposée aux colonisés et de cette impossibilité de répondre à la question « Qui suis-je ?». Dans « Racisme et culture », Frantz Fanon approfondit cette réflexion nourrie par ses années algériennes. Revient avec force sur l'idée selon laquelle le racisme est un élément culturel et prend ouvertement des positions indépendantistes.
1: Ils sont persuadés que votre congrès représente étape importante sur voie indépendance, égalité de droit et collaboration de tous les peuples qui est condition de progrès, de liberté et dignité de tous les hommes.
3: Il faut rappeler que c'est un congrès qui a rassemblé 62 délégations, qui comportait évidemment des représentants de l'Afrique francophone, donc qui étaient à l'époque des colonies.
2: Jacques Chevrier, universitaire, spécialiste de littérature francophone.
3: Mais également, la diaspora était très présente. Il y avait des représentants du Brésil, des États-Unis, des communautés noires américaines, d'Haïti, des petites Antilles. Donc, il y avait beaucoup de monde qui venait d'horizons très, très différents, avec certainement des contextes aussi très différents, ce qui peut expliquer des divergences qui se sont produites au cours du colloque. Alors, pour le contextualiser, il a lieu donc en 56. Je dirais que c'est un colloque qui s'inscrit dans la mouvance, comme c'est souvent le cas, d'un autre congrès qui a été le congrès de Bandung en 1955. C'est un événement de dimension internationale qui a fait beaucoup de bruit et qui a été perçu par les observateurs un peu comme un modèle de rupture. Bon, d'une part avec l'ordre colonial, mais aussi avec un certain nombre de questions, et en particulier de questions d'ordre culturel, hein, qui mettaient donc la culture au centre des débats. Et ce congrès de Bandung a mis l'accent sur la nécessité d'une coopération culturelle entre les pays dominés, les pays colonisés, mais aussi sur une révision de ce domaine culturel. Il faut peut-être rappeler que dès 1945, un certain nombre de pays de la zone justement asiatique ont accédé à l'indépendance. Je pense à l'Irak, je pense au Pakistan, je pense à l'Indonésie et je pense aussi à l'Indochine, puisque l'Indochine, en 1955, acquiert une certaine autonomie. Et en ce qui concerne l'Afrique noire, il faudra attendre 57, le Ghana, hein, qui deviendra le premier pays indépendant de l'empire colonial, cette fois-ci britannique. Donc je crois que ça a été un temps fort, et lorsque le congrès de Paris s'est réuni, les journalistes qui commentaient l'événement ont dit, ben voilà, c'est un Bandung culturel.
4: Mesdames et messieurs, je suis très gêné de prendre la parole après le précédent orateur, car le thème qui m'est proposé est racisme et culture. Étudier les rapports du racisme et de la culture, c'est se poser la question de leur action réciproque. Si la culture est l'ensemble des comportements moteurs et mentaux nés de la rencontre de l'homme avec la nature et avec son semblable, on doit dire que le racisme est bel et bien un élément culturel. Il y a donc des cultures avec racisme et des cultures sans racisme. Cet élément culturel précis ne s'est cependant pas enquisté.
3: En 1947 est créée la revue Présence africaine par Aliou Diop et un certain nombre de ses amis. Et cette création, elle est importante parce que elle répond, je dirais, à un double objectif. D'une part, je pense, donner de la visibilité à l'Afrique, hein, qui pâtit, je dirais, d'une image passéiste. Donc donner une visibilité à l'Afrique, à l'Afrique culturelle. C'est pas une revue politique. Et l'autre projet, c'est de favoriser la rencontre entre l'Europe et l'Afrique. Et de ce point de vue, Présence africaine a parfaitement rempli son rôle, puisque ça a été un lieu de rencontre entre des intellectuels français et des intellectuels africains. Vous rappelez quand même que dans le numéro 1, vous avez les signatures de Gide, vous avez les signatures d'Emmanuel Mounier, enfin d'un certain nombre d'intellectuels progressistes, disons, acquis à l'idée de décolonisation, ce qui à l'époque n'est pas du tout une évidence. Et si je parle de Présence africaine, c'est que le congrès, le premier congrès des écrivains artistes noirs, c'est une initiative de Présence africaine. Alors, pourquoi ? Ben, je pense qu'il y avait plusieurs objectifs. D'abord, c'est un manifeste. Ça vient après Bandung, c'est une manière de se situer par rapport à ce problème de la décolonisation. Bon, en 56, on n'est pas loin des indépendances. Mais au-delà de ça, je crois que le but de la revue, c'était de procéder à un inventaire. Il fallait faire un inventaire de la culture négro-africaine. Bon, l'autre projet, me semble-t-il, c'était de réfléchir sur la crise que vivait l'Afrique au moment où la revue a été créée. Et peut-être le troisième objectif, c'était une ouverture sur l'avenir, voir comment l'Afrique pouvait évoluer, notamment dans la perspective d'une décolonisation que tout le monde sentait inéluctable et proche.
2: Fanon, en tous les cas, est sollicité dès 1953. Quelle relation il a vraiment avec cette revue Présence africaine ?
5: Les articles les plus critiques, notamment sur le colonialisme, paraissaient dans des revues comme Esprit, comme Les Temps modernes.
2: Rafik Chekat, ancien avocat et militant du Parti des indigènes de la République.
5: Et Fanon avait déjà connaissance de la revue, savait qu'il y avait une maison d'édition. Le fait même qu'il n'ait pas l'idée d'éditer en fait Peau noire, masque blanc à la maison d'édition de Présence africaine montre déjà les liens en fait assez complexes avec la négritude et avec la ligne éditoriale de Présence africaine. Voilà, il intervient à

0: à ce congrès. Je pense qu'il avait une position, comme on pourrait dire, d'outsider en fait, au sein de ce congrès. C'est-à-dire qu'il n'était pas si connu que ça, c'est-à-dire que Peau Noire, Masque Blanc était paru en 52, mais rares étaient ceux et celles qui savaient qu'il avait publié. Et en plus, il vivait en Algérie, à Blida, ce qui fait qu'il était assez éloigné des cercles parisiens intellectuels. Donc forcément, il arrivait un peu en position assez particulière à ce congrès.
1: Donc je pense que c'est avant tout un fanon critique du racisme qui est invité ici, à ce colloque.
2: Mathieu Renaud, philosophe.
1: La différence, c'est peut-être par rapport aux autres intervenants, c'est que c'est selon moi avant tout un colloque où la question reste avant tout, la question noire reste avant tout une question d'ordre culturel. Et Fanon introduit une très forte dimension politique dans son discours, en liant le racisme, en faisant du racisme une superstructure, ou une conséquence de l'asservissement économique, un asservissement économique et biologique, il dit. Je pense que le discours de Fanon dérangeait. C'est un peu un texte de transition, on pourrait dire, ce racisme et culture. C'est un texte qui arrive dans une période où Fanon n'est en Algérie que depuis quelques années. Bien sûr, il est impliqué déjà dans le FLN, mais il n'a pas le rôle qu'il aura après. C'est-à-dire, il n'est pas un des rédacteurs de El Moudjahid, il n'est pas encore ambassadeur du gouvernement provisoire de la République algérienne. Et là, c'est comme une phase de transition. Ça sent qu'il est en train de vivre une nouvelle expérience. Il reste encore beaucoup de Peau Noire, Masque Blanc. Donc, racisme et culture pourrait être considéré comme vraiment le point de rencontre d'une expérience qui est antillaise et de l'expérience algérienne, et une tendance, une volonté de systématiser l'expérience coloniale et de tracer un lien entre les différentes situations coloniales qu'il considérera toujours comme hétérogènes, mais avec cette volonté néanmoins de lier, en fait, de créer du lien qui est aussi le lien de sa propre vie, de sa propre expérience.
3: Le racisme vulgaire, primitif, simpliste, prétendait trouver dans le biologique la base matérielle de la doctrine. Il serait fastidieux de rappeler les efforts entrepris alors, forme comparée du crâne, quantité et configuration des sillons de l'encéphale, caractéristiques des couches cellulaires de l'écorce, dimension des vertèbres, etc. Le primitivisme intellectuel et émotionnel apparaissait comme une conséquence banale, une reconnaissance d'existence. De telles affirmations brutales et massives cèdent la place à une argumentation plus fine. Ça et là, toutefois, se font jour quelques résurgences. Je m'excuse de ce terme technique. Rapidement, on estime que les lobes frontaux de l'encéphale, ce sont les lobes où s'intègrent les données métaphysiques, les données d'inquiétude, d'angoisse, de productivité, d'intégration. Et pratiquement, on estime, et embryologiquement, que ce n'est qu'à partir de certains stades que cette partie des lobes frontaux se corticalise. Donc, pratiquement, cela veut dire que le noir d'Afrique, normalement, est un désintégré, physiologiquement. C'est très important, parce qu'il est admis scientifiquement que lorsque, à la faveur de gros troubles de la sphère mentale, comme dans les psychoses ou dans les névroses obsessionnelles, on pratique une lobotomie. Donc, le monde sait que le malade européen qui est lobotomisé est un malade extrêmement amoindri. Eh bien, le noir, heureusement, peut échapper à cette lobotomie scientifique, puisque normalement, il est lobotomisé. Ces positions séquellaires tendent en tout cas à disparaître. Ce racisme qui se veut rationnel, individuel, déterminé, génotypique et phénotypique se transforme en racisme culturel. L'objet du racisme n'est plus l'homme particulier, mais une certaine forme d'exister.
2: Et par rapport justement à Peau Noire, Masque Blanc, donc il publie 4 ans avant, hein, 1952.
4: Alors, c'est 52, oui.
2: Voilà, 52. 52. Bon, il tire des exemples plutôt personnels, de l'expérience du racisme, des exemples qu'il tire aussi de la littérature. Et là, ici, il semble, dans Racisme et culture, qu'il veut faire une dénonciation collective du racisme, oui, hein, c'est ça, sociale, politique.
4: Oui, non, je crois Peau noire, masque blanc, c'est largement autobiographique. C'est son expérience qui a quand même été douloureuse, puisque
2: Jacques Chevrier.
4: Il avait participé à ce mouvement des Martiniquais qui ont rejoint De Gaulle. Il s'était engagé dans l'armée. Il a été blessé sur le front des Vosges, ce qui lui a d'ailleurs valu une citation par le général Salan. Il y a des ironies, quelquefois, comme ça. Et ce qui lui a valu aussi d'obtenir, à titre d'ancien combattant, une bourse d'études supérieures, à la suite de laquelle il est venu à Lyon faire ses études de médecine, et donc là où il s'est engagé dans la dimension neuropsychiatrique. Alors, pour Noir, masque blanc, effectivement, c'est l'écho de la souffrance d'un homme qui était parfaitement intégré dans le système occidental, hein, qui a joué le jeu et qui tout d'un coup est stigmatisé en raison de sa couleur. Hein. Alors évidemment, il en fait une analyse de médecin, de psychanalyste, hein, et cette analyse, elle est évidemment fondée également sur son expérience à l'hôpital de Blida, où il a pu voir l'étendue des ravages justement du racisme en milieu algérien. Parce que ce dont souffrent les malades à Alger, à Blida, c'est peut-être de troubles classiques, mais c'est aussi le fait qu'ils sont aliénés par cette société coloniale. Hein. Et donc ce qu'il faut traiter, c'est non pas le patient, mais c'est l'environnement, c'est la société coloniale, dont d'où tout ce travail autour du racisme, autour de la dénonciation du système.
2: Et puis cette idée que c'est la société dans son ensemble qui est raciste et colonialiste, et pas uniquement certains individus,
4: absolument,
2: les petits colons blancs.
4: Oui, Oui, c'est trop facile de dire il y a de bons blancs, il y a de mauvais blancs. Ouais. Non, c'est tout. Enfin, il compare ça, je crois, plus ou moins à une gangrène, hein, un mal qui ronge et qui n'épargne aucune partie du corps social qu'il atteint. Et je crois qu'il s'est rendu compte aussi que le racisme, c'était un mal qui rongeait indistinctement les blancs et les noirs. C'est-à-dire qu'il a eu à intervenir auprès de malades qui étaient éventuellement des tortionnaires, des gens qui étaient des blancs, qui étaient du côté des colonisateurs, et les victimes. Hein. Et au fond, il les renvoyait dos à dos en montrant qu'ils étaient, les uns et les autres victimes d'un type de société. Bon, et très rapidement, ces méthodes ont déplu, et il a été obligé de démissionner. Et à la suite de cette démission, c'est à partir de là qu'il s'engage dans sa carrière politique, c'est-à-dire il quitte l'Algérie, il va à Tunis, hein, où il devient un représentant du GPRA et une sorte d'ambassadeur itinérant qui va aller un petit peu dans toute l'Afrique de l'Ouest, pas très longtemps, puisque la maladie mettra un terme à ses pérégrinations.
3: Le racisme, nous l'avons vu, n'est qu'un élément d'un plus vaste ensemble, celui de l'oppression systématisée d'un peuple. Comment se comporte un peuple qui opprime ? Ici, des constantes sont retrouvées. On assiste normalement à la destruction des valeurs culturelles, des modalités d'existence. Le langage, l'habillement, les techniques sont dévalorisées. Comment rendre compte de cette constante ? En réalité, les nations qui entreprennent une guerre coloniale ne se préoccupent pas de confronter les cultures. La guerre coloniale est une gigantesque affaire commerciale, et toute perspective doit être ramenée à cette donnée. L'asservissement, au sens le plus rigoureux de la population autochtone, est la première nécessité. Pour cela, il faut briser ces systèmes de référence. L'expropriation, le dépouillement, la razzia, le meurtre objectif se doublent d'une mise à sac des schèmes culturels, ou du moins conditionnent cette mise à sac. Le panorama social est déstructuré, les valeurs bafouées, écrasées, vidées. La mise en place du régime colonial n'entraîne pas pour autant la mort de la culture autochtone. Il ressort au contraire de l'observation historique que le but recherché est davantage une agonie continuée. La momification culturelle entraîne une momification

0: glorification de la pensée individuelle. L'apathie, si universellement signalée des peuples coloniaux, n'est que la conséquence logique de cette opération.
1: C'est quand il dit le racisme, nous l'avons vu, n'est qu'un élément, voilà, d'un plus vaste ensemble. Celui de l'oppression systématisée d'un peuple.
2: Rafik Chekat.
1: Comment se comporte un peuple qui opprime? Et puis après, il se posera la question aussi, comment se comporte un peuple qui est opprimé? Et il le dit assez clairement, il dit, l'asservissement, au sens le plus rigoureux, de la population autochtone, est la première nécessité. Après, il continue.
3: On n'entraîne pas de la mort de la culture autochtone.
1: Mais il est assez puissant, ce passage-là. Alors, il dit, la mise en place du régime colonial n'entraîne pas pour autant la mort de la culture autochtone. Il ressort au contraire de l'observation historique que le but recherché est davantage une agonie continuée qu'une disparition totale de la culture préexistante. Cette culture, autrefois vivante et ouverte sur l'avenir, se ferme, figée dans le statut colonial, prise dans le carcan de l'oppression. À la fois présente et momifiée, elle atteste contre ses membres. Ce passage-là, je pense, est remarquable. Ouais. Il montre bien, dans ce discours magistral, la momification, c'est-à-dire en fait l'inertie dans laquelle tombe la culture du peuple qui est colonisé.
3: C'est ça, toute la problématique de racisme et culture, c'est que du coup l'opprimé n'a même pas la volonté de se libérer. Hein. C'est ça le processus finalement du racisme.
1: C'est marrant parce que ce que vous dites, ça me fait penser à... C'est une phrase de Rousseau qui disait « L'homme perd tout dans ses fers jusqu'au désir d'en sortir ». L'aliénation culturelle du colonisé est le corollaire de son aliénation au niveau économique. Il y a un lien entre les deux. Il le dit d'ailleurs ouvertement Fanon. Par contre, ce qu'on retrouve et qu'on retrouvera tout le temps, y compris jusque dans les damnés de la terre, chez Fanon, c'est une certaine méfiance, bien qu'il y puise assez largement, vis-à-vis du marxisme. Il a conscience que le racisme est lié, est engendré par la structure sociale et économique d'une société, et notamment là qui prend les traits, les formes du capitalisme, c'est un bon lapsus parce que c'est du colonialisme qui accompagne le capitalisme. C'est-à-dire que la critique que fait surtout Fanon, même s'il ne le dit pas explicitement, mais ça apparaît dans ce texte-là, c'est qu'il ne suffit pas en fait de faire la critique de la structure économique, de dire le problème de la colonisation, le problème du racisme, c'est fondamentalement le problème du capitalisme. Et donc, il suffit d'abattre le capitalisme pour qu'il n'y ait plus de racisme. Ouais. Exactement. Donc, du coup, ça veut dire, très concrètement, ne militez pas pour vos droits. De toute façon, il n'y a qu'un combat. C'est le combat de la classe ouvrière. C'est le combat contre le capitalisme. Et puis, de tout cela, de la chute du capitalisme, découlera un certain nombre de miracles, etc. Donc, voilà. C'est cette vision-là que critique surtout Fanon et qui était très répandu à l'époque, en tout cas dans les milieux marxistes ou de gauche, et qu'il l'est toujours aujourd'hui. Il est toujours autant.
0: Le souci constamment affirmé de respecter la culture des populations autochtones ne signifie donc pas la prise en considération de valeurs portées par la culture, incarnées par les hommes. Bien plutôt, on devine dans cette démarche une volonté d'objectiver, d'encapsuler, d'emprisonner, d'enquister. Des phrases telles que « je les connais, ils sont comme cela » traduisent cette objectivation maximum réussie. Ainsi, je connais les gestes, les pensées qui définissent, expliquent ces hommes. L'exotisme est une des formes de cette simplification. Dès lors, aucune confrontation culturelle ne peut exister. Il y a d'une part une culture à qui l'on reconnaît des qualités de dynamisme, d'épanouissement, de profondeur, une culture en mouvement, en perpétuel renouvellement. En face, on trouve des caractéristiques, des curiosités, des choses, jamais une structure. Ainsi, dans une première phase, l'occupant installe sa domination, affirme massivement sa supériorité. Le groupe social asservi, militairement et économiquement, est déshumanisé selon une méthode polydimensionnelle.
3: Parce qu'en fait, déjà, François...

0: Enfin non, enfin, pas justement du racisme qui n'est plus biologique, mais qui est culturel. Et à travers cette démarche, évidemment, du racisme, le colonisateur encapsule la culture du colonisé.
1: Voilà, le grand mérite de Fanon, je crois, c'est de souligner que toute culture se fonde sur une dynamique interne. Hein, et que si cette dynamique est contrariée, il n'y a pas de culture. Il y a un semblant, il y a un ersatz, mais il n'y a pas de véritable culture. Là, je crois qu'il a toujours été très, très clair sur le sujet.
2: Oui, en fait, ce que dit bien Fanon dans ce texte-là, et qui est très important pour comprendre
0: Mathieu Renaud,
2: la suite de son œuvre, c'est que ce qui est poursuivi par le colonialisme n'est pas la mort à proprement parler ou la disparition totale de la culture colonisée, mais sa momification, un état végétatif, on pourrait dire. Il y a plusieurs phases. Il y a d'abord ce rejet complet par le colonisé de sa propre culture, mais il y a aussi ce que Fanon appellera plus tard la contre-assimilation. C'est une phase de repli sur cette culture qui justement est momifiée. Et c'est ça qui pose des problèmes à Fanon. En même temps, il comprend que ce retour est un mécanisme de défense et que c'est comme, d'une certaine manière, l'antichambre des luttes de libération nationale. Il faut se protéger, c'est une manière de se préserver. Et ce n'est qu'avec la lutte de libération nationale que va se produire cette ouverture qui est à la fin de ce texte, la question de l'ouverture à la culture de l'autre.
3: On dit couramment que le racisme est une plaie de l'humanité. Mais il ne faut pas se satisfaire d'une telle phrase. Il faut inlassablement rechercher les répercussions du racisme à tous les niveaux de sociabilité. L'importance du problème raciste dans la littérature américaine contemporaine est significative. Le nègre cinéma, le nègre le folklore, le juif et les histoires pour enfants, le juif au bistrot sont des thèmes inépuisables. L'œuvre de Faulkner, dans cette perspective, est un traité d'anatomie microscopique du racisme. C'est ainsi que le blues, plainte des esclaves noirs, est présenté à l'admiration des oppresseurs. C'est un peu d'oppression stylisée qui revient à l'exploitant et au raciste. Sans oppression et sans racisme, pas de blues. La fin du racisme sonnerait le glas de la grande musique noire. Le racisme boursoufle et défigure le visage de la culture qui le pratique. C'est dire qu'un groupe social, un pays, une civilisation ne peut être raciste inconsciemment.
0: Évidemment, ce congrès, il est axé sur la question de la culture et ça s'appelle c'est le congrès des écrivains et artistes noirs. Voilà. Alors, c'est vrai que Fanon, il a un petit peu déjà sa position. Bah, lui, c'est un psychiatre.
1: Oui.
0: Alors, et à travers le terme culture, il n'entend pas évidemment le terme culture au niveau artistique ou littérature, Fanon.
1: Alors,
0: c'est civilisation.
1: Oui, c'est civilisation. Enfin, il ne l'écarte pas totalement, mais il disqualifie les formes abattardies de la culture qui ont pu se développer dans les pays colonisés. Pour lui, ce sont des formes dégradées, c'est du folklore, et donc l'idée c'est que la véritable culture, la culture nationale, elle est avant tout politique, hein, et sans trop le dire, elle se fait dans la violence, dans la lutte.
2: Il parle du passage d'un racisme biologique à un racisme culturel. Mais il montre aussi que des formes de racisme biologique restent logées au cœur de ce nouveau racisme, et notamment ce à quoi il a en permanence à se confronter en Algérie, c'est-à-dire aux psychiatres coloniaux qui parlent par exemple, du manque d'intégration neurologique du colonisé. Ça, c'est encore du racisme biologique. C'est pas linéaire, finalement. Il y a toujours un mélange ou des retours, finalement, du racisme biologique au sein même du racisme culturel, et finalement peut-être plus complexe. Le racisme culturel n'est jamais dénué totalement de racisme biologique, et finalement inversement également.

0: le racisme continue d'exister. Parce que, et ça c'est très important, dit Fanon, il n'existe pas de degré de racisme. Une société est raciste ou ne l'est pas. Et dans Racisme et culture, dans ce texte-là, il le dit de manière un petit peu détournée, mais il dit exactement la même chose, parce qu'il dit qu'il y a des cultures avec racisme et il y a des cultures sans racisme. Mais c'est exactement la même affirmation, dans les deux cas. Et donc ce qu'il veut dire, c'est que les moyens de production, pour parler en termes marxistes, de la société ont beau, entre guillemets, se développer, le racisme continue d'exister. Sauf que le racisme, dit Fanon, subit le sort de l'ensemble culturel qui l'informe. C'est-à-dire que lui-même, le racisme, est appelé à se développer. Et ce qu'il dit par là, c'est que lorsque le colonisé entre dans ces structures modernes, entre guillemets, de développement, et qu'il constate le maintien à son égard du racisme, eh ben, le scandale devient plus grand encore. Parce qu'il rentre dans un processus de production. Pour moi, c'est l'élément presque central de ce discours-là. C'est comment le racisme, en fait, sous d'autres habits, se maintient au sein de la société coloniale. Mais en tout cas, pour Fanon, il s'agissait de combattre l'idée selon laquelle le racisme donc, serait l'œuvre des classes les plus défavorisées d'une société donnée, et donc du coup ne serait pas du tout partagé par les élites qui, eux, souscriraient ponctuellement et uniquement pour des motifs électoraux ou d'opportunisme politique aux idées racistes. Non, pour Fanon, une société est raciste ou ne l'est pas, il n'y a pas de degré de racisme, et il le dit dans Peau noire, masque blanc, les représentants les plus qualifiés de la culture européenne sont racistes. Par exemple, quand la droite, à travers ses ministres, ou à travers ses représentants les plus qualifiés, pour reprendre la sémantique fanonienne, adopte des postures racistes, fait passer des lois racistes ou à des propos ouvertement racistes, on dit souvent que c'est par pur opportunisme, c'est par calcul électoral, c'est pour chasser les voix du Front National, etc. Alors que on peut pas considérer un seul instant qu'il le soit sincèrement, en fait. Donc du coup, ça ferait reposer le racisme uniquement sur ce qu'on pourrait appeler le beauf de base, donc lui serait ouvertement raciste, et puis les individus un peu plus éclairés, un peu plus évolués, eux, non, seraient complètement exempts du racisme. Parce que le racisme, et c'est ce qu'essaye de montrer Fanon dans ce texte-là, n'est pas lié à une tare, c'est pas lié à une tare psychologique. C'est lié à une structure économique et sociale.
1: Mais l'homme visé par ce racisme, le groupe social asservi, exploité, désubstantialisé, comment se comporte-t-il? Quels sont leurs mécanismes de défense? Quelles attitudes découvrons-nous ici? Dans une première phase, on a vu l'occupant légitimer sa domination par des arguments scientifiques. La race inférieure se niait en tant que race. Parce que nulle autre solution ne lui est laissée, le groupe social racialisé essaie d'imiter l'oppresseur et par là de se déracialiser. La race inférieure se nie en tant que race différente. Elle partage avec la race supérieure les convictions, doctrines et autres attendus la concernant. L'oppresseur, par le caractère global et effrayant de son autorité, en arrive à imposer à l'autochtone de nouvelles façons de voir, singulièrement un jugement péjoratif à l'égard de ses formes originales d'exister. Cet événement, désigné communément aliénation, est naturellement extrêmement important. On le trouve dans les textes officiels sous le nom d'assimilation. Ayant jugé, condamné, abandonné ses formes culturelles, son langage, son alimentation, ses démarches sexuelles, sa façon de s'asseoir, de se reposer, de cracher, de rire, de se divertir, l'opprimé avec l'énergie et la ténacité du naufragé se rue sur la culture imposée. Découvrant l'inutilité de son aliénation, l'approfondissement de son dépouillement, infériorisé, après cette phase de déculturation, d'extranéisation retrouve ses positions originales. Parce que l'infériorisé retrouve un style autrefois dévalorisé, on assiste à une culture de la culture. Une telle caricature de l'existence culturelle signifierait, s'il en était besoin, que la culture se vit, mais ne se morcelle pas. Elle ne se met pas entre l'âme et l'amelle. Cependant, l'opprimé s'extasie à chaque redécouverte. L'émerveillement est permanent. Autrefois émigré de sa culture, l'autochtone l'explore aujourd'hui avec fougue. Il s'agit alors d'épousailles continuées. L'ancien infériorisé est en état de grâce. Or, on ne subit pas impunément une domination. La culture du peuple asservi est sclérosée, agonisante. Aucune vie n'y circule.
2: Il montre qu'il y a une identification du colonisé au colonisateur. Et dans Ponant un masque blanc, il appelle cela l'actification. Et finalement, cette identification provoque en retour un retournement de l'agressivité du colonisé contre lui-même ou contre les autres colonisés. Donc finalement, l'agressivité, bon ça on pourrait reprendre un schéma freudien, il y a quelque chose comme ça dans Malaise dans la civilisation, où l'agressivité est déchargée sur l'étranger, celui qui n'appartient pas à la communauté ou la civilisation. Là, il se retourne contre le groupe lui-même, tandis que l'étranger colonisateur est vécu comme idéal. L'idée selon laquelle le racisme procède de la projection par l'homme blanc de ses pulsions, ses instincts, tout ce qu'il refuse en lui-même sur l'homme noir, de très loin, ça vient de Jung et de Freud. Et donc ça, c'est ce que Fanon reprend à Manoni, qui déjà avait fait une lecture dans sa psychologie du colonialisme, avait réutilisé Freud, Jung ou Adler pour penser le colonialisme.
3: La psychologie ou la psychiatrie, c'est la clé de voûte pour comprendre Fanon, parce que c'est un disciple de Freud. Hein. Donc il connaît Freud, il connaît les œuvres de Freud. Bon, sauf que Freud, lorsqu'il propose une thérapeutique, elle est individuelle. Hein. Alors lui, il se trouve confronté à des individus, bien sûr, mais au-delà à une société malade qui est la société coloniale. Hein. Et donc sa démarche, c'est de se dire, il faut traiter au niveau de la société, hein, il faut adapter les méthodes psychiatriques à la société.
2: D'autres références très importantes, ça serait pour la conception fanonienne du racisme, c'est les réflexions sur la question juive de Sartre. Encore une fois, il emprunte beaucoup à Sartre, mais il se démarque de lui. Notamment, pour lui, la différence majeure entre l'antisémitisme et le racisme anti-noir, c'est que le noir est avant tout visé dans son corps même, en tant qu'être concret, non pas en tant que race, justement, dans ce sens-là, ou en tant que peuple. Penser le racisme en tant qu'expérience vécue du corps, ce n'est pas parler d'une aversion primordiale, comme si le racisme était naturel, mais c'est dire qu'une fois que le racisme est présent, c'est avant tout une affaire de relation entre les corps et de perception. Donc ça, c'était très nouveau pour l'époque.
0: Il puise beaucoup dans l'œuvre de Sartre. Il le reconnaît d'ailleurs notamment dans Ponant en masque blanc, en disant que l'ouvrage de Jean-Paul Sartre, Réflexion sur la question juive, est une œuvre magistrale dans laquelle Fanon puise beaucoup. Et c'est vrai qu'il y a beaucoup de similitudes entre les deux livres. Il y puise surtout l'existentialisme de Sartre. C'est ça en fait qu'il puise Fanon. C'est-à-dire que la question du racisme et la question de l'aliénation du noir ne doit pas être considérée en termes abstraits uniquement. Et du coup, dans l'existentialisme, il y trouve cette espèce d'empirisme qui fait que c'est l'homme noir concret, pas une abstraction, qui est appréhendé. Et c'est ça en fait le sujet de, s'il doit y avoir un sujet de peau noire, masque blanc. Sur cette question-là, Sartre a beaucoup apporté à Fanon. La seule question sur laquelle il s'oppose, c'est que oui, à la fin des réflexions sur la question juive, pour Sartre, oui, la disparition de la société de classe entraînera la disparition de l'antisémitisme et du racisme. Et sur ce terrain-là, notamment, Fanon s'oppose à Sartre. Et puis sur la vision aussi de la négritude, il y a aussi un certain nombre de positions entre Fanon et Sartre.
1: C'est à ce moment qu'il est fait mention du caractère indécrottable des infériorisés. Les médecins arabes dorment par terre, crachent n'importe où. Les intellectuels noirs consultent le sorcier avant de prendre une décision, etc. Les intellectuels collaborateurs cherchent à justifier leur nouvelle attitude. Les coutumes, traditions, croyances, autrefois niées et passées sous silence, sont violemment valorisées et affirmées. La tradition n'est plus ironisée par le groupe ne se fuit plus, on retrouve le sens du passé, le culte des ancêtres.
0: Il y avait un passage assez savoureux où il parle de ses médecins ou de ses professeurs qui d'un coup se mettent à dormir par terre ou à manger avec les doigts, en disant que nous, on fait comme ça et on a toujours fait comme ça. Et ça, c'est toujours la difficulté des liens, en tout cas de la manière dont on vit sa culture lorsqu'on est aliéné, lorsqu'on est colonisé. Et c'est très compliqué. C'est un réflexe, somme toute, assez courant, que de revenir à un certain nombre de formes qu'on peut dire archaïques, mais tout en mettant des guillemets à ce terme,

0: Et en voulant se réapproprier un certain nombre de codes culturels, de pratiques, de manières d'être, etc., qui du coup sont des mécanismes de résistance vis-à-vis de la culture dominante, qui elle se veut moderne, évoluée, raffinée, individuelle, etc. Donc c'est dans ce sens-là qu'il y a une espèce de phase, mais Fanon le dit très bien, il dit que c'est pas du tout, c'est-à-dire que les colonisés ne s'enferment pas dans cette phase-là, mais c'est un passage
1: Un passage.
0: par lequel ils se réapproprient un certain nombre, en tout cas, ils reproduisent un certain nombre de gestes, en disant, nous, on a toujours fait comme ça, nos parents faisaient comme ci, nos arrière-grands-parents faisaient comme ça, donc nous aussi, on doit revenir à ces codes-là. Mais après, il le montre bien dans ce même texte, il montre comment, en fait, tout le peuple se réapproprie ces codes-là culturels, mais aussi comment, après cette phase-là, le peuple finit par comprendre que dans un certain nombre d'éléments de modernité, entre guillemets, introduit par le colon, le peuple algérien pouvait s'en servir contre le colonialisme.
2: Et ce que montre Fanon, c'est que justement, c'est dans la lutte de rupture totale avec le colonisateur, enfin une lutte violente, que le colonisé enfin s'ouvre à lui. Donc c'est comme si c'est la rupture elle-même ou la mise à distance de l'Europe qui avait quelque chose d'universalisant. C'est dans le combat violent que se produit finalement cette rencontre des cultures, ce qui est assez dans le conflit. Donc c'est pas sans rappeler non plus Hegel ou Sartre ou Marx, il y a quelque chose comme ça. Faut sortir de l'alternative qui est celle soit d'une identification, d'une assimilation, d'une intégration d'un côté, soit du séparatisme, de la rupture totale de l'autre.

Au sortir de ces épousailles passionnées, l'Autochtone aura décidé, en connaissance de cause, de lutter contre toutes les formes d'exploitation et d'aliénation de l'homme. Par contre, l'occupant à cette époque multiplie les appels à l'assimilation, puis à l'intégration, enfin à la communauté. La fin logique de cette lutte est la libération totale du territoire national.

0: Un racisme et culture est un discours qui dérange pour la simple raison que c'est une critique sans concession du colonialisme, et même si Fanon ne le dit pas expressément, c'est déjà un appel à la lutte de libération nationale, sachant que celle-ci a déjà commencé en Algérie depuis un moment. Parce qu'il dit bien que le racisme du colonisateur évolue en parallèle et comme conséquence des transformations des formes d'exploitation, mais il dit implicitement également que l'exploitation se transforme, elle se perpétue, mais elle ne va jamais finalement s'anéantir elle-même. Et de toute façon, il le dit à la fin du texte, hein, que ce sur quoi ça ouvre, c'est précisément sur la lutte de libération nationale. Donc ça dérangeait bien sûr les milieux français, mais ça dérangeait aussi peut-être, et ça il faudrait s'interroger sur ses relations aux autres participants au congrès, ça devait déranger certains d'eux. Et ça pouvait déranger tous ceux notamment qui ne pensaient pas que les indépendances devaient passer par des luttes de libération nationale comme Fanon lui le pense. Il y avait Césaire bien sûr qui avait obtenu la départementalisation une dizaine d'années plus tôt. Il y avait aussi Senghor, et on sait très bien que le Sénégal a obtenu son indépendance dans de toutes autres conditions. Donc tout le discours de Fanon, ce discours justement de rupture, dérangeait en ce sens-là.
1: Enfin, vous ne pensez pas, vous, en tous les cas, Jacques Chevrier, que c'était politique, c'est-à-dire que ce premier congrès des écrivains, enfin, ne voulait pas non plus trop faire de vagues, parce que politiquement, évidemment, parler de l'indépendance de l'Algérie...
2: Mais vous touchez là un des points sensibles et une des difficultés de ce colloque, bon, qui au départ ne se voulait pas politique, mais comment éviter de parler politique lorsqu'on est en pleine situation coloniale. Et alors, on s'en est rendu compte, au fur et à mesure des débats, quand on voit les comptes rendus, que assez rapidement, il y a eu un malaise. Il y a eu un clivage qui était idéologique et politique. Entre, je dirais, d'une part, des délégués qui mettaient l'accent essentiellement ou principalement sur la dimension culturelle et au nombre d'eux,

0: évidemment s'engore hein, sur les fondements de la société traditionnelle, l'esprit de la civilisation ou les lois de la culture négro-africaine. Bon, d'autres plus modestement comme Ampa Theba, qui a parlé de la culture Peul, vous voyez, mais c'était vraiment regarder l'Afrique, je dirais l'Afrique ancestrale, l'Afrique traditionnelle, hein, sans trop évoquer les problèmes politiques. Et alors, ça fait un petit peu un clash, parce que un certain nombre de délégués entendaient bien mettre le politique sur le tapis, hein, le politique et le social. Alors, en Haïti, il y a eu également l'intervention de Jacques-Stéphane Alexis, qui lui aussi a insisté, et ça c'était un élément relativement nouveau, sur la notion de culture nationale. Hein. Et évidemment, ça rejoint tout à fait le propos de Fanon, non seulement à Paris, mais faut pas oublier que après Paris, il y a eu Rome, 3 ans après, hein, un deuxième congrès qui, au fond, a repris les grandes orientations, les grands thèmes, en les affinant et en les radicalisant. Hein. Et quand on compare l'intervention de Fanon à Paris et celle de Rome, on s'aperçoit que, d'une certaine façon, celle de Paris est beaucoup plus intransigeante, parce qu'elle porte sur le problème du racisme.
1: Et parler de racisme, Jacques Chevrier, à ce moment-là, au moment de la tenue de ce congrès, en 1956, ça c'est quelque chose d'assez novateur, assez radical.
0: Je pense que ça a dû être perçu un peu comme un gros mot, entre guillemets. Hein. Bon, j'y étais pas, je ne sais pas, mais les quelques échos qu'on a de ce congrès montrent que Fanon, enfin, comme je disais tout à l'heure, a jeté un pavé dans la mare et a secoué un petit peu. Mais je pense que ça a contribué aussi à ranimer les débats. Hein. Mais je pense qu'il a quelque peu déstabilisé les promoteurs de ce congrès. Bon, comme toujours dans un congrès, on redoute les dérapages hein, par rapport à une ligne qu'on s'est fixée. Et là, je crois que c'était un petit peu le cas. Enfin, Fanon, c'est avant tout un éveilleur de conscience, c'est un provocateur. Hein. Dans tous ses textes, on se rend bien compte qu'il y a cette volonté de dire, mettre les pieds dans le plat. Hein. Et là, il l'a fait avec vigueur.
2: Afin de réaliser cette libération, l'infériorisé met en jeu toutes ses ressources, toutes ses acquisitions, les anciennes et les nouvelles, les siennes et celles de l'occupant. La lutte est d'emblée totale, absolue. Mais alors, on ne voit guère apparaître de racisme. Au moment d'imposer sa domination, pour justifier l'esclavage, l'oppresseur avait fait appel à des arguments scientifiques. Ici, rien de pareil. En cours de lutte, la nation dominatrice essaie de rééditer des arguments racistes, mais l'élaboration du racisme se révèle de plus en plus inefficace. On parle de fanatisme, d'attitude primitive en face de la mort, mais encore une fois, le mécanisme désormais effondré ne répond plus. Les anciens immobiles, les lâches constitutionnels, les peureux, les infériorisés de toujours, s'arc-boutent et émergent hérissés. L'occupant ne comprend plus.
3: Mais dans la fin du texte, justement... Bah, il y a cette phrase où il écrit, c'est la dernière phrase, il écrit « En conclusion, l'universalité réside dans cette décision de prise en charge du relativisme réciproque, de cultures différentes, une fois exclu irréversiblement le statut colonial. » Alors ce qu'on voit ici, c'est que Fanon propose une définition de l'universalité tout en y introduisant la notion de relativisme. Mais justement, la position de Fanon n'est pas un relativisme ici. Il ne pense pas l'hétérogénéité de culture qui finalement existerait chacune en vase clos et qui ne se rencontrerait que plus tard, et notamment sous la forme de l'asservissement colonial. Il pense une relation des cultures comme réciprocité. Finalement, il n'y a universalité qu'à partir du moment où il y a reconnaissance de chaque culture par tous les autres, et inversement. Et donc, il y a la possibilité pour toute culture d'avoir un point de vue sur les autres, un point de vue propre. Il n'y a pas, c'est une forme de décentrement par rapport à un universalisme qu'on dira français ou républicain.
2: La fin du racisme commence avec cette soudaine incompréhension. La culture spasmée et rigide de l'occupant, libérée, s'ouvre enfin à la culture du peuple devenu réellement frère. Les deux cultures peuvent alors s'affronter

Merci à Jacques Chevrier, Rafik Chekat et Mathieu Renaud. Prise de son, Pierre Quintard. Mixage, Jean-Richard Dufour. 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

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À la fin des années 1940, Alioune Diop fonde successivement la revue et la maison d'édition Présence africaine. C'est l'aboutissement d'un projet de longue haleine qui porte un idéal de reconnaissance et d'émancipation pour les peuples et les cultures d'Afrique dans le champ des idées. Avec la participation et le soutien d'une série de noms prestigieux, André Gide, Jean-Paul Sartre, Léopold Sédar Senghor, Richard Wright, Georges Balandier. Mais il faut attendre 1956 pour que ces voix portent réellement avec le Congrès international des écrivains et artistes noirs organisé à la Sorbonne à Paris. Cet événement a pu être présenté comme un bandung culturel, un an après la conférence des pays non alignés en Indonésie. Mais la comparaison avec Bandung atteint vite ses limites, car la politique est placée au second plan à Paris en 1956. Ce qui ne manque pas d'ailleurs d'occasionner des débats entre les participants du Congrès. Débat bientôt suivi de controverses autour de l'attitude d'Alioune Diop, jugée trop conciliante vis-à-vis de la France. Le 24 novembre 1994, ces questions étaient abordées dans l'émission Que voici par une série d'intervenants réunis par Antoine Speer pour le deuxième et dernier volet d'un profil perdu consacré à Alioune Diop.

Profil perdu, Alioune Diop, 1910-1980, deuxième partie, Présence africaine, une émission d'Antoine Spire et de Pamela Dousseau. En Europe, pendant la Deuxième Guerre mondiale, d'abord professeur de lettres au lycée Saint-Louis, puis élu sous l'étiquette SFIO au Sénat, où il représente le Sénégal de 46 à 48, Alioune Diop est le véritable initiateur du premier congrès des écrivains et artistes noirs qui se réunit en 1956 à la Sorbonne. C'est à partir de ces assises, dont les travaux reçurent un écho important en toute l'Afrique noire, que Présence africaine connaît une audience qui atteint son point culminant lors de la première décennie des indépendances africaines, 1960-1970.

Jacques Rabbi Manjar, vous êtes un écrivain qui a beaucoup travaillé avec Alioune Diop à présidence africaine. Vous êtes aussi l'ancien rebelle malgache qui a été ministre et qui a eu des fonctions si importantes dans la vie de Madagascar. Lorsque vous parlez de cette époque, juste après la guerre, où vous vous retrouviez en tête unie en noir avec Alioune Diop, vous décrivez ce fourmillement d'étudiants antillais, indochinois, africains, malgaches, au foyer de Madame de Wirt, qui était en qui en était

0: directrice Boulevard Saint-Germain, vous décrivez les cafés du Boulmiche à la source, chez Capoulade, chez Mailleux. Ouais. Dites-moi un peu quelle était l'atmosphère de ces étudiants noirs africains juste après la guerre.
1: Vous pensez bien que si on s'est réunis avec tant d'amitié et d'affection, il y avait un sens de la fraternité. Mais d'ores et déjà, je dois vous dire ceci. Il y avait quand même une espèce de distance entre les Asiatiques et ceux qui ne l'étaient pas. Nous, on était plus ou moins abattus du fait de la défaite de la France. La France écrasée, battue, ça n'entrait pas dans notre tête. Nous avons été élevés, peut-être en tant que colonie, on nous a tellement bourré le crâne que la France était invincible, que c'est une chose qui véritablement nous troublait. Alors que nos amis indochinois, il semble que ça ne les touchait pas.
0: Alioune Diop était très sensible à cette situation.
1: Justement, c'est pour ça que j'en parle, parce que c'est Alioune qui nous a fait remarquer cela. Certainement, pour nous, notre, racine, nous nous sommes accrochés à ce qu'on nous a mis dans la tête, nos ancêtres les Gaulois. C'est donc la civilisation de nos ancêtres qui est en quelque sorte écrasée. Alors, c'est déjà le commencement de ce que j'appelle l'examen d'Alioune, l'interrogatoire d'Alioune Diop. Je me souviens, Alioune qui disait, au fond, nous sommes absents de l'histoire. Ce n'est pas que nous n'avons pas d'ancêtres, mais nos ancêtres n'ont pas émergé dans l'histoire. On ne les a pas acceptés de figurer dans l'histoire. Et nous-mêmes, au fond, on nous a effacés, nous sommes tous des Français. Alors qu'en réalité, nous ne le sommes pas. Donc, on discutait, évidemment, c'était des débats, et finalement, on dit, mais pour nous affirmer, il faut donc que nous soyons présents à l'histoire. D'où les choix d'Alioune. Si nous allons faire une revue, nous allons l'appeler présence africaine, c'est-à-dire marquer notre présence dans l'histoire.
0: Diop était très intéressé par ce qu'il appelait la responsabilité du destin culturel du Noir.
1: C'est un peu ça peut-être qui fait l'originalité d'Alioune Diop, parce que nous, les jeunes intellectuels en question, nous étions là pour faire nos études avec un but précis, c'est de jouer un rôle de dirigeants dans nos pays. Mais aucun d'entre nous n'avait cette espèce de préscience d'Alioune en disant que c'est la culture qui doit primer avant les autres choses.
0: Et avant la politique.
1: Avant la politique. Lui, il avait déjà ça dans la tête. Alors que nous, nous pensions qu'il faut passer par la politique avant d'échanger à la culture, parce que il faut le cadre dans lequel cette culture doit se développer, c'est la politique qui doit l'organiser.
0: René Depestre, vous êtes un poète haïtien qui a fait ses premières armes à présence africaine. Et à l'occasion du 30e anniversaire de la revue, vous avez écrit une lettre à Alioune Diop sous le thème « Cher directeur et ami de présence africaine oui. ». Et vous lui disiez « Eh bien, mon anticolonialisme radical et farouchement stalinien, oui. on pouvait concevoir une revue comme un lieu de dialogue, un forum de libre confrontation d'opinions entre des hommes appartenant à des horizons différents. » Et vous ajoutez « J'étais sur mes gardes vis-à-vis d'André Gide, Sartre, Camus, Simone de Beauvoir, Michel Léris, le révérend oui. Père Médieu, que oui. vous aviez fait participer à présence africaine. Oui. Et vous dites, au fond, tous ces gens-là, pour vous, c'était un peu des ennemis ou des agents de vos ennemis, et c'est un peu du bout des doigts que vous avez commencé à participer à présence africaine.
2: À l'époque, naturellement, j'étais un étudiant tout feu, tout flamme, et très sectaire, et je pensais que trop de choses me séparaient des positions de la revue. Le programme de la revue à l'époque n'était pas très clair à mes yeux. L'ouverture même, vous voyez à quel point j'étais sectaire, c'est que l'ouverture même dont faisait preuve Alioune avait suscité mes doutes. Alors, ce qui est peut-être une circonstance atténuante dans mon cas, il faut dire que la guerre froide avait commencé quelques mois auparavant avec le fameux discours de Churchill, je ne sais pas si vous vous souvenez, à Fulton aux États-Unis, et la notion de dialogue n'avait pour moi aucun intérêt, vous voyez. On était en pleine confrontation idéologique et j'étais très éloigné, il faut le dire, des positions d'Alioune que je ne comprenais pas. Mais déjà à l'époque, la personnalité même d'Alioune m'avait frappé. C'est la première fois que je rencontrais un homme de dialogue. Il était d'apparence plutôt fragile et grave, mais il émanait de sa personne, et c'est l'avis de tous ceux qui l'ont connu, une grande distinction physique et morale. Il avait une sorte d'élégance naturelle. Il parlait d'une voix basse, très posée, et toujours préoccupé, ça m'avait beaucoup frappé. Il était toujours préoccupé de méthode, de rigueur, d'efficacité, ce qui était assez plutôt rare chez un intellectuel africain, non? Et puis en même temps, il savait sourire, il avait une espèce de sourire, c'est un peu triste. Il ressemblait à une sorte de, celle que je passais à l'époque, d'un Bouddha, vous voyez, d'un Bouddha noir, un peu émacié, mais il était rayonnant de mansuétude, de bonté. Et je pensais alors en poète que c'était le sourire du grain de blé, vous voyez, du grain de blé qui meurt pour donner des fruits aux autres. C'est comme ça que je voyais Alioune. C'est pour cela qu'il n'y a pas eu de rupture entre nous. Pendant plusieurs années, alors que j'étais très éloigné de Paris, puisque j'avais été vivre en Amérique du Sud, je suis resté quelque part fidèle à Alioune Diop.
0: Malgré ce que vous appelez la tare congénitale de présence africaine, oui. À vos yeux à l'époque, vous parlez de tare congénitale pour évoquer l'engagement non marxiste de présence.
2: Non marxiste, parce que je pensais qu'il n'y avait pas de salut en dehors du marxisme, vous voyez. Donc, comme Alioune était un chrétien, un vrai, hein, comme je l'ai découvert par la suite, n'est-ce pas, je pensais qu'on ne pouvait même pas faire un bout de chemin ensemble. Et puis, je ne me voyais pas moi-même dans la peau d'un compagnon de route de présence africaine. Alors que je pouvais concevoir qu'il y a à nos côtés des compagnons de route, mais l'inverse n'était pas évident pour moi, n'est-ce pas? Aujourd'hui, je me le reproche. C'est d'autant plus grave que j'étais un lecteur passionné même de Gide. Je connaissais très bien Léris et Claude Julien, j'allais devenir son ami par la suite. Et j'admirais Camus. Mais c'était les positions idéologiques de la revue qui ne me plaisaient pas. Mais je me suis rattrapé par la suite parce que en 1955, vous savez, à partir de 1955, présence africaine a connu une nouvelle étape. C'est une conséquence de l'esprit de Bandung. En avril 1955, il y avait eu une très grande réunion politique à Bandung, en Indonésie, autour du Pandit Nehru, de Nkrumah, Nasser, le maréchal Tito, Sukarno, qui, sur le plan politique, avait mobilisé les esprits. Alors, Alioune avait pensé qu'on pouvait peut-être susciter une sorte de bandoum culturel autour de présence africaine, en approfondissant l'anticolonialisme, la solidarité des peuples colonisés. Donc, dans cette étape, je pouvais trouver ma place.
0: Mais avant cette étape, déjà, vous aviez commencé à écrire dans la revue.
2: Bon, je publiais quelques poèmes de loin en loin, mais je n'étais pas encore un collaborateur et mon nom n'apparaissait pas encore dans le comité de rédaction.
0: René de Pestre, j'ai pourtant retrouvé au sommaire de la revue, en 1954, oui. Une polémique entre vous.
2: Ah bon, il y a eu la polémique avec Césaire, naturellement, autour de la question de la poésie nationale. Mais au fond, derrière des débats suscité par Aragon autour des questions de l'Alexandrin, du sonnet, c'était pas ça le vrai débat. Finalement, Césaire se sentait en porte-à-faux dans les rangs du Parti communiste français, qui avait d'ailleurs une vision très sommaire de la question coloniale. Donc, c'était l'occasion pour Césaire de dire, par deux personnes interposées, si je peux dire, certaines vérités à Aragon.
0: Il n'empêche que Césaire était en train de quitter le parti.
2: Il était en train de quitter le parti et il avait des griefs très fondés contre les positions du parti sur la question coloniale. C'était une chose très importante et très grave. Et les faits ont montré que Césaire avait absolument raison.
0: Georges Balandier, au moment de la fondation de Présence africaine, le premier volume, le premier exemplaire de la revue, novembre-décembre 1947, sort avec deux comptes rendus de livres signés Georges Balandier. Alors j'ai retrouvé ces deux comptes rendus, je les ai lus, et je dois dire que c'est assez fascinant, parce que dans l'un d'entre eux, vous analysez le cahier d'un retour au pays natal de Césaire qui vient de paraître, et là, chapeau, hein, vous dites c'est un chef-d'œuvre, incontournable,
3: capital, etc. Ah oui, il n'avait pas encore eu le tambour.
0: Et puis vous analysez un autre livre, L'âme du pygmée d'Afrique, de Trill, et là vous êtes plus méchant, là.
3: Ce qui m'a frappé ici, c'était cette façon qu'avait le Pertuis, à la fois de bien connaître les choses, mais de solliciter l'argument pour prouver que les pygmées donnaient l'illustration d'un monothéisme qui aurait été au commencement de toute organisation religieuse et de tout engagement religieux. Alors là, je n'étais pas du tout...

0: persuadé, je trouvais que c'était un peu sollicité. C'était quand même 46-47, c'était 47 cela. C'était tout de même l'époque que je pourrais dire celle qui inaugure le temps des revues. On a perdu un peu cela maintenant, mais les revues, c'était la vie intellectuelle, c'était ce qui préparait les grands débats politiques comme les grands débats culturels. C'était cela en ce temps, à la fin des années 40, tout ce mouvement de l'après-guerre et de l'évaluation des turbulences et des crimes.
1: Alors, au sommaire, on retrouve dans ce numéro 1 André Gide qui fait l'avant-propos, ensuite le texte d'Alioune Diop, ensuite Théodore Monod, Griol, Sartre, alors vous-même, Emmanuel Mounier, Naville,
0: oui, il y avait Mounier, c'est juste.
1: Aulette, Senghor,
0: Jacques Aulette,
1: oui. Birago Diop, Richard Wright. C'est un sommaire, c'est incroyable, quoi.
0: C'était fabuleux.
1: C'est ce qui est le plus brillant dans la vie intellectuelle du pays à l'époque.
0: Oui, mais j'étais très impressionné par Richard Wright. C'était à l'époque où je crois qu'il venait de sortir, où il allait sortir Native Son, qui a été une œuvre considérable, qui m'a beaucoup impressionné.
1: Là, j'ai sous les yeux l'article de Richard Wright, qui est un texte littéraire qui s'appelle Claire étoile du matin, oui. Qui d'ailleurs a été traduit par Boris Vian.
0: Oui. Lui aussi était dans ce mouvement.
1: Georges Balandier, alors vous qui étiez dans Le secret des dieux, là, expliquez-moi pourquoi l'avant-propos est Gide. Parce que j'aurais quand même pu penser que l'avant-propos serait le fait d'Alioune Diop. Pas du tout, il laisse le début à Gide, après avoir cité une phrase de Saint-Exupéry, « Et la belle danse naît de la ferveur à danser, et la ferveur à danser exige que tous dansent, même ceux-là qui dansent mal. » Saint-Ex.
0: Oui. C'est beau, hein?
1: Oui, c'est étonnant.
0: C'est tout. Pourquoi?
1: Non, je veux dire, c'est une volonté universaliste. C'est le souci universaliste.
0: C'est le souci universaliste avec quelque chose de plus. Et ça renvoie encore aux discussions, aux conversations plutôt, des fins d'après-midi, et notamment à la mise, comment dire, aux interventions de Léopold Senghor. C'est le moment où Senghor commence à affirmer l'émotion est nègre comme la raison est hellène. Bon, l'émotion est nègre, c'est la danse qui dit l'émotion. Le langage de l'émotion, c'est la danse, n'est-ce pas ? C'est le langage des corps. Et ce qu'il faut comprendre, c'est que bon, ces intellectuels africains, fonction libératrice, dans la mesure où ils portaient l'accent sur la culture, n'acceptaient pas l'enfermement africain de la culture. Et ils retrouvaient et accordaient un grand crédit à leurs propres sources, celles que nous leur avions proposées, pas toujours imposées tout de même. Et c'était, bon, Saint-Exupéry, c'est vrai, pourquoi, bon, le petit prince, j'imagine. Bon. C'était Gide, oui. Gide qui apparaissait comme une sorte d'autorité morale. Moi, il faut pas oublier que tout de même, Gide, c'est aussi le voyage au Congo. Hein. Et à l'époque, le voyage au Congo se relisait. Et se relisait avec une certaine ferveur.
1: Il écrit d'ailleurs « Si riche et si belle que soit notre civilisation, notre culture, nous avons enfin admis qu'elle n'est pas la seule, pas les seules, nos façons de vivre, nos critères, nos cultes, nos credos, et que s'ils nous paraissent pourtant supérieurs, c'est beaucoup parce que nous avons été formés par eux. » Et d'ajouter à ce moment-là « L'Afrique mérite qu'on s'occupe d'elle, l'Afrique est rare. »
0: L'Afrique mérite qu'on s'occupe d'elle, avouez que c'est un tantinet paternaliste, mais l'Afrique est rare. C'est ça la grande intuition. C'est vrai que l'Afrique est rare.

0: Marie-Juliette Albertini, vous avez travaillé à Présence Africaine pendant 7 ans avec Alioune Diop. L'impression qu'on a avec les écrivains qui ont publié à Présence Africaine, les grands écrivains africains, c'est qu'ils y ont publié en général un premier livre, un deuxième livre, quelquefois un troisième, et quand ils ont été connus, ils sont partis chez Gallimard, Grasset, Le Seuil. Et comment Alioune Diop voyait ce genre de trahison, entre guillemets?
1: Pour lui, c'était pas une trahison. Il sentait bien que les Présences Africaines ne pouvaient pas, avaient quand même très peu de moyens, n'avaient pas les structures aussi pour assurer une grande distribution à ces écrivains. Il admettait que les écrivains avaient besoin d'être lus avant tout par un grand nombre de personnes et que c'est vrai que la distribution Présences Africaines pouvait assurer, qui était essentiellement quand même sur l'Afrique, certes en livre de poche, puisque c'était une des premières maisons à faire du livre de poche pour l'Afrique, il comprenait très bien qu'on puisse passer ailleurs. Bon, je pense que si des écrivains comme Césaire étaient passés ailleurs, là, je pense que ça aurait été un grand déchirement. Bon, mais Césaire a toujours marqué un très grand attachement à Présence Africaine et surtout à Alioune Diop.
0: Alors vous qui passiez beaucoup de temps avec lui, est-ce que vous pouvez me dire comment il organisait son temps?
1: Écoutez, puisque Présence Africaine était donc installée à Paris, il y avait beaucoup de rendez-vous qui se faisaient ici avec des gens qui étaient à Paris. Donc c'était des rendez-vous pris et fermes, mais la porte était toujours ouverte. Et lorsque M. Diop était à Paris dans son bureau, si quelqu'un venait de Dakar ou du Nigeria, du Congo, du Zaïre, il le recevait immédiatement, même s'il devait s'excuser pour dire qu'il avait un autre rendez-vous, qu'il allait partir, il s'arrangeait pour le recevoir les personnes un peu plus tard, mais il était hors de question que qui que ce soit passe, et de toute façon, je pense que c'était, je vous dis, encore un rendez-vous, et tout le monde passait au moins pour le saluer.
0: Ses enthousiasmes, vous avez des souvenirs de certains de ses enthousiasmes, ou à la lecture d'un certain nombre de textes?
1: Il y avait quelques ouvrages qui l'intéressaient particulièrement, et il poussait, notamment dans le domaine de la théologie. Il faisait en sorte que toutes ces idées nouvelles qui pouvaient apparaître trouvent une audience et à Présence Africaine, dans les livres et dans la revue.
0: Théologie de libération?
1: Oui, il y avait ça. Je me souviens aussi que tous les jeunes auteurs, et notamment il y avait William Sassine, il y avait Mudimbe, des auteurs donc qui étaient là, qui arrivaient un peu perdus à Présence Africaine, et ils faisaient tout pour les soutenir, pour les aider. C'était étonnant les rapports qu'ils pouvaient avoir avec les êtres. D'un seul coup, le temps s'arrêtait et il se passait il y avait des échanges qui étaient profonds, qui étaient vrais.
0: Robert de Montvallon, à l'occasion du 30e anniversaire de Présence Africaine, de la Fondation de Présence Africaine, dans un livre d'hommage à Alioune Diop, vous faites allusion, bien sûr, à la manière dont il était à la fois saisi par l'Afrique et par la foi. Pour vous, militant chrétien, Alioune Diop, quand vous l'avez rencontré, c'est d'abord cet aspect du chrétien qui vous a frappé?
2: C'était quelqu'un qui voulait plus faire exister les autres que se mettre en avant à exister par lui-même. Enfin, c'était le contraire d'un battleur, et c'est comme ça qu'il a mis en place et la revue et les fameux congrès de culture noire qui, à l'époque, ont eu beaucoup d'importance, et un certain nombre de réunions en Afrique et ailleurs, notamment sur les problèmes de rencontre entre les religions et l'Afrique.
0: Est-ce qu'il parlait du christianisme avec vous? Parce que tout le monde dit qu'il était très discret sur ce plan.
2: Il était d'autant plus discret qu'il avait parfaitement conscience que l'Afrique qui lui tenait à cœur, qui lui tenait aux tripes, n'était pas chrétienne. Qu'elle était chrétienne, qu'elle était musulmane, qu'à l'intérieur, qu'elle avait aussi ses traditions religieuses propres. Et il ne voulait pas mettre en avant la tradition religieuse dont il se réclamait lui-même, d'où sa discrétion, mais ça ne l'empêchait pas de travailler en profondeur sur les rapports entre le christianisme et l'Afrique, par exemple.
0: Il est attaché, cependant, à la modernité.
2: Ah oui, tout à fait.
0: Vous faites allusion à la manière dont il concevait les techniques, en disant qu'au fond, il fallait que l'Afrique se saisisse de ce monde technique.
2: Tout à fait, tout à fait. Il ne tombait pas du tout ni dans la revendication, ni dans l'archaïsme. Il dit qu'il faut qu'elle devienne elle-même en apportant sa contribution à la culture moderne.

0: à présence africaine, ce qui nous unissait, parce qu'au fond, il y avait plusieurs courants, plusieurs tendances, et c'était ça le mérite d'Alioune, de rassembler des hommes aussi différents. Mais c'est la négritude, au fond, qui nous unissait, qui était faisait le pont entre les identités antillaises et les identités proprement africaines.
1: René de Pestre, alors justement, quand on évoque le concept de négritude chez Diop, on parle d'une différence d'acceptation entre ce concept chez Diop et ce concept chez Césaire et Senghor.
0: Oui, moi je crois qu'il y a des nuances. Qu'en effet, que la négritude était avant tout, pour Alioune, une éthique. Oui, il avait un sens moral très aigu et il avait une morale de la solidarité, si on peut dire. Non? Alors que chez Césaire, la négritude est avant tout une esthétique et qu'elle a pris une connotation plus métaphysique, plus essentialiste chez Senghor. Et chez Damas, un autre, ce qu'on considère aussi comme un des pères de la négritude, c'était une école d'ironie, de dérision, c'était un peu bohème, non? Et je peux rappeler à cet égard la définition qu'Alioune Diop a donnée de la négritude. Il a dit exactement, la négritude est née en nous du sentiment d'avoir été frustré de la joie de créer et d'être considéré à notre juste valeur. La négritude n'est autre que l'humble et tenace ambition de réhabiliter des victimes et de montrer au monde ce que précisément l'on avait spécifiquement nié. La dignité de la race noire. Oui, donc il s'est placé d'un point de vue moral. Et à cet égard, sa négritude était beaucoup plus accessible, je pense, à mes propres préoccupations. Non. Et bon, et je pense que, au fond, aujourd'hui, avec le recul, on peut considérer la négritude comme un mutatis mutandis, comme une sorte de romantisme, n'est-ce pas, le romantisme des noirs. Mais je pense qu'aujourd'hui, le mérite des uns et des autres, aussi bien d'Alioune Diop, de Senghor, de Césaire, c'est d'avoir maintenu l'anthropologie de la négritude, la notion de négritude, dans une perspective seulement esthétique et morale. Voyez? Parce que les nombreux éditoriaux d'Alioune Diop dans la revue en témoignent. Jamais sous la plume d'Alioune, qui était une plume éclairée de sagesse à l'africaine, la négritude n'a été présentée comme une idéologie d'État, ni comme un messianisme noir, moins encore comme un panégrisme revanchard, vous voyez. Quand on voit maintenant ce qui est arrivé à l'intégrisme, n'est-ce pas, on peut penser qu'ils nous ont fait faire l'économie d'un intégrisme noir, vous voyez. Aujourd'hui, on n'a pas, comme l'islam, un fondamentalisme noir qui tire à boulet rouge sur toutes les valeurs de l'Occident chrétien, vous voyez. Je crois que c'est une grande importance et on doit cela... pour beaucoup à Alioune Diop, à son esprit de tolérance et à son ouverture extraordinaire sur l'universalité. C'était un homme à la fois qui avait deux fers au feu, le particularisme africain et en même temps un sens exceptionnel de l'universel en tant que grand chrétien.
1: René de Pestre, on peut dire d'une certaine façon, ce concept de négritude, tel que vous l'avez défini avec ses ambiguïtés, a permis une certaine union à cette époque, mais qu'en même temps, il a permis aussi que sur la base de présence africaine se diffusent les œuvres des hommes et des intellectuels.
0: Parce que finalement, toute la première époque, toute la première étape de présence africaine a consisté en une sorte d'inventaire des valeurs de la civilisation négro-africaine. Ça, c'était très bien de faire un travail pour faire connaître aussi bien aux Noirs qu'aux intellectuels noirs, qu'aux intellectuels blancs et à nos peuples, n'est-ce pas, que la culture ne pouvait pas être enfermée dans une notion de race. Donc il y avait des cultures. Et je pense que c'était très important ce travail d'inventaire, ce travail de connaissance et de reconnaissance de nos expériences culturelles dans l'histoire de l'Afrique et l'expérience aussi viscérale, existentielle des esclaves dans le cadre de la traite et de la colonisation. Donc ça, c'était un travail extraordinaire qui laissera des traces.
1: René de Pestre, outre l'inventaire sur ce pan de la réalité qui est la présentation des œuvres, est-ce que vous ne pensez pas que Présence africaine a aussi beaucoup fait, non seulement pour l'inventaire, mais pour diffuser des œuvres comme la vôtre?
0: Il y a eu la Société africaine de culture qui a mis en contact des intellectuels, des Noirs, de différentes cultures, de différents pays, aussi bien les Antillais, les gens de la Martinique, de la Guadeloupe, les Haïtiens, les Noirs américains avec Richard Wright et James Baldwin, et aussi les Africains et les Africains de langue anglaise aussi et de langue portugaise, il ne faut pas les oublier, qui ont contribué aussi à l'essor de la revue.
1: Christian Diop, tous ceux qui évoquent le 30e anniversaire de la maison d'édition disent toujours Alioune et Christian Diop, ce qui signifie que vous jouiez un très grand rôle vous-même dans la maison d'édition.
2: Je crois que je peux répondre à la place de ma mère parce que je ne pense pas qu'elle soit en mesure de le dire elle-même, mais effectivement, il faut dire que mon père était...
1: Déraisonnable ?
2: Non pas déraisonnable, mais il n'avait pas tout à fait... Enfin, nous, on dirait qu'il n'était pas réaliste parce qu'il y avait certaines contextes

0: contingences matérielles dont il ne tenait pas compte. Et ma mère était toujours là, donc, pour tenir compte, justement, de ces aspects-là.
1: Alors, Présence africaine, c'est une revue, mais c'est en même temps une maison d'édition.
2: Tout à fait.
1: Il y a les deux aspects.
2: D'abord la revue, et ensuite la maison d'édition.
1: Alors, la revue, il la dirigeait lui-même, ça veut dire qu'en fait, il trouvait lui-même les auteurs des articles. Oui, ces auteurs n'étaient pas rémunérés.
2: Non, je ne pense pas à l'époque. On était heureux de participer à la publication, à la rédaction de la revue.
1: La revue se vendait à peu près à combien d'exemplaires ?
2: À l'époque, on tirait, au début, je crois, le premier numéro a été tiré à 3000 exemplaires, je crois. Mais par la suite, à Alioune Diop, comme disait ma fille, on est arrivé à tirer la revue à 5000, 6000 exemplaires.
1: Et c'était rentable ?
2: Non.
1: Vous perdiez de l'argent ?
2: Oui, bien sûr, même aujourd'hui.
1: Mais alors, comment vous faisiez ?
2: Ah, voilà. Il fallait
1: c'est
2: sortir.
1: Un petit secret, c'est un petit secret de Madame Diop, ça.
2: Non, mais il fallait sortir la revue. Et je ne le regrette pas, parce que cette revue représente quelque chose de très important dans la vie de Présence africaine.
0: La revue qui est née en 1947. Et les éditions sont nées 56. En 56. Donc, il y avait donc d'une part la revue, d'autre part les éditions. Et au départ, Alioune Diop a publié des auteurs très importants comme Cheranta Diop, dont personne ne voulait accepter la thèse. Et c'est lui qui, le premier, a accepté de prendre sa thèse de Nation Nègre et Culture. Et avec Cheranta Diop, il y a beaucoup d'autres qui sont arrivés.
1: Comment ça se passait à l'intérieur de la maison d'édition ? Les auteurs étaient quand même payés ?
2: Beaucoup d'entre eux n'étaient pas payés, mais étaient ravis de se faire publier, puisqu'ailleurs, on n'acceptait pas leurs écrits.
1: Quel était le mode de distribution ? Vous diffusiez beaucoup en Afrique ?
2: Par nous, oui. Toujours. Ça a été davantage en Afrique, jusqu'aujourd'hui même.
1: Par les liens que vous aviez avec les gouvernements africains, notamment
2: non,
1: sénégalais ?
2: Pas du tout, comme ça, par des amis, par des connaissances. Non, pas par les gouvernements, non. Sûrement pas.
1: Donc directement, en vous adressant
2: oui,
1: aux librairies vous-même.
2: Oui, c'est ça, aux librairies ou aux personnes même, oui.
1: Et vous arriviez à diffuser des tirages de plusieurs milliers d'exemplaires.
2: Oh non, pas plusieurs milliers. À l'époque, on tirait à 1000, à 2000. Et c'est beaucoup plus tard que, encore une fois, à Alioune Diop, oui, puisque ça coûte cher, nous tirons à 5000 ou 6000. Et très souvent, il nous en restait la moitié, mais... Il avait décidé d'augmenter le tirage.
1: Donc si je comprends bien, c'était une formidable tête chercheuse, ah mais oui. Il n'avait aucune compétence gestionnaire.
2: Non, pas du tout. Et pas donc... du tout, Alioune. Non, non. Mais il nous a laissé de si belles choses que, bon, Nation Nègre et Culture, le cahier d'un retour au pays natal, le discours sur le colonialisme, les contes d'Amadou Koumba. Bon, on ne peut pas tout avoir.
3: Ce jour d'aujourd'hui... sera marqué d'une pierre blanche. Si, depuis la fin de la dernière guerre, la rencontre de Bandung constitue, pour les consciences non européennes, l'événement le plus important, je crois pouvoir affirmer, au nom de tous les congressistes, que ce premier congrès mondial des hommes de culture noire représente pour nos peuples le second événement de cette décade. Noirs des États-Unis, des Antilles et du continent africain, quelle que soit la distance qui sépare parfois nos univers spirituels, nous avons ceci d'incontestablement commun que nous descendons des mêmes ancêtres. Si la couleur de la peau n'est qu'un pur accident, cette couleur n'en a pas moins été responsable d'événements et d'œuvres, d'institutions et de lois sociales qui ont marqué de façon indélébile l'histoire de nos rapports avec l'homme blanc. Ne fallait-il pas que la notion de barbarie vînt justifier l'exploitation de l'homme noir et même transformer celle-ci en une véritable mission civilisatrice ? C'est ici que l'on perçoit l'importance et la responsabilité de la culture dans un ensemble de faits d'apparence purement accidentelle.
1: Le congrès des écrivains noirs à la Sorbonne en 1956. Marie-Aïda, lorsque votre père a commencé à jouer, je dirais, un rôle culturel grandissant en France, il a préparé ce premier congrès mondial des artistes et des écrivains noirs qui s'est tenu à la Sorbonne en 1956. C'était à la fois une initiative politique capitale et en même temps, je dirais, une initiative culturelle. Il y avait les deux aspects. Il s'appuyait sur des forces politiques diverses.
0: Je pense qu'à l'époque, il voulait surtout démontrer au monde occidental qu'il y avait une pensée qui n'était pas forcément une pensée européenne et dont il fallait tenir compte dans le monde d'alors.
1: Jacques Rabé-Manager.
4: Pour organiser un congrès international sans le sou, c'était un pari. Moi, je le disais, j'ai dit, mais lui, comment nous allons faire? Il dit, oh, on se débrouille, on arrivera. Et je me souviens, nous sommes allés voir le recteur pour lui demander de nous céder la Sorbonne, c'est-à-dire la salle des cartes. Il a dit, oh, bien sûr, il n'y a pas de problème, c'est une affaire de culture, donc ça va très bien. Mais il avait un petit sourire, n'est-ce pas, en disant, mais ces pauvres jeunes gens, ils comprennent pas la difficulté des problèmes. Et quand nous sommes réunis, parce que malgré tout, nous avons eu beaucoup, beaucoup de participation qui venait presque du monde entier, les Américains qui sont venus, de toute l'Afrique, de l'océan Indien, et même de l'Inde, les Dravidiens qui sont venus. Quand on a vu ça, la presse à l'époque, vraiment de la droite jusqu'à la gauche, n'avait qu'une chose, c'est louer, n'est-ce pas, cette initiative et les succès, en particulier, n'est-ce pas, et la hauteur de vue des intellectuels qui étaient là. Et il parlait même des Bandung, n'est-ce pas, intellectuels noirs de l'époque. Alors, c'est pour vous dire, et quand nous avons repris ensuite la chose, n'est-ce pas, à Rome,
1: 59.
4: En 59, donc 3 ans après, et que non seulement le maire de Rome qui parrainait notre mouvement nous dit, mais on va vous recevoir au Capitole, pour nous, mais c'est le triomphe, les Romains appelaient ça le triomphe, n'est-ce pas, le triomphe du général romain, qui consacre en quelque sorte, n'est-ce pas, toute la bataille que nous avons faite, et ensuite nous avons eu l'immense joie d'être reçus par les Saint-Pères. Nous étions, il y avait des communistes, il y avait des gens qu'on peut appeler la droite, il y avait des chrétiens, il y avait des athées, il y avait des gens qui ont leur religion traditionnelle, n'est-ce pas, africaine, mais nous étions tous ensemble sur le plan de la culture, il n'y avait pas la moindre anicroche, n'est-ce pas, entre nous. Et à Lyon, c'est à Lyon qui, en quelque sorte, dominait tout ça, arrangeait tout ça, ça marchait très très très bien. Et alors, être reçu par le pape, n'est-ce pas, avec cette diversité d'origine de pensée, croyez-moi que c'était pour nous vraiment, et nous étions tous émus, aussi bien ceux qui étaient peut-être communistes, n'est-ce pas, comme Césaire, Cheikhanta Diop et d'autres, et les chrétiens que nous étions, à l'une et moi, et bien, on était tous, on avait la même émotion quand on était reçus par Jean XXIII.
5: Sur le plan artistique, sur le plan de la vie religieuse et dans d'autres domaines, des progrès certains ont été effectués depuis des générations et je crois que, puisque nous sommes à Rome, il faut saluer les résultats magnifiques des travaux du Concile de Vatican II, des résultats traduits dans des textes importants, n'est-ce pas, qui ouvrent des perspectives considérables, non seulement pour le dialogue au sein de l'Église, entre les civilisations occidentales et les civilisations du tiers-monde, mais pour la participation également, car la participation est une forme concrète du dialogue, elle est indispensable. Et je dois dire ma très grande reconnaissance en ce qui me concerne au pape Jean XXIII, au pape Paul VI, pour l'attention et la sollicitude toute particulière qu'ils ont accordée à nos problèmes culturels, sociaux, de civilisation et même à nos problèmes politiques au sens large du mot politique.
1: Rome 1967.
6: Oui.
1: Catherine de Rivelle, vous avez rencontré Alioune Diop en 51, 52.
6: Quand j'ai connu Alioune Diop, je me suis rendu compte de l'importance qu'il donnait à sa femme qui le secondait dans toute son œuvre. Parce qu'il avait confiance en elle comme un grand frère, n'est-ce pas? Et Alioune Diop apportait à sa femme beaucoup de confiance dans ce qu'elle disait et ce qu'elle pensait.
1: Vous avez un petit peu travaillé avec eux, vous avez assisté à des réunions qu'ils organisaient autour de présence africaine?
6: Je dirais vraiment presque à toutes. Chaque fois qu'il y avait un gala, une manifestation artistique, eh bien, on me demandait de venir chanter. Je chantais mes chansons créoles.
1: Vous êtes arrivé en 59, oui. Lorsque vous étiez avec lui à Rome. Vous avez participé à la visite au pape, à Jean XXIII à l'époque.
6: J'étais éblouie, éblouie. Les femmes étaient d'un côté, les hommes étaient de l'autre côté. Mais les hommes qui étaient de l'autre côté, ils étaient de toutes les religions africaines, voyez-vous. Et il y avait M. Jean Price Mars, l'ambassadeur d'Haïti, à ce moment-là. Et le pape s'est levé, je crois que le pape connaissait très bien Jean-Paul Mars. Ils se sont fait une accolade comme ça, et il a regardé tous ces gens avec des boubous, avec des tenues différentes et des religions différentes. Il leur a dit, voyez comme le monde est bon, et comme Dieu nous protège. Ça c'était formidable. Jean 23 qui a dit ça.
1: Il a parlé à Alioune Diop particulièrement?
6: Oui, ben bien sûr, il connaissait Alioune Diop aussi, puisque c'est Alioune qui avait organisé cette réception.
1: Est-ce que vous pourriez me chanter une chanson que Diop aimait particulièrement?
6: Oh, je sais pas moi. Mais... Mungé, mungé, la la la la la la la la la la la la la la la la. C'est l'histoire d'un jeune enfant qui dit à sa mère... ce qui lui arrive alors. Voilà, mais il y a l'histoire du coq qui est au pied de l'arbre. Coq la, rete au beau coq la, coq la, chanter, coquillouco, ah ah, moi v'lais chanter, crier, enterrer la maman moins chère, des choses comme ça. Alioune Diop m'a beaucoup entraîné à ce que je pense actuellement, la chanson traditionnelle créole. Bien qu'il était africain, c'est un homme qui voulait l'authenticité d'une personne. Voyez-vous ? Alors il me demandait toujours de chanter une vieille chanson créole. Reste dans ton milieu créole, garde ta personnalité créole, écris des chansons créoles. Et c'est pourquoi j'écris des chansons créoles, je cherche la vieille chanson créole de plus en plus.
1: Mounir Rivelle, vous avez participé aux trois initiatives auxquelles il a présidé, c'est-à-dire le congrès des artistes et écrivains de Sorbonne, oui. Artistes et écrivains noirs, oui. Ensuite le deuxième à Rome en 59, et le troisième, le Festival mondial des arts nègres à Dakar.
6: J'ai chanté, j'ai joué du piano, j'ai écrit des chansons, par exemple, à ce moment-là, sur Ouagadougou. N'est-ce pas? Et dans Ouagadougou, j'avais trouvé un rythme qui me plaisait à mettre au piano, comme si c'était un tam-tam. Vous voyez? Et alors pour moi, Ouagadougou, c'était ça. Alors maintenant, ça reste toujours Ouagadougou, une chanson.

0: Sophie Bessis, vous êtes journaliste, vous êtes toujours intéressée aux problèmes de développement, aux problèmes de l'Afrique, aux problèmes du Maghreb. Vous avez écrit un livre qui s'appelle L'arme alimentaire, et qui est une réflexion très fondamentale sur la faim. Vous avez très bien connu Alioune Diop. C'est le 30 mars 66 que le président Senghor inaugure à Dakar le premier festival donc mondial des arts nègres. Il s'adresse aux historiens de l'Afrique, aux ethnologues, écrivains, artistes de 40 nations qui sont réunis dans l'hémicycle de l'Assemblée nationale sénégalaise, et il leur dit, voilà que de partout, d'Afrique, d'Amérique, du cœur même de l'Europe, des jeunes hommes noirs, des jeunes filles se sont levés comme de jeunes arbres taillés par l'événement, du fond de leurs expériences ancestrales, du fond de leurs expériences plus récentes d'esclaves et de colonisés, ou simplement d'hommes de ce siècle, ouverts à tous les apports. Ils ont puisé avec une vision neuve du monde les mots nouveaux qu'ils offraient aux nègres nouveaux. Leur fonction est, en exprimant la vie, d'aider les hommes, tous les hommes, à mieux vivre. Message universel de la négritude.
1: Tout à fait. Le festival de Dakar de 66 a été un très grand moment, une suite de ce qu'on a appelé la négritude, même si ce concept a été critiqué de plusieurs côtés par la suite. Le festival de Dakar, comme celui de Lagos d'ailleurs, avait pour ambition de réunir, de faire se rencontrer l'Afrique mère, si vous voulez, et tous les nègres de la diaspora. C'était des retrouvailles des nègres avec eux-mêmes. Dakar, avant. Et je crois que c'était ça, je crois que c'est ça le message de la négritude. Il faut se retrouver avec soi-même avant de pouvoir retrouver les autres. Parce que le dialogue des civilisations, dont on a tellement parlé par la suite, ne peut pas être un monologue. Ne peut pas être un monologue du dominé qui aurait nié sa propre culture pour intérioriser totalement celle du dominateur, mais ne peut être qu'un dialogue entre deux entités, disons, totalement entières. Et c'est un petit peu ça.
2: Le colloque adresse à la jeunesse du monde noir son ultime message. C'est d'elle que dépend l'avenir de notre culture. L'Afrique mère lui demande de ne pas trahir ses traditions d'humanisme, de ne pas conduire à sa perte son héritage culturel. Le colloque remet entre ses mains les espérances des hommes de culture noire et de notre mère, l'Afrique.
0: Sophie Bessis, alors ce qui est extraordinaire, c'est que le premier festival mondial des arts nègres, c'est 66, Dakar. Alors ensuite, il y a eu tous ces efforts d'Alioune Diop pour organiser un deuxième festival mondial des arts nègres à Lagos, au Nigeria. Et en fait, ça a d'abord été prévu pour 73, et puis finalement 76, et puis finalement 77. C'est-à-dire qu'en fait, ça a été extrêmement difficile à organiser, et Alioune Diop, on peut presque dire qu'il en est mort, il est mort en 80.
1: Pratiquement. Je crois qu'effectivement, la préparation du festival de Lagos signe un peu le temps des désillusions. Il faut se souvenir un peu de la période. C'est la période du boom pétrolier. Bon. Donc le quadruplement des prix du pétrole en 73, le Nigeria de ce fait devient une puissance financière et les pays arabes deviennent des puissances financières extrêmement importantes. Et il ne faut pas oublier que quand même, dans le continent africain, il y a des pays arabes et non des moindres, c'est l'Égypte, c'est l'Algérie, enfin c'est le Maghreb, et je crois que les pays arabo-africains, ça c'était déjà vu un petit peu au festival panafricain de 1969 à Alger. Voyez d'un très mauvais œil, en réalité, l'Afrique nègre, l'Afrique noire, se parler, se déterminer, faire des choses en dehors du concept de panafricanité.
0: Est-ce qu'Alioune Diop n'était pas suspecté pour s'être converti justement de l'islam au catholicisme à la fin de la guerre, n'était pas suspecté au fond d'être anti-islamique et donc un peu anti-arabo-islamique?
1: Certainement, à tort je crois, là aussi je crois que ce sont des fausses querelles en réalité.
0: Est-ce qu'il n'a pas sous-estimé lui cette question stratégique?
1: Profondément, je pense qu'il l'a sous-estimé, parce que il n'est ni anti-arabe, ni anti-musulman. Et que son discours était à la limite fort simple, était de dire l'Afrique est culturellement plurielle, la négritude, les nègres, ça veut dire quelque chose, cela ne veut pas dire que l'Afrique blanche est exclue, nous ne voulons pas exclure l'Afrique blanche de l'Afrique, mais l'Afrique blanche, elle aussi, se réclame d'une arabité extra-africaine. Vous avez la Ligue arabe, vous avez des instances de dialogue avec les pays arabes asiatiques, du Mashrek asiatique, nous avons besoin d'avoir des instances de dialogue et de rencontre avec l'ensemble du monde noir, avec Pépé. Le festival de Lagos devait être un grand festival de la diaspora, avec, là encore, les Brésiliens, les Américains, les Caraïbes, etc. Donc le Nigeria était un peu coincé dans la mesure où il avait tout intérêt à sauvegarder une alliance avec le monde arabe dans la conjoncture pétrolière qui était celle de cette époque-là. Et on a un peu saboté, si vous voulez, à Niop, qui je crois avait un côté probablement trop naïf, sans que ce terme soit péjoratif. Naïf sur le plan politique. Mais il pensait que l'Afrique devait se construire, et ce n'était pas un ennemi de l'unité africaine dont on parlait encore à l'époque, mais il pensait que les deux entités africaines, si vous voulez, l'arabe, encore que l'arabe c'était un concept qu'il mettait en cause en disant, comme tous les Africains du Sud d'ailleurs, enfin du Sud du Sahara, en disant arabe-arabe, n'exagérons rien, arabo-berbère si on veut. Tout ça faisait que le parasitage politique et idéologique du Festival de Lagos a été extrêmement important.
0: Marie-Juliette Albertini.
3: Il y avait beaucoup d'argent en jeu, puisqu'on voulait faire, les gouvernements voulaient quand même faire quelque chose d'international, de mondial, et on voulait, je crois, faire tout simplement le culture business. Et pour M. Diop, il n'en était pas question. Ça a été une grande blessure. Moi, je me souviens très bien que lorsqu'il est rentré du Nigeria, il m'a téléphoné un jour chez moi pour me dire, Marie-Juliette, j'ai 24 heures pour quitter le Nigeria. Je lui dis, mais comment ? Il me dit, je ne peux pas vous dire. Est-ce que vous pouvez venir me chercher demain à l'aéroport ? Donc je suis allée le chercher, j'ai vu un homme arriver fatigué, voûté, et je pense très blessé et meurtri. Mais encore une fois, il n'allait pas dénigrer qui que ce soit, il n'a pas fait de conférence de presse pour s'expliquer, il voulait passer à autre chose.

0: Marcela Glicenti, c'est vous qui avez pris l'initiative d'un hommage à Alioune Diop, fondateur de Présence Africaine, en 1977. Ce sont les amis italiens de Présence Africaine qui ont rassemblé en hommage des dizaines et des dizaines de témoignages extrêmement intéressants pour évoquer le travail de Présence Africaine. Oui. Alors vous expliquez vous-même que vous avez rencontré Alioune Diop en 61. Est-ce que vous pouvez nous en rappeler les circonstances ?
1: J'avais téléphoné à Présence Africaine, à la revue, et j'avais posé la question à la personne qui m'avait répondu, je ne savais pas qui était Alioune, qu'est-ce que je peux faire pour l'Afrique ? Et alors il a dit, attendez-moi à Rome, je prends l'avion et je viens. Et il est venu les jours après, et il m'a expliqué qu'est-ce qu'il faudrait faire. Ça veut dire dédier la librairie que je voulais ouvrir à l'Afrique, faire connaître les auteurs, les poètes, les gens politiques africains. Ça veut dire mettre en circulation ces gens, ces noms, ces thèmes dans la culture occidentale qui me concernait en tant que directeur de la librairie Paesi Nuovi che je venais d'ouvrir. Et il faut dire que Diop m'a appris à comprendre tous les problèmes de l'Afrique, les problèmes de l'indépendance politique et culturelle. Il m'a indiqué les chemins de la lutte pour les dignités des Noirs.
0: Madame Glicenti, vous évoquez les conditions dans lesquelles au Festival d'Alger,
1: oui.
0: C'était 63 je crois.
1: 63 je crois.
0: Oui, vous avez eu à affronter avec Présence Africaine une critique très dure.
1: Ça a été vraiment une blessure. Parce que l'attaque que Alioune a subie, c'était justement une attaque de nature culturelle politique. On lui reprochait de n'avoir pas inventé quelque chose de nouveau, mais d'avoir repêché les anciennes valeurs de la culture, de l'ancienne culture européenne. Il faut dire qu'Alger, c'était une rencontre très politisée et les gens qui dominaient étaient des communistes qui n'ont jamais apprécié Alioune. Ils l'ont considéré comme une espèce de prêtre de la culture et dans cette occasion, il a été accusé et moi-même, j'ai une espèce de petit combat avec lui dont je me suis toujours un peu senti honte.
0: Pourquoi ? Parce que vous étiez du côté de ces accusateurs ?
1: Mais il faut dire que je me suis trouvée à partager certaines critiques faites à Alioune. Et ça l'a beaucoup blessé.
0: Comment est-ce qu'il a réagi exactement ?
1: Il a réagi avec un silence terrible. Il est resté jusqu'à la fin. Il a écouté toutes les accusations. Après, il a demandé pardon si quelque chose qu'il avait fait n'était pas dans le sens de l'histoire. C'était ça son expression, je ne peux pas l'oublier. Parce qu'il était accusé de travailler contre l'histoire qui voulait se libérer de tout ce héritage ancien et vieux.
0: Est-ce que vous avez été concerné par la préparation du Festival de Lagos ? Est-ce que vous pouvez me raconter dans quelles conditions, petit à petit, Alioune a été écarté ?
1: Ça faudrait dire quelque chose un peu désagréable vers quelqu'un comme Senghor, qui, à mon avis, il était devenu jaloux du succès d'Alioune. Et alors, il a un peu manœuvré et a un peu fait isoler Alioune. Et il a créé aussi dans son entourage des doutes sur lui, de méfiance. C'était un travail artisanal, commencé par Alioune avec un effort extraordinaire. Mais quand on s'est trouvé en face, le monde entier et le moment qui était très favorable au communisme africain à ce jour-là, il était un peu écarté. Et Senghor n'a fait rien pour le défendre.
0: Maria, si je comprends bien, en 76, les Nigérians ont décidé de se séparer de votre père et donc de l'expulser du Nigeria et de tenir le festival en 77 sans que votre père n'y soit plus associé.
2: Tout à fait. Or, le Sénégal, qui avait toujours soutenu Alioune Diop en la personne du président d'alors, M. Léopold Sédar Senghor, trouvait que c'était un geste d'hostilité envers le Sénégal. Et c'est pourquoi, lorsqu'il y a eu cet événement, le Sénégal, par le truchement de son ambassadeur, a rencontré le ministre des Affaires étrangères du Nigeria pour se plaindre en disant que le Sénégal allait rompre les relations. Or, par la suite, on a vu que pour des raisons d'État, il n'en a pas été question, mais les relations étaient très tendues entre le Sénégal et le Nigeria. Et dans la presse nigériane, à l'époque, on accusait le Sénégal d'être trop pro-français, d'être trop pro-Vatican, d'être ceci, cela, et qu'Alioune Diop n'était qu'une marionnette, et que de toute façon, on ne pouvait pas avoir ça dans un pays qui se veut résolument africain.
0: Votre père était très affecté par...
2: Mon père est tombé malade. Alors, tout de suite après cela, mon père a dû rentrer à Dakar, où je l'ai accueilli. L'arrivée à Dakar, il ne s'y attendait pas, il pensait qu'il me trouverait seul. Mais il y avait la presse sénégalaise. Et la presse sénégalaise qui avait monté en épingle toute cette affaire, qui en avait fait, donc...
0: À juste titre. Non,
2: à juste titre, bien entendu, un événement d'une grande ampleur. Et je l'ai accompagné à la radio et à la télévision pour qu'il s'explique. Et c'est comme ça que nous avons appris les événements. Et je dois dire que, non seulement en tant que fille, j'étais très affectée par cela, parce que j'ai vu comment mon père était meurtri, mais également en tant qu'Africaine, je n'ai pas compris comment le Nigeria, ayant accepté un événement aussi important, et parce que le Nigeria se disait un État... plus africain que les autres Africains, ait pu refuser la participation d'un tel homme.
0: Georges Balandier.
3: Les questions d'Afrique se posaient autrement, elles se posaient avec une autre génération, qui a été pendant un temps une génération d'abord politique, essentiellement politique, politique révolutionnaire, revendicatrice, et puis ensuite, alors, avec une autre génération encore, la troisième, qui s'est voulue, elle, plus professionnelle. C'est-à-dire qui a considéré l'Afrique comme relevant de gestion selon nos modes, et éventuellement d'ailleurs d'exploitation selon nos modes.
0: Ça signifie, Georges Balandier, qu'à vos yeux, Alioune Diop n'a pas su prendre ce virage des générations successives?
3: Mais peut-on assumer toutes les tâches de toutes les générations qui correspondent à une histoire de vie individuelle? Je n'en suis pas sûr. Je pense qu'Alioune a fait, d'ailleurs dans la compagnie de Senghor, avec quelquefois des coups de tabac, de Césaire aussi, ils étaient très liés, a fait ce qui devait être fait pendant une suite d'années. Mais peut-on assumer le mouvement de l'histoire pendant 30-40 ans? Ça a été la montée des politiques d'intention révolutionnaire. Mais ils avaient du respect pour Diop. Diop a été toujours celui dont la parole était écoutée. Ça ne veut pas dire celui de qui la proposition politique était adoptée.
4: Je me félicite qu'aujourd'hui on pense à Alioune Diop, parce que si encore on connaît bien l'œuvre de Césaire, l'œuvre de Senghor, de Damas aussi, Alioune est méconnu pour la bonne raison qu'il donnait la

C'était Le Profil perdu d'Alioune Diop, 1910-1980, avec la participation de Christiane Diop, son épouse, Marie-Aïda, sa fille, Jacques Rabionandjar, ancien ministre malgache, Marie-Juliette Albertini, son ancienne secrétaire, Moune de Rivelle, chanteuse, Robert de Montvallon, ancien directeur de la revue Terre entière, René de Pestre, écrivain haïtien, Marcel Glissanti, présidente de l'Association des Amis Italiens de Présence Africaine, Sophie Bessis, écrivain africaniste, et Georges Balandier, ethnologue, collaborateur du premier numéro de Présence Africaine en 1947. Archives Ina Alioune Diop, Yves Bully. Cette émission était mixée par Monique Burguière et Michel Mestre, une émission d'Antoine Spire et de Pamela Dousseau.

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1: Le Congrès international des écrivains et artistes noirs, 70 ans après. C'est le programme de cette nuit sur l'antenne de France Culture. Restez à l'écoute. Tout de suite, d'autres archives, témoignages, débats autour de cet événement majeur de la vie intellectuelle des années 1950.
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1: En septembre 1956, dans l'amphithéâtre René Descartes de la Sorbonne, sa communication est peut-être moins remarquée que celle de ses illustres co-intervenants, Fanon, Césaire, Senghor. Mais son discours sur le réalisme merveilleux des Haïtiens fait date à sa manière et s'inscrit au cœur du propos du Congrès international des écrivains et artistes noirs. L'écrivain Jacques-Stéphane Alexis, figure marquante de la culture haïtienne, se laissait découvrir le 8 juin 1995 dans ce numéro d'Une vie, une œuvre par Geneviève Ladouesse.

Une vie, une œuvre, Jacques Stéphane Alexis. Lorsqu'il meurt, en 1961, Jacques Stéphane Alexis est âgé de 39 ans. Il meurt, probablement assassiné, sans qu'on ait jamais pu rassembler avec certitude les faits qui éclaireraient les circonstances de sa mort. Assassiné par les Macoutes de Duvalier. Il a 39 ans et il est haïtien. Il est écrivain et aussi leader du Parti d'Entente Populaire. Il meurt, nous laissant des romans et des nouvelles d'une force foisonnante, écrites dans une langue française élégante et précise, enrichie par la poésie et l'inventivité du créole. Il meurt assassiné, laissant une œuvre belle, sensuelle, intelligente, inachevée et qui a presque sombré dans l'oubli. Mais la trajectoire de sa vie vouée à la libération des siens laisse encore un sillage rectiligne dans la conscience des Caribéens.

0: la vie et l'œuvre de Jacques-Stéphane Alexis comme une enquête, en un retour aux années de l'immédiate après-guerre, dans un monde entre blanc et noir, est et ouest, communisme et capitalisme, avec sa fille Florence et les écrivains haïtiens Jean Métellus et René Depestre, comme une relecture par des lecteurs passionnés, avec Michel Séonnet. René Depestre, vous êtes de la même génération que Jacques-Stéphane Alexis.
1: À peu près de la même génération, c'est-à-dire qu'Alexis est né en 1922 et moi en 1926. Au moment où je terminais le bac, je crois qu'il était en quatrième ou cinquième année de médecine. Mais on s'est retrouvés par-dessus les générations de la différence d'âge en 1945. Et donc entre un garçon de 19 ans et un autre qui avait à peu 24 ans, bon, ça pouvait aller, et on avait surtout les mêmes préoccupations en 1945.
0: À quoi ressemblait Haïti en 1945?
1: D'abord, il faut dire que bon, on était encore en pleine guerre mondiale. Donc Haïti était doublement isolé parce que Haïti est un pays qui a toujours vécu dans l'isolement depuis sa naissance, depuis 1804 et jusqu'à nos jours presque. Haïti a connu une sorte de marginalisation historique dans la vie internationale du fait même de ses origines. C'est l'un des rares pays à être sorti tout entier d'une révolte, qui est née d'une révolution. Une révolution n'a pas eu lieu au cours de son histoire, sinon c'est une révolution qu'il a enfantée. Donc en 1945, on était en pleine guerre, Haïti tout à fait isolé, mais on vivait sur un fond, disons culturel, des gens encore de ma génération. Et nos maîtres avaient été, quelques années auparavant, et d'abord Jean Price Marx, c'est un Haïtien fondamental qui, après la Première Guerre mondiale et surtout après l'occupation américaine du pays, ou à propos de l'occupation américaine du pays, en 1922, a commencé à... Les Américains avaient débarqué une première fois en 1915, donc en 1922 il était encore là, et Price Marx a commencé une série de conférences qu'il a rassemblé par la suite sous forme d'un volume qu'il a appelé « Ainsi parla l'oncle ». Ce livre « Ainsi parla l'oncle », c'était le baptême du feu de toute une génération, celle qui a précédé la nôtre, Alexis et moi. C'était la génération donc de Jacques Roumain, de Jean Brière ou Saint-Camille, et Magloire Saintot, d'autres artistes qui se sont distingués dans les lettres d'Haïti ces années-là. Et c'est une génération, en quelque sorte, qui a pris conscience face à l'occupation du pays par les forces américaines d'alors. Ils ont pris conscience de notre héritage africain, parce que pendant longtemps, on avait étouffé la place de l'Afrique dans notre vie nationale. Donc, il fallait donner une nouvelle identification au pays, et c'est pas un passage par l'Afrique, un retour aux valeurs africaines qui existaient, qui depuis l'indépendance, ou avant aussi, depuis la plantation américaine, dans notre culture. Donc, Price Marx aura été l'homme qui a fondé la culture haïtienne sur des bases solides et qui a donné lieu à une nouvelle littérature qu'on a appelée dans notre pays la littérature de l'indigénisme. Il y avait une petite revue qui animait tout cela qui s'appelait la revue indigène. À l'époque, je ne connaissais pas encore Alexis. On avait cheminé tout seul à l'école. Lui, il fréquentait une institution de frères de Saint-Louis de Gonzague où il avait fait de brillantes études. Et moi, j'étais plutôt dans un établissement laïque, un lycée, le lycée Pétion. Et c'est dans ces circonstances que j'ai écrit mon premier livre. Et par le biais de ces poèmes, qui avaient eu un accueil, je dois dire, très enthousiaste en Haïti, j'ai rencontré Alexis. Et on s'est posé l'éternelle question que chaque génération pose, qu'allons-nous faire? Parce qu'à l'époque, comme disait Paul Nizan, si on regardait Haïti, Alexis et moi, nous ne pouvions pas dire que nous étions que c'était le plus bel âge de la vie, comme a dit Nizan. C'était pas cela du tout, parce que le pays était, comme toujours, sous l'emprise d'une dictature terroriste, une dictature d'un satrape appelé Élie Lescot, qui s'était fait porter à la présidence d'Haïti et pas de fausses élections en 1940, donc qui était encore là, que c'était une dictature. C'était pas une dictature de terreur, mais c'était une dictature insupportable de mesquinerie, de tracasserie, d'humiliation pour le peuple haïtien. C'était grotesque. Ouais, c'était une sorte de Père Ubu qui était président d'Haïti, qui s'appelait Lescaut. Un personnage, un bouffon incroyable, n'est-ce pas? Donc, on s'est posé qu'est-ce qu'on allait faire de nos jeunes années, n'est-ce pas?
0: Au tout début des années 80, Armand Gatti et Michel Séonnet, au sein de l'atelier de création populaire de Toulouse, interrogent les œuvres de poètes assassinés de par le monde. Ainsi, Michel Séonnet découvre Jacques-Stéphane Alexis, un coup de foudre, un choc.
2: C'est vrai que c'est toujours impressionnant de découvrir quelqu'un de la taille d'Alexis, la qualité de son écriture, de son imagination, que l'on ne connaît pas. Et qui est un peu hors les sentiers universitaires ou même de la culture habituelle. Et de trouver un territoire aussi fabuleux que le sien et de pouvoir tout d'un coup comme y pénétrer comme dans une terre vierge, surtout qu'à l'époque il y avait très peu de choses qui étaient disponibles d'Alexis. On venait juste de ressortir Compère Général Soleil. Et donc Florence Alexis, sa fille, travaillait beaucoup pour que les autres textes soient publiés. Et c'est vrai que j'ai vraiment eu l'impression d'une découverte, quoi, d'un écrivain. Bon, alors je passe les qualificatifs, mais tout d'un coup, l'impression de lire Garcia Marquez, Carpentier, mais pas en traduction, en français, mais en version originale. Et ça, c'était que la langue française puisse permettre une telle écriture, ça me paraissait, ça me paraît toujours quelque chose de totalement fabuleux.
0: Et que cette écriture ait eu lieu dans les années 50.
2: Disons qu'il y a un peu deux origines, je crois, de l'écriture d'Alexis. Il y a un côté, tout d'un coup, une certaine découverte qui s'est faite autour du mouvement surréaliste. Il y a une rencontre que tous les haïtiens, les écrivains haïtiens pointent comme emblématique, et le moment où Breton vient en Haïti, où il découvre la peinture haïtienne, tout ça. Et il y a, du côté des écrivains français, le sentiment qu'il y a quelque chose qui leur parle dans cette culture, et du coup, de la part des écrivains haïtiens, et plus largement des écrivains caraïbes, le sentiment que leur réalité est possible dans la langue française. Et donc, il va y avoir des échanges, il va y avoir un pas qui va être fait, et de manière assez, assez décisive. Et l'autre aspect, c'est, disons, lié à toute une littérature qui se met en place à la suite de Jacques Roumain, qui part d'une tradition de littérature plutôt folklorique à une littérature de prise de conscience de classe, donc dans une mouvance marxiste, communiste, qui se met en place aussi, et qui, par ce canal-là aussi, vont trouver en métropole des correspondants, des possibilités de publication et d'existence. Donc il y a, bon, ce que va être la littérature française en grande partie avant et après-guerre, c'est deux courants du surréalisme et du communisme qui vont tout d'un coup rendre cette littérature exportables en quelque sorte, qu'ils ne sont plus obligés d'être seulement les nègres des Antilles qui peuvent danser et gesticuler en restant des nègres, mais peuvent être considérés, parce que surréalistes, parce que communistes, comme des écrivains à part entière.
3: Des gosses vagabonds courent dans la rue comme de jeunes foulains dans la savane. Mais la ville n'est pas la savane. La ville s'est construite au pied des mornes. Les ravins sont devenus esclaves entre les digues. La montagne recule devant la ville qui l'enserre de ses longs bras de pieuvre, qui l'étouffe, qui la creuse de trous, qui la marque de la longue cicatrice noire des routes d'asphalte, qui la barde de fer et de béton dans des tunnels plus noirs que la nuit. Elle s'est aussi ceinturée elle-même de barres de fer plus dures que les rails du chemin de fer McDonald's. Ces liens s'appellent la police des propriétaires fonciers qui domine le Parlement. C'est la loi de fer de l'État des riches contre les pauvres. C'est la fatalité d'acier des voitures américaines qui, comme d'énormes crapauds, se promènent sur le corps de la pauvre Haïti. L'homme des villes est esclave des Américains, esclave de la fonction publique. Certains vendraient jusqu'à leur femme pour elle. Esclave de son ventre, esclave de tous les gros poissons qui font la loi contre le peuple. Les gosses vagabonds courent à travers la ville comme de jeunes poulains. Les vieilles gens disent que derrière les montagnes, il y a d'autres montagnes. Derrière la montagne, il y a aussi d'autres villes. Il y a des villes qui se fanent. Les montagnes aussi se fanent, parce que la terre n'est plus grasse. Et ces eaux de pierre, délavées par le vent et l'orage, montrent leur misère au soleil. Derrière ces montagnes qui roussissent, il y a nos villes, rongées par les poux de bois, nos villes qui noircissent, nos villes où d'autres gamins sales et rieurs courent aussi, portant d'autres villes dans leurs bras et des lueurs nouvelles dans leurs yeux. D'autres villes dans les lointains, toujours plus proches, d'autres villes où tout le monde retrouvera la joie et les ardeurs du poulain dans la savane. Mais je m'emporte. Je m'emporte toujours quand je regarde mon pays.
2: Il y a une naïveté dans Compère Gérard Soleil que je trouve quelque chose de très émouvant. Et alors c'est vrai que Compère Gérard Soleil est celui qui est le plus directement, manifestement communiste. Le héros est un militant communiste.
0: C'est un héros positif.
2: Un héros positif. On est en plein réalisme socialiste, mais qui commence déjà à être contaminé par la réalité caraïbe. Et c'est à partir de là, justement, qu'Alexis va développer son... pour opposer au réalisme socialiste, lui, ça va être le réalisme merveilleux. Comment il va mettre ça en place? Et c'est vrai que dans le Compère Général Soleil, on le voit apparaître discrètement. Mais déjà, c'est plus simplement le récit un peu méticuleux, d'une prise de conscience de classe. Mais c'est vraiment une prise de conscience de la Caraïbe elle-même.
0: Il y a, c'est vrai, dans ce récit, une sorte d'exubérance qui apparaît. On dirait que ça déborde des coutures. Et en plus, il y a très souvent des sortes de regards attendris sur la nature, sur la nature caraïbe.
2: Ce sont quand même des, je crois, des gens qui, même lorsqu'ils étaient d'une classe sociale aisés comme l'était Alexis, avaient de fait un rapport à la nature qui était permanent, parce que la nature est particulièrement dense et violente dans cette région, et c'est là où c'est une des réalités souvent du colonialisme, c'est-à-dire qu'on ne se méfie jamais assez des nounous. Et il est certain que c'est toute une génération qui a été contaminée par les nounous. Parce que c'était des femmes de la campagne qui racontaient les histoires de la campagne. Et qui, par là, donnaient à ces jeunes gens ou jeunes filles qui auraient pu avoir, tout compte fait, une existence dans des salons ou tout ça, leur donnaient une possibilité de courir ailleurs, d'aller ailleurs et du coup de rencontrer vraiment une réalité de laquelle ils allaient se nourrir.

0: Il est mort, j'avais une dizaine d'années. Enfin, j'ai le souvenir d'un homme très, peut-être très, de façon surprenante, très attentif à un enfant de mon âge, une petite fille de mon âge. Pour un homme de sa génération, un haïtien de sa génération, c'était une chose qui était, je crois, une source de moquerie de la part de ses amis, parce que c'était un homme qui s'occupait des bébés, qui leur faisait à manger, qui les sortait, qui m'emmenait au cinéma à 3 ans, qui me trimballait absolument partout. Et bon, probablement à cause de sa formation de médecin, il avait un intérêt particulier dans cette façon de faire, mais également c'est peut-être une façon de découvrir un aspect particulier du personnage et peut-être un côté de son caractère qui le distinguait des hommes de sa génération et des hommes de sa culture.
1: Florence Alexis.
0: Et très tôt, il s'est distingué de cette façon, en plus de toutes les autres caractéristiques qu'on connaît de lui, le militant, l'écrivain, le médecin, etc.
2: Est-ce qu'il y avait des raisons particulières dans son ascendance, dans son éducation ?
0: Non, pas du tout. Il a une éducation de bourgeois haïtien. Alors, il faut dire que les Alexis sont une famille de la bourgeoisie terrienne, désargentée parce que ce sont des gens qui ont été ruinés, même avant les Duvalier, par le système politique haïtien, mais en même temps qui gardaient une espèce de vernis, dans la mesure où c'était des gens qui avaient qui bénéficiaient d'une image très forte en Haïti de ce qu'on appelle les anciens libres, c'est-à-dire de gens qui sont nés en esclavage et qui ont acheté leur liberté avant l'abolition de l'esclavage en Haïti en 1794. Donc des gens qui, avant la révolution haïtienne, avaient déjà fait montre de leur indépendance et de leur autonomie, leur indépendance d'esprit et aussi de leur force, de leur goût de la liberté, je dirais, parce que ça c'est peut-être une des constantes de la famille, dans la famille des Alexis, et de leur volonté de la conquérir.
2: Sa vocation de médecin lui était venue de bonne heure ?
0: Il est né dans une famille de littéraires. Mon grand-père paternel était un directeur de journal, était écrivain lui-même, historien. Mon grand-père a publié des livres, dont un livre sur Toussaint Louverture qui est assez connu, et d'autres essais, et même un roman. Et bien entendu, depuis qu'il était enfant, puisqu'il a écrit très tôt, il a écrit dès sa plus petite adolescence, sa plus jeune adolescence, on a dit de lui qu'il serait forcément écrivain. Et je crois que rien que pour prouver qu'il pouvait être autre chose, il a entrepris des études de médecine brillantes, qu'il a terminées en France, puisque en 1946, il a été forcé à l'exil, à son deuxième exil, parce qu'il y en a déjà eu un premier dans l'enfance, son deuxième exil au lendemain de ce qu'on appelait la révolution de 46 en Haïti, où le mouvement étudiant a fait tomber un gouvernement et malheureusement permis aux militaires de prendre le pouvoir avant l'arrivée de Duvalier. Et donc mon père est arrivé en France en 1946 où il a fait sa spécialisation en neurologie. Mais tout ça avec une grande facilité, je dirais. C'est pourquoi je pense que je ne suis pas sûre qu'il avait une véritable vocation de médecin, mais en tout cas il a fait aussi un excellent médecin parce qu'il avait décidé de le faire. Et ça c'était lié probablement à une curiosité absolument démesurée qu'il exerçait dans tous les domaines, que ce soit la cuisine, la danse, la politique ou la médecine.
2: Mais puisque son grand-père avait un journal, est-ce que c'est là, au contact de ce journal, des journalistes, que s'est forgé ou que se sont forgées chez lui des aptitudes pour la démocratie ?
0: Oui, il est évident que... Alors, mon grand-père, donc son père, était directeur de journal. Le père de mon grand-père était également un homme qui avait lutté au moment de l'occupation américaine, donc 1912-1913, en Haïti, jusqu'en 1934. Donc ce sont des gens qui se sont distingués pour des faits de résistance. Le père de mon grand-père avait été condamné aux travaux forcés pour faits de résistance. Et il est évident qu'il est né dans cette famille, qu'il en a été marqué, et que tous les membres de sa famille ont été des résistants, des figures de la politique haïtienne. À la suite de ça, mon grand-père est entré dans la diplomatie. Et mon père, a donc, comme je disais tout à l'heure, est entré dans son premier exil dans la mesure où mon grand-père est venu exercer sa fonction de diplomate et à Londres et à Paris. Donc mon père enfant est arrivé à Paris autour des années 25, par là, 25-27. Il vivait à Paris, enfant, il allait au collège Stanislas où ses parents l'avaient mis pour être éduqué. Et je pense qu'effectivement, il a été marqué par des traditions familiales très fortes. Ajoutant à cela que autour de ce journal, dans la vie de ce journal, il est bien évident que mon grand-père recevait à la maison les écrivains, les journalistes, tout ça dans des discussions absolument fiévreuses que moi j'ai connues ensuite dans ma génération et dans mon enfance autour de mon père. Je crois qu'il a un peu reproduit ce climat qui existait déjà dans son enfance. Donc évidemment, très vite en contact du monde des idées et de la vie politique.
1: La Havane, 11 janvier 1955. Je n'aurai pas beaucoup de temps, hélas, pour continuer du lointain où je me trouve mon imprescriptible tâche paternelle. J'ai pu te donner, vois-tu, ma petite fille, quelque chose que je connais bien, pour l'avoir éperdument cherché et trouvé, tout en continuant à le chercher. C'est le sens de la pureté du cœur, de l'amour de la vie, de la chaleur des hommes. Oui, j'ai toujours abordé la vie avec un cœur pur. C'est simple, vois-tu, Florence? Et surtout, n'oublie jamais qu'un être humain, ce n'est pas seulement des bras, des jambes et des mains, c'est avant tout

une intelligence. Je ne voudrais pas que tu laisses dormir ton intelligence. Quand on laisse dormir son intelligence, elle se rouille comme un clou. Et puis on est méchant sans le savoir.

0: Daniel de Pestre, est-ce que vous pouvez me faire un portrait de Jacques-Stéphane Alexis?
1: Je le vois comme si c'était hier. C'est incroyable. Il y a exactement... J'ai dû rencontrer Alexis au milieu de 1945. Et Alexis était un garçon mince. Il est toujours resté d'ailleurs. Grand et très vif, au visage très intelligent, très concentré, qui avait un sourire extraordinaire et qui était très doué. Il est étudiant en médecine. Et il aimait autant la médecine que la littérature. Et il savait parler, il était bout en train, il était très entraînant, il était courageux. Et puis, un trait qui m'avait frappé dès le début, quand je l'ai connu, c'est qu'il avait une capacité de travail phénoménale. Et il aimait ça, il travaillait, il abattait des besognes intellectuelles dans la médecine, dans tous les domaines, dans l'économie politique, dans autres. Il était un bûcheur extraordinaire, un bûcheur en même temps doué et inspiré. Alexis, à l'époque, je crois, dirigeait un cahier à l'université, qui était une sorte de cahier contestataire, un petit journal étudiant qu'on appelait le Caducée, qui s'occupait surtout des aspects corporatifs de la vie étudiante. Mais de temps en temps, on pouvait lire quelques articles d'Alexis qui avaient une valeur littéraire réelle. Donc, quand notre groupe à nous, du lycée Pétion, nous avons pensé fonder un petit journal, on a fait un tour d'horizon pour voir quelles étaient les plumes, entre guillemets, sur lesquelles on pouvait compter les jeunes gens qui écrivaient bien. Et naturellement, d'emblée, on a pensé à Jacques Alexis. Puis Jacques Alexis nous a proposé une chronique qui s'appelle « Lettres aux hommes vieux », qui était une chronique très brillante qu'il tenait chaque semaine et où il fustigeait nos aînés, tous ceux qui avaient failli vis-à-vis d'Haïti. Il le faisait avec beaucoup de verve, beaucoup de vigueur. Et bon, pour ma part, avec d'autres, j'écrivais des éditoriaux. On s'est arrangé pour faire un petit journal très animé, très vivant. Dès le premier numéro, on a eu un succès éclatant de public. On est passé de 5 000 à 10 000 exemplaires dès le second numéro. C'était incroyable. Et puis, c'est un journal insolent, frondeur, irrespectueux vis-à-vis de toutes les autorités. Et il y a une coïncidence extraordinaire, juste après la sortie du deuxième numéro, Pierre Mabille, qui était l'attaché culturel de la France libre, du général de Gaulle en Haïti, qui était un homme considérable, un anthropologue, un médecin, l'auteur d'un livre qui avait fait du bruit à la fin des années 30, qui s'appelle Égrégore et la vie des civilisations, le réel merveilleux, le miroir du merveilleux plutôt. Et c'était de très beaux livres. Et Mabille s'est intéressé à notre journal, naturellement, et nous a donné une très bonne nouvelle, c'était qu'il venait d'inviter André Breton à visiter Haïti. Donc on allait avoir Breton. Il faut dire que l'année précédente, on avait eu la visite de Césaire, ça avait été un événement considérable. Et Césaire avait séjourné près de 6 mois en Haïti et ça nous avait réchauffé pas mal les esprits parce qu'on allait suivre les cours de Césaire à l'université. Et avant Césaire, on avait eu la visite d'un autre éclaireur, si je peux dire, qui était allé au Cap-Entier. Donc on a décidé qu'est-ce qu'on allait faire pour l'arrivée de Breton. On a dit bon, on venait de découvrir le surréalisme tel qu'on l'avait connu en Europe grâce à Césaire. Donc on a dit on va faire consacrer le numéro de fin d'année, l'année 45, à Breton, au surréalisme. On va profiter pour lancer un appel à l'insurrection aussi, tout simplement, n'est-ce pas? Et c'est ce qu'on a fait. On a fait un numéro magnifique avec des textes qu'on a trouvés un peu partout de Breton, des hommages à Breton. Mabille nous a aidés.

a fait un numéro superbe. Et puis, là, en première page, c'était Vive l'insurrection, je crois. Tout simplement. Ça a été le feu aux poudres. Quand le numéro est sorti, bon, la police était dedans, on l'a recherché partout. Nous avons été tout de suite arrêtés, le directeur et moi, qui s'appelait Théodore Becker. Et nous avons été enfermés. Et Sam, la ville s'est soulevée, littéralement. Puisque nous avions une grande audience, et c'était une fenêtre inattendue qu'on avait ouverte dans une atmosphère absolument étouffante de dictature. Donc les gens ne concevaient pas qu'on nous arrête pour avoir tenu des propos aussi frondeurs dans le journal. Le Breton était content parce qu'il disait que c'était un acte surréaliste incroyable.

Pour autant, elle a fait une conférence extraordinaire. Il a fait une conférence au cinéma principal du pays, parce qu'il n'avait pas d'autres salles, au théâtre Rex, en présence du président de la République, puisqu'il était dans notre petit pays, vous comprenez, le président assiste à tout. Il pensait que c'était un brave académicien qui venait faire une conférence sur le rôle de la latinité, disons, aux Amériques, un thème pareil. Et Breton a fait un exposé magistral du surréalisme, de la poésie, il a célébré Rimbaud, le Triamont. C'était merveilleux, c'était une soirée surréaliste, comme on en avait connu durant les années héroïques du surréalisme dans les années 20 à Paris. C'était une manifestation extraordinaire, qui aurait été extraordinaire aussi dans n'importe quelle ville du monde, à Paris comme à Port-au-Prince. Donc c'était merveilleux. Et nous avons fait une claque à Breton extraordinaire. Donc il y a une atmosphère de rébellion à l'intérieur même du théâtre. Donc quand le numéro est sorti après la conférence de Breton, d'ailleurs après la chute du gouvernement, parce que le gouvernement est tombé, il y a eu une grève générale qui a duré du début du 7 janvier 1946 au 11 janvier 1946, et nous avons tenu on nous a sorti de prison. La foule est venue nous libérer de la prison. On est sorti sur les épaules des gens dans les rues, et pendant une semaine, on a tenu le pavé, on a manifesté contre la police, on s'est bagarré avec la police, et on a renversé le gouvernement. Mais aussitôt, les militaires, qui étaient les suppôts du régime, ont pris le pouvoir. Ils ont formé une espèce de junte, comme ces temps-ci, avant l'arrivée d'Aristide. Ils ont formé une junte militaire, ils ont pris le pouvoir et ils ont essayé de limiter les dégâts. Ils ont commencé par expulser d'Haïti, ce qui était un acte innommable, Breton et Mabille, parce qu'ils les ont ridiculement accusés d'avoir été à l'origine des troubles, alors qu'ils ne savaient pas ce qu'on préparait, nous. Et on les a même accusés d'avoir transmis un message, je ne sais quel message, du Parti communiste mexicain aux jeunes haïtiens. Alors qu'à l'époque, nous n'avions pas, on ne pouvait pas dire que nous étions communistes, nous ne l'étions pas.

0: D'un point de vue strictement politique, on pourrait se dire qu'il est un peu paradoxal que votre père, ayant été influencé par André Breton, se soit plutôt précipité dans les bras du communisme officiel, alors qu'André Breton avait déjà marqué ses distances depuis de très nombreuses années.
1: Oui, mais enfin, il faut vraiment remettre l'influence d'André Breton à sa place. Je crois qu'elle est essentiellement esthétique. Et essentiellement, disons qu'elle s'exprime à travers ce qu'on définirait aujourd'hui comme un métissage culturel. Bien entendu qu'à l'époque, ça ne se définissait pas comme ça. Mais je ne pense pas qu'André Breton ait eu la moindre influence strictement politique, en tout cas idéologique, sur Alexis, bien évidemment. S'ajoute à ça...

0: climat familial et le climat politique qui pouvait environner le milieu dans lequel mon père évoluait à l'époque. Et là encore, on voit encore qu'on a affaire à un homme de bravade. Je pense que ses choix politiques, et en particulier son choix du mouvement communiste, vient essentiellement d'un désir de rupture avec sa famille, qui n'était pas évidemment communiste, qui était des gens de gauche, mais qui n'étaient pas des communistes. Donc là, je crois qu'on peut définir son attachement au mouvement communiste comme un attachement tout à fait personnel, et probablement comme une manière aussi de défier sa famille et la bourgeoisie haïtienne tout entière, parce que c'était un véritable défi pour un jeune homme de bonne famille en Haïti, même sans argent, de choisir ce camp politique.
1: Il a participé aux événements de 46.
0: Il y a participé, mais c'est un des trois ou quatre grands leaders du mouvement de 46. Alors bien évidemment, aujourd'hui, on en parle un petit peu moins. Ceux qui sont vivants donnent leur témoignage. Je crois que tous disent, d'ailleurs citent Alexis comme un des leaders du mouvement. Mais c'est vrai qu'on n'a plus son témoignage et qu'on ne peut plus bénéficier de son témoignage direct sur ces événements-là. Mais il est clair que s'il a dû quitter Haïti ensuite, c'est qu'il a joué un rôle probablement très important, et en particulier dans la mobilisation de tous les étudiants en médecine, puisqu'il y avait une école de médecine très importante en Haïti à l'époque, et qu'il a été à la tête de ce mouvement.
1: René de Pestre, oui. Alexis et vous êtes entrés quand et comment en contact avec le Parti communiste ?
2: Alors ça, c'est une très bonne question. On n'est pas entré en contact avec le Parti communiste, on a contribué à fonder le Parti communiste. C'est différent. En 1934, il y avait un homme en Haïti qui, peut-être le seul homme, à avoir lu et Karl Marx complètement. Non seulement l'avoir lu Le Capital, la correspondance de Marx et d'Engels, le rôle de la violence dans l'histoire, la misère de la philosophie, en fait tout ce qu'on veut. C'était Jacques Roumain, et il avait lu en allemand. Eh bien, dès qu'il a osé parler de marxisme en Haïti, le président de l'époque, qui était un dictateur également, celui qui a précédé Lescaut, qui était Stenio Vincent, il a pris parmi les lois les plus anticommunistes qu'on ait jamais prises dans le monde du vivant du communisme.
1: Mais donc Alexis et vous avez quand même fondé un parti communiste, mais comme une ultime provocation?
2: Non, c'était pas une provocation, parce que on avait suivi la Deuxième Guerre mondiale comme adolescent. On avait été très marqué surtout par la guerre civile d'Espagne, qui nous avait la défaite espagnole nous avait profondément choqués. Et parce que c'était peut-être la première défaite à laquelle, comme ça, notre génération assistait. Et puis on a vu la brutalité des nazis en Espagne et des Italiens. Et donc quand l'Espagne a capitulé, l'Espagne républicaine, il s'entend, on a été très malheureux, on a cherché à lire, à nous informer de l'Espagne. Et puis on a découvert le poète Federico Garcia Lorca, auquel on s'est attaché tout de suite. Et puis on a suivi la guerre sur le front de l'Est. À l'époque, on n'avait pas pris parti ni pour les Américains, ni pour les Soviétiques. On applaudissait avec la même joie les victoires américaines dans le Pacifique après l'attaque de Pearl Harbor. Et de même, on suivait les progrès de l'armée rouge, puisque c'était des alliés, on a pris au mot. C'était une alliance en bonne et due forme, donc nous étions des alliés de cœur, et Haïti participait humblement à l'effort de guerre. En tout cas, Haïti avait déclaré la guerre aussi bien au Japon qu'à l'Allemagne nazie, n'est-ce pas, ce petit pays. Et donc, après le triomphe de la ruche, on s'est demandé quelle est l'autre étape qu'on allait, puisque la première étape, on l'avait gagnée, on avait renversé le gouvernement, on était connus dans le pays comme des jeunes d'avant-garde, on disait à l'époque, n'est-ce pas. Et quelques aînés nous ont proposé de les rejoindre avec notre mouvement, parce qu'on avait un mouvement, de les rejoindre avec notre mouvement dans un parti. C'est ainsi qu'on a été amené à fonder le Parti communiste haïtien. Entre le mois de janvier et le mois de mai 1946, on a fait un virage extraordinaire, mais sans nous en rendre compte, parce que on était resté sur les mêmes idées contestataires de la fin de 1945 et du surréalisme. Donc on faisait une espèce de, dans la pratique, une espèce de fusion inattendue, ce que les surréalistes avaient échoué à le faire dans les années 20 en Europe, puisqu'ils avaient rompu avec le Parti communiste français très tôt, Breton et toute son équipe, et nous, on le faisait dans la pratique, on fait sans savoir, sans connaître les querelles qui avaient éclaté dans les années 20, entre Aragon, Soupeau, Éluard, Desnos, Breton surtout.

0: Et le Parti communiste, pour des raisons bien fondées, puisque les faits l'ont montré par la suite, que les surréalistes avaient raison de se méfier du mouvement ouvrier des années 20 et qui suivait l'URSS dans l'aventure stalinienne. Mais nous, on ignorait tout cela. On ignorait les procès de Moscou, on ignorait le stalinisme, naturellement. On ne savait pas ce qui s'était passé exactement dans les années 30 en Russie.
1: Ça se voyait qu'on avait déboisé les pentes et brûlé les arbres pour faire du charbon. La place des brûlots est encore visible, ça et là, telles des croûtes noirâtres. La vie devient si difficile. La terre avait été emportée par la colère des orages tropicaux, et puis le vent aidant, tout s'était érodé. On peut même voir les os de la terre, la pierre grise au soleil. Comment devait être sa section rurale ? Ici, c'est l'abomination de la désolation. La terre est morte, desséchée en poussière dans les canaux taris. Les hommes sont maigres malgré la vaste vareuse bleue, les femmes encore plus. Il ne doit pas rester beaucoup de monde sur le plateau. Seuls les vieux ont demeuré. On en voit partout sur la route, s'arrêtant pour regarder passer le nuage de poussière du camion. Ils doivent, en vieux nègres d'Andas, s'accrocher désespérément à cette terre. À leur Hunfort, les vieux temples vaudous en ruine qui se cachent au regard. Ils se battent contre ce qui reste de terre avec de vieilles houes en fer, des machettes mangées de rouille et des serpettes ébréchées. Elle n'est pas méchante, la terre. À demi morte, elle se laisse encore arracher quelque chose. Comme sa mère, comme Zulema, ils doivent sacrifier leur dernier sou à des messes, à des requiem pour le repos des morts, et puis à implorer les vieux dieux sourds de l'Afrique lointaine. Tôt levé, tard couché, rien n'y fait. Comme dit Jean-Michel, il faut s'arrêter d'implorer, tonnerre de Dieu. Il faut se révolter. Et puis, il doit y avoir beaucoup de deux moitiés parmi ces paysans, et les propriétaires des bourgs ne pardonnent pas pour leur dû. Ceux qui ont la chance de se trouver dans un creux, ils peuvent faire pousser quelques touffes de canne à sucre. Mais il faut verser au propriétaire de la guildivrie le droit du cinquième. Et puis, il faut donner à cette sangsue priorité à l'achat, à malheur de mal.

0: Dans ces années, fin des années 40, début des années 50, son œuvre est à la en même temps brève. Il meurt en 61, donc il a 10 ans, 15 ans d'écriture et d'action.
1: Mais je pense que son entrée en écriture, en littérature, est aussi foudroyante que tout le reste de ses, disons, de ses choix de vie. Et donc, une fois qu'il a donné la preuve qu'il pouvait faire d'autres choses que de la littérature, bien évidemment, il rentre dans le rang, enfin, dans le chemin qui lui était destiné, c'est-à-dire qu'il se met à écrire Compère Général Soleil, qui est son premier roman, qu'il va commencer à écrire à la fin des années 40, et qu'il propose chez Gallimard au début des années 50, je crois en 52 ou 53, si mes souvenirs sont bons, qui est un roman qui va être accepté, je crois, dans les 10 jours ou les 15 jours qui suivent. Enfin, j'ai eu la chance, le plaisir de lire les notes de lecture qui ont été faites, qui sont évidemment des documents internes, mais enfin que j'ai eu le privilège de pouvoir découvrir il y a quelques années, grâce aux éditions Gallimard, Antoine Gallimard, où on voit que le livre a été absolument encensé, dévoré en quelques jours et conseillé à la publication immédiate dans les 10 jours, les 15 jours qu'on suivit.
2: C'est à Paris. Mais en 1955, j'avais déjà fini la cité universitaire. Je revenais d'Amérique du Sud à l'époque. Et quand je suis retourné à Paris, j'ai rencontré Alexis. Il m'a dit qu'il était en train d'écrire un roman, qu'il allait m'apporter les manuscrits. Je me souviens très bien qu'il écrivait d'une écriture très grande, à la plume, une très belle écriture avec des caractères très nets, très clairs, le plus beau manuscrit jamais vu, n'est-ce pas. Même quand il avait des corrections, c'était fait d'une façon impeccable, n'est-ce pas. Tout était très, il pouvait présenter ce manuscrit à un éditeur sans le passer à la machine. Quand je l'ai lu, dès les premières pages, je l'ai appelé au téléphone pour lui dire que j'avais le sentiment de lire un chef-d'œuvre, n'est-ce pas, et que, à sa place, je ne perdrais pas un seul instant, j'irai le présenter chez Gallimard carrément. Alors, il m'a dit à l'époque que je veux aussi que mon père en fasse la lecture. Parce qu'il tenait beaucoup au jugement de son père, qui avait un goût très sûr, et qui, sans doute, qui avait toujours lu ses premiers écrits. Et je lui dis, mais tu vas perdre du temps parce qu'il faut envoyer le manuscrit en Haïti. Et tu prends des risques et tout, parce que c'était ce manuscrit, tu vas l'envoyer en Haïti. Tu imagines, il me dit, non, mais je tiens à avoir l'opinion de mon père. Je lui dis, mais en attendant, je lui dis, tu connais quelqu'un chez Gallimard? Il me dit, oui, je connais Kaiwa. Donc je vais déjà demander à Kaiwa de jeter un coup d'œil, et puis à ce qu'il a fait. En effet, Kaiwa était enchanté. Kaiwa avait la collection, dirigeait la collection de la Croix du Sud, des écrivains de langue espagnole, mais Kaiwa, naturellement, pouvait recommander le manuscrit à ses collègues des autres comités de lecture pour la collection blanche. C'est ce qui est arrivé. Et Stéphane Alexis était naturellement aux anges. Quand il a lu le manuscrit, le père, il a envoyé un télégramme, lui, naturellement. Il était absolument au septième ciel. Je me souviens d'une comparaison qu'il a faite. Il a dit que le Compère Général Soleil, par rapport à Gouverneur de la Rosée, on peut, si on transpose la comparaison sur le plan musical, ce serait la différence qu'il y a entre la musique de Mendelssohn et la musique de Beethoven, n'est-ce pas? Bon, c'était ça, parce que Gouverneur de la Rosée peut être considéré comme un concerto remarquable.
0: Gouverneur de la Rosée de Jacques Roumain.
2: De Jacques Roumain, et que c'est un concerto remarquable, inoubliable, tandis que Compère Général Soleil relève plutôt de la symphonie, de la grande fresque musicale, et c'est ça qui fait sa valeur. Donc, pour jamais je n'avais lu un roman haïtien de cette ampleur, qui embrassait tant de milieux, qui à l'intérieur d'une fresque épique qui se passait aux frontières d'Haïti avec la République dominicaine, ce qui était nouveau aussi dans nos lettres, l'apparition du voisin dominicain dans notre littérature, ce qui est très important d'avoir fait ça. Et en plus, c'était un roman d'amour, c'était un chef-d'œuvre. Et la preuve, c'est que peut-être le seul livre de ces années-là, de guerre froide, où il y avait des règlements de compte entre la gauche et la droite, même sur le plan artistique et littéraire, eh bien, Alexis est peut-être le seul écrivain en 1955 à avoir eu une critique unanime. Du Figaro au journal Le Monde, au journal Art, à Carrefour, à L'Aurore, à L'Humanité naturellement, à tous les journaux de la presse française ont salué ce roman comme l'un des grands livres de 1955. Je m'étonne même qu'il n'ait pas eu le prix Goncourt. Je me suis dit, pourquoi n'a-t-il pas eu le prix Goncourt, ou le prix Renaudot, ou le prix Féminin, en 1955, parce que c'était le meilleur livre de l'année de la vie des critiques les plus éminents de Paris.

0: Jean Métellus, pour vous qui êtes écrivain haïtien, que représente Jacques-Stéphane Alexis?
1: Jacques Alexis représente pour moi l'exemple d'un très grand écrivain, et c'est d'abord un aîné, puis le modèle de ce que nous souhaiterions tous, nous autres haïtiens, devenir. Et surtout quand on est jeune et qu'on a la chance de rencontrer, d'approcher, ne serait-ce que de loin, comme c'était mon cas, cet homme. J'avais 18 ans, je crois, quand je l'ai rencontré pour la première fois. C'était dans sa maison à Port-au-Prince. Eh bien, c'est Jean-Jacques Ambroise qui m'a amené voir Alexis à ma demande. Et tant que je suis arrivé chez Alexis, il a dit à Alexis, bien voilà. Si j'avais pas fait cette démarche avec cet homme-là, il m'aurait assassiné. Car ça fait longtemps qu'il parle de vous et qu'il veut vous rencontrer. Et Alexis nous a reçus, c'était un matin, vous savez, on se lève tôt en Haïti, et le jour se lève tôt également. C'était entre 6 et 7 qu'il nous a reçus dans son bureau. Un beau bureau, il y avait un petit meuble, si ma mémoire est bonne, un petit meuble d'ébène. Et il était, lui, dans une robe de chambre splendide, et il nous donnait les nouvelles des écrivains nègres qui sont à Paris. Il nous parlait de Césaire avec beaucoup d'amitié, il nous parlait de Senghor, de Diop, et il nous faisait faire le tour de Paris à Port-au-Prince, et avec une volubilité, un charme, un plaisir, et il avait un prestige. Tout le monde à l'époque voulait être Alexis. Et il était très, très, très envié par les gens de sa génération. Il laissait l'impression d'être au-dessus de la mêlée. Je ne sais pas s'il était vraiment au-dessus de la mêlée, mais les intellectuels de sa génération, ou même plus vieux ou plus jeunes qui parlaient de lui, rarement, c'était rarement indifférent. Je ne connais pas d'intellectuel qui n'ait pas manifesté à leur manière une certaine jalousie. Et vis-à-vis d'Alexis, on le jalousait, on le respectait, mais bien, il n'était jamais, il ne laissait pas indifférent.
0: Jean Métellus, vous avez, j'imagine, commencé par lire Jacques Alexis. Vous aviez quel âge? Vous avez le souvenir de votre première lecture d'Alexis?
1: Absolument, je me rappelle, je devais avoir 14 ans ou 15 ans quand j'ai lu Jacques Alexis, mais alors c'était pour moi, peut-être plus vieux, je sais pas, mais c'était pour moi une révélation.
0: Pourquoi une révélation?
1: Eh bien, jamais je n'avais lu un texte aussi foisonnant, aussi riche, aussi palpitant. On avait envie d'être un écrivain comme Alexis.
0: Parce qu'il maniait la langue française avec toute la richesse et l'exubérance possible.
1: Toute la richesse et l'exubérance possible, et en plus, il a francisé certaines expressions créoles, et il a donné de l'étymologie, par exemple, de certains mots créoles qu'il employait, que nous employions également quand nous parlions, mais nous ne savions pas d'où ça venait. Et quand on lisait Alexis, c'était un véritable dictionnaire, on savait d'où venaient les mots qu'on employait, et couramment, alors que ça ne nous a pas été appris à l'école.
0: Vous avez des exemples?
1: Oui, par exemple, j'ai un mot créole dont j'ai trouvé la traduction, l'étymologie chez Alexis, dans Compère Général Soleil. C'est vieux, c'est l'un de mes premiers souvenirs. C'est le mot cabicha que nous employons en créole. Cabicha veut dire faire un cabicha, c'est faire une petite sieste juste après le repas du midi. Eh bien, c'est dans Compère Général Soleil que j'ai appris que ce mot vient de l'espagnol de cabeza bajo. Et c'est comme ça que alors Jacques Alexis a expliqué comment cabeza bajo espagnol, de l'espagnol, est devenu cabicha en créole. Et il y a plein de richesses de ce genre. Et il y a aussi de certaines expressions créoles que nous employons et qu'on n'osait jamais traduire en français et qu'il a traduit en français. C'est par exemple cette expression créole que nous connaissons tous, haïtiens, nos autres haïtiens, et qu'il a osé traduire. Et je vais essayer de vous le dire en créole et de vous dire aussi la traduction qu'il a proposée. L'expression c'est « fait caca couchien ». C'est facile, mais c'est ce que j'ai appris avec pirède. Alors il a traduit « faire caca comme le chien », c'est facile, mais c'est ce que la jambe après comme il le fait qui est le plus dur. Et il a osé donner de pareilles traductions dans un roman. Et il y a encore plein d'expressions créoles qu'il a osé traduire, qu'il a naturalisées. dans la langue française.

0: L'année suivante, René de Pestre, en 1956, il y a la fameuse conférence à la Sorbonne, organisée par Présence africaine. Alors d'abord, je voudrais simplement une chose, avant que vous me disiez quelques mots sur ce que Jacques-Stéphane Alexis a dit du réalisme merveilleux haïtien. Le rôle de Présence africaine, de cette revue, quel rôle était-il dans ces années-là?
1: Je pense qu'il ne faut pas oublier, quand on parle de Léopold Sédar Senghor, d'Aimé Césaire, de Léon Damas, qu'on considère comme les trois grands de la négritude, comme on dit habituellement, il faut sans doute toujours y adjoindre Alioune Diop, autant que Frantz Fanon, autant que Cheikh Anta Diop, parmi les hommes qui ont préparé la décolonisation culturelle dans les milieux africains, dans leur pays, et à Paris, et parmi les Antillais également. Quand j'ai quitté Haïti, il y avait deux préoccupations en nous, aussi bien Alexis que moi, c'était à la fois la décolonisation et l'émancipation de la classe ouvrière à l'échelle mondiale. Donc on avait deux grands fers au feu, n'est-ce pas? Moi, ce que je dois me méfier, c'est l'usage qu'en Haïti, et j'avais raison, parce que c'était avant Duvalier, l'usage qu'un dictateur haïtien eut pu faire de la négritude. Et la preuve, c'est que deux ans après, Duvalier a installé la négritude totalitaire dans notre pays au nom d'un noirisme sans foi ni loi, et il a mis Haïti en coupe réglée, et jusqu'à ce jour on paie encore les conséquences dramatiques du duvalierisme sans foi ni loi dans la vie d'Haïti. Donc c'était ça mes préoccupations, je ne perdais pas de vue les réalités d'Haïti, tout en reconnaissant l'apport de la négritude, aussi bien celle de Senghor que celle de Césaire, de Damas, d'Alioune Diop, parce que il y a des nuances entre tous ces auteurs, n'est-ce pas? Et je comprenais le bien fondé de la négritude, tout en mettant mes compatriotes en garde, n'est-ce pas, contre le danger d'utiliser une catégorie de l'anthropologie, comme c'est le cas de la négritude, comme idéologie politique, comme idéologie de libération, comme esthétique, comme éthique. J'étais d'accord, et aujourd'hui encore je le suis, avec Césaire, avec Senghor, avec Diop, avec Damas, pour admettre le bien fondé historique de la négritude.
0: Comment se situe Alexis dans ce débat?
1: Bon, Alexis avait une originalité. La preuve, c'est que on ne connaît pas de texte d'Alexis, de participant à ce débat. Il est resté en dehors de ce débat de la négritude, parce que lui, d'emblée, dès le départ, il avait choisi son créneau, qui était le réalisme merveilleux, qui englobait tout cela, y compris la négritude. Donc Alexis a fait bien, je pense, lui, étant donné que c'était sa position, étant haïtien, connaissant les réalités d'Haïti, n'est-ce pas, de ne pas engager le combat sur le plan de la négritude, puisque personne ne pouvait reprocher à Jacques-Stéphane Alexis de ne pas être un proche de la négritude, par sa littérature même, n'est-ce pas. Donc Alexis avait son originalité. La preuve, c'est que au premier congrès des écrivains et artistes noirs à la Sorbonne en 56, Alexis n'a pas présenté une thèse sur la négritude, il a parlé du réalisme merveilleux. Il a lancé un manifeste, un texte de fondation, un texte considérable, qui s'appelle « Le réalisme merveilleux ».
2: L'art haïtien, comme l'art de ses cousins d'Afrique, est profondément réaliste, ce nous semble, quoi qu'il soit lié au mythe, au symbole, au stylisé, au héraldique, au hiératique même. Le dépouillement, la recherche du trait caractéristique, sonore, plastique ou verbal, s'accompagne fort bien de l'accumulation et de la richesse. Chaque élément est dépouillé jusqu'à l'essence, mais ces éléments peuvent former ensemble une formidable accumulation. Cet art démontre la fausseté des thèses de ceux qui rejettent le merveilleux sous prétexte de volonté réaliste, en prétendant que le merveilleux ne serait que l'expression des sociétés primitives. La réalité est que ces œuvres, sèchement et prétendument réalistes, manquent leur objet et ne touchent pas certains peuples. Point de ce réalisme analyste et raisonneur qui ne touche pas les masses. Vive un réalisme vivant lié à la magie de l'univers, un réalisme qui ébranle non seulement l'esprit, mais aussi le cœur et tout l'arbre des nerfs.
1: Je pense que c'est un texte de fondation, comme je le dis, qu'il est aussi important pour Haïti que ce que Carpentier lui-même avait écrit quelques années auparavant, en 1954, en 1948. Aléo Carpentier avait écrit dans un journal auquel il collaborait à Caracas, qui s'appelle El Nacional, il avait écrit un article sur le réel merveilleux américain. Le Real Maravilloso Americano.
0: Il y a donc une sorte de filiation pour vous, en tout cas de parenté.
1: Oui, parce

En 1948, il y a eu cet article remarquable que je crois que Aléo Carpentier a placé dans l'une des éditions de son premier livre, roman, Un Reino de este Mundo, El Reino de este Mundo, le royaume de ce monde, qui se passe en Haïti. Donc, c'est un hommage. Et j'ai entendu Aléo Carpentier en 1942. J'ai été avec quelques copains écouter Aléo Carpentier dans un autre cinéma d'Haïti, au Paramount, un soir. C'est dans les cinémas que les gens faisaient des conférences, nous parler du réel merveilleux américain. Il venait d'avoir la révélation, purement et simplement, de cette notion lors d'une visite dans le nord d'Haïti. Il a compris que le fait même pour les esclaves d'avoir traverser l'Atlantique dans les conditions que l'on sait de la traite négrière, que leur échelle de perception de la réalité, les catégories d'imaginaire même, s'étaient agrandies dans l'esprit des esclaves descendants d'Africains sur les territoires américains, et ça leur avait permis une autre saisie du monde. Une perception plus fraîche et plus généreuse, du fait même d'avoir été à l'extrême bout de la souffrance et de l'oppression et de l'iniquité sociale dans ce monde, leur donnait une vision plus générale et des arbres, de la mer, des fleuves. C'est une idée très belle du point de vue esthétique. Et c'est ça que le Carpentier, c'est de ça qu'il nous avait parlé à chaud, parce qu'il venait de faire le voyage en 42. Donc, des années après, Alexis lance le manifeste du réel merveilleux dans une autre perspective. Cette fois, Alexis, lui, il reste dans le cadre de la culture haïtienne. Donc, Alexis, au moment même où il venait d'écrire Compère Général Soleil, Les Arbres Musiciens, il se préparait à écrire ses autres livres, et il a cru nécessaire, et c'était très bien, de formuler un peu toutes les idées qui étaient dans l'air en Haïti même, dont on avait parlé depuis Price Max, et de montrer un peu s'il y avait une structure dans l'organisation de la littérature haïtienne, et il l'a trouvé. C'était justement le ciment qui soudait toutes les œuvres de 1836, en passant par les grands poètes du 19e siècle, comme Oswald Durand, comme Massillon Kouakou, et les écrivains qu'on appelait les écrivains de la ronde, dont Frédéric Marcellin, Fernand Hibert, ensuite Léon Lalo, pour arriver à l'école indigène, Jacques Roumain, jusqu'à Alexis. Il a fait une synthèse merveilleuse, et puis son grand mérite, je trouve, c'est d'avoir pour la première fois montré l'importance des Indiens dans l'imaginaire haïtien. Parce qu'on avait tendance, d'une part, d'abord on avait oublié les Africains, ensuite on oubliait les Indiens, nous oublions notre double mémoire sur le continent américain. Et il l'a fait, il a montré que, et c'est vrai, c'est pas une vue en l'air, que il y a nos traditions remontent jusqu'à l'expérience des artistes indiens en Haïti, sur la terre des Arawak, sur la terre des anciens indiens que Christophe Colomb aurait découvert, ou qui ont découvert Christophe Colomb, si vous voulez mieux, n'est-ce pas? Eh bien, c'est ça son mérite, d'avoir intégré à l'héritage culturel d'Haïti l'ensemble de son patrimoine indien, africain, et montrer aussi que cette dynamique du merveilleux, qui est considérée comme une dynamique, travaillait la nouvelle littérature haïtienne, donc ce que Alexis lui-même faisait en écrivant ses contes et ses livres. C'est un manifeste magnifique, je crois que ça a donné beaucoup d'inspiration, pas seulement aux jeunes Haïtiens de l'époque, mais aussi aux jeunes écrivains africains, aux jeunes écrivains antillais. Il ouvrait de nouvelles perspectives. Je pense que c'est un texte classique de la littérature haïtienne, un manifeste, peut-être le seul manifeste qui existe de cette importance et de cette qualité dans notre littérature. Donc, c'était très bien. Et ça ne faisait que compléter et la pensée de Carpentier. Il allait plus loin que Carpentier, parce que Carpentier rendait hommage en Haïti quand il a montré que c'est en Haïti qu'il a eu le conscient de l'existence du merveilleux comme un phénomène qui est commun à l'ensemble de l'imaginaire sud-américain.
latino-américains. Et c'est vrai, la preuve que l'un des hommes qui est porté le plus loin des frontières inimaginables, cette notion, c'est Gabriel García Márquez, qui est vraiment l'accomplissement du rêve d'Alexis, Gabriel García Márquez, n'est-ce pas? Donc c'est pas un phénomène simplement caraïbéen.

0: haïtien, c'est un phénomène américain. Et pour, en entendant l'ensemble de Rio Grande jusqu'au Cap Horn, c'est ça, la façon pour nos peuples de prendre conscience de leur histoire, de la singularité même de leur destinée historique. Et c'est ça qu'on trouve aussi bien chez Jorge Amado, chez Miguel Ángel Asturias, et même chez des écrivains comme Del Cono Sur, du Cône Sud, comme Julio Cortázar, n'est-ce pas, Mario Vargas Llosa, les Mexicains. Donc il y a une enveloppe extraordinaire autour de nos cultures, de notre histoire, et c'est ce merveilleux.
1: La Niña apparaît tout à coup dans le miroir du bar. El Caucho voit son dos, un dos à cambrure de col de cygne. La Niña est nerveuse. Elle a dû être nerveuse bien avant que d'avoir commencé à faire la putain. Elle est nerveuse comme une pouliche de race. Les oreilles inquiètes au moindre souffle du vent. La robe frissonnante au moindre bruit, la tête sans cesse redressée, l'encolure et la crinière qui s'agitent à la simple pensée de l'éperon. Voici ce dos que, nuit comme jour, la Niña Stalita plaque sur le lit, des heures durant, dans l'incessante torture du faux amour et le rituel du coït sans joie. Le dos de la Niña a de lents mouvements, des mouvements de chatte. Pour singer ainsi la sensualité, alors qu'on est tellement fatigué, il faut vraiment que les gestes tendres s'ébauchent tout naturellement au plus profond de la personnalité. Que l'âme ait conservé intacte une immense réserve de tendresse inemployée. La tendresse court sur le dos de la Niña. Beau flot aux sources secrètes, avec un long frisson musard. C'est une tendresse câline qui anime le jeu fantasque de sa colonne vertébrale, une tendresse sans calcul, rivière sans estuaire, sans embouchure, sans but, un oued de tendresse inemployé que le désert des jours n'arrive pas à boire ni à tarir. La tendresse naît de la coquille creuse des reins, juste au-dessus de l'écharpe de soie crème. Elle flue, monte, s'étale sur la partie inférieure de la cage thoracique, telle une folâtre respiration. La tendresse s'épuise, s'étire sur les omoplates, petites ailes qui s'ébauchent sous la peau, rayons de sombre miel, losangés par les mailles lâches du tricot rouge. La tendresse rampe, monte péniblement jusqu'à la clavicule, puis soudain ruisselle à flot de cette épaule droite un tantinet impubère que la Niña relève frileusement et pointe vers l'oreille avec une grâce naïve. Sur l'épaule gauche qui s'affaisse, la délicatesse du dos devient amertume, des illusions, et le lourd écheveau de cheveux bleus dévale de ce promontoire abandonné. La Niña Estelita, la Niña, quel est ton secret? Où se cache ton mystère?

1956, hein, lorsque Duvalier va petit à petit être amené par des voies légales au pouvoir, Alexis est en France. Il est venu en France pour quelque temps. Et alors que tout le presse là-bas, l'action politique, ses amis lui disent de venir, il faut venir, il y a des élections, il y a des enjeux importants, il reste en Normandie, au Moulin d'Andée, et il écrit. Et je dirais que c'est un peu comme Christophe Colomb qui a découvert l'Amérique dans les livres avant d'y aller. C'est comme si, avant de partir, il écrivait son retour. Et il écrivait en poète et en romancier. Et c'est donc il écrit à ce moment-là l'espace d'un ciment, qui raconte justement cette espèce de traversée, cette marche vers la,

0: vers la Caraïbe, avec ce voyage en bateau, ces traversées qu'il va multiplier et qu'il va faire ensuite. Et il finit le livre et il part. Et ensuite, il n'écrira plus aucun roman définitif. Il écrira des bribes, il écrira des contes et des nouvelles qui seront recueillies dans le roman Céro. Mais comme s'il avait eu besoin d'être son propre prophète à un moment, d'écrire son voyage avant de le faire. Alors la prophétie n'est pas complète vu que lui, son voyage va être interrompu. Mais il est étonnant de voir que l'espace aussi immense fonctionne à partir de traversées entre les différentes îles de la Caraïbe, qu'un des les personnages principaux, El Caucho, est cubain. Et que l'autre personnage de la Niña Estrellita est une jeune prostituée haïtienne, et le lien entre ce Cubain et cette haïtienne, et que lui, son destin va se nouer dans une traversée entre Cuba et Haïti, pour essayer de mettre en place, bon, ce qui semble-t-il, lui, l'animait fort, qui était cette union de la Caraïbe. Comment pouvait-elle être possible, donc avec la puissance que pouvait exercer Cuba à ce moment-là, et qui lui semblait une traversée, quoi, une aventure à tenter.
1: Une aventure, c'est parce qu'il y a cette dimension de l'aventure et de l'épopée très forte dans la vie et dans l'œuvre de Jacques et Stéphane Alexis que vous avez utilisé comme sous-titre au livre que vous lui consacrez, une expression de lui d'ailleurs dans l'espace d'un ciment qui est « Le voyage vers la lune de la belle amour humaine ». C'est tout dire ça d'Alexis quand on reprend cette citation.
0: Oui, c'est tout dire parce que c'est... Oui, c'est tout dire. Parce que il est d'une culture qui peut-être est en train aujourd'hui de faire faux bond, mais où la vision du monde est une vision de voyage. Hein, l'histoire est un voyage qui un jour arrivera à bon port. Et donc, c'est vrai qu'il use beaucoup de cette image pour mettre en place ces personnages.
1: C'est ce que d'autres disaient à la même époque comme la glorieuse marche en avant de l'humanité.
0: Oui, c'est ça.
1: Mais lui l'écrit déjà autrement.
0: Il écrit autrement et surtout il introduit une chose qui devait faire donner un peu de. Fait pas des démangeaisons à ses camarades, c'est cette histoire de bel amour humain. C'est pas un langage, en tout cas, ce n'est pas un langage marxiste, même si pour lui, ça disait de manière très profonde le sens de son engagement. Son projet, c'était la réalisation de cette belle amour humaine. Et tout son combat avait cet objectif-là. Donc tous ses voyages, ses traversées pour essayer d'y parvenir.
2: De sa place au bout de la galerie, la Niña Estrellita observe la main de l'homme accoudé au bar. Elle se lève et s'abaisse rythmiquement au gré de la guaracha, cette main. Mine de rien, la Niña ne la quitte pas des yeux. Ça doit être amusant de danser avec l'homme qui dispose d'une telle main. La souplesse du poignet n'est pas celle d'un faiseur, d'un virtuose ou d'un acrobate, mais témoigne à coup sûr d'un sens inné du rythme, du nombre et du mouvement. Une plasticité sans recherche, voluptueuse, féline, avec une pointe de drôlerie et de fantaisie toutefois. Avec une telle main, sous son apparence massive, cet homme est certainement d'une incroyable légèreté. Un improvisateur né, inépuisable. Il ne doit pas conduire sa cavalière, mais la pousser allusivement à la figure de danse dont il a eu la voyance fulgurante. La lui faire imaginer, la lui imposer irrésistiblement, magiquement, sans que la partenaire ait le temps de se dérober, ni la possibilité d'une ligne de fuite, tant il la berce, la syncope, la balance, lui faisant savourer à petite lampée la joie physique des corps jointés. Toute sa personne participe sans nul doute au mouvement, non seulement les jambes, mais les reins, le thorax, les épaules, les bras. En dansant, il doit rechercher les plages les plus secrètes du corps, en prendre possession par des pressions impératives, légères et souples à la fois, subreptices, se niter, s'y nicher, se musser dans la tendreté avec tout un doigté câlin et rêveur. Vous saisir, vous surprendre sans cesse, suggérer le plaisir, faire naître le délice afin de l'enlever, barbare et malicieux, au moment où l'on souhaiterait sombrer dans l'éternité. Ça fait longtemps qu'elle n'a pas pensé à des choses pareilles, elle dont les sens sont quasiment morts depuis belle lurette. Ça, la Nina, qu'est-ce qui t'arrive? Qu'est-ce qui te prend? Pourquoi retrouves-tu le souvenir de ces pensées engourdissantes que tu as depuis si longtemps ignorées ou oubliées? Qu'est-ce qui passe? Pourquoi? Qu'est-ce qui se passe dans les alluvions de ta mémoire? Pourquoi ce qui d'âme ne ressemble-t-il à aucun autre?

la suite de l'espace d'un ciment, donc qui aurait dû s'appeler l'étoile absinthe, commence par un voyage en bateau de la Niña qui rejoint Haïti et qui est une tempête, vraiment, je crois, une des plus belles tempêtes de la littérature française. Et avec, au fond de l'eau, les combats en toutes les puissances maritimes, africaines, qui sont là en train de s'affronter, et dont le petit bateau qui est à la surface n'est que le fétu de paille, quoi, qu'il pousse, qui font sauter en l'air. Et comment ce bateau, on le voit plonger complètement au fond, et on a l'impression que ça y est, tout est fini, qu'il va, sa lutte par rapport aux éléments est terminée. Et comment on le voit ressortir, et la Niña Estrellita arriver à bon port. Et que ce soit son dernier écrit, cette traversée qui lui sera la dernière, quelque chose de très très fort. Et effectivement, je crois que c'est quelqu'un qui, en parlant de cette tempête, je sais pas pourquoi, je pense énormément à Hugo, parce que c'est un Caraïbe hugolien, et qui a une justement dans ce genre d'évocation de ce qui concerne des puissances, des forces, de la lumière, de l'ombre, a une capacité de pousser les mots jusqu'à une sorte de comme si on a l'impression qu'ils s'enflamment sur le papier, quoi, quelque chose de totalement extraordinaire, et qui est extraordinaire dans la littérature française, même si je parle de Hugo comme un clin d'œil. C'est s'il fallait être un peu sentencieux, faudrait dire que se priver d'Alexis dans la littérature française, c'est se priver d'une des possibilités de notre langue. Et en ce sens-là, c'est un peu triste. Voilà. Et pour

0: pas venu pour me retenir.
1: Compère général Soleil, Soleil, c'est un mot et un nom important. Soleil, ça a été le pseudonyme de votre père.
2: Oui, c'est même pas un pseudonyme, c'était, je dirais, presque son surnom, enfin, une espèce de sobriquet. Ça caractérisait l'atmosphère qui faisait régner autour de lui, la façon dont il rayonnait.
1: Il prend des responsabilités politiques.
2: Oui, il prend des responsabilités politiques, en particulier au moment de la campagne électorale que va mener François Duvalier. François Duvalier va être élu en 1957 comme président d'Haïti, avec la suite que l'on sait, mais la préparation de cette campagne électorale est extrêmement importante dans la mesure où, quand Duvalier fait sa campagne électorale, il essaye de mobiliser les gens en leur expliquant que c'est la revanche des Noirs sur les mulâtres, qu'enfin on va chasser ces mulâtres qui n'ont pas su gouverner ce pays, et que les Noirs vont reprendre le pouvoir et qu'ils vont enfin pouvoir assainir, en fait, que le pouvoir est au peuple, puisqu'on sait qu'en Haïti, il y a 70% de Noirs pour... peut-être quelques pourcentages de métis et de mulâtres. Donc mon père a été un des rares à ne pas du tout rentrer dans ce jeu-là, alors qu'il appartenait à cette fameuse bourgeoisie noire dont on parlait tout à l'heure. Et je crois qu'il s'est mobilisé là-dessus, et puis évidemment sur tout l'aspect politique qui entourait l'arrivée de Duvalier. Et il est même rentré en Haïti à ce moment-là pour pouvoir mener la lutte de plus près. Et au lendemain de l'élection de Duvalier, il a commencé à avoir des graves problèmes qui vont l'amener justement à sa disparition.
1: Vous pouvez continuer cette histoire ?
2: Écoutez, il rentre donc à cette époque-là, au moment des élections en Haïti. Après l'élection de Duvalier, mon père était évidemment repéré et connu comme un opposant politique. Il a été très inquiété, ça veut dire qu'il n'était pas en résidence surveillée officiellement, mais en fait il l'était dans la réalité. Il avait des militaires à sa porte, il était suivi, il était fliqué, enfin il était complètement... On lui avait refusé donc un passeport. À l'époque en Haïti, non seulement évidemment pour voyager il fallait un passeport comme partout ailleurs, mais il fallait également un visa pour pouvoir sortir de son propre pays. Donc sans passeport, il était impossible de quitter le territoire. Et mon père a pendant des mois essayé d'obtenir ce passeport et d'obtenir ce visa sans succès. Donc il est parti. Il a quitté Haïti probablement avec le passeport d'un de ses amis qui lui ressemblait beaucoup et qui lui a permis comme ça de quitter le territoire. Il était à l'époque, il avait publié trois romans, donc Compère Général Soleil, Les Arbres Musiciens, L'Espace d'un ciment, donc que j'ai préfacé, et un recueil de nouvelles et de contes qui s'appelle Le Roman de Zéro aux Étoiles et qui est paru quelques mois avant sa mort. Et pour j'imagine, présenter son travail, il était invité un peu partout, en Amérique latine, en Europe et même en Europe de l'Est, et il souhaitait voyager pour pouvoir rencontrer les écrivains, parler de son travail, etc. Or, ça lui a pas, on ne le lui a pas permis, donc il a quitté Haïti clandestinement et il a fait un voyage de plusieurs mois, à la fois en Amérique latine, en Europe et en Europe de l'Est. Et il est rentré il est rentré dans la Caraïbe, par Cuba, au printemps 1961. Il a cherché manifestement, pour ce que j'en sais, parce que tout ce que je vous dis là est évidemment, ça s'assimile plus à des conjectures qu'à des témoignages réels. Il a probablement cherché des hommes pour l'accompagner dans un débarquement. Je pense qu'il rêvait de refaire ce qui avait été fait dans la Sierra Maestra avec Castro. Il avait, je crois, reçu des aides, et en particulier une aide financière qui lui aurait permis de commencer ce travail. Par ailleurs, je crois aussi quand même qu'il avait été un petit peu trompé sur les forces qui pouvaient l'attendre en Haïti et sur l'accueil qu'il aurait pu recevoir des paysans haïtiens qui voulaient rejoindre pour mener cette lutte. Toujours est-il qu'il a cherché des compagnons pour pouvoir débarquer en Haïti. Il a beaucoup de mal à en trouver dans son propre mouvement. Il a fini par débarquer avec 5 compagnons en avril 61 sur les côtes haïtiennes. D'après les vagues témoignages ou les différentes versions de sa mort que nous avons, ils étaient attendus. Le bateau qu'ils occupaient, et qui les a déposés sur la plage de Bombardopolis, qui est l'endroit où Christophe Colomb a débarqué d'ailleurs, au Môle Saint-Nicolas, il était attendu sur la plage. 3 d'entre eux auraient été tués sur place, et 2 d'entre eux, dont lui, auraient été emmenés. Et à partir de là, nous n'avons absolument aucune preuve tangible de la manière dont il est mort, de la manière dont il a disparu. Tout le reste, ce sont évidemment des versions, des opinions, des rumeurs, et nous n'avons absolument aucune certitude sur la façon dont les choses se sont passées réellement.
3: 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J'aime flâner les mains dans les poches dans cette ville. J'aime nos gens, j'aime ce pays. J'ai des amis qui rêvent de quitter cette terre, mais moi j'en suis fou. J'aime l'odeur de notre terre après la pluie. J'aime sa fraîcheur à mes pieds. J'aime les fruits qui sortent de ses entrailles, le maïs boucané, le vin de canne tiède et enivrant. Et puis les piments rouges qui piquent le nez et emportent la bouche. Je la veux belle, cette terre. J'ai essayé de comprendre pourquoi tant de choses ne vont pas. Je crois avoir trouvé ce qu'il faut faire pour la transformer. La rendre non seulement belle, mais radieuse.

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Richard Leduc lisait des extraits des livres de Jacques-Stéphane Alexis qui tous sont publiés aux éditions Gallimard. 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
1: En 1956, le Congrès international des écrivains et artistes noirs marque une génération d'intellectuels. Quelques années avant le début de la décennie des indépendances africaines, Fanon, Senghor, Césaire et bien d'autres posent les jalons d'un grand projet d'émancipation. D'abord dans le monde des idées et de la culture, en attendant d'autres développements plus politiques. Le moment est donc historique, mais comment s'inscrit-il réellement dans la mémoire d'une génération ? Quel héritage intellectuel laisse-t-il ? Élément de réponse dans l'émission que vous allez entendre dans un instant. En 2006, 50 ans donc, après le congrès de la Sorbonne, Arnaud Laporte réunissait dans un numéro de Tout arrive plusieurs générations d'écrivains et intellectuels pour comprendre l'importance de cet événement indissociable de la personnalité de son initiateur, Alioune Diop. Première diffusion de cette émission sur France Culture le 19 septembre 2006.

0: Tout arrive en compagnie aujourd'hui de Valérie Marin-Lamellé et Pierre-Marc de Biasi pour une émission préparée par Geneviève Méric. À la console de diffusion, Jean-Frédéric, c'est une émission réalisée par Laurence Millet. Le 19 septembre est un jour anniversaire, celui de Laurence Millet qui réalise cette émission, bon anniversaire, mais aussi le jour anniversaire du premier congrès international des écrivains et artistes noirs, 50e anniversaire ce jour puisqu'il s'est tenu du 19 au 21 septembre 1956. Nous bousculons donc nos habitudes pour revenir dans la première partie sur ce moment très important dans l'histoire culturelle et nous interroger dans la deuxième partie de l'émission, après le journal de rédaction, sur l'héritage de ce congrès. Tout d'abord, retour donc au 19 septembre 1956 à Alioune Diop, le fondateur de la revue et de la maison d'édition Présence africaine, ouvre le congrès.
1: Mesdames, messieurs, avant d'engager le déroulement normal de nos travaux, laissez-moi d'abord vous présenter l'un des écrivains qui sont parmi nous et qui, en raison de ses travaux d'ordre scientifique et littéraire, en raison des fonctions très importantes sur le plan politique et international qu'il a eu à accomplir, à remplir, en fonction de sa personnalité et de son rayonnement, non seulement dans son pays, où il jouit d'une estime générale, mais en dehors des frontières de son pays, dans tout le monde noir et dans tout le monde occidental. Cette personnalité que nous sommes heureux d'accueillir parmi nous et le docteur Price Marsh, à qui unanimement et spontanément nous avons demandé d'accepter la présidence du comité d'organisation du premier congrès mondial des écrivains et des artistes noirs. Le docteur Price Marsh.
0: Voilà, c'était le 19 septembre 1956, il y a tout juste 50 ans, l'ouverture de ce premier congrès international des écrivains et artistes noirs. Pour évoquer cet événement entré dans l'histoire culturelle, intellectuelle, nous avons convié aujourd'hui trois écrivains, Léonore Amiano, Henri Lopez et Daniel Maxima, et Alain Ricard, chercheur au CNRS. Vous avez fondé au CNRS le groupe de recherche sur les littératures d'Afrique noire. Alors, autre précision, Léonore Amiano, on est réjoui de voir que votre deuxième roman, Contour du jour qui vient, figure dans la première liste du prix Goncourt. On espère qu'il restera,
2: c'est
0: évidemment.
2: C'est ceux qui ne l'auront pas.
0: C'est pas vrai. Regardez l'histoire, elle aussi très longue, du prix Goncourt, et vous verrez que ce n'est pas toujours le cas. Henri Lopez, je suis très heureux de vous accueillir, puisque d'en profiter pour vous dire que Tribalik est un livre qui a beaucoup compté pour moi, jeune homme. Donc je suis très heureux de vous accueillir ici et dire que vous avez exercé de nombreuses responsabilités dans votre pays, le Congo, jusqu'à être Premier ministre. Vous êtes aujourd'hui ambassadeur plénipotentiaire du Congo en France. Et puis, signalez que Daniel Maxima, outre vos livres nombreux, essais et romanesques, vous êtes également responsable de la littérature et de l'éducation du Festival Francophonie. Alors justement, peut-être pour préciser les choses, Daniel Maxima, qui sont les organisateurs de la manifestation qui célèbre ce cinquantenaire à la Sorbonne ces jours-ci?
3: Eh bien, l'UNESCO, hein, d'abord, puisque c'est un événement international. En même temps, le Festival Francophonie qui touchera
0: avec 3F,
3: bientôt, hein, avec 3F Festival Francophone en France, puisque c'est un peu le point d'orgue ce congrès, ainsi que le centenaire de Senghor qui a lieu donc le 9 octobre, et puis aussi donc l'année Senghor, puisque nous sommes dans l'année Senghor du centenaire de Senghor qui présidait donc ce congrès avec les autres, et bien entendu parmi les partenaires France Culture, puisque ce soir nous aurons donc le jeu en quelque sorte du congrès pendant une heure et demie dans l'amphi Descartes lui-même. On vient d'entendre la Jean Price Marsh, qui avait 80 ans, qui a présidé, eh bien son texte sera lu par René Depès, le grand écrivain d'aujourd'hui. Vous voyez le lien entre hier et aujourd'hui est là, qui a 80 ans maintenant et qui, avec, vous pensez, quelle émotion pour nous tous, va lire ce texte d'il y a 50 ans.
0: Alors, revenir sur quelques figures, d'abord peut-être comme point de départ, celle d'Alioune Diop, intellectuel sénégalais qui, dans le Paris de l'après-guerre, fonde tout d'abord la revue Présence africaine, puis la maison d'édition, dont nous en reparlerons évidemment tout à l'heure. C'est un homme qui savait fédérer les énergies, visiblement, puisqu'il a eu très vite de très nombreux soutiens parmi les écrivains intellectuels français, que ce soit Gide, Malraux, Camus, Sartre et d'autres. C'est Picasso qui fait le dessin de l'affiche du congrès de 56. Henri Lopez, est-ce que la figure d'Alioune Diop vous semble aujourd'hui toujours présente, à la place qu'elle mérite?
2: Elle n'a pas la place qu'elle mérite. Il mérite beaucoup plus. En 56, je tiens à le préciser.
0: Vous aviez 19 ans, hein, vous étiez un tout jeune homme.
2: J'étais pas né. Hein? En 56, j'étais. Oui, c'est ça. J'entrais en terminale en province, en France, et je n'ai appris l'événement que deux ou trois années plus tard, lorsque je suis devenu un peu plus averti, beaucoup plus politisé dans les milieux parisiens. Alors, ce qui m'a frappé, c'est que je me souviens, j'étais étudiant. Et il y a, parmi les organisateurs du congrès aujourd'hui, Irélé, qui lui était l'un des rares étudiants anglophones à l'époque. Là, nous sommes connus à cette époque-là, justement à Présence africaine. Alors, ce que je trouve formidable, c'est que nous étions de jeunes étudiants, inconnus, et on venait rue Descartes, où il y avait un autre rue, toujours dans le même quartier, du côté de Cardinal Lemoine, et on entrait. Et Alioune Diop trouvait toujours un moment pour s'intéresser à nous. Nous n'avions rien écrit, on voulait savoir, on cherchait des livres, etc. Et je crois que cette patience qu'il montrait à l'égard des rares Africains qui étaient en France à l'heure actuelle a beaucoup contribué à cristalliser notre intérêt pour la littérature, pour la vie culturelle. Et moi, le dernier souvenir que j'ai de lui, si j'ai quelques minutes, je voudrais le citer, c'était au Festival des Arts, des Arts Africains à Alger en 1969, où je m'étais illustré de manière un peu tapageuse en attaquant la négritude. Et violemment. Et un peu injustement, d'ailleurs, je le reconnais.
0: Alors, en quel terme, alors, préciser peut-être, Henri Lopez?
2: En fait, je voulais dire que la négritude avait été absolument essentielle, je le reconnaissais dans mon texte, mais que, à l'heure où nous nous trouvions, quelques années après l'indépendance, elle avait des risques, elle présentait des risques de dévoiement politique. Je prenais le cas de Haïti, par exemple. Et que par ailleurs, sur le plan littéraire, elle avait un danger parce qu'elle avait créé toute une série d'épigones qui voulaient refaire du Saint-Gore, du Césaire, et qui faisaient du ressucé. Et alors, Alioune Diop était venu me trouver, il m'avait pris après à part, et il m'a montré, il m'a dit, tu as raison, mais il est important de conserver la négritude. Et il m'a montré la spécificité de la culture africaine par rapport d'Afrique noire, j'entends, par rapport au reste de l'Afrique. Et c'était une démonstration lumineuse. J'ai peut-être que j'aurai le temps de le dire. Je ne veux pas accaparer le micro. Et j'étais jeune. Et je me suis entêté. Mais en fait, dès la première démonstration de Alioune Diop, j'ai trouvé qu'il avait raison, et aujourd'hui, je le plagie sans honte, je redonne les arguments qu'il m'a donnés, de temps en temps je le cite, mais pas toujours.
0: Bah, on y reviendra d'ailleurs, parce que vous anticipez aussi sur la deuxième partie de l'émission, pour ce qui concerne l'héritage, une précision d'Daniel Maxima.
3: C'est un des grands hommes du siècle, hein, Alioune Diop, c'est simplement comme il n'y a pas eu de publication sous son nom propre, puisqu'il faisait des préfaces, il était l'animateur, on ne le sait pas. Alioune Diop, c'est pour ça Henri a raison de dire qu'il s'est trompé, c'est clair qu'il y a deux choses qui les caractérisaient, c'est l'absence totale de tout racisme, y compris ce que Sartre appelait le racisme antiraciste en disant, vous avez quand même vous le droit d'être un peu anti-blanc. Il dit non, c'est pas mon problème, on est homme avant tout. Et la deuxième chose, c'est justement ce qu'on a tous connu, même en allant à 17 ans à Présence africaine, l'accueil. C'est-à-dire, non, c'était une éponge qui prenait tout, y compris le petit jeune qui n'a rien à dire et qui vient plutôt demander, il dit mais oui, mais vous là, qu'est-ce que vous avez comme idée, etc. Et qui ensuite le ressortait comme une source. Par exemple, on sait peu que Sartre a eu des grands dialogues pendant la guerre avec Alioune Diop, d'où sont sortis un certain nombre nombre de choses sur la question juive, sur la réflexion, sur Orphée Noir après, et que c'est Alioune Diop, qui était répétiteur au lycée, qui réunissait au club colonial tout le monde, tous les gens, c'est son côté catholique, aux deux sens du terme, et qui faisait que, qu'on soit marxiste, qu'on soit catholique, qu'on soit... Et c'est le seul qui est réuni dans le numéro 1 de Présence africaine en 1947, tout ce qui pouvait compter de gens en France qui étaient les plus violemment opposés les uns aux autres, les communistes, les chrétiens de gauche, Esprit, Sartre, l'État moderne, Albert Camus, André Gide, etc., l'ensemble des anthropologues, autour d'un projet dans lequel, vous voyez, Noirs et Blancs étaient ensemble, qui est un projet de libération, évidemment, la décolonisation, mais aussi derrière ça, au nom d'une libération globale de l'homme. Et ça, c'est Alioune Diop.
0: Alors, revenons d'ailleurs à cette époque, et je vais donner tout de suite la parole aussi à Valérie, à Pierre-Marc, qui sont impatients de vous questionner aussi, parce qu'ils connaissent si bien ce sujet-là. Mais pour préciser encore les choses, Alain Ricard, 56, revenons à cette époque, Henri Lopez évoquait un souvenir d'après les indépendances. Là, on est quand même en 56, très tôt, encore après la guerre. Faire ce congrès-là, à ce moment-là, qu'est-ce que ça signifie ?
4: Moi, ça signifie une photo qu'on a ici, c'est-à-dire pour la première fois un grand nombre d'hommes de culture noire. Ça signifie une présence noire dans la Sorbonne, et je pense que ça c'est un point très très important, parce que la question du racisme institutionnel en Afrique du Sud, vous savez, l'apartheid s'est mis en place à partir des années 50, et d'autre part aux États-Unis la ségrégation raciale a continué jusqu'en 64, donc c'est un point extrêmement important, je crois, que cette présence noire. Je voudrais simplement poursuivre, si je peux me permettre, sur ce que disait Daniel, parce que je crois qu'effectivement, Diop était un homme qui accueillait. Et moi, jeune étudiant français, une dizaine d'années après Henri Lopez, je me suis trouvé dans la même situation que lui. Parce que il se trouve qu'à l'époque, je travaillais, je préparais un travail sur Wole Soyinka, il m'a accueilli, on a discuté de Wole Soyinka, et finalement, j'ai trouvé en lui, pendant une dizaine d'années, chaque fois que j'allais à Paris, parce que je ne suis pas parisien, chaque fois que j'allais à Paris, j'allais dans la librairie Présence africaine, et je discutais avec lui, et pendant très longtemps, j'ai donc eu un dialogue avec lui, et je pense que ça, c'était effectivement une qualité centrale qu'il avait, et qui, aujourd'hui, est assez peu perçue par les jeunes, parce que, comme le disait encore une fois Daniel, je le répète, mais Alioune n'a pas écrit de livres. Or aujourd'hui, si on n'écrit pas de livres, effectivement, on n'existe pas dans un certain champ intellectuel, en particulier celui de l'histoire. Donc une véritable émergence noire sur la scène intellectuelle, et je crois que cela, c'est très important.
0: Valérie Marin-Lamellé.
5: Je voulais dire que simplement qu'il n'a pas écrit de livre, mais il y a un livre qui a été écrit sur lui. Mm-hmm. C'est une biographie d'un journaliste ivoirien qui s'appelle Frédéric Gramel et qui est paru au PUF en 95 en Côte d'Ivoire, je crois. Et le titre de cette biographie, c'est « Le bâtisseur inconnu du monde noir ». Alors je crois que c'est le seul travail qui a été fait sur lui, et surtout ce qui est aujourd'hui très important, ce sont les actes de ce colloque qui ont été publiés à l'époque par Présence africaine et qui sont toujours disponibles, celui de Paris mais aussi celui de Rome. Et quand on lit ces textes, mais c'est extraordinaire, aussi bien dans le style que dans la diversité des centres d'intérêt, des thématiques abordées, ça va de questions anthropologiques, littéraires, il y a le réalisme merveilleux des Haïtiens par Jacques-Stéphane Alexis, tout est vraiment très très bien écrit et passionnant, et puis c'est une espèce d'état des lieux comme ça de la culture que Senghor disait négro-africaine, mais plus généralement diasporique, je ne sais pas si le terme existe. Enfin, en tout cas, il faut vraiment s'y reporter, c'est passionnant.
0: Alain Ricard, une précision ?
4: Oui, je veux dire aussi que l'année 56, on a parlé tout à l'heure, l'année, c'est l'année du soulèvement hongrois à la fin de l'année, mais c'est aussi l'année, on l'oublie souvent, où le prix Goncourt a été donné à un livre qui parle de l'Afrique. Il a été donné aux Racines du ciel, de Romain Gary. Et Romain Gary, curieusement, a changé l'introduction de son livre. L'introduction du livre de 56 est en fait un livre sur l'Afrique. Et c'est en fait un livre qui est au fond une critique des régimes qui peuvent sortir de l'indépendance que l'on va donner aux pays africains, puisque 56, comme vous le savez, c'est l'année de la loi cadre de Gaston Defferre, la loi cadre de Gaston Defferre qui a organisé en quelque sorte la balkanisation de l'Afrique. Elle a organisé la balkanisation de l'Afrique parce qu'il fallait bien que les Français qui étaient engagés en Algérie finalement trouvent des alliés du côté de l'Afrique subsaharienne, et donc on a négocié, et je pense que c'est la grande habileté de Senghor en politique, c'est de négocier une place finalement pour l'Afrique noire, effectivement, en échange d'un soutien, ou plutôt d'une certaine modération dans la lutte contre la guerre d'Algérie. Donc c'est une année de conflit extrêmement violent, et je pense que là, il y a eu un moment, une fenêtre tout à fait extraordinaire, qui a permis effectivement cette émergence. Mais dans beaucoup de contradictions, peut-être qu'on reviendra tout à l'heure sur les contradictions.
0: Alors, le Congrès, le Goncourt, Budapest, ça fait beaucoup d'écho comme ça, Pierre-Marc de Biasi.
6: C'est la conférence de Bandung qui était pas loin. Voilà, moi, j'ai envie d'interroger nos témoins sur la situation politique. C'est-à-dire, vous parliez de fédération, de ce côté fédérateur pratiquement catholique. Mmh. En même temps, on était dans une véritable question d'idéologie marxiste à l'époque. Hein, la question de la libération du continent noir était très très liée à la problématique générale du marxisme. Alors, dans ces nouvelles... Comment s'est ouverte cette conférence de 56 du point de vue politique?
3: Mais c'est simple, c'était où est-ce que ça va tomber? C'est-à-dire à l'Est ou à l'Ouest. L'Afrique va être indépendante. Mais il y a une bagarre, mais réelle, parce qu'on a eu les archives du FBI qui étaient absolument présents là-dedans depuis plus d'un an, et qui disaient, grâce au fait qu'Alioune Diop n'est pas un marxiste, et puis certains des autres, hein, Senghor et tout ça, on a une chance que la libération de l'Afrique ne se fasse pas du côté de l'Est, comme ça paraissait logique, des colonisations, etc., les nations coloniales étant de l'Occident, ça paraissait logique, et c'était vraiment un enjeu. Et c'est le moment, 56 aussi, où César, par exemple, démissionne du Parti communiste, au nom du refus de ça. Et avant Budapest, qui a lieu quelques semaines après, il démissionne au nom de l'antistalinisme, en disant « Aucune pensée ne vaut que repenser par nous et pour nous, et c'est nous qui avons à nous libérer, non pas sur le modèle que l'un ou l'autre va nous donner, mais sur le modèle que nous devons créer. » C'est un peu la naissance d'un tiers-mondisme qui jusque-là, notamment à Bandung, s'était fait sans l'Afrique, puisque Bandung n'a réuni que des États, et sur la carte de Bandung, il y a un grand blanc, si je puis dire, il n'y a que le Soudan, l'Éthiopie, les pays qui existaient, le Ghana n'était même pas encore là, et eux, ils ont voulu dire « Mais nous avons à prendre notre parole, puisqu'on n'est pas des États, nous sommes dans la culture, et à ce titre là nous venons. » Et c'est en ce sens que du côté, il y a une très forte pression américaine pendant le Congrès pour dire il faut essayer par tous les moyens d'éviter, et c'est pour ça qu'on le voit dans les interventions, vous êtes à l'Ouest, vous êtes là, en faisant une union avec l'ancienne colonisateur, on pourra s'arranger. Et par exemple, on est aussi évidemment 2 ans après l'Algérie, une délégation algérienne est venue au Congrès le deuxième jour dire leur soutien au Congrès, et vice-versa. Il y a un grand poème de Jean Sénat qui a été lu à cette occasion. On est en pleine guerre d'Algérie. Et Fanon, le soir du Congrès, décide de quitter l'Algérie où il était psychiatre et il avait vu les exactions. Il a dit « Je passe de l'autre côté » et il est parti à la suite en Tunisie. Autrement dit, c'était la dernière tentative pour essayer de faire une unité des décolonisés dans leur tête pour la décolonisation politique. Et la loi cadre dont tu parles, Alain, est justement venue pour dire, oulala, puisqu'ils vont se libérer, il faut qu'on les balkanise, il faut pas que ça soit les États-Unis d'Afrique, comme ils le souhaitaient, et qui explique cette espèce d'unité d'un congrès dans lequel, finalement, des francophones, c'est eux qui ont mené le congrès, qui ont tout décidé, ont invité le monde entier, c'est-à-dire les États-Unis, les gens de la Caraïbe, l'Afrique du Sud avec l'apartheid violent qu'il y avait, qui fait que la délégation n'a pas pu arriver, hein, ils ont été empêchés, et avec en même temps le Mozambique qui était en lutte déjà, et le Brésil qui était présent. Autrement dit, et la grande phrase que disait Césaire, on n'est pas réunis parce qu'on est bronzé, on n'est pas réunis parce qu'on est noir, donc c'est pas du racial, c'est parce que nous sommes tous dans une situation qu'on peut considérer comme coloniale, et nous avons tous à nous libérer avec nos manières distinctes.
0: Henri Lopez, vous avez dit qu'à l'époque, 56, vous n'étiez pas encore trop jeune homme politisé, mais c'est venu très vite après, sur ce contexte-là, et puis vous avez été très impliqué, je l'ai dit tout à l'heure, dans les affaires de votre pays, sur ce que vient de dire Daniel, Maxima, sur cette atmosphère-là, sur ce qui se jouait dans cette fin des années 50.
2: Daniel vient m'apprendre beaucoup de choses que je ne savais pas. J'étais absolument dans les limbes de la politique, et 56, 57, j'avais d'autres préoccupations. Je ne me suis pas rendu compte. C'est bien après. C'est à la cité universitaire, au contact de compatriotes, etc., où je cherchais, moi, toujours à faire la liaison entre le politique, parce que les étudiants étaient très impliqué. Il y avait la Fédération des étudiants d'Afrique noire en France qui, elle, demandait l'indépendance dans l'unité, et qui nous réunissait tous. Et j'ai, si je me souviens bien, mon contact avec Présence africaine était parce qu'une fois j'ai été délégué, il y avait une réunion qui était culturelle, on m'a dit toi tu es culturel, tu vas y aller, et c'était un affrontement je crois notamment avec quelqu'un que nous évoquions tout à l'heure, Édouard Monique, et notre position était d'attaquer toujours Présence africaine, que nous considérions comme pas assez politisé, et c'est avec le recul. Cela dit, malgré cela, Présence africaine, et notamment Alioune Diop, nous accueillait. C'est-à-dire que, je cherchais le nom de l'autre rue, non, c'était bien la rue Descartes, qui à l'époque était le foyer, c'était un véritable foyer culturel pour l'Afrique.
6: C'était longtemps, d'ailleurs, très longtemps, quand même, dans les années 60.
2: Il venait, je parle même de fin des années 50, il venait des hommes de culture, mais aussi des politiciens. Je me souviens que les premières délégations du Congo-Kinshasa que j'ai vues, c'était là. Ils sortaient d'une réunion avec Alioune Diop, et Madame Diop m'a dit, c'est... il y avait Camille Tatou, etc. J'ai oublié les noms de ceux qui étaient là. Et de ce point de vue... Alors, moi, je crois que, comme souvent dans les événements, quand ils sont véritablement historiques... Parce que quand dans un congrès on proclame qu'il est historique,
0: ouais, c'est rarement le cas. Oui.
2: Ce qui est historique, c'est ce qui est nouveau et qui ne se répétera pas. Or, comme beaucoup d'événements historiques, par rapport à l'actualité, il est passé presque inaperçu. C'était ceux qui étaient dans le Cénacle, mais il a été extrêmement utile parce qu'il a été une référence par la suite. Et nous nous sommes toujours référés à ce congrès, et nous avons cherché à le comprendre, à l'utiliser comme drapeau. Qu'est-ce que cela représente ? Ça veut dire qu'ils étaient très courageux, parce que parler de l'indépendance en 56, c'était subversif. Cela, le seul fait de prononcer, sans qu'on milite à quelque mouvement que ce soit, était suffisant pour vous faire suivre par la police et être considéré, par exemple, moi, les premiers, ceux qui sont devenus par la suite des dirigeants des pays, des colonies portugaises, qui étaient à la Sorbonne, que ceux que j'ai connus à la Sorbonne, ont été expulsés simplement de France, je pense à Marcelino dos Santos, par exemple, Mario de Andrade, etc. Et ils étaient expulsés, non pas pour des actions qu'ils avaient, mais simplement parce qu'ils avaient eu à déclarer publiquement, dans des enceintes relativement restreintes, qu'ils étaient pour l'indépendance, etc. Et on leur a demandé de quitter la France. Donc, ceux du Congrès, c'était pas... c'était un acte subversif qu'il faisait, et ça a dû demander beaucoup de courage. Et je crois qu'il faudrait le saluer aujourd'hui.
0: Qu'est-ce qu'on essaye de faire, Léonora Miano? C'est vrai qu'on va parler davantage avec vous dans la deuxième partie de l'émission pour savoir justement qu'est-ce qu'il reste de cela et en quoi aujourd'hui, vous, le sachant ou ne le sachant pas toujours, peut-être se référant à ces textes qu'évoquait Valérie, votre pratique, elle est quand même aussi marquée par cette histoire-là. Comment est-ce que vous entendez ce qui se dit là?
7: Je ne sais pas si je peux dire ça. Mon père avait 16 ans en 56 et ma mère en avait 6. Et je ne sais pas si m'ont transmis, même si papa vivait en France à l'époque, quelque chose de cet héritage. Moi, j'ai découvert mes aînés qui sont ici présents et qui ne figuraient pas dans les ouvrages, ne figuraient pas dans la bibliothèque de mes parents, tout à fait par hasard. Donc voilà, et puis ce que je peux dire, c'est que je suis ravie de savoir qu'ils ont été bien accueillis il y a 50 ans à Présence africaine. Je ne l'ai pas été moi 50 ans après.
0: Il n'y avait voilà, plus donc... Alioune Diop aussi, faut dire. Hein.
7: Voilà, je regrette beaucoup. Je regrette beaucoup que Monsieur Diop n'ait pas été là pour m'accueillir et s'imprégner de ce que je pouvais avoir à donner en tant qu'individu.
0: Oui, alors on va parler de votre pratique, la façon dont vous envisagez aussi l'écriture et votre œuvre. On parlera bien sûr de ce dernier livre paru également. On annonçait tout à l'heure, Denis Maxima, une soirée qui aurait dû être en direct de France Culture, mais qui n'est plus en direct. Ça dit, il y a un magnifique programme de substitution, si je puis dire, puisqu'à 20h30 ce soir, il y aura une rediffusion du cahier d'un retour au pays natal d'Aimé Césaire, donc ça sera tout à fait raccord avec cette soirée. Dire quand même en quelques mots de quoi il s'agit, c'est à 20h30 à l'amphithéâtre
3: Descartes. Oui, donc ce soir à 8h, il y aura l'enregistrement donc, du congrès, enfin des extraits du congrès, les grands discours, bon, Senghor, Césaire, Abbé Manandia qui sortait de prison à ce moment-là, hein, de 10 ans de prison, les débats, parce que évidemment, il y a eu des confrontations avec les Américains, la délégation américaine a failli partir, parce que comme il y avait le FBI dans la salle, il fallait qu'il fasse semblant, parce que vous savez, à l'époque, on ne le sait plus, sur les visas aux États-Unis, il fallait écrire qu'on n'a pas le droit de dire du mal des États-Unis, notamment sur la question raciale. Vous vous imaginez ce que ça signifiait pour les délégués au Congrès, et bien évidemment aussi le problème, est-ce qu'il faut parler des valeurs de l'Afrique, du passé, de l'art, etc. Et ou alors faire de la politique, et vous aviez des gens comme les Haïtiens, les jeunes, les étudiants, là, qui disaient arrêtez avec vos descriptions de l'Afrique traditionnelle, il faut l'indépendance, c'était quasiment des petites manifs qui étaient là. Donc c'est tout ça qu'on va un peu redire ce soir avec une série de comédiens, mais je signale qu'il y a deux écrivains, mais justement Henri Lopez, pour montrer un peu cette continuité-là, qui lira Alioune Diop, et surtout René de Pestre, parce que René de Pestre a 80 ans, je le disais tout à l'heure, et c'est lui qui lira le discours introductif qui avait été fait par un Haïtien, donc Jean Price-Mars, qui avait exactement le même âge à ce moment-là, ainsi que des messages, parce que ce qui est très important, la première matinée, en fait, on a entendu le monde entier pratiquement dire des messages pour ce congrès. Je parlais tout à l'heure des Algériens, il y a eu tous ces anthropologues français, il y a un grand long message de Claude Lévi-Strauss sur cet apport nouveau qu'on attend de civilisations africaines. Et ce qu'on oublie nous tous, hein, très franchement, c'est qu'il y a encore 50 ans, dans la science, dans les livres de biologie, dans les livres de géographie, le racisme le plus effrayant qui aujourd'hui ferait tout de suite un procès, était la règle. Hein, le cerveau, les lobes de ceci, cela, des Arabes, scientifiquement, je veux dire, les livres de fac, c'était des choses qui étaient comme ça. Et donc, cette revendication qu'ils ont, ils disent, nous sommes des humains, nous sommes, etc., qui peut paraître banale aujourd'hui, on dit ça va de soi, était militant, et sans parler évidemment des apartheids divers et variés, du McCarthyisme aux États-Unis, de l'apartheid en Afrique, du racisme et des choses comme ça, quoi.
0: Alors, signalons quand même que le colloque aujourd'hui, qui fête 50 ans, anniversaire est un colloque ouvert, je le signale pour tout le monde, ce n'est pas sur invitation, contrairement à ce soir. Ce soir, évidemment, le nombre de places, l'entrée est libre, mais les places sont à réserver au 01 56 40 37 53. Il y a beaucoup de monde ce matin à la Sorbonne.
3: Ah, c'était bourré, rempli du... comment 56 voilà, qui a refusé du monde. Et donc, c'est dans l'amphithéâtre Descartes de la Sorbonne qu'évidemment a lieu cette soirée ce soir, c'est-à-dire dans l'endroit même où ça avait lieu il y a 50 ans.
0: Nous allons maintenant ouvrir sur le présent et l'avenir, en revenant tout d'abord un instant sur ces journées pour entendre un enregistrement de 1956, c'est Aimé Césaire qui est à la tribune.
1: Eh bien, il me semble que c'est tout cela. Tout ce qui est contenu implicitement dans cette définition, c'est tout cela qui légitime notre réunion ici. Il y a entre tous ceux qui sont réunis ici une double solidarité. Une solidarité horizontale dans l'espace, une solidarité qui unit des groupes d'hommes très différents entre eux, malgaches, chantillais, sénégalais, peuls et j'en passe, et qui est la solidarité que leur fait de l'extérieur la situation coloniale ou paracoloniale qui leur est imposée du dehors. Et d'autre part, une autre solidarité, verticale celle-là, une solidarité dans le temps, celle qui provient de ce fait qu'à partir d'une unité première, qui était évoquée ici hier soir au cours de discussion, l'unité de la civilisation africaine, il s'est différencié toute une série de cultures qui toutes doivent, à des degrés divers, à cette civilisation. Le résultat, c'est que l'on peut considérer ce congrès de deux manières différentes, qui sont tout aussi vraies l'une que l'autre. En un certain sens, ce congrès est un retour aux sources. Ce retour aux sources qu'opèrent toutes les communautés à leur moment de crise. Et en même temps, c'est une réunion réunissant ensemble, qu'on le veuille ou non, des hommes ayant la même réalité rugueuse à étreindre et partant des hommes combattant dans des langages différents, mais combattant le même combat et soulevés par une commune espérance. Pour ma part, je ne crois pas qu'il y ait antinomie entre les deux choses. Je crois au contraire que ces deux aspects se conditionnent et que notre démarche, qui peut sembler hésiter entre le passé et l'avenir, est au contraire de plus naturel. Inspirée qu'elle est de cette idée que la voie la plus courte vers l'avenir est toujours celle qui représente un approfondissement du passé.
0: Voilà, souvenons-nous encore un an auparavant, cinq ans auparavant, même en 50, Aimé Césaire avait publié le discours sur le colonialisme que Présence africaine avait réédité en 1955. Dans ce discours, ce court extrait de cette allocution, il y a, je pense, matière à déjà beaucoup de discussions. Et puis comme Aimé Césaire parle des hommes, j'ai envie d'entendre une femme nous parler évidemment de cette époque. Vous me disiez tout à l'heure, Léonora Miano, que vous relisiez pour préparer cette émission les comptes rendus de James Baldwin.
7: Oui. J'ai relu les Notes of a Native Son, où il y a donc son compte rendu de ce congrès de 56, et donc la vision qu'il avait des choses. Et pour lui, la question majeure qui n'avait pas été posée par Césaire, c'est maintenant que nous avons été colonisés de toute manière et que nous avons été transformés par ça, qu'est-ce que nous allons faire de cette expérience et comment nous projeter dans l'avenir? Tout le monde sait que cette projection dans l'avenir est mon obsession du moment. Ouais. Donc je me suis retrouvée dans ce questionnement et il ne me semble pas qu'on ait apporté des réponses depuis 50 ans.
0: Les questions, me semble-t-il, à écouter différents éléments, et puis on peut dire effectivement les actes, comme Valérie Marin-Lamallée le disait tout à l'heure, les questions restent ouvertes aujourd'hui, Valérie Marin-Lamallée.
5: Oui, complètement, et c'est vrai que c'est une des phrases qui revient dans le roman de Léonora Miano, c'est cette incapacité à nous envisager nous-mêmes. C'est ce qui revient régulièrement dans vos livres, enfin dans vos deux livres, puisqu'il y en a deux.
0: Dans vos nombreux deux livres.
5: Voilà. De la nuit.
7: Ils sont très denses, ça vaut au moins quelques.
5: Et là, en tout cas, pour ce qui est de la situation coloniale, il y avait aussi, et Baldwin évidemment avec son point de vue américain, il y avait quand même ce grand écart entre la colonisation et puis la situation des Américains qui était complètement différente.
7: Oui,
5: et
7: parce qu'ils étaient des Occidentaux, ils n'étaient pas décolonisés, ils avaient vécu la ségrégation, mais ce n'était pas exactement la même expérience. Et puis pour eux, l'Afrique était finalement assez distante. On a lu au cours de ce congrès, Richard Wright a lu un de ses poèmes et Alun Diop lui a démontré l'africanité de son poème qui lui avait complètement échappé. Donc lui-même ne savait pas qu'il avait cette africanité dans le rythme et dans les structures. Et est-ce que c'était important qu'il le sache? Il était américain de toute façon. Moi, je pense que cette histoire faite de violence a produit, qu'on le veuille ou non, du métissage, et que c'est ce métissage qu'il nous faut accepter aujourd'hui. Hein. Ces cultures se sont rencontrées dans l'affrontement, dans la haine, mais elles se sont rencontrées. Et elles nous ont produit, nous. En tout cas, moi, je suis un pur produit de ça. Je suis né dans une Afrique qui n'était plus colonisée. Tous mes instituteurs, mes professeurs étaient noirs, les médecins aussi dans le pays où j'ai grandi. Donc, petite fille, je savais qu'un noir pouvait être médecin. J'ai jamais eu de barrière dans la tête comme mes aînés ont pu les avoir. Donc, on était vraiment très libres et très modernes. On n'avait absolument aucun complexe de couleur, de rien du tout. On voulait manger le monde. Et voilà. Et puis, ceux qui voulaient faire des études d'économie voulaient travailler chez Goldman Sachs, ni plus ni moins. Et ceux qui écrivait, voulait le prix Pulitzer. Voilà. Et on n'avait pas de complexe. Donc, il était bon que nos aînés...

0: même. Et c'était vraiment présenté non pas comme un ouvrage qui parlait, et pourtant c'est le cas, d'humanité universelle, mais d'un ouvrage pour valoriser uniquement les Noirs. Et, voilà. Et c'est pas du tout ça le cahier, hein. C'est beaucoup d'autres choses aussi. Voilà, mais bon, je ne suis pas sûre donc qu'ils aient été lus comme ils auraient dû l'être, hein, et qu'on se les soit appropriés de la bonne façon. Voilà, donc.
1: Plusieurs réactions à ces propos. Oui. Alors, dans l'ordre, c'est Alain Ricard qui a demandé la parole en premier. Allez.
2: Non, simplement, je voulais réagir parce que j'ai été frappé que Léonora cite James Baldwin, parce que James Baldwin est un auteur qu'on lit finalement trop peu aujourd'hui. Et il se trouve, c'est une anecdote, mais je crois qu'elle a un sens pour nous ramener au présent, que c'est Alioune Diop m'a présenté James Baldwin, puisque Alioune Diop voulait organiser le deuxième congrès du Festival des Arts Nègres à Pré-Dakar. Il voulait l'organiser aux États-Unis. J'ai servi d'interprète et j'ai ainsi fait la connaissance de James Baldwin. Et finalement, ce congrès a été organisé avec quelqu'un que nous retrouvons ce matin ici, avec Wole Soyinka. Il a été organisé à Lagos en 1977. Et donc, cette histoire-là, finalement, il y a James Baldwin d'un côté, qui était à Los Angeles à cette époque-là. Aujourd'hui, Soyinka, qui est à Paris avec nous, et quelqu'un que Alioune Diop a enrôlé, en quelque sorte, dans la cohorte de ceux qui travaillaient avec lui et qui avaient du respect et de l'admiration pour lui.
1: Valérie Maranamede et Henri Lopez, tout de suite après.
3: Oui, c'était simplement pour essayer de faire le lien justement avec Soyinka aujourd'hui et l'histoire de ces congrès. ne pas passer forcément de 56 à aujourd'hui et voir que même en 2003 à N'Djamena, il y a quelqu'un qui a beaucoup fait pour la culture africaine en France, qui est Noki Djedanoum, qui a eu un festival qui existe toujours d'ailleurs à Lille.
4: Oui, Fest Africa à Lille.
3: Et ce garçon a essayé, c'est lui déjà qui avait fait le Rwanda Devoir de mémoire en emmenant des écrivains 4 ans après le génocide sur place. Et là, il a essayé d'organiser, il est parvenu, mais dans des conditions ahurissantes, au Tchad, donc un nouveau congrès des écrivains et intellectuels sur le thème de l'engagement. Bon, il y avait là quand même un certain nombre d'écrivains qui ont fait des communications, qui ont parlé de cet héritage. Et je crois que c'est important de voir que il y a une logique qui épouse un peu toute l'histoire de l'Afrique avec Alger, dont vous avez parlé, Henri Lopez, et puis après ce qui s'est passé à Lagos. Donc peut-être il faudrait dire un mot parce que ça montre aussi tous ces conflits qui font qu'aujourd'hui ce monde est émietté et pas rassemblé comme il l'a été à la Sorbonne en 56.
1: Alors Henri Lopez, c'est vrai que
5: buvais du petit lait en écoutant
1: Léonora Miano, que vous êtes la génération justement, alors qui a fait le bon travail, vous qui avez écrit ma grand-mère bantou et nos ancêtres les Gaulois, voilà, cette question-là, vous la faites poser.
5: Je buvais du petit lait parce que parler de son essence métisse. Et
1: sans identité fixe, ça vous rappelle quelque chose, ça?
5: Bien sûr, merci. Je vois que vous me lisez mieux que moi. Et alors, je voulais dire que Richard Wright a subi le choc. Il a écrit après, lorsque le Ghana était indépendant, il s'est rendu au Ghana. Et il a écrit un ouvrage qui s'appelle, le titre français, c'est Bandung, 1,5 milliard. Et il y a cette phrase qui m'avait frappé quand j'avais lu la première fois le livre. Il dit, ils étaient noirs, j'étais noir, et ils m'appelaient blanc. Donc c'est la prise de conscience, effectivement, de ce qu'il y avait des problèmes qui étaient complètement différents. Et moi, je résumerais cela par une métaphore, mais qui correspond à la réalité. Lorsqu'on me demande quelles sont mes inspirations, je dois dire que j'ai toujours sur ma table, quelque part à portée de main et en plusieurs exemplaires pour l'offrir, d'une part, l'anthologie de la poésie nègre et malgache, qui est essentiel, mais qui ne me suffit pas. À côté, j'ai les lettres à un jeune poète de Maria Rilke. Et je pense que effectivement, il y a, nous ne pouvons pas en rester là. Et dans cette projection vers l'avenir, je crois qu'il y a ce congrès qui s'appelle Anthologie de la poésie nègre ou malgache, ou qui s'appelle Premier congrès des écrivains et artistes noirs, je crois que c'est un point de départ que nous n'avons pas choisi, mais qu'il faut assumer, qu'il faut reprendre, et puis alors s'ouvrir et essayer d'être honnête. Et c'est peut-être pour ça qu'il n'y a pas ce regroupement dont vous parliez, parce que l'artiste, le créateur, est automatiquement seul. Il peut se regrouper.

0: couper avec les autres en certaines occasions pour défendre des intérêts communs, mais dans la création, il est seul et on ne peut pas lui reprocher. Et quelquefois, cette solitude va plus loin parce qu'il oublie d'aller aux réunions.
1: Alors, juste pour dire, moi je suis en face de vous, Léonore Amiano, je vous dis acquiescer, vous avez les mêmes lectures qu'Henri Lopez?
2: Ben, j'ai celle-là en tout cas aussi. Moi aussi j'ai cette anthologie depuis longtemps. Alors pas forcément Rilke tout le temps.
1: Hein. Alain Ricard puis Pierre-Marc.
3: Bien sûr. Je crois que c'est important que Valérie Marin-Lamellé mentionne le congrès de N'Djamena parce que c'était un congrès qui se passait en Afrique. Et je crois si vous voulez que dans l'esprit de beaucoup, je pense, de nos auditeurs, et moi je vois ça avec les étudiants parce que ça fait une quinzaine d'années que j'enseigne sur ces questions-là, dans l'esprit des étudiants, beaucoup de choses sont amalgamées. D'un côté l'Afrique, d'un autre côté les problèmes francophones, et pour finir les problèmes noirs par lesquels on a commencé.
1: Parce qu'il ne s'agit pas de parler que de francophonie, hein, c'est voilà. Congrès des artistes écrivains noirs.
3: Voilà, hein. Mais en même temps aujourd'hui ce problème noir qui à l'époque, comme je le disais, était le problème de la ségrégation et de l'apartheid, ne se pose plus dans les mêmes termes, il se pose dans des termes de discrimination. En France, on le voit, et je suis très content que le problème soit véritablement posé en France, où ce problème a toujours existé mais était souvent nié. Ça, c'est un premier point. Mais le deuxième point qui se pose massivement, et qui n'a pas de lien tout à fait direct avec celui-ci, est le problème de l'Afrique contemporaine, et le problème de la création en Afrique contemporaine, et le problème de la littérature en Afrique. Parce qu'aujourd'hui, la diaspora, et c'est très juste, et présente, et c'est très bien, mais en même temps, le problème aujourd'hui de la jeunesse, c'est le pour qui, et en Afrique, vous le savez, elle est très nombreuse, on parlait tout à l'heure avec Léonora des écrivains camerounais, j'ai rencontré au Salon du Livre de Genève de jeunes écrivains camerounais qui ont une maison d'édition au Cameroun, qui édite des revues de poésie au Cameroun. Qu'est-ce qu'on peut faire quand on est jeune, aujourd'hui, au Cameroun? Je crois que ça, c'est un véritable problème. Et je pense, si vous voulez, que Valérie avait raison d'en parler à propos de Noki. Ça, c'est très important de se poser cette question. En Afrique même, au Tchad, à N'Djamena, il y avait de jeunes écrivains. Il y avait des jeunes tchadiens. Aujourd'hui, on peut être jeune tchadien, utiliser le français, et tant mieux, si on n'utilise pas l'arabe, pourquoi pas, mais on utilise le français ou le sahara, mais on utilise le français, on est jeune à N'Djamena, et qu'est-ce qu'on peut faire à N'Djamena quand on est jeune et qu'on veut écrire? Ça, c'est le problème, si vous voulez. Et je crois que ça, c'est un point extrêmement important qu'on doit mettre peut-être sur la table.
1: Pierre-Marc de Biasi.
4: Oui, et puis n'oublions pas les questions que pose Léonora Mialo dans ses livres, qui sont une réflexion pas seulement sur la projection vers l'avenir de l'Afrique, mais sur de l'intérieur de l'Afrique et de l'intérieur d'un texte qui nous montre que le français est une langue africaine aussi.
0: Et pas, là, pas, je suis heureux parce que c'est quelque chose que je dis
1: sans depuis longtemps. Hein.
2: De l'Afrique.
0: Moi, je dis une langue africaine.
1: Oui, parce que
2: c'est la seule que l'on enseigne en France. Le français est la première langue panafricaine. Hein, qu'on le veuille ou non, c'est comme ça.
1: Alors, il y a 24 pays d'Afrique francophone et sur la francophonie, il y a 35 pays. Il y en a donc à peu près 24, hein, 25 en Afrique. Ouais. Voilà, donc première langue.
4: Ouais, et cette langue. Très étrange, hein, d'ailleurs, et merveilleusement belle, inquiétante aussi, et troublante, que Léonora Miano met en scène ici. Elle est l'espace dans lequel se pose une question redoutable, qui est comment fabriquer l'avenir en restant fidèle à des traditions dans lesquelles il y a du vrai, hein, où cette irrationalité... africaine qui n'est pas cartésienne, elle le dit très clairement. Il y a un texte magnifique dans Contour du jour qui vient sur nous ne sommes pas un peuple cartésien, nous n'avons pas à l'être. Il est légitime de croire à ce qu'on ne voit pas, etc. Ce qui est incompréhensible, c'est la raison pour laquelle notre croyance se laisse si volontiers couler vers les abysses les plus ténébreux. Nous n'aimons rien autant qu'éteindre toutes les lumières afin de ne laisser brûler que les brasiers qui nous consument de notre vivant, faisant du lendemain une impossibilité. Magnifique, hein. Quelle langue. Non, mais c'est très beau et c'est une question terrible en même temps.
2: Léonore Amiano. Oui, mais je pense que les sociétés se réforment de l'intérieur et que c'est à nous de poser cette question-là. Là, on parle de ce qu'est devenu la spiritualité africaine. Elle n'a pas toujours été ça. En tout cas, en Afrique centrale, on n'a pas toujours, autant qu'aujourd'hui, révéré l'obscur. Donc, il s'est passé... quelque chose qui nous a fait glisser vers là. Et voilà, donc c'est cette chose que j'espère qu'on arrive à redresser, parce que je pense vraiment que l'environnement dans lequel on vit ressemble beaucoup à ce à quoi on croit. Et que si on a pas des idées très lumineuses, on risque pas de se bâtir des lendemains très, très gais, très rieurs.
4: Et ce livre, ce dernier livre, est quand même une sorte de procès terrible, fait aux fausses transcendances, aux églises évangéliques diverses qui traversent.
2: Oui, est-ce que ce sont même des églises? Ce sont souvent des sectes, et voilà, il s'agit d'escroqueries, hein, ce n'est pas du tout, on ne parle pas de foi là-dedans, il s'agit seulement d'escroquer des personnes un peu égarées, et de leur soutirer les derniers deniers qui leur restent. Alors, ce qui est très douloureux dans cette affaire-là, c'est qu'aujourd'hui, ce sont des Africains qui font ça à d'autres Africains. Hein. Parce qu'on a beaucoup fustigé.
4: Vous parlez de blancs, quand même, aux cheveux roux, qui arrivent,
2: qui
4: débarquent.
2: Oui, il y a aussi beaucoup de sectes américaines, voilà. Il y en a beaucoup.
1: Le FBI, il y a toujours là.
2: Elles ne débarquent pas comme ça pour rien. Mais la majorité de ces églises sont quand même des églises afro-africaines, dirons-nous, qui se sont fabriquées sur place parce que... voilà, on trouve un boulot comme ça, on s'auto-proclame pasteur parce qu'on est au chômage, et puis on a des ouailles parce que les gens sont désespérés, et puis on leur prend leur argent.
4: C'est un peu une mafia, en fait.
2: Voilà, hein, mais c'est ça, hein, la plupart. Il n'est pas question de spiritualité là-dedans, c'est même pas une critique des religions, c'est une critique, voilà, d'un procédé qu'on voit à l'œuvre un peu partout, en particulier en Afrique centrale, il y en a partout.
1: Une critique d'une société qui perd ses repères, qui laisse cette génération comme ça à l'abandon.
2: Un grand égarement et qui, effectivement, n'a pas d'avenir à proposer puisqu'elle est égarée.
4: Quel nouveau repère, quand même, par rapport à cette... Si vous refusez cela, et avec raison, vers quelle spiritualité plus fondée.
2: Il faut d'abord commencer par s'aimer un peu soi-même, parce que moi, ma théorie là-dessus, c'est que tout ça sont c'est la manifestation d'une profonde détestation de soi. Et donc, c'est l'estime de soi qu'il est question de réhabiliter, hein, dans ces territoires. C'est ça qui est profondément dégradé.
1: L'humanité.
2: Avant tout. Même pas l'humanité, c'est vraiment le regard qu'on porte sur soi-même en tant qu'être.
1: Oui, ce que je voulais dire par l'humanité au sens ce qui est d'humain, ce qui doit rester de l'humain.
2: Oui, et puis ce qu'on a de grand et de beau et d'aussi valable que les autres.
4: Et le roman de Leonora Miano met en scène d'une façon tragique, terrifiante, hein, en incarnant dans des personnages la manière dont une mère peut être si dure avec sa fille, parce qu'elle est dure avec elle-même.
2: C'est parce que cette maman ne s'aime pas elle, parce qu'elle est extrêmement dévalorisée à ses propres yeux, qu'évidemment elle est incapable d'aimer son enfant. On a bien compris que pour moi cette mère égarée est une métaphore de l'Afrique contemporaine. Et ce que je veux dire, puisque le parcours de cette petite fille sera un parcours de pardon et d'acceptation, c'est que bien sûr on peut lui reprocher à cette maman tout ce qu'elle a fait de travers, mais ce sera quand même elle qui restera la mère, on n'en aura pas d'autre, hein. Et nous n'allons pas tous pouvoir la quitter, cette Afrique, on n'a pas tous pouvoir l'abandonner, il va falloir la veiller et puis essayer de faire mieux qu'elle, simplement.
1: Valérie Marin-Lamélé.
5: Oui, toujours dans cet aller-retour entre le Congrès et aujourd'hui, j'étais frappée dans justement le discours de Césaire, simplement par cette formule à propos de la colonisation. Il dit « ce phénomène, ce manque de courage à vivre, cette vacillation du vouloir vivre » est un phénomène qui a été souvent... Et c'est exactement ce qu'on ressent, je trouve, en lisant Leonora Miano. On n'a même plus le courage ou l'envie ou l'élan vital, quoi. C'est ça qui a disparu. Dire aussi que toujours dans les actes, il était fortement question des langues africaines. Il était question aussi beaucoup de religions et plus particulièrement de christianisme à plusieurs reprises. Et il y a autre chose qu'on pourrait peut-être aborder avec vous, Leonora Miano, c'est la recherche ou se tourner vers cette Afrique mère qui était donc ce retour qui était prôné par Senghor beaucoup dans ce congrès, c'est dans quelle mesure l'histoire est fausse et manipulée, utilisée. Vous êtes beaucoup dans cette recherche-là d'une conscience historique, mais qui en même temps est un peu faussée ou qui est utilisée à d'autres fins.
2: Enfin, je ne sais pas si je suis moi dans cette recherche. J'observe que beaucoup de gens autour de moi le sont. Et c'est ce qui est décrit, par exemple, dans L'Intérieur de la Nuit. On a un personnage, voilà, qui va en guerre contre, en fait, l'Afrique colonisée, qui veut refaire les frontières, essayer de créer une espèce de nation bantou, par exemple, et de retourner à une Afrique un peu glorieuse. Voilà, il souffre de la voir dans la situation où elle est. Mais le problème, c'est que il est difficile, hein, de revivre l'histoire à reculons. Quand elle est faite, c'est difficile de la réécrire. Et donc, quand on cherche à la réécrire, on la réécrit dans la violence souvent. Et simplement, ce que je veux dire, c'est que même si c'est difficile, cette histoire-là, évidemment, c'est pas d'avoir été conquis sur sa propre terre comme ça par des gens venus de si loin et qui nous semblaient si différents. C'est un choc, hein. C'est comme s'endormir un soir et puis se réveiller le lendemain dans la maison du voisin. On est un peu égaré. Mais bon, ça fait longtemps qu'on se réveille dans la maison du voisin et qu'il va bien falloir faire quelque chose dans ces murs-là. Voilà, et dire que ce sont les nôtres aussi et qu'on a encore quelque chose à faire au monde.
1: Alain Ricard.
3: Oui, je trouve que c'est très émouvant la description qu'elle faisait de l'attitude, qu'Eleonora faisait de l'attitude à avoir, et ça a suscité de la part d'Arnaud Laporte le terme d'humanité. Or, c'est un terme qui est central, par exemple, dans quelque chose qui s'est appelé la Commission Vérité et Réconciliation en Afrique du Sud. Ubuntu, exactement. Et je crois que là,
1: Enfin, c'est intraduisible, l'humanité, oui, c'est ce qui est le plus proche, c'est plus traduisible. Que cela.
3: Disons que je connais un petit peu les langues de ces régions, et je pense qu'on peut trouver quelque chose autour de ça. Et je crois que c'est très important, si vous voulez, qu'on s'efforce de faire cet effort de traduction. Parce que je reviens brièvement sur un vieux débat que j'ai avec Henri Lopez, et je crois qu'effectivement, le problème central, n'est-ce pas, c'est qu'en France, on enseigne très peu les langues de l'Afrique. Alors, on dira, à quoi ça sert. Mais ce à quoi cela sert, me semble-t-il, c'est à changer l'attitude des étudiants. À changer l'attitude des étudiants et des étudiants français. Là, je parle en tant que citoyen français. Et qu'il est très important que les jeunes en France aujourd'hui aient une attitude différente. Sachent que l'on peut écrire, que l'on peut avoir des discussions conceptuelles comme celles que Barbara Cassin, Philippe Salazar ont sur l'Ubuntu avec Jacques Derrida. Je crois que là, c'est très important de montrer qu'il y a une modernité et un avenir de ces questions-là. Que ces questions ne sont pas laissées à des vieux ethnologues ou à des maniaque des langues de l'Afrique. Je crois que et en France, malheureusement, vous le savez, fait Claude Agège l'a souvent remarqué, on enseigne les langues de l'Afrique qu'à l'INALCO. Et finalement, c'est peu. Et vous savez, il n'y a pas des masses d'étudiants. Et je trouve que cela est extrêmement regrettable. Vous voyez, donc je pense que ce point-là de l'attitude à avoir à l'égard de l'Afrique, on ne peut pas accéder à l'Afrique qu'avec le français. Or, beaucoup de jeunes français pensent que toute l'Afrique parle français d'abord, et deuxièmement, des étudiants, je l'ai entendu, et je vous le livre, croient que les Africains parlent africain. C'est-à-dire, c'est ceux qui ne parlent pas français parlent africain. Alors, si on a une réduction du monde, quand même, à quelque chose qui devient de la bande dessinée. Et ça, je trouve que c'est assez grave. Alors, vous voyez, le problème du débat sur les langues de l'Afrique et le français, langue de l'Afrique, bravo, je suis le premier à le dire, mais je pense qu'il ne faut pas gommer tout ce qui se passe, parce qu'en Afrique, il y a beaucoup de pays, l'Afrique du Sud, la Tanzanie, dans lesquels ces langues sont utilisées par des écrivains comme Léonora, qui écrivent des romans, qui sont traduits. Et donc, je crois qu'il y a là une dimension particulière du dynamisme africain, et je pense en particulier, comme je le disais, un pays de l'Est et du Sud, et qu'on ne peut pas réduire à ce que nous appelons, nous, finalement, la francophonie. Ouais, et cela n'est, voilà.
1: Pour l'Afrique du Sud, que j'ai la chance d'un peu connaître, on a comme ça 11 fois le journal télévisé, puisqu'on a les 11 langues seulement, officielles du pays. Hein.
3: Seulement, les trois langues sont les mêmes.
2: Nous n'en avons plus de 200, et ce serait un très long journal télévisé.
3: Non, mais si vous voulez, je vous permets de... Oui. C'est trois fois la même langue. Hein. Le Setswana, le Sepedi et le Sesotho, c'est comme si on faisait le journal en catalan, en provençal et en occitan.
1: Allez dire ça aux Catalans, aux Provençaux et aux Occitans.
3: J'en suis, hein. Je le dis.
1: Pierre-Marc de Biasi, puis une réponse d'Henri Lopez quand même.
4: Oui, je crois que c'est tout le problème de la francophonie. Il faut peut-être tout simplement considérer que Marcel Proust est francophone et que la littérature française.
1: On l'a dit
4: d'Afrique,
1: au Salon du Livre au mois de mars dernier. Pourquoi les francophones d'un côté et les Français de l'autre? C'était une aberration qu'on a voulu dénoncer. Oui.
4: Bien sûr. Cela dit, voilà un exemple, hein, de langue.
1: Le fan moi, parle.
4: Ah oui, moi je suis totalement fan de ce livre qui non seulement m'enchante, me trouble, hein, mais me paraissent tout à fait exemplaires. Et je dois dire que il y a aujourd'hui une urgence, une mission essentielle, c'est de pour les œuvres d'écrivains aujourd'hui disparus, récents, contemporains, c'est de sauver les manuscrits de tout ce qui n'a pas été publié. Il est urgent de créer une pléiade du manuscrit de langue française d'Afrique et Caraïbes, et j'espère bien pouvoir le faire au CNRS, mais c'est très difficile, c'est un terrain très compliqué, et pourtant c'est une urgence vitale, sinon il y a des pans entiers de la littérature qui vont disparaître. Hein, celui de la Boutanzi vient d'être sauvé un peu, mais il y en a beaucoup d'autres qui mériteraient de l'être aussi.
1: Henri Lopez, sur cette question, sur ces questions.
0: Il y en a eu tellement que
1: j'ai... apostrophé sur les langues d'Afrique.
0: Au hasard, comme ça. pourquoi mettre les Français d'un côté, les francophones de l'autre? Je crois que personne n'a voulu mettre les Français de côté. C'est que les Français... se considère différent de la francophonie.
4: Oui, je parlais de la période de la fac. Nous
1: sommes bien d'accord.
0: Et ça, c'est une opinion qui, je crois, commence à bouger.
1: Oui,
0: un
1: enfin. Pas beaucoup, hein, me semble-t-il. Non, vraiment.
2: En parole,
1: oui.
0: Pour le reste, je voudrais dire une chose qui me semble importante. Tout à l'heure, Léonora Miano a dit que, faisant référence à Césaire, que Césaire n'était pas perçu tel qu'il l'était et qu'il était quelquefois utilisé par des extrémismes. Et je pense que dans la diaspora à laquelle vous faisiez référence tout à l'heure, c'est effectivement un danger, est un grand problème d'actualité. Et mon fils, qui est d'une autre génération, me dit souvent: pourquoi tu ne prends pas part dans ce débat pour essayer d'éclaircir les choses? Les choses ont déjà été dites, elles ont été dites pas toujours dans l'excès, et il faut éviter justement cet excès qui, pour moi, est un gaspillage. Je saute d'un...
1: C'est une expression d'Henri Lopez, le nazisme tropical.
3: On parle de néo-tarzanisme.
1: Voilà.
0: d'un sujet à l'autre, je crois que cette idée que vous avez soulevée est extrêmement importante. Vous faisiez allusion à Chikaya. Il est impossible à l'heure actuelle, par exemple, de trouver un texte de Chikaya. Et je pense surtout à sa poésie, qui, à mon sens, a beaucoup plus de valeur que ses romans, mais il faudrait qu'on l'en ait. Alors là, c'est une idée effectivement à lancer pour avoir une espèce de collection de classiques africains, parce que les éditeurs ne sont pas intéressés à reproduire ça pour des raisons commerciales, mais ça fait partie d'un patrimoine dont nos jeunes générations ont besoin. Excusez-moi d'utiliser les grands mots.
1: Il faut se retourner vers le représentant ici de francophonie, Daniel Maximin. Qu'est-ce qu'on peut faire? Est-ce qu'il reste un peu de sous pour lancer des machines éditoriales avant de...
6: Je ne représente pas la francophonie.
1: Non, vous êtes membre de ce festival.
6: D'un festival qui était là pour faire parler de tout ça.
1: Ouais.
5: Et ça, c'est premièrement, quand même réussi.
1: Qu'est-ce que ça...
6: éviter les fausses questions, c'est-à-dire qu'on est là pour défendre la langue française contre l'ennemi anglais, qu'on est là pour... parce que c'est du néocolonialisme qui nous réunis. Donc une fois qu'on a enlevé ces choses qui sont rien d'autre que des prétextes, il y a les vraies questions qui se posent et qui sont tout ça. C'est-à-dire que c'est vrai. Nous, francophones, je vous considérais que la culture française est à l'intérieur d'elle. Tout simplement parce que nous en venons. Et qu'il n'y a jamais eu de coupure, il n'y a jamais eu. Je veux dire, on peut en parler dans les discours, tout ce qu'on veut.
1: Mais pour l'édition, qu'est-ce qu'on peut faire?
6: Par exemple, il y a eu au Salon du Livre de grandes réflexions sur la question de l'aide à l'édition avec des solutions qui ne sont pas si complexes que ça. Parce que c'est une question de prix, c'est un problème d'économie de la culture. C'est pas un problème d'idéologie, c'est un problème d'économie. Comment faire vendre des livres? Alain parlait de ses éditeurs qui sont locaux, etc., à Haïti, au Cameroun ou ailleurs. Donc, une piste qui a été donnée par l'Union des éditeurs, c'est la question des conventions limitées à des pays. C'est-à-dire qu'un livre qui coûte très cher ici, par rapport au prix et au niveau de vie dans tel pays, peut avoir une convention avec l'éditeur français, par exemple, qui laisse la vente de ce livre dans l'autre pays à un prix qui correspond aux moyens du pays. C'est-à-dire, on ne va pas acheter un livre alors que c'est le SMIC, par exemple, du Bénin. Voilà. Et là, donc tout le monde aurait un avantage à en tirer, puisque le livre pourrait être vendu alors qu'il ne peut pas l'être. Ça, autrement dit, c'est une question économique. C'est une question d'accord, c'est une question de réflexion. Et ça légitime que des gens se réunissent pour en parler, qu'au sein, par exemple, de l'organisation de la francophonie, eh bien, grâce au fait que les écrivains ont fait un patrimoine, grâce au fait qu'ils ont écrit des livres, on peut poser la question de leur diffusion.
1: Ouais, il faudrait que Abdou Diouf en parle cet après-midi à la Sorbonne. Valérie Marin,
5: oui, je voulais juste dire que, outre les tours qu'on peut faire chez Plomb pour les livres de Léonora Miano, à présence africaine pour ceux d'Henri Lopez au Seuil et aussi pour Daniel Maximin, on peut aller aux éditions Confluence où on se procurera avec grand intérêt la formule Bardet Voyages africains d'Alain Ricard, qui est un livre qui nous emmène en Afrique et y compris dans les langues africaines et qui est une vision tout à fait originale de quelqu'un qui connaît très très bien et qui nous enchante et nous apprend plein de choses. Donc, voilà.
3: Si je peux me permettre d'ajouter une chose, puisque nous avons 4 titres dans la collection dont je m'occupe, Traversée de l'Afrique aux éditions Confluence. 2 des titres sont des traductions du Sesotho. Nous avons publié 2 romans traduits du Sesotho, à la suite d'ailleurs de Gallimard, qui avait publié Chaka de Thomas Mofolo, traduit du Sesotho. Nous avons publié un autre texte, le premier roman de Thomas Mofolo, traduit du Sesotho. Donc quel éditeur en France, sans aide, peut publier des romans traduit du Sesotho? C'est difficile, il faut l'aider.
1: Dernier petit mot, Daniel Maximin.
6: Non, c'était juste pour le lien avec tout ça, parce que là, la différence, c'est que nos aînés étaient dans un moment qui était celui d'une épopée. Aujourd'hui, on est dans la tragédie, dans le réel, et parfois même dans la farce politique. Et donc, ce qu'on a assumé là, y compris les jeunes générations, c'est le fait de ne pas perdre ces espérances que eux donnaient, cette vitalité qu'ils ont eue, et cette décolonisation de leur esprit, sous le prétexte qu'il y a eu des problèmes depuis. Et vous voyez, il y a des mondes qu'il fallait détruire, et des mondes qu'il fallait recréer. Et maintenant, on est, si on peut dire, dans le réel, dans le land. Et c'est ça. Et chacun chez soi, comme tu le disais, Léonora. C'est-à-dire qu'il n'y a pas un grand responsable, un grand coupable.
2: Non, certainement pas. Et je ne suis pas désespéré.
6: Ah, mais je n'ai pas dit que tu l'es. Je suis en train de dire que c'est ce qui porte la création. C'est ce qui porte tes livres, c'est ce qui porte les nôtres, c'est ce qui porte ce désir qu'on a. Et que simplement, les temps ne sont pas les mêmes quand on est dans une épopée de décolonisation il y a 50 ans et quand on est dans la réalité des pays où chacun chez soi a des choses. Les génocides sont africains, ils ont été européens, ils ont été asiatiques. Ils ont été de l'autodestruction sur tous les continents. Et c'est ça que nous savons aujourd'hui partout, alors que peut-être on pouvait penser avant qu'il existe un paradis sur Terre dans lequel il n'y aurait pas eu ça.
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Ainsi s'achève cette nuit consacrée au premier congrès des écrivains et artistes noirs, 70 ans après. 7 heures de débat, de discussion, de témoignages et bien sûr d'archives du congrès pour mieux comprendre l'importance de cet événement dans la vie intellectuelle et politique de la France des années 50. Un événement qui permit de faire apparaître l'évidence de la question coloniale via une question culturelle et qui demeure indissociable d'une série de noms prestigieux. Frantz Fanon, Aimé Césaire, Léopold Sédar Senghor, sans oublier bien sûr Alioune Diop, le fondateur de la revue et des éditions Présence africaine. C'était le congrès des écrivains et artistes noirs, 70 ans après. À la réalisation, Rafik Zénine. Coordination technique, Hassan Mbéchour. Antoine Dulster et l'équipe des Nuits vous souhaitent une bonne journée à l'écoute de France Culture.

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5: Bonjour à tous, il est 7h. Deux élections régionales à haut risque aujourd'hui en Allemagne pour le chancelier. Fragilisé, Friedrich Merz a convoqué une réunion de crise de son parti, la CDU, juste après l'annonce des premiers résultats ce soir. Et puis, après deux éditos et autant de jours de grève contre son arrivée, Charles Sapin, l'un des responsables du magazine Valeurs Actuelles, quitte France Inter. Il a refusé la proposition de la direction de Radio France de remplacer ce rendez-vous par un débat. Près de 4 millions d'électeurs appelés aux urnes aujourd'hui en Allemagne pour deux scrutins régionaux où les avancées de l'extrême droite pourraient provoquer de nouvelles secousses et affecter le chancelier Friedrich Merz, déjà très fragilisé. Il a d'ailleurs convoqué une réunion ce soir à Berlin avec les instances dirigeantes de son parti, la CDU, pour coordonner une réponse après l'annonce des résultats. Correspondance en Allemagne de Sandrine Etoa-Andegg.
6: À Berlin, Ville-État, Die Linke, parti de gauche radicale et la CDU se disputent la première place. À défaut de l'emporter, Friedrich Merz espère au moins que son parti conservateur restera au centre du jeu et des coalitions. En Mecklembourg-Poméranie occidentale, la situation est tout autre. L'AFD est au coude à coude avec le SPD, le parti social-démocrate. La CDU, elle, s'effondre et pourrait même ne pas franchir les 5%, une première historique dans une élection régionale. Un nouveau camouflet qui fragiliserait encore davantage Friedrich Merz, déjà contesté après la victoire de l'AFD en Saxe-Anhalt. Alors que l'extrême droite réclamait sa démission, le chancelier avait affirmé que renoncer n'était pas une option. Mais aujourd'hui, c'est dans son propre camp que la question se pose, alors qu'il bat des records d'impopularité. Peut-il encore sortir la coalition de la crise? Ce soir, lors de la réunion de la CDU, Merz devra convaincre les dirigeants de son parti qu'il peut mener ses réformes et maintenir l'unité de son gouvernement. 16 mois après son arrivée au pouvoir, le chancelier allemand est de nouveau sur la sellette.
5: Élection également en Russie, troisième et dernier jour aujourd'hui des législatives qui devraient sans surprise se solder par la victoire du parti de Vladimir Poutine plus de 4 ans et demi après le début de la guerre en Ukraine. Première législative depuis le début de cette guerre, elle se déroule aussi dans les territoires d'Ukraine annexés par la Russie. Saint-Pierre et Miquelon, eh bien français, c'est une évidence, pas de discussion. Emmanuel Macron l'a martelé hier soir dès son arrivée sur l'archipel en plein Atlantique Nord. Une réplique à une carte postée par Donald Trump qui couvre toute la région du drapeau des États-Unis. Le chef de l'État accueillera aujourd'hui le Premier ministre canadien Mark Carney à Saint-Pierre, à quelques kilomètres des côtes canadiennes et quelques jours de mer du Groenland. Nouvel enjeu stratégique autour de l'Arctique. Le directeur adjoint de la rédaction de Valeurs Actuelles, Charles Sapin, quitte France Inter. La direction de la station ayant supprimé son édito hebdomadaire, il a décliné la proposition qui lui a été faite de participer à la place à un débat contradictoire. Une partie des salariés et des auditeurs de Radio France avaient dit leur hostilité à ce partenariat avec le magazine condamné pour injures racistes. Marie Mollet.
7: Charles Sapin ne sera plus sur France Inter pour son éditorial contesté, prévu initialement les dimanches matins. Il a refusé la proposition de la direction de la station de remplacer cet éditorial par une séquence de débats. Sur X, le journaliste estime être victime d'un délit d'opinion de la part d'une minorité radicalisée et écrit regretter que la direction de Radio France ait rendu les armes. Depuis plusieurs semaines, le personnel de Radio France s'oppose au recrutement du directeur adjoint de Valeurs Actuelles, estimant que le titre porte des idées d'extrême droite et met en avant le fait que le journal a été plus plusieurs fois condamné pour provocation à la haine raciale et pour injure à caractère raciste. 2 jours de grève avaient déjà été observés. Dans un communiqué, la direction de Radio France écrit qu'elle prend acte de la décision de Charles Sapin. Ce n'est une victoire pour personne, dit-elle. France Inter continuera d'être un lieu de dialogue reflétant la diversité des sensibilités. La direction avait justifié ce recrutement par souci de pluralisme. La Société des journalistes de France Inter, elle, se félicite de la mobilisation des journalistes contre la présence de Valeurs Actuelles dans la grille. Un journal dont la ligne, écrit-elle, est contraire au cahier des charges de l'audiovisuel public. La mobilisation, dit-elle, n'a pas visé la personne de Charles Sapin, mais le titre qu'il incarnait. Une troisième journée de grève était prévue ce lundi, mais l'intersyndicale a appelé hier soir les salariés à ne pas cesser le travail.
5: Après plus de 119% cette année, la dette publique française grimpera jusqu'à 121,7% du PIB l'an prochain, un record annoncé hier par Bercy. Le gouvernement prévoit un effort de 54 milliards d'euros l'an prochain pour assainir les finances publiques. Pour doper les recettes fiscales, il pourrait abaisser à 3 000 euros le plafond de l'abattement dont bénéficient les retraités. Le temps aujourd'hui nuageux sur le tiers nord avec même quelques gouttes ce matin, ensoleillé sur le reste du pays. Les températures maximales, 21 degrés à Lille, 22 à Brest, 24 à Paris, 26 à Strasbourg, 28 à Limoges, 30 à Bordeaux et 32 à Perpignan. 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

0: Aujourd'hui, nous parlons d'AveroS. Vous pouvez dire, ah, encore une fois, une émission consacrée à AveroS. Oui, en cette année 2026, c'est le 900e anniversaire de sa naissance. Et pour parler de ce philosophe, l'un des plus grands philosophes de la civilisation islamique ou de la civilisation humaine d'une manière générale, j'ai grand plaisir à recevoir Yassir Mechelour. Bonjour.
1: Bonjour.
0: Vous êtes historien de la philosophie arabe, vous êtes diplômé de Sciences Po et vous êtes un ancien membre de la Casa Velázquez et vous êtes un fin connaisseur de la vie, de l'œuvre d'Averroès et vous consacrez vos travaux à ce philosophe, disons, de compétence universelle, au moins en ce qui concerne le commentaire du Stagirite, de l'œuvre d'Aristote. Il est connu par antonomase comme étant le commentateur, même si l'Aquinate Saint Thomas l'avait aussi qualifié de depravator. Nous verrons tout cela tout au long de l'émission. Il est vrai que nous avons consacré quelques émissions à Averroès parce que c'est un incontournable. Mais en ce 9e centenaire ou ce 900e anniversaire de sa naissance, nous aurons à parler de lui encore quelques fois. Pour nos amis auditeurs, qui est-il? Qui est Averroès sous son nom latinisé? C'est Abul-Walid ibn Rushd pour parler d'une manière simple de son nom arabe.
1: Il est né en 1126 à Cordoue. Il est mort à Marrakech donc en 1198. Il est, comme vous l'avez rappelé, connu pour être dans sa réception le commentateur des œuvres d'Aristote, puisqu'il aura en fait commenté durant toute sa vie Aristote sous toutes ses formes, avec plusieurs types de commentaires. Ce qu'on appelle donc des petits commentaires, des épitomées ou des compendia qu'on présente souvent comme des résumés, mais qui sont en fait des expositions synthétiques d'une science en particulier. Ça peut être la métaphysique, la physique, et qui en fait sont toujours un dialogue aussi avec d'autres représentants de la tradition philosophique gréco-arabe. Des commentaires donc moyens qui sont voilà ces commentaires intermédiaires et puis des grands commentaires où il y a un commentaire presque ligne à ligne extensif des traités d'Aristote. Il est connu en tout cas dans le champ social comme étant un grand juge puisque dans les années 60 il est nommé grand cadi d'abord à Cordoue puis à Séville.
0: Et il est petit-fils d'un grand juge, lui aussi, comme on parle de Cranach l'Ancien et Cranach le Jeune, ou Pline l'Ancien et Pline le Jeune. D'aucuns parlaient, surtout en arabe, d'un Ibn Rushd, sorte d'Averroès l'Ancien, donc le grand-père, et lui, le petit-fils. Et le grand-père est auteur d'une œuvre monumentale qu'on pourrait traduire par les prolégomènes qui aplanissent et qui se trouve en plusieurs volumes actuellement à la Bibliothèque royale du Maroc.
1: Oui, tout à fait.
0: C'est pour dire qu'il descend d'une famille,
1: bien sûr,
0: notamment oui, de juristes malikis.
1: Oui, bien sûr, tout à fait. Il est donc, c'est une famille, c'est une longue lignée, puisqu'il aura aussi des enfants d'ailleurs, et ces enfants, on a effectivement des traces d'un certain nombre de questions et de traités qui reviennent sur sa pensée, mais effectivement son grand-père est une figure très connue à l'époque, qui a servi le pouvoir almoravide et qui a eu une influence monumentale sur le malikisme maghrébin et qui encore aujourd'hui est une référence pour les jurisconsultes et en particulier au Maghreb.
0: Il a une formation plutôt classique, Il a dû apprendre la voix planie. C'est aussi une œuvre de Malik, le maître éponyme Mouata. De l'école malikite, en arabe al-Muwatta. Je le dis toujours en français pour nos amis auditeurs, donc je parle des bien titres d'ouvrages. Et bien entendu, suivant ce qui se passe dans sa famille, et il va être une autorité qui dit le droit. Par la suite, il y aura une sorte de compagnonnage avec Ibn Tufayl et son maître à penser, Avenpas, le maître de Saragosse.
1: Tout à fait. En ce qui concerne le droit, ce qui peut effectivement apparaître étonnant quand on observe son œuvre, c'est que son grand-père était nettement, clairement malikite. Ce qu'on lit toutefois dans son grand traité de droit, donc la Bidayat al-Mujtahid, donc le commencement pour celui qui s'efforce d'interpréter, donc c'est évidemment difficile.
0: Et la fin de celui qui s'économise.
1: Tout à
0: parce
1: fait.
0: Parce que les titres sont toujours
1: tout
0: longs.
1: Tout à fait, tout à
0: donc,
1: fait.
0: Donc, on dit le commencement ou le début, mais vous avez raison, c'est plutôt le commencement. Le début ou le commencement de celui qui fournit, qui consentit, ou ayant consenti à fournir l'effort, celui qui s'efforce.
1: Exact.
0: À réfléchir, sous-entendu, et c'est la fin de celui qui s'économise eu égard à cet effort.
1: Tout à fait. Et dans ce traité, il a une approche, disons, de droit comparé, où il compare les avis des grandes écoles juridiques, avec une méthode qui, bien sûr, dans la structure et dans l'usage de la logique, est inspirée d'Aristote. Mais autant que je sache, il ne se déclare pas explicitement, en tout cas, malikite.
0: Oui, pour nos amis auditeurs, être malikite, c'est suivre une des quatre écoles juridiques de l'obédience sunnite. Je le dis sous votre contrôle, ou je vous pose directement la question, il y a cette anecdote ou cette idée qu'ils considèrent les jurisconsultes, peut-être même des théologiens d'une manière générale, comme quoi ils sont semblables à un bottier qui accumule chez lui, dans sa boutique en tout cas, plusieurs paires de bottes et qu'il les vende comme ça, alors que le bottier, c'est celui qui fait des bottes sur mesure, en quelque sorte. Donc le juriste n'est pas celui qui a des réponses ou des solutions toutes faites, c'est celui qui doit réfléchir aux situations qui surgissent, et donc c'est une réflexion au cas par cas.
1: Oui, tout à fait. D'ailleurs, à ce sujet, dans son commentaire de jeunesse, le commentaire de la Mustasfa de Razali, il aura de très belles pages sur cette notion donc d'ijtihad. Donc c'est une notion introduite par Shafi'i. Donc l'effort d'interprétation dont on distingue un ijtihad, disons mutlaq, donc un effort d'interprétation absolu, détaché, séparé de, disons, des écoles, et puis un muqallid, donc un mujtahid qui un interprète, disons, qui se contente de pratiquer le taqlid, donc d'imiter
0: l'imitation servile,
1: l'imitation, on dit imitation servile tout à fait par rapport à une école donnée. Et on pourrait tout à fait dire que c'est ce qu'il fait en philosophie finalement, puisqu'il pratique en quelque sorte sur le texte d'Aristote des interprétations. Il fait un ijtihad, un effort de pensée, un effort philosophique pour essayer de trouver la vérité sous le texte d'Aristote.
0: Pour les trois cas que vous avez mentionnés, les trois types ou les trois catégories, l'abrégé ou l'épitomé ou le compendium, c'est aussi pour d'autres œuvres. Il y a la paraphrase ou le commentaire moyen et le grand commentaire. Surtout pour le grand commentaire, ce n'est pas qu'un commentaire. Il y a aussi des éléments de sa pensée propre.
1: Tout à fait. Alors là, il faudrait bien sûr revenir sur la question de savoir ce qu'est un commentaire, ce qu'est commenté. Mais en tout cas, pour un représentant de la tradition médiévale, le le commentaire, c'est la pratique de la philosophie en tant que telle. Et donc, il ne s'agit pas simplement, disons, de répéter ou de coller au texte. Il s'agit d'en fournir d'éventuelles hypothèses nouvelles, voire de se servir par rapport au commentaire, enfin, du commentaire comme un point d'appui pour exprimer des idées originales.
0: On a parlé tout de suite de ce qu'il a fait. Continuons un peu sa trajectoire de vie. Il va être présenté, il y aura un changement de régime ou un changement de dynastie. Sa famille était bien vue chez les Almoravides. Il y aura les Almohades. Et aussi étonnant que ça puisse l'être, le calife, puisqu'il s'est autoproclamé calife en tout cas, le sultan Almohade, Abou Yaqoub Youssouf, était lui aussi, sinon féru, au moins ayant connaissance de l'œuvre d'Aristote. Il lui demandera, après présentation par Ibn Tufayl, de commenter donc l'œuvre du philosophe. On dit qu'il a eu peur dans un premier temps d'accepter, parce qu'il craignait que c'était un piège tendu par le souverain. La philosophie était plutôt mal vue, d'une manière générale, chez les conservateurs, les théologiens conservateurs.
1: Oui, tout à fait. Donc c'est une chronique qui est racontée par Abdelwahid al-Murraqouchi. Donc c'est un chroniqueur, disons, du XIVe siècle. Et donc on ne sait pas bien, disons, démêler le vrai du faux. On ne sait pas bien ce qui relève, disons, de la légende et ce qui relèverait du fait. Mais en tout cas, oui, apparemment, ce serait une commande, disons, de la part d'Abou Yaqoub Youssouf, qui lui aurait enjoint de commenter les textes d'Aristote. Il est probable, en tout cas, quand on lit ce passage, que Royce était déjà lecteur de philosophie, était déjà très attentif.
0: Et qu'Averroès lui-même a perçu dans les questions qu'il lui posait que c'était quelqu'un qui était familier à la pensée aristotélicienne et surtout que c'était quelqu'un qui manipulait les concepts philosophiques.
1: Tout à fait. Et d'ailleurs, ce qui est un peu étonnant, c'est que au départ, Abou Yaqoub Youssouf demande à Averroès de rendre la pensée d'Aristote plus claire, et peut-être que finalement cette tâche aura simplement rendu Aristote encore plus complexe, puisqu'il y aura eu un certain nombre de thèses qui auront été parmi les plus mécomprises, mésinterprétées dans l'histoire.
0: Comme l'éternité du monde, l'intellect séparé, des choses comme ça. On verra par la suite, notamment en Europe, les fameuses controverses autour d'un corps de doctrine qu'on appelle l'averroïsme, et on ne sait même pas qu'est-ce qu'on met derrière ce corps de doctrine. Il va devenir aussi médecin du roi, notamment le fils d'Abou Yaqoub Youssouf, et pour aller vite, il tombera en disgrâce.
1: Oui, tout à fait. Donc c'est à partir de 1182, à la mort d'Ibn Tufayl, il succède à Ibn Tufayl dans ses fonctions. D'ailleurs, c'est une relation qui est toujours problématique pour les historiens de la philosophie, puisque la pensée d'Ibn Tufayl, quand on le lit dans son traité, le philosophe autodidacte ou le philosophe sans maître,
0: bien le vivant fils de l'éveillé.
1: Vivant fils de l'éveillé, pour être encore un peu plus littéral. Il y a une différence quand même assez nette de pensée philosophique, de rapport à la pensée, puisque Ibn Tufayl aura cette pensée qui se conclut par cette conjonction, cette union avec Dieu. Ce qui n'est pas du tout le cas d'Averroès, puisqu'Averroès récuse, disons, dans sa pensée, la possibilité qu'on puisse accéder directement à Dieu.
0: Parce que le divin est si transcendant, ou parce qu'il y a une sorte d'intellect séparé, intellect agent, je ne sais même pas si je dois le dire tout de suite ou on attend un peu encore, mais qu'est-ce que ça veut dire, cette idée de « ça pense en moi » ?
1: Il y a donc une distinction importante entre ce que les soufis et les mystiques, comme Ibn Tufayl s'en revendiquent, appelle l'ittihad, donc l'union avec Dieu, et ce qu'Ibn Rushd et les penseurs péripatéticiens appellent l'ittisal, c'est-à-dire cette idée d'une jonction, d'une connexion, mais qui ne se fait pas directement avec Dieu, mais qui se fait avec ce que la tradition appelait l'intellect agent. C'est-à-dire cet intellect, disons, un peu surplombant, qu'Averroès interprète comme étant séparé des corps et comme étant unique pour toute l'espèce humaine. Ce que ça veut dire, ça pense en moi, c'est que il n'y aurait pas, comme chez Descartes, par exemple, l'idée d'une raison individuelle, d'une raison dans le sujet pensant, mais qu'il y aurait un intellect presque distributeur, disons pourvoyeur de pensée, et que nous serions en permanence, ou en tout cas, quand nous pensons, quand nous conceptualisons, en relation, par une puissance qui est en nous, vis-à-vis de cet intellect qui serait en dehors de nous.
0: Lorsque nous avons consacré une émission, cette fois-ci à son contemporain, même s'il était beaucoup plus jeune que lui, puisqu'il était né en 1165, alors que lui c'est en 1126, il y a quasiment 40 ans, 39 ans de différence, à Ibn Arabi, c'est ce dernier, donc Ibn Arabi, qui, dans ses illuminations mécoises ou ses conquêtes spirituelles, raconte une rencontre sur la demande du père d'Ibn Arabi d'aller voir le maître Averroès. Et cette rencontre a été à la fois caractérisée par un dialogue laconique, rapporté uniquement du côté d'Ibn Arabi. Est-ce que vous pouvez nous la décrire?
1: C'est une rencontre, effectivement, qui est racontée par Ibn Arabi, où en fait, au moment de la rencontre, Averroès semble, disons, entrer en connexion avec Ibn Arabi et donc s'exprime par un oui. Et puis, au bout de quelques instants, on voit que ce que croyait être une connexion Averroès n'a pas lieu. Et puis Ibn Arabi se détache en quelque sorte de Ibn Rushd. Et c'est très intéressant cette anecdote, puisque quand on lit la pensée d'Averroès et quand on lit un peu ses écrits sur le soufisme, on trouve quelques pages, même si c'est des passages très succincts, dans le livre du dévoilement. On voit que Averroès considère que la méthode des soufis est une méthode qui ne permet pas de parvenir à la vérité, puisque pour lui, la science ne peut s'acquérir que par des démonstrations philosophiques, et ce n'est que en fait par la connaissance, disons, des choses ou des étangs que nous sommes en mesure d'accéder au plus près à Dieu par l'intermédiaire de l'intellect. Et donc c'est une rencontre qui, de ce point de vue-là, est symboliquement forte, puisque elle montre cette idée presque d'une concurrence intellectuelle et spirituelle entre le soufisme et la falsafa, la tradition gréco-arabe.
0: Quand vous le dites si bien, Yassir, monsieur Lour, là, dans le livre, enfin son titre, les titres sont toujours trop longs, donc c'est le dévoilement des méthodes de démonstration dans la compréhension, en quelque sorte, des dogmes de la religion de la communauté. Donc c'est un titre trop long que vous avez résumé en le dévoilement. Effectivement, pour Averroès, il faut une approche plutôt rationnelle des faits, alors que pour Ibn Arabi, il y a une approche à la fois mystique, ésotérique, expérientielle. Si je puis me permettre, je reviens à la rencontre décrite par Ibn Arabi. Il dit « Quand je suis entré, il s'est levé et il m'a accueilli en me tendant ses bras pour m'embrasser. Il me regarde. » Il dit oui, je dis oui. Il sourit, et après réflexion, après un temps, je dis non. Là, il a blémi, et je lui ai dit que entre le oui et le non, les esprits s'envolent et les nuques se détachent du corps, enfin quelque chose comme ça. Et là, Averroès se tape les mains en disant « il n'y a de force et de puissance que par Dieu ». Donc, ce qui pour Ibn Arabi, C'est le triomphe, en quelque sorte, de la voie mystique. Bon, mais c'est en autoréférence qu'Ibn Arabi raconte cela.
1: Bien sûr. Mais il y a, oui, en tout cas, bon, on pourrait s'essayer à plein d'interprétations, hein, mais effectivement, il y a cette idée déjà qu'on trouvait chez Ibn Tufayl d'un parcours qui est d'abord, disons, intellectuel et qui s'achève donc par quelque chose de supra-intellectuel qui est au-delà du langage, au-delà donc de la démonstration et qui donc s'achève par une expérience mystique qui nous permet vraiment d'accéder au vrai.

0: Nous sommes sur France Culture dans l'émission Questions d'Islam. Aujourd'hui, nous parlons d'Averroès à l'occasion du 9e centenaire de sa naissance. Il est né, selon les chroniqueurs, ses biographes, les historiens, un 14 avril 1126. Et tout au long de l'année 2026, il y a beaucoup de manifestations, de colloques, de symposia, de séminaires, de congrès pour cette trajectoire de vie pour l'homme. Et nous avons plaisir d'avoir donc Yassir Meshelour pour parler d'Averroès. Vous êtes historien, je le répète pour nos amis auditeurs, vous êtes historien de la philosophie d'expression arabe, la philosophie arabe, et vous êtes diplômé de Sciences Po et un ancien membre de la Casa Velázquez. Pour cette deuxième partie, quoique nous n'avons pas encore fini avec sa fin de vie, après sa disgrâce, d'abord il sera exilé à Lucena, un peu au sud de Cordoue, et puis il ira presque en exil à Marrakech. Il aurait été réhabilité un peu vers la fin de sa vie, quelque temps avant, et il mourra dans la nuit du 10 au 11 décembre 1198.
1: Cet épisode, disons, donc son exil à Lucena, est lié sans doute à des bouleversements politiques, puisqu'il faut rappeler que autour de 1184, il y a un nouveau calife, Abu Yusuf Yaqub, et que les Almohades ont repris le contrôle d'Al-Andalus au milieu du 12e siècle. Et il y a donc dans cet esprit almohade quelque chose qui plaît à Ibn Rushd, il est vraiment un fidèle du pouvoir, il le sert, mais quand on observe même la trajectoire de ses œuvres, quand on voit un peu la date de composition du discours décisif, qui est malgré tout un écrit de contexte, le livre du démouvoilement dont j'ai parlé, le tahafut, l'incohérence de l'incohérence, on sent que à partir des années 1180, il y a la philosophie est de plus en plus, remise en question. Et à partir de la fin de ces années 1190, on sent que l'étau s'est resserré et que politiquement, la dynastie almohade a besoin de se resserrer, doctrinalement, d'assurer l'unité de son pouvoir. Et c'est dans ces conditions que qu'Ibn Rushd est remis en question. Évidemment, il y a d'autres lectures, l'une qui prétendait qu'il aurait contesté, le pouvoir almohade, qu'il l'aurait remis en question. En tout cas, il est exilé et c'est via la philosophie.

0: à Marrakech, mais il sera réinhumé quelque temps plus tard à Cordoue. Et le cortège funèbre, il y a un convoi avec une mule qui portait sur le bas d'un côté le cercueil, de l'autre les livres, qui contrebalançaient les deux. Et Ibn Arabi voit ce spectacle, il improvise ce vers en disant « Voilà le maître, voilà son œuvre, plût au ciel que ce qu'il nous a enseigné eût été utile. » Alors, maintenant la réception de son œuvre, de sa pensée, d'abord en Europe, puis on verra après dans les contextes islamiques, entre ce qu'on appelle les avéroïstes et les anti- ou les contre-avéroïstes.
1: Sur cette réception, disons que la pensée d'Averroès arrive traduite en latin entre 1220 et disons 1235, donc on est une vingtaine d'années après sa mort, et il est traduit intégralement, et par son intermédiaire, l'Europe latine, disons, découvre, du moins dans son caractère massif, les textes d'Aristote. Et c'est à partir de là que il y a deux camps donc qui se forment, un camp qu'on appelle celui des Averroïstes, mais qui est en fait dans ce XIIIe siècle correspondrait plutôt à ceux qui défendent la triple thèse de l'intellect défendue par Averroès, donc l'idée que l'intellect est un, qu'il est séparé des corps. Donc parmi ces Averroïstes, certains ont été ciblés par Thomas d'Aquin, qui écrit dans son traité de l'unité de l'intellect contre les Averroïstes que en fait c'est
0: de unitate intellectus contra averroistas.
1: Tout à fait. Qui est donc publié par Thomas d'Aquin et qui en fait ouvre justement cette tradition anti-averroïste, il inaugure cette tradition anti-averroïste et il cible particulièrement les averroïstes qui se diraient tout à la fois chrétiens et tout à la fois défenseurs de la théorie d'Averroès.
0: Oui, les averroïstes seraient en gros d'abord ses continuateurs et ses disciples, si je puis dire, dans le temps, notamment les continuateurs juifs, Isaac al-Balag, Eliade el-Medigo, Nissim de Marseille, Moshe Narboni ou Moïse de Narbonne, et le maître de Brabant Siseur, Boès de Dacy. Ceux-là sont plutôt pour lui, en quelque sorte, dans cette doctrine averroïste. Il y a même Agostino Nifo, dans une certaine mesure, Pic de la Mirandole, le disciple d'Agostino Nifo, Gian Giacomo Adria, etc.
1: Donc, tout à fait. Donc ils sont nombreux. En fait, c'est tout un héritage, et c'est un héritage qui aura duré, puisque il y a cet averroïsme, disons, latin à partir du XIIIe siècle, et puis ça se prolonge jusqu'à la Renaissance, et le nom d'Averroès, en fait, n'aura presque pas disparu, puisque même s'il n'y aura plus, disons, d'averroïste à proprement parler, il y aura toujours cette figure d'Averroès qui sera mentionnée, discutée, réinterprétée, parfois en véhiculant des représentations, des fantasmes, des choses qui évidemment ne correspondent pas à ce qu'il est, à sa figure. Mais quoi qu'il en soit, son nom n'aura pas disparu.
0: Oui, la colère, si je puis dire, de saint Thomas d'Aquin contre les Averroïstes, ce qu'on les appelle ainsi, parce que tout ça est mouvant, nécessite d'être bien précisé. Sa colère contre surtout les chrétiens, c'est que ils prétendent être chrétiens et ils suivent quelqu'un qui est pire que mahométan, c'est qu'il n'a pas de religion, ou il n'aurait plus de religion, ou il fait mine d'en avoir une qui est hérétique, mais il n'en a pas. Je crois de mémoire que en latin on disait nulla lex est vera, c'est-à-dire que pour lui, pour Averroès, aucune religion n'est vraie, même si elle peut être utile. Licet possit esse utilis. Donc pour vous, d'abord cette accusation d'averroïsme, c'est le fait de suivre quelqu'un qui n'a pas

0: religion et qui, on verra par la suite, ça s'aggrave avec la thèse de la duplex veritas, de la double vérité. C'est justifié ou ça a été mal compris ou c'est quelque chose qui est monté contre quelqu'un qui ose parler de l'éternité du monde, par exemple?
1: C'est lié, à mon avis, à quand on lit Thomas d'Aquin, à une certaine interprétation de sa théorie de l'intellect. Et cette interprétation, elle postule que, en fait, l'intellect ne serait pas cette instance qui distribue de la pensée et qui, en fait, serait notre puissance commune de pensée, mais ce serait, disons, presque une instance diabolique. Et une instance diabolique qui nous dépouille de tout ce que nous sommes, c'est-à-dire que nous ne sommes plus du tout des êtres humains, qu'il n'y a plus rien, plus de pensée et plus de politique, et que l'intellect serait cette instance qui prendrait presque possession de nous. Donc c'est cette interprétation qui a ouvert, disons, cette tradition antiaveuriste. Est-ce qu'elle est justifiée? Forcément non, puisque l'interprétation ne correspond pas à la véritable pensée d'Averroès, puisque tout l'enjeu pour Averroès, c'était de comprendre qu'est-ce qui fait la puissance commune de pensée et qu'est-ce qui fait le lien entre un individu qui, au départ, n'est pas éduqué, ne connaît rien et qui et de décrire le processus d'acquisition de la connaissance, et donc de comprendre via cette relation entre ce qui nous transcende, le transcendant, et ce qu'Aristote appelait la génération et la corruption, comment est-ce que dans ce lien, on parvient, disons, à apprendre, à s'intellectualiser?
0: Est-ce que dans la colère qui s'est abattue contre les Averroïstes, c'est une compréhension justifiée par le fait d'avoir suivi un homme, un hérétique, voire quelqu'un, un athée qui a caché son athéisme en quelque sorte, ou celui qui n'a pas de religion, d'une part, et d'autre part, la compréhension, mais vous avez donné la réponse, notamment de saint Thomas et au-delà de ceux qui suivaient la faculté des arts de Paris, en réalité, de cette affaire de l'intellect agent qui serait unique pour l'humanité tout entière et que pour eux, ce monopsychisme était insupportable.
1: Oui, tout à fait. En fait, cette accusation, disons, de l'idée que Averroès serait un homme sans religion, elle est pour la première fois véhiculée par Gilles de Rome. Elle aura, disons, une longue histoire, cette accusation. Et évidemment, c'est lié à la construction d'un portrait, à la construction d'une représentation d'un Averroès qui ne correspond pas à l'Ibn Rushd. En fait, on pourrait distinguer Averroès le latin et Ibn Rushd l'arabe. Et je pense que tout le travail est à la fois de comprendre la pensée véritable d'Ibn Rushd et en même temps d'éclaircir ce portrait latin que l'Europe en a dessiné.
0: Pourrait-on dire, ou serait-on fondé de dire qu'on a deux foyers, on a Paris, la faculté des arts de Paris, avec l'évêque Tempier, qui finalement va dire des choses imprécatoires. Il y a deux condamnations, une première en décembre 1270 et une autre en mars 1277, et Padoue. Padoue serait le foyer des Averroïstes, Paris plutôt des anti-Averroïstes, parce que tout à l'heure, en donnant une galerie de ceux, et même beaucoup de noms de ceux qui étaient pour Averroès, il faut peut-être donner ceux qui étaient contre lui, à commencer par Pétrarque, Marcille Ficin, un certain Ermolao Barbareau, bien sûr Albert le Grand, on a parlé de saint Thomas, et quand Jean-Baptiste Brenet est venu nous parler ici des fameux triomphes, ces peintures où on voit saint Thomas écraser en quelque sorte Averroès, ça était en Europe en tout cas, un temps fort sur 2-3 siècles, peut-être même plus, de débats intenses, voire de controverses entre les avéroïstes et les anti-avéroïstes.
1: Oui, tout à fait. Vous avez effectivement parlé de ces peintures auxquelles Jean-Baptiste Brenet a consacré un très bel ouvrage. Ce qu'on peut en dire, c'est que la peinture, elle introduit quand même une figuration. Et Averroès, en quelque sorte, est peint. Donc il a un visage. Il est présenté, et on pense à ce sujet à Pétrarque, comme, disons, un barbu enturbanné. Donc il y a toutes ces représentations-là qui sont en fait étendues à un cadre civilisationnel, puisque Thomas d'Aquin représente la religion chrétienne et Averroès l'islam, mais pas tout à fait l'islam, puisque, comme vous l'avez rappelé, on le qualifie d'homme sans religion. Et il y a quelque chose qui vient se cristalliser malgré tout. Et cette cristallisation, c'est l'idée qu'Averroès est une figure qui est attachée à l'autre, qui est attachée à une autre civilisation, à une autre contrée, et qu'il faut absolument, sur le terrain de la pensée, le combattre.
0: Pourtant, pour les Averroïstes, c'était, tout comme pour Aristote, il en est un des continuateurs après Alexandre d'Aphrodise, si je puis dire, et qu'il fait partie de la civilisation humaine. Donc la question de l'appartenance confessionnelle n'était pas importante.
1: Il y a une contradiction, disons, chez les Averroïstes, en tout cas telle que la pointe et les anti-Averroïstes, c'est l'idée que, eh bien, par la foi, en fait, on soutiendrait la théologie trinitaire, et puis par la raison, on défendrait l'idée d'une unité, voire d'une unicité de l'intellect agent. Et cette contradiction-là, les anti-Averroïstes la pointent pour montrer en quelque sorte que ces Averroïstes seraient des hypocrites du point de vue de la foi, comme Averroès l'était lui-même de toute façon vis-à-vis de la religion. Et ça, apparemment, c'est selon les anti-Averroïstes, c'est indépassable. En revanche, il y a eu bien sûr des tentatives, disons, de réunion. Si on pense par exemple à Guillaume d'Ockham, il y a eu l'idée quand même d'une interprétation neuve de la théologie trinitaire à partir de l'unité de l'intellect, et puis avec aussi le néoplatonisme et cette idée en fait que il y aurait malgré tout quelque chose de sauvable dans cette théologie trinitaire à partir d'une lecture de l'intellect agent.
0: Puisque vous avez évoqué le néoplatonisme, donc j'ai une question qui fuse tout de suite. Averroès était aussi un lecteur critique de ses prédécesseurs musulmans hellénisants. Je parle des philosophes comme particulièrement Al-Farabi et Avicenne, parce qu'il veut que l'Aristote auquel il a accès ne doit être dépourvu d'une coloration néoplatonicienne.
1: Ce qu'il faut savoir sur cette question, c'est que le néoplatonisme a déjà une histoire en terre d'islam, et cette histoire est largement fondée sur un texte, la théologie d'Aristote, qui est un texte du pseudo-Aristote. C'est une collection, disons, de traités néoplatoniciens où il y a à la fois des textes de Plotin, de Proclus. Et autant que je sache, ce texte n'est jamais cité par Averroès, si bien qu'on a l'impression qu'il n'a pas circulé en Al-Andalus. Ce qui fait qu'effectivement, la connaissance d'Aristote par Averroès n'inclut pas ce texte qui est néoplatonicien et qui aura eu une influence énorme, puisque c'est à partir de ce traité que Farabi et Avicenne défendront leur Aristote, disons, néoplatonisé.

0: Alors, nous sommes sur France Culture dans l'émission Questions d'Islam et aujourd'hui, l'émission est consacrée à faire davantage connaissance avec d'Averroès et de son œuvre à l'occasion du 900e anniversaire de sa naissance. L'année 2026 est une année propice et riche d'événements intellectuels et de manifestations culturelles autour de cet anniversaire. Pour cette dernière partie, avec Yassir Meshelour, qui est historien de la philosophie arabe, diplômé de Sciences Po et ancien membre de la Casa Velázquez, nous parlons de sa réception un peu plus récente. C'est vrai qu'on n'a pas parlé du médecin, et notamment de son œuvre, le Colligé, qui serait une sorte de généralité de médecine, ou d'aucuns disent une présentation de médecine universelle, en tout cas. Le colliette en langue arabe, ça a donné le colligé en latin. Ça a été enseigné à l'université de Montpellier jusqu'au XVIIe siècle, au début du XVIIe siècle.
1: Oui, tout à fait. Averroès, ça fait partie de ces médecins arabes avec Avicenne et son canon, avec Ibn Zohr, et son livre, le livre du Taïsir, donc le
0: Taïsir est en gros l'aisance, rendre les choses faciles ou la facilité.
1: Exactement. Il a eu lui aussi une influence, un peu moins toutefois qu'Avicenne, puisque Averroès s'inscrit par ce traité des Colliguettes, il s'inscrit dans cette tradition à la fois d'une médecine théorique et en même temps d'une organisation générale du savoir où la médecine est dépendante de ce qu'on appelle la philosophie naturelle. Et Averroès cherche en quelque sorte, en écrivant sur cet art de la médecine, à comprendre les principes qui articulent la philosophie naturelle et la médecine dite théorique. Donc il ne s'agit pas dans les Colliguettes de proposer des médicaments ou des remèdes, il s'agit de comprendre quels sont les principes naturels qui permettent à la médecine, sur quel principe la médecine peut-elle, principe théorique peut-elle se fonder pour guérir et soigner.
0: Oui. Peut-être encore un mot sur Averroès, astronome, et on parlera par la suite de ce que l'Europe en a parlé de lui et de son œuvre. Averroès, astronome, a été cité dans le De Revolutionibus Orbium Celestium de Nicolae Copernic parmi quatre autres, ils sont cinq, dont il a évoqué la dette qu'il a contractée auprès de Albatanus des latins, Thabit ibn Qurra de Thébet aussi, des auteurs latins, Averroès, Azarkiel avec sa planche, la Sahifa, et Al-Petrugius. Et l'Averroès astronome a fait, et pour lui rendre hommage, on a nommé un astéroïde découvert en 1973 en son nom. C'est le 8318, et il y a un cratère lunaire qui porte aussi son nom.
1: Oui, sur cette affaire, disons, d'astronomie, ce qui intéresse Averroès dans un contexte qui a évolué, puisque c'est la tradition du traité d'Eccello, d'Aristote, où on trouve l'astronomie d'Aristote, qui, pour Aristote, fait l'articulation entre Dieu et notre monde sensible. Donc il y a une série de corps célestes, de planètes, et qui sont d'ailleurs doués d'intellect. Les corps célestes sont doués d'intellect, donc ce sont des intelligences. Il y a dans la tradition astronomique arabe une réception de Ptolémée, et Averroès, dans sa jeunesse, écrira un abrégé donc de l'Almageste, qui a été conservé uniquement en hébreu, mais sur lequel d'ailleurs il y a assez peu de travaux. Et Averroès, donc, évidemment, tient à une certaine lecture d'Aristote qui consisterait à dire que chaque corps céleste ne doit être doté que d'un seul mouvement. Et cela, c'est parce qu'il essaye d'envisager les choses de la manière la plus systématique possible, et que, en quelque sorte, les corps célestes sont dans une forme de contemplation vis-à-vis de Dieu. Et Averroès va adopter donc cette position anti-ptoléméenne, comme l'a fait avant lui Zarqali, qu'il cite d'ailleurs dans son compendium du livre de métaphysique.
0: Pour l'anecdote, Zarqali, c'est l'homme aux yeux bleus parce que sa mère était une Wisigoth et donc il avait le teint clair et les yeux bleus, donc on l'a surnommé ainsi, entre autres. Le temps passe et si vous voulez bien, passons, vous et moi, à un peu ce qu'on en a dit et écrit dans une sorte de presse européenne. Alors, j'ai vu que vous-même, vous évoquiez ce dont on parle à la fois à l'Esprit des cours de l'Europe, à la Gazette, notamment celle du 7 août 1810, à la quintessence des nouvelles historiques, critiques, politiques, morales et galantes, dans le dictionnaire de Pierre Bayle, et il y en a d'autres, dans le Constitutionnel, dans le Bonhomme Richard. Parlez-nous, s'il vous plaît, plutôt d'Ernest Renan qui ose parler de l'avéroïsme comme d'une scolastique dégénérée.
1: Ce qu'il faut savoir sur cette réception, disons, dans la presse, sur laquelle j'ai eu l'occasion de travailler, c'est que on a, quand on remonte ces archives de presse, les plus anciennes sont du début du 18e jusque, disons, la fin du 19e, et quand on voit mentionner le nom d'Averroès, on voit effectivement que à partir de la parution en 1852 d'Averroès et l'avéroïsme, le livre d'Ernest Renan, il y a un changement dans sa réception, dans la réception de la presse, et il y a, disons, à la fois une reconduction d'un certain nombre de préjugés qu'on trouvait déjà énoncés au XIIIe siècle, et il y a une agitation de sa figure. C'est-à-dire que à la fois on présente Averroès comme le tenant de cet islam des Lumières dont on pourrait s'inspirer pour, même dans le contexte colonial, il y a un article sur la conquête d'Alger.
0: C'était pour faire des petits Averroès.
1: Tout à fait, faire des petits Averroès à partir, donc au moment de la conquête d'Alger, on trouve une archive de cet ordre. Et puis, de l'autre côté, il y a des portraits qui correspondent à ceux qu'on trouvait dans le Moyen-Âge latin, donc des portraits qui le présentent soit comme un hérétique, soit comme un libertin, et donc qui le présente comme étant complètement inconséquent.
0: Ce que vous évoquez, c'est dans le Constitutionnel du 17 juillet 1830, on est à 12 jours après la prise d'Alger.
1: Tout à fait.
0: Et c'est pour civiliser ces Arabes et en faire des petits, enfin, qui sont les descendants d'Averroès.
1: Tout à fait. Et bon, c'est évidemment une position qu'on n'a pas besoin de commenter, mais on pourrait dire que cette position, elle a en partie, pas sur le terrain colonial, mais elle a en partie un héritage, puisque on présente souvent Averroès comme le modèle de ce que devrait être l'arabe ou de ce que devrait être le musulman.
0: Alors, nous arrivons, et pour une fois je souligne le « hélas » à la fin de l'émission, parce que j'aurais souhaité que nous parlions d'Averroès dans les contextes islamiques et sa redécouverte, dit-on, au moment de la Renaissance ou du renouveau de la Nahda arabe. Mais ça sera pour une autre fois, si vous
1: voulez
0: bien. Merci infiniment, Yassir Meshelour. Merci. Chers amis auditeurs, c'était Question d'Islam. Et nous avons reçu aujourd'hui Yassir Meshelour pour nous parler d'Averroès à l'occasion du 900e anniversaire de sa naissance, lui qui est né en 1126. Vous retrouverez l'émission comme toutes celles de la chaîne sur le site de France Culture et vous pourrez la podcaster et la réécouter sur l'application Radio France. Vous retrouverez aussi les références des musiques et des livres sur le site franceculture.fr. L'attaché d'émission est Thierry Bourchon. La prise de son a été assurée aujourd'hui par Dophal Guerrier et la réalisation est assumée par l'ami François Connac.

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1: 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Marie-Hélène Duvigneau.
5: Bonjour à tous, il est 8h, troisième et dernier jour ce dimanche des élections législatives en Russie, les premières depuis le début de la guerre en Ukraine. Si le parti de Vladimir Poutine est assuré de la victoire, ses opposants tentent tout de même de se faire entendre. Et puis, première session ce week-end à Paris de l'Assemblée citoyenne, un commun accord. Le projet à l'initiative de l'ingénieur Jean-Marc Jancovici entend, en pleine campagne présidentielle, plancher sur des propositions face à l'urgence climatique. Suite et fin aujourd'hui des législatives en Russie. Premier renouvellement du Parlement depuis le début de la guerre en Ukraine. Le scrutin sans suspense doit se solder par la victoire du parti Russie Unie de Vladimir Poutine. Mais malgré la répression, l'opposition, qu'elle soit en exil ou encore en Russie, va tenter ce dimanche de faire entendre sa voix. Virginie Pironon.
6: C'est le point commun des figures de l'opposition, appeler les électeurs à voter aujourd'hui à midi pour former des files d'attente, une façon de se compter pour les opposants à la guerre.
7: Привет, это Юлия Навальная.
6: Exilée en Allemagne, Yulia Navalnaya, la veuve de l'opposant Alexei Navalny, s'adresse aux électeurs dans cette vidéo.
7: Не оставайтесь дома.
8: Ne restez pas chez vous, allez impérativement voter et voter contre Russie Unie,
7: против Путина,
8: contre Poutine, contre sa guerre, contre le pillage et l'injustice. Dans notre situation où toutes les formes de protestation sont réprimées, c'est déjà beaucoup.
6: Enjeu de ce scrutin pour le Kremlin, observer à quel point les Russes soutiennent ou non la guerre en Ukraine. Daria Serenko est elle aussi exilée à l'étranger. C'est une des figures publiques du mouvement Résistance féministe anti-guerre, mouvement clandestin en Russie. Elle s'exprime sur Instagram.
9: Rendez-vous au bureau de vote à midi pile. Si les Russes avaient le droit de choisir, elles opteraient pour une Russie pacifique, où la guerre ne se résume pas seulement à la fin des hostilités, mais où chaque femme se sent libre et en sécurité.
6: Voter à midi est légal, insistent des membres de l'opposition. Selon eux, les autorités n'auront pas la possibilité de procéder à des arrestations.
5: Et ce matin, les autorités russes annoncent que Moscou et sa région ont été visées par des centaines de drones qui ont tué au moins 2 personnes et endommagé une importante raffinerie. Journée d'élection également ce dimanche en Allemagne pour 2 scrutins régionaux. Près de 4 millions d'électeurs sont appelés aux urnes alors que les avancées de l'extrême droite pourraient fragiliser encore un peu plus le chancelier Friedrich Merz. Lancement hier à Paris à l'initiative de l'ingénieur Jean-Marc Jancovici du projet Un commun accord, une assemblée citoyenne en fait de 150 personnes tirées au sort qui vont se réunir les 6 prochains week-ends et plancher sur des propositions face à l'urgence climatique. Un air de déjà-vu après la Convention citoyenne pour le climat lancée par Emmanuel Macron en 2019. Elle avait laissé aux participants et à ceux qui y ont cru un goût amer. La plupart des propositions n'ont jamais été appliquées. Mais cette fois, comme a pu le constater Marine Corbel en pleine campagne présidentielle, les participants espèrent que leur travail sera pris en compte. Reportage.
10: Dans l'amphithéâtre plein à craquer, on entend les mouches voler et la voix de Jean-Marc Jancovici qui déjà tempère les espoirs des participants. Il ne faudrait pas attendre des candidats à la présidentielle qu'ils s'emparent immédiatement de leurs travaux.
11: Ça sera plus diffus que ça.
10: Et pourtant, pour Paolo, un jeune Lillois, et Anna, sa nouvelle camarade d'amphi, être écouté par les futurs décideurs, c'est l'enjeu le plus important en cette période de campagne.
12: Justement, que ce soit des solutions non seulement entendues, mais mises en place.
13: J'espère que les différents partis politiques
12: politiques puissent se rendre compte que effectivement l'environnement c'est un sujet qui touche une énorme partie de la population française et qu'il faut vraiment réfléchir dessus.
10: Peser sur la présidentielle, ambre, cheveux et t-shirt multicolore n'y croit pas.
13: Est-ce que on va toucher au programme précis des candidats? J'espère que non, parce que j'espère que leurs programmes sont déjà fixes à ce stade. Sinon peut-être ils ont du boulot à faire.
10: Mais un peu de bruit médiatique, ça ne peut pas faire de mal.
13: Pour le reste de la population, il y a peut-être plus de voilà. Étant donné qu'on a des personnalités publiques, peut-être qu'on va être écouté.
10: Jean-Marc Jancovici, lui, en reste persuadé. Convaincre suffisamment de citoyens peut obliger tous les politiques à s'emparer de la question environnementale.
14: Pour que ça arrive aux oreilles des candidats, il faut que ça arrive aux oreilles des électeurs, parce que les candidats réagissent en fonction de leur électorat ou de leur électorat potentiel. Et donc, notre premier public, ça ne va pas être les candidats. En pratique, ça va être les électeurs.
10: Pour le moment, près de 200 000 personnes soutiennent le projet et ont donc fait un don pour en financer l'organisation.
5: Saint-Pierre-et-Miquelon est français, pas de discussion. Déclaration d'Emmanuel Macron hier soir dès son arrivée sur l'archipel en plein Atlantique Nord. Une réponse à Donald Trump. Le chef de l'État accueillera cet après-midi le Premier ministre canadien Mark Carney à Saint-Pierre, à quelques jours de mer du Groenland. Hier soir, Emmanuel Macron a salué l'accord trouvé entre les États-Unis, le Danemark et le Groenland. Il permet d'apaiser les choses et de réaffirmer la souveraineté danoise sur ce territoire arctique, a-t-il affirmé. Un anniversaire à présent, c'est une formation créée par Pierre Boulez qui s'attelle depuis 1976 à faire vivre la musique dite de création. L'ensemble intercontemporain fête ses 50 ans tout ce week-end à la Cité de la Musique à Paris avec une série de concerts et d'événements. Le reportage de Louis-Valentin Lopez.
15: Au programme ce week-end des œuvres d'Un Suk Chin, Ligeti, Pierre Boulez évidemment.
16: C'est une grande fête là puisque donc nous fêtons les 50 ans de l'ensemble.
15: Pierre Bleuze, directeur musical de l'ensemble intercontemporain.
16: Nos concerts ici à Cité de la Musique sont presque tout le temps sold out. Donc on a l'impression que en fait plus que jamais aujourd'hui, les gens ont une soif insatiable de création de modernité.
15: L'ensemble est aujourd'hui riche d'un mélange de plusieurs générations, 31 solistes, Luca Unici, 28 ans, et tromboniste.
17: Contrairement à un orchestre symphonique ou un opéra où ils font souvent la même chose sur scène, nous l'année dernière on a fait par exemple Hamlet au Châtelet, donc du théâtre, quelque chose avec de la danse, là on va faire quelque chose avec une DJ ce week-end, c'est extrêmement varié.
18: Je m'appelle Jeanne-Marie Conquer, je suis violoniste à l'ensemble intercontemporain, j'y suis rentrée en 1985.
15: Et l'un des défis, selon la violoniste, est d'arriver à se distinguer.
18: Il y a de plus en plus d'ensembles de musique contemporaine en France et à l'étranger. Et puis vis-à-vis aussi du public, parce qu'on est quand même une niche, donc c'est comment aussi attirer les jeunes.
15: Tout cela dans un contexte économique tendu pour la culture. Le directeur de l'EIC, Patrick Hahn.
19: On a eu une petite coupe au début de l'année 26. On n'a pas encore de visibilité aussi pour 27, mais pour l'instant, on peut dire économiquement, ça va encore.
15: L'ensemble intercontemporain qui est aujourd'hui en France la seule formation permanente dédiée intégralement à la musique contemporaine.
5: Le temps aujourd'hui gris sur le tiers-nord, ensoleillé sur le reste du pays. Les températures maximales de 21 degrés à Lille à 32 à Perpignan. 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
20: 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Chers amis, une émission aujourd'hui sur le moine Ephrem, né en 1928 et mort en 2019, qui a marqué le monachisme orthodoxe contemporain par son activité spirituelle, mais aussi par la réorganisation de plusieurs monastères au Moatos et la création de nombreuses institutions monastiques en Amérique du Nord, au Canada et aux États-Unis. Jean-Claude Larcher, auteur de nombreux ouvrages sur la théologie et la spiritualité orthodoxe, est avec nous pour en parler depuis le nord-est de la France où il réside. Jean-Claude Larcher, bonjour.
21: Bonjour.
20: Vous publiez dans la collection Grand Spirituel Orthodoxe du XXe siècle que vous dirigez un ouvrage qui contient des textes du Père Ephrem que vous avez traduits et dont vous signez l'introduction. Ce livre est paru aux éditions de Sirte en 2026. Alors on va commencer, si vous voulez bien, par une brève présentation du livre et de la collection, parce qu'elle est longue maintenant.
21: Oui, alors la collection Grand Spirituel Orthodoxe du XXe siècle est une collection que j'ai créée il y a 25 ans et qui comporte maintenant 38 volumes. Donc c'est une collection qui, comme son nom l'indique, essaye de présenter à la fois la vie et les enseignements de spirituels orthodoxes de différents pays, de différentes églises locales, qui ont marqué à la fois par leur personnalité, par leur enseignement. Et d'ailleurs, parmi les auteurs que je présente dans cette collection, il y en a 5 qui ont été canonisés depuis le début de la collection. Donc ce volume est consacré à un spirituel qui fait partie de la confrérie de Saint-Joseph Lésicaste. Ce spirituel est décédé seulement en 2019, donc il est assez proche de nous. Et il a été très important pour le monachisme atonite, puisque, comme on va le voir, il a créé un certain nombre de monastères au Moatos, mais aussi pour le monachisme en Amérique du Nord. C'est une personnalité extrêmement rayonnante depuis l'origine, d'ailleurs. Déjà au Moatos, il avait beaucoup de visiteurs, il était très connu, et puis son rayonnement s'est encore accru quand il a séjourné en Amérique du Nord dans des circonstances que nous allons sans doute présenter.
20: Alors, comme vous dites, c'est quelqu'un qui a beaucoup compté dans la vie monastique, et c'est une vie qui est quand même assez spectaculaire, parce qu'il est parti de Volos, qui est une ville grecque moyenne. Bon, il est allé à Latos, donc retiré du monde, et d'ailleurs, vous allez nous dire, je pense qu'il a été, il a eu une tendance, enfin un appel vers le monachisme assez tôt, et il a fini aux États-Unis dans un climat et une atmosphère beaucoup plus différentes certainement.
21: Donc il est né, il faut le dire, dans une famille pauvre. Il a ressenti un attrait pour le monachisme à l'âge de 14 ans, mais il avait même envie d'aller à cette époque-là déjà au Mont Athos, mais son père spirituel à Volos avait le projet de créer un monastère et voulait le garder auprès de lui, et puis ce projet n'a pas pu aboutir, et donc le père Ephrem a décidé à l'âge de 19 ans de se rendre à l'Athos. Il faut le dire, c'est quelqu'un qui n'a pas eu le temps de faire des études. Hein. Pendant ses années d'adolescence, il aidait son père, il contribuait à la vie de la famille. Donc il a une formation qui est vraiment réduite à l'école primaire. C'est quelqu'un aussi qui, dès le départ, avait une santé extrêmement fragile, était très chétif. Et donc, quand il est allé au Mont Athos, sur le bateau, il a demandé à un moine où se trouvait la calife du père Joseph Lésicaste, qui voulait rejoindre parce que son père spirituel à Volos était un de ses enfants spirituels. Le moine à qui il s'adressait lui a dit « C'est pas la peine que tu ailles là-bas parce que, vu ta constitution, tu ne pourras jamais survivre dans une communauté aussi austère ». Alors, il a été là-bas accueilli très bien par le père Arsène, qui était le compagnon d'assèse du père Joseph Lésicaste, que j'ai d'ailleurs eu le privilège de connaître. Et le père Arsène, en l'accueillant, lui a dit « Écoute, je te connais, il n'a pas eu besoin de se présenter. Notre père Joseph a eu hier soir une vision où le Christ lui a dit « Je t'apporte un petit agneau, mets-le dans ta bergerie ». Dans cette petite communauté du père Joseph Lésicaste, il y avait trois autres moines. Il y avait le père Arsène, donc il y avait aussi le père Karalampos, qui était le neveu du père Arsène. Il y avait le père Joseph, qui est devenu ensuite père Joseph de Vatopédie, et puis un autre moine. Et donc c'est une communauté qui avait une vie totalement hésicaste, c'est-à-dire les offices étaient extrêmement réduits à la liturgie quelques jours par semaine, et par ailleurs les offices étaient remplacés par la prière de Jésus, la nourriture était vraiment frugale, les veilles étaient longues, et donc c'est à rude école que le père Ephrem a été formé. Et son père spirituel, le père Joseph, avait vraiment conscience de ses qualités et il le traitait d'autant plus durement pour que justement il puisse rapidement progresser dans le renoncement à sa volonté propre et aussi dans toutes les prescriptions de la cèse hésychaste. Et puis très vite, après son arrivée, l'ancien Joseph a été convaincu qu'il était prêt pour la tonsure monastique. Il a été déjà fait moine du Grand Abbé en 1948 et puis il était par la suite en 1952 ordonné diacre. En 1953, il est devenu prêtre et puis il a donc servi aux côtés du père Karalampos comme prêtre dans la communauté et jusqu'au décès du père Joseph en 1959. Et avant sa mort, l'ancien Joseph Lhésychaste, Saint Joseph Lhésychaste, avait demandé à ses disciples de se disperser après son décès et de créer leur propre communauté. Et donc le père Ephrem a tout de suite, avec quelques disciples, habité dans plusieurs calives avant que, en 1973, on lui demande de venir habiter au monastère de Philothéo, qui était un monastère où il n'y avait plus beaucoup de moines et où les quelques moines restants souhaitaient qu'une nouvelle communauté puisse s'y développer. Et donc, il est devenu higoumène du monastère atonite de Philothéo en 1973, fonction qu'il allait occuper jusqu'en 1991. Alors, il faut dire que le père Ephrem étant très charismatique, la communauté s'est développée très rapidement et elle avait 80 moines en 1981. Il faut dire aussi que le père Ephrem, ayant des disciples particulièrement avancés, on leur demanda de prendre à leur tour la tête d'autres monastères du Moitos qui étaient en voie de dépeuplement. Donc un de ses disciples a pris la tête du monastère de Constant-Monitou, un autre la tête du monastère de Xéropotamou, et un autre, la tête du monastère de Caracalou. Donc il y a déjà eu un rayonnement important du père Ephrem au niveau du mont Athos, mais il a aussi pendant ce temps créé des couvents de moniales situés en Grèce, dans divers endroits, et donc d'abord 3 couvents ont été créés, puis 5 autres couvents, donc 8 couvents étaient des métocas, c'est-à-dire des dépendances du monastère de Philothéo.
20: Et puis commence une autre vie, on va voir, elle, beaucoup plus loin.
21: Ce qui s'est passé, c'est qu'en 1979, le père Ephrem, bon, qui était, comme je l'ai dit, d'une santé très fragile, est tombé gravement malade. Il a dû subir une intervention chirurgicale et il avait quelques enfants spirituels qui vivaient au Canada et qui l'ont invité à se faire opérer là-bas en prenant en charge le coût de l'opération et de son séjour. Et pendant sa convalescence d'un mois dans le pays, il a été amené à confesser, à conseiller.

0: essayé à enseigner un certain nombre de chrétiens orthodoxes vivant au Canada, et grâce à ces rencontres, il a eu dans le pays de nombreux enfants spirituels qui, peu de temps après, l'ont demandé de revenir pour les confesser, pour les guider dans leur vie spirituelle. Et alors, il a constaté que il y avait dans ce pays de gros besoins auxquels l'Église locale ne répondait pas dans les paroisses. Il est donc revenu par la suite régulièrement au Canada, visitant notamment les paroisses de grandes villes comme Toronto, Vancouver, etc. Et lors de ces visites, des fidèles sont venus des États-Unis qui l'ont invité à se rendre aussi dans leur pays. Et alors le père Ephrem a compris que c'était la volonté de Dieu qu'il ait une mission pastorale et missionnaire en Amérique du Nord. Il a décidé finalement de rester en Amérique du Nord pour répondre à ses besoins, et notamment pour constituer des monastères, parce qu'un certain nombre des disciples qu'il avait acquis là-bas souhaitaient s'engager dans la vie monastique. Donc en 1995, il s'est installé définitivement en Arizona, où il a créé un premier monastère, où d'ailleurs il a vécu par la suite jusqu'à sa mort, tout en visitant évidemment d'autres monastères qu'il a été amené à créer. Alors au début, la création d'autres monastères a été un peu compliquée parce que l'évêque local était un peu méfiant, surtout devant ce projet de créer une multitude de monastères, mais le remplacement de cet évêque a manifesté une bienveillance vis-à-vis du projet, et donc il a permis ensuite au père Ephrem de créer progressivement, entre les années 1989 et 2001, 18 monastères, pour alors 10 pour les moniales et 7 pour les moines, à la fois aux États-Unis et au Canada, ce qui a été une expansion sans précédent du monachisme orthodoxe dans l'hémisphère occidental.
1: Et pour la musique, notre pause musicale, nous allons dans un de ces monastères, pas n'importe lequel d'ailleurs, celui qui l'a fondé en premier, Saint-Antoine d'Arizona. C'est un extrait du psaume 135 chanté par les moines de ce monastère.

0: Et après cet extrait du psaume 135 par les moines du monastère Saint-Antoine d'Arizona, un monastère fondé par le père Ephrem. Nous revenons à notre discussion sur cette personnalité avec Jean-Claude Larcher. Nous avons admiré un chant atonite aux États-Unis. Si vous voulez bien, maintenant, quelques mots, Jean-Claude Larcher, sur votre rencontre. Je crois que vous avez rencontré le père Ephrem.
1: Je l'ai rencontré deux fois, au Mont Athos. Une première fois dans un entretien privé avec qui j'ai pu parler avec lui assez longuement, non seulement de questions spirituelles, mais aussi de problèmes de l'Église qu'il y avait à cette époque-là et qui se posaient particulièrement à lui. En particulier, il était assez inquiet du développement d'une certaine forme d'œcuménisme par l'Église russe et spécialement par le métropolite Nicodème de Leningrad. Et il m'a beaucoup frappé par sa personnalité, d'abord par son apparence. C'est quelqu'un qui était extrêmement chétif, très maigre, très petit, qui avait des manières très très juvéniles, presque féminines, qui avait une voix extrêmement douce, qui était très très ferme dans ses positions, mais qui en même temps les exprimait vis-à-vis des personnes d'une manière extrêmement délicate. Et j'ai retrouvé d'ailleurs exactement cette personnalité dans quelques vidéos de lui qui ont été faites aux États-Unis et que l'on peut voir sur Internet. Et puis j'ai eu l'occasion de le rencontrer une deuxième fois et de vivre avec lui une expérience assez extraordinaire, parce que il était venu en camion avec deux moines au skit de Bourazeri où je résidais pour quelque temps. J'avais l'intention d'aller à Philotheou, et donc je suis allé au retour avec lui et les deux moines dans ce camion, et passant près du monastère d'Iviron, près d'une plage au coucher du soleil, le père Ephrem a demandé au camion de s'arrêter, nous a fait descendre du véhicule et nous a fait asseoir sur la plage face à la mer et au ciel illuminé par le soleil couchant. Et dans le silence, pendant un certain temps, avec notre chapelet, nous avons prié tous ensemble et vraiment prié à côté de cet homme dont la prière de Jésus était vraiment, si l'on peut dire, une spécialité absolue, puisqu'il priait sans cesse et de manière parfaite. C'était une vraie expérience où la grâce était sensible. Et donc, c'est quelque chose, ça, qui m'a beaucoup marqué, ces charismes du père Ephrem. Il faut dire que c'est grâce à ces charismes qu'il a réussi à développer le monachisme au Mont Athos, mais aussi en Amérique du Nord, et pas du tout par une volonté prosélytique, par une action missionnaire délibérée. C'est sa personnalité charismatique qui a attiré autour de lui non seulement des gens qui sont devenus moines, mais aussi une multitude de laïcs qu'il conseiller.
0: Un mot aussi sur quelque chose de très étonnant. Quelqu'un qui part d'une famille, vous avez dit, pauvre, d'une ville moyenne, quand même grecque, il est très vite au Mont Athos, donc socialement, c'est quand même très limité. Il n'a pas eu d'études supérieures, et il arrive quand même à transformer totalement le paysage. Déjà, au Mont Athos, il a influencé beaucoup la vie des moines et de la vie locale, mais évidemment après aux États-Unis. Et puis vous donnez cette liste dont vous avez parlé tout à l'heure, évidemment, de monastères fondés par lui. C'est absolument extraordinaire. Alors comment expliquer que quelqu'un de condition modeste et de si timide, déjà vous dites une personnalité très très réticente comme ça, comment expliquer cette envolée terrible de...
1: Il faut dire que la plupart des grands spirituels de atonites, et qui ont été d'ailleurs canonisés récemment, le père Ephrem de Katunakia, le saint Joseph Lésicaste, le père Ephrem, mais aussi les autres compagnons de Joseph Lésicaste, qui seront certainement canonisés dans les prochaines années, étaient tous des gens qui n'avaient comme formation que l'école primaire. Et toute l'acquisition qu'ils ont faite l'a été à travers l'enseignement de leur propre père spirituel, qui avait lui-même reçu ses enseignements de son père spirituel. Il y a dans l'orthodoxie une chaîne ininterrompue depuis les origines du monachisme, par laquelle se transmet un enseignement des pères qui n'est pas un enseignement théorique, mais un enseignement vivant. Et évidemment, leur propre expérience a été, et la grâce qu'ils ont reçue par leur vie sainte, ont été leur principale source de formation et d'enseignement qu'ils ont pu ensuite restituer, et restituer de manière, je dirais, rayonnante à travers les charismes de leur propre personnalité sainte.
0: Et une dernière question pour passer évidemment à ces textes, puisque évidemment ce livre est composé surtout de textes écrits par le père Ephrem que vous avez traduit. Est-ce que c'est une réflexion qui s'adresse seulement aux moines ou des gens aussi de la ville? Parce que il n'a pas vécu en ville, en fait, lui, sauf s'il était, quand il était tout petit. Mais après, est-ce qu'il peut parler vraiment aux gens de la ville?
1: Alors, écoutez, il a reçu énormément de gens, de pèlerins, qui venaient lui demander des conseils. Ce n'est pas quelqu'un qui enseignait à travers des prédications. On trouve dans le livre quelques enseignements faits aux moines qui ont une allure de prédication, mais la plupart des textes qui sont dans le livre sont des conseils personnalisé qu'il a donné à des moines, mais aussi à des laïcs. Et donc, c'est un enseignement. Bon, vous savez, l'enseignement, en fait, enfin, la vie spirituelle des moines et la vie spirituelle des laïcs, quand elle est sérieuse, est la même vie spirituelle. Il n'y a pas de vie spirituelle spécifique pour les uns et pour les autres. Simplement, les moines mènent la vie spirituelle orthodoxe d'une manière plus radicale et les laïcs adaptent cette vie à leur conditions de vie en étant des gens mariés, des gens qui ont charge de famille, des gens qui ont un travail dans le monde. Et on trouve évidemment dans ce livre un certain nombre de conseils qui sont adaptés spécifiquement aux uns ou aux autres, mais qui en général sont applicables par les deux, parce que ce sont des conseils qui traduisent l'enseignement traditionnel de l'Église orthodoxe sur ce que doit être la vie spirituelle.
0: Et un exemple de conseil pour les 2 minutes qui nous restent?
1: Oh, écoutez, je ne sais pas, c'est ce que j'ai le temps de lire un texte qui va être, par exemple, applicable à la fois aux laïcs et aux moines. Chacun doit supporter les faiblesses des autres. Qui est parfait? Qui peut se vanter d'avoir gardé son cœur sans souillure? Donc, nous sommes tous malades. Et celui qui condamne son frère ne s'aperçoit pas qu'il est lui-même malade. Car un malade ne condamne pas un autre malade. La condamnation est un péché grave, de même qu'il est grave de ne pas supporter les faiblesses de son prochain. Aimez, endurez, passez outre, ne vous fâchez pas, ne vous enflammez pas, pardonnez-vous les uns les autres, afin que vous ressembliez à notre Christ et que vous soyez jugés dignes d'être près de lui dans son royaume. Mes enfants, évitez la condamnation, c'est un très grand péché. Dieu est très attristé quand nous condamnons et détestons les gens. Nous nous préoccupons que de nos propres fautes. Pour celles-ci, nous devrions ressentir de la douleur. Condamnons-nous et alors nous trouverons la miséricorde et la grâce de Dieu.
0: Jean-Claude Larcher, merci. Je pense que ce sera le mot de la fin. Et qu'y a-t-il de plus beau que de terminer avec ces paroles du père Ephrem? Je rappelle le titre de l'ouvrage présenté, Ephrem de Philotheou et d'Arizona, conseil spirituel. Introduction et traduction par Jean-Claude Larcher, édition des Sirtes, dans la collection Les Grands Spirituels Orthodoxes du XXe siècle, c'est en 2026. 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Bon dimanche à tous.

Bonjour, joie de vous retrouver ce matin sur France Culture. Jean-Luc Gadreau avec vous donc pour Solae, votre rendez-vous protestant proposé par la Fédération protestante de France. Comment se parler dans un monde qui semble parfois ne plus savoir écouter ? Comment trouver les mots quand les fractures s'élargissent, quand les discours se durcissent, quand la parole se transforme en arme plutôt qu'en pont? Et pourtant, depuis les récits bibliques jusqu'à nos existences les plus ordinaires, la parole demeure un lieu de création, un lieu de relation et osons peut-être, parfois même, un lieu de guérison. Elle peut blesser, mais elle peut aussi relever, elle peut enfermer, mais elle peut aussi ouvrir des chemins. Alors ce matin, dans Solae, nous allons explorer cette parole qui nous constitue, nous relie et nous transforme. Et donc avec moi, j'ai le bonheur d'accueillir Gérald Garouty, philosophe, homme de théâtre, auteur, fondateur du Centre des Arts de la Parole, qui organise du 8 au 10 octobre prochain à Istres et Fos-sur-Mer les états généraux de la parole autour d'une question absolument essentielle: comment peut-on encore se parler? Et puis à ses côtés, l'écrivain comédien

0: Bonjour Gérald.
1: Bonjour Jean-Luc.
0: Bonjour Vincent.
2: Bonjour Jean-Luc.
0: Gérald Garouty, vous avez publié il y a un peu plus de 2 ans, je crois, et je vous avais d'ailleurs reçu à cette occasion ici même, un manifeste magnifique appelé « Il faut voir comme on se parle » chez Actes Sud. Aujourd'hui, vous réunissez les états généraux de la parole. Qu'est-ce qui vous fait penser que notre rapport à la parole est devenu une urgence démocratique, sociale, en tout cas profondément humaine ?
1: Eh bien, l'atomisation actuelle du monde nous montre chaque jour que la parole ne doit plus seulement être balistique, comme je dis, c'est-à-dire une manière de percuter l'autre et de frapper, mais vraiment matière à lien, à relation, à rencontre. C'est en effet un message très ancien qui a été enseveli sous beaucoup de violence, beaucoup de haine, mais aujourd'hui, je pourrais dire que les tendances lourdes du monde font que c'est de plus en plus difficile. Ça demande un combat de plus en plus déterminé. Et effectivement, j'ai lancé ce Centre des Arts de la Parole il y a quelques années. Nous avons eu plusieurs étapes et aujourd'hui, il me semble qu'à l'échelle humaine, dans des communautés, dans des lieux, dans des espaces, il s'agit de faire se rencontrer, comme le disait Romain Rolland, les hommes de bonne volonté, les hommes et femmes de bonne volonté, pour créer ce lien, créer cet espace de parole responsable, de parole essentielle. Heureusement, à l'échelle locale, aux échelles, je dirais, humaines, les bonnes volontés ne manquent pas. Donc il s'agit de les fédérer, les rencontrer. Je salue votre démarche d'ailleurs qui consiste à faire se rencontrer des univers, des gens de parole, si je puis dire. Et puisqu'on va parler des 10 paroles, qui est effectivement la traduction littérale des 10 commandements, je trouve que là nous sommes en conversation en ce sens.
0: Avec ce Centre des Arts de la Parole, il y avait une formule forte dont je me souviens, se parler plutôt que s'entretuer. Cela peut sembler radical, mais est-ce que vous avez constaté qu'au travers de ce qui est fait, justement, les choses évoluent ?
1: Bien sûr, elles évoluent même de plus en plus vite. On peut imputer tout un ensemble de raisons, le grand retranchement du Covid où chacun s'est replié, ouais. je ne parle que des 10 dernières années, les grandes séparations comme le Brexit ou autres. On peut évidemment évoquer Trump avec son message de paix universelle, naturellement. D'ailleurs, je regrette beaucoup qu'il n'ait pas reçu le prix Nobel de la paix qui lui était dû grâce aux 20 guerres qu'il a interrompu et les 30 qu'il a commencé. Toujours est-il que...
0: Il y a beaucoup d'humour dans ce que vous dites.
1: Même de l'ironie.
0: Oui,
1: évidemment,
0: oui,
1: une ironie, mais peut-être qu'elle est moins sensible quand on ne voit pas. En tout cas, oui, je trouve qu'il y a une radicalisation, même pas de la distanciation, mais de la séparation et du déchirement, et de la haine et de la violence, évidemment les réseaux sociaux. Donc, sans faire une généalogie de toutes ces raisons, en effet, se parler plutôt que s'entretuer, et si possible, même se parler pour se relier. Voilà. Dans un monde où on parle de plus en plus et on se parle de moins en moins, c'est une des raisons qui fait que j'ai emprunté ce titre à Alain Souchon, il faut voir comment on se parle. Souchon disait, il faut voir comment on nous parle. Quand il invente cette chanson magnifique il y a 30 ans, la question c'est bien, entre guillemets, eux et nous. Eux, c'est-à-dire ceux qui nous bombardent de messages, de marchandises et qui nous déshumanisent, et nous qui pouvons encore faire communauté. Et aujourd'hui, 30 ans plus tard, la question c'est comment on se parle, puisque je pense que le commun, à bien des égards, s'est étiolé, s'est atomisé. Donc, c'est bien le sujet, comme on se parle les uns les autres, non pas les uns à côté des autres, comme disait un autre grand philosophe dans Starmania, Michel Berger, il faut toujours citer les grands philosophes, mais comment on est les uns avec les autres, et pas les uns contre les autres, ou surtout, aujourd'hui, les uns sans les autres.
0: Vincent, je rebondis parce que Gérald nous parle d'une allusion avec le titre de son livre. Avec votre livre, il y a aussi un lien avec quelque chose de plus ancien.
2: Alors oui, alors le titre, moi je démarre toujours quand j'écris sur le titre, donc c'est très bizarre. Déjà quand je faisais ça au théâtre, j'ai besoin d'un titre pour commencer à travailler. Et là, c'est un clin d'œil à cette première phrase de la recherche. Longtemps, je me suis couché de bonheur. Donc c'est l'idée de réagir sur quelque chose qui peut-être fait appel à l'imaginaire. C'est aussi, du coup, de laisser résonner la langue dans une façon de la réinventer ou de la reformuler, très humblement dit.
0: Et ça devient longtemps, je me suis caché
2: du bonheur. Je me suis caché du bonheur.
0: On en reparlera sans doute un peu plus tard. Dans votre livre, il y a une forme de rupture, un moment où les mots semblent justement ne plus suffire. Est-ce parfois dans l'effondrement des discours habituels que quelque chose d'authentique peut commencer ?
2: Mais je pense que c'est cette idée-là qui garde le langage dans sa vivacité. C'est-à-dire quand on cesse de le considérer dans sa forme connue, quand on cesse de continuer à baliser la façon dont on se parle,

0: manière univoque, d'une manière formatée. Je pense que le langage, on parlera de ces 10 paroles qui se sont vidées de leur sens parce qu'on a perdu cette dimension d'oralité, qu'on a perdu cette dimension. Alors, dans l'oralité, il y a quelque chose qui est de l'ordre de la reprise de parole, de la remise en contact. Oralité, c'est, voilà, si y a un principe d'oralité dans la Bible, par exemple, dans ces 10 paroles, on les a perdues parce qu'on les a figées sur une forme écrite. Et l'oralité, l'aurait dû, j'ai presque envie de dire, c'est-à-dire dans l'oralité, il y a les choses qui se redisent, qui se reformulent, on reprend contact. Dans l'oralité, il y a la voix, il y a cette idée d'avoir le visage de l'autre aussi qui me parle. Et si je n'ai pas le visage, ça va à minima réveiller mon imaginaire. Une voix, un principe d'oralité, une histoire qu'on me raconte, des mots que j'entends, ouvrent mon imaginaire. Donc pour revenir à cette question-là, oui, dans des moments d'effondrement, je pense que, alors peut-être en repartant d'une partition de silence qui reformule un petit peu à la fois le désir de dire, à la fois le désir de reformuler en soi du son permet qu'une parole neuve rejaillisse. Je pense que c'est un peu radical de dire ça, et puis peut-être absurde de dire que chaque matin ou à chaque rencontre ou à chaque articulation majeure de nos trajectoires de vie, il faudra avoir cette opportunité, cette audace même de reformuler la parole qu'on se donne les uns les autres. À la fois, oui, comme disait Gérald, pour bien sûr créer le lien, créer la rencontre, accueillir à nouveau une matière d'émerveillement et d'émotion de ce qui se partage dans l'oralité. Ouais.
1: Alors pour ce faire, Vincent, votre livre s'appuie donc sur les 10 paroles de la Bible, les 10 commandements, comme le rappelait Gérald, sur lesquels vous méditez en quelque sorte. En même temps, on n'est pas du tout dans un essai théologique, même s'il y a de la profondeur derrière. Ce qui, moi, m'a frappé, c'est que vous racontez tout le processus d'écriture également, les résistances, les hésitations que vous avez rencontrées, les rencontres, justement, aussi avec des personnes qui sont là, présentes dans ce même lieu. Pourquoi était-il important de montrer ce chemin-là pour arriver à réfléchir sur ces 10 paroles?
0: Alors, peut-être justement parce que, alors, je disais tout à l'heure, ces 10 paroles ont été vidées de leur essence, de leur sève, j'ai envie de dire, parce que, déjà, parce qu'on appelle, on les appelle les 10 commandements, à tout va, comme ça. Ça n'est pas la traduction correcte. À aucun moment on ne pourrait traduire ça comme ça. Ce sont 10 paroles qui sont données pour justement faire matière dans nos vies, faire nourriture dans nos vies.
1: Une sorte de guide.
0: Ouais, ça peut être ça. Je veux dire, quand on réfléchit à ces 10 paroles, ce sont 10 paroles, je dis souvent, ce sont 10 paroles essentielles, lisibles, amoureuses même, qui sont données pour dire voilà ces paroles comme elles sont matière, elles sont nourriture. Alors pourquoi ne pas en faire, voilà, une espèce de... Je dis, j'aime bien leur gratter le ventre un peu pour voir ce qu'elles ont dedans, leur frotter le poil. Qu'est-ce qu'il y a dedans? C'est quoi qu'il y a dedans? Dans ces paroles-là. Et l'idée de regarder ce qu'il y a autour dans cette trajectoire d'écriture, c'est aussi une façon, et peut-être c'est ça le désir premier, le désir le plus fort, c'est de dire faire revenir cette parole dans la vie domestique. C'est souvent ça qui lui manque en vérité. Si on balise, si on fait de cette parole un cadre dur, une espèce de règle, hein, on lui perd cette façon d'incarner quelque chose, d'incarner du sens dans nos vies. Donc le faire revenir en observant les autres qui erre aussi, en la glissant au cœur de nos doutes, de nos tourments, on lui rend un lien avec la vie domestique. Je pense qu'en général, c'est quelque chose qui manque à cette parole dans l'absolu, mais pour lui donner sens, la première chose, c'est peut-être de la réincarner comme ça, dans le plus simple de nos vies. Hein, ouais.
1: Gérald, vous avez envie de rebondir?
2: Oui, il y a beaucoup de choses dans ce que vous dites, Vincent, qui résonnent, justement, et qui dit résonance dit silence. C'est-à-dire qu'il n'y a pas de parole sans résonance et pas de résonance sans silence. Pour qu'on entende, justement. Mmh. Et qu'on entende la vibration. Et nous avons en commun le théâtre, et on sait bien que la parole vivante, vous avez parlé de la vie, c'est comment le verbe, littéralement, s'incarne, se fait chair, se fait voix. Il y a d'ailleurs dans la Kabbale des lettres cette idée que le monde a été créé par les lettres, par la vibration des lettres, et que c'est ce qui va faire la différence entre un texte mort, un texte figé, et une parole vivante. Cette vie-là, je pense que nous sommes en train de la perdre par ce que j'appelle la machinalisation, non pas la mécanisation du monde, mais le devenir machinal. C'est-à-dire que nous sommes en train de devenir de plus en plus, de façon automatisée, de façon, je dirais, détachée, voilà, une indifférence, par exemple, aussi moins de questions, puisque les IA ont réponse à tout. Pourquoi se prendre la tête, comme on dit? Pourquoi se poser des questions? Et moi, je pense que nous sommes ici en train de perdre l'humain. Je pense que la parole en moins, c'est de l'humain en moins. Je pense que c'est de la vie en moins, au sens fort de la vie, non pas simplement la vie biologique, mais la vie dans sa plénitude d'accomplissement, d'hommes, de femmes libres, conscients, incarnés. Donc je pense que la parole est sans doute, vous disiez au début Jean-Luc, une forme de guérison. J'irai jusqu'à dire qu'elle est une forme de salut. C'est un salut, et je sais que ce mot peut résonner
1: bien
2: ici,
1: sûr, puisque
2: elle peut donner une voie de dépassement, d'élévation, de rencontre individuelle. Et j'ai beaucoup aimé votre propos sur la retraite et le doute et la recherche intérieure. Hein. Augustin dit « Dieu plus intérieur à moi-même que moi-même ». Et donc, comment cette parole va pouvoir résonner en moi et comment elle peut ensuite se partager. Je ne parle pas ici forcément de foi. Dans votre générique, à la question de la foi, je parle de toute forme de transcendance qui va nous permettre de ne pas être simplement dans une dimension machinique de nous-mêmes, mais une dimension pleine et entière. Donc, la parole est indissociable, pour moi, de l'accomplissement humain, d'une forme de vie au sens pleine, d'une forme de sens également. Vous avez commencé par dire des paroles absurdes. Eh bien, je trouve que la parole est de plus en plus vide de sens et pleine de violence. Et c'est bien pour ça que nous avons créé ce centre des arts de la parole. Comment on peut véritablement raviver des sources qui sont fondamentales jusqu'à actuellement des formes comme ces centres, ces états généraux de la parole.
1: Vincent, encore une toute petite remarque sur votre livre. Vous n'êtes pas seul dans ce couvent. Il y a d'autres retraitants qui occupent une place assez importante finalement dans votre livre. Alors on découvre souvent des êtres blessés, mais profondément vivants. Il y a même des animaux, toutes sortes d'animaux qui passent par ici et par là. Qu'ont-ils changé dans votre propre regard ces gens qui étaient là aussi, peut-être blessé mais vivant.
0: Mais de cet ordre-là, c'est-à-dire que c'est le moment où on cesse d'agiter en soi une parole qui a perdu son sens ou qui a perdu sa chair, je dirais, ou qu'on considère que les paroles sont des règles ou des formats pour nous aider à vivre ou que sais-je encore, comme autre absurdité, comme ligne de conduite, comme ça, et qu'on fait chemin, alors pour le coup c'est un chemin intérieur en effet, sur comment est-ce que je vais reformuler une parole pour revenir en lien, alors avec moi-même, retrouver du lien, retrouver un équilibre, retrouver une forme de sol pour poser ma vie, là où les autres gens, les autres que moi, les animaux aussi, un ciel, un arbre, un hérisson renard, qui passe, un renard, voilà. Si on se met, je dis, à saluer les autres, à les voir déjà, ça
1: c'est important.
0: Je pense que ces choses-là nous renvoient les matières, un visage, un échange, quelqu'un qui est près de moi, qui est en silence, dans son tourment, dans sa défaite, fait revenir les premières miettes de cette nouvelle matière qui va faire ressurgir une parole. Là où ces 10 paroles sont une invitation à considérer ça.
1: Gérald Garouty, un très court extrait sonore spécialement pour vous.
3: Hein ? Ça, c'est à moi que tu parles, hein ? Oh, c'est à moi que tu parles. Mec, c'est à moi qui parle, son cul. C'est à moi qui parle, putain ! C'est à moi que tu parles comme ça, mec !
1: C'est un extrait du film La Haine. C'était en 1995, rendez-vous compte, film de Kassovitz avec Vincent Cassel que nous venons d'entendre. Comment peut-on encore se parler? C'est la thématique justement de ces états généraux de la parole qui réuniront artistes, intellectuels, citoyens, acteurs associatifs, politiques, responsables du monde économique. Pourquoi donc est-il devenu si important de faire dialoguer des univers qui se croisent peu généralement? Vous avez commencé à l'évoquer. Qu'est-ce qui a motivé l'organisation de cet événement?
2: Alors, un mot simplement sur l'extrait déjà qui me touche à un triple titre. D'abord, évidemment, cette scène est une reprise de la scène de Taxi Driver avec Robert De Niro devant son miroir. Et on sait que parler à un miroir, c'est essayer de trouver un visage. Et vous parlez du visage, la rencontre, un vis-à-vis, comme on dit, un panim an panim, ça veut dire de visage à visage, de personne à personne. Et puis, je trouve que j'ai dirigé pour la première fois Mathieu Kassovitz au théâtre. Et donc, c'est assez amusant, cette espèce d'effet miroir, c'est le cas de le dire. Et on a eu justement un beau dialogue pour reprendre ce terme. Alors pourquoi ces états généraux de la parole que nous appelons Cap au Sud? Parmi nos actions, nous avons différents types d'actions. Nous avons évidemment un travail très important de formation aux arts de la parole qui s'adresse à tout le monde d'ailleurs, qui c'est aussi bien aux étudiants, qui s'adresse aux associations, aux entreprises sur comment on arrive à parler, comment on arrive à écouter, comment on arrive à incarner. Bon, on a différents types d'approches et nous avons ces états généraux de la parole que nous avons créés pour la première fois en 2024 à Paris, à la Gaîté Lyrique, avec une très belle journée journée avec 900 participants. Et l'enjeu de cet état général de la parole que nous commençons maintenant donc à décentraliser, voilà. Et notamment là à Istres et à Fos-sur-Mer, c'est en effet de réunir des mondes différents, le monde de l'éducation, le monde du travail, la sphère publique, pour se parler autour de cette question, vous l'avez rappelé, peut-on encore se parler? C'était l'invitation de Seine et Cité, de son directeur Thierry Pariante, qui avait vu les états généraux à Paris, qui nous a dit, voilà, allez autour de l'étang de Berre, nous avons notamment des conflits sur la question environnementale, avec ces paysages magnifiques et des industries, enfin on l'entend déjà entre Fos-sur-Mer et Istres, par exemple, et comment on va pouvoir faire en sorte de se parler. Donc, c'est un programme sur 3 jours, avec une dramaturgie en 3 temps. D'abord, le temps des questions, le premier soir, le jeudi 8 octobre, et là, on va commencer par se demander comment, dans cette ère atomisée, la parole est possible. Je présenterai un propos, et puis j'aurai un dialogue avec Najat Vallaud-Belkacem, qui, aussi bien à l'éducation nationale ou Oxfam aujourd'hui, est sur ces enjeux, évidemment, de création de liens, en particulier par la parole. Deuxième temps, ce sera la question de comment avoir un récit commun. Comment créer un récit commun? Ce sera le vendredi soir, le 9 octobre, à Fos-sur-Mer, où nous aurons là plusieurs dialogues, plusieurs débats. Comment construire des récits communs, notamment avec l'écrivain Laurent Godet. Et nous entendrons par lui son récit sur nous, l'Europe, c'est-à-dire que comment les Européens en particulier, dans toutes leurs différences, peuvent constituer une idée, une certaine idée, un certain esprit. C'était à Avignon et nous le reprenons ici, avec aussi d'autres débats. Et puis un dialogue en particulier sur comment, dans le territoire, à Fos-sur-Mer, sur les temps de Berre, localement, comment on peut arriver à se parler avec des interlocuteurs différents. Et puis le troisième temps, puisque la dramaturgie en 3 temps, 3 actes est un peu canonique, ce sera le samedi toute la journée, et avec là de multiples questions, avec par exemple, qu'est-ce qu'un dialogue de sourds? Voilà. Oui. Puisque aujourd'hui, c'est presque faire insulte aux sourds de dire que, voilà, on ne s'écoute pas, puisque les sourds doivent beaucoup écouter, pour le coup. Donc, qu'est-ce qu'un dialogue de sourds? Comment on arrive à créer ce commun, et puis on terminera par un spectacle, Le village des sourds, qui est un texte magnifique de Léonore Confino. Je vous invite à regarder le programme, et si vous êtes quelque part entre Arles, Aix, Marseille, à venir nous rejoindre pour ces journées qui, je pense, vont être extrêmement inspirantes, parce que il y a des gens différents qui se retrouvent pour se parler autour d'enjeux artistiques, d'enjeux citoyens, d'enjeux, voilà, de réflexion.
1: Rapidement à tous les deux, puisque nous sommes dans l'émission protestante du dimanche matin sur France Culture, le terme religion, étymologiquement, peut être rapproché de plusieurs termes qui renvoient notamment à la relecture ou au fait, justement, vous l'aviez évoqué au début, de relier. Et si j'ajoute ce début du prologue de Jean, au commencement était la parole et la parole était avec Dieu et la parole était Dieu, comment ne pas évoquer aussi, en parlant de tout cela, la foi, la spiritualité? Alors, peut-être un mot de chacun d'entre vous, là, autour de cette question. Vincent, vous voulez commencer?
0: On parlait de la parole, on parlait de récit, enfin, l'idée de transmettre un récit c'est de l'or, ça, dans la relation, écouter et accueillir le récit de l'autre. Dans cette idée de relier, je dirais, si je repars de ce point de vue-là, de dire, quand on est dans le trou, quand on tombe, quand on dérape dans sa trajectoire de vie, peut-être que l'idée de relier, on s'est dispersé, quelque chose qui a éclaté, relier les morceaux, relier les bribes d'un discours, les bribes d'une parole pour en reformuler une qui est plus, à nouveau plus solide, plus vivante, plus vive, ouais, ça pourrait être ça. Relier à nouveau pour permettre,
1: ouais. Ouais, la foi, ça pourrait être ça.
0: Ouais, probablement. Un peu. Ouais. En tout cas, à minima, il y a ça, je crois. Ouais.
1: Gérald.
2: Je pense qu'il n'y a pas de société de civilisation sans spiritualité, sans transcendance, quelle qu'elle soit. Donc, toutes ces questions m'ont toujours passionné, en particulier la pensée, ou plutôt les pensées protestantes. Et on sait que la foi sauve. Question, est-ce que les œuvres sauvent? Et je pense que la parole sauve. Ouais. Encore faut-il savoir de quelle parole on parle, c'est le cas de le dire, puisque c'est ce que dit Freud, la parole peut permettre de détruire quelqu'un en un mot, et je le sais en tant que metteur en scène, ou au contraire, de le faire grandir, de le faire se déployer. Donc, je pense que tout l'enjeu, c'est quelle est l'essence de la parole, quelle est la responsabilité de la parole. À mon sens, on est aujourd'hui dans une éloquence étriquée qui ne vise qu'à la performance. Je pense qu'il n'y a pas de parole sans éthique de la parole. Et que, d'ailleurs, les dirigeants, les hommes politiques, je le dis notamment cette année présidentielle qui commence, on voit que la foire a déjà commencé. Je pense qu'il y a un enjeu véritablement de responsabilité de la parole et d'exemplarité. Cela vaut pour les hommes politiques, cela vaut pour les médias. Comme le dit Gandhi, sois toi-même le changement que tu veux dans le monde. Ouais. Ça commence d'abord par notre propre parole.
1: Gérald, j'ai cru comprendre aussi, c'est peut-être un scoop pour beaucoup d'auditeurs, mais que vous travaillez actuellement un prochain livre autour d'une question fondamentale. Je crois même que vous avez fait une petite résidence là très récemment. Comment rester humain dans un monde inhumain. Alors, sans dévoiler évidemment l'ouvrage à venir, vous y êtes en plein dans l'écriture. Qu'est-ce qui nourrit aujourd'hui cette réflexion, en tout cas ?
2: Tout. Ouais. Je pense véritablement que il y a en ce moment un devenir inhumain, si je puis dire, ou une certaine forme de déshumanisation. Le concept de décivilisation peut porter à discussion, mais je pense que d'un ensemble de facteurs, nous vivons une forme de déperdition fondamentale, déperdition de l'attention, déperdition de la relation, déperdition de la réflexion, de l'esprit critique, de la capacité de juger. C'est ce que disait Kant, hein. Qu'appelles-tu être libre, bien oser penser, d'accord, qu'appelles-tu les lumières, oser penser par soi-même, être libre, avoir une forme d'autonomie littéralement. Eh bien, je trouve qu'aujourd'hui, nous perdons l'autonomie, nous perdons en capacité humaine notamment de confiance, d'empathie, de rencontre, voilà. Et quand Trump dit par exemple que, d'ailleurs Trump a dit beaucoup de choses passionnantes.
1: Il en dit beaucoup.
2: Voilà, mais quand je prends Elon Musk, quand il dit que l'empathie est une faiblesse humaine, ouais. Je pense qu'il a déjà quitté l'humanité. Ouais. Voilà, je pense qu'il est sorti de l'humanité. On peut lui souhaiter un bon voyage sur Mars. je pense que effectivement l'enjeu aujourd'hui. Par-delà, je dirais même la parole, ou plutôt par-de-ça, en termes de socle, c'est comment nous restons humains, comment nous accomplissons notre humanité sur l'ensemble des plans. Et cette question, évidemment, est à penser vis-à-vis de l'intelligence artificielle, qui nous questionne, qui nous oblige à nous demander en quoi, justement, nous ne sommes pas simplement dans des capacités, mais dans une essence humaine. Voilà, je suis en effet en pleine réflexion.
1: Vincent, très vite, quelques mots sur vos différents chemins de création actuels. Alors, sans être exhaustif, ce serait trop long. Je pense à votre seul en scène, L'homme qui marchait au bord du lac. Votre émission mensuelle, maintenant, sur la RTBF, la première. Intérieur Bible, sans oublier votre participation active. Alors là, j'en profite, dans mon prochain livre personnel, Je dînerai avec toi, qui paraîtra le 9 octobre prochain chez Biblio, un peu de pub, ça fait jamais de mal, ou texte, recette, photographie, chronique, dialogue autour des repas de la Bible, et vous signez donc justement les photos et les chroniques du livre. Alors, y a-t-il finalement un fil commun entre toutes ces aventures? Et vous avez juste quelques secondes pour répondre.
0: Mais je pense que c'est à nouveau ça, c'est-à-dire chercher un langage pour transmettre un récit, chercher, sonder toujours ce langage pour dire. Je pense que dès qu'on s'arrête sur une forme, on a perdu. Dès qu'on arrête sur une forme, la chose qu'on essaye de partager, le récit qu'on essaye de transmettre, on le vide de son sens. Et donc, le réinventer, alors réinventer, c'est un mot qui convient peut-être pas, mais tenter de le reformuler, de le reprendre au col, hein, de le remettre à part, et puis de le ressaisir, de s'en emparer à nouveau, permet ça, permet de chercher un langage nouveau pour dire les choses, pour transmettre à nouveau, je le redis, pour que ce soit la photo, que ce soit la scène, que ce soit l'écriture, les mots, c'est toujours ça, c'est de sonder un langage alentour qui a besoin de se reformuler pour rester vivant.
1: Eh bien, ce matin, nous avons parlé de mots, surtout de ce qu'ils rendent possible face aux fractures, au vacarme, de nos environnements, de nos simplifications. Gérald Garouty nous a rappelé qu'il reste urgent de créer des lieux où l'on puisse véritablement se parler. Vincent Smetana nous a montré, quant à lui, que la parole la plus juste naît souvent d'un détour par le silence, par la fragilité ou même l'épreuve. La Bible s'ouvre aussi sur une parole créatrice. Peut-être avons-nous encore besoin aujourd'hui de retrouver quelque chose de cette force-là, des mots qui ne dominent pas, mais qui relient, qui ne ferment pas, mais qui ouvrent, et puis qui ne condamnent pas, justement, mais qui nous permettent de vivre, de mieux vivre, certainement en tout cas. Merci vraiment à tous les deux. C'était un plaisir d'être avec vous, Gérald Garouty, Vincent Smetana.
2: Merci. Merci beaucoup, Jean-Luc.
1: Merci d'avoir partagé ce petit chemin, ces 28 minutes 45 ce matin, ensemble. En librairie, longtemps je me suis caché du bonheur chez Labor et Fides de Vincent Smetana. Et puis ce rendez-vous des états généraux de la parole, comment peut-on encore se parler? 3 jours pour débattre, écouter, s'émouvoir, imaginer ensemble. Ce sont les 8, 9 et 10 octobre prochains à Istres et Fos-sur-Mer. Et si vous voulez des infos sur tout ça, centre des arts de la parole.fr. Et puisque nous avons beaucoup parlé d'écoute, de lumière, de chemin retrouvé. Eh bien, je voudrais vous proposer de terminer avec une magnifique chanson qui semble prolonger naturellement notre conversation. Le soleil en haut, un extrait de l'album Sol, paru cet été d'Ezekiel Paillès. Une chanson qui nous invite à se donner le temps d'écouter.

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Sur Culture, à bientôt 9h, vous retrouvez vos informations suivies par Talmudic, présenté par Marc-Alain Wachnin. Et moi, je vous souhaite un excellent dimanche.

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4: Bonjour à tous, il est 9h. Emmanuel Macron à Saint-Pierre-et-Miquelon. Il est arrivé hier soir et doit recevoir cet après-midi le Premier ministre canadien pour réaffirmer la souveraineté des nations. Nouvelles élections régionales à haut risque aujourd'hui en Allemagne pour le chancelier Merz. Son parti, la CDU, pourrait ne pas obtenir assez de voix pour être représenté à Mecklembourg-Poménarie occidentale. Journée d'élection également en Russie. Les premières législatives depuis le début de la guerre en Ukraine. Une guerre qui a profondément modifié le champ de bataille et poussé les armées, mais notamment l'armée française, à s'adapter. Et puis, la photographie fête ses 200 ans. Elle est cette année à l'honneur des Journées européennes du patrimoine. C'est là donc la première visite d'un président depuis François Hollande il y a 12 ans. Emmanuel Macron est arrivé tard hier soir à Saint-Pierre-et-Miquelon, à plus de 4000 km de la métropole. Et à peine arrivé, il a délivré un message très clair à l'adresse de Donald Trump. Ce territoire est français et c'est une évidence, a-t-il déclaré. Cet après-midi, le chef de l'État accueillera le Premier ministre du Canada voisin dans un cérémonial qui pourrait lui aussi faire siffler les oreilles du président américain Paul Barcelone.
5: Le pied à peine posé ici, Emmanuel Macron se souvient de cette drôle de carte publiée par Donald Trump au début du mois à Saint-Pierre-et-Miquelon, y est recouvert du drapeau des États-Unis.
6: C'est une évidence pour nous que c'est un territoire français, donc nous y sommes attachés, il n'y a pas de débat, il n'y a pas de discussion.
5: Le président s'agace des idées étranges de son homologue américain, sans le nommer. Il va pourtant encore le viser tout à l'heure en recevant le Premier ministre du Canada, Mark Carney.
6: Les pays que nous sommes, qui au fond croyons dans la démocratie et l'état de droit, dans le commerce libre, dans la science pour fonder nos décisions, ce sont des pays qui veulent avancer, faire des choses ensemble.
5: Visite inédite dans une région encore secouée par les menaces sur le Groenland. Alors finalement, l'accord de sécurité revendiqué par Donald Trump est-il une opération de communication? Le président se fait plus nuancé.
6: Tout ça permet d'apaiser les choses, de réaffirmer la souveraineté danoise, de réaffirmer les choses conformément au droit international, de renforcer des coopérations qui peuvent être utiles aux Groenlandais, donc je m'en félicite pour eux, j'y étais il y a quelques mois et c'est une très bonne chose.
5: Oulard de ne pas froisser le président américain, à qui Emmanuel Macron a prévu de reparler dans la journée.
4: Après plus de 119% cette année, la dette publique française grimpera jusqu'à 121,7% du PIB l'an prochain. Un record annoncé hier par Bercy. Le gouvernement prévoit un effort de 54 milliards d'euros l'an prochain pour assainir les finances publiques et pour doper les recettes fiscales. Il pourrait abaisser à 3000 euros le plafond de l'abattement dont bénéficient les retraités, tout en gelant ou sous-indexant certaines pensions. Le directeur adjoint de la rédaction de Valeurs Actuelles, Charles Sapin, quitte France Inter, la direction de la station ayant supprimé son édito hebdomadaire. Il a décliné la proposition qui lui a été faite de participer à la place à un débat contradictoire. Une partie des salariés et des auditeurs de Radio France avait dit leur hostilité à ce partenariat avec le magazine condamné pour injures racistes. Après les deux jours de grève observés dimanche et lundi dernier, une troisième journée de mobilisation était prévue demain. L'intersyndicale a levé ce nouvel appel à la grève. France Culture, 9h03, ce sont deux scrutins régionaux dangereux pour l'avenir du chancelier allemand Friedrich Merz qui se déroule aujourd'hui outre-Rhin. Si son parti conservateur, la CDU, peut espérer limiter la casse à Berlin, où il est deuxième dans les sondages, il en va tout autrement dans le Mecklembourg-Poméranie occidentale. Simple spectatrice dans cet état-région du nord-est du duel entre le SPD de la présidente de région et l'AFD, la CDU est menacée de ne pas atteindre les 5% obligatoires pour être représentée au Parlement régional. Sandrine Etoandeg, notre correspondante en Allemagne, a suivi hier les tout derniers meetings de campagne, à commencer par celui du parti d'extrême droite à Schwerin, capitale de la région. Reportage.
0: Nous sommes le peuple, scandent ses partisans de l'AFD en brandissant des drapeaux allemands. Dans la foule, Katerina pointe l'immigration.
7: On ne veut plus. On a accueilli beaucoup de migrants dans les écoles. Par exemple, à Rostock, dans certaines classes, il y a 11 nationalités.
0: Pour Helm, le problème, c'est la coalition fédérale et le chancelier Friedrich Merz en particulier. Le brasseur de bière raille la baisse de taxes sur le carburant que le gouvernement vient d'annoncer.
8: 17 centimes, ça veut dire quoi? J'ai voulu faire le plein la dernière fois. Je me suis arrêté à 100 euros et le réservoir n'était même pas rempli. C'est dingue.
0: Une colère sur laquelle l'AFD a surfé dans le Mecklembourg-Poméranie occidentale, comme en Sachsen-Anhalt, décrypte Wolfgang Muno, professeur en sciences politiques à l'université de Rostock.
9: Les personnes les moins éduquées et les plus mécontentes sont particulièrement ciblées par l'AFD. Le parti arrive à motiver ceux qui, jusqu'à présent, ne votaient pas en leur disant « Nous, on va vous donner une voix ».
0: Manuela Schwesig, la ministre-présidente sortante, défend son bilan et met en avant tout ce qui, selon elle, l'oppose à l'AFD, stabilité, fiabilité, expérience et confiance. La candidate social-démocrate conclut, c'est une élection régionale, mais l'enjeu est national. Il en va de l'avenir de l'Allemagne.
4: Sandrine Etoandeg, notre correspondante en Allemagne. Élection également en Russie, troisième et dernier jour aujourd'hui, des législatives qui devraient sans surprise se solder par la victoire du parti de Vladimir Poutine, Russie Unie. Première législative depuis le début de la guerre en Ukraine. Les autorités russes annoncent ce matin que Moscou et sa région ont été visées par des centaines de drones qui ont tué au moins 2 personnes et endommagé une importante raffinerie. Une guerre qui a changé les champs de bataille. Avec la guerre électromagnétique et les drones, il est de plus en plus difficile d'approcher des derniers kilomètres de la ligne de front. Une nouvelle réalité qui pousse les armées à s'adapter. C'est le cas de l'armée française qui incite ses troupes à faire remonter ses idées pour les développer plus rapidement avec des PME locales du civil. Exemple concret avec une trottinette de combat. Aurélien Colli.
10: À l'avant, on dirait un motocross. Au milieu, un cadre de vélo avec sa batterie en travers. À l'arrière, pas de selle, pas de porte-bagages, juste une plateforme pour se tenir debout.
11: Ça ressemble à une trottinette, c'est l'architecture d'une trottinette, mais c'est beaucoup plus performant.
10: Benjamin Troma est l'un des concepteurs de ce véhicule de projection et de pénétration.
11: Il y a quelques années, ça prêtait à faire rire beaucoup de personnes, mais on le voit actuellement avec le théâtre ukrainien. Quand on voit qu'avec des vélos électriques à pas cher et un peu d'ingéniosité, ils arrivent à taper des chars russes. Donc
10: cette trottinette électrique de combat développée avec des militaires, pneus increvables, cadre incassable, mais surtout moteur électrique dans chaque roue, donc aucun bruit et très peu de chaleur pour échapper aux caméras thermiques des drones.
11: Ça offre des capacités qu'on n'avait pas avant, surtout sur le terme de la furtivité et de la mobilité.
10: Deux impératifs dans un champ de bataille quadrillé par les satellites, les radars.

0: Et les drones, le général Baratz dirige le commandement du combat du futur, l'état-major chargé de moderniser l'armée de terre.
1: Aujourd'hui, la transparence du champ de bataille fait qu'il y a une sorte de zone de mort de 20 km de profondeur. Et donc la mobilité légère, plus rapide, plus furtif. Et donc on peut être capable d'aller chercher des systèmes civils pour les utiliser dans la case militaire.
0: Pour favoriser l'innovation et la créativité par le bas, par les unités, par les start-up et les PME locales, l'armée de terre vient de créer 18 pôles exploratoires dans toute la France.
2: L'Arabie Saoudite annonce avoir intercepté un missile tiré par les Houthis du Yémen vers Riyad. La capitale saoudienne a été attaquée hier pour la première fois depuis la reprise des hostilités entre le royaume et les Houthis pro-iraniens. On en vient à la photographie qui célèbre en ce mois de septembre son bicentenaire. Deux siècles au cours desquels la photo a façonné notre mémoire collective. Un art mis à l'honneur ce week-end par les Journées européennes du patrimoine. Alors qu'à l'ère du tout numérique et des intelligences artificielles, la production photographique est devenue quasi infinie et de moins en moins en phase avec le réel, la question de la conservation du patrimoine photographique est sans cesse remise en question, Pierre Robert.
3: Pour entrer au patrimoine, une photo n'a pas besoin d'être rare, ancienne ou signée par un grand nom. Le seul vrai critère, explique Éléonore Chaline, historienne de la photographie, c'est d'appartenir à une collection publique ou à une institution reconnue d'utilité publique. On y garde alors ce que l'on estime nécessaire pour écrire une page de l'histoire, mais à l'heure des smartphones et de la multiplication des photographies, le choix semble de plus en plus vaste.
4: C'est une des grandes questions de notre temps. Que va-t-il advenir de nos archives qui sont dans nos téléphones? Qu'est-ce qu'on va garder de notre époque? Aux archives nationales, on se pose cette question, à la Bibliothèque nationale de France aussi. Il revient aussi à chacun de penser ce qu'il va pouvoir laisser comme trace, y compris comme trace visuelle. On peut se poser la même question pour tout ce qui est correspondance. Pour nous aujourd'hui, tous les mails, tous les SMS qu'on échange, avec quoi on pourra écrire notre histoire?
3: À cette surenchère de données s'ajoute une nouvelle question inédite, celle des images qui n'ont jamais existé, qui pullulent désormais à l'ère de l'intelligence artificielle.
4: L'IA générative nous oblige à réfléchir aux sources des images, d'où elles viennent, qui les a créées. Et c'est là aussi que le rôle du patrimoine peut-être est central. Finalement, maintenant, ce qui va attester peut-être de l'existence physique d'une image, c'est sa conservation.
3: Face aux images de synthèse, le patrimoine devient presque une preuve du réel. Ce qui est conservé quelque part, réalisé par une personne identifiable, c'est ce qui a encore une chance de rester vrai.
2: Le temps aujourd'hui, nuageux sur le tiers nord, ensoleillé sur le reste du pays. Les températures maximales de 21 degrés à Lille à 32 à Perpignan. 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
5: 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Les fêtes et solennités forment l'armature d'une société, sa pulsation et son rythme. Qu'est-ce qu'une fête ? Dans le judaïsme, elle peut être joyeuse ou grave, intime ou collective. Elle est un temps de rendez-vous, c'est d'ailleurs le sens du mot hébreu, moed, un moment où l'on suspend le cours ordinaire des choses, pour prêter attention à ce qui souvent passe inaperçu, un geste, une lumière, un objet, une parole, une relation à l'humain et aux autres, un rituel. Revenir aux fêtes, c'est peut-être retrouver cette qualité d'attention dont nous avons plus que jamais besoin dans un monde qui exige de nous lucidité, vigilance et prudence pour l'avenir. Chaque fête apportant une nuance particulière à ces attentions. Et pour explorer le sens de ces fêtes en général, et de la fête en particulier de Soukhot, nous nous arrêterons sur un tableau unique en son genre, actuellement présenté dans une salle qui lui est consacrée au sein des collections permanentes du Musée d'art et d'histoire du judaïsme, un tableau de Marc Chagall, intitulé « Jour de fête ». Une œuvre sobre, énigmatique, qui semble confirmer cette idée talmudique selon laquelle le peu contient beaucoup. Que nous dit ce tableau de la fête, de la mémoire, des mots et des gestes qui donnent sens à nos vies? Pour en parler, j'ai le plaisir de recevoir Pascale Samuel, conservatrice du patrimoine, chargée de la collection d'art moderne et contemporain du MAJ, musée d'art et d'histoire du judaïsme, et Arnaud Bicard, maître de conférence à l'INALCO, spécialiste de la langue et de la culture yiddish. Pascale Samuel, Arnaud Bicard, bonjour.
6: Bonjour Marc-Alain.
7: Bonjour.
5: C'est un très grand plaisir de vous recevoir à nouveau dans Talmudic, parce que je vous ai déjà reçu plusieurs fois, pour parler de fêtes et de Chagall, et en particulier

0: de ce tableau exceptionnel dont le titre, il faudrait dire l'un de ses titres, est « Jour de fête ». Abordons, si vous le voulez bien, d'abord le côté très matériel de ce tableau. Que représente-t-il et comment est-il exposé, Pascal Samuel ?
1: Jour de fête de Marc Chagall est une œuvre qui nous est prêtée par le musée de Düsseldorf et qui est actuellement donc exposée dans le parcours des collections. Et nous avons souhaité obtenir ce prêt parce que l'œuvre nous paraissait à la fois très belle, caractéristique du travail de Marc Chagall en 1914, mais aussi tout à fait énigmatique. Et puis, la proposition que j'ai faite au musée de Düsseldorf, c'était de nous prêter cette œuvre pour qu'on puisse réellement l'étudier. Pas simplement l'étudier du point de vue de sa matérialité, hein, comme on ferait l'autopsie matérielle du tableau, mais de l'étudier en convoquant plusieurs historiens, pas simplement des historiens d'art d'ailleurs, mais également une psychologue, un historien spécialiste du chassidique, un rabbin et philosophe, un spécialiste du yiddish, Arnaud Bicard, qui est avec nous en studio aujourd'hui. Voilà, croiser en tout cas les regards, aller plus loin, prendre le temps de s'arrêter. On est dans une société où on a accès à des milliers d'images. Chaque jour, notre œil passe sur les images. Donc là, la proposition qui est faite au public, c'est de venir voir une œuvre, mais de s'arrêter, de faire une pause et de regarder. Et d'être accompagné dans ce regard par différents spécialistes qui croisent leurs expertises pour essayer de trouver peut-être le sens caché, ou en tout cas les différents sens d'une œuvre, parce qu'il n'y a pas qu'un seul sens dans une œuvre d'art, il n'y a pas qu'une vérité. Voilà, c'est ces regards croisés qui m'intéressaient, et puis la possibilité de présenter à Paris cette œuvre de Marc Chagall qui est habituellement présentée au musée de Düsseldorf.
0: Ça me rappelle ce que disait Kandinsky concernant l'abstraction. Il dit qu'il a découvert l'abstraction en prenant une chaise et en restant plusieurs heures devant un tableau de Rembrandt. Et tout à coup, il a vu se dégager une lumière complètement particulière. Et l'abstraction, à ce moment-là, ne signifie pas une œuvre abstraite parce que il y a des formes qui ne sont pas réalistes, mais parce que c'est s'abstraire de la pulsion, de l'immédiateté de la compréhension. Là, le tableau est exposé dans une salle, pour lui tout seul,
1: exactement,
0: avec un pouf devant, et on peut rester, méditer.
1: Et écouter.
0: Et on peut aussi écouter.
1: L'originalité de la proposition, c'est que chacun des experts convoqués, chacun de ces 6 experts convoqués, a été enregistré, et donc c'est un moment aussi d'écoute. On peut choisir de n'écouter que, par exemple, l'interprétation d'Arnaud Bicard. On peut aussi choisir d'écouter celle de Jean Baumgarten, ou encore celle de Franck Lebovici, ou encore celle de Nathalie Zajdé. Enfin voilà, on peut choisir avec qui va nous accompagner pour regarder l'œuvre.
0: Arnaud Bicard, qu'est-ce que représente ce tableau ?
2: Il invite vraiment à prendre du recul, parce que il représente un rabbin, ou un juif orthodoxe, avec tout l'attirail du juif orthodoxe, le châle de prière. On voit également les objets rituels de Soukhot, les 4 espèces qui sont vraiment au premier plan. Ce rabbin est extrêmement sculptural, il y a quelque chose de très hiératique, majestueux dans sa façon, peut-être même un peu rigide dans sa façon de se tenir. Il est grand. Il domine un bâtiment sur la gauche qui semble très étroit, peut-être même on se demande comment il pourra passer dans l'embrasure de la porte, parce que la porte est plus petite que lui. Donc il y a déjà dans ce jeu des dimensions une étrangeté. Ce qui accentue ce caractère monumental, c'est la sobriété du fond, qui est simplement une sorte de jaune, rose, pastel, très apaisant, et qui contraste avec le gris des bâtiments et du sol. Et puis, cerise sur le gâteau, j'allais dire, et c'est très adapté, il y a au-dessus de la tête de cette figure sculpturale un tout petit rabbin, une sorte de réplique du personnage principal, qui regarde dans l'autre direction, et c'est quelque chose qui semble onirique, étrange, et qui véritablement, quiconque voit ce tableau, doit se poser la question, mais que vient faire cette petite figure en haut du crâne de ce grand rabbin majestueux ?
0: Ce grand rabbin majestueux, vous venez de le dire, porte dans la main un rituel de la fête de Soukhot. Il faudrait s'arrêter 2 minutes dessus, parce que c'est important. Parce que l'un des autres titres du tableau a été le rabbin au citron, Pascal Samuel. Parlez-nous de ces quatre espèces et de ce citron qu'il porte dans la main.
1: Alors, je vais peut-être commencer par parler des titres du tableau, parce qu'effectivement, aujourd'hui, cette œuvre de Marc Chagall est présentée sous le titre « Jour de fête ». Elle a eu plusieurs titres. Elle s'est d'abord simplement intitulée « Evrei ». Elle s'est appelée ensuite « Rabineur ».
0: Evrei, c'est-à-dire en russe « juif » ou « un juif ».
1: Elle s'est appelée « Rabineur », avec un titre allemand. Et puis, elle s'est appelée un peu plus tard « Rabbin au citron ». Alors justement, il y a cette présence, le personnage, la figure centrale du tableau, dans sa main droite, semble tenir un citron. Et puis, dans sa main gauche, il tient un grand bouquet, très long, qu'on identifie comme ce qu'on appelle un loulav dans la fête de Soukhot. Et donc, la présence du loulav nous permet aussi de désigner correctement ce citron qui n'est pas tout à fait un citron, mais ce qu'on appellera en français un cédra, etrog en hébreu. Donc, les attributs de la fête de Soukhot. Donc, le rabbin au citron n'est pas tout à fait un rabbin au citron, mais plutôt un rabbin au cédra, si on devait être correct.
0: Oui. Voilà. Et donc, dans ce loulav, il y a donc une grande branche de palmier. Et puis, il y a des branches de saule et des branches de myrte. Voilà. C'est important parce que ces différents éléments, selon la tradition, signifient que chaque personne, puisque ça représente aussi chaque être humain, peut être différent. Il y en a qui sont plus comme le saule, d'autres plus comme la myrte, d'autres plus comme le palmier, d'autres plus comme le cédra ou ce citron. Et donc, il y a une sorte d'éloge de la différence, et ça c'est très important. La signature de ce tableau est intéressante, Arnaud Bicard, car Chagall signa ses tableaux de différentes façons, selon différentes écritures. Je pense particulièrement à la Maison Grise, qui est un cas d'école, si l'on peut dire, où l'on trouve dans le tableau trois, voire quatre écritures différentes. Parlez-nous de ces signatures.
2: Oui, tout à fait. Dans le tableau Jour de fête, on voit nettement en bas à droite la signature en caractère latin, comme Chagall avait pris l'habitude de signer à Paris, dont il venait de rentrer, où il avait passé 4 ans juste avant de réaliser ce tableau, et sa signature de façon beaucoup moins appuyée en caractère cyrillique, donc en russe, tel qu'il le signait dans ses années de formation. C'est une habitude de Chagall d'inclure différents graphies et de jouer sur son propre nom. Il le fait d'une façon extrêmement créative. Dans certains tableaux, il lui arrive d'écrire son nom en caractère cyrillique, mais sans écrire les voyelles comme on le fait en hébreu. Dans d'autres tableaux, il écrit son propre nom en caractère hébraïque comme en yiddish, mais il faut lire de gauche à droite et non de droite à gauche. C'est un jeu sur sa propre identité d'artiste ayant traversé des cultures diverses, du yiddish dont il est originaire et de l'hébreu, puisqu'il a appris au cheder, à l'école élémentaire des juifs en Europe de l'Est. Ensuite, le russe, qui est la langue de ses années de formation. Ensuite, le français, qui est la langue de son voyage vers le monde au sens large. Et tout cela, il en fait une unité en refusant de choisir l'une ou l'autre de ces étapes de sa carrière.
0: Alors, la date du tableau, Pascal Samuel, n'est pas n'importe laquelle. C'est 1914, vous l'avez évoqué. La guerre d'une part et le retour à Vitebsk, sa ville natale, dans l'espace familial, communautaire et de son enfance. Il est né en 1887, il a maintenant 27 ans. L'enfance est déjà un pays nommé nostalgie, si l'on peut dire. Chagall, toute sa vie, fut dans son corps un pont entre Paris et son pays de naissance, puisque vous venez de le dire, il est parti à Paris. Il avait dans le sang la chanson de Joséphine Baker, « J'ai deux amours, mon pays et Paris ». Pascal Samuel, ça correspond bien. Alors, bien que la chanson soit 1930, ouais, mais on a l'impression que dans son corps, dans son esprit, Chagall chante cette chanson en permanence.
1: Chagall chante peut-être Paris, mais il chante surtout Vitebsk. Et Vitebsk, c'est effectivement la ville, le shtetl où il est né, hein, cette bourgade juive aujourd'hui qui se situe en Biélorussie. 1914, on est en pleine guerre. En 1914, Chagall est rentré au pays pour revoir sa famille et surtout revoir Bella, qu'il va épouser. Et puis, il est pris par surprise par la déclaration de guerre et ne peut pas à ce moment-là revenir à Paris comme il l'aurait souhaité. Et là, notre rabbin au citron, donc jour de fête, que l'on présente actuellement en Mage, est absolument caractéristique des œuvres qu'il réalise à ce moment-là. Elle en est caractéristique, j'allais dire,

0: sur plusieurs plans. Le premier, d'abord parce que c'est une œuvre sur carton, c'est une peinture sur carton qui sera ensuite marouflée sur toile, parce qu'on est en pleine guerre et que Chagall n'a pas accès à des toiles sur châssis à ce moment-là. Donc il va réaliser un ensemble de peintures sur carton à cette époque-là. Et puis c'est aussi, et ça dans les différentes études qu'en a fait Isaac Goldberg, donc l'historien d'art qu'on a interrogé dans l'analyse de l'œuvre, Isaac Goldberg souligne qu'effectivement, on est à un moment où il rentre chez lui et qu'il va à la fois être attentif au monde qui l'entoure, à son monde. On n'est plus dans la vision onirique de Vitesse, on est dans une retranscription beaucoup plus réaliste. Hein, et il va réaliser différents portraits de juifs. Donc il y a le juif en noir et blanc, le juif en vert, le juif en rouge. Et dans cette série de peintures, il y a effectivement Jour de fête. Une œuvre qui est à la fois plus réaliste, peut-être moins onirique, ce qui ne veut pas dire qu'elle soit moins énigmatique, mais en tout cas des œuvres qui s'adressent à un public qui va les comprendre.
1: Qui ont déjà les codes.
0: Qui ont les codes, voilà. Et donc ce qu'on va essayer dans notre exposition, c'est de partager ces codes, donner les clés de lecture et les clés surtout de compréhension de l'œuvre.
1: Alors Nobika, nous avons vu la question de la signature en différentes langues et différentes écritures, mais la langue, quelle qu'elle soit, est toujours présente dans ces tableaux sous forme d'images, comme s'il traduisait les mots et les jeux de mots en images. Je ne sais pas ce que vous en pensez, mais peut-être des exemples de jeux de mots en général dans la peinture de Chagall et peut-être aussi dans ce tableau peuvent nous éclairer sur son inspiration et sa manière de peindre.
2: Oui, tout à fait. Chagall a un peu une façon de peindre qui lui est propre, dans laquelle le langage a un rôle premier, fondateur, il crée sa propre mythologie, hein, c'est très personnel avec des éléments symboliques qu'on connaît tous, les chèvres, les vaches, les violons. Mais souvent, ces éléments symboliques sont nourris d'un matériau linguistique tiré essentiellement de la langue yiddish. On va prendre un exemple qui sera sans doute parlant pour tous, c'est celui du tableau au-dessus de Vitebsk où l'on voit ce personnage qui porte un baluchon, un juif, une sorte d'image du juif errant qui plane au-dessus de la ville. Cela évoque immédiatement pour tout locuteur du yiddish l'expression Luftmensch, l'homme de l'air, qui est cet homme sans profession, qui essaye tant bien que mal de gagner sa pauvre vie. Et puis ça évoque aussi une autre expression, Gehn über die Häuser, qui signifie aller de maison en maison pour recueillir l'aumône. Mais si on prend littéralement, cela veut dire marcher au-dessus des maisons. Cette façon de transformer une métaphore pour en prendre le sens littéral et ce qui a rendu l'art de Chagall un précurseur du surréalisme, comme l'a noté Apollinaire, qui était son ami, en voyant Chagall à tirer le mot surnaturel qui plus tard, quelques années plus tard, donnera l'idée de surréalisme à Breton.
1: Et en vous écoutant, je pense à cette tirade de Julia Roberts dans Coup de foudre à Notting Hill. Le bonheur ne serait pas le bonheur sans une chèvre qui joue du violon. Mais restons, si vous le voulez bien, dans les mots et leur rapport à la peinture. Je viens d'évoquer le titre du tableau, Jour de fête, mais l'œuvre n'a pas toujours été désignée par ce titre, Pascal Samuel. Alors vous avez déjà dévoilé l'autre titre qui était Le rabbin au citron, mais vous avez dit aussi qu'il y a Evrei, c'est-à-dire juif ou le juif, et en fait c'est le nom qui se trouve sur l'esquisse qui est exposé ou qui appartient à Beaubourg, ce qui nous permet de raconter qu'il y a en fait plusieurs versions de ce tableau, Pascal ouais. Samuel.
0: Alors ce tableau, comme beaucoup d'œuvres, a une histoire. Donc on a dit que Chagall peint Jour de fête en 1914, au moment où il est à Vitebsk, chez lui, entouré des siens. Quand il va quitter l'Union soviétique en 1922, il emprunte ce tableau qu'il a vendu entre-temps à un collectionneur russe qu'ils appellent Jacob Kagan Chapchai. Donc il lui emprunte ce tableau avec une série d'autres œuvres de ces années-là, au moment de son retour, d'abord à Berlin, puis ensuite à Paris. Et Chagall est attaché à ce tableau de Jour de fête. Il est tellement attaché qu'il est inquiet de son retour possible en Union soviétique, parce qu'il a simplement emprunté ses tableaux à Jacob Kagan Chabchaï. Et donc, il doit le rendre. Et donc, devant le rendre, Chagall va en faire une réplique. Et cette réplique,

n'est pas une huile sur carton, comme l'original, mais une huile sur toile. Donc effectivement, il va peindre à Paris une réplique, un tableau presque similaire. Et c'est probablement à ce moment-là qu'il fait une esquisse du premier tableau, ce qu'on appelle une mise au carreau, pour pouvoir le reproduire sur la toile. Finalement, l'œuvre ne repartira pas. C'est ça aussi qui est joli. L'œuvre ne repart pas parce que le frère de Kagan Chopchai, Alexandre, vient s'installer à Paris. Et donc, l'ensemble des œuvres de Jacob deviennent la propriété à ce moment-là d'Alexandre. Donc, elle reste à Paris jusqu'au milieu des années 30. Et au milieu des années 30, cette œuvre va être vendue par Alexandre Kagan Chopchai à un collectionneur suisse. Et puis après, ce collectionneur suisse va souhaiter s'en dessaisir. Elle va passer, avoir plusieurs rebondissements jusqu'à son entrée dans les collections du musée de Düsseldorf. Tout ça pour dire que la vie d'une œuvre est toujours assez mouvementée. Mais en tout cas, l'existence d'une réplique, en tout cas d'une deuxième version d'un même sujet, montre l'attachement de Chagall à ce tableau Jour de fête, puisqu'il avait donc un sens particulier. On va peut-être y revenir. Quel est donc le sens particulier de cette œuvre pour Chagall? Ce qui a été aussi intéressant pour nous, c'est que ce tableau avait quelque part un lien avec le Mage, ou plutôt avec le musée qui est notre ancêtre, c'est-à-dire le petit musée juif de la rue des Saules. Et ce petit musée a eu comme première conservatrice Marie Chapchai, qui était donc l'épouse d'Alexandre Chapchai et qui à un moment donné donc a vécu plusieurs années à Paris avec notamment ce tableau de Chagall. Mais malheureusement, quand Marie Chapchai est devenue la conservatrice, le tableau avait déjà été vendu et se trouvait en Suisse.

0: Wedding Song, musique originale d'Avishai Cohen pour le film Le sens de la fête d'Eric Toledano et Olivier Nakache, avec à la flûte de Roseau le virtuose indien Rishabh Prachana, Jean-Pierre Bacri dans le rôle principal. Dans le film, cette musique surgit en pleine panne d'électricité, le mariage de luxe sombre dans le noir et le chaos, mais les serveurs, les cuisiniers, les petites mains qui font la plonge sauvent la soirée. Ils allument des bougies, improvisent un orchestre où les casseroles et la flûte se mêlent au jazz de l'orchestre, transformant la débâcle en pure poésie collective, la solitude en miracle de la rencontre. Quand le luxe du château s'éteint, la simplicité de la flûte de bambou fait jaillir la vraie joie. C'est, semble-t-il, cette même tension entre dépouillement et élévation que Chagall nous offre ici de manière si subtile, Pascal Samuel.
1: Alors, ce qui est intéressant dans l'œuvre de Chagall, c'est qu'effectivement, et c'était là aussi qu'il y avait quand même une énigme, c'est un jour de fête. Or, Chagall ne représente pas la célébration d'une fête. Il a fait d'autres représentations de la fête de Soukhot, où on voit ce moment particulier d'un repas partagé sous une cabane, une souka. Or, c'est pas du tout la représentation de ce tableau. Ce qu'il a voulu probablement ici représenter, c'est ce moment particulier, ce moment un peu saint, ce moment de connexion avec le divin, ce moment de circulation verticale hein, de l'énergie aussi. Donc ce jour de fête, c'est plutôt ce jour très particulier, c'est pas la réjouissance qui est ici figurée par Chagall, mais plutôt un moment
0: d'intériorisation, de méditation,
1: de connexion, de spiritualité. On est finalement dans un espace-temps qui n'est absolument pas le réel. On est dans un autre moment.

0: où nous sommes passés de l'expression linguistique à l'image, comme vous nous l'avez montré. Le mot hébreu qui dit le son, tslil, vient exactement de la même racine que le mot tsel, qui veut dire l'ombre. Ainsi, la musique de la fête est dans le secret des ombres de ce tableau. Et j'ai découvert, grâce à une piste ouverte par Franck Lebovici, une lettre qui surgit sur laquelle repose le personnage du tableau, la lettre V. V comme Vitebsk, un V de lumière dans l'ombre imaginaire que crée Chagall. Qu'est-ce que cela vous inspire, Arnaud Bicard ?
1: C'est vrai que lorsqu'on regarde le tableau attentivement, il y a un mystère de ces ombres. On a l'impression que les sources de lumière jaillissent de façon très surprenante, de la gauche, de la droite. On a du mal à les situer, ce qui rend d'ailleurs le tableau très lumineux finalement. Et en bas à droite, on voit nettement apparaître ces deux bâtons qui évoquent la lettre V. Ce qui est intéressant, c'est que cette lettre V est peut-être la seule lettre qui est à peu près semblable en yiddish et en caractère latin, puisque lorsqu'on écrit en yiddish, ce sont ces deux bâtons, deux vaves, qui souvent, lorsque dans la graphie, se rejoignent en bas, donc il y a vraiment une similitude. Le V, c'est la lettre de mots qui sont extrêmement importants en yiddish pour Chagall, comme le mot Welt, le monde, le mot Wunder, qui est le miracle et l'étonnement, et le mot Wander, qui est l'errance et le vagabondage. Ça m'évoque tout cela. La présence du langage, je crois, est aussi dans la présentation des deux espèces qui frappent l'œil, c'est-à-dire d'un côté ce citron cédra qui est petit et cette grande branche de palmier qui est presque de la taille de notre rabbin. En yiddish, il existe une expression qui dit « Es ist ein Lulav mit einem Esrek », ce qui signifie « Il s'agit d'une très grande personne avec une toute petite personne, Laurel et Hardy ». C'est la façon de décrire un assemblage comique, étrange. Et forcément, puisque cette expression est très courante, on se dit que ce petit rabbin qui a atterri sur la tête du grand rabbin est une incarnation directe de cette expression yiddish.
2: En écoutant Arnaud, ce qui est intéressant, c'est qu'effectivement, il y a différentes interprétations du tableau. On peut l'interpréter au regard de la langue, hein, de la langue maternelle de Chagall, le yiddish, mais aussi, on peut aussi l'interpréter au regard de la culture, qui était celle aussi de Marc Chagall. Hein, il a grandi dans un monde hassidique. Et parmi les interprétations passionnantes qui ont été faites sur le tableau, il y a celle de Jean Baumgarten, hein, qui parle par exemple de la possibilité d'un hibour. Alors, qu'est-ce qu'un hibour? Un hibour, donc, c'est la présence d'un ancêtre, d'une grande personnalité qui va vous accompagner dans votre accomplissement et notamment dans votre accomplissement religieux. Donc, peut-être que la représentation que Chagall a faite de ce petit personnage perché au sommet du châle de prière de la figure centrale est cette représentation d'un hibour qui accompagne l'homme religieux qui est face à la synagogue. Ou peut-être est-elle celle de la présence des générations passées. Ou peut-être Nathalie Zajdé, qui a aussi participé à ce projet d'interprétation multiple, elle parle de la représentation du maître. Choisis-toi ton maître.
0: Un maître qu'il faut quitter, dit-elle en oui. citant Toby Nathan, et qui expliquerait que le petit personnage sur la tête va dans le sens contraire du grand personnage, parce que c'est ça qui est très énigmatique. Qu'il y ait un petit personnage, on peut comprendre un microcosme par rapport à un macrocosme, mais le sens contraire, c'est justement peut-être que celui qui a eu un maître doit aller dans un sens autre pour découvrir sa propre voie. On peut aussi imaginer, comme le dit Yitzhak Goldberg, que c'est la modernité d'un côté,
2: la tradition
0: et la tradition de l'autre, et qu'ils essayent de se séparer, pourtant ils sont l'un sur l'autre.
2: C'est peut-être aussi le sens des écritures. On parlait du yiddish, on parlait...
0: Il y a le petit bonhomme qui va dans le sens de l'écriture russe, c'est-à-dire de gauche à droite, et le grand personnage qui va de droite à gauche, comme l'écriture hébraïque. Alors, ce qui est intéressant, c'est que l'on voit que ce tableau, comme tout tableau, mais particulièrement celui-là, parce qu'il est très sobre, nous invite à l'interprétation. Et justement, Pascal Samuel, vous organisez jeudi prochain, le 24 septembre, à l'Auditorium du Mage, un pile-poule. Alors, de quoi

0: s'agit-il?
1: Alors, un pilpoul, on va dire que c'est une discussion poivrée, hein, puisque pilpoul vient du mot en hébreu du poivre. Donc, on va essayer d'avoir une discussion épicée. J'invite l'ensemble des participants à ce projet, à savoir Nathalie Zajdé, Jean Baumgarten, Arnaud Bicard ici présent, mais également vous, mais aussi Franck Lebovici, mais aussi Isaac Goldberg. Et donc, nous sept, sur le plateau, nous allons reprendre l'interprétation. Et puisque chacun a aussi un regard différent sur l'œuvre, en fonction de son expertise, de sa spécialité, voilà, ça va être l'occasion de croiser les regards et aussi de donner la parole à la salle. Donc, une soirée un peu différente de d'habitude, pas une conférence académique, mais un pilpoul, alors pas un pilpoul sur un texte talmudique comme on le fait d'habitude, dans le cadre d'une étude religieuse, mais un pilpoul autour d'une œuvre d'art.
0: Je voulais pour terminer revenir, Arnaud Bicard, à cette langue du yiddish dont vous nous avez donné quelques pépites à l'instant. Elle est souvent associée à l'humour. Or, ce tableau, à première vue, et semble complètement dénué d'humour. Comment le retrouver, cet humour, en filigrane, au-delà des jeux de mots déjà évoqués, un humour que l'on retrouvera justement dans ce pilpoul, dans cette rencontre des sept, comme les sept personnages d'ailleurs qui sont invités symboliquement dans la souka et à la fête de Soukhot?
2: Moi, je trouve l'humour présent, au contraire, dans ce tableau, parce que, certes, le personnage principal semble d'un sérieux à toute épreuve, mais la seule présence du petit personnage sur sa tête invite à la distance. L'humour, c'est quelque chose qui naît de l'étonnement, de l'étrangeté, et l'étrangeté, finalement, met peu de temps à la reconnaître à l'intérieur de ce tableau. Puis, j'ajouterais à cela que on a de l'humour lorsque on a un décalage ou on sent un décalage vis-à-vis du monde que l'on dépeint. Et il est évident que Chagall, revenant de Paris, retrouvant ce monde de Vitebsk, le monde de son éducation, s'y sentait peut-être à l'étroit. Et l'ajout de ce petit personnage qui, en réalité, peut-être représente une forme de spiritualité détaché du rituel, regarde dans l'autre direction et a le châle de prière sur la tête, comme dans une position de prière, mais qui ne regarde pas la synagogue. C'est une façon un peu de regarder avec décalage et humour le monde dont il est originaire.
0: Merci Pascal Samuel, merci Arnaud Bicard pour ce beau pas de deux et ce beau voyage au pays des mots et des images qui dansent ensemble sur les ailes des questions. Je rappelle cette rencontre donc de jeudi prochain à l'auditorium, c'est à 19h. Et je rappelle aussi cette exposition exceptionnelle du tableau « Jour de fête » de Marc Chagall au Musée d'art et d'histoire du judaïsme. C'est au cœur de la collection permanente et c'est jusqu'au 2 novembre prochain. Un jour, sans snobisme, avec l'émotion d'avoir eu la chance de faire cette expérience artistique, vous pourrez dire « J'y étais ». Merci encore Pascal Samuel, merci encore Arnaud Bicard.
1: Merci Marc Alavoisin.
0: C'était Talmudique, une émission de Françoise-Anne Ménager, à la prise de son aujourd'hui Ludovic Auger, à la réalisation Alexandra Malka. Nous avons aussi une invitée, Margot Chertok, que je salue. Vous retrouverez toutes les indications biographiques et bibliographiques de nos invités sur le site de France Culture à l'onglet Talmudique. Kol Touv, Leitraot, au revoir, bon dimanche à tous et à la semaine prochaine.

0: Divers aspects de la pensée contemporaine. Aujourd'hui, la Grande Loge féminine de France. Chères auditrices, chers auditeurs, bonjour. Je suis très heureuse de vous retrouver. J'ai le plaisir d'accueillir aujourd'hui Liliane Merville, grande maîtresse de la Grande Loge féminine de France, et Anne-Marie Boudalier, présidente de la Commission nationale des droits des femmes. Bonjour à vous deux.
1: Bonjour Isabelle.
2: Bonjour Isabelle.
0: Alors Liliane Merville, je souhaitais commencer par vous, puisque la Grande Loge féminine de France organise cet automne un colloque autour de la question les finances, l'argent et les femmes. Pourquoi l'argent est-il encore un enjeu particulier pour les femmes ?
1: Alors je répondrai parce que parler d'argent pour une femme, c'est encore trop souvent parler d'un sujet tabou, voire interdit. Et pourtant, derrière l'argent, il y a une chose essentielle, notre liberté. 1965, retenez bien cette date, chères auditrices et auditeurs. Il a fallu attendre cette année-là pour qu'en France, une femme puisse enfin ouvrir un compte bancaire et disposer librement de ses revenus sans l'autorisation de son mari. Il y a seulement 61 ans. C'est récent tout de même. Depuis, les lois ont changé, bien sûr. Mais les inégalités sociales, économiques et patrimoine persistent. Écart de revenus, carrière ininterrompue, temps partiel, retraite plus faible et des responsabilités moindres. Je dirais donc ceci. Avoir des droits ne suffit pas. Encore faut-il avoir les moyens de les exercer. En 1965, les femmes ont conquis le droit de disposer de leur argent. En 2026, l'enjeu est de leur donner pleinement les moyens de disposer de leur liberté.
0: Alors, vous esquissez déjà quelques questions qui seront abordées lors de ce colloque. Y en a-t-il d'autres ?
1: Alors, pour moi, une question essentielle sera au cœur de notre réflexion. Peut-on réellement parler d'émancipation des femmes sans parler de leur autonomie financière ? Alors pour y répondre, nous aborderons quatre dimensions. D'abord, les représentations. Comment les stéréotypes construisent-ils dès l'enfance notre rapport à l'argent ? Ensuite, l'action. Comment l'éducation financière peut-elle devenir un véritable outil d'autonomie ? Puis, la réalité patrimoniale. Que se passe-t-il lors des grandes étapes de la vie ? L'union, la séparation, la succession. Enfin, les résistances contemporaines, comment comprendre les tensions entre l'émancipation des femmes et la montée du discours masculiniste ? Enfin, l'objectif, il est tout simple. Comprendre les mécanismes de la dépendance pour ouvrir le chemin vers la souveraineté financière des femmes.
0: Alors Anne-Marie Boudalier, je me tourne vers vous à présent. Vous êtes donc présidente de la Commission nationale des femmes, des droits des femmes pour la Grande Loge féminine de France. À votre avis, pourquoi les femmes gagnent-elles encore, en moyenne, moins que les hommes ?
3: Encore. C'est oui, c'est juste. Et malheureusement, c'est bien face à ce constat que les francs-maçons de la Commission nationale des droits des femmes ont décidé d'organiser ce colloque, même si des avancées existent. Liliane le disait très justement avant, en 1965, c'est-à-dire il y a 6 décennies, les femmes ont eu le droit d'ouvrir un compte bancaire sans l'accord de leur mari. Plus récemment, il y a seulement 4 décennies, la loi dite Roudy, en 1983, porte, elle, sur la modification du Code du travail et du Code pénal en ce qui concerne l'égalité professionnelle entre les femmes et les hommes. Elle s'est améliorée, certes, au fil des années jusqu'en 2026. Mais ne perdons pas de vue qu'une égalité et des droits conquis sur le papier attendent leur traduction en pratique.
0: Mais à votre avis, pourquoi en est-on toujours là ?
3: Ben oui. Malgré les avancées significatives ces 30 dernières années, les écarts économiques persistent entre les femmes et les hommes. Il y a très certainement des mécanismes invisibles qui façonnent ces inégalités et entretiennent les freins persistants.
0: Pouvez-vous donner quelques exemples ?
3: Dès la petite enfance, moins d'argent de poche pour les filles que les garçons. Et sous l'effet des stéréotypes profondément ancrés, transmis inconsciemment au sein des familles, ces inégalités se creusent. À l'adolescence, même problème, le phénomène se poursuit. Même si les filles sont meilleures, ont de meilleurs résultats scolaires, elles s'orientent toujours vers des filières moins rémunératrices. À l'entrée dans la vie autonome, les jeunes adultes, bien que très agiles dans l'usage des outils numériques, sont souvent démunis face aux démarches telles que la gestion d'un budget, la compréhension des comptes, la souscription d'une assurance. Pourquoi ? Vous allez me dire pourquoi ? Par manque d'éducation financière, certainement.
0: Alors, quelles sont les principales étapes de la vie, d'après ce que vous avez constaté, où les femmes deviennent financièrement vulnérables ?
3: Il y en a diverses et variées. Peut-être la maternité, qui constitue un premier moment de fragilité, parce qu'elle peut ralentir une carrière. Et là, voilà le plafond de mère qui s'invite aux côtés du plafond de verre. Une autre étape de la vie qui engendre un appauvrissement significatif des femmes, c'est très souvent la rupture familiale ou le divorce. Et ces inégalités économiques entre les femmes et les hommes se cristallisent dans les choix matrimoniaux et la gestion du patrimoine, très souvent.
0: Alors, pensez-vous, Anne-Marie Boudalier, que l'argent est encore un sujet de pouvoir entre les femmes et les hommes, notamment dans le couple ?
3: Ben oui. Lorsqu'il devient un moyen de contrôler les dépenses de madame, de limiter les choix ou de restreindre l'autonomie d'une femme, c'est un véritable instrument de domination, une contrainte silencieuse, sans marque visible, redoutablement efficace. Elle fragilise profondément la liberté de décider et d'agir.
0: Liliane Mirville, je me tourne vers vous à présent autour de ce colloque sur les finances, les femmes et l'argent qui aura lieu donc le 7 novembre. Est-ce que pour vous, l'argent est un critère de sélection pour entrer à la Grande Loge féminine de France ?
2: Ben, je répondrai absolument pas. La Grande Loge féminine de France n'est pas un club de service réservé à une élite financière. Les ressources d'une candidate ne sont pas un critère d'admission. La Grande Loge féminine de France accueille des femmes à partir de 18 ans, de tous les horizons, sans distinction d'origine, de culture, de confession ou de milieu professionnel. Dès l'initiation, la candidate est symboliquement invitée à se dépouiller de ses métaux. Qu'est-ce que cela veut dire ? Cela signifie que l'argent, les biens, le statut social sont laissés à la porte du temple. Il faut savoir ce qui compte pour nous, c'est la personne. La sincérité de sa démarche, de son engagement et de sa volonté de travailler à l'amélioration constante de la vie des femmes, des enfants et des hommes, c'est-à-dire de l'humanité tout entière. Je voudrais également rajouter qu'à la Grande Loge féminine de France, nous portons une robe noire qui rappelle cette égalité fondamentale. Dans le temple, ce que l'on possède ne définit jamais ce que l'on vaut. Notre richesse commune n'est pas celle de nos patrimoines, mais celle de nos parcours maçonniques, de nos convictions et de ceux que nous construisons ensemble.
0: Alors, pouvez-vous nous dire ce qu'il en est, Liliane Mirville, des autres obédiences ?
2: À ma connaissance, chaque obédience possède ses propres règles, son propre fonctionnement et ses propres modalités financières. À la Grande Loge féminine de France, une conviction est essentielle. L'argent ne doit jamais être un obstacle à l'initiation à nos valeurs d'ouverture et d'émancipation. Je rajouterai que la solidarité active existe dans notre obédience et elle est concrète. En tant que présidente de la Grande Loge féminine de France, j'y accorde une extrême importance. Lorsqu'une sœur traverse une difficulté financière, une aide peut lui être apportée sous forme de dons dans la plus grande discrétion. Parce que la fraternité, ce n'est pas seulement être ensemble, c'est aussi être là lorsque l'une d'entre nous en a besoin. J'appelle cette façon, cette posture, c'est un devoir de cœur, ne jamais laisser une sœur seule face à ses difficultés.
3: Anne-Marie Boudallier, la précarité financière est-elle, selon vous, une forme de violence ou de contrôle dans les relations, donc de couple?

0: Oui, un peu plus tôt, je le signalais déjà, cette emprise, je la dénonçais, cette emprise économique, trop longtemps restée à un angle mort de ces violences. Et présenter ce colloque en novembre n'est pas anodin, puisque le 25 novembre, c'est la journée internationale pour l'élimination de la violence à l'égard des femmes. De plus, il est impossible d'ignorer les accidents de la vie qui entraînent la précarité ou être né dans une famille pauvre. Vigilance et bienveillance sont la règle.
1: Comment une jeune femme, aujourd'hui, peut-elle construire son autonomie financière ?
0: Et si j'avais une baguette magique ? Je pense que parler d'argent reste à mes yeux l'une des manières les plus concrètes de faire bouger les lignes. Rendre visibles les femmes qui parlent d'argent, qui travaillent dans le domaine financier aussi. Je pense à Esther Duflo, cette fameuse prix Nobel d'économie, on n'en entend plus parler. Ne plus prendre de décisions pour les femmes, mais avec les femmes. Et espérer enfin que le plan d'action stratégique préparé par le lobby européen des femmes, donc des femmes qui travaillent, pour la période 2027-2031, garantisse une Europe de l'économie féministe et brise le cercle vicieux de la pauvreté féminisée. Alors, gardons la feuille de route dictée par les mots d'Yvette Roudy, franc-maçonne, membre de notre commission décédée le mois dernier. Ne jamais se résigner, toujours chercher à construire et faire de nos convictions une force au service des autres.
1: Liliane Mirville, je rappelle que vous êtes donc grande maîtresse de la Grande Loge féminine de France et je souhaiterais savoir en quoi la franc-maçonnerie féminine peut-elle permettre de prendre de la distance avec le rapport des femmes à l'argent.
2: Alors, de par mon expérience de franc-maçonne, je dirais oui, que la franc-maçonnerie peut permettre de prendre de la distance. Dès l'initiation, le fait de laisser ses métaux à la porte du temple, comme j'ai dit tout à l'heure, nous rappelle que la valeur d'un être ne réside pas dans ce qu'il possède, mais dans ce qu'il est. La loge est un espace où l'on peut prendre du recul. Par rapport à la marchandisation du monde, questionner notre rapport au matérialisme et réfléchir à ce qui donne véritablement du sens à nos vies. Certes, nous avons besoin d'argent pour vivre, mais il ne doit jamais devenir une mesure de valeur humaine.
1: Et comment faire l'éducation financière des filles ? Comment en faire un réel outil d'émancipation pour les jeunes filles ?
2: Pour moi, oui. L'éducation financière éclairée peut être un véritable outil d'émancipation.
1: Et comment ?
2: Par les bienfaits de l'initiation. L'initiation, c'est un éveil, une transformation de soi. Elle nous invite à sortir de notre ignorance, à développer notre discernement et nous libérer de certaines formes de soumission. Apprendre à comprendre et à maîtriser l'argent participe de la démarche. Il ne s'agit ni de la subir, ni de le sacraliser, mais d'en faire un outil au service de ses choix. L'argent ne doit pas être un maître, il doit être un moyen de construire notre liberté.
1: Alors, dites-nous comment les francs-maçons, aujourd'hui, peuvent être moins vulnérables que les autres femmes.
2: Eh bien, elles ne le sont pas. Comme nous le rappelait Gisèle Fèves, ancienne présidente, les francs-maçons sont des femmes ordinaires avec une exigence en plus. Cette phrase nous invite à ne pas nous croire différentes des autres femmes dans nos fragilités, dans les épreuves que nous pouvons rencontrer. Nous sommes exposés aux mêmes réalités sociales, aux mêmes inégalités et aux mêmes formes de dépendance. Mais notre engagement maçonnique peut nous donner des outils pour ne pas rester seuls face à ces difficultés. La réflexion, le dialogue, la solidarité, la chaîne d'union fraternelle nous permettent de prendre du recul, de chercher ensemble du sens et parfois de retrouver la force nécessaire pour agir. La question de l'autonomie financière s'inscrit pleinement dans cette réflexion. Reprendre le contrôle de ses finances, ce n'est pas apprendre à gérer un budget. Pour moi, c'est une question d'autonomie, de choix et de liberté. L'initiation nous invite justement à nous interroger sur ce qui nous aliène et le chemin qui peuvent nous conduire à la liberté. Et dans ce cadre, mes très chères auditrices et auditeurs, à vos agendas. Samedi 7 novembre, 14h, rendez-vous à la Cité du Couvent, à Paris, dans le 11e arrondissement, pour le colloque consacré aux finances et à l'argent. Nous vous y attendons. Pour conclure, je reprendrai les mots d'Olympe de Gouges, pionnière en faveur des droits des femmes. La femme naît libre et demeure égale à l'homme en droit. Cette égalité ne peut être pleinement réelle que si chaque femme dispose aussi des moyens de choisir librement sa vie, car l'égalité des droits ne suffit pas. Encore faut-il avoir les moyens de l'exercer.
1: Retrouvez toutes les informations concernant ce colloque sur notre site glff.org. À l'issue de cette rencontre, le prix de la Commission des droits des femmes sera remis. Je recevais aujourd'hui Liliane Merville, grande maîtresse de la Grande Loge féminine de France, et Anne-Marie Boudalier, présidente de la Commission nationale des droits des femmes. C'était « Divers aspects de la pensée contemporaine », une émission préparée, présentée par Isabelle Debuchy. Je remercie Philippe Baudouin à la régie, accompagné aujourd'hui à la prise de son par Anthony Thomasson. Et je remercie également Claire Poinsignon pour sa collaboration. Chères auditrices, chers auditeurs, je vous donne rendez-vous pour en décembre pour une prochaine émission.
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6: Bonjour à tous, il est 10h, troisième et dernier jour ce dimanche des élections législatives en Russie, les premières depuis le début de la guerre en Ukraine. Si le parti de Vladimir Poutine est assuré de la victoire, ses opposants tentent tout de même de se faire entendre. Et puis, le français Canson, leader mondial du marché des beaux-arts, décarbone sa production. Il a investi près de 6 millions d'euros pour installer une chaufferie biomasse. Suite et fin aujourd'hui des législatives en Russie. Premier renouvellement du Parlement depuis le début de la guerre en Ukraine. Le scrutin sans suspense doit se solder par la victoire du parti Russie Unie de Vladimir Poutine. Mais malgré la répression, l'opposition, qu'elle soit en exil ou encore en Russie, va tenter ce dimanche de faire entendre sa voix. Virginie Pironon.
7: C'est le point commun des figures de l'opposition. Appeler les électeurs à voter aujourd'hui à midi pour former des files d'attente, une façon de se compter pour les opposants à la guerre.
8: Привет, это Юлия Навальная.
7: Exilée en Allemagne, Yulia Navalnaya, la veuve de l'opposant Alexei Navalny, s'adresse aux électeurs dans cette vidéo.
8: Не оставайтесь дома.
9: Ne restez pas chez vous. Allez impérativement voter et voter contre Russie unie,
8: против Путина,
9: contre Poutine, contre sa guerre, contre le pillage et l'injustice. Dans notre situation où toutes les formes de protestation sont réprimées, c'est déjà beaucoup.
7: Enjeu de ce scrutin pour le Kremlin, observer à quel point les Russes soutiennent ou non la guerre en Ukraine. Daria Serenko est elle aussi exilée à l'étranger. C'est une des figures publiques du mouvement Résistance féministe anti-guerre, mouvement clandestin en Russie. Elle s'exprime sur Instagram.
10: Rendez-vous au bureau de vote à midi pile. Si les Russes avaient le droit de choisir, elles opteraient pour une Russie pacifique où la guerre ne se résume pas seulement à la fin des hostilités, mais où chaque femme se sent libre et en sécurité.
7: Voter à midi est légal, insistent des membres de l'opposition. Selon eux, les autorités n'auront pas la possibilité de procéder à des arrestations.
6: Ce matin, les autorités russes annoncent que Moscou et sa région ont été visées par des centaines de drones qui ont tué au moins deux personnes et endommagé une importante raffinerie. Journée d'élection également ce dimanche en Allemagne pour deux scrutins régionaux. Près de 4 millions d'électeurs sont appelés aux urnes alors que les avancées de l'extrême droite pourraient fragiliser encore un peu plus le chancelier Friedrich Merz. Saint-Pierre et Miquelon est français. Pas de discussion. Déclaration d'Emmanuel Macron hier soir dès son arrivée sur l'archipel en plein l'Océan Atlantique Nord, une réponse à Donald Trump qui avait posté une carte couvrant toute la région du drapeau des États-Unis. Le chef de l'État accueillera cet après-midi le Premier ministre canadien pour réaffirmer la souveraineté des nations. Hier soir, Emmanuel Macron a salué l'accord trouvé entre les États-Unis, le Danemark et le Groenland. Il permet d'apaiser les choses et de réaffirmer la souveraineté danoise sur ce territoire arctique, a-t-il affirmé. C'est une entreprise mondialement connue qui a décidé de décarboner sa production. La papeterie Canson, leader mondial du marché des beaux-arts, a inauguré vendredi sa nouvelle chaufferie biomasse qui fonctionne au bois et non plus au gaz. Un pari environnemental sur l'avenir qui lui permet de mieux maîtriser ses coûts en cette période d'incertitude. Le reportage de Christophe Vincent à Saint-Marcel-les-Annonay en Ardèche.
11: Des grands rouleaux colorés se dressent dans un cadre verdoyant. C'est là que depuis 5 siècles, Canson fabrique du papier de qualité pour le scolaire et les beaux-arts. Jusqu'à présent, une chaudière à gaz séchait la pâte. La nouvelle chaufferie est alimentée en broyat de bois et de palettes collectées à moins de 100 km. Pascal Conti est le directeur général de Canson.
12: Maintenant, on a une chaudière biomasse qui nous permet deux choses. La première, c'est décarboner le site et en même temps de réduire nos gaz à effet de serre. Et elle va produire 89% de notre besoin en vapeur. La gaz reste et elle est là en soutien.
11: Engie a construit la chaudière et va l'exploiter pendant 10 ans. Emmanuelle Brismure, directrice des infrastructures locales, y voit un modèle vertueux.
13: Canson ne sera plus dépendant de la volatilité du prix du gaz sur les marchés. Et on voit bien en ce moment que les prix sont à la hausse. C'est vraiment un investissement qui va lui permettre de continuer à produire de la vapeur pendant de nombreuses années, probablement 30 ans, en ayant une stabilité des prix, ce qui est extrêmement important pour un industriel lorsqu'il veut pouvoir se projeter dans le futur.
11: Alors que 7 papeteries françaises ont fermé en 2 ans, Canson veut simplement poursuivre son activité ancestrale et maintenir ici ses 300 salariés.
6: Le temps aujourd'hui nuageux sur le tiers nord avec même quelques gouttes ce matin, ensoleillé sur le reste du pays. Les températures maximales 21 degrés à Lille, 22 à Brest, 24 à Paris, 26 à Strasbourg, 28 à Limoges, 30 à Bordeaux et 32 à Perpignan. 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Prochain journal à 12h30. Très bonne journée.
14: Chers auditeurs, bonjour. En ce 25e dimanche du temps ordinaire, nous sommes à la chapelle Notre-Dame de la Médaille Miraculeuse, rue du Bac à Paris. La présidence et la prédication de notre messe seront assurées par le chanoine Brice de Malherbe, vicaire épiscopal pour la vie consacrée du diocèse de Paris et professeur à la faculté Notre-Dame. Alors que vous entendez nariner Courchoudian, les chants seront animés par Reine Grâce, Hôte et Siquet.

Jésus-Christ, avec tous ceux qui nous suivent grâce à France Culture, nous nous préparons à célébrer le mystère de l'Eucharistie en reconnaissant que nous avons péché. Je confesse à Dieu Tout-Puissant, je reconnais devant vous, frères et sœurs, que j'ai péché en pensée, en parole, par action et par omission. Oui, j'ai vraiment péché. C'est pourquoi je supplie la bienheureuse Vierge Marie, les anges et tous les saints, et vous aussi, frères et sœurs, de prier pour moi, le Seigneur notre Dieu. Que Dieu Tout-Puissant nous fasse miséricorde, qu'il nous pardonne nos péchés et nous conduise à la vie éternelle. Amen.

Lecture du livre du prophète Isaïe. Cherchez le Seigneur tant qu'il se laisse trouver. Invoquez-le tant qu'il est proche. Que le méchant abandonne son chemin et l'homme perfide ses pensées. Qu'il revienne vers le Seigneur, qui lui montrera sa miséricorde, vers notre Dieu, qui est riche en pardon. Car mes pensées ne sont pas vos pensées, et vos chemins ne sont pas mes chemins. Oracle du Seigneur. Autant le ciel est élevé au-dessus de la terre, autant mes chemins sont élevés au-dessus de vos chemins, et mes pensées au-dessus de vos pensées. Parole du Seigneur.

0: Lecture de la lettre de Saint Paul, apôtre, aux Philippiens. Frères, soit que je vive, soit que je meure, le Christ sera glorifié dans mon corps. En effet, pour moi, vivre, c'est le Christ, et mourir est un avantage. Mais si, en vivant dans ce monde, j'arrive à faire un travail utile, je ne sais plus comment choisir, je me sens pris entre les deux. Je désire partir pour être avec le Christ, car c'est bien préférable. Mais à cause de vous, demeurer en ce monde est encore plus nécessaire. Quant à vous, ayez un comportement digne de l'Évangile du Christ. Parole du Seigneur.
1: Amen.

En ce temps-là, Jésus disait cette parabole à ses disciples. Le royaume des cieux est comparable au maître d'un domaine qui sortit dès le matin afin d'embaucher des ouvriers pour sa vigne. Il se mit d'accord avec eux sur le salaire de la journée, un denier, c'est-à-dire une pièce d'argent, et il les envoya à sa vigne. Sorti vers 9 heures, il en vit d'autres qui étaient là, sur la place, sans rien faire. Et à cela, il dit, « Allez à ma vigne, vous aussi, et je vous donnerai ce qui est juste. » Ils y allaient. Il sortit de nouveau vers midi, puis vers 3 heures, et fit de même. Vers 5 heures, il sortit encore, en trouva d'autres qui étaient là, et leur dit, « Pourquoi êtes-vous restés là toute la journée sans rien faire ?» Ils lui répondirent, « Parce que personne ne nous a embauchés. » Il leur dit, « Allez à ma vigne, vous aussi. » Le soir venu, le maître de la vigne dit à son intendant, « Appelle les ouvriers, distribue le salaire en commençant par les derniers pour finir par les premiers. » Ceux qui avaient commencé à 5 heures s'avancèrent, et reçurent chacun une pièce d'un denier. Quand vint le tour des premiers, ils pensaient recevoir davantage, mais ils reçurent eux aussi, chacun, une pièce d'un denier. En la recevant, ils récriminaient contre le maître du domaine. « Ceux-là, les derniers venus, n'ont fait qu'une heure, et tu les traites à l'égal de nous qui avons enduré le poids du jour et la chaleur. » Mais le maître répondit à l'un d'entre eux, « Mon ami, je ne suis pas injuste envers toi. N'as-tu pas été d'accord avec moi pour un denier? Prends ce qui te revient et va-t'en. Je veux donner au dernier venu autant qu'à toi. N'ai-je pas le droit de faire ce que je veux de mes biens? Ou alors, ton regard est-il mauvais parce que moi, je suis bon? C'est ainsi que les derniers seront premiers et les premiers seront derniers. » Acclamons la

Allez à ma vigne, vous aussi. Frères et sœurs, dans le Christ Jésus, dans sa bonté, Dieu offre le royaume des cieux à tous, et tous sont appelés à y œuvrer. Dieu, le Très-Haut, dont la grandeur n'a pas de limite, chante le psaume. Dieu qui est un être tel que l'on n'en peut concevoir de plus grand, écrivait saint Anselme, Dieu est sorti au petit matin de la création pour appeler Adam à travailler à embellir le jardin du monde créé. Puis, malgré le péché de l'homme, Dieu a renouvelé son alliance avec tous les peuples à travers Noé, Abraham et leurs descendance, les appelant à marcher selon ses voies. Il a choisi Israël, son peuple, il en a fait sa vigne, comme le chante le prophète Isaïe, l'exhortant à être fidèle à l'amour de son Dieu. Enfin, dans sa tendresse pour toutes ses œuvres, et pour l'homme et la femme en particulier, Dieu s'est fait proche de tous en son Fils Jésus, pour que tous puissent, par le sacrifice de la croix, se voir offrir le royaume de vie, d'amour et de paix, royaume que la mort ne peut détruire. Frères et sœurs, le royaume des cieux est avant tout un don de la grâce de Dieu, une vigne que l'homme n'a pas plantée. Le ciel n'est pas la récompense de nos mérites. Pourtant, chacun de nous est appelé à travailler à la vigne du Seigneur. Chacun est appelé d'abord, en vivant les grâces de son baptême, en se nourrissant de la parole de Dieu et en la mettant en pratique, à travailler ainsi

0: à sa sanctification personnelle, à se livrer à l'action bienfaisante du Saint-Esprit pour laisser grandir en lui l'être spirituel. Chacun de nous est appelé à continuer à chercher le Seigneur dans la foi, selon le conseil d'Isaïe, et à revenir à lui si nous avons quitté ses chemins, car il est riche en pardon. Ce travail de conversion personnelle, sous l'action de la grâce de Dieu, est indissociable, nous le savons, d'une participation à la mission de l'Église. Travailler à la vigne du Seigneur, c'est aussi prendre sa part dans la prière commune et le témoignage de vie habité par l'amour de charité, par un comportement digne de l'Évangile du Christ, écrit saint Paul, à travailler au rayonnement de l'Église par laquelle Dieu veut attirer à lui tous les hommes. Frères et sœurs, quand bien même Dieu est patient envers nous, ce travail de conversion est toujours une urgence. Hier, nous faisions mémoire de l'apparition de la Bienheureuse Vierge Marie à la Salette, où Notre-Dame a manifesté la tristesse induite par le manque de conversion et les maux que cela entraînait sur l'état de notre pays. 180 ans après, le message est toujours actuel, même s'il ne convient pas d'oublier la joie d'authentique conversion, comme par exemple cet afflux de catéchumènes dont la réalité sera évoquée lors du voyage du Saint-Père, désormais tout proche. De nouveau, ce n'est pas la dureté du labeur qui assure la joie du salut. Certains travaillent jusque dans la souffrance, à l'image des martyrs de Corée, dont c'est la fête aujourd'hui. D'autres travaillent apparemment de manière plus douce, apparemment. C'est en fait pour nous rendre justice que le Seigneur nous accorde de participer à son œuvre de salut. Et à tous, il veut donner ce qui est juste, ce que son infinie bonté estime juste de nous donner, c'est-à-dire sa propre gloire. Puissions-nous donc regarder l'œuvre de Dieu avec un regard émerveillé, dans l'abandon confiant à sa volonté. « Quoi que tu fasses de moi, je te remercie », priait saint Charles de Foucauld. Que ces dispositions soient les nôtres, alors que chaque jour le Seigneur nous attend et nous appelle à travailler à sa vigne pour porter un fruit qui demeure. Amen.
1: L'homélie que nous avons entendue nous a été donnée par le père Brice de Malherbe. Si vous souhaitez en recevoir le texte, vous pouvez nous le demander à l'adresse suivante, homélie radiodiffusée, 222 rue du Faubourg Saint-Honoré, 75008 Paris.
0: Professons la foi de toute l'Église.
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0: Et en Jésus-Christ, son Fils unique, notre Seigneur, qui a été conçu du Saint-Esprit, est né de la Vierge Marie, a souffert sous Ponce Pilate, a été crucifié, est mort et a été enseveli, est descendu aux enfers. Le troisième jour est ressuscité des morts, est monté aux cieux, est assis à la droite de Dieu, le Père Tout-Puissant, d'où il viendra juger les vivants et les morts. Je crois en l'Esprit Saint, à la Sainte Église catholique, à la communion des saints, à la rémission des péchés, à la résurrection de la chair, à la vie éternelle. Amen. Frères et sœurs, rassemblés pour la prière commune, supplions le Seigneur très bon pour nous-mêmes et pour tous les hommes.
2: Seigneur, tu nous invites à suivre tes chemins qui ne sont pas les nôtres. Donne à ton peuple de marcher sur les routes d'un amour vrai, celui des petits et des humbles. Aide ton Église à témoigner du détachement des biens matériels et de l'amour du prochain. Ensemble, nous t'en prions.

Seigneur, toi qui te fais proche de nous, nous t'invoquons pour les hommes et les femmes du monde entier. Aide les responsables publics à donner à chacun la place qui lui revient, sans distinction de race, de religion ou de culture. Ensemble, nous t'en prions.

Seigneur, ta tendresse est pour tous. Ouvre les yeux de ceux qui n'arrivent pas à reconnaître un frère, une sœur en chaque personne. Sois béni pour toutes les œuvres de charité et aide les hommes de bonne volonté qui désirent faire connaître ton nom jusqu'aux extrémités de la terre.

Seigneur, tu es riche en pardon. Donne à notre assemblée et à ceux qui suivent la célébration par la radio et l'Internet de toujours mieux te connaître et t'aimer pour vivre de ton pardon et de ton amour. Sois béni pour les religieuses et religieuses qui témoignent de toi par leur pauvreté volontaire et aide les jeunes à répondre à leur vocation chrétienne. Ensemble, nous t'en prions.

0: Seigneur, viens au secours de ton peuple qui espère en ta miséricorde. Que ta puissance le soutienne en cette vie et le conduise aux joies de l'éternité par le Christ notre Seigneur.
1: Amen. La quête de ce dimanche permettra de participer au financement de la venue du Saint-Père en France. Merci pour votre générosité.

Vraiment, il est bon de te rendre grâce, il est juste et bon de te glorifier, Père très saint, car tu es le seul Dieu, le Dieu vivant et vrai. Toi qui es avant tous les siècles, tu demeures éternellement lumière, au-delà de toute lumière. Toi, le Dieu de bonté, la source de la vie, tu as fait le monde pour que toute créature soit comblée de tes bénédictions et que beaucoup se réjouissent de l'éclat de ta lumière. Ainsi, la foule innombrable des anges qui te servent jour et nuit se tiennent devant toi et, contemplant la splendeur de ta face, n'interrompent jamais leur louange. Unis à leur hymne d'allégresse, avec la création tout entière qui t'acclame par nos voix, Dieu, nous te chantons.

Père très saint, nous proclamons que tu es grand et que tu as fait toutes choses avec sagesse et par amour. Tu as créé l'homme à ton image et tu lui as confié l'univers, afin qu'en te servant, toi seul et son créateur, il règne sur la création. Comme il avait perdu ton amitié par sa désobéissance, tu ne l'as pas abandonné au pouvoir de la mort. Dans ta miséricorde, tu es venu en aide à tous les hommes pour qu'ils te cherchent et puissent te trouver. Tu as multiplié les alliances avec eux et tu les as formées par les prophètes dans l'espérance du salut. Tu as tellement aimé le monde, Père très saint, que tu nous as envoyé ton Fils unique lorsque les temps furent accomplis pour qu'il soit notre Sauveur. Dieu fait homme, conçu de l'Esprit Saint, né de la Vierge Marie. Il a vécu notre condition humaine en toutes choses excepté le péché, annonçant aux pauvres la bonne nouvelle du salut, aux captifs la délivrance, aux affligés la joie. Pour accomplir le dessein de ton amour, il s'est livré lui-même à la mort, et par sa résurrection, il a détruit la mort et renouvelé la vie. Afin que désormais notre vie ne soit plus à nous-mêmes, mais à lui qui est mort et ressuscité pour nous, il a envoyé d'auprès de toi, Père, comme premier don fait aux croyants, l'Esprit Saint qui continue son œuvre dans le monde et achève toute sanctification. Que ce même Esprit Saint, nous t'en prions, Seigneur, sanctifie ces offrandes, qu'elles deviennent ainsi le corps et le sang de notre Seigneur Jésus le Christ, dans la célébration de ce grand mystère que lui-même nous a laissé en signe de l'Alliance éternelle. Quand l'heure fut venue où tu allais le glorifier, Père très saint, comme il avait aimé les siens qui étaient dans le monde, il les aima jusqu'au bout. Pendant le repas qu'il partageait avec eux, il prit le pain, dit la bénédiction, le rompit et le donna à ses disciples en disant « Prenez et mangez-en tous, ceci est mon corps livré pour vous. » De même, il prit la coupe remplie de vin, il rendit grâce et la donna à ses disciples en disant « Prenez et buvez-en tous, car ceci est la coupe de mon sang, le sang de l'Alliance nouvelle et éternelle, qui sera versé pour vous et pour la multitude en rémission des péchés. Vous ferez cela en mémoire de moi. »

0: Voilà pourquoi, Seigneur, nous célébrons aujourd'hui le mémorial de notre rédemption en rappelant la mort du Christ et sa descente au séjour des morts, en proclamant sa résurrection et son ascension à ta droite, en attendant sa venue dans la gloire, nous t'offrons son corps et son sang, le sacrifice qui est digne de toi et qui sauve le monde entier. Regarde, Seigneur, celui qui s'offre dans le sacrifice que toi-même as préparé pour ton Église, et dans ta bonté, accorde à tous ceux qui vont partager ce pain et boire à cette coupe d'être rassemblés par l'Esprit Saint en un seul corps, pour qu'ils deviennent eux-mêmes dans le Christ une vivante offrande à la louange de ta gloire.
1: Et maintenant, Seigneur, rappelle-toi tous ceux pour qui nous offrons le sacrifice. En premier lieu, ton serviteur, notre pape Léon, notre évêque Laurent et l'ensemble des évêques, les prêtres et les diacres, les fidèles qui présentent cette offrande, les membres de notre assemblée, le peuple entier qui t'appartient et tous ceux qui te cherchent avec droiture. Souviens-toi aussi de ceux qui sont morts dans la paix du Christ et de tous les défunts dont toi seul connais la foi. À nous qui sommes tes enfants, accorde, Père très bon, l'héritage de la vie éternelle auprès de la Vierge Marie, la bienheureuse Mère de Dieu, auprès de Saint Joseph, son époux, des apôtres et de tous les saints dans ton royaume, où nous pourrons alors, avec la création tout entière, enfin libérés de la corruption du péché et de la mort, te glorifier par le Christ notre Seigneur, par qui tu donnes au monde toute grâce et tout bien.

0: Unis dans le même esprit, nous pouvons dire avec confiance la prière que nous avons reçue du Sauveur.
1: Notre Père, qui es aux cieux, que ton nom soit sanctifié, que ton règne vienne, que ta volonté soit faite sur la terre comme au ciel. Donne-nous aujourd'hui notre pain de ce jour. Pardonne-nous nos offenses, comme nous pardonnons aussi à ceux qui nous ont offensés. Et ne nous laisse pas entrer en tentation, mais délivre-nous du mal.
0: Délivre-nous de tout mal, Seigneur, et donne la paix à notre temps. Soutenus par ta miséricorde, nous serons libérés de tout péché, à l'abri de toute épreuve, nous qui attendons que se réalise cette bienheureuse espérance, l'avènement de Jésus-Christ, notre Sauveur.
1: Car c'est à toi, Père, le règne, la puissance et la gloire, pour les siècles et les siècles.
0: Seigneur Jésus-Christ, tu as dit à tes apôtres, « Je vous laisse la paix, je vous donne ma paix. » Ne regarde pas nos péchés, mais la foi de ton Église, pour que ta volonté s'accomplisse, donne-lui toujours cette paix et conduis-la vers l'unité parfaite, toi qui vis et règnes pour les siècles des siècles.
1: Amen.
0: Que la paix du Seigneur soit toujours avec vous.
1: Amen.
0: Frères et sœurs, dans la charité du Christ, donnez-vous la paix.
1: Amen.

0: Voici l'agneau de Dieu, voici celui qui enlève les péchés du monde, heureux les invités au repas des noces de l'agneau.
1: Seigneur, je serai.

C'est toi, Seigneur, le pain rompu, livré pour notre vie. Nous prenons le chant de communion numéro 12, le chant numéro 12 sur nos feuilles.

0: prions. Dans ta bonté, Seigneur, fais que ton aide soutienne toujours ceux que tu as nourris de tes sacrements, afin qu'ils puissent, dans ces mystères et par toute leur vie, recueillir les fruits de la rédemption par le Christ, notre Seigneur.
1: Amen.
0: Je vais à présent bénir les médailles, les chapelets et autres objets de piété apportés à cette intention. Tu es béni, Seigneur, source et origine de toute bénédiction, toi qui te réjouis de la piété de tes fidèles. Regarde avec bonté tes serviteurs qui désirent porter et se servir de ces signes de foi et de piété. Fais qu'ils recherchent, en les portant et en s'en servant, à être transformés par la puissance de l'Esprit-Saint et avec l'intercession de la Vierge Marie dans l'image de ton Fils, lui qui règne avec toi pour les siècles des siècles. Amen. Le Seigneur soit avec vous.

Ainsi s'achève cette messe du 25e dimanche du temps ordinaire, célébrée à la chapelle Notre-Dame de la Médaille Miraculeuse, rue du Bac à Paris. Nous remercions le père Brice de Malherbe qui a présidé et prêché, Reine Grâce Tessiquet pour les chants, Nariné Courchoudian à l'orgue et pour la prise de son, Fabien Gosset et Charles Bouticourt. Dimanche prochain, 27 septembre, 26e dimanche du temps ordinaire, nous serons à nouveau à la chapelle Notre-Dame de la Médaille Miraculeuse. La présidence et la prédication de notre messe seront assurées par le père lazariste Roberto Gomez. Je rappelle que vous pouvez nous demander le texte de l'homme.

0: homélie d'aujourd'hui à l'adresse suivante, homélie radiodiffusée, 222 rue du Faubourg Saint-Honoré, 75008 Paris. Vous pouvez aussi réécouter l'intégralité de cette messe ou la télécharger sur le site internet de France Culture, radiofrance.fr. Et dans un instant, nous retrouvons l'esprit public avec Bérangère Bonte.
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1: Bonjour à toutes et à tous, bienvenue dans l'esprit public avec aujourd'hui les habitués autour de la table, l'historien Thomas Gomard, la journaliste Sylvie Kaufmann, le professeur de relations internationales Bertrand Badi et la spécialiste de l'Europe Sylvie Matelli. Pour évoquer deux sujets qui sont liés, vous le verrez, la Russie aux urnes, après 4 ans et demi de guerre, Poutine est-il désespéré, comme le dit l'OTAN? Et puis 10 jours après le blocage du détroit de Bab el-Mandeb par les Houthis, le baril de pétrole s'installe au-dessus des $100 et Washington redoute ce matin officiellement une escalade rapide. Une émission préparée par Maïalène Despieux-Couret et Anne-Claire Bazin, réalisée et mise en onde par Swad Boukorsa.
2: The strike on a passenger train in Ukraine yesterday shows how desperate Putin has become.
3: L'attaque perpétrée hier contre un train de voyageurs en Ukraine montre à quel point Poutine est désormais désespéré. Il pense pouvoir nous empêcher de soutenir l'Ukraine et saper notre unité. Il se trompe. Notre réponse consiste à renforcer notre soutien à l'Ukraine afin qu'elle dispose de tout ce dont elle a besoin pour se défendre. Et notre engagement envers la défense collective de l'OTAN est inébranlable. Nous ferons toujours le nécessaire pour protéger chaque centimètre carré du territoire allié.
1: Vladimir Poutine, désespéré. Si les Russes se mettent à détruire les trains ukrainiens, c'est qu'ils n'y croient plus, semble dire en substance Marc Rutteux, qu'on vient d'entendre, le secrétaire général de l'OTAN. Mais un Poutine désespéré n'est-il pas encore plus à craindre? L'Europe le prend-elle suffisamment au sérieux? Les provocations russes, en tout cas, se multiplient. Des fusées éclairantes tirées depuis un navire russe contre un hélicoptère militaire du Danemark. L'attentat manqué contre un aéroport allemand. Début août à Leipzig, en passant évidemment par ce train ukrainien touché dimanche dernier à quelques kilomètres de la Pologne. Faut-il continuer à ajouter le mot hybride à cette guerre? D'autant que la situation économique russe ne va pas s'arranger avec, pour la première fois, vendredi, des sanctions américaines promulguées par Donald Trump, pour la première fois depuis son retour au pouvoir, qui visent le secteur de l'énergie et les pays qui aident Moscou dans son effort de guerre. Dans ce contexte, les législatives russes ce week-end paraissent presque anecdotiques, tant la victoire de Russie unie semble acquise. Vous allez nous dire ce qu'on peut en attendre, tous les quatre fidèles de l'esprit public, je le disais, que je salue. Thomas Gomard, bonjour.
4: Bonjour, Benjamin Robert.
1: Vous êtes historien, directeur de l'IFRI. Qui contrôle qui? C'est votre dernier ouvrage, Les nouveaux rapports de force mondiaux, c'est chez Taillandier. Sylvie Kaufmann, bonjour.
5: Bonjour.
1: Journaliste, auteur, journaliste au Monde, auteur de Les aveuglés comme en Berlin et Paris ont laissé la voie libre à la Russie, c'est chez Folio Gallimard. Bertrand Badi, je salue également, bonjour à vous.
6: Bonjour.
1: Professeur en relations internationales, par-delà la puissance et la guerre, la mystérieuse énergie sociale, c'est chez Odile Jacob. Et à côté de vous, Sylvie Matelli, bonjour à vous. L'européenne, je disais, professeur au Centre for Global Risks de Schema Business School, vous êtes conseillère à l'Institut Jacques Delors, toujours. Géopolitique de l'économie, 40 fiches illustrées pour comprendre le monde, c'est aux éditions Erol. Bonjour et bienvenue à tous les quatre. On va faire très vite le premier tour de table, oui ou non, ce mot, et vous développerez ensuite. Il a raison, le patron de l'OTAN, de vous le trouver désespéré, Poutine.
5: Je commence.
1: Sylvie Kaufmann.
5: Alors, désespéré, je ne sais pas, je ne suis pas sûr.
1: Globalement, on est dans le juste ou il y a un vrai...
4: Non, il n'est pas désespéré pour moi.
1: Thomas Gomard.
4: Il est déterminé.
1: Sylvie Matelli.
7: Pareil, il n'est pas désespéré.
1: Bertrand Badi.
6: Il est battu et il ne peut pas être battu. Donc, dans cette situation d'une alternative impossible à gérer, effectivement, il y a soit du désespoir, soit de la rage.
1: Je vous laisse développer, Sylvie Kaufmann.
5: Non, je voulais dire que je ne suis pas sûre qu'il soit capable lui-même de ce type d'état d'âme, le désespoir. Je crois qu'il est dans sa propre logique dont il ne s'est pas départi. J'allais dire depuis 2022, depuis qu'il a lancé cette invasion à grande échelle de l'Ukraine, mais je pourrais dire aussi depuis 2000, depuis qu'il est au pouvoir. Il a cet objectif, notamment il a cette obsession aussi de l'Ukraine. Et ce qui est... extraordinaire, enfin c'est assez compréhensible quand on se place dans l'optique du pouvoir russe et dans la logique du pouvoir russe, il échoue, c'est-à-dire qu'il n'arrive pas à atteindre son objectif initial, 4 ans et demi après avoir lancé cette guerre, et on peut même remonter à 2014, donc annexion de la Crimée et intervention dans le Donbass, mais en particulier cette guerre à grande échelle, cette invasion de l'Ukraine, elle devait asservir l'Ukraine en quelques jours. Hein. Kiev devait tomber tout de suite, le régime devait s'effondrer et Poutine, Moscou, mettait un régime à lui, à la place. C'est d'ailleurs ce que pensaient aussi les Occidentaux, soit dit en passant, les États-Unis et nous, les Européens, on pensait aussi que l'Ukraine n'allait pas résister. Donc, erreur de calcul magistrale de Poutine dès le début, l'Ukraine ne devait pas résister, elle a résisté. Quatre ans et demi après, il n'a toujours pas réussi à s'emparer de la totalité de l'oblast de Donetsk, dans le Donbass, dont il a par ailleurs proclamé l'annexion. Donc, échec sur le terrain, une guerre qui s'enlise complètement, il grignote du territoire à un coût humain absolument faramineux. Mais là où je dis que c'est extraordinaire pour nous, occidentaux, européens, démocratie, c'est qu'il est incapable de changer, sa pensée stratégique ne lui permet pas de changer de logiciel. Voilà. Son disque dur s'est arrêté là, c'est une stratégie impériale, et il est incapable d'avoir une équipe autour de lui, ce qu'on ferait dans des pays démocratiques, c'est réunir des experts, des gens, et dire voilà, au bout de 50, 4 ans et demi, on n'y arrive pas, qu'est-ce qu'il faut changer? Et lui est incapable de changer parce que c'est un régime totalement autocratique, dictatorial, et qu'il a éliminé toutes les voies dissidentes.
1: Ça apparaît pourtant comme un changement, le fait de frapper des trains. Je veux dire, les trains, ils les ont toujours épargnés. Est-ce que c'est, si j'ai bien compris, parce que c'était en prévision d'une invasion.
5: C'est une escalade, c'est pas un
1: changement. Ils auraient besoin de ces trains. Est-ce que le fait de frapper ces trains n'est pas le signe qu'ils ont renoncé? Enfin, qu'ils se disent, on n'y arrivera pas. C'est bon. En ce sens qu'il parle de désespérer, Marc Rotteux.
4: Oui. Les trains avaient déjà été ciblés dans différentes phases antérieures du conflit. Je crois qu'il y a deux grands paradoxes, en fait, devant lesquels nous sommes. Le premier, c'est la situation politique, parce que on a des élections en Russie, on n'en a pas en Ukraine. Et on a des élections en Russie qui sont évidemment complètement verrouillées, puisque le seul parti d'opposition à la guerre, Yabloko, a été interdit. On est à entre 3 000 et 5 000 prisonniers politiques en Russie. Et la question sous-jacente de ces élections, ça va être le taux de participation. Et ça va être fondamentalement, est-ce que c'est une manière pour lui de lancer une nouvelle vague de mobilisation générale, partielle, discrète? La question se pose aussi en Ukraine, d'ailleurs. C'est-à-dire que pourquoi il y a cette très grande difficulté, outre les conditions matérielles, à ne pas faire d'élection, c'est la levée éventuelle de l'état martial et donc la possibilité pour des Ukrainiens de quitter le territoire le cas échéant. Donc ça, c'est le premier paradoxe. Le deuxième paradoxe, c'est de nature militaire. C'est qu'on a effectivement, ça a été peu souligné, mais cette année, l'Ukraine a grignoté plus de territoire que la Russie n'en a grignoté. Mais l'Ukraine est dans une situation très délicate parce que son taux d'interception d'attaque aérienne

0: soutenue, puisqu'elle n'a pas les moyens, les systèmes anti-aériens dont elle aurait besoin, n'étant plus soutenu directement par les États-Unis et de manière très hésitante en réalité par les Européens. Et puis l'autre élément très important, Sylvie Kaufmann l'a rappelé, c'est que entre juin et août de cette année, la Russie a perdu plus de 120 000 hommes en Ukraine, hein, tués et blessés. 120 000 hommes. Donc il faut quand même essayer de se représenter ce chiffre qui montre effectivement l'impasse stratégique dans laquelle est Vladimir Poutine. Et l'autre chiffre à mettre en parallèle, le GlobSec, qui est un institut, qui est une grande conférence internationale basée à Bratislava, liste toutes les opérations hybrides attribué directement à la Russie. Il en a listé 150 entre février 2022 et février 2026. C'est-à-dire, en fait, là aussi, un décalage très important entre le nombre d'occurrences, et pas du tout pour minimiser leur effet, notamment psychologique, mais bien montrer qu'on n'est pas du tout dans les mêmes ordres de grandeur dans ce que la Russie fait sur le territoire ukrainien et ce qu'elle chercherait à faire en dehors du territoire ukrainien pour, au fond, tester tout simplement psychologiquement la détermination des Européens.
1: Bertrand Badi, ce Poutine désespéré, vous validez le terme, il est encore plus dangereux à vos yeux ?
2: C'est-à-dire qu'on est face à une équation assez simple. On a inventé du temps de la bipolarité et de l'équilibre de la terreur l'idée de guerre d'intervention. C'est-à-dire on intervient chez plus faible parce que le risque est moindre et puis comme on est beaucoup plus fort, on va gagner. Toutes les guerres d'intervention ont été perdues par le plus fort. C'est aucun de ces forts n'a gagné, ni les États-Unis au Vietnam, etc., ni la France dans les guerres de décolonisation et au Sahel, ni l'URSS en Afghanistan, etc., etc. Donc, face à cela, qu'est-ce qui se passe généralement ? On sort des guerres d'intervention par jet de l'éponge. Pas en disant je suis battu, mais en disant bon bah on arrête. C'est ce que disait Gerald Ford lors de la fin de la guerre du Vietnam. C'est ce qu'a dit la France avec l'échec de l'opération Barkhane et tout ce qui s'ensuit. Lui ne dit pas jette l'éponge. Et c'est ça le véritable problème. Et quand on ne peut pas recourir à ce qui est finalement la solution la moins douloureuse, c'est-à-dire bon on s'en va, finalement on n'a pas totalement perdu, on a réussi à stabiliser, ça c'est facile à trouver ce genre d'argument. On s'en va et l'affaire est terminée. Lui ne le veut pas, pour les raisons qui ont déjà été dites et que je partage. Et à partir de cela, il y a quantité de scénarios possibles. Moi, je ne suis pas dans sa tête, je ne sais pas lequel il a choisi. Mais il semblerait que tout ce à quoi vous vous référez, notamment, les attaques de drones, cette attaque spectaculaire quand même sur le train entre la Pologne et l'Ukraine, me semble indiquer... Une séquence nouvelle. J'aime pas, parce qu'il faut entendre que je taquine mon ami Thomas, j'aime pas l'idée de tester, parce que c'est pas une stratégie de tester, ça peut être une tactique à un moment donné. Je crois qu'il y a quelque chose de plus, c'est de dire je ne peux pas gagner par la puissance, je peux gagner par la nuisance. Et c'est ça qui me fait peur. Nuisance, c'est quoi ? C'est je vais déstabiliser les sociétés occidentales de manière à ce qu'elles renoncent à soutenir l'Ukraine, de manière à ce que leur défense soit décomposée, et ça me donnera une sorte d'ersatz de victoire. Je pense qu'on risque d'entrer dans un temps de déstabilisation, et c'est amusant parce que la superpuissance nucléaire russe est en train de copier ces États frappés de néonationalisme dans le sud global et qui depuis un certain temps ont compris ce que la nuisance pouvait leur apporter. Je crois que tout à l'heure on va parler de Bab el-Mandeb et d'Hormuz. Il copie, monsieur Poutine, il copie.
1: Mais non, il ne s'adapte pas, dit Sylvie Kaufmann.
2: Alors, on peut quand même. C'est ça, moi, qui me gêne beaucoup.
1: Sérieusement, ouais.
2: C'est pourquoi on n'essaye pas de trouver une porte de sortie pour lui, c'est-à-dire une sorte d'exfiltration du champ de bataille, qui ne concède rien sur les droits fondamentaux de l'Ukraine, c'est absolument évident, mais peut-être qui réaménage le régime de sécurité en Europe, dont il ne faut pas oublier qu'il date de la guerre froide et qu'il n'a jamais été mis à jour.
1: Mais vous imaginez quoi,
0: Kouchner et Viktor,
2: Helsinki 2.
1: Ouais. Et en l'état, enfin en l'espèce là, on lui propose quoi comme porte de sortie ?

0: Mais il n'y a pas de transaction possible entre Zelensky et Poutine qui redessinerait la carte de l'Ukraine. Ça, ça marchait du temps de Bismarck. Ça ne marche pas à notre époque. Et donc, il faut contourner cette rigidité bienfaitrice, hein, côté ukrainien, de dire nous on a un droit à l'intégrité territoriale. On peut le contourner en proposant autre chose que souhaite effectivement la Russie pour mille raisons, qui est de réanimer le partenariat pour la paix d'après la chute du mur, l'idée d'un nouveau régime de sécurité dans lequel la Russie aurait sa place. Ça peut être une belle consolation où tout le monde dirait ben on a gagné quelque chose.
1: Alors Sylvie Mathieu dit qu'on n'a pas encore entendu. Je parlais tout à l'heure des Européens avec cette question de savoir si les Européens l'ont pris suffisamment au sérieux et le prennent aujourd'hui encore suffisamment au sérieux. Vous en pensez quoi?
2: Alors, je vais peut-être rebondir et commencer par le désespoir de Poutine auquel je ne crois pas du tout. D'un point de vue économique, je ne suis pas sûre que Poutine ait un quelconque intérêt à cesser ce conflit. Par contre, il doit garder la tête haute, c'est-à-dire il doit compenser finalement ses revers sur le terrain par une attitude pour prouver qu'il reste fort et qu'il reste celui qui maîtrise la situation.
1: Pourquoi il n'y a pas intérêt ?
2: Il n'y a pas intérêt parce que même si l'économie a ralenti, la croissance économique est comprise entre 0 et 1, petite parenthèse, elle est à peu près similaire en Europe. Et pour autant, je ne suis pas sûre qu'on considère que ce soit désespérant, quoique quand on a un déficit public, mais c'est un autre sujet. Donc ça, c'est le premier élément. Il n'empêche que, contrairement à ce que l'on dit souvent, c'est vrai que ces marges de manœuvre avec la baisse du prix du pétrole pendant un certain temps ont pu être réduites. Ça n'est plus du tout le cas depuis quelque temps. Ce qui le plombe le plus, entre guillemets, c'est l'arrêt des raffineries et c'est les bombardements des raffineries. Mais d'un point de vue économique, l'or a fortement valorisé ses réserves. Donc il n'est pas complètement sur ce point-là, il n'est pas aussi désespéré qu'on aurait pu le penser avec toutes les sanctions qu'on a imposées.
1: C'est ça. Et les sanctions américaines qui arrivent, on en dira peut-être un mot plus en détail.
2: On verra. Mais pour l'instant, ça n'a pas autant pesé que ça aurait pu. Qui plus est, il a quand même, dans cette guerre, il a quand même fortement redistribué et donc augmenté les revenus de toutes les familles qui ont des hommes qui sont partis au conflit et qui aujourd'hui ont des revenus bien plus élevés. On a des régions qui se désindustrialisaient, qui périclitaient et qui ont été relancé par l'économie de guerre. Donc on est aujourd'hui dans une situation où arrêter la guerre présente un risque économique majeur. Or, on sait que les autocraties, les régimes forts, tiennent souvent par le pouvoir d'achat, le niveau de vie de la population. Même si l'inflation et les taux d'intérêt pénalisent les petites entreprises, il y a quand même probablement aujourd'hui en Russie plus de gagnants à cette guerre que de perdants d'un point de vue purement économique, encore une fois. Je ne suis pas du tout sur la perte des hommes et tous ces sujets-là. Donc il y a cet élément-là qu'il ne faut pas négliger.
1: Si je peux me permettre, je rebondis là-dessus. Il y a quand même un énorme décalage dans notamment les études d'opinion. Le ressenti à minima des Russes, c'est pas celui-là. Et pas qu'ils profitent de cette guerre.
2: Non, c'est pas qu'ils profitent de cette guerre. Il n'empêche que si la guerre s'arrête, ça va être la catastrophe. Ça va être encore pire, en fait. Donc, à un moment donné, ils sont dans une situation qui est peut-être moins pire que si la guerre s'arrêtait, parce que si la guerre s'arrête, l'économie de guerre s'arrêtera aussi, et là la conséquence économique risque d'être majeure, et c'est un risque majeur également pour Vladimir Poutine, c'est évident. Donc ça c'est un vrai sujet. Moi je pense que côté, et ça me permet de revenir aux Européens, je pense que du côté russe, je suis pas sûre que Vladimir Poutine ne parie pas sur le désespoir des Européens et ne soit pas en train de se dire mais les Européens réagissent et surréagissent, mais en réalité est-ce que ce ne sont pas eux qui sont désespérés?
1: Ils sont pas prêts.
2: Parce qu'ils ne sont pas prêts. Parce que Poutine, aujourd'hui, il a quand même une conjonction politique qui lui est plus favorable que quand il a initié sa guerre. Il a un ami, ou un quasi-ami à la Maison-Blanche. Il a des perspectives qu'il voit l'AFD monter en Allemagne. Donc, d'un point de vue politique, il peut très bien se raconter une histoire qui le rassure, en fait, hein, sur l'Europe.
1: Je voudrais le regard de l'historien, d'ailleurs, Thomas Gomard, sur, je ne sais pas si vous avez entendu Poutine en Inde, quand il est allé il y a quelques jours au sommet des BRICS, dit devant des caméras, devant les caméras de l'AFP notamment, il reproche aux Européens d'effrayer leur population avec une menace russe prétendument héritée, dit-il, de l'époque soviétique. Il dit pourtant tout a été réglé suite à la Seconde Guerre mondiale. J'ai aucune raison de menacer les pays européens. Comment vous entendez ça?
3: Je l'entends comme le projet politique de Vladimir Poutine, c'est la continuation de la Grande Guerre patriotique. C'est ça qu'il propose fondamentalement, c'est-à-dire l'idée selon laquelle l'URSS a vaincu le nazisme, que c'est le principal acteur de cette victoire contre le nazisme, et que d'ailleurs il justifie la guerre d'Ukraine comme une guerre visant à dénazifier l'Ukraine, et que dans le registre symbolique mobilisé depuis plusieurs années, hein, je pense par exemple au régiment des Immortels qui a contribué à qui a consisté à faire défiler les Russes avec des portraits de leurs aïeux morts au combat, il y a quelque chose qui s'est construit très progressivement dans la construction d'une mémoire, je dirais, à la fois soviétique et tsariste. Voilà, c'est la particularité du régime de Vladimir Poutine, qui a besoin de la guerre pour justifier l'organisation du pouvoir. C'est-à-dire que Poutine, arrivant au pouvoir dans les conditions que l'on sait en 2000, donne à ses militaires une revanche en Tchétchénie. D'ailleurs, les Russes font la guerre en Tchétchénie comme ils la font en Ukraine, c'est-à-dire fondamentalement en rasant tout et en ciblant les civils. Et puis progressivement, on n'a pas voulu le voir dans les deux premiers mandats parce qu'en fait c'était accompagné d'une croissance très forte de la Russie qui était favorable à un certain nombre d'échanges économiques entre l'Europe et la Russie. Mais cette guerre consubstantielle au fond à son régime justifie le poids des services de sécurité, justifie la relance de la dépendance militaire qui apparaît en fait dès le début des années 2000. Et donc ce qu'il appelle entre guillemets les causes profondes de la guerre, c'est aussi cette idée que les Occidentaux exercent une hégémonie absolument insupportable. Et là où c'est très adroit sur le plan diplomatique, c'est que la Russie essaie d'apparaître, alors que c'est une puissance coloniale historiquement, et d'ailleurs en Ukraine elle se livre à mon sens à une guerre coloniale, mais elle apparaît dans son discours comme étant très en avant, une sorte d'avant-garde dans la désoccidentalisation du monde. Et ça apparaît sur le plan idéologique dès son premier mandat. C'est-à-dire qu'au moment où les démocraties parlaient de promotion de la démocratie, la Russie parlait de démocratie souveraine, thème qui aujourd'hui est très présent, effectivement, pour faire écho à ce que disait Sylvie, très présent dans un certain nombre de corps politiques. Et au fond, il y a une sorte d'avant-garde très bien, à mon avis, construite de la part de la Russie, qui déteste le modèle démocratique, qui veut le faire exploser de l'intérieur. Et donc, je finis juste sur les causes profondes. Je pense qu'il ne faut pas se tromper, c'est qu'il y a une sorte de mobilisation de toute cette histoire à des fins opérationnelles.
1: Bertrand Badi, vous vouliez réagir après Sylvie Matelli.
0: Oui, moi je crois que c'est toujours la même chose. On ne tient pas suffisamment compte des sociétés dans le contexte des guerres modernes. C'est-à-dire que l'échec de Poutine, c'est de ne pas avoir pu intégrer dans sa vision stratégique la résilience de la société ukrainienne. Et il n'est pas impossible qu'il en ait tiré quand même une leçon pour essayer d'avoir le mouvement inverse en direction de l'Europe occidentale. Si j'ai eu face à moi une société ukrainienne résiliente, je peux construire une société européenne occidentale, au contraire, qui cherche à se désengager. Et c'est ça l'équation actuelle. On est passé avec le début de cette guerre russo-ukrainienne, à vraiment des guerres socialisées. Et tout prend le chemin espéré par Poutine. Et c'est là, effectivement, qu'il peut être à la rigueur optimiste. C'est-à-dire la victoire de l'AFD, on y faisait allusion tout à l'heure. Madame Le Pen, future présidente de la République, qui dit « on va arrêter de soutenir les Ukrainiens ». Non, mais vous vous rendez compte de cette phrase? Ce que ça pu le nombre encore, de bouteilles de vodka qui ont dû être débouchées au Kremlin quand il a entendu cette dame tenir ce genre de propos.
1: Alors là pour le coup, quand vous parliez de déstabilisation, on y est.
0: Eh ben on y est. Mais et finalement, la Troisième Guerre mondiale, avec beaucoup de guillemets, hein, c'est effectivement la déstabilisation sociopolitique de l'Europe qui est en marche.
1: Sylvie Kaufmann.
4: Oui, ouais, je crois que si on part de votre position de départ, qui est est-ce que, en reprenant les propos de Marc Rutte, il est désespéré. Moi, je dirais plutôt qu'il est acculé. Donc, qu'est-ce qu'il fait à partir de là? Il choisit l'escalade. Hein, il continue, mais plus fort. Et donc, il y a trois objectifs. En réalité, il y a d'abord l'Ukraine, donc paralyser l'Ukraine en bombardant. Il faut voir ce que c'est Kiev aujourd'hui. Ce n'est pas ce que c'était Kiev l'année dernière. L'année dernière, il y avait une défense antiaérienne parce que c'était la capitale, parce qu'il y

0: Il y avait le gouvernement, parce qu'il y avait les ambassades étrangères, etc. Et à Kiev, on pouvait vivre pratiquement normalement. Il y avait des alertes, etc. Mais on savait que, en gros, les attaques de drones étaient repoussées parce qu'il y avait l'équipement qu'il fallait. Maintenant, il n'y a plus. Il y a une pénurie totale, dramatique pour les Ukrainiens de défense antiaérienne. Et à Kiev, la vie aujourd'hui quotidienne est infernal. Donc, ils continuent, ils bombardent les cibles économiques, les infrastructures. L'hiver se présente très très mal en Ukraine, pas seulement parce qu'il n'y aura pas de chauffage et d'électricité, mais parce qu'il y aura des gros problèmes d'approvisionnement alimentaire. Hein. Donc ça, c'est un premier objectif. Deuxième objectif, effectivement, déstabiliser l'Europe. Je crois qu'il a été très surpris par l'unité des Européens, et honnêtement, elle est réelle. C'est l'Europe aujourd'hui qui aide pratiquement à 100% l'Ukraine. Et donc, il faut affaiblir l'Europe, il faut la déstabiliser. Et en plus, on a donc toutes ces élections, tous ces mouvements d'extrême droite qui sont plus ou moins, selon les pays, tentés d'aller vers lui. Et troisième objectif, vis-à-vis des États-Unis, manipuler, essayer d'orienter l'administration Trump, de la reprendre vers lui. Et c'est un peu ce qu'on a vu avec cette nouvelle visite de Jared Kushner et de Steve Witkoff à Moscou. D'accord, ils sont allés à Kiev après, mais qu'est-ce qu'a proposé Poutine? De reprendre des négociations. Et son objectif à Poutine, c'est ça, c'est de reprendre des négociations comme il a su faire depuis 2014, qui ne vont jamais nulle part. Négocier. Pendant ce temps, il continue la guerre sur le terrain. Donc voilà, moi je pense que vous parliez de cette loi Graham qui a été adoptée par le Congrès américain
1: et promulguée par Lindsey Graham et par Donald Trump.
0: Voilà, mais en réalité, elle est à double tranchant cette loi, parce qu'elle permet aussi à Trump de prendre des sanctions extraterritoriales qui peuvent très bien se cibler l'Union européenne, aussi bien que la Chine ou l'Inde, d'ailleurs.
1: La question se pose néanmoins de savoir si jusqu'où il ira dans l'application éventuelle de... Parce que l'idée de théoriquement, par exemple, des droits de douane à 100% sur les acheteurs du pétrole et du gaz russe, notamment l'Inde et la Chine, est-ce qu'il ira jusque-là, Sylvie Matelli?
2: Qui sait prédire jusqu'où ira Donald Trump? Il peut aller beaucoup plus loin, comme il peut ne rien faire en réalité. Moi, je voulais rebondir sur ce que disait Thomas tout à l'heure à propos des BRICS, et qui fait écho aussi à ce que disait Bertrand Badie à l'instant. Faut bien se rappeler, là aussi, c'est un point pour Poutine. Au départ des BRICS, il y a 15 ans, c'était un petit peu l'électron libre au sein des BRICS, Poutine. C'était l'un des dirigeants qui avait un discours très anti-occidental, là où la Chine, l'Inde ou l'Afrique du Sud ne voyaient cette association que comme avec une dimension économique, la possibilité de créer de la croissance économique entre nous et de se renforcer face au G7. Donc là aussi, c'est un point positif, parce qu'aujourd'hui, il a quand même la majorité des pays, en tout cas la Chine pour le plus important. La Chine, c'est l'acteur majeur qui le suit sur ce discours anti-occidental. Donc ça, c'est un point extrêmement important. Et quant à la question européenne et la question des Européens, oui, je crois qu'il parie sur la déstabilisation des Européens. Je pense qu'il est surpris par l'unité des dirigeants.
1: Elle se prépare vraiment, l'Europe.
2: Alors, elle se.
1: Si on le fait dire... de parler de guerre hybride, pardon, je vous interromps, mais de toujours rajouter hybride. Ouais. Est-ce qu'il n'est pas temps d'enlever le mot hybride? Ouais. Vous appelez ça déstabilisation, Bertrand Badie, mais c'est. Je veux dire, Leipzig, il n'y a pas eu de mort parce que c'était un test, parce qu'ils ont raté, mais ça aurait pu.
2: Et là-dessus, la sémantique est extrêmement importante, parce que guerre hybride.
1: Donc vous dites qu'il faut aller. Parler de la guerre maintenant.
3: Ça veut rien dire.
2: Guerre hybride.
1: Ah ben tout le monde l'utilise.
2: Ce qui est certain, c'est que depuis 4 ans, depuis le début de la guerre en Ukraine, donc presque 5 ans à présent, les Européens ont beaucoup bougé. Un seul chiffre, les dépenses militaires, en 2026, elles auront augmenté de 70% par rapport à ce qu'elles étaient en 2022, c'est certain. Il n'empêche que depuis le premier mandat de Donald Trump et depuis 2016, on parle d'autonomie stratégique, on parle de souveraineté. Est-ce qu'on est souverain? Alors en matière énergétique, on a bien progressé, mais poussé par l'augmentation des prix du gaz et du pétrole au fil des crises et donc la nécessité d'aller vers une transition énergétique. Mais est-ce que en matière de digital...
1: On va voir dans la deuxième partie que c'est quand même peut-être encore un peu plus compliqué.
2: problème
1: c'est un toujours peu plus pas réglé.
2: Ça, mais il n'empêche que on a fait beaucoup de progrès, mais le chemin est tellement long. Et le logiciel, là aussi, on a un logiciel à faire évoluer. Je suis pas sûre qu'il est totalement encore muet vers.

0: la nécessité aujourd'hui des rapports de force.
1: En tout cas, dans cette partie-ci occidentale de l'Europe, probablement que les pays plus proches de la zone, des zones de combat, c'est pas une vue de l'esprit. Les Polonais, les Baltes, etc., se préparent.
0: Oui, mais se préparer, ça veut dire sécuriser ses approvisionnements de matières premières, ça veut dire avoir les technologies, ça veut dire investir
1: les populations
0: pour aller vers ça.
1: Bertrand Badie.
2: Oui, moi je suis tout à fait d'accord avec ce que vient de dire Sylvie, cette réussite diplomatique et stratégique de Poutine d'avoir su rallier effectivement le Sud global au nom de l'anti-occidentalité. Seulement, ça révèle quelque chose de beaucoup plus profond, qui est la logique systémique mondiale. C'est-à-dire que tant qu'il s'agit de chatouiller, gratouiller les puissances occidentales, tous les pays du Sud sont bien d'accord. Dès lors qu'on passe à un niveau supérieur, la déstabilisation globale du système, elle ne profitera à absolument personne. Et je ne sais pas si vous avez remarqué le discours d'accueil de M. Modi adressé à Poutine, c'est-à-dire écoutez quand même, faites attention, faudrait finir cette guerre, parce que lorsqu'on atteint un certain niveau de danger, de déstabilisation, tout le monde risque de perdre, et les Chinois, qui sont plus discrets encore, eux, ne manquent pas de le faire savoir au maître du Kremlin.
1: Juste un mot pour conclure sur ce sujet, Thomas Gomard.
3: Oui, sur votre question sur le niveau de préparation, moi je parle plutôt de niveau d'impréparation, qui est très variable selon les pays de l'OTAN et l'Union européenne. Il est très élevé dans les pays scandinaves. Je pense en particulier à un pays comme la Suède qui développe le concept de défense totale, qui est sorti de sa neutralité, qui a rejoint l'OTAN, qui mène des exercices de grande ampleur. C'est quelque chose dont on n'a pas du tout l'habitude chez nous. On regarde ça de très loin. Je ne sais pas, je fais souvent ce test dans mes interventions. Qui a lu le document proposé par le SGDSN, donc le secrétaire général de la Défense et Sécurité Nationale, en novembre de l'année dernière, qui s'appelle Tous Responsables, qui est un document de 20 pages, et qui, au-delà de la possibilité de conflit, évoque aussi des scénarios de crise environnementale et invite l'ensemble des citoyens à se préparer de manière très élémentaire pour pouvoir, au fond, maintenir une situation stable en 72 heures. Je pense que personne ne l'a lu et ça montre malheureusement l'absence de culture de préparation chez nous.
1: Il reste cette vraie question de savoir si, notamment on en parlait, ça c'est la transition de Trump qui parle de taxer le secteur de l'énergie. On va voir si à mi-mandat, à 6 semaines des élections de mi-mandat, et alors que les marchés sont évidemment limités par la guerre en Iran et par le blocage outil en mer Rouge, eh bien on verra que tout ça se complique encore.
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1: Les forces armées yéménites, avec l'aide du Tout-Puissant, ont mené 2 opérations militaires en utilisant un grand nombre de missiles balistiques et de croisières ainsi que des drones. La première a visé des sites sensibles dans la capitale de l'ennemi saoudien Riyad. La seconde a visé Aramco à Yanbu. Les 2 opérations avec l'aide du Tout-Puissant ont réussi et ont provoqué d'importants incendies sur les sites ciblés. Voilà, c'est ce que dit ce matin Yahya Saré, c'est le porte-parole militaire des Houthis, qui déclare donc que les forces houthis ont mené 2 opérations visant des sites sensibles et des installations notamment d'Aramco. On va parler de pétrole. Déclaration arrivée forcément jusqu'à Camp David. Est-ce la raison pour laquelle Donald Trump a plié bagage rapidement cette nuit, retour à la Maison Blanche? Washington dit redouter en tout cas officiellement une escalade rapide. De fait, il aura suffi, si je puis dire, d'une offensive éclair de ces rebelles soutenus par l'Iran il y a 10 jours pour prendre le contrôle du sud de la côte yéménite de la mer Rouge et donc ce détroit de Bab el-Mandeb qui sépare la péninsule arabique de la corne de l'Afrique, détroit indispensable au commerce mondial pour aller d'Europe en Asie, surtout depuis le blocage de l'autre détroit, celui d'Hormuz. Les hostilités avec le voisin saoudien ont déjà perturbé le trafic maritime, les exportations de pétrole évidemment, fait flamber le baril de brut, ce qui descend plus en dessous des $100. Quelles conséquences pour l'économie mondiale? Qui va souffrir le plus? Et comment cela recompose-t-il les équilibres géologiques dans la région? Vous allez me dire, ça fait beaucoup de questions pour la demi-heure, à la deuxième demi-heure de l'esprit public. On est toujours avec le professeur de relations internationales Bertrand Badie, la journaliste Sylvie Kaufmann, la spécialiste de l'Europe, économiste Sylvie Matelli et l'historien Thomas Gomard. Ce qui s'est passé ces dernières heures et la réaction américaine.

0: qui explique aussi la montée des prix, parce que les armateurs, évidemment, ne sont pas très rassurés, et tout ça se répercute sur les prix.
1: Il y a un risque énorme à engager des navires, quels qu'ils soient, dans ce détroit.
0: Voilà, et donc on a une nouvelle dimension de ce conflit, et qui en fait est déclenchée par l'Iran. L'Iran a sorti la carte Houthi, puisque les Houthis sont donc ces rebelles yéménites, sont alors Bertrand Badi va nous expliquer ça plus avec plus de précision que moi, mais ce sont quand même ils sont sous influence iranienne très clairement et approvisionnés par l'Iran. Donc là, il y a ce nouveau front qui est ouvert, qui fait basculer ce conflit dans quelque chose d'encore plus grave, et surtout qui plonge maintenant l'Arabie Saoudite au cœur du conflit. Et là, ce qui est très intéressant, c'est de voir à quel point l'Arabie Saoudite, tout d'un coup, se trouve démunie. Cette Arabie Saoudite qui a investi des années et des milliards de dollars dans sa relation avec les États-Unis pour se sentir protégée. Ça, on peut remonter même à l'épisode du Quincy en 1945, avec le croiseur Quincy, sur lequel Roosevelt avait rencontré le roi d'Arabie Saoudite. Et donc, cette protection américaine, théoriquement, on peut la faire remonter là, mais surtout Mohamed Ben Salman a vraiment énormément investi dans sa relation avec les États-Unis. Et on voit ces pays du Golfe, à commencer par le plus grand, l'Arabie Saoudite, se poser réellement des questions, et de manière tout à fait à juste titre, sur que vaut maintenant cette protection américaine. Voilà. Et c'est dans ce sens-là que non seulement cet élargissement du conflit par l'intervention des Houthis, non seulement nous pose d'énormes problèmes à nous, Européens, puisque ça provoque une flambée des prix de l'énergie, mais ça remet en question aussi toute cette composition, tout cet ordre, si je puis dire, régional dans la région du Golfe.
1: Professeur Badi, on pourrait faire 3 heures sur les Houthis, mais on va pas le faire.
2: Si vous voulez.
1: Je sais. Vous dites pas Houthis d'ailleurs, vous dites Houthi.
2: Bah aussi, oui, c'est leur nom.
1: Bon, vous nous autorisez, nous, à rester sur outils, peut-être, mais faites comme bon vous semble, et comme juste vous semble. Simplement, votre regard sur l'escalade, là, et sur les 10 jours qui viennent de s'écouler, et sur la réponse américaine, la question, c'est évidemment de savoir, comme le disait Sylvie Kaufmann, ce que devient cette protection américaine.
3: Oui, pas seulement, hein. Je crois qu'il y a 3 éléments absolument indispensable à mettre en avant. Premièrement, les dirigeants iraniens et ensuite les Houthis, hein, j'y reviendrai dans un instant, ont compris que pour s'attaquer à un acteur puissant, il fallait taper sur le système. Et là, ça paralyse complètement l'acteur. C'est-à-dire, plus personne ne peut militairement et par la puissance débloquer Hormuz et Bab el-Mandeb. Et donc, le coup de génie, avec beaucoup de guillemets, mais enfin, il faut quand même l'admettre, c'est d'avoir compris que la guerre moderne n'était pas la guerre contre un acteur, contre un gladiateur, mais contre un système. Et à partir du moment où vous mettez le système hors d'état de fonctionner, eh bien, vous dévaluez complètement la puissance de l'adversaire présumé plus puissant que vous. Deuxième élément, il faut aussi bien regarder en face ce que sont les Houthis. Les Houthis, c'est pas seulement des proxys, je suis content qu'on n'ait pas employé le terme ici, mais on l'entend souvent, des proxys iraniens, des marionnettes entre les mains de Téhéran. Non, les
1: Houthis... Ils ont une ambition au Yémen,
3: ils ont
1: et dans la région.
3: D'abord, un agenda politique yéménite. Et il ne faut pas oublier que... Oui, ils contrôlent la capitale.
1: Ils sont à Sanaa.
3: Mais il ne faut pas oublier que depuis qu'il existe, l'État yéménite est un État failli. Alors, petite anecdote, les Houthis sont des Zaïdites, c'est-à-dire une branche du chiisme, qui était celle de l'imam qu'un pouvoir d'inspiration nassérien avait renversé. Qui défendait à l'époque les Houthis, c'est-à-dire les Zaïdites, c'était l'Arabie Saoudite. Bon, maintenant, il y a une espèce de renversement de ce qui prouve d'ailleurs que la vision facile qui consiste à dire c'est sunnite contre chiite, ça c'est totalement absurde. Bon, ils ont un plan
4: ces gens-là, les Houthis, qui est effectivement de prendre le contrôle total de l'État et du territoire yéménite. Comme ils ont vu que l'Arabie Saoudite était en situation de péril et d'isolement, ils ont considéré que c'est le moment ou jamais, hein, l'occasion, l'herbe tendre, voilà, ça.

0: Ça leur a permis, effectivement, de conquérir le port de Mocha et de jouer, eux aussi, la pression systémique à travers le Bab el-Mandeb.
1: Quand vous dites c'est le moment, c'est le blocage d'Hormuz, enfin, c'est les frappes américaines.
0: Absolument, c'est l'affaiblissement militaire des États-Unis sur le plan des munitions, leur impossibilité de venir massivement en aide au pouvoir saoudien, et c'est effectivement l'incroyable isolement du pouvoir saoudien qui croyait se rétablir en allant chercher l'alliance du Pakistan et de la Turquie, nouvelle preuve qu'aujourd'hui les alliances ça ne marche pas et ça ne fonctionne pas, et qui effectivement constate jour après jour qu'ils n'ont plus la protection américaine. Ce qui m'amène à mon troisième point qu'on ne dit à mon avis presque jamais, et pas suffisamment, c'est que derrière toutes ces guerres, Hormuz, Bab el-Mandeb, aussi République islamique d'Iran, il y a une lutte pour, non pas tant chasser l'impérialisme américain, je sais pas, pour avoir le leadership régional. Qui va être la puissance régionale au Moyen-Orient? Il y avait quantité de candidats qui ont été éliminés, l'Égypte, la Syrie, l'Irak. Il reste deux pays non-arabes que sont la Turquie et l'Iran et l'Arabie Saoudite. L'Arabie Saoudite, depuis le 28 février, du haut de son piédestal, est tombé complètement à terre. C'est-à-dire, son économie se trouve ruinée, sa fameuse vision 2030 qui devait en faire une vraie puissance est complètement remise en cause, le parapluie américain n'existe plus, donc cette puissance est en train de tomber, et là, il y a une convergence d'intérêts entre Téhéran et Sanaa, dans la mesure où, effectivement, pour les Houthis, c'est un moyen d'établir leur contrôle sur l'ensemble du territoire yéménite, et pour les Iraniens, c'est une façon de viser après-guerre ce statut de puissance régionale honoré du fait que ce régime a tenu tête au grand Satan américain.
1: Et en tout cas, là, les Houthis redeviennent proxy iraniens, vous êtes d'accord là?
0: Ni le Hezbollah,
1: dans la région,
0: ni le Hamas ne sont des proxys. Ce sont des acteurs qui ont leur implantation dans la société.
1: Ils ont des leur motivation nationale est très intéressante, vous l'avez bien
2: exposé. Ils sont un peu aidés peut-être aussi, non?
0: Ils sont aidés. Quand vous avez des convergences, vous vous aidez mutuellement.
1: Quel est le rôle de l'Iran dans ce qui s'est passé, Bertrand Badi? Et Thomas Gomard et Sylvie Matelli sont les bienvenus. Mais ce qui est intéressant de comprendre aussi, c'est quel est le rôle de l'Iran dans l'opération éclair là des derniers jours.
0: Mais l'Iran, c'est tout le profit qu'il peut tirer de cette opération yéménite.
1: Il dit c'est pas nous, on est d'accord.
0: Personne n'est dupe. Bien sûr qu'il y a une aide militaire et des conseillers. On sait qu'il y a des conseillers iraniens qui sont à Sanaa. On sait que les cadres des Houthis ont été formés à Qom, à Mashhad, à Téhéran. Tout ça, on le sait. Mais ce que je veux dire, c'est quand on dit proxy, on dit instrument. C'est pas ça, c'est convergence, parce que ils ont leur existence, leur autonomie, leur logique, leur rationalité, leur plan. C'est des êtres humains, les Houthis. C'est pas seulement des machines à exécuter la volonté de Téhéran. Et c'est la même chose pour le Hezbollah, c'est la même chose pour le Hamas, c'est la même chose même pour les groupes irakiens. Vous savez, les groupes que l'on dit pro-iraniens en Irak, ils sont majoritaires au Parlement irakien. Donc, elle n'a pas raconté que c'est les agents...
2: L'Iran est le seul pays à reconnaître le pouvoir houthi, quand même.
0: Oui, bien sûr.
2: Un ambassadeur.
0: Mais entre reconnaissance, Sylvie, et proxy, il n'y a pas de proximité.
1: Le regard de l'historien, Thomas Gomard.
3: Au-delà du regard de l'historien, oui, c'est peut-être un rappel quand même utile, c'est que quand on a des chocs énergétiques... Et on a souvent aussi des chocs financiers, au-delà même de l'impact de l'inflation, je veux dire sur l'ordre financier international. Le rappel historique que je voudrais faire, c'est que le canal de Suez a été fermé pendant 8 ans entre 1967 et 1975. On l'a oublié, mais évidemment, ça a été la période pendant laquelle il y a eu la rupture financière de la fin de l'inconvertibilité entre l'or et le dollar, et il y a eu le choc pétrolier de 1973 lié à la guerre de Kippour. Ce que je veux dire par là, c'est qu'il faut peut-être désormais comprendre que la vision que nous avions de détroits par lesquels on transitait sans aucune difficulté appartient au passé et qu'il faut se préparer économiquement, militairement, à avoir un détroit d'Hormuz plus ou moins ouvert, plus ou moins fermé, et pour Bab el-Mandeb également. Et ça, ça a des conséquences évidemment très lourdes sur le plan des approvisionnements énergétiques, mais plus largement sur l'idée

0: d'une liberté de navigation qui correspondait à l'image que nous avions de la mondialisation. En fait, cette phase-là est probablement derrière nous. Deuxième observation, on a eu en 2022 un choc énergétique avec l'invasion à grande échelle de l'Ukraine par la Russie, qui s'est traduit par beaucoup d'inflation en Europe, et qui a été effectivement, atténué avec le temps par deux éléments. D'abord, l'accélération de la diversification et de la transition énergétique par les Européens, et je pense que ce point, effectivement, Sylvie Matelli le mentionnait brièvement, est très important, c'est-à-dire que, au fond, on est dans des systèmes beaucoup plus souples, beaucoup plus agiles que dans les années 70, parce que on a des énergies alternatives, et qu'on a, dans le cas de la France, un parc nucléaire qui fonctionne aujourd'hui à plein par rapport à sa situation en 2022. Donc ça, c'est un élément, à mon avis, à intégrer, et intégrer également la transformation générale de ce qu'on pourrait appeler la géopolitique de l'énergie, c'est-à-dire que, là aussi, pour un pays comme la France aujourd'hui, son principal fournisseur de matières fossiles, le pétrole et le gaz par GNL, ce sont les États-Unis. Et ça, c'est quand même une évolution tout à fait spectaculaire par rapport à la situation qui était la nôtre dans les années 70. Dernier point sur proxy, pas proxy, proche, lointain. En fait, moi, je lirais les choses de la manière suivante. Le 7 octobre a provoqué la réaction d'Israël, avec une capacité d'Israël de frapper sur 7 fronts, et par, on l'avait commenté à ce micro, une capacité momentanée, c'est là où je voudrais arriver, de démanteler ce que l'Iran appelle l'axe de la résistance. C'est-à-dire, effectivement, un certain nombre d'acteurs plus ou moins proches, avec leur autonomie, effectivement, et leurs ambitions propres, mais qui bénéficient d'un soutien et qui partagent une vision du monde avec Téhéran. Eh bien là, c'est un succès pour l'Iran sur un plan régional, c'est-à-dire qu'il reconstitue un élément de cet axe de la résistance, et avec une capacité pour l'Iran, effectivement, d'arriver à avoir, à porter au niveau stratégique son attitude de guérilla, en réalité. C'est ça que l'Iran parvient à faire et qui embarrasse, évidemment, au plus haut point, non seulement les États-Unis et Israël, qui sont dans une impasse, et qui nous impactent très directement par la tension sur les prix de l'énergie.
1: Alors, Sylvie Matelli, je me tourne vers vous, parce que les conséquences économiques, c'est pour vous, c'est pour tout le monde, mais c'est pour vous. Au passage, si je puis dire, on le dit pas, mais c'est aussi une catastrophe pour les populations yéménites. On en est à plus de 110 000 personnes déplacées, des centaines de morts. Ça c'est dit, et on y reviendra peut-être une autre fois, mais c'est aussi donc une catastrophe économique planétaire. Disons-le, le commerce mondial a besoin de ce passage, on l'a compris. Est-ce que c'est par le biais de la stratégie énergétique européenne que vous voulez y aller? Ça éclaire ça, c'est peut-être intéressant de regarder ça.
2: Je conclurai peut-être plus par la stratégie énergétique. Je voulais rebondir là-dessus sur la fin de cette mondialisation fluide que l'on a connue en fait depuis la fin de la guerre froide et depuis les années 90. Et je crois que c'est... Ce qui est en train de se passer au Moyen-Orient est un élément supplémentaire qui s'ajoute en fait à d'autres crises. Et je crois que depuis 2020 et la pandémie de Covid, le monde et la mondialisation est quand même confronté. Alors je pourrais remonter aussi à la guerre commerciale de Trump, mais donc 2018, peu importe. En tout cas, en moins de 10 ans, l'économie mondiale et la mondialisation traversent des chocs majeurs. Ça commence par un choc d'offres, très clairement avec la pandémie de Covid et la prise de conscience en Europe assez étonnante qu'il existe des chaînes de valeur et que ces chaînes de valeur, quand elles sont internationalisées, elles sont fragiles et vulnérables, surtout quand on est beaucoup plus dépendant qu'interdépendant. Donc ça, c'est le premier élément. Et Hormuz, c'est encore une prise de conscience supplémentaire que oui, il y a des détroits, et que ces détroits, c'est assez facile à bloquer, et qu'au fond, ça crée encore plus de vulnérabilité. Donc ça, c'est le choc d'offre. Je crois qu'on a eu également, depuis Donald Trump 2, on a également un choc de volatilité. Je vais appeler ça comme ça, les économistes ne reconnaîtraient pas le vocable, et c'est pas le vocable qu'on emploie, mais je pense que ça permet de bien comprendre de quoi il s'agit. Et au fond, regardez, au mois de juin, quand Donald Trump parvient à un accord avec les Iraniens, on croit que ça y est, c'est derrière nous, et le prix du pétrole baisse très rapidement. Donc on voit que ces allers et retours, cette indécision, ce chaos créé par Donald Trump, a des conséquences économiques qui ne sont pas uniquement sur l'augmentation des prix, qui sont aussi sur la volatilité. Mmh. Et ça, la volatilité, c'est très très dur à gérer pour les entreprises, par exemple. C'est de la volatilité que sont nés les marchés à terme et les nécessités de se couvrir contre la volonté, la volatilité, pardon. Et puis, on a qui s'amplifie de mois en mois depuis le retour de Donald Trump, un véritable choc de confiance également. Alors on a cité plusieurs éléments autour de cette confiance, et c'est peut-être plus ce qui se joue à Bab el-Mandeb aujourd'hui, parce que on peut, à la différence du détroit d'Hormuz, on peut contourner cet obstacle-là. Ça va prendre beaucoup plus de temps, mais ça va coûter plus cher, et ça va coûter plus cher en assurance. Donc on est bien sur un enjeu de confiance. On peut contourner par le cap de Bonne-Espérance, en fait. Ça met 10 jours de plus.
3: Voilà, mais c'est loin.
1: Très logistique,
2: c'est loin.
1: Instabilité.
2: C'est pas le détroit d'Hormuz en réalité. Mais il y a ce choc de confiance, c'est-à-dire le prochain c'est quoi en réalité. Et ce choc de confiance, il est aussi fortement impacté par ce dont vous avez tous parlé, c'est la question de la protection américaine. Si vous regardez depuis la fin de la Seconde Guerre mondiale, tous les pays qui ont été sous parapluie américain, sous protection américaine, ont connu une prospérité, un développement économique et une stabilité sans précédent dans leur histoire. Donc ça, c'est extrêmement important, parce que c'est également ça qui est complètement questionné et remis en jeu par la fin de cette protection américaine. Et non seulement vous perdez la protection américaine, ce serait déjà une première chose, mais en plus vous avez un pays, les États-Unis, dont les dirigeants s'évertuent à créer le chaos, en particulier dans les régions qu'il protégeait jusque-là. Donc vous imaginez, quand vous prenez un petit peu de recul, que vous êtes un acteur financier, et effectivement, c'est aussi pour ça que toutes ces crises économiques peuvent conduire à une crise financière majeure, il est bien évident que vous avez un petit peu du mal à parier dans le retour de la croissance à l'avenir. Alors pour les Européens, c'est vrai que...
1: Européens dépendent à 13% du pétrole du Golfe.
2: Oui.
1: 13%, quand on dit 13%, juste le reste vient d'où?
0: États-Unis, Norvège.
1: L'équilibre, c'est quoi?
4: Maghreb.
0: Nigeria.
2: Et ce qui est très intéressant, c'est que depuis 2022 et le début de la guerre en Ukraine, les Européens ont profondément, alors je vais dire verdi leur électricité, je suis pas sûre que les antinucléaires considèrent que ce soit verdir, mais en tout cas on est devenu plus autonome, on a décarboné, tout à fait, c'est le bon mot, merci. On a décarboné notre électricité, ce qui permet, je crois que on est à plus de 75% aujourd'hui, on produit de l'électricité décarbonée en Europe. Les plus fragiles, par contre, ça c'est intéressant, les plus fragiles dans cette équation sont les Allemands et les Italiens, dont le tissu industriel dépend, et l'électricité dépend encore largement des hydrocarbures.
1: Maître Madi, il avait le doigt.
5: Oui, juste, je suis d'accord avec ce que dit Sylvie, mais je voudrais ajouter un petit amendement, c'est-à-dire que ce n'est pas la mondialisation qui est touchée, c'est l'illusion naïve d'une gouvernance mondiale, c'est-à-dire de la mondialisation comme mode de régulation du système international. Ça s'est effondré. Mais si tous ces chocs, autant le Covid que l'histoire des détroits aujourd'hui, fait tellement de mal, c'est la preuve par neuf que la mondialisation est très forte, que tout est mondialisé, que quand il y a un battement d'aile quelque part, tout le monde en prend dans la figure. Et donc, le véritable problème, je vous rejoins, mais peut-être, je ne sais pas si vous serez d'accord avec ma formulation, c'est de dire que la mondialisation d'instruments illusoires de pouvoir ou d'hégémonie est devenu maintenant un instrument privilégié de contestation et de conflictualité. C'est ça le renversement.
1: Sylvie Matavi.
2: Il y a deux éléments, effectivement, dans cette mondialisation, deux effets pervers ou deux imprévus ou deux choses qu'on n'a pas voulu voir. La première, c'est effectivement les sociétés civiles. La mondialisation a généré beaucoup de prospérité, elle n'a pas été répartie correctement et on paye aujourd'hui le retour de bâton de cette histoire. Le deuxième élément, c'est que on a sous-estimé la capacité de la Chine à partir de 2001 et son entrée à l'OMC à devenir le cœur, le réacteur nucléaire de cette mondialisation. Mmh. Et là, pour le coup, on ne crée plus des interdépendances, on crée des dépendances qui sont extrêmement dangereuses et coûteuses.
1: Moi, j'avais envie de vous demander, mais on n'a plus forcément le temps, en un mot, mais après tout ce qu'on s'est dit, qu'est-ce qu'il faut attendre de... Parce que là, il y a une semaine centrale à l'ONU, la grande semaine annuelle, et avec le président iranien qui sera là, qui s'exprime mardi. Ça va être extrêmement intéressant parce que là il y a énormément de sujets, mais on peut en attendre une clarification?
3: Pas dans l'immédiat, je pense pas. Il y aura évidemment beaucoup de contacts et de, comme on dit, de bilatérales, de rencontres bilatérales.

0: générale. Je suis pas sûre que ça puisse déboucher sur quelque chose de vraiment concret. Il y a aussi la Russie et l'Ukraine qui doivent reprendre normalement après les élections de Russie, pardon, des entretiens à Abu Dhabi avec les Américains. Je ne sais pas. En tout cas, je pense qu'on est dans une situation qui a été parfaitement décrite autour de cette table, qui est gravissime, y compris au Moyen-Orient. Ouais.
1: Les coups de cœur ? Livre, spectacle, événement, tout ce que vous voulez. La semaine dernière, Olivier Hamon a même choisi le jardinage. Votre coup de cœur, Thomas Gomard.
2: Bon, c'est un coup de cœur très sérieux, de manière inhabituelle peut-être. Ce sont les 13 leçons données par Raymond Aron en pleine crise énergétique en 1973 au Collège de France et réunies sous le titre « Théorie de l'action politique » publié chez Calmann Lévy. Et ces leçons ont été données au moment où Raymond Aron préparait son livre « Penser la guerre, Clausewitz » qui paraîtra en 1976, qui rappelle le principe de la subordination de l'instrument militaire à la politique. Et il établit des liens tout à fait intéressants à relever aujourd'hui entre Clausewitz et Mao Zedong par l'intermédiaire de Lénine. Et puis également, il y a une critique très intéressante à relever de la violence symbolique dans son débat à l'époque avec Bourdieu.
1: Sylvie Matelli, votre coup de cœur ?
3: Mon coup de cœur, c'est un ouvrage que je suis en train de lire et que je n'ai pas encore terminé, mais il vient de sortir. C'est l'ouvrage qui est publié par Jean Tirole et Karine Van der Straten, Économie du désordre mondial. Alors pourquoi c'est mon coup de cœur ? Parce que d'abord, j'apprécie toujours quand des économistes s'intéressent à la géopolitique et au désordre mondial et je trouve qu'on ne s'y intéresse pas assez. Donc c'est particulièrement instructif. Les économistes ont des analyses qui sont totalement complémentaires de celles des historiens ou des personnes qui font de la science politique. Et puis le deuxième élément qui m'a intéressée dans cet ouvrage, c'est la définition économique de puissance moyenne. Et je trouve que ça donne des clés pour comprendre ce que pourrait faire l'Europe en la matière.
1: Passionnant. Sylvie Kaufmann.
0: Alors moi, mon coup de cœur, c'est pas un livre, c'est un homme, c'est Mark Carney, le premier ministre canadien. Pas seulement pour cette sorte d'atmosphère euphorique qu'il a créée à Strasbourg cette semaine en venant assister au discours d'Ursula von der Leyen sur l'état de l'Union et
1: qui annonce
0: effectivement pour la première fois, la proposition d'un statut dont personne ne sait en quoi il consiste d'état associé qui n'existe pas ce statut d'ailleurs
1: avec
0: l'Union européenne entre le Canada et l'Union européenne. Bon, concrètement, ça ne veut pas dire grand-chose, mais alors symboliquement et politiquement, c'est très intéressant. Parce que Mark Carney, depuis ce discours à Davos en janvier, qu'il a vraiment posé comme leader international, où là, il a dit il ne faut pas se faire d'illusions, il y a une vraie rupture de l'ordre international, ça n'est pas une transition, c'est une rupture, et il faut en prendre conscience, et il faut agir en conséquence en se coordonnant entre puissances moyennes, les middle powers, justement, dont on parlait à l'instant. Et il n'a pas dévié de cette ligne, et il a une position extrêmement ferme vis-à-vis de Donald Trump qui prétend soumettre son pays, le Canada, aux États-Unis, qui veut même en faire le 51e État. Et ça le rend extrêmement populaire auprès de ses concitoyens. Mais c'est surtout cette fermeté en même temps teintée d'humour. Il est capable d'humour et c'est, je crois, une personnalité très intéressante.
1: Bertrand Badi ?
4: Bah moi j'en ai deux, parce qu'en matière de
1: coup
4: de cœur, il faut mieux deux. Le premier, c'est le Ramsès qui vient de sortir, et que je découvre avec beaucoup de plaisir, un travail d'équipe extrêmement sérieux.
5: Excellent choix.
4: Et enrichissant.
1: Le deuxième ?
4: Et le deuxième, c'est un ouvrage qui vient de reparaître en poche au Cavalier Bleu, qui est de Jean Jacob, et qui s'appelle « Figure de l'écologisme », et qui a l'extrême vertu de montrer la diversité des sources de l'écologisme. C'est pas seulement les Verts. Il part du Mahatma Gandhi jusque Meadows ça permet de voir que fondamentalement l'écologisme, c'est le retour vers la totalité.
1: Il me reste 4 secondes moi pour le mien. Ce que la guerre fait aux hommes, c'est le livre de notre consoeur, grand reporter à Radio France, Claude Guibal, que je viens de finir, qui raconte tout ce qu'elle a jamais pu faire rentrer dans les papiers d'une minute 15, parfois parce que certains veulent dire 2 coups de cœur au lieu d'un. Mais non, je plaisante. La guerre à hauteur d'homme, et c'est aussi une réflexion sur le métier, une réflexion très honnête sur le métier de journaliste, sur la bonne distance à trouver, et c'est passionnant. C'est chez Albin Michel.

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4: J'ai pas pris le temps de remercier Thomas Gomard, Sylvie Kaufmann, Bertrand Badi et Sylvie Matelli. Vous dire aussi que L'Esprit Public est disponible en podcast sur le site et l'application Radio France. Bon après-midi à l'écoute de France Culture. Je vous laisse avec Caroline Brouet, les bonnes choses.

0: Bienvenue dans Les Bonnes Choses, l'émission gourmande de France Culture qui marie saveurs et savoirs, qui active papilles et méninges autour d'un fait culturel majeur, l'alimentation. Ce midi, nous vous emmenons dans un écrin au cœur de Paris, à la découverte d'un établissement mythique chargé d'histoire où se mêle la tradition gastronomique depuis que le grand Auguste Escoffier y a dirigé les premières cuisines et la singularité d'une cuisine ultra contemporaine portée par une femme de goût et de parfum. D'ailleurs, une chef talentueuse et libre. Eugénie Béziat, bonjour.
1: Bonjour.
0: Merci d'avoir fait le trajet depuis la place de la Concorde à Paris jusqu'à la maison de la radio pour nous retrouver ici. Vous êtes à la tête depuis l'automne 2023 de cette table parmi les plus célèbres de la capitale, le restaurant Espadon. Il a perdu son L apostrophe, le Espadon.
1: Je vais mettre en valeur le E.
0: Voilà. Donc ce restaurant, l'Espadon, Espadon désormais, au sein de l'hôtel Ritz, place Vendôme. Eugénie Béziat, normalement à cette heure-ci, le dimanche, donc à midi, que faites-vous ?
1: J'arpente soit les rues de Paris, soit je fais du sport, soit j'écoute la radio, ou je vais à mon cours de danse qui est à 12h30, tout dépend des dimanches. Mais voilà, je me ressource, pour résumer.
0: Ouais. Il y a besoin de se ressourcer quand on est à
1: oui.
0: la... J'ai même pas besoin de finir ma phrase, je crois.
1: Oui, bien sûr, bien sûr.
0: Si vous étiez une entrée, vous seriez quoi ?
1: Oh là là, si j'étais une entrée... La salade de poivron mariné que me faisait ma mère est tradition méditerranéenne et que j'adore, tout simplement, hyper frais et tellement bon.
0: Rouge ?
1: Bien assaisonné, oui, poivron rouge, vous savez, rôti au four, là. On enlève la peau et on met ça en marinade avec de l'ail, des herbes fraîches, du citron.
0: Ça reste un de vos produits préférés, le poivron rouge ?
1: Oui, c'est un souvenir d'enfance, ouais, mais voilà. Je l'ai apporté à la table, à l'Espadon, au restaurant Espadon.
0: Si vous étiez un plat ?
1: Si j'étais un plat, un bon plat de pâtes al dente.
0: Comme celui que vous avez mangé ce midi, par exemple.
1: Oui, tout à fait.
0: Si vous étiez un dessert.
1: Une tarte au citron.
0: Alors là, il y a moins d'hésitation. Bah, comment se fait-il ?
1: On est gourmand. J'adore la tarte au citron, quand c'est bien fait, pas trop sucré. Puis j'adore l'acidité, donc voilà, j'aime bien ce dessert.
0: Pour préparer cette émission avec vous, Eugénie Béziat, aujourd'hui, j'ai regardé notamment un article que vous a consacré le journal Le Monde par l'intermédiaire du journaliste Léo Pajon.
1: Oui.
0: Et je le cite. Elle n'a pas fait allégeance aux baronnies des grandes toques, Alain Ducasse ou Yannick Aleno. Elle n'appartient pas au réseau des meilleurs ouvriers de France. Elle ne fait pas non plus partie de la tribu médiatique des ex-top chefs. Elle a tenté d'être sélectionnée sans succès. Et cette petite brune discrète n'est pas une star des réseaux sociaux. Conclusion, ça c'est moi qui parle, comment avez-vous fait pour arriver là où vous êtes ?
1: J'ai travaillé, j'ai beaucoup travaillé. J'ai obtenu ma première étoile dans le Sud lorsque j'ai pris ma première place de chef. C'était en 2018.
0: À Villeneuve-Loubet ?
1: Ouais, début 2018. Première place de chef où j'ai un premier challenge de taille. Qui est complètement différent de celui du Ritz, mais qui est vraiment mon premier challenge professionnel énorme. Faire de ce restaurant qui n'avait pas du tout les codes du gastro, qui n'avait rien d'un restaurant gastronomique, en faire un lieu de gastronomie et se mettre le défi d'aller chercher l'étoile, puisque c'était quand même mon rêve, après avoir fait mon CV quoi, dans le restaurant étoilé. Donc voilà, je pense que, évidemment, j'ai commencé à me faire un nom sur la Côte d'Azur. Le restaurant était vraiment connu et voilà, c'était une adresse qui était devenue incontournable. Et puis l'étoile qui est arrivée m'a énormément mise en lumière.
0: Vous saviez que Villeneuve-Loubet, c'était le lieu de naissance d'Auguste Escoffier qui lui-même a créé le Ritz, enfin, disons pas l'établissement hôtelier, ouais. mais en tous les cas, le restaurant en 1898.
1: Ouais, bien sûr, je le savais, oui.
0: Un lien.
1: On a sa maison là-bas, il y a le musée Escoffier, oui. Et puis, j'étais très fière d'accrocher la première étoile Michelin à cette ville, parce qu'il n'y avait jamais eu d'étoile. Donc, bien sûr, il y avait une énorme symbolique. Et alors, la symbolique a pris encore plus de valeur quand le Ritz m'a appelé, c'est sûr.
0: Remontons un tout petit peu. On va remonter étape par étape pour arriver à la petite enfance. Puis on reviendra aujourd'hui avec le Ritz, bien entendu, Eugénie Béziat. Mais effectivement, la formation, vous en parliez en disant que vous aviez été formée par des grands étoilés. Oui. En particulier, vous avez été formée par deux Michel. Michel Sarran et Michel Guérard. Oui. Michel Guérard, c'est celui qui a allégé la cuisine, on va le dire comme ça. Qu'est-ce que vous avez appris à leur côté ?
1: tellement de choses. Tout ce que demande la profession à ce niveau-là, énormément d'exigences, surtout envers soi-même, énormément de discipline, l'amour du produit, l'importance du produit, énormément d'organisation. Nous sommes des métronomes vivants. Enfin, tout est. Je dis toujours qu'on est. On a une horloge en tête.
2: Un peu comme à la radio, hein.
1: Oui, c'est vrai, je vous ai vu à l'œuvre.
2: De ce point de vue-là, en tout cas.
1: Je vous ai vu à l'œuvre, c'est impressionnant. Mais on est pareil en cuisine, chaque minute tourne avec cette obligation de résultat qui est pas. On ne met pas les choses au lendemain, quoi. Donc, énormément de choses. Je rapporte toujours ce métier au sport de haut niveau. Il y a une exigence et une. Physique et mentale, quoi. Et ouais, il faut être assidu, être dans l'abnégation et toujours se remettre en question.
2: À quel moment arrive le plaisir et comment fait-on pour ne pas oublier la passion?
1: Mais moi, c'est un plaisir de tout ça. J'adore ça. J'ai toujours été attirée par cette quête d'excellence, par cette rigueur, ce sérieux. J'aime ça. Ça me plaît d'être dans le détail, de cet amour du détail, de bien faire, en fait. C'est un métier. C'est un savoir-faire, c'est un savoir-être, c'est tellement de choses. Et puis avec les années, ça me fait grandir, on travaille en équipe, on est meneur d'équipe. Enfin,
2: vous êtes sportif de haut niveau,
1: ouais.
2: Et coach sportif,
1: ouais, c'est
2: d'une certaine façon.
1: Oui, c'est ce que je dis parfois, on est un peu capitaine d'une équipe et on fait grandir les autres, mais on grandit soi-même à travers nos échanges, à travers toutes ces interactions. Il y a le métier, il y a ce qu'on fait dans l'assiette et puis il y a les hommes et les femmes. Et c'est prenant et c'est passionnant.
2: C'est un trait de caractère, Jenny Bézia, ou vous le devez à une éducation, cette quête d'excellence, cet amour du détail dont vous parlez?
1: Très sincèrement, je ne sais pas si c'est l'inné, l'acquis, ces grandes questions.
2: Les deux
1: questions.
2: À la fois.
1: Ouais. J'ai pas été élevée, je pense avoir été très bien éduquée avec les règles de savoir-vivre, etc. Ça, c'est sûr. Avec une éducation des parents plutôt stricte, enfin d'une génération d'avant. Mais bon, je sais pas, j'ai toujours aimé ça. Enfin, je sais pas si j'ai toujours aimé ça ou si ça a grandi avec le métier, avec l'environnement dans lequel j'ai évolué. Il y en a à qui ça ne plaît pas et qui s'en vont et qui arrêtent. Et il y en a qui continuent. Et je crois que je fais partie de ceux-là. Oui, c'est sûr que. Chaque métier, il y en a pour tout le monde.
2: Mais l'envie d'être chef cuisinière, c'est une envie qui remonte à la petite enfance, au poivron que vous faisait votre mère, ou c'est venu beaucoup plus tard?
1: Non, c'est venu avec le temps, avec, comme je dis, avec l'évolution. Avec, je me suis pas dit à 4 ans, je voudrais être chef de cuisine.
2: Certains, si, hein, c'est pour ça que je pose la question.
1: Bien sûr, ouais, bien sûr. Non, on est en constante. Ce qui se passe à l'intérieur, c'est on est tout le temps en mouvement, on est tout le temps en train de mûrir des choses.

0: choses. Et je crois qu'il y a des tournants dans la vie, à la petite enfance, à l'adolescence, à l'âge adulte, à 18 ans, et puis à la vingtaine. Et sans arrêt, c'est toute la vie où on prend des tournants. Il y a des choses qui nous font aller à droite plutôt qu'à gauche. Et est-ce que c'est des graines qu'on a plantées, à quel moment? Mais je trouve ça fascinant. Pourquoi j'ai suivi ce métier-là? En tout cas, une chose est sûre, j'aurais fait un métier dans l'art. Je ne me serais pas du tout vue dans autre chose. J'ai besoin d'exprimer des choses. J'ai besoin de beau. J'ai besoin d'émotions. J'ai besoin. Tout ça me fait vibrer. J'ai une corde hypersensible. J'adore les odeurs. J'adore les goûts. Donc, bien sûr que c'est une évidence et que peut-être que. Enfin, c'est une vocation, mais qui a grandi au fur et à mesure des années. Voilà, je ne me suis pas dit un jour. À 4 ans, ou comme je disais, je vais être chef de cuisine. Non, j'ai pas, je vous sortirai pas ce compte-là. Mais c'est un autre compte qui est tout aussi beau et ça a grandi ma passion. Elle prend, comment dire, elle prend des degrés tous les ans et depuis longtemps et depuis que je suis petite. Mais voilà, j'ai pris un tournant au moment de mes études, à l'adolescence. Oui, enfin quand j'ai eu mon bac. Et puis quand j'y suis allée, par contre, j'y suis allée.
1: Vous n'avez pas
0: Quelqu'un de
1: lâché.
0: déterminé. Ouais.
1: Et quand vous êtes arrivé à la tête de cette table gastronomique mythique qui est l'Espadon à l'hôtel du Ritz, Eugénie Béziat, en 2023, est-ce que c'était quelque chose qui pour vous était intimidant d'arriver à cette table créée par Escoffier, Espadon créée en 1956, le fait que vous soyez la première femme chef après une lignée de figures extrêmement établies de la gastronomie française, Guy Le Guay, Michel Roth, Nicolas Salles, etc. Est-ce que vous avez été, oui, impressionnée, intimidée?
0: Bien sûr, bien sûr. Impossible de dire non, une pression immense sur mes épaules. Et j'y suis allée. Voilà.
1: Étonnée aussi qu'on vienne vous chercher, vous, qui n'étiez pas spécialement dans les canons académiques. Même.
0: Tout à fait, oui, bien sûr. Au début, le premier appel, je vous avoue que j'ai été un petit peu.
1: Vous êtes sûre?
0: Pourquoi moi? Qu'est-ce que je sais plus ce que j'ai dit, quelque chose du style, je suis un peu trop rock'n'roll. Enfin pourquoi j'ai pas une, je crois que j'ai dit bah bien sûr, j'ai pas une cuisine de palace. Qu'est-ce que ça veut dire ça? Bah, aujourd'hui, je suis la première à ce micro à être dans un palace et donc oui, c'est évidemment que ça m'a posé quelques questions et j'y suis allée quand même, ouais, bien sûr.
1: C'est quoi une cuisine de palace?
0: Ah, c'est quoi une cuisine de palace?
1: D'ailleurs, est-ce que vous estimez que vous faites aujourd'hui une cuisine de palace?
0: Non, je fais ma cuisine.
1: Ce serait quoi donc une cuisine de palace?
0: Je sais pas. C'est quoi une cuisine de palace? Bon, bien sûr, une cuisine de palace, c'est une cuisine qui met sûrement en avant des produits qu'on disait, enfin, qu'on disait nobles, des produits d'exception, surtout. Très recherché, rare, voilà, caviar, truffe, etc., etc. Est-ce que c'était ça une cuisine de palace? Aujourd'hui, c'est pas ça, en tout cas. C'est pas la mienne. Je parle, en tout cas, en mon nom, hein, dans le palace dans lequel je suis. C'est quelque chose qui s'inscrit dans une époque contemporaine, oui. Je pense que les codes se bouleversent et. Mais c'est pas pour autant qu'on. Enfin, une cuisine de palace, oui, c'est vraiment. Il y a beaucoup de choses à développer.
1: Est-ce que c'est pas aussi, par exemple, une cuisine à côté des produits d'exception et du coup, est-ce que c'est pas aussi une cuisine qu'on pourrait qualifier de consensuelle ou d'internationale qui peut faire
0: Oui,
1: plaisir à tout le monde?
0: si, bien sûr, peut-être, sûrement, bien sûr. Ouais.
1: Et donc vous ne faites pas ça. Vous ne cherchez pas ça.
0: Non, c'est pas ce que je cherche. Je cherche à continuer à faire évoluer ma cuisine. Je cherche la délicatesse, la poésie, la finesse, l'équilibre, évidemment, la recherche, les accords dans l'assiette, la technique au service, avec la technique en support. Il y a tellement de choses. Je cherche beaucoup d'émotions et je crois que c'est quand même un des maîtres mots aujourd'hui dans l'univers du luxe, hein. Donc on n'est pas là par hasard aussi.
1: Vous aviez envie d'une rupture quand vous êtes arrivé ou d'une inscription dans la continuité de l'histoire de cette maison?
0: Juste une continuité. Déjà, je suis arrivée. Je suis pas arrivée avec l'idée de rompre quoi que ce soit. Je suis arrivée avec grande humilité, forcément. Enfin, je veux dire, voilà, sans me poser de questions là-dessus. Premier pas que j'ai fait dans la maison, ça a été de demander à visiter les archives. Je le dis.

0: toujours, c'est tellement important.
1: Pour vous imprégner.
0: S'imprégner de la maison, ouais, comprendre l'ADN de la maison. Donc j'ai passé un long moment dans les archives et Dieu sait s'il y a du contenu. C'était passionnant, c'était vraiment bouleversant de voir. À l'époque, là, quand je suis arrivée, on allait fêter les 125 ans d'histoire de cette maison avec tant de personnages qui sont passés, politiques, des acteurs de cinéma, des légendes. Oui, bon, c'est ce qui en fait une maison si mythique. Donc voilà, j'ai eu besoin de ça. Je me suis plongée évidemment dans l'histoire, replongée parce qu'on la côtoie toujours, mais replongée dans l'histoire d'Auguste Escoffier et de César Ritz, bien évidemment. Voilà, j'ai beaucoup, beaucoup, beaucoup réfléchi autour de tout ça. Et puis, je crois que les choses se sont faites naturellement. On est quand même venu me chercher, et ça, ils me l'ont énormément répété, pour ma singularité, pour...
1: Carte blanche.
0: Parce que sinon, je serais pas venue. C'était, moi, pour moi, ma seule condition, si je puis dire, mais oui, carte blanche.
1: Ils ont bien fait, hein, puisque vous avez été récompensé avec votre équipe par une étoile Michelin en 2024. Ouais. 3 macarons écotables.
0: Oui.
1: Écotable, c'est la cuisine durable, c'est la cuisine responsable.
0: Oui.
1: Quelle responsabilité estimez-vous avoir aujourd'hui, à tout niveau, Eugénie Bézia ?
0: À tout niveau ?
1: Social, économique, écologique.
0: C'est sûr qu'on emporte des responsabilités en tant que chef de cuisine. Et c'est des questions qui m'habitent tous les jours. On va pas parler du monde dans lequel on vit aujourd'hui et tout ce qui est en train de se passer. À tous les niveaux aussi. Donc c'est inquiétant. Ça me fait poser des questions, bien sûr, personnelles et professionnelles. J'arrête pas de me dire c'est quoi le restaurant de demain. Alors c'est pas suite aux canicules de cet été, hein, c'est pas nouveau et tout le monde le savait. Mais oui, là, ce qui est en train de se passer, c'est juste qu'on peut plus être dans le déni. C'est triste, mais qu'est-ce que on a, nous, enfin, en cuisine, on le ressent évidemment. On ressent la fragilité des producteurs, des éleveurs. On ressent les produits arrivent chez nous et on voit qu'il se passe quelque chose. La nature est en train de souffrir, quoi. Donc, et vraiment, tous les jours, on le voit, quoi. Et il y a les saisons, il y a plus de saisons, mais c'est vrai. C'est très compliqué aujourd'hui. Donc, voilà. Beaucoup de responsabilités à faire des choix, à se dire, bon, est-ce qu'on continue à faire des restaurants? Parce que c'est profond quand même.
1: Certains y répondent de façon radicale. Il y a quelques jours, en cette rentrée 2026,
0: oui,
1: un chef étoilé de la capitale a fait une annonce en forme de coup d'éclat, une annonce assez fracassante sur les réseaux sociaux. C'est Bruno Verjus qui a annoncé fermer son restaurant Table, 2 étoiles au guide Michelin. Alors, il l'a fait en anglais, mais on l'a traduit. Écoutez-le.
2: You know, fine dining is dead.
3: Vous savez, la gastronomie est morte.
2: And
3: je ferme la table. La raison de cette fermeture est que je ne suis plus à l'aise avec le fait d'exclure des personnes de ma table. Parce que l'idée de la gastronomie est d'amener les gens à découvrir des mets incroyables avec un service impeccable. Et au fur et à mesure, je me suis senti comme si je faisais des choses dépassées. Nous avons besoin d'avancer dans une direction différente. Je veux nourrir des gens, pas seulement certains. Je veux nourrir les gens autant que je peux, avec mes connaissances et d'incroyables ingrédients, que nous pouvons servir avec les formidables compétences de toutes mes équipes, mais dans une direction totalement différente.
1: Eugénie Bézia, la haute gastronomie pour une poignée de gastronomes appartient au passé. Vous êtes d'accord avec ce qu'il dit? Comment réagissez-vous?
0: Je réagis comme toujours, il faut nuancer, il faut pas être dans des radicalités. Évidemment que ce qu'il dit me touche et me fait écho et que je suis traversée de plein de pensées. Je suis pas chef, j'ai 40 ans, je suis au Ritz, je suis dans ma génération avec toutes ces questions. L'éco-anxiété, elle a commencé aussi il y a quelques années, quand j'avais 20 ans, je me posais un milliard de questions là-dessus. Aujourd'hui, nos jeunes sont encore plus anxieux. Nos jeunes, oh là là, je me vieillis quand même. Mais voilà, nuancer, il y a plein de choses à dire. Ce qu'il annonce, évidemment, bon bah très bien, ça fait parler. C'est son choix, c'est sa direction. Je la respecte, voilà. J'essaye, moi, enfin pour ma part, la gastronomie est à défendre. Je suis fière de notre gastronomie française. Il faut la

0: porter. Tous les jours, je défends cette gastronomie en étant dans cette cuisine au Ritz. Je me suis dit en arrivant au Ritz, quelle est ma place, parce que je plaisante tout à l'heure sur le fait de me vieillir, mais non, je suis jeune, et je me dis qu'est-ce que... J'étais à la Flibuste, je suis au Ritz, est-ce que...
1: Le restaurant de Villeneuve-Loubet.
0: Oui, à la Flibuste, à Villeneuve-Loubet. Est-ce que j'ai vendu mon âme au diable? Est-ce que je suis allée dans l'hôtellerie de luxe? Non. Je me suis dit, très vite, il faut la prendre, cette place, en fait. C'est, si on va pas au cœur de ces hôtels de luxe, qui changera les choses? Et qui...
1: Parce que c'est là que ça change?
0: Oui, bah...
1: Vous pensez que vous pouvez, par exemple, contribuer à éduquer les palais de certains clients, de ceux qui viennent et qui ont les moyens de s'offrir un repas au Ritz.
0: Mais bien sûr, tous les soirs, on discute énormément. Les gens sont hyper... sont très ouverts, sont... Puis, enfin, on a tout public, tout public, on se comprend, bien sûr. Il faut
1: trois menus, 190, 250, 320 euros.
0: Évidemment. Mais je trouve que c'est... Pour moi, c'est un patrimoine qu'il faut savoir défendre. Et mon métier, moi, c'est la gastronomie. Donc, je me sens bien dans ce que je fais. Il y a plein de questions autour de ça. Aujourd'hui, à côté et en parallèle, j'en parle pas, mais j'essaye de faire des choses, d'aller à la rencontre de jeunes, d'aller voir des associations, à côté de chez nous, notre voisin proche, c'est Refettorio, qui appelle des chefs étoilés pour faire des dîners, pour des gens qui sont dans la précarité, etc. Donc ça, on s'est engagé auprès d'eux aussi à le faire. Ça a toujours été une question importante, évidemment, que dans cette gastronomie, on s'adresse à un public. Et je me pose des questions là-dessus, j'en ai bien conscience.
1: Les bonnes choses sont aujourd'hui avec la chef cuisinière de l'Espadon, enfin de Espadon, au Ritz à Paris. Eugénie Bézia, on va parler quand même de ce qu'on peut manger avec vous, de votre cuisine, de la façon dont vous avez fait évoluer la cuisine de Espadon, de ce qu'on trouve dans votre assiette.
2: Eh bien Anne-Marie, aujourd'hui nous allons faire un bon vieux plat français traditionnel, la blanquette de veau. Vous m'avez dit l'autre jour que vous aimiez le veau, alors j'ai pas résisté au désir de vous faire plaisir. Cette blanquette, c'est une blanquette traditionnelle, mais à laquelle nous allons apporter une pointe de fantaisie, parce que la sauce, vous savez que la blanquette, c'est un ragoût blanc, et là, aujourd'hui, il va être vert, parce que nous allons mettre dedans une petite cuillère de purée d'épinards, et puis aussi plein de fines herbes.
3: Ah, d'accord.
2: La blanquette, c'est un plat qui se mange l'hiver, qui se mange à toutes les époques de l'année, pourquoi pas. Et l'été, on peut en profiter, c'est le moment propice pour trouver des fines herbes. On peut donc convertir cette blanquette traditionnelle en blanquette plus personnalisée. Alors, vous avez vu, Anne-Marie, je viens de verser les trois cuillères de crème.
3: Oui.
2: Qui a évidemment fait blanchir un peu plus ma sauce. Mm-hmm. Donc elle a une très jolie couleur ivoire maintenant, vous voyez.
3: Oh là là là là. Ça va être grand, je le sens. Et alors les épinards? Ça, c'est une bonne idée.
2: Et puis les épinards, pour obtenir une légère coloration vert tendre. Et puis maintenant, eh bien, nous allons ajouter nos fines herbes. Alors, faut pas avoir peur d'en mettre, parce que c'est tellement bon, toute cette fraîcheur que l'on vient de hacher, qui va communiquer son parfum. Voilà, une bonne petite poignée.
3: Alors.
2: Voilà, c'est terminé.
3: Et c'est tout.
2: C'est un goût extra, hein.
3: Oui.
2: Voilà.
3: Ça croque un peu, c'est bon.
2: C'est bon, on est bien content de ce qu'on a fait aujourd'hui.
1: Avez-vous reconnu cette voix, Eugénie Bézia?
0: Michel Guérard, oui.
1: Michel Guérard, dont on parlait tout à l'heure, puisque c'est l'un de vos mentors. C'est une archive de 1980, TF1, La Cuisine Légère, recette de la blanquette de veau à la crème d'herbe fine. On nous commente sur la voix d'Anne-Marie à côté et les commentaires que fait Michel Guérard. Mais donc, cette touche de fantaisie, cette touche de légèreté et surtout ces herbes, c'est peut-être aussi ce qui caractérise votre propre cuisine à vous. Vous êtes une passionnée d'herbes aromatiques, de fleurs, d'épices. Votre cuisine, c'est une cuisine d'influence, j'ai pu lire, métissée. Alors, est-ce que c'est parce que vous avez grandi, je sais pas, au moins 18 ans, vous êtes née à Libreville, capitale du Gabon, vous avez grandi en Côte d'Ivoire, vous avez grandi en République du Congo. Est-ce que vous vous souvenez de ces odeurs, de ces saveurs, à côté des poivrons de votre mère, des épices, tout ça? C'est ça, l'idée de la cuisine d'influence?
0: Cuisine d'influence.

0: Au pluriel,
1: ça me
0: hein.
1: fait sourire, oui, je crois qu'on est tous influencés, non? On est fait de transmission, donc bon, je pense que ça concerne tout le monde. Après, j'ai mon parcours personnel, j'ai pu cultiver une ouverture d'esprit assez grande sur le monde en étant née au Gabon, en ayant grandi là-bas, passé 18 ans en Afrique, j'ai eu la chance de pouvoir voyager aussi. Donc oui, mes souvenirs d'enfance sont peut-être pas les vôtres, je sais pas où vous avez grandi, et c'est sûr que moi c'est voilà, c'est une mangue qui va me tirer une larme de l'œil ou je ne sais quoi, ou un repas, plein de choses, du fumé, du séché, toutes ces odeurs, ces goûts qui sont imprégnés en moi bien sûr et qui me ramènent très loin à chaque fois d'ici. Donc on le retrouve comme ça en touche sur c'est juste une approche et une vision en fait. Et puis il y a l'Afrique, très bien. Il y a aussi entre l'Afrique mes 18 ans et aujourd'hui 40 ans, il y a tout ce parcours. J'ai cultivé oui un amour pour les plantes aromatiques, pour ensuite les plantes à parfum, puisque j'ai plongé mon nez, c'est le cas de le dire, dans les odeurs. Et ça m'a ouvert aussi des portes. Poétique et incroyable. Et puis bah, les épices.
0: On peut prendre des exemples. L'exemple de la bread mafane,
1: Oui.
0: dont j'ai appris l'existence, qui est autrement appelée le cresson du Para,
1: Oui.
0: avec laquelle vous faites un des plats signature, huître, bread mafane et brousse.
1: Oui, tout à fait. C'est un super produit à la base, cette huître qu'on m'a présentée dans le sud il y a quelques années. C'était à la Flibus, donc à Villeneuve-Loubet. Et j'ai voulu le mettre sur le grill au lieu de le déguster. Bon, c'est un produit qui est très charnu, donc cette huître que vous connaissez et qui, moi, de suite, m'a fait dire, tiens, je vais l'approcher, j'ai envie de la fumer, de la griller, de la déguster comme ça. En Afrique, dans certains pays, voilà, on n'a pas cette approche de manger des coquillages crus ou comme nous en France, une huître à Noël. Avec un vinaigre à l'échalote ou un trait de citron ou rien du tout même. Souvent en parcourant les pays et puis en Asie aussi, Amérique du Sud. J'ai un oncle qui vit au Salvador que j'ai eu la chance d'aller voir aussi et là-bas c'est pareil, on met les coquillages sur le grill quoi. Donc cette huître, elle a terminé sur le grill. J'ai voulu lui apporter une épice, quelque chose qui la réveille, qui casse un peu ce côté gras ou umami, champignon. C'est vraiment, elle a une saveur très particulière. Très gourmande et j'ai voulu lui apporter une épice un peu citronnée, un peu qui la réveille. Et puis à ce moment-là, je pense au Bren Mafan, donc cette plante, cresson de Para.
0: Vous y pensez comme ça?
1: Parce que j'ai ma voisine à l'époque qui me fournit l'huile d'olive, qui est son mari est réunionnais et qui me dit je cultive du Bren Mafan. Je dis ah bah super à Saint-Laurent-du-Var, à côté de Villeneuve-Loubet, pas très loin. Et ouais, c'est comme ça qu'est née cette idée. D'associer du Bren Mafan qui était cultivé en plus génial, j'étais ravie, pas très loin, et j'ai commencé à construire le plat comme ça, ouais, c'est né comme ça.
0: Est-ce qu'on la retrouve, cette plante, avec d'autres
1: Ouais.
0: qui vous servent dans votre cuisine, Genibesia, dans ce jardin aromatique qui est sur le toit de l'hôtel où il y a des herbes, des fleurs
1: Quand je suis arrivée au Ritz, j'avais une belle liste de plantes aromatiques qui leur a donné le vertige. On n'a pas pu tout planter. Mais oui, on a un jardin aromatique sur un des toits de l'hôtel. Et on a aussi la chance d'avoir un potager
0: à la
1: qu'on a
0: lisière de
1: entretenu
0: Paris.
1: à la lisière de Paris, où là, j'ai demandé à ce qu'on plante du Bren Mafan. Ouais. Et donc, ça a été une grande découverte pour tout le monde. Ils m'ont dit, mais c'est quoi? J'ai dit, vous allez voir.
0: Bon, il y en a d'autres, hein, des associations,
1: Ouais.
0: le homard avec l'hibiscus, qui est
1: Ouais.
0: l'ingrédient
1: Ouais.
0: principal du bissap, la boisson reine en Afrique subsaharienne. Il y a langouste, verveine,
1: Ouais.
0: bourgeon de sapin. Et donc, on entend bien la façon dont parfois naissent les plats,
1: Ouais.
0: d'une rencontre, d'une saveur oubliée et tout d'un coup remémorée, d'une image. Et ça donne des plats merveilleux.
1: Ouais.
0: Merci beaucoup d'être venu jusqu'à nous
1: Avec
0: et de
1: plaisir.
0: nous avoir
1: Merci.
0: parlé de votre parcours et un petit peu de votre cuisine, Eugénie Bézia.
1: Merci beaucoup. beaucoup.
0: Merci à vous et puis merci également pour la recette simple à faire, familiale, oui, que nous pouvons faire, que vous nous avez offerte sur le site de France Culture, cette terrine de poivrons, bien entendu, puisque c'est les poivrons qui vous plaisent avec du thon blanc. 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Merci à Léa Varin, merci à Jean-Christophe Francis.

0: l'une à la préparation de l'émission, l'autre à la réalisation. Merci également à Alexandre Dang, à la technique aujourd'hui. Nous vous souhaitons une excellente journée à l'écoute de France Culture.
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0: Dans un quart d'heure, ce sera une histoire truculente, mais à 12h30 sur France Culture, c'est le temps des informations. Tout de suite le journal, Servane de Pastre. Bonjour Servane.
3: Bonjour à tous. Plus de 4 millions d'Allemands sont appelés aux urnes aujourd'hui pour deux élections régionales. Les résultats de l'AFD, le parti d'extrême droite, seront particulièrement scrutés. Eux aussi ont jusqu'à ce soir pour déposer un bulletin dans l'urne. Les Russes renouvellent la chambre basse du Parlement, la Douma. Une élection sans beaucoup de suspense qui se tiendra également dans les régions ukrainiennes occupées. Et puis qu'est-ce que nos prénoms racontent de nos sociétés? Plus uniques, plus rares, plus divers. En France, leur nombre a explosé ces 50 dernières années. On en parle avec notre invité en fin de journal. Depuis 8 heures ce matin, les habitants de Berlin et de la région du Mecklembourg-Poméranie occidentale en Allemagne sont appelés aux urnes des scrutins régionaux à haut risque pour le chancelier Friedrich Merz. Il joue sa survie après la défaite cuisante de son parti, la CDU, dans un autre scrutin régional il y a 2 semaines dans le Mecklembourg. L'AFD, le parti d'extrême droite, est au coude à coude avec le parti social-démocrate, le SPD. Il pourrait confirmer sa percée. Sandrine Etoy-Handeck, bonjour.
4: Bonjour.
3: Vous vous trouvez devant un bureau de vote à Schwerin, c'est dans le Mecklembourg.
4: Absolument, avec Anita qui est venue voter dès l'ouverture de ce bureau de vote.
5: J'ai voté pour le SPD. C'est important que l'actuelle ministre-présidente reste en poste à l'avenir.
4: Les sondages serrés de ces derniers jours donnent soit une légère avance au SPD, soit à l'AFD, la formation d'extrême droite. La retraitée, elle, croit en la victoire de la gauche.
5: Ça ne m'inquiète pas, c'est une course au coude à coude. Il y a du suspense, mais l'AFD n'obtiendra pas de majorité. Et si c'est le cas, ils n'auront aucun partenaire pour gouverner avec eux. Notre futur gouvernement régional sera démocratique.
4: À la sortie de ce bureau de vote, Viola a aussi choisi les sociaux-démocrates du SPD, mais elle est moins optimiste.
6: L'AFD, j'ai peur d'eux. J'ai peur de ce chauvinisme excessif du national-socialisme.
4: Mais pour autant, le succès de l'AFD dans les sondages ne la surprenne pas.
6: Cela ne m'étonne pas du tout, car j'ai l'impression que souvent, les politiciens du gouvernement n'écoutent pas attentivement les problèmes des gens, qu'il s'agisse du travail, du logement ou de l'éducation. Je n'ai pas été surprise par le résultat des élections en Saxe-Anhalt.
4: Cet électeur non plus.
7: Je ne veux surtout pas que Manuela Schwesig, du SPD, reste au pouvoir. Je n'aime pas sa politique.
4: Et sans en dire plus, il s'éloigne sur son vélo.
3: Merci Sandrine Etoy-Handeck, en direct de Schwerin avec les moyens techniques d'Éric Audra. Un scrutin en Russie également, des élections législatives se tiennent jusqu'à ce soir. Sans grande surprise, c'est le parti du président Vladimir Poutine qui devrait l'emporter, car l'opposition a été écartée. Ce scrutin est le premier depuis le début de la guerre en Ukraine. Ce sera l'occasion pour les autorités de sonder l'état d'esprit de la population, notamment dans les régions ukrainiennes occupées. Elles peuvent participer au scrutin, mais dans un climat de menaces et de coercition. Lucas Lazo est à Kiev pour France Culture.
8: Originaire de Crimée, Alena Lyonova a quitté la péninsule après son annexion par la Russie en 2014. Depuis, elle documente pour l'ONG Zmina les violations des droits humains dans les territoires occupés.
9: La Russie a créé une situation dans laquelle il est impossible d'éviter de participer au processus électoral. Quelqu'un peut frapper à votre porte et un militaire armé peut alors simplement vous conseiller de participer au scrutin.
8: Dans ces régions de l'Est et du Sud de l'Ukraine, le vote anticipé a démarré fin août. Sur des images tournées dans un village de l'oblast de Donetsk, on peut voir un soldat russe armé, le visage masqué, aller de porte en porte avec une urne. Universitaire, Serhii Danilov échange régulièrement avec ses contacts restés sur place.
10: Les personnes qui ne se rendent pas aux

0: Moscou, qui vise, selon elle, à perturber le scrutin. L'opposition de son côté a lancé ce matin un appel à se rendre aux urnes à midi pile afin de créer des files d'attente ou le plus tard possible. En Irak, le procès de 6 Français s'est ouvert ce matin. Ils sont accusés de terrorisme par les autorités et risquent la peine de mort. Parmi eux, Adrien Guial, vétéran du djihad français, qui a notamment revendiqué l'attentat de Nice le 14 juillet 2016 au nom de l'État islamique. L'Arabie Saoudite dit avoir intercepté un missile tiré par les Houthis vers la capitale, Riyad. Ces derniers jours, le pays subit des attaques croissantes de la part de ses combattants yéménites alliés de l'Iran. Coïncidence ou pas, en pleine intensification de ces hostilités, Donald Trump abrège son week-end et rentre à la Maison-Blanche, Dominique André.
1: La Maison-Blanche n'a pas donné de raison au retour anticipé de Donald Trump à Washington, mais les fortes explosions qui ont retenti hier près de l'aéroport de Riyad ont sans doute mis fin au week-end du président américain. C'était terrifiant, a confié un habitant du centre de Riyad. La capitale saoudienne n'avait pas été menacée depuis la reprise au mois de juillet des hostilités avec les rebelles houthis pro-iraniens. Avec leurs dernières offensives, les houthis consolident leur position le long de la mer Rouge. Les aériens saoudiens ne sont pas suffisants pour bloquer les avancées des Houthis. En début de semaine, les États-Unis ont approuvé la vente de 48 avions furtifs F-35 à l'Arabie saoudite. Ils ont averti aussi leurs ressortissants qui se trouvent dans la zone du Moyen-Orient du risque d'extension de ce conflit militaire. De son côté, l'Union européenne a relevé le niveau d'alerte de sa mission navale de protection des navires commerciaux qui transite par la mer Rouge, un lieu hautement stratégique pour l'économie mondiale.
0: Dominique André, puis en déplacement à Saint-Pierre et Miquelon, Emmanuel Macron répond à Donald Trump. Ce territoire est français et le restera. Le président américain avait publié une carte de la région couverte du drapeau américain. Emmanuel Macron doit rencontrer cet après-midi son homologue canadien, Marc Carney. Dans un peu plus d'une heure, à 14h, une manifestation s'élancera de la place de la République à Paris contre une loi qui prévoit d'instaurer une présomption d'usage légitime des armes à feu par les forces de l'ordre. Les opposants dénoncent un permis de tuer. Une centaine de marches et de manifestations ont été organisées dans tout le pays ce week-end. À Saint-Pierre-des-Corps, un policier a été mis en garde à vue. Son véhicule a percuté une moto hier soir. S'en sont suivies des violences. 8 policiers et un gendarme ont été blessés. Les prix à la pompes battent de nouveaux records avec une moyenne de 2,41 € le litre de gazole aujourd'hui, selon une analyse de l'agence France Presse. Vendredi, le gouvernement l'a assuré, l'aide aux gros rouleurs prévue jusqu'au 30 septembre ne s'arrêtera pas à cette date. Malgré tout, les dispositifs de soutien restent limités. L'exécutif pointe la situation financière du pays. L'État va accorder un prêt de 2 millions d'euros à l'usine Fibre Excellence de Saint-Gaudens. Le dernier producteur de pâte à papier dans le pays est en redressement judiciaire depuis la fin du mois d'avril et recherche un repreneur. Un délai de 3 mois lui a été accordé. Les journées européennes du patrimoine, c'est jusqu'à ce soir. Pour l'occasion, près de 30 000 manifestations gratuites ont été organisées dans toute la France ce week-end. L'un des thèmes de ces journées, c'est le patrimoine en péril. On ne peut pas dire qu'il est en danger, a estimé ce matin la ministre de la Culture, Catherine Pégard. Elle était reçue par nos confrères de France Info. Écoutez-la.
2: Il ne faut pas exagérer, je pense que la France se tient à un haut niveau de protection de son patrimoine et qu'on ne peut pas dire aujourd'hui que le patrimoine français est en péril. On évalue à peu près à 20% le nombre de monuments qui nécessiteraient une restauration approfondie. Et donc nous y employons. Il faut dire que les crédits du patrimoine ont doublé dans les 10 dernières années. On a des plans qui sont très très précis, très approfondis pour des monuments qui vont du château de Versailles jusqu'à l'église du plus petit village de France. Il faut aussi mesurer la grande diversité de nos patrimoines et pas non plus considérer que tout coûte des millions. Quelquefois avec 20 000 euros, vous restaurez une partie d'un petit château qui va s'ouvrir au public et qui va pouvoir après développer son offre. L'intérêt pour le patrimoine que l'on peut mesurer ce week-end avec le public montre bien que c'est une des choses qu'il faut protéger au maximum parce que l'histoire d'hier fait l'histoire de demain et le patrimoine fait la création.
0: Et aussi font partie du patrimoine les prénoms, véritable casse-tête pour tout futur parent. Ils sont au cœur d'une étude de l'INSEE publiée cette semaine et les résultats sont flagrants. En 45 ans, leur nombre a été multiplié par 8. Pour en parler, Baptiste Coulmont est avec nous. Bonjour monsieur.
3: Bonjour.
0: Vous êtes professeur de sociologie à l'École normale.

0: supérieur Paris-Saclay et auteur d'une sociologie des prénoms parue en 2011 aux éditions La Découverte. Alors dans le top 3 aujourd'hui des prénoms les plus donnés aux filles, on a Louise, Jade, Ambre, c'est Gabriel, Noah et Léo pour les garçons. Depuis 1946, le nombre de prénoms différents, je le disais, a explosé. On est passé d'un peu plus de 8000 prénoms à près de 65 000 l'année dernière. Alors comment on explique cela ?
1: Alors, avant 1993, les prénoms qui étaient possibles, c'était les prénoms en usage dans les différents calendriers. Donc ça limitait le choix des parents, même si, après la Seconde Guerre mondiale, l'application de la loi se faisait de manière libérale. Mais depuis 1993, en fait, les parents peuvent choisir le prénom qu'ils souhaitent, et l'officier d'état civil ne corrige plus l'orthographe, il n'interdit plus les prénoms, il est obligé d'inscrire le prénom que les parents souhaitent. Donc ça conduit à une grande variété, les variétés de graphie, hein, un Y à la place d'un I, la création de prénoms qui peuvent être des prénoms composés, etc.
0: Et il y a plus de prénoms différents pour les filles que pour les garçons également.
1: Oui. Il y a un peu plus de prénoms différents pour les filles que pour les garçons. Donc ça se remarque depuis longtemps. C'était pas le cas sous l'ancien régime, où les prénoms des garçons étaient plus variés que les prénoms des filles, qui étaient souvent des variations, hein, des prénoms de garçons, Antoine, Antoinette. Mais depuis le 19e siècle, les filles sont le support de l'invention pour les parents.
0: Les prénoms sont souvent révélateurs des transformations sociétales et culturelles au fil des époques. Le fait qu'il y en ait autant aujourd'hui de prénoms, qu'est-ce que ça dit de notre société ?
1: Alors, ça peut dire une chose qui revient souvent, c'est qu'on serait plus individualiste aujourd'hui qu'avant et que donc on serait plus originaux dans le choix des prénoms pour marquer l'individualité de l'enfant. Mais ce qu'on voit aussi, c'est que au cours des, on va dire, après la Seconde Guerre mondiale et jusqu'à aujourd'hui, le prénom est de plus en plus utilisé dans des sphères différentes de la vie sociale. Il est utilisé à l'école jusqu'à l'université. J'appelle mes étudiants et mes étudiantes par leur prénom, c'est ce qu'ils souhaitent. Et dans le monde du travail, on s'appelle tous par le prénom. Quand on rencontre des amis d'amis qu'on n'a jamais vus, on les appelle par le prénom. Ben, tout ça, en fait, ça n'avait pas cours aussi largement dans les années 40 ou 50.
0: Donc, c'est-à-dire le prénom a changé de fonction aujourd'hui.
1: Il a changé de fonction. Avant, on pouvait être identifié par son nom de famille, Salut Dupont, Salut Durand, ou Mademoiselle Dupont, Mademoiselle Lefebvre. Aujourd'hui, c'est Théa, Léa et Gabriel. Et donc, pour pouvoir identifier des personnes dans un groupe de 50 ou 100 personnes, une salle de classe, un collectif de travail, ben il faut que le prénom soit plus varié. Et les parents le savent, hein, ils disent souvent quand on parle avec eux, on voulait pas qu'il y en ait deux qui portent le même prénom dans la même classe. Et ça conduit à choisir de préférence des prénoms plus rares.
0: La conséquence de ce choix très vaste, c'est que le cycle des prénoms est plus court. Un prénom tombe plus vite dans l'oubli après un pic de popularité. Et est-ce que ça veut dire que le prénom, aujourd'hui, c'est un marqueur générationnel ?
1: C'est un marqueur générationnel. Ça l'était avant, mais sur des générations, on va dire, plus longues. Hein. Si on prend un prénom comme Nathalie ou Céline, il connaît un engouement puis un abandon. Mais quand le prénom le plus donné, comme Louise l'année dernière pour les petites filles, n'est donné qu'à 1% des petites filles, donc 99% des petites filles ne portent pas le prénom le plus donné, ben ça veut dire que ce prénom n'accède à une certaine fréquence que pendant un moment plus court qu'avant.
0: Donc c'est-à-dire que les générations sont plus marquées au regard des prénoms que portent les enfants ?
1: Elles sont plus marquées, mais en même temps, ça devient plus difficile pour les personnes de repérer quelle génération. Puisque une Céline, on savait, mais un prénom qui est donné à un enfant sur 1000 ou un enfant sur 5000, même s'il a connu une période de fréquence plus importante, il faut réussir à saisir son appartenance à une génération. Donc c'est à la fois plus vrai statistiquement que c'est un marqueur générationnel et peut-être plus difficile pour les personnes, hein, pour tout le monde, ceux qui vivent en France, de savoir si tel prénom est un prénom plus jeune ou un prénom un peu plus âgé.
0: Est-ce qu'il y a une dimension aussi de transmission dans les prénoms ? Aujourd'hui, est-ce qu'on choisit plus un prénom qu'on le transmet ? Est-ce que c'était le cas avant ?
1: On choisit un prénom qu'on aime et c'est la seule règle. Mais en deuxième prénom et en troisième prénom, pour les personnes qui ont plusieurs prénoms, ben ils ont souvent un prénom qui est en décalage avec leur génération, qui est un prénom qu'on voit chez des cousins, des grands-parents, des oncles, des tantes, et qui, du coup, là, sont transmis plus que choisi. Les parents peuvent donner en deuxième prénom ou en troisième prénom un prénom qu'ils n'aiment pas, mais un prénom qui marque une appartenance familiale ou collective.
0: Un grand merci, Baptiste Coulmont. Je rappelle, vous êtes professeur de sociologie à l'École normale supérieure Paris-Saclay. La météo pour finir ce journal. Le temps sera nuageux sur un tiers nord du pays. Le soleil brillera ailleurs. Pour les températures, il fera 22 degrés à Brest au meilleur de la journée, 26 à Strasbourg et 30 degrés à Toulouse. 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
2: Chers auditeurs de France Culture, je vais vous raconter une histoire. Comme nous sommes navrés à la vue d'adolescents noyés dans l'eau mi-cassée de leurs écrans, distraits par la cueillette frénétique de vidéos dont il ne restera rien sinon un déficit attentionnel. Mais déjà, nos parents se lamentaient de nous voir avachis devant Flipper le Dauphin à la télévision. Et leurs parents n'avaient-ils pas considéré le cinéma comme une influence morbide? Et si l'on remonte 3 siècles en arrière, quel était donc le vice des jeunes? Eh bien, il fut un siècle, le 18e, pour qui le poison était tout simplement dans les livres et l'enfer dans la lecture. Et c'est ce qui mena l'un des plus grands philosophes de tous les temps, David Hume, alors âgé de 18 ans, vers une forme unique de dépression qui défrayait alors la chronique morbi eruditorum, la maladie des savants. Oh, rassurez-vous, nous sommes aujourd'hui bien à l'abri d'un tel fléau, celui de l'intellectuel qui se coupe du monde pour penser et se rend ainsi malade de corps et d'esprit. Les cerveaux sont spongieux, élastiques, les temps ont bien changé et aux yeux d'un psychiatre moderne, rien n'est plus inoffensif qu'un livre. La maladie des savants, Disease of the Learned, est au temps de David Hume une expression médicale répertoriée. Elle désigne un ensemble de troubles physiques et psychiques associés à l'étude excessive, à la solitude intellectuelle, la rumination et la mélancolie. Il s'agit d'un épuisement nerveux, un épisode anxio-dépressif, un état intraduisible dans une catégorie psychiatrique contemporaine. David Hume naît en 1711. C'est un petit Écossais prometteur. À 12 ans, il est déjà à l'université d'Édimbourg, décidé à entamer une carrière juridique. Vers 1729, à 18 ans, sans prévenir, quelque chose de décisif de son aveu même se produit. Quelque chose qu'il qualifie de « nouvelle scène de pensée ». C'est ainsi qu'il décrit une découverte foudroyante sur le moment, mais dont aucun de ses biographes ne sait exactement ce qu'elle fut. Certains l'associent à la découverte d'une approche empirique, inspirée des sciences de la nature, pour s'appliquer à la morale et à l'esprit humain. Ouais, pas de quoi non plus se coiffer d'un entonnoir pour se bourrer de Prozac. Ce qu'on sait, en revanche, c'est que le jeune Écossais rentre en philosophie comme d'autres tirent sur une pipe d'opium. De tous ses poumons, il renonce au plaisir de la vie pour devenir philoholique. Oui, c'est comme alcoolique, mais avec de la philo. Quel gâchis! Alors que son pays regorge de fantastiques whisky single malt, seul son projet métaphysique compte. Il doute, voit la lumière et redoute encore. Mais voilà, cette exaltation semble s'accompagner d'une accablante tristesse, couplée à de curieuses manifestations corporelles. Hume remarque d'abord des taches rappelant le scorbut sur ses doigts. Il consulte un médecin qui les traite et lui parle de « vapors », terme extrêmement large, désignant alors diverses affections nerveuses et mélancoliques. Puis c'est une salivation excessive, une sensation d'eau dans la bouche, ce qu'il appelle un « ptialisme ». Son médecin est formel et lui lance une sorte de
3: « Welcome to the club, vous souffrez comme moi du « disease of the learned », la maladie des savants ».
2: Hume refuse l'idée d'une dépression, un concept encore naissant. On parle beaucoup de la mélancolie qui fait alors très peur et il estime que son abattement n'est que le prix à payer pour l'enfantement de son système philosophique implacable que nous détaillerons plus tard quand l'audimat sera à son apogée. Le traitement est assez extraordinaire. Le médecin lui prescrit des amers, les bitters, ces trucs imbuvables qu'on met aujourd'hui dans les cocktails, des pilules antihystériques, une pinte anglaise de claret, un vin sucré le matin, et 8 à 10 miles écossais à cheval ou à pied tous les jours. Hume suit ce régime pendant environ 7 mois. 7 mois de lutte, pendant lesquels il se forge une solide carapace stoïcienne, car il croit à ce moment-là à la supériorité de l'âme sur les passions. Mais l'âme est touchée. Hume passe du plaisir extrême de la pensée qui galope dans les prairies de la vérité à un abattement total qu'il décrit des années plus tard à un médecin ainsi.
3: « All my ardor seemed in a moment to be extinguished. »
2: Oui, mon ardeur s'éteignait tout à coup.
3: « Je n'étais plus capable de penser avec la même intensité. J'étais devenu paresseux. »
2: Cette fatigue de la pensée le rend sceptique et lui fait dire cette phrase sacrilège.
3: « Reason is and ought only to be the slave of the passions. »
2: La raison est et ne doit être que l'esclave des passions. Oui, David Hume, éloignez les enfants car ce passage est sulfureux, se posait entre autres la question de l'existence de Dieu et remettait en cause la religion naturelle. Pour lui, l'expérience humaine est trop limitée et Dieu n'est qu'un remède à l'incertitude et donc c'est la peur, l'espoir, l'habitude et la culture qui ont entraîné l'esprit humain à voir Dieu derrière le monde. Mais laissons un instant ce sceptique de Hume dans son enfer de la lecture et parlons de son terrifiant mal, la maladie des savants. Car le « disease of the learned », ce « burn-out » de l'intello, a une histoire et une préhistoire. À la suite d'Aristote, Marcille Ficin, l'humaniste renaissant, a suggéré que la bile noire, froide et sèche, était liée à l'intelligence et que la lecture pouvait dessécher le cerveau. Au début du XVIIe siècle, Cervantes décrit une affection similaire. L'Hidalgo Don Quixote lit tellement de romans de chevalerie que, selon le texte, son cerveau finit littéralement par se dessécher. Il ne sait plus distinguer les récits qu'il a lus du monde réel. Il voit des géants dans les moulins à vent, des aventures chevaleresques dans la vie ordinaire. Bref, il est fou par les livres, c'est-à-dire qu'il ne s'appartient plus. Il est le jouet de sa bibliomanie. On fera même, bien plus tard, en 1857, des procès à des livres jugés toxiques pour la société et les bonnes mœurs, comme le Madame Bovary de Flaubert, accusé d'encourager l'imaginaire adultérin, car son personnage, Emma Bovary elle-même, est une crackhead de romans sentimentaux, une dévoreuse perverse de pages romanesques. Depuis l'Ancien Régime, l'idée d'une jeune fille enfermée dans sa chambre, lisant un roman d'amour, rêvant d'un homme extraordinaire, puis découvrant que son existence peut être changée, terrifie le bon sens moral. On commence comme ça, et on finit par refuser le mariage arrangé et, à Dieu ne plaise, développer des désirs sexuels. La littérature devient donc une source de lascivité féminine, et c'est précisément cela qui la rend politiquement inquiétante.

0: Entre les deux, il y a le XVIIIe siècle et l'émergence d'une panique que nous pourrions carrément envier à ce grand siècle, la fureur de lire. Partout, les adultes, les gens responsables, tentent de lutter contre la lecture. Un péril, pire, un fléau qui menace la jeunesse. On psychote à tous les étages sur l'enfer des bibliothèques. Les romans, c'est le heavy metal de l'époque. Pourquoi ? Parce que le nombre de lecteurs augmente, le marché du livre explose, les cabinets de lecture se développent, les bibliothèques itinérantes apparaissent et surtout, le roman devient un objet de consommation culturelle de masse. Ce qui rend fou les conservateurs, les religieux, les moralistes, c'est le spectacle de gens qui lisent sans but, pour le plaisir, et s'éloignent ainsi de la discipline et de la crainte de Dieu. En Allemagne, on parle d'une épidémie de Lesefieber, fièvre de la lecture, et l'on oppose le bon lecteur qui lit pour s'instruire au lecteur malade, qui dévore les livres les uns après les autres pour le plaisir.
1: Les filles, au lieu de se salir à la cuisine ou au rouet, lisent. Le garçon, au lieu de se torturer avec ses vocables latins, lit. L'artisan, au lieu de se tuer au travail, lit. Le marchand, lit. Le pasteur, lit. L'avocat, lit. Le médecin, lit. L'officier, lit. Le noble, lit. Oh, la noble passion de lire.
0: Lit-on dans le Stuttgarter Beobachter en 1789. L'année est importante car un père la morale bavarois insiste.
1: Une population qui lit trop pourrait se mettre à avoir de fausses idées, critiquer les autorités, se désillusionner de son sort difficile et même déclencher une révolution sur le modèle français.
0: En Angleterre aussi, on fustige les habitudes de lecture de romans sentimentaux qui surexcitent les nerfs d'une élite oisive. Et pour se pencher sur des cas contagieux, une branche scientifique émerge, une médecine de la stimulation, qui inventera la notion de surstimulation et ébauchera celle de névrose. Tissot, un médecin anglais, s'acharne toute sa vie sur la sale manie d'ouvrir des livres et publie « Essay on the diseases incident to the literary and sedentary persons ». Il évoque
1: « Des hommes de savoir qui ont commencé par être des maniaques et ont fini par devenir des idiots complets ».
0: Et décrit le philosophe Malebranche
1: « Pris de violentes palpitations alors qu'il lisait l'homme de Descartes ».
0: Mais c'est aux jeunes filles romantiques que va la plus grande hostilité du corps médical. La librophobie devient une urgence de santé publique. Vous vous rendez compte? Lire sans but, de manière compulsive. Lire hier comme on scrolle aujourd'hui et risquer l'épuisement nerveux, pour ne rien dire de l'échauffement sexuel toxique provoqué par le bouillonnement de l'imagination, ça vous parle? Et cela nous ramène directement à Hume. Le Disease of the Learned et la Reading Mania appartiennent à une même histoire beaucoup plus vaste, celle de la peur occidentale de l'excès d'intériorité, de l'homme qui pense trop, de l'homme qui lit trop, puis aujourd'hui, l'homme qui regarde trop son écran. Bah, qui sait si la jeune personne au front plissé devant son écran n'est pas le prochain Hume ou le prochain Flaubert ? Si votre enfant vit dans un autre monde que le vôtre, donnez-lui une pinte de claret et faites-lui faire 6 miles écossais à cheval. Il deviendra peut-être un grand philosophe. Ou pas.

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5: Elle écrivait, lui il était guitariste et elle écrivait merveilleusement, hein, ça me susurre à mes entournures, moi je trouve, non mais elle arrivait à faire swinguer la langue française, vous voyez ce que tout le monde disait, presque impossible, eux ils y arrivaient quoi, et c'était magnifique et ça swinguait quoi.
6: Vous êtes très rock, vous ?
7: J'avoue que je suis très impressionné par...
6: Vous les connaissez bien, les Rita Mitsouko ?
7: En tous les cas, j'ai entendu naturellement leurs chansons, mais je pense qu'il y a un anticonformisme là, ça décape terriblement.
8: On n'a pas que de l'amour, ça non !
9: C'est peut-être la nouvelle chanson française. Enfin, c'est peut-être le début d'un rock vraiment français, qui n'est pas à la remorque des Américains et puis qui est un peu détaché de la chanson comme telle.
10: Et toi, qu'est-ce que tu as en plus que Stéphanie Monaco ?
11: Je crois que je suis une meilleure artiste.
10: Je crois qu'elle chante mieux.
11: Non, puis je compose, j'écris les textes, je joue des instruments, puis je suis une roturière de toute manière. Mais enfin, maintenant, quand je dis Catherine de Rita Mitsouko, ça fait presque noble.
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6: La série musicale. Vous êtes très rock, vous ?
12: Roll.
7: Je suis roll parce
12: merci.
7: Que
12: merci, Robert.
7: Mes fondements, c'est Gene Vincent,
13: oui,
7: c'est Rolling Stone, Not Fade Away. Donc voilà, je suis roll.
6: Zoé Fez.

Bonjour et bienvenue dans une émission toujours libre de tous les récits et toujours aussi triste de devoir rendre des hommages à des personnes aimées. Une heure de radio sur la musique et en musique, c'est la série musicale. Bienvenue. Une série musicale aujourd'hui qu'on aurait aimé, il faut le dire franchement, ne pas faire. Et l'heure qui vient ne suffira pas à nous consoler de la perte de Catherine Ringer à 68 ans, à la surprise générale dont on a du mal à croire qu'elle n'est plus, tant sa féroce vitalité et sa vulnérabilité acide nous restent fort en tête et même presque dans le corps. Car cette silhouette, cette voix, elles nous ont frappé comme elles ont frappé la France au mi-temps des années 80, comme un uppercut, mais aussi comme une caresse avec l'émergence de ce couple improbable, Fred Chinchin et Catherine Ringer, qu'à l'époque tout le monde appelle Rita, car on a du mal à la distinguer du nom choisi pour ce duo venu du punk, de l'underground et surtout, on l'oublie parfois, du spectacle vivant qui s'impose auprès du grand public, presque comme un coup de chance, avec un titre Marcia Baela, qui installe d'emblée ce qui fera la marque des Rita et celle de Catherine en particulier. Une musique décidément ancrée dans la vie, dans la joie, mais où la mort rôde, elle n'est jamais loin derrière et on ne la cache jamais. Dans Marcia, il y a évidemment le génie de Fred Chinchin à la musique, mais il y a la voix de Catherine et son corps. Dans un clip où, corsetée, elle impose une tête, des dents, des mouvements qui font entrer la chanson française dans la modernité, d'un coup, d'un seul. Une modernité tellement aiguë qu'elle va leur survivre à tous les deux. Il est très rare, ce week-end encore, en France, de vivre une fête sans entendre l'un des innombrables tubes d'Erita. Les histoires d'A, Andy, c'est comme ça. Alors que ces albums ont aujourd'hui près de 40 ans. Alors à quoi on le doit? À l'étrange et magnifique alchimie de ces deux personnes qui s'étaient trouvées à la fin des années 70 alors qu'ils étaient un peu perdus et qui ne se sont jamais quittés sans pourtant jamais s'être rien juré. Il y a, et on en a beaucoup glosé lorsqu'il nous a quittés en 2007, le vrai génie musical de trouveur, d'essayeur, d'expérimentateur, de frère Chinchin. Mais il y a surtout les qualités éblouissantes d'une Catherine Ringer dont on sait peu qu'elle a commencé à jouer à la comédie extrêmement jeune, enfant. Elle a été enfant actrice, qu'elle a joué du Brecht, du Yanakis, avant de rencontrer Fred Chinchin. Elle qui fut comédienne, ballerine, punkette, elle a surtout été l'une des toutes premières et, à notre connaissance en France, l'une des seules artistes à proposer une véritable

Performance, sublimée la plupart du temps dans des clips absolument inoubliables, dont l'engagement rappelle très clairement ceux des anglo-saxons qu'elle écoute, qu'elle regarde et qui vont d'ailleurs les adorer. Mais elle a toujours, et c'est le paradoxe chez Catherine Ringer, cet engagement absolu qui se double d'une forme de distance, de second degré. C'est une femme qui à la fois est pleinement là et ne se prend jamais en sérieux quand elle chante, quand elle vous raconte, qui font d'elle finalement une artiste qui a été complètement imperméable au ridicule, au tragique, au mauvais goût. Évidemment, de Catherine Ringer, on ne pourra pas tout entendre, ce serait impossible. Comment ? Tant d'albums avec les Rita, puis 3 en live, et puis 3 grands albums depuis la mort de Fred Chinchin, un nombre incalculable d'incursions dans le cinéma, des collaborations avec aussi bien les Sparks que Johnny Hallyday, que Doc Gineco, que le Wu-Tang Clan, des tonnes de reprises de Nino Rota, en passant par un Gainsbourg qu'il avait bien esquinté à la télévision sur sa vie sexuelle devant tous les Français. Il y a cette Catherine Ringer dont la versatilité, on l'oublie parfois, est absolue. Elle qui susurre, qui gueule, qui narre, qui incarne comme aucune. On a fait le choix de vous donner un portrait auquel nous, on est attachés. Un portrait sans tube ou presque. Un portrait épleuré d'une Catherine Ringer qui sera toujours pour nous absolument vivante.

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0: L'un des plus beaux titres du premier album solo de Catherine Ringer en 2011, où elle chante l'évocation de l'être aimé, de son corps, de sa présence et du deuil qu'il faut en faire sur le fameux adagietto du troisième mouvement de la cinquième symphonie de Gustave Mahler. Il faut le dire, un morceau qui nous déchire, puisque Catherine se fait frontalement éplorer dans ce morceau. Et pourtant, rien d'un tragique qui nous gênerait, un tragique qui nous emmène et un tragique où la frontière entre la vie et la mort se perd un peu. On avait envie de l'entendre pour l'évoquer car sa disparition à elle nous laisse dans le même état. Il y a sa voix si pleine qui interagit avec ce grand orchestre qui semble né pour elle. Et puis il y a ce chanter, parler, ce sprechgesang. Elle qui, Catherine Ringer, a beaucoup joué du Brecht, du cabaret allemand avant de former ce duo avec Fred Chichin et non Chinchin. C'est ma petite blague à moi-même. Elle qui était en réalité, dès son très jeune âge, une véritable interprète puisque dès 8 ans, pour aider sa famille qui galère, elle devient enfant mannequin, puis on peut le dire aussi actrice enfant. Elle va beaucoup poser et quitter l'école à l'âge de 15 ans pour se consacrer au théâtre, au chant, à la danse. Elle joue dans toute une série de pièces assez avant-gardistes, mises en scène par Michael Lonsdale ou par Michel Puig. Elle va interpréter Yannis Xenakis, c'est des choses qu'on sait peu d'elle. C'est pendant cette même période qu'elle va aussi tourner, pour des raisons essentiellement financières, dans une vingtaine de films pornographiques. Mais il y a les deux en même temps. C'est la rencontre avec un Fred Chichin qui sort de prison parce qu'il a eu des petites affaires de drogue dans un projet qu'ils vont quitter tous les deux. C'est cette rencontre qui va lui permettre à elle de se sentir justement la capacité à non pas uniquement interpréter mais bien écrire des chansons comme elle le racontait au tout début du groupe.
1: Les premières fois j'avais l'angoisse, je me disais qu'est-ce que j'ai à dire au monde par exemple pour écrire une chanson. J'avais l'impression qu'il fallait avoir quelque chose, un message de vachement important et je voyais pas tellement quoi dire de spécial.
2: Et maintenant, vous le trouvez?
1: Mais je me suis rendu compte que c'était plutôt impressionniste, quoi, les textes que je fais, où ça parle d'émotions, de description de situation, mais j'avais pas forcément besoin de dire des messages politiques ou des messages, je sais pas, graves comme ça.

0: Jalouse, non, le titre qu'on préfère du tout premier album d'Aita Netsuko. Aita Netsuko qui travaille au début, on a la légende hein, de cet album bricolé dans leur studio à la maison avec au début en 4 pistes, c'est comme ça que Marcia Baila est enregistrée, mais qui ensuite va venir se doubler du génie de l'un des petits sorciers du son de cette époque, à savoir Connie Plank, qui tombe sur ce duo mais qui choisit, et on est bien content, de conserver l'étrangeté, la bizarrerie absolue tout en le boostant un peu du son de ces deux personnages. Et on adore cette chanson parce que justement il montre la capacité d'une part de Catherine à jouer, incarner avec cette voix mi-chanteuse réaliste, mi-punkette, de l'incarnation de la jalousie, à la fois dans les termes, elle chante des choses qui sont jugées extrêmement vulgaires, mais se mettant aussi en termes de narration dans la tête d'un garçon qui déteste une femme dont il est jaloux, et qui change ensuite de manière de fauner pour faire cette petite narration. C'est une narration de ce qui se joue dans la tête de quelqu'un de jaloux. C'est une manière déjà d'installer un personnage de femme qui est à la fois grotesque, sexuelle, agressive, excessive, qui sait se mettre dans la peau de l'autre genre, ce qui évidemment décoiffe pas mal dans justement une période où il y a évidemment des mouvements extrêmement forts, et notamment punk, mais qui n'ont pas accès au grand public, à la musique mainstream, et notamment à la télévision française, où à la suite de l'énorme succès de Marcia Baila, le duo va se produire avec notamment des interventions chez Guy Lux, qui resteront mémorables et qui vont choquer profondément les gens. L'été qui suit l'énorme succès de la sortie de cet album, tournée exceptionnelle, tournée de télé, d'une Catherine Ringer qui vient de perdre une dent et qui décide de ne pas la remplacer.
1: J'avais réellement une dent en moins, et puis comme en même temps, à l'époque, je me souviens, je me mettais du blanc à dents pour les blanchir style Hollywood, je trouvais que finalement c'était très marrant ce sourire blanc-blanc, genre dentifrice, avec une dent en moins, comme si on m'avait griffouillé.
2: Mais ça choquait quand même. Hein.
1: Et donc, ça, moi, ça m'a fait rire moi-même de voir la tête que j'avais comme ça dans la glace. Je me suis dit, bah, si ça me fait rire moi, ça va faire rire les autres aussi. Et comme j'aime bien faire rigoler.
2: Les gens de la télé, ils rigolaient pas du tout avant l'émission. Après l'émission, bon, alors après, ça a fait rigoler, donc c'était, ça allait. Mais ils rigolaient pas du tout. Au début, vous pouvez pas monter sur scène comme ça, l'émission de Guy-Luc, etc.
1: C'est-à-dire que c'est normal vraiment, dans le sens où eux,
2: pour du genre, bon, bah, tant pis, moi, je vais bien.
1: Pour eux, une chanteuse devait d'abord se mettre en valeur, donc avec les choses de beauté, essayer d'être le plus joli possible et le mieux arrangé possible. Donc là, ça, évidemment, ça n'allait pas dans ce sens-là.

en chant à notre sens landais, chef-d'œuvre du second album, Rita Mitsuko de No Comprendo. Fort du succès du premier, il rencontre contact avec Tony Visconti, qui n'est rien d'autre que l'un des producteurs à l'époque de David Bowie, de T-Rex. Une manière d'élargir un peu leur palette, qui lui est complètement bouleversé par les talents de chanteuse de Catherine Ringer, qui découvre. Il y avait une envie commune de faire de ce titre le single de promotion de l'album, et c'est la maison de disque qui va les forcer à choisir Andy, qui est tout aussi sympathique et beaucoup plus efficace. Mais on aime cette ballade inspirée du son de Marvin Gaye, qu'à l'époque ils écoutent beaucoup, qui pourtant conserve toute leur bizarrerie, avec évidemment cette espèce de façon de jouer de sa voix comme d'un instrument, une chanson hypnotique, sensuelle, obsessionnelle. Catherine va jouer d'ailleurs sur le morceau piano, violoncelle et congas. Tony Visconti, lui, fait du violon. On adore la manière dont c'est construit comme une vraie ballade à l'américaine, mais avec cette capacité à créer, et ça c'est vraiment la capacité de Catherine Ringer, une forme de liturgie un peu incantatoire comme ça. Une impression, il y a le grain, il y a la nasalité, il y a les frottements, il y a ce désir d'abandon, de soumission, qui, il faut le rappeler encore une fois, pour une interprète, elle, dans une France qui est habituée à avoir des femmes qui sont des interprètes, est complètement bouleversant, impose toute une série de couches aux images de la femme qu'on peut avoir. Il est hyper intéressant cet album de No Comprendo parce qu'il va s'appuyer sur cette voix de Catherine qui se déploie de plus en plus. Et il montre aussi comment les Rita s'attaquent à l'idée de conquérir un nouveau public, en l'occurrence le public américain, puisqu'ils vont avoir un immense succès là-bas. Une des collaborations, il y en a eu 10 000 hein, évidemment, de Catherine Ringer, mais qu'on aime le plus, c'est celle qui va les unir aux Sparks, ces deux frères un peu fous qu'on adore, Ron et Russell Mell, qui vont se rencontrer pour un duo Singing in the Shower, qu'on affectionne parce qu'il fait exactement l'inverse de ce que faisaient les grandes maisons de disques à l'époque en essayant de rapprocher deux énormes stars. Là, l'idée, c'est véritablement de jouer du choc, et notamment du choc vocal entre la voix très haute, presque androgyne de Russell Mell et la voix extrêmement théâtrale et très à la française, très à la théâtre européen de Catherine Ringer.

0: affreusement dansant et délicieux, The Singing in the Shower, espèce de blague là encore, par rapport à danser dans la douche, danser sous la pluie. La palette de Rita Mitsouko a toujours été extrêmement riche, on l'entendait dès le premier album, ça se confirme dans le deuxième. Cette capacité, cette validation aussi, de cette capacité à aller chercher toute une foule d'influences, à créer des sons qui sont à mi-chemin entre la blague, l'autoréférence, mais qui fonctionnent avec une efficacité redoutable, va s'épanouir encore dans les albums suivants, et notamment Mark et Robert. Cette capacité aussi à inscrire un son très versatile par sa nature même, il est aussi propre à ce moment-là qui est aussi celui des radios libres, où ce qu'on entend à la radio, hein, il faut le dire, depuis 80 et l'ouverture des fréquences par Mitterrand, est d'une richesse éblouissante. Mais en réalité, c'est aussi parce que l'héritage d'Héritage, mais en particulier de Catherine, élevée par un père revenu des camps, était déjà à la base extrêmement riche et variée.
1: Je sais, quand j'étais petite, mon père, c'était un fou de radio, il construisait des postes de radio, et comme on vivait dans un endroit très petit, toute la nuit, il écoutait le monde entier, les Indes, la Chine, tout. J'avais toujours des bruits. J'ai jamais eu l'impression que les... Enfin, j'ai toujours écouté de la musique de partout, moi. Quand j'étais petite, je pouvais très bien mettre, par exemple, je sais pas moi... un disque de Chopin, suivi d'un Rolling Stone, suivi d'une musique arabe, suivi de...
2: On écoute beaucoup de musiques différentes à Paris. D'ailleurs, ils ont été assez surpris, les Américains, en arrivant là-bas, d'écouter la radio. Il y a vraiment de tout, c'est hyper large. Il y a du folk, il y a du hard rock, de la musique arabe, de la musique arabe moderne, du rail, beaucoup d'Africains. Il y a de la musique vietnamienne aussi, il y a tout. C'est même pas pensé, je crois que ça ressort tout seul, en fait.
3: Et ça correspond à une culture de votre génération.
2: Ouais.

0: La boulimie musicale d'Erita qu'on peut entendre par exemple dans ce morceau pour lequel nous on a une petite passion, Mandolino City, qui est évidemment, vous l'entendez, une espèce d'ode un peu trafiquée, notamment aux origines italiennes de Fred Chichin, qui joue de la mandoline sur ce morceau, avec la vraiment une démonstration glorieuse de la capacité de Catherine, non seulement évidemment à incarner, à jouer, mais à utiliser quasiment tous les aspects de sa voix, du rire à des voix opératiques avec un pseudo faux accent italien. On se rappelle évidemment les hommages. Il y a une première chanson dans le premier album qu'on n'a pas pu vous passer car elle est trop longue, qui s'appelle Kaltum. Cette espèce de boulimie de tout ce qu'on peut trouver, c'est l'une des marques de ce projet d'Erita Mitsuko. L'autre marque, on l'a dit, c'est aussi cette capacité à incarner des questions qui ne cachent pas leur violence dans des chansons qui font danser. Marc et Robert, c'est aussi l'album sur lequel paraît l'une des chansons les plus géniales et les plus bouleversantes d'une Catherine Ringer qui va l'incarner dans un clip guilleret qui emprunte là encore des espèces de figures d'épinal de toute population exotique, de petits indiens, des choses qu'on ne voyait pas à la télévision. C'est évidemment le petit train qui s'en va dans la campagne qui, comme Marcia Baïla, sous ces dehors étranges, évoque la mort. Comment les choses deviennent-elles des tubes? Catherine Ringer s'interrogeait toujours à la fin de sa vie, sans vraiment s'interroger.
1: Ça s'explique parce qu'il y a des chansons, des choses que les gens continuent à aimer. On a la chance que ça en ait fait une comme ça, mais après, pour décortiquer le pourquoi et le comment, je m'y engagerai pas, parce que j'en sais rien en fait. Je crois que les tubes, ça c'est le public qui décide. Un tube, c'est vraiment une alchimie. Entre le nombre de diffusions, peut-être, mais en tout cas, surtout les gens qui se mettent à aimer tel et tel truc. Hein. Ça, et donc, nous, on fait toujours de la même manière, c'est-à-dire qu'on fait des chansons, chacune comme, je sais pas, quand vous faites un plat en cuisine que vous y mettez votre cœur, et puis après, on voit qu'est-ce que ça donne. On sait jamais, là, quelle chanson.

qui interprète en 2019 ce petit train à la Philharmonie, le petit train qui n'a pas vieilli, chanson sublime de 6 minutes, où Catherine Ringer fait quand même ce choix délirant de présenter une petite chanson apparemment populaire et enfantine qui évoque en réalité les trains de la déportation. Son père, Sam Ringer, né en Pologne, est un homme qui a vécu la Shoah. Et elle le dit. Je suis quand même là. Une chanson apparemment gay. Évidemment, il faut se pencher sur les paroles pour comprendre de quoi il s'agit à l'époque. Beaucoup, comme sur Marcia Baïla, qui évoquait la figure d'une amie morte du cancer, danseront sur cette chanson sans vraiment comprendre de quoi il s'agit. Mélodie légère, sautillante, mais cette espèce de voix aiguë qui sature, qui est un effort, qui traduit quelque chose de l'angoisse. Tout le génie d'une Catherine Ringer. Tout un programme aussi de posture par rapport à la vie. Être en vie, c'est déjà beaucoup. Elle leur dira dans plusieurs archives, être heureux n'est pas un programme. Il faut saisir des moments de bonheur, la question du bonheur absolu. Elle ne peut pas se poser. Cette voix, vous avez entendu à quel point elle est versatile. On a fait cette playlist dans ce projet-là. On va la découvrir encore différente. Une voix de musical, une voix très aiguë, très théâtrale. Cette fois-ci dans un projet assez hilarant, celui de la bande originale du film Tati Daniel pour Étienne Châtillier en 90. Une Catherine Ringer qui, dans un morceau hyper court, entre dans la peau de cette vieille dame méchante, odieuse. Un délice, on la retrouvera dans bien des bandes originales qu'on ne pourra pas vous passer. Mais on a une tendresse pour cette complainte de la vieille salope.

La musique, c'est pas une expression pour exprimer comment on est, c'est pas une photo d'identité. Je crois que c'est une activité humaine qui depuis très longtemps existe et qui est plutôt de la communication, je ne sais pas de quoi, mais pas forcément de notre état d'humeur. Je crois que c'est plus profond que ça, la musique. Ça sert à d'autres choses qu'à s'exprimer soi. Voilà, maintenant, on dit toujours être soi, soi, soi et soi. C'est une relation avec les autres, la musique quand même.

Passion absolue pour ce morceau qui m'a fait, moi, un effet énorme quand je l'ai découvert, véritable petit film gothique où Catherine Ringer incarne à la fois et la sorcière et cet inquisiteur, ces cris où le désir se, où la violence se transforme en désir. Petite fable tout à fait digne où elle fait vraiment montre de toutes ses prouesses vocales et de cette capacité aussi à être à la fois, on l'a entendu, dans la longueur, dans l'ironie, dans du récit grave et ici dans quelque chose qui relève de la fiction pure, comme une véritable poésie, quelque chose d'extrêmement cinématographique. Retrouvons une Catherine Ringer assez différente, qui n'est ni sexuelle ni provocante, mais qui joue vraiment de sa voix comme d'un instrument, un instrument dépouillé presque du sens. Écoutons Consonne. Consonne, c'est le projet acoustique d'Erita Mitsuko qui se produit à l'Opus Café en 96, 10 ans après leur immense succès. Une véritable tentative justement de montrer, de raconter, de faire entendre, de retourner à quelque chose qui serait du côté du plaisir immédiat de faire de la musique en acoustique.

petite passion pour cet album, on entend vraiment le plaisir de jouer à deux. Vous entendez d'ailleurs les réactions d'un Fred Chanchon qui réagit à ce texte presque slamé, rappé. Ça va être une des constantes de Catherine Ringer, c'est qu'elle peut chanter et elle va chanter sur scène avec des gens issus de littéralement tout le chant, notamment les rappeurs qui sont un peu les premiers à trouver intéressant dans une scène française des années 90 qui voyait vraiment le chant comme un chant à part. Si on avance dans le temps, cette complicité, elle va faire cruellement défaut quand Fred Chichon s'éteint en 2007. Beaucoup, beaucoup de temps pour Catherine Ringer. Pour sortir de la tristesse, elle revient avec cet album avec lequel on a ouvert cette émission, avec ce morceau « Malheur ».

qui parlait du deuil, on a une grande tendresse pour une autre chanson, Pardon, dans laquelle le deuil est abordé presque au détour. On raconte justement, elle y raconte, Catherine Ringer, une journée où ça se passe mal dans un bus et où tout le monde s'excuse. Elle s'excuse, elle n'a pas à s'excuser d'être toute seule, toute triste dans la ville.

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Merci Catherine pour ce petit mantra qui peut-être va nous aider dans cette affaire un peu scandaleuse que constitue la vie sans Catherine Ringer désormais. On aurait pu se quitter avec 1000 chansons, on avait envie de se quitter avec Les Amants qui est pour nous l'un des plus beaux hymnes à l'amour, mais on va plutôt se quitter avec une Catherine Ringer qui chante dans une autre langue. On ne vous l'a pas donné à entendre, cette Catherine Ringer qui a beaucoup chanté finalement du musette, qui a été se balader d'à peu près tous les côtés. On a beaucoup de tendresse pour un projet sorti au mi-temps des années 2010, un projet qui s'appelait Plaza Francia, un groupe de musique qu'elle a formé avec Eduardo Makarov, Christophe Muller du Gotan Project, où elle s'immisce, elle s'installe dans d'autres langues, parce que finalement elle aura sans doute fait toute sa vie. Et cette chanson, La Mano Encima, qui raconte la difficulté et puis la, on peut dire, la violence des relations dites toxiques et du machisme. Catherine Ringer qui aura toute sa vie été une féministe qui nous a fait du bien, une Catherine Ringer dont on vous invite à réécouter l'intégralité de la discographie puisqu'il ne nous reste quasiment que ça

chante Catherine Ringer. Pour nous, il continue cet enchantement. Merci beaucoup à Anna Ravix de m'avoir présenté Catherine Ringer. Merci à Catherine Ringer de m'avoir appris à faire pipi debout. Merci à Anne, à Laura Dutache-Pérez, l'attachée de production et la chargée de programme de la série musicale, à Thomas Jost, son réalisateur, ainsi qu'à merveilleux Dalia, qui était aujourd'hui à la technique. N'oubliez pas de podcaster la série musicale sur toutes les bonnes applications, mais on préfère toujours celle de Radio France. La semaine prochaine, on fera le portrait d'une autre femme très aimée, bien en vie. Elle s'appelle Lorraine Hill. À la semaine prochaine.

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10: Bonjour à toutes, bonjour à tous. En se penchant un peu, mais il faut se tordre le cou, on peut la voir d'ici. D'ici, je veux dire de la maison de la radio. Cette liberté éclairant le monde que Bartholdi offrit à l'Amérique en 1886, Paris en possède au moins 7 répliques. Et parmi elles, la statue de la liberté de l'île aux cygnes, accolée au pont de Grenelle. On l'a découvert lors de l'exposition universelle de 1889 pour célébrer le centenaire de la Révolution française. Et c'est d'ailleurs la date du 14 juillet 89 et non celle du 4 juillet 1776 qui est inscrite sur les tables de la loi de cette Lady Liberty. Elle regardait le centre de Paris quand le président Sadi Carnot l'inaugura. On la retourna en 1937 vers l'ouest dans la direction de sa grande sœur new-yorkaise. C'est peut-être à cette volte-face que la statue de la liberté nous invite. Comment envisager désormais cette circulation de l'espérance révolutionnaire et de la tradition politique de part et d'autre de l'Atlantique? Et comment envisager ce colosse du XIXe siècle, l'envisager vraiment, je veux dire, la regarder en face, cette boss lady, sans se tordre le cou? Voilà une question pour aujourd'hui. Alors vous me voyez venir, allons-y voir. Auguste Bartholdi, la liberté éclairant le monde, tel est le titre de la belle exposition qui se tient actuellement au musée d'Orsay et qui donne à voir l'aventure politique, industrielle et artistique de ce que l'historien états-unien Albert Boehm a appelé une icône vide. On en parle avec François Blanchetière et Ludovic Tournès, bientôt rejoint par notre sociétaire du jour, Elvan Zabunian. On en parle avec, en tête, ces vers de la poétesse Emma Lazarus qu'elle composa dès 1883 et qui furent gravés plus tard sur le socle d'une statue qui fut chantée, rêvée et espérée bien avant d'être vue.
11: Not like the brazen giant of Greek fame, with conquering limbs astride from land to land. Here at our sea-washed sunset gates shall stand a mighty woman with a torch, whose flame is the imprisoned lightning, and her name, Mother of Exiles. From her beacon hand glows worldwide welcome. Her mild eyes command the air-bridged harbor, that twin city's frame. Keep, ancient lands, Your storied pomp, cries she with silent lips. Give me your tired, your poor, your huddled masses yearning to breathe free. The wretched refuse of your teeming shore. Send these, the homeless, tempest-tossed, to me. I lift my light beside the golden door. Emma Lazarus.
10: François Blanchetière, bonjour.
7: Bonjour.
10: Vous êtes conservateur en chef pour la sculpture au musée d'Orsay. On vous doit notamment de beaux travaux sur Rodin, un livre chez Taschen en 2016, une monographie sur les portes de l'enfer parue en 2023 en coédition BNF Musée d'Orsay. Et c'est avec Juliette Chevet, directrice du musée Bartholdi de Colmar, que vous avez conçu l'exposition La liberté éclairant le monde, que l'on peut voir au musée d'Orsay jusqu'au 31 janvier 2027. Et on comprend pourquoi, parce que c'est vraiment le monument du 19e siècle et peut-être un monument au 19e siècle, se confronter avec les géants de l'Antiquité, un nouveau colosse, dit Emma Lazarus.
7: Tout à fait, et Bartholdi a clairement l'ambition de faire une 8e merveille du monde. Il en a vu plusieurs de ces merveilles du monde, en tout cas il est allé en Égypte et il a admiré l'art de l'ancienne Égypte, la monumentalité de la sculpture égyptienne et des monuments égyptiens. Il a une ambition monumentale, comme on l'explique dans l'exposition et dans l'ouvrage qui l'accompagne. Et effectivement, c'est une œuvre emblématique du 19e siècle, à plusieurs titres.
10: Bonjour Ludovic Tournès.
12: Bonjour.
10: Vous êtes professeur d'histoire globale à l'Université de Genève, spécialiste des États-Unis et de l'histoire des transferts culturels, y compris dans leur dimension industrielle et financière. Vous avez commencé par vous intéresser à la réception du jazz en France, publiant New Orleans sur scène en 1999 chez Fayard. Vous êtes également musicologue d'ailleurs et poète. Et l'on vous doit aussi Américanisation, une histoire mondiale, 18e, 21e siècle, paru en 2020, toujours chez Fayard et ayant obtenu le grand prix des rendez-vous de l'histoire de Blois, où on se rendra dans quelques semaines. Sur sa couverture, la statue de la liberté, mais celle de Taïwan, à proximité de la tour Taipei 101, qui avec ses 508 mètres est resté le plus haut gratte-ciel du monde jusqu'à l'inauguration du Burj Khalifa de Dubaï, qui la dépasse d'une tour Eiffel, en fait, de 300 mètres, 828 mètres. Bah oui, c'est toujours cette histoire de compétition internationale et toujours cette histoire de course à la grandeur. Il y en a combien des répliques de la statue de la liberté? Sans doute une centaine.
12: Oh, il y en a. Alors, j'en ai compté plus de 300 dans le monde, en fait. Alors, il y en a évidemment pratiquement 200 rien qu'aux États-Unis. En France, si je ne m'abuse, pratiquement une quarantaine. Hein, donc, il n'y en a pas qu'à Paris, bien sûr. Et c'est vrai que, oui, on est surpris de du nombre qui peut exister un petit peu partout. Donc,
10: la première, c'est d'ailleurs en Bretagne, vous le dites dans le catalogue.
7: Tout à fait. Un ami m'en a envoyé une photo il n'y a pas longtemps.
10: Un petit village, Clairzeguet, je crois, c'est ça?
7: Oui.
10: Bon, et alors, évidemment, c'est un emblème. C'est un emblème, Ludovic Tournès, de l'américanisation, mais dans toutes ses ambivalences, finalement.
12: Oui, alors, moi, je l'avais pris au départ, évidemment, pour la couverture de mon livre, parce que cette statue de la liberté à Taipei, elle est coloriée, peinte de toutes les couleurs, et donc ça m'avait semblé être un assez beau symbole de la façon dont les États-Unis sont à la fois présents partout et reconstruits à peu près partout par les différents...
7: Appropriés, finalement.
12: Absolument.
10: Et alors, évidemment, vous connaissez le principe de cette émission. Avant d'interpréter, on décrit. Mmh. Et c'est utile, ici, François Blanchetière, parce que, justement, à force de l'avoir vue partout, on ne la regarde pas vraiment. Donc, reprenons finalement. Alors, en gros, on voit ce que c'est, mais en détail.
7: Voilà. Effectivement, c'est le propre d'une icône que d'être regardée superficiellement. J'ai travaillé beaucoup sur une autre icône, le penseur de Rodin, on pourra en discuter une autre fois. Ici, c'est vraiment une œuvre qui est parmi les plus célèbres du monde, une silhouette que tout le monde connaît, une femme vêtue à l'antique d'un grand manteau qui couvre une tunique. Elle a le bras droit levé, ce bras droit est dévêtu et elle tient un très beau flambeau avec une sorte de garde-corps puisqu'on peut monter dedans. On peut monter dedans parce qu'elle est très grande, elle fait 46 mètres de haut. Ce flambeau se termine par une flamme qui danse et qui s'élève vers le ciel. Cette femme a la tête couverte d'un diadème, lequel est ajouré parce qu'on peut non seulement monter dans le flambeau, mais rentrer à l'intérieur de la statue et aller dans sa tête. On peut regarder la baie de New York depuis les fenêtres qui sont les ouvertures de son diadème. Ce diadème est surmonté de 7 rayons qui simule aussi la lumière qui irradie finalement, qui dissipe les ténèbres. Là, j'interprète déjà un peu.
10: Oui.
7: Si on descend encore, ce mouvement diagonal qui nous mène vers sa main gauche, laquelle est son bras est replié et de la main gauche elle tient une tablette qui affecte elle aussi une forme alantique. Ce n'est pas une table de la loi puisqu'il n'y a pas de loi dessus, mais clairement la référence ce sont les tablettes romaines. Vous l'avez dit, la date inscrite dessus c'est le 4 juillet 1776. Pour être précis, si je me rappelle bien, 4th of July en cursive, oui. Et 1776 en chiffre romain. Voilà. Et puis on descend encore en suivant les grands plis magistralement composés par Auguste Bartholdi pour arriver au drapé beaucoup encore plus plissé de la tunique qui est en dessous. Ça, on le doit probablement à Eugène Viollet-le-Duc qui a conseillé à Bartholdi de renforcer la structure en multipliant les plis. On arrive au pied. Le pied gauche écrase des chaînes qui sont les chaînes brisées de l'esclavage. C'est ça le symbole premier de la liberté. Le pied droit, dont le talon est levé, le genou un petit peu en avant, ce qui lui donne à la fois... Disons, le haut du corps est assez stable, oui. Tandis que le bas esquisse un pas vers l'avant, et elle est sur une base carrée, qui la surélève un petit peu. Je termine en disant qu'elle est donc 46 mètres de haut, un piédestal qui, si je me rappelle bien, en fait 37, lui-même bâti sur la base d'un ancien fort, et le tout fait 93 mètres de haut.
10: Et tout cela, effectivement, fait une grandeur antique, et tout est aussi antiquisant dans cette allure, Ludovic Tournès, ce qui a un sens, évidemment, politique à ce moment-là. Par exemple, cette liberté offerte à l'Amérique par la France, on va le décrire, on va le raconter, n'est pas coiffée d'un bonnet phrygien.
12: Non, elle n'est pas coiffée d'un bonnet phrygien. Effectivement, il y a cette, donc cette référence à l'Antiquité. Alors, moi, ce que je trouve très intéressant dans cette statue, c'est que, alors, elle est offerte à l'Amérique, mais elle parle beaucoup plus de la France, évidemment, que des États-Unis, puisque c'est un geste d'amitié. On pourra y revenir, même si, bon, il y a l'amitié franco-américaine, il y a beaucoup de choses à dire dessus, mais c'est un geste qui est aussi une manière de projeter à l'international cette idée de la liberté dont la France, au XIXe siècle, est encore une des propriétaires, en tout cas s'en estime propriétaire.
10: Ben, comme vous le dites, effectivement, l'amitié franco-américaine, on en parle beaucoup, mais qu'est-ce que c'est vraiment? En tout cas, c'est un discours pour célébration et consulat. Écoutez, par exemple, le journal de Paris du 23 juin 1966. On fêtait les 80 ans de la Statue de la Liberté.
13: Manifestation d'amitié franco-américaine à New York, où l'on célébrait le 80e anniversaire de la Statue de la Liberté. Premier rendez-vous dès le matin à 9h à Gracie Mansion, résidence des maires de New York, pour un petit déjeuner dans le jardin. Invité d'honneur, le préfet de la Seine, M. Aspicard, venu spécialement de Paris. L'hôte, M. Robert Wagner, maire démocrate de New York depuis 12 ans. Après les brioches et le café au lait, M. Wagner nous explique le symbole que représente la Statue de la Liberté pour les Américains.
14: Well, it's a great symbol of welcome to the United States. Thousands upon thousands of immigrants and visitors who have come to the United States by ship over the years have seen the Statue of Liberty and the torch there as the great symbol of the opportunities here in this country. And that's why we've always been so grateful to the people of France, particularly the children of France, who helped raise the money to erect that Statue of Liberty 100 years ago.

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1: C'est une longue histoire, hein, François Blanchetière, qui commence en 1865. Hein, au début, il y a cette idée. Et une idée qui effectivement, arrive à un moment particulier de l'histoire du Second Empire.
2: Disons que 1865, c'est vraiment la petite graine qui va germer plus tard. Le vrai début de l'histoire pour la Statue de la Liberté, c'est plutôt 1870, 75 pour le début du projet. Donc ça s'échelonne effectivement, on va dire une vingtaine d'années, avec le gros du travail sur les 10 dernières années, entre 75 et 86. Mais c'est une longue histoire, oui, parce que c'est un projet hors norme, par ses dimensions, par l'ampleur du financement qu'il fallait réunir. Ça a supposé une constance, une persévérance et des talents artistique, politique, multiple.
1: Et au départ, un homme, c'est pas un Bartholdi, c'est Édouard Laboulaye.
2: Édouard Lefèvre de Laboulaye, de son nom complet, qui est un homme vraiment intéressant, un de ces érudits du milieu du XIXe siècle, qui est un spécialiste. Il a une formation de juriste et d'historien du droit. Il se passionne pour les États-Unis. Il n'est jamais allé aux États-Unis, mais il a de nombreux correspondants, il échange beaucoup. En 1848, il est nommé au Collège de France.
1: Oui, il a une chaire d'histoire des législations comparées.
2: Exactement.
1: C'est quand même assez intéressant.
2: Et en particulier, disons pour lui, la Constitution américaine est la Constitution la plus parfaite au monde, ce qui est probablement vrai, tout dépend de comment on la fait fonctionner ensuite. Et donc il la promeut beaucoup dans ses écrits, dans les cours qu'il professe. Et sous le Second Empire, il est un opposant républicain modéré, républicain libéral. C'est vraiment la tradition politique dans laquelle Laboulaye, Bartholdi et la statue s'inscrivent.
1: Et c'est là, effectivement, Ludovic Tournès, où on peut dire que c'est une histoire française. Parce que il y a évidemment une nécessité de rappeler ce que c'est que justement la Révolution américaine à ce moment-là.
3: Oui, tout à fait. Et Bartholdi est aussi un républicain, et donc il ne faut pas oublier qu'à ce moment-là, juste avant et juste après, surtout la chute du Second Empire, c'est la question est-ce qu'on restaure la monarchie ou est-ce qu'on établit la République. Donc il y a tous ces débats-là qu'on a un petit peu oubliés aujourd'hui, mais qui sont évidemment très très importants. Et donc l'élaboration de la Statue de la Liberté, elle se passe dans ce contexte-là. Donc c'est évidemment hautement symbolique, d'abord pour les Français avant de l'être pour les Américains.
1: Alors ce qui est important, effectivement, dans l'opération, c'est vraiment une opération publicitaire, parce que l'idée c'est quand même de faire une souscription publique. On est dans l'histoire de la monumentalité dont vous êtes spécialiste, François Blanchetière. Et c'est pour ça que, d'une certaine manière, cette image, on la voit, je l'ai dit, très longtemps avant, au fond, son inauguration. On l'a fait rêver par des maquettes, par des images, c'est allé fixer.
2: Il se trouve que la presse est aussi un élément majeur de la culture du XIXe siècle occidental. La presse illustrée, à ce moment-là, se développe. La gravure devient beaucoup plus présente dans les pages des journaux, les unes en particulier. Dans l'exposition, nous présentons, grâce aux nombreux prêts du musée Bartholdi de Colmar, dirigé par Juliette Chevet, qui est ma co-commissaire et que je remercie ici, pour la générosité des prêts et la qualité du travail qu'on a fait ensemble, on expose beaucoup de gravures de presse qui ont effectivement véhiculé l'image de la statue dès 1875, pendant 10 ans, ce qui fait qu'elle est déjà une icône avant même d'exister physiquement dans la rade de New York. Elle est détournée, caricaturée, aux États-Unis en particulier, très tôt. C'est déjà une icône dont on peut s'emparer pour la charger de significations multiples.
1: Et puis il y a un moment important, Ludovic Tournès, c'est 1876, c'est la première exposition universelle sur le continent américain, à Philadelphie.
2: C'est la première hors d'Europe.
1: Hors d'Europe même, et on voit déjà le bras. On voit déjà le brin avec, on peut y rentrer d'ailleurs dans le flambeau, et donc on annonce que ça va être 10 ans plus tard ce grand monument.
3: Oui, tout à fait. Elle n'est pas seulement dessinée, photographiée, elle est aussi exposée par morceaux. Et effectivement, ce brin-là, l'exposition de Philadelphie en 1876, qui est effectivement très important parce que c'est la première exposition universelle hors d'Europe. Et c'est, pour les États-Unis, une manifestation de l'ambition de jouer dans la cour des grands, puisque les grands, à l'époque, ce sont les Européens, et les Anglais et les Français en particulier, qui ont abriter les premières expositions universelles, donc c'est un symbole important. Et puis on l'expose aussi par morceaux. Il y a un deuxième morceau qui est exposé en 1878 à l'exposition de Paris, qui est le buste. Hein. Et là on voit, et d'ailleurs quand on voit les photos de ce buste qui est placé dans le jardin du Champ de Mars, hein, oui, si je ne m'abuse, on la voit de face, elle est pas très sympathique, en fait, d'abord avec son air un peu renfrogné, et puis effectivement cette couronne qui est presque pas une couronne d'épines, mais enfin en tout cas qui est assez agressive finalement.
2: C'est qu'elle est faite pour être vue de beaucoup plus bas, et que quand on la voit à hauteur de buste, le développement que Bartholdi a projeté au-dessus des yeux pour que l'ombre soit bien marquée vue d'en bas, on est quand même à 90 mètres en dessous. Mmh. Il faut que ça se voit. Et là, on la voit plutôt à 20 mètres. Et c'est pas le bon point de vue. Et elle a effectivement un air très sévère.
1: Oui.
2: Qu'on ne lui voit pas quand elle est vue dans son contexte définitif, en fait.
1: Alors Bartholdi, on va en parler du choix effectivement de cet artiste pour les Parisiens. Il y a plusieurs manières de voir des œuvres de Bartholdi. Il y en a une, mais c'est celle de Michel Audiard qui se baladait dans le 14e arrondissement en 1970. Écoutez, ça va vous plaire, je crois.
0: Le bel encrier que vous voyez là s'appelle le Lion de Belfort. Je crois qu'il est assez symptomatique de l'esprit du paysan du 14e. Il est très laid, comme vous pouvez voir, et ça fait partie de notre malice, c'est pour éloigner le touriste. Je l'ai connu verdâtre, couleur bronze, maintenant on l'a peint en marron, c'est encore plus à chier qu'avant, mais on a plusieurs petits trésors comme ça. On dit toujours que les Vénitiens sont malins, par exemple, c'est pas vrai, c'est des cons, parce qu'ils ont fait la plus belle ville du monde, ils ont 1,5 million de touristes par an, ils sont plus chez eux, ils peuvent pas vivre, ces gens-là. C'est pareil à Rome, c'est pareil à Tolède, c'est pareil partout. Dans le 14e, on est chez nous. Personne nous emmerde.
1: Personne nous emmerde. Alors effectivement, c'est pas tout à fait le cas de la Statue de la Liberté, qui est devenue une icône du tourisme mondial. Bon, c'est une manière comme une autre de présenter Bartholdi comme patriote hein, aussi, parce que le Lion de Belfort, c'est ça. C'est effectivement un ode au patriotisme. C'est un Alsacien. Il est né à Colmar.
2: Il est né à Colmar en 1834. Il a un frère aîné. Son père meurt assez tôt. Leur père meurt assez tôt. Leur mère les emmène à Paris pour leur donner la meilleure éducation possible. C'est une famille fortunée, qui a une très belle maison, qui est devenue aujourd'hui le musée Bartholdi de Colmar, on en reparlera sans doute, et qui mérite la visite. On ne l'a pas vidé pour l'exposition, il peut encore être visité. À Paris, ils sont élèves au lycée Henri IV, si je ne me trompe pas.

0: Auguste et son frère Jean-Charles. Ils sont également élèves d'un peintre, Harry Schaeffer, qui est un des grands peintres de la génération romantique. Là, on est dans les années 1840. Harry Schaeffer est en fin de carrière, mais c'est une personnalité importante. C'est lui qui détecte le talent artistique, et notamment pour le modelage et la sculpture, qui oriente Auguste Bartholdi vers la sculpture, qui va très vite devenir son activité. Il n'a pas besoin de vendre pour vivre, encore une fois, famille fortunée. Sa mère a de l'entregent, c'est elle probablement qui lui obtient, dès ses 20 ans, en 1856, une première commande, qui va être le premier monument public de Colmar, le Général Rapp. Et puis d'autres monuments vont suivre, je ne sais plus exactement, Juliette Chevet saurait ça mieux que moi, 5 ou 6 monuments à Colmar sont l'œuvre de Bartholdi.
1: C'est quand même un républicain très très très modéré.
0: C'est un républicain modéré, mais républicain néanmoins, convaincu. Il est en cela effectivement tout à fait dans la ligne de Laboulaye, libéral, et certainement pas révolutionnaire. Laboulaye est très clair en 1876 sur la nature de la statue, la forme de la liberté, si vous voulez. Voilà ce que dit Laboulaye. C'est bien la liberté, mais la liberté américaine. Ce n'est pas cette liberté avec un bonnet rouge sur la tête et une pique à la main qui marche sur des cadavres. Et là, on pense évidemment à la liberté guidant le peuple de Delacroix.
1: Bien sûr.
0: Ça n'est pas cela qu'il veut le faire. La nôtre, d'une main tient une torche, non la torche qui incendie, mais le flambeau qui éclaire. De l'autre, les tables de la loi. La liberté ne vit que par la vérité et la justice, la lumière et le droit. C'est une profession de foi.
1: Bien sûr. Mais c'est une profession de foi, Ludovic Tournès, qui nous indique au fond les ambivalences de la notion de liberté. Dans votre livre « Américanisation », vous citez Jefferson qui, en 1780, a cette étrange expression « l'empire de la liberté ». Au fond, il y a à la fois dans la culture américaine ce culte de la liberté que l'on met au service d'un expansionnisme à peine voilé.
2: Pas voilé du tout, revendiqué, parfaitement assumé, et c'est ce qui est effectivement un petit peu exotique pour nous, vu d'ici, c'est que pas plus Jefferson que les autres pères fondateurs des États-Unis et puis les responsables politiques du 19e siècle, aucun n'a vu de contradiction entre la liberté d'un côté et l'empire. L'un nourrit l'autre, et si l'empire cesse de s'étendre, la liberté cesse d'exister.
0: C'est le destin manifeste.
2: C'est le destin manifeste, et en fait, cet empire doit s'étendre, et créer quelque chose qui est tellement grand que finalement ça interdit la centralisation et donc la tyrannie, hein, ce mot très très fort dans le vocabulaire politique américain. Et donc pour eux c'est parfaitement compatible.
1: Et à ce moment-là d'ailleurs, François Blanchetière, cette amitié franco-américaine qu'on convoque comme un mantra, elle n'a rien d'évident parce que finalement les Américains ils ont plutôt pris, malgré leur apparente neutralité, le parti de la Prusse en 1871 et puis lors de la guerre de sécession, les Français sont plutôt du côté du Sud.
0: En tout cas Napoléon III c'est certain. Oui. La France est neutre mais Napoléon III souhaite plutôt la victoire du Sud. Il soutient qui plus est pendant la guerre de sécession l'installation au Mexique d'un empire catholique avec Maximilien, ce sera un fiasco, mais il soutient cette entreprise contre la République protestante, plutôt un empire catholique qu'une République protestante. Donc effectivement, l'amitié franco-américaine est au plus bas en 1865, quand Laboulaye, qui lui est toujours passionné par l'Amérique, veut exprimer par un symbole cette ancienneté, cette pérennité de l'amitié franco-américaine. Et en fait, il faut la relancer plutôt que la célébrer.
1: Et la relancer par une aventure qui est une aventure artistique. Vous l'expliquez fort bien dans l'exposition. C'est pas parce que effectivement, c'est pas un sculpteur moderne, mais effectivement, donc la postérité va un peu l'oublier. Mais en revanche, c'est plutôt comme aujourd'hui une épopée industrielle qu'on le célèbre.
0: Non, pas industrielle. Je dirais plutôt artisanale. On n'est pas dans l'industrie.
1: C'est quand même un artisanat de très grande ampleur.
0: Ce qu'il y a d'industriel, c'est la structure interne, on en parlera, qui est produite par Eiffel.
1: Alors, il faut en parler maintenant, parce que...
0: Volontiers. Alors, célébrons d'abord le rôle de Viollet-le-Duc, l'architecte, qui est le premier concepteur d'une structure interne. Il meurt en 79. Avant cela, il a conçu la structure interne de la main tenant le flambeau, pour l'Expo Universelle de 76, puis la structure interne du buste, pour l'Expo Universelle de 78. Il meurt en 79, il est remplacé, non pas par un autre architecte, mais par un ingénieur. Et ça, c'est tout à fait typique, caractéristique du 19e avec la croissance de la puissance des ingénieurs. Je dirais pas le déclin des architectes, mais en tout cas la concurrence accrue entre ingénieurs et architectes. C'est tout à fait typique. Et ça me fascine toujours de voir à quel point le nom d'Eiffel étant beaucoup plus connu que le nom de Bartholdi, quand les gens associent un nom à la création de la statue, c'est plutôt Eiffel que Bartholdi. Alors qu'Eiffel n'a conçu que le squelette interne
1: Ouais, pas être c'est autre pas chose. Rien. Mais à l'inverse, effectivement, aux États-Unis, pendant longtemps, le 28 octobre 1886, jour de l'inauguration de la statue de la liberté, était le Bartholdi Day. Ludovic Tournès, d'une certaine manière, ce qui se joue là, c'est aussi une histoire, je dirais, de grandeur, de puissance, mais en termes, là pour le coup, industriels, c'est-à-dire que l'avancée technique, technologique de l'Europe est encore importante. À ce moment-là.
2: Oui, tout à fait. Alors, avant de répondre, je vais juste revenir sur la question de l'amitié franco-américaine, mm-hmm. parce que vous dites effectivement elle est au plus bas. Moi, j'irais même plus loin. On peut se demander si elle existe, en fait, cette amitié, parce qu'au fond, il y a évidemment la contribution de la France à la guerre d'indépendance américaine, Lafayette, etc. Tout ça, c'est connu. Bon, on a parlé de la Prusse et puis effectivement du soutien de Napoléon III, Maximilien. Mais globalement, les relations franco-américaines, elles sont assez distantes mm-hmm. Au XIXe siècle. Et elles sont assez distantes aussi parce que les États-Unis souhaitent se distancier le plus possible de l'Europe. Hein, et donc, il y a aussi évidemment cette rivalité hein, industrielle entre l'Europe et les États-Unis, ce que j'appelle une compétition en modernité avec l'Europe qui incarne cette modernité, ce dynamisme industriel, mais qui est très vite concurrencée et très fortement par les États-Unis à partir de la deuxième moitié du XIXe siècle.

0: cette liberté que chante Text ici en 1978, Ludovic Tournès, ou qui est aussi un historien de l'américanisation par la musique, pas de doute, à ce moment-là, c'est plus celle de l'amitié franco-américaine, c'est celle véritablement de la liberté qu'on offre aux migrants lorsque la première chose qu'ils voient, effectivement, arrivant dans la baie de New York, c'est ce flambeau.
1: Oui, tout à fait, c'est ça, finalement. Ce qu'est devenu la statue de la liberté, disons, dans la mentalité collective, dans les représentations, les bateaux d'immigrants arrivant par dizaines de millions, hein. Je rappelle que dans la décennie 1900, il y a 1 million d'immigrants qui arrivent par an aux États-Unis, c'est colossal. Et effectivement, la première chose qu'ils voient en arrivant, c'est cette statue qui semble leur tendre la main vers un nouveau destin.
0: Et là, on retrouve justement les vers d'Emma Lazarus, François Blanchetière. C'est-à-dire que cette promesse, cette annonce de ce qu'allait être la statue de la liberté au XXe siècle, ben c'est ce qu'on retient aujourd'hui.
2: Oui, c'est tout à fait frappant parce que Emma Lazarus, quand elle écrit ce poème en 83, n'a pas vu la statue.
0: Sinon dans des magazines ou dans des...
2: Voilà, elle l'a vue en image, mais elle n'a pas été confrontée à la statue dans le port de New York. Et elle imagine déjà ce que la statue deviendra assez vite avec l'installation notamment des locaux de l'administration de l'immigration sur Ellis Island, l'île voisine. C'est-à-dire que tous les bateaux effectivement passent au pied de la statue pour aller à Ellis Island. Et ce, jusqu'aux années 20, quand il y a plutôt une fermeture en fait des États-Unis. Et elle décrit déjà effectivement cette statue accueillante d'une Amérique qui se veut pays de la liberté. Ce dont on peut discuter.
0: Alors oui, on peut en discuter. Vous vous souvenez par exemple de l'arrivée de Corleone, c'était dans Le Parrain.
3: What is your name? 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
4: 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Vito Andolini from Corleone.
3: Corleone. Vito Corleone. Okay. 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Your name?
5: Vito Corleone.
3: There he is. This is him.

0: Coppola, 1974, on est toujours dans les mêmes années. Le Parrain 2, Les Deux Victor Ness, on voit bien qu'à ce moment-là, bah, le mythe, justement, qui est celui de l'américanisation, hein, le mythe de l'accueil des migrants, il est toujours célébré, mais il est déjà très critiqué par les historiens, et depuis bien longtemps, en fait.
1: Oui, il est très critiqué à juste titre parce que derrière, disons, l'image de cette statue de la liberté accueillant des millions d'immigrants, il y a aussi tous ceux qui sont refoulés, puisque Ellis Island, c'est un centre d'accueil, mais c'est aussi un centre de tri entre ceux qui vont pouvoir mettre le pied sur New York et ceux qui vont être renvoyés dans leur pays d'origine. Et ça, c'est encore évidemment plus important à partir des années 20 où les États-Unis se ferment à l'immigration et avec des quotas extrêmement sévères. Et donc, le nombre de refoulés du rêve américain est évidemment très très important.
0: C'est à ce moment-là que certains historiens américains critiques justement désignent la statue de la liberté comme une icône vide qui en tout cas va être remplie par des appropriations ou des resémantisations successives. François Manchier.
2: Alors cette expression-là, c'est Albert Boehm qui la forge, ou en tout cas qui la popularise. C'est plus tard, c'est plutôt les années 80, parce qu'il prend ce recul effectivement. Elle est critiquée plutôt très tôt, par les femmes et par les intellectuels noirs, les femmes disant, bah, c'est bien joli, c'est une femme, mais si c'était une vraie femme, elle voterait pas. Donc liberté soit, mais pas les mêmes droits. Et puis les intellectuels noirs, dans des revues où ils publient leurs idées, font valoir que, certes, les esclaves ont gagné leur liberté, qu'on la leur a accordée, comme on voudra, mais que, dans les faits, ils n'ont pas tout à fait les mêmes droits, même dans la partie nord du pays, leur situation n'est pas la même et la liberté est relative. Après, on a surtout critiqué son aspect, c'est-à-dire ce classicisme,
0: oui,
2: qui est pour Bartholdi la condition de l'universalité. Par rapport, par exemple, au projet pour Suez qu'il avait eu initialement.
0: Oui, parce qu'on aurait pu l'avoir, finalement, au canal de Suez.
2: Exactement, en tout cas, pas tout à fait la même, mais il a eu l'audace d'imaginer, de sa propre initiative, en 1867, voyant, pendant l'exposition universelle de Paris en 1867, le pavillon de l'Égypte où étaient présentés les travaux du canal de Suez, il imagine une grande statue phare qui pourrait orner, marquer l'entrée du canal sur la Méditerranée. En 1869, il va en Égypte. Il retourne en Égypte, c'est déjà son deuxième voyage. Il présente ce projet à Ismail Pacha, le Khédive, le vice-roi d'Égypte, avec le soutien modéré de Ferdinand de Lesseps, qui dirige les travaux du canal. Et puis, bah, c'est un flop. Le Khédive n'en veut pas, mais Bartholdi garde l'idée. L'année d'après, en 70, c'est là qu'il décide d'aller aux États-Unis, en 71, pour faire de cette statue phare, non plus une œuvre qui marquerait l'entrée du canal de Suez, mais la statue qui célébrera l'amitié franco-américaine, le centenaire de la déclaration d'indépendance, et qui deviendra une valeur universelle.
0: Alors évidemment, comme historien de l'art, vous avez à cœur, et en particulier dans cette exposition du musée d'Orsay, de faire l'histoire des formes et de voir au-delà, si j'ose dire, du symbole politique, l'œuvre artistique qui, vous venez de le dire, François Blanchière, évidemment, dans notre conception de l'art moderne, ben voilà, c'est pas Rodin, mais enfin, de toute façon, Rodin ne pouvait pas faire un monument public de cette grandeur, ça c'est sûr. Le classicisme était obligé, d'une certaine manière.
2: Exactement.
0: Mais c'est ce qui le condamne.
2: C'est ce que le limite, en tout cas.
0: Voilà, c'est ce qui le condamne dans la postérité strictement
2: dans une acception moderne.

0: d'être un monument admirable.
1: Alors, Ludovic Tournès.
2: Oui, je crois que ce qui est important, à mon avis, pour comprendre aussi pourquoi il y a ces monuments et ces projets comme ça grandioses, cette statue de la liberté, c'est celle d'une époque où la France est une grande puissance.
0: Oui.
2: Elle n'est plus aujourd'hui qu'une puissance moyenne, tout le monde le sait, mais au milieu du 19e siècle, elle peut se permettre, si je puis dire, d'avoir ces grands projets, de mettre des statues à Suez, aux États-Unis ou ailleurs, parce que c'est vraiment la projection de l'universalisme français, hein, qu'on a un petit peu plus de mal à comprendre aujourd'hui.
0: C'est vrai, mais c'est une initiative entièrement privée, un financement entièrement privé. Il ne faut jamais oublier ça, ça n'est pas une initiative.
1: Une souscription.
0: Alors, il y a une souscription publique, effectivement, à laquelle participent des villes, donc il y a un peu d'argent public. Je veux dire que l'État n'y est pour rien. À l'inverse de la tradition française où l'État est à l'initiative des grands projets. C'est très particulier de ce point de vue-là. Et il y a, du coup, ici un élément qui est plutôt, en tout cas, commun aux États-Unis, l'initiative privée.
1: Mais ça me rappelle d'ailleurs quelque chose. Écoutez cette archive France 3, 18 janvier 2018.
3: Un homme vous offre des fleurs. Quand il s'agit de Jeff Koons, artiste de renommée internationale, difficile à première vue de refuser. Et pourtant, accepter ne semble pas si simple. Le bouquet de tulipes, une œuvre monumentale offerte par l'artiste à la France après les attentats du Bataclan en signe d'amitié, s'impatiente dans un atelier en Allemagne. Et pourtant, la polémique enfle. Une pétition est en ligne pour demander à la mairie de Paris de ne pas installer ce bouquet et offrir du même coup une vitrine à un artiste qui n'en aurait pas besoin. Jeff Koons, artiste le plus cher au monde, dont les œuvres s'arrachent à des dizaines de millions de dollars et dont la France ne possède aucune œuvre.
4: Il faut bien voir qu'aujourd'hui, un artiste comme Jeff Koons, qui a 100 assistants et ses marchands qui sont des multinationales, ont beaucoup plus à voir avec le commerce qu'avec l'art. Donc en réalité, pour eux, c'est un emplacement publicitaire de premier ordre. C'est en réalité du placement de produit.
3: C'est ici, place de Tokyo, que l'œuvre devrait être installée. Devrait, car le ministère de la Culture freine le projet, officiellement pour un problème technique. Ses deux plus proches voisins, le Palais de Tokyo et le Musée d'Art Moderne, ne voient pas son arrivée du même œil.
5: C'est absolument monumental, c'est pas trop grand, c'est très subtil, ça prend l'espace de manière absolument formidable. C'est une très grande œuvre d'art. Je pense que c'est un des chefs-d'œuvre de Koons et probablement un des chefs-d'œuvre de la sculpture contemporaine.
6: Moi j'aurais trouvé formidable que ce soit un grand artiste français, pas forcément très connu, etc. Mais on a cette opportunité, c'est un cadeau, il y a une générosité des mécènes autour de ça, c'est très bien.
3: Il y a 130 ans, les Français offraient la statue de la liberté aux Américains. Un cadeau qui, à l'époque, fait beaucoup moins de vagues que le bouquet de Jeff Koons, plein d'épines.
1: Un cadeau. C'est toujours compliqué, les cadeaux, finalement. C'est inévitablement empoisonné. Enfin, en tout cas, dans le cas de Jeff Koons, d'abord, il y a un rapport évident. Enfin, c'est une citation, en fait, formelle.
0: La main qui tient les tulipes est exactement dans la position de la main tenant le flambeau.
1: Voilà. Et donc, c'est le... Un contre-don, en
0: c'est
1: somme, voilà, ce qui oblige à donner, c'est que donner oblige, disait Marcel Mauss, donc un contre-don. Mais sauf que là, on n'est pas du tout dans le même monde. On l'a vu, hein, ce monde, c'est celui d'un artiste globalisé.
0: Oui, il y a une chose comparable, c'est que quand le peuple français offre au peuple américain la statue de la liberté, la charge de financer le piédestal incombe à la partie américaine. Donc Koons, de ce point de vue-là, c'est un petit peu la même chose. Il y a quand même des différences assez majeures. D'abord, Koons est un artiste très puissant, à qui on ne dit pas non. Quand Bartholdi n'est pas très connu en France et pas connu du tout aux États-Unis quand il lance le projet, et que surtout Laboulaye et Bartholdi conçoivent cette œuvre commémorant, célébrant l'amitié franco-américaine, commémorant la déclaration d'indépendance, comme une œuvre commune des deux nations. C'est bien cela que Laboulaye a en tête. Ça fait une sérieuse différence. Koons n'a rien demandé à personne, il a dit « Tenez, prenez ça, vous ne pouvez pas me dire non ». Bartholdi et Laboulaye ont de nombreux contacts aux États-Unis. Bartholdi va 5 fois aux États-Unis pour discuter, pour préparer son projet. Il rencontre les autorités. La démarche est très différente.
1: Ben oui, mais entre Bartholdi et Jeff Koons, justement, ce qui s'est passé, c'est ce que dont vous écrivez l'histoire, Ludovic Tournès, c'est l'américanisation. C'est d'ailleurs au fond l'usage massif, tout de même, de la référence culturelle comme outil de domination.
2: Oui, tout à fait. Et puis c'est un renversement complet d'hégémonie culturelle, hein, qui est effectivement qui incombe à l'Europe, hein, au XIXe siècle et qui passe côté américain au XXe siècle. Et ça, évidemment, ça change complètement les rapports.
1: François Blanchetière.
0: Oui, c'est très juste. L'Amérique, à ce moment-là, considère qu'elle n'a pas de grands sculpteurs. Et pour énormément de monuments, les autorités américaines, les particuliers américains font appel à des sculpteurs.

0: culture européen et en particulier français. La France, Paris, sont le centre, l'épicentre, le foyer actif du monde de l'art à cette période-là, c'est évident.
1: Il y a des centaines de peintres américains qui viennent se former à Paris.
0: Dans les ateliers, à l'école des Beaux-Arts, tout à fait.
2: Et puis nous, on a un philosophe, vous savez, qui écrit des cartes postales, c'est Mathieu Pot-Bonneville, directeur du département culture et création du centre Beaubourg.
3: Vous allez écrire un livre.
4: Un livre? Mais je ne pourrais pas. J'ai déjà du mal à écrire une carte postale.

0: Cher Patrick, posez vos mains sur le buzzer, nous cherchons deux images. Top, la première image clôture en 1968 le film tiré d'un roman de Pierre Boulle publié en 1963. Charlton Heston, torse nu, et l'actrice Linda Harrison montée en croupe chevauchent au long d'un rivage, approche d'un monument que le spectateur ne découvre qu'au dernier instant. C'est d'abord depuis son sommet, entre deux rayons de la couronne qui le coiffe, qu'on observe l'ancien astronaute devenu fugitif descendre de cheval, s'agenouiller dans le ressac pour frapper l'eau de son poing en maudissant l'humanité. Car oui, la silhouette ensablée et ruinée qui lui fait face, dont ne dépasse que le torse et le bras levé, lui révèle qu'en échouant son vaisseau sur cette planète méconnaissable, il est bel et bien revenu chez lui. Vous l'avez ? Ne bougez pas, voici la deuxième image. Celle-ci annonce en 2015 la série tirée d'un roman de Philip K. Dick publié en 1962. Affichée en très grand par la chaîne HBO dans les rues de New York, cette image présente un format allongé qui rappelle le Technicolor, mais convient surtout à représenter en son long le même monument que tout à l'heure, à cette différence près que la statue, cette fois intacte, n'y lève pas sa torche, mais allonge le bras presque à l'horizontale en un impeccable salut nazi. La série, intitulée The Man in the High Castle, déploie en effet ce qu'on appelle une uchronie. Elle se déroule dans un monde où les puissances de l'Axe ont remporté la Deuxième Guerre mondiale, nazis et japonais se partageant le territoire américain. Pourquoi ? Parmi la myriade de fictions qui convoquent Lady Liberty, rapprocher ces deux images-ci. Remarquez que, bien qu'elles adaptent à un demi-siècle de distance deux romans presque exactement contemporains l'un de l'autre, 1962-1963, elles se tiennent en quelque sorte tête-bêche. La dernière scène de la planète des singes révèle au spectateur que le monde radicalement autre qui vient de leur être dépeint est bien la Terre, Home. À l'inverse, l'image qui sert d'emblème au maître du haut château pose d'emblée de jeu la bifurcation historique qui fonde la consistance de son univers fictionnel, l'altération qui lui donne son altérité. Bras levés, bras tendus, selon que la statue même ruinée est ou non telle qu'en elle-même, c'est la carte d'identité de l'univers qui se trouve changée. Mais souvenir de linguistique date un peu, Patrick. Je me souviens pourtant que l'on distingue certains mots comme « je »,« tu »,« maintenant »,« ici ». Mots qui désignent les coordonnées même de la situation de parole et dont la référence varie du coup avec chaque nouveau contexte. Il y a autant de « ici » que de lieux depuis lesquels le mot se trouve dit. Or, je crois que dans le répertoire des récits que l'Almérique a produit, la statue de la liberté joue un rôle sémantique inverse. Celui d'indexer par sa seule présence, et pour autant que son intégrité soit préservée, un « ici » absolu. D'attester que, si l'on a bien affaire à la vraie, alors le monde dépeint se signale parmi la totalité des mondes possibles comme celui même où nous nous trouvons, quelque chose comme le nom propre du réel lui-même, ou sa version originale. Autrement dit, états-unienne, car il va alors de soi que la VO est toujours américaine, comme il est évident que si les aliens débarquent, ce sera toujours aux États-Unis. Pour revenir à HBO, en 2015, la campagne d'affichage que j'évoquais n'a pas été jugée du meilleur goût, de même que la délicate attention promotionnelle consistant à recouvrir les sièges du métro de New York de drapeaux américains frappés de l'aigle du Troisième Reich. C'était il y a 10 ans, décennie ponctuée de la découverte régulière du même type de drapeau dans le bureau de divers sénateurs américains. Entre réel et monde alternatif, Patrick, la torche semble s'être mise à méchamment clignoter.
1: Finally, really did it. You maniac! You blew it up! Oh, damn you!

0: futur. Allons y voir. Patrick Boucheron.
1: C'est donc bien la question d'ici. D'où est ici? On se tue à vous le dire, Michel Audiard et moi. Justement, François Blanchetière, des deux images dont parle Mathieu Podne-Bonneville, il y en a une qu'on peut voir à Orsay, dans cette exposition qui est non seulement une exposition sur les images, mais sur les imaginaires, justement.
2: Oui, l'exposition porte sur la genèse de la statue, sa fabrication à Paris, son transport, son installation à New York. Et nous laissons la suite évoquée par une autre exposition qui est aux États-Unis sur sa postérité, sa réception américaine. Nous l'évoquons simplement par quelques extraits de films, dont La planète des singes, qui est incontournable. Quelques autres, ça va de Chaplin à The Brutalist, qui donnent chacun leur image, leur fantasme sur la statue.

0: C'est Burning Spear qui vous a fait débouler dans le studio. Elvan Zabunian, bonjour.
1: Bonjour Patrick Bouchon.
0: Alors, cette histoire de la statue de la liberté comme un puissant concept de la liberté, évidemment, j'imagine que ça vous fait réagir.
1: Oui, beaucoup d'artistes au XXe, mais aussi au XXIe siècle, ont choisi la statue comme modèle. J'ai choisi de présenter aujourd'hui une œuvre de l'artiste Faith Ringgold, qui est née en 1930 et décédée en 2024, à qui le musée Picasso avait consacré une très belle exposition en 2023, soit un an avant sa mort, alors qu'elle avait 92 ans. Et cette œuvre s'intitule « We Came to America », est un kilt qui date de 1997. Et l'artiste utilise le textile depuis les années 1970. Et pour elle, cette technique du patchwork est à la fois une référence à l'histoire de la couture dans les plantations et une référence à sa mère qui était couturière et avec qui elle collaborait. Le kilt en question, « We Came to America », se compose de tissus de différentes couleurs qui servent de cadre au tableau. L'artiste peint directement sur le textile.
0: Alors, qu'est-ce qu'on voit ?
1: Alors, on voit précisément l'artiste elle-même, au premier plan, se représente en statue de la liberté. Donc, son autoportrait, c'est la statue de la liberté. Avec son bras gauche, à la place de la tablette, elle tient un enfant nu. Et avec son bras droit, bien droit, elle brandit la torche. Et de cette torche s'échappe une fumée épaisse qui guide notre regard pour étudier le reste de la toile représentant une scène violente. Et cette fumée qui émane de la torche est aussi celle qui rejoint dans la composition un bateau en feu dans l'arrière-plan. Et la mer occupe la majeure partie de la représentation, elle est peinte de touches bleues et roses, l'eau est agitée, l'écume s'enroule autour de dizaines de corps noirs nus en train de se débattre avec les vagues, les visages et les corps de dizaines de personnes, femmes, hommes et peut-être enfants, qui sont jetés à l'eau pour échapper au naufrage du bateau de traite, montrant sur leur visage un effroi palpable. Et l'artiste représente les yeux et les dents par des touches blanches qui soulignent les regards révulsés et les bouches en train de crier.
0: Mais c'est une scène qui rappelle en fait l'épisode tragique du Zong, hein, ce négrier dont nous parlait Éléonore Chaline la semaine dernière.
1: La semaine dernière, en effet, c'est Turner peint cette scène en 1840, donc dans une période où la Grande-Bretagne est très engagée dans les mouvements abolitionnistes. Et surtout, le sous-titre, c'est « Les morts et les mourants jetés par-dessus bord et l'orage arrive », où l'équipage du bateau donc avait jeté par-dessus bord plus d'une centaine de personnes mises en esclavage. Alors, Faith Ringgold choisit d'affirmer avec son titre « We came to America », la façon dont les personnes africaines ont été déportées vers l'Amérique par millions, avec autant de morts pendant les traversées. Et la statue de la liberté, représentée par l'artiste et représentant l'artiste, nous informe que les États-Unis ont été construits par des personnes mises en esclavage. Et en 1776, au moment de la déclaration de l'indépendance, cela fait déjà un siècle et demi que la traite esclavagiste a commencé.
0: Ce qui pose la question au fond du sens véritable de ces chaînes brisées qui sont au pied de la statue de la liberté, puisque vous le disiez, François Langetière, on dit spontanément que c'est voilà un symbole de l'émancipation, mais d'une certaine manière c'est aussi ambivalent de ce point de vue-là.
1: Absolument. D'ailleurs, l'essai de Andrew Schellbacher dans le catalogue, à un moment donné, il y a un sous-titre qui dit « Une liberté discutée ». Et on voit bien que les avis ne convergent pas sur cette liberté. L'auteur cite notamment James Baldwin en soulignant que son jugement est sévère. Et Baldwin dit « Pour les Noirs américains, la statue de la liberté n'est qu'une très amère plaisanterie ». Et je voulais enchaîner aussi et peut-être conclure en citant Frédéric Douglass et son discours « Liberté pour l'esclave » qui est prononcé le 5 juillet 1852 alors qu'il est un esclave fugitif. Et Douglass commence, enfin, à un moment donné dans son discours, dit « Qu'est-ce que pour l'esclave américain que votre 4 juillet, je répondrai un jour qui lui révèle plus que les autres jours de l'année la grossière injustice et la cruauté dont il est la constante victime ?» Et à la fin de ce moment, il dit, et je pense que c'est un écho intéressant avec ce qui se joue aux États-Unis actuellement, il dit « Il n'y a pas une nation sur la Terre coupable de pratiques plus choquantes et plus sanglantes que celles des États-Unis à cette heure même. »
0: François Blanchetière, évidemment, ce hors-champ de la liberté américaine éclairant le monde, il se trouve assumé dans l'exposition du musée d'Orsay. Ça pose aussi la question, des ailleurs. Et c'est intéressant aussi, peut-être, de ce point de vue-là, de revenir à, vous l'aviez évoqué au début de cette émission, cet orientalisme. Bartholdi, au fond, est aussi le sculpteur de Champollion. Et vous évoquiez cette question de son voyage en Égypte.
2: Oui, il n'y a pas d'orientalisme au sens propre chez Bartholdi. Quand il voyage en Égypte, il a une démarche très curieuse, très ouverte. Il est jeune, il a 20 ans. Il n'y a pas de projet de faire une œuvre orientaliste qui irait aguicher la curiosité des bourgeois blancs, etc., etc. Enfin, tout ce que décrit Edward Said, c'est pas de cet ordre-là. Il s'intéresse sincèrement à l'Égypte, ancienne comme moderne. Il se fait une documentation, il prend des photographies. Sachez que les plus anciennes photographies conservées faites en Égypte sont celles de Bartholdi.
0: Oui.
2: Ensuite, il en fait des œuvres peintes, mais ça n'est pas un fonds de commerce sur lequel il doit travailler. Et pour Suez, orientalisme si on veut, mais ça n'est qu'un projet qui ne va pas plus loin.
0: Mais c'est une manière aussi, Elvan Zabunian, de sortir de ce face-à-face un peu entêtant entre la France et l'Amérique, de part et d'autre de l'Atlantique, la révolution américaine, la révolution française. En fait, c'est quand même le monde, tout le monde, qui s'invite justement sous le flambeau de la statue de la liberté.
1: Tout à fait. La question de cette monumentalité qui a été évoquée plutôt le caractère colossal revient à une échelle beaucoup plus humaine aussi, et donc j'ai trouvé cette photographie, ce portrait de Jérôme et de Bartholdi ensemble, et Bartholdi est habillé avec une djellaba et un turban. Et pour moi, c'est très intéressant, parce que ça montre qu'il était aussi ancré dans un territoire...
2: En Égypte, c'est comme les Égyptiens.
1: Voilà, en Égypte, comme les Égyptiens. Et ce que ça produit comme imaginaire, d'une certaine façon.
0: Et cet élargissement au monde de la question de la liberté, de l'empire de la liberté américain, vous en êtes l'historien Ludovic Tournès. Finalement, américanisation, c'est ça. C'est cette idée où on a commencé avec la France, parce qu'on est français, que ça nous intéresse, et qu'on a des répliques de la statue de la liberté près de chez nous, mais au fond, l'enjeu, il n'est plus là. Et c'est pour ça, d'ailleurs, que je le disais, la couverture de votre livre, avec elle, on n'est pas à Paris, on est à Taipei. C'est là, effectivement, d'une certaine manière, où se joue le grand jeu de la concurrence des puissances.
3: Oui, tout à fait. C'est-à-dire que les Français s'intéressent beaucoup aux relations avec les États-Unis, mais les États-Unis s'intéressent moins aux relations avec la France. Ce qui les intéresse, c'est le monde. Et ce que les États-Unis ont cherché le plus passionnément à exporter, c'est leur idée de la liberté, puisqu'on l'avait vu tout à l'heure. Les États-Unis étaient persuadés, quand ils ont rédigé la Constitution, d'avoir créé un régime politique parfait.
2: Mmh. Et la boulette partage cet avis.
0: Et aujourd'hui, évidemment, cette conception
3: a du plomb dans l'air.
0: Voilà, exactement.

La femme trombone, Lerita Mitsuko, Évasion 2002. Évidemment qu'on pense à Catherine Ringer aujourd'hui. C'était Allons-y voir. Merci à vous trois. François Blanchetière, Ludovic Tournès et Elva Nozabunian. Les références de vos livres, de vos articles, de vos expositions et catalogues sont à retrouver sur la page de notre émission. Une émission préparée par Anouk Minaudier, à la prise de son Jean-Guy Lamège et à la réalisation Laurence Millet. Merci à vous.

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5: Je crains que nous troublions indiscrètement ton repos. Bonjour, Brutus. Est-ce que nous te dérangeons?
6: Je suis levé depuis une heure, je suis resté éveillé. Tous les hommes qui t'accompagnent me sont-ils connus?
5: Oui, absolument, tu les connais. Il n'en est pas un parmi eux qui ne t'honore. Et pas un qui ne souhaite que tu aies de toi-même l'opinion que tout noble romain partage sur toi. Voici Trébonius.
6: Qu'il soit le bienvenu.
5: Lui, c'est Decius Brutus.
6: Il est également le bienvenu.
5: Lui, c'est Casca. Lui est Cinna. Et lui, Metellus Cimber.
6: Ils sont tous les bienvenus.
7: Jules César.
8: Iulius Gaius Caesar.
7: Un rendez-vous avec la mort.
8: Iter ad mortem.
7: Par Alfred de Montesquieu et François Teste.
9: Plutarque, dans Vie parallèle, assure que si Brutus s'était contenté d'être quelque temps encore le second, s'il avait laissé la puissance de César diminuer peu à peu et sa gloire se faner, il serait incontestablement devenu le premier dans Rome. Mais Cassius, homme violent, et qui portait à César une haine personnelle bien plus encore qu'il ne haïssait la tyrannie comme citoyen, échauffa son courage et lui fit précipiter ses desseins. Aussi disait-on que Brutus détestait la tyrannie et Cassius le tyran.
7: Épisode 5, Brutus, tuer le père. Christine Dalbon, vous êtes psychanalyste franco-italienne. Comment est-ce que vous analysez le rapport de Brutus à César?
10: Alors, Brutus, Brutto. Brutto, il y a un seul T en italien, et quand on le dit avec deux T, Brutto, ça veut dire laid, moche. Parce que César m'aimait, je le pleure. Parce qu'il était heureux, je me suis réjoui. Parce qu'il était brave, je l'honore. Mais parce qu'il voulait le pouvoir, je l'ai tué. Alors, est-ce que Brutus était quelqu'un d'aussi exceptionnellement généreux et innocent vis-à-vis du pouvoir? C'est-à-dire que, est-ce qu'il a tué, parmi d'autres, est-ce qu'il a tué César parce que César voulait le pouvoir? Ou bien est-ce que César, qui voulait le pouvoir, a pris le pouvoir que lui-même Brutus aurait voulu prendre? Et on est dans cette dimension-là aussi de ce que l'amour engendre une certaine forme de haine.
7: Romain Millot, historien.
0: Ce qu'on lit chez ses principaux biographes, chez Plutarque, chez Suétone, c'est un César conspirateur jusqu'à son avènement, jusqu'à sa réussite en tant que consul, qui ensuite devient un ennemi de la République, pour Suétone, c'est-à-dire quelqu'un qui va la détruire consciencieusement par la guerre civile, par justement cette avalanche d'honneur et ces magistratures exceptionnelles. C'est plus véritablement un conspirateur, c'est un aspirant à la monarchie. Ça rejoint cette haine de la monarchie qui est celle des Romains, ce qu'on appelle l'odium regni. César, à partir de ce moment-là, il fait partie de ceux qui menacent la République du fait de leurs ambitions.
7: Comment est-ce qu'on traduit en français odium regni ?
0: Haine de la monarchie. C'est quelque chose qui remonte aux origines de la République, hein, au dernier des Tarquins, à la dynastie des Tarquins de Rome, et ils ont mis à mort plusieurs de ces aspirants à la monarchie dans les premiers temps de la République. Toute une tradition qui est réutilisée par Cicéron dans ses discours pour bien mettre en avant le fait que l'on tue les aspirants à la monarchie. Et Brutus lui-même, met ceci en avant dans ses émissions monétaires. Brutus, par sa mère, descend de la branche de Servilius à Ala. Servilius Ahala, c'était un maître de cavalerie qui avait tué un aspirant à la monarchie au début de la République, au 5e siècle. Et dans les productions monétaires de Brutus, qui sont ses premiers actes politiques, on voit la représentation justement de ce Servilius Ahala.
7: Marine Bretin-Chabrol, qui est Brutus ?
11: Alors Marcus Junius Brutus, c'est le fils de Servilia, qui va devenir la maîtresse de César, et de Marcus Junius Brutus l'aîné, qui a été assassiné sur ordre de Pompée en 77 avant notre ère. Donc privé de père très jeune, hein, dans sa petite enfance, il est élevé par le frère de sa mère, Caton, qui va devenir Caton d'Utique, donc l'un des principaux adversaires de César.
7: Le véritable ennemi de César n'est pas Pompée, Christophe Badel, historien. Pompée que César avait soutenu, certes, de façon intéressée pendant sa jeunesse. Pompée qui a été son gendre. Et en l'occurrence, le lien de mariage, je pense, était un lien fort. Hein. La fille que César aimait beaucoup et qui avait finalement été amoureuse de son mari, et Pompée était aussi amoureuse de sa femme, a fait un lien affectif très fort. Pompée était l'héritier de César. César n'ayant pas de fils, sur le testament, Pompée était son héritier principal. Il y a donc un lien fort entre les deux hommes qu'on a tendance un peu à sous-estimer. En revanche, l'ennemi toujours, c'est Caton. C'est Caton, dont la haine envers César se voit déjà lors de la fameuse séance sur la conjuration de Catilina, hein, puisque nous sommes en 63 et les deux hommes s'affrontent pour savoir que faire. Alors, non pas tant de Catilina qui s'est enfui de Rome, mais des partisans de Catilina qui sont restés à Rome et qui ont été capturés. Et donc, César plaide pour la clémence, au sens où évidemment ils doivent être arrêtés, mais il estime qu'on ne peut pas les exécuter parce que ça serait contraire au droit romain.
12: On peut définir Caton comme le chef des optimates finalement.
7: Alors Caton, je dirais, est l'âme des optimates. C'est vraiment l'âme, la conscience des optimates. Chef est un terme qui peut se discuter dans la mesure où Caton n'a jamais été assez haut dans la hiérarchie des magistratures romaines, n'a jamais été consul pour être considéré comme un leader au sens poétique du terme. Il n'a jamais eu le degré d'un Pompée. Mais c'est quelqu'un qui a une très grande austérité et sa valeur morale lui donne une aura sur l'ensemble du camp conservateur. C'est en ce point-là qu'on peut considérer que c'est l'un des chefs.
13: Et c'est ainsi qu'à Pharsale s'affrontèrent en une lutte fratricide la vaillance et la valeur de Rome. Les légions de César détruisirent celles du grand Pompée. Et maintenant César restait seul à la tête de Rome. Mais César ne ressentait pas la joie qu'il avait éprouvée lors de ses autres victoires, car les morts que ses légions comptaient et brûlaient étaient ses compatriotes.
7: Barry Strauss, historien.
14: Brutus's personal relationship to Caesar is extremely complicated. So,
15: la relation de Brutus avec César est extraordinairement complexe. Ils étaient amis au sens romain du terme, c'est-à-dire ce sont des alliés. Au départ, Brutus soutient Pompée pendant la guerre civile. Il s'oppose à César, il combat contre lui à Pharsale, en Grèce. Et après la défaite, il change de camp et demande la clémence de César. César la lui accorde et le traite même très bien. Il le nomme gouverneur de la Gaule cisalpine, c'est-à-dire le nord de l'Italie, puis préteur urbain à Rome, une fonction judiciaire importante, juste avant le consulat. Ce n'est donc pas tant une amitié au sens moderne qu'une alliance politique. Mais tout se complique parce que le plus grand amour de la vie de César n'est autre que Servilia, la mère de Brutus. Elle a été sa maîtresse quand ils étaient jeunes. Et c'était une liaison amoureuse très forte. Les ragots vont jusqu'à dire que Brutus est le fils naturel de César, né de cette liaison. N'en savons rien. Au moment de la naissance de Brutus, César a 15 ans, ce qui rend la chose peu probable, pas impossible, mais il est peu probable qu'il soit le père biologique. Mais les Romains, comme nous, adorent les potins, surtout les potins malveillants, et nous n'avons aucun moyen de vérifier. Quoi qu'il en soit, cela complique énormément la vie de Brutus, qui doit vivre avec cette rumeur d'illégitimité, et cela rend sa relation avec César encore plus difficile.
12: Concernant son fils, le fameux Brutus, comment Servilia a-t-elle cherché à le rapprocher de César, Sara Borello?
16: Servilia avait parfaitement conscience de l'importance que les alliances politiques par les mariages pouvaient avoir dans la politique romaine. Pour cette raison, elle fut épousée par Brutus, une matrone, une jeune matrone appelée Claudia, l'une des nombreuses filles d'Appius Claudius Pulcher. Et les Claudii comptaient parmi les familles républicaines les plus importantes et les plus anciennes, vraiment extrêmement prestigieuses et anciennes. Servilia, surtout après la bataille de Pharsale en 48 avant Jésus-Christ, chercha à rapprocher toujours davantage Brutus de César. En particulier, plus tard que nous informe à plusieurs reprises que César sauva Brutus, qui était dans le camp des Pompéiens, c'est-à-dire qu'il avait soutenu Pompée, lequel avait cependant perdu la bataille à Pharsale. Mais justement, César, nous dit Plutarque, tenait vraiment à ce que Brutus fût retrouvé, parce qu'il voulait le pardonner. Il voulait le compter, l'inclure parmi ses hommes les plus proches. Et aussi que César pardonna même à Cassius à la demande de Brutus lui-même. Cassius, rappelons-le, était néanmoins un parent, un gendre de Servilia par Junia III. Ce fut l'une des plus éclatantes interventions, de fait, de Servilia, qui justement demanda expressément à César, nous pouvons imaginer par lettre, puisque Servilia était resté à Rome, de sauver à tout prix la vie de Brutus. Pendant la dictature de César, donc, nous sommes entre 49 et 44 avant Jésus-Christ, là aussi, il semble que Servilia se soit activée dans les coulisses, qu'elle ait exercé son influence auprès de César pour que Brutus fasse carrière politique. En particulier, Brutus atteignit ensuite la préture, urbaine, qui était la plus importante préture de Rome en 44 avant Jésus-Christ. Sur cette dernière réussite, cet ultime objectif atteint sur le plan politique, les sources ne sont pas explicites quant à l'implication de Servilia. Mais il est très possible, très probable, que Servilia ait également agi en coulisses en ce sens.
12: Marine Bretin-Chabrol, au-delà de la question insoluble de la filiation biologique, quelle est la réalité de leur lien?
17: Aimés par la même femme, ils vont avoir à créer des liens. Mais d'autre part, on est dans un milieu de gens extrêmement cultivés, aimant la philosophie, aimant le dialogue, etc. Et on va se rendre compte que vous avez toute une communauté de gens qui ne sont pas forcément du même bord politique, mais qui s'estiment intellectuellement, Atticus, Cicéron, César, des hommes de la même génération, dont Brutus, une quinzaine d'années plus jeune, va devenir l'ami véritablement, le jeune ami qui recherche un certain nombre de liens culturels. Donc il a été formé par Caton, mais au-delà des divergences politiques, donc vous avez cette complicité culturelle.
12: Stéphanie Villers, César va s'imposer comme dictateur plutôt que consul. Mais qu'est-ce que ça veut dire à Rome, dictateur ?
18: Normalement, on a deux consuls tous les ans, c'est le système républicain depuis le 6e siècle avant notre ère. En cas de crise grave, il y avait une magistrature exceptionnelle dans le système républicain qui s'appelait la dictature. Donc effectivement, à haute époque, on a eu plusieurs dictateurs, Camille au 4e siècle, etc. Et plus récemment, donc c'était un peu tombé en désuétude, et plus récemment, Sylla, au début du 1er siècle avant notre ère, avait déterré cette vieille magistrature exceptionnelle qui consistait à donner à un seul homme et non plus à deux consuls. Le principe de la collégialité était un des garde-fous pour éviter justement une monarchie et le retour des rois. Donc, en cas de crise importante, notamment militaire, eh bien on pouvait prendre un seul chef, un dictateur, qui avait lui aussi des garde-fous, c'est-à-dire qu'il était nommé pour un temps limité, 6 mois maximum normalement. Donc déjà, Sylla avait allongé ce temps-là, et César s'est souvenu de cette formule qu'avait utilisée Sylla pour donc reprendre ce titre de dictateur. Il a tous les pouvoirs du consul, des deux consuls, et il est au-dessus des consuls à ce moment-là. Et donc, encore une fois, il a un second qui va être son maître de cavalerie, mais on n'a pas du tout cette collégialité entre les deux. Donc, il a tous les pouvoirs de l'imperium, tous les pouvoirs sur l'armée en particulier.
12: Et depuis quand est-ce que César s'est fait nommer dictateur à vie?
18: Alors, d'abord, il a été nommé dictateur pour 10 ans. Et puis, donc, en 45, il devient dictateur perpétuel, donc sans limite de temps. Mais ça n'empêche que le reste des institutions républicaines aient continué à fonctionner. Sous l'Empire, ça continuera aussi. Il y aura un empereur et 2 consuls.
6: Brutus, tu es endormi. Réveille-toi, regarde et vois qui tu es. Rome doit-elle appréhender le despotisme d'un seul ? Quoi ? Rome ? Parle. Châtie. Rétablis nos droits. Ô Rome, je t'en fais la promesse. Si le rétablissement des droits en est l'issue, Brutus te donnera ce que tu attends.
12: Qu'est-ce qui fait rebasculer Brutus dans une forme d'opposition ? Est-ce que c'est le suicide de Caton ? Est-ce que c'est le fait que César le brocarde dans son triomphe, son quadruple triomphe ? Comment vous expliquez le surgissement d'une nouvelle opposition de Brutus ?
17: Alors, je pense qu'en général, dans la société romaine de cette époque, après Pharsale, on le voit par exemple dans les lettres de Cicéron et notamment dans les relations entre Cicéron et César. Les anciens adversaires de César ont été très éprouvés par la guerre civile, par la défaite. Ils ont voulu, dans un premier temps, croire ou au moins ils ont cédé à la clémence dont César faisait preuve à leur égard. Mais petit à petit, ils s'aperçoivent tous que cette clémence est un peu un leurre pour obtenir leur assentiment pacifique sans leur donner une once de pouvoir et sans aucune intention de rétablir la République dans ses droits. Donc peut-être que comme Cicéron, Brutus a commencé à déchanter et à s'apercevoir que César était véritablement en train de mettre en place un pouvoir personnel. Donc ça, c'est l'aspect politique. Et ensuite, donc Brutus donc est préteur urbain. Et de nombreuses manifestations, donc des graffitis, notamment des graffitis sur son tribunal ou sur la statue du Brutus de 509, hein, celui qui a fondé la République, l'invite à devenir vraiment Brutus, à devenir le défenseur de la République et à se placer à la tête d'un parti opposé à César.
12: Et vous pouvez nous rappeler ce qu'est le préteur urbain ?
17: Le préteur urbain est un juge qui juge les affaires qui divisent les citoyens romains par opposition au préteur pérégrin qui lui juge les différends entre habitants de Rome non citoyens romains.
12: Pascal Monlahut, historien. Brutus a été invectivé, encouragé, à accomplir son rôle de tueur de tyrans par ces textes écrits là. Donc cela veut dire que ces textes existaient dans des endroits stratégiques, sans doute sur le forum, aux abords du forum. Ils étaient assez nombreux pour être relevés et notés. Alors maintenant la deuxième question qui se pose, c'est qui les écrivait et qui les comprenait. Alors pour savoir qui les écrivait, c'est assez compliqué. Sans doute qu'il s'agit de gens issus de la plèbe supérieure qui travaillaient en relation avec des aristocrates, qui n'avaient plus en fait le courage ou disons l'opportunité d'attaquer César frontalement et qui du coup envoyaient des petites mains pour graver. Les textes disent la nuit de manière anonyme, pour pas se faire avoir, des textes à l'encontre de César. Mais ces textes-là sont souvent assortis d'images ou sont souvent gravés sur des statues, c'est-à-dire qu'ils fonctionnent souvent par paire avec une image. Donc, pour savoir qui les comprenait, on a deux éléments de réponse. Premièrement, lorsque vous avez un mot relativement court comme « rex », le mot de « roi », au pied de la statue d'un Brutus ou d'un César directement, c'est assez explicite qu'il y a quelque chose qui se joue à cet endroit-là. Et deuxième élément, on touche à ce qu'une historienne qui s'appelle Mireille Corbier a appelé l'alphabétisation pauvre, c'est-à-dire l'idée selon laquelle, dans Rome, la plupart des Romains ne sont peut-être pas alphabétisés au point de pouvoir lire un traité en grec ou en latin directement, mais comprennent certains mots-clés. Imp pour impérator, cos pour consul, par exemple. Et donc, que si vous avez des phrases relativement courtes, or les phrases dont on a souvent la marque, en tout cas dans ce que les textes littéraires nous en disent, parce que les graffitis n'ont pas été conservés pour Romains, eh ben, ce sont des phrases assez courtes, des chansons, des proverbes. Donc des choses qu'on a pu entendre sans forcément savoir les lire. On sait par Cicéron, ce merveilleux polygraphe qui écrit plusieurs lettres par jour, qui parfois nous permet d'apprendre les sentiments et l'évolution des sentiments de quelqu'un presque heure par heure, il y a 2000 ans, ce qui est quand même merveilleux. On sait donc que Servilia était très fâché que son fils divorce de son épouse, très estimée, qui plus est pour se remarier avec sa cousine Germaine, la fille de Caton d'Utique, le principal opposant de César, et donc la fameuse Portia. Qu'est-ce que cette opposition entre Servilia et sa nouvelle belle-fille, Bru, Portia, nous dit de Servilia politiquement, Sara Borello?
19: Effectivement, nel 45 avant Cristo, sappiamo da Cicerone.
16: En effet, en 45 avant Jésus-Christ, nous savons par Cicéron que Brutus décida de divorcer de sa première épouse, Claudia, pour épouser Portia, sa cousine, puisqu'elle était la fille de Caton d'Utique, qui était son oncle. Rappelons que Portia était précisément la fille de Caton, qui, l'année précédente, s'était suicidée à Utique, en Afrique du Nord, pour échapper à la clémence de César, afin d'éviter d'avoir à accepter de vivre sous la dictature de César, conformément à ses idéaux politiques fortement républicains. Et bien justement, cette même conviction politique, pour autant transposée au féminin, et même cette même conviction philosophique, Portia l'hérita. Portia était en effet extrêmement hostile à toute forme de concentration du pouvoir, telle que celle que César était en train d'opérer à Rome à cette époque. C'est pourquoi le mariage de Brutus avec Portia, et rappelons que dans l'élite romaine, les mariages ont absolument une signification politique, le mariage de Brutus avec Portia, disais-je, signifiait que Brutus voulait d'une certaine manière s'éloigner de César pour se rapprocher des idéaux qui étaient ceux de Caton et hérités par sa fille Portia.
20: Tu as fort hâtivement déserté ma couche, Brutus. Mon cher Seigneur, fais-moi connaître la cause de ton chagrin.
21: Je ne me porte pas très bien, voilà tout.
20: Brutus est homme de sagesse. Et s'il avait perdu sa santé, alors il ferait n'importe quoi pour la recouvrer.
21: Je ne fais rien d'autre. Ma douce Portia, retourne te reposer.
12: Quels sont ces jalons, ces ballons d'essai, j'allais dire, ces petits signes, presque lapsus freudien de César, qui montrent son chemin ou son glissement vers la monarchie et qui ont vraiment été des chiffons rouges pour les conjurés Stéphanie Villa.
18: Il y a eu plusieurs étapes, plusieurs épisodes qui ont été relatés par les différentes sources. Il rentrait dans Rome. Tout ça se passe sur les deux dernières années. C'est à partir du moment où il est dictateur, où il a plus du tout de concurrence, on va dire, qu'il monte dans le symbole du pouvoir. Le pouvoir, il l'a, c'est les symboles qu'il teste. Donc notamment, il rentrait à cheval dans Rome. Certains l'appellent Rex, roi, d'autres cette première partie. Partie de la foule qui appelle cette royauté, et César, du haut de son cheval, dit « Je m'appelle César, je n'appelle pas Rex », avec un jeu de mots, parce qu'effectivement c'était aussi un nom, Rex. Donc voilà, là il a fait ce test en disant « Ne vous inquiétez pas, je reste simplement César ». Deuxième épisode, ça va être celui des Lupercales, donc c'est une fête religieuse en février 44, donc voilà, un mois juste avant sa mort, où Marc-Antoine, qui avait participé à cette fête, monte à la tribune sur le forum et pose un diadème, donc une couronne royale, sur la tête de César qui était sur cette tribune. Là aussi, si on écoute Cicéron quand il relate cet épisode, un gémissement sur tout le forum, voilà, tout le monde est outré, ce qui fait que César repousse cette couronne et l'enlève de sa tête. Donc là, on voit aussi ces tests, ces popularity tests, on va dire, sur la foule du forum. Mais évidemment, tout ceci était fort orchestré. Où est-ce qu'il avait trouvé ce diadème? Est-ce que c'est une initiative de Marc-Antoine? Est-ce que César était au courant ou pas? Vraisemblablement oui, hein. Ce sont ces jalons qui sont observés.
12: Christophe Badel, si je vous dis octobre 45, César a 55 ans, il revient de sa dernière grande bataille, la bataille de Munda. Est-ce que c'est le triomphe de trop ?
2: Il est certain que le triomphe, donc en octobre 45, le dernier triomphe de César, a beaucoup choqué les Romains. Parce que selon le droit romain,

0: on ne peut triompher que d'un ennemi extérieur. Bon. Et non pas d'un ennemi vaincu lors de la guerre civile. En août 46, c'est bien une guerre civile qu'il a gagnée. Mais elle était associée à des victoires sur des rois étrangers. Et puis il intègre aussi la victoire sur Vercingétorix. Le cadeau de triomphe, c'est aussi Vercingétorix. Et les trois autres, en effet.
1: Depuis 6 ans en prison.
0: Le roi du Confarnasse, la reine, donc, vous avez en effet Arsinoé, qui est une sœur de Cléopâtre, et enfin, le roi de Numidie, Juba. Donc, il a pu maquiller, entre guillemets, mais c'est plus qu'un maquillage, c'est aussi une réalité. Il a pu associer les victoires de guerre civile sur des victoires sur des ennemis extérieurs, sur aussi une extension du territoire romain, qui fait que les Romains n'ont pas été choqués. Mais en octobre 45, en fait, il a simplement remporté une victoire à Munda en Espagne,
1: sanglante,
0: sur les fils de Pompée. Et une victoire extrêmement difficile, où il a failli être vaincu, où il a songé un moment au suicide pendant la bataille, parce qu'il pensait que c'était perdu. Et donc, une victoire très très mitigée. Et en l'occurrence, il n'a vaincu aucun chef espagnol, aucun roi étranger. C'est même le contraire, il avait dans ses troupes, au contraire, des troupes venant d'Afrique du Nord, hein, numides, qui l'ont aidé, qui l'ont bien aidé à remporter la victoire. Et donc là-dessus, c'est vraiment la victoire sur les fils de Pompée, sur la Bienus, hein, donc qui a failli remporter la victoire contre lui et qui finalement après va être exécuté après la défaite. Et donc les Romains sont extrêmement choqués.
2: Cassius, tu veux nous parler ?
3: Oui, Casca. Dis-nous pourquoi César a l'air si triste. Que se passe-t-il, Casca ?
2: Eh bien, on lui a offert une couronne. Il l'a repoussée d'un revers de la main au moment où on lui a tendu. Merci.
3: La foule a crié une seconde fois. Pourquoi ?
2: Pour la même raison.
3: Ils ont crié 3 fois. Pour quelle raison la troisième ?
2: Pour la même raison.
3: On lui a offert 3 fois la couronne ?
2: Eh oui, vraiment, 3 fois. Et 3 fois, il l'a repoussée. Chaque fois. Chaque fois, plus mollement. Et par 3 fois, mes très honnêtes voisins l'ont acclamé.
3: Qui lui a offert la couronne ?
2: Marc-Antoine.
4: Barystros, quel est, selon vous, l'élément déclencheur du meurtre ?
5: Difficile à lire, il y en a tellement. Mais enfin, s'il fallait ne retenir qu'un moment, je choisirais la fête des Lupercales, près d'un mois avant sa mort, le 14 février. Mais il y a plusieurs éléments. D'abord, César devient dictateur à vie, ce qui choque profondément les Romains. Il est aussi question que son fils présumé avec Cléopâtre, Césarion, devienne roi d'Égypte. Et Cléopâtre elle-même se trouve à Rome, juste de l'autre côté du Tibre, dans la villa de César. Tout cela donne aux Romains l'impression que l'ordre du monde est en train de se détraquer, que César est incontrôlable et qu'il va détruire la République.
1: Et donc pour revenir à César, donc à ce moment-là, disons mars 44, où est-ce qu'il en est, à votre avis, dans sa psychologie ? Il veut devenir roi ?
6: Un modèle monarchique, il y pensait. Alors lequel, ça n'est pas évident. Ce qu'il faut garder en tête, c'est qu'il n'y a pas qu'à Rome qui a eu des rois, évidemment. Les pouvoirs des royaumes hellénistiques issus de la conquête d'Alexandre le Grand, ce sont des basileis, ce sont des rois aussi. Et voilà, Cléopâtre, elle est reine. Voilà. Et donc ce sont des modèles de pouvoir monarchiques qui sont extrêmement importants dans tout le bassin méditerranéen, même si Rome a envahi la plupart des royaumes hellénistiques. Mais effectivement, ce modèle du roi hellénistique, plutôt que du vieux roi archaïque de Rome, c'est ça qu'il avait en tête.
7: Alors, est-ce que César a voulu être roi ? À vrai dire, on n'en sait rien, et le risque était très grand. Le fait qu'il ait été nommé dictateur à vie la veille de cette affaire des Lupercales était déjà une transformation fondamentale de la République, et pour moi, la première étape qui va mener au complot des Ides de Mars. C'est-à-dire qu'à partir de ce moment-là, il n'y a plus vraiment de république, en tout cas il n'y a plus d'élections libres. César va pouvoir décider de qui sera magistrat et cela bloque l'horizon pour tous les autres hommes politiques qui cherchent à faire carrière et qui ont été toute leur vie conditionnés à faire cette carrière.
1: Et pour ce qui est de Brutus lui-même, de Marcus Junius Brutus, le fils putatif, selon vous, est-ce que il a toujours été finalement dans l'opposition et il a joué l'hypocrisie pour rentrer dans le rang après Pharsale et pendant la période où il est gouverneur de Cisalpine, ou est-ce que vous pensez qu'il a rallié César à un moment et que c'est la mort par exemple de Caton, les blagues contre Caton lors du triomphe, puis son propre mariage avec Portia qui l'a fait basculer dans le camp de la conjuration.
8: My guess would be that
5: je dirais qu'après Pharsale, Brutus s'accommode de la situation et rejoint le camp de César. Mais comme vous dites, la mort de Caton, la campagne de propagande de César contre Caton, son propre mariage avec Portia, la fille de Caton, puis les fautes de César pendant l'hiver 45-44 font basculer Brutus dans la conspiration. Il ne faut pas sous-estimer non plus la flatterie. Cassius et d'autres ne cessent de lui rappeler ses ancêtres, ses modèles familiaux. Ça joue sur lui. Et puis il y a ce joker, sa relation à César et la relation de sa mère à César. Tout ça est compliqué. Brutus est aussi un homme qui a déjà changé de camp. Il a soutenu Pompée, puis s'est rallié à César. Et une fois qu'on a trahi, on peut recommencer. Psychologiquement, ce n'est pas difficile à comprendre.
1: Il ne reste que quelques heures à César pour discerner le vrai du faux et qui le déteste ou qui l'aime. C'est l'épisode 6, la nuit du doute.
9: Plutarque, encore lui, raconte que Cléopâtre, chassé du palais d'Alexandrie, trouva une ruse pour y revenir rencontrer César. Elle ne prit avec elle que son ami Apollodore de Sicile et emprunta une petite barque qui arriva de nuit au palais par une voie détournée. Comme elle ne pouvait y entrer sans être reconnue, elle eut recours à la ruse suivante. Elle s'enveloppa dans un paquet de hardes, ou un tapis, dit-on, qu'Apollodore lia avec une courroie, et qu'il fit entrer dans la chambre même de César. Cette ruse de Cléopâtre fut le premier appât auquel César fut pris. Il en conçut une idée favorable dans son esprit, et il fut vaincu ensuite par sa douceur et par les grâces de sa conversation.
1: Christophe Badel, si je vous dis mi-octobre 48 à Alexandrie, César est dans sa chambre de son palais sur le Nil. Un esclave arrive avec un tapis ou un sac de linge. En quoi est-ce que c'est une date essentielle dans la vie de César ?
0: Il est certain que César, qui est arrivé en Égypte en poursuivant Pompée, qui a trouvé un Pompée mort parce que le roi d'Égypte l'a fait exécuter, se retrouve aussi embringué dans une querelle de famille, entre un frère et une sœur, qui sont mariés par ailleurs. En l'occurrence, le frère Ptolémée, qui est celui qui a accueilli César, est sorti provisoirement vainqueur de cette guerre civile, donc occupe Alexandrie, la capitale, et sa sœur Cléopâtre est obligée de s'enfuir dans le désert parce qu'elle est vaincue provisoirement. Et il se trouve que dans, alors les sources littéraires, en effet, donnent des versions différentes. On parle souvent d'un tapis qu'on vient offrir à César, et quand l'esclave déroule le tapis, Cléopâtre se trouve dans le tapis. Donc Cléopâtre...
1: Plus ou moins nu.
0: Je ne sais pas si les textes donnent des détails sur son habillement. Mais toujours est-il que Cléopâtre voit qu'elle peut jouer la carte de César pour essayer de revenir dans le combat politique à Alexandrie et se concilier César et en faire son allié contre son frère Ptolémée. Et donc, elle trouve ce moyen pour l'approcher.
1: Audrey Heller, vous êtes égyptologue à l'université de Genève. Vous êtes penché sur la question de Cléopâtre et de la datation de la naissance de son fils Césarion. Est-ce que vous pouvez nous rappeler un peu qui est Cléopâtre VII d'un point de vue historique ? Quelle est sa place dans la dynastie Lagide et dans l'histoire politique de l'Égypte ?
6: Alors Cléopâtre VII, d'un point de vue historique, en fait, elle s'insère dans cette dynastie des Lagides qui règne sur l'Égypte depuis à peu près 300 ans à ce moment-là, donc qui ont pris le pouvoir à la suite de la mort d'Alexandre le Grand. Donc Cléopâtre, quand elle monte sur le trône d'Égypte en 51 avant Jésus-Christ, elle a seulement 18 ans, mais elle n'est pas seule en fait. Elle règne avec son frère Ptolémée XIII, qui est son époux aussi, qui a à peine 10 ans à ce moment-là. C'est une période plutôt compliquée pour l'Égypte. Vous avez un certain nombre d'ingérences romaines depuis plusieurs décennies, aussi un certain nombre de conflits dynastiques importants avec les assassinats qui se multiplient au sein de cette famille, de ces fameux Lagides. Donc on peut dire que Cléopâtre VII, elle va grandir dans un

0: d'un homme plutôt que d'attendre qu'on la choisisse selon l'usage féminin.
1: Est-ce que Cléopâtre était cette fameuse beauté que certains ont décrite, certains ont fantasmée ?
2: Alors, sur la question du physique de Cléopâtre, et on peut se demander si c'était vraiment une femme fatale, on a certains indices, mais plutôt rares. En fait, l'image que l'on a d'elle actuellement découle d'une longue construction qui commence d'ailleurs dès l'Antiquité avec certains auteurs classiques, mais c'est repris aussi, par exemple, dans Shakespeare également, mais aussi dans tous les peintres, sculpteurs entre le XVIe et le début du XXe siècle, qui vont ne cesser, en fait, de la représenter sous des traits plutôt séduisants. Tout ça pour finir, d'ailleurs, dans l'aboutissement, on va dire, un peu final de notre époque avec certains films qui la représentent en choisissant, on va dire, des actrices plutôt belles, quelles que ce soit Elizabeth Taylor ou encore Monica Bellucci pour certains des exemples. Mais en réalité, on ne connaît pas grand-chose de son physique puisque les rares représentations que l'on a d'elle, que ce soit de style grec ou de style égyptien, sont plutôt standardisées, idéalisées et donc assez loin de la réalité. Un auteur ancien, Plutarque, nous dira que sa beauté n'était pas incomparable, mais en même temps, elle a quand même réussi à séduire deux des hommes les plus puissants de son époque, Jules César et Marc-Antoine. Donc on sait d'un certain côté qu'elle avait reçu une excellente éducation, qu'elle était très cultivée, qu'elle devait être aussi dotée d'une intelligence supérieure à la moyenne. Et on nous dit d'ailleurs, elle parlait aussi cette langue. Donc on a l'impression que c'est surtout son charme, sa conversation qui semble avoir joué un rôle important dans son succès auprès de ces deux hommes. Elle avait un certain magnétisme et qu'on va dire que ses capacités intellectuelles attiraient aussi les gens autour d'elle.
3: Alors, est-ce qu'il y a coup de foudre sur le moment plus tard que les s'entendre, vous aurez en effet toute une sorte de légende amoureuse qui va faire de Cléopâtre et de César une sorte de couple des amants célèbres.
1: Il a 20 ans, il en a 52.
3: Oui, bon, mais ça à Rome, c'est pas très important. Hein. Les hommes à Rome sont souvent plus âgés que leurs épouses déjà, hein, donc souvent 15 ans, 20 ans de plus. Bon, et il est certain qu'il y a une alliance politique qui se noue, mais aussi bien sûr une affaire amoureuse. Et de fait, quand Ptolémée vient saluer César, il a une désagréable surprise de voir sa sœur Cléopâtre qui pensait très loin, assise aux côtés de César. Et César lui demandant de se réconcilier avec elle et à nouveau de partager le pouvoir avec elle. Et c'est vrai qu'on peut se demander, alors c'est là où la lecture amoureuse peut se défendre, quel est l'intérêt de César de prendre le parti de Cléopâtre ? En fait, en prenant le parti de Cléopâtre, il met encore plus son pied dans ses querelles successorales, alors qu'il pourrait très bien, après tout, en rester éloigné, en disant « qui se débrouille ?» On voit bien l'intérêt de Cléopâtre. L'intérêt de César est moins évident, sinon que l'Égypte est un pays qui est vassal de Rome et que Rome a comme responsabilité l'arbitrage des querelles égyptiennes.
4: Faites silence pour Caius Julius César, consul du Sénat du peuple de Rome. Que tous se lèvent.
5: Qu'on mette sur les tablettes ce qui sera dit, car c'est le jugement et le décret du Sénat et du peuple de Rome.
6: Il ne s'agit pas de jugement. Et le décret n'est pas de Rome, mais de Cléopâtre. Elle t'a menti, César. Elle et ses esclaves t'ont menti.
2: Alors on sait qu'ils deviennent amants pendant cette période de rencontre, on va dire, Alexandrie, qu'ils vont même effectuer une croisière sur le Nil avant le départ de Jules César. C'est un épisode qui n'est pas seulement romantique. En fait, le général venait évaluer les richesses d'un pays qui était fortement convoité par Rome. Et bien sûr que c'est impossible de connaître les sentiments qui animent ces deux figures légendaires. On connaît aussi la réputation d'homme à femme de Jules César, mais on peut en tout cas douter du fait que, en effet, il y a bien eu quelque chose entre ces deux-là, d'autant plus que, de point de vue de sa vie amoureuse, Cléopâtre jusque-là avait dû épouser d'abord son premier frère, elle épousera ensuite le second, avec lesquels elle avait des relations plutôt détestables.
7: En regard de quoi, le Sénat confère à César les rangs, privilèges et titres de dictateur de Rome à vie.
8: Dictateur à vie ? Ainsi donc, le voici enfin maître de Rome. Apollodore, que tout le monde soit sur le pied de guerre. Les navires, les serviteurs...
9: Nous sommes prêts depuis longtemps, Majesté.
8: Désormais, plus rien ne l'empêche de nous faire venir. Nous pourrons assister à son couronnement ainsi qu'il assista au mien.
7: Mais, Majesté...
8: Trois longues années gâchées en vain. Pour quelle raison le Sénat a-t-il mis aussi longtemps à reconnaître ce que le monde entier savait d'ores et déjà, que César était le maître de Rome ?

0: Sa liaison avec la reine Cléopâtre permet de renforcer l'emprise de Rome sur le royaume. Et de fait, ensuite, quand César va regagner Rome, il va prendre Cléopâtre avec lui. Et on peut se demander...
1: C'est une otage, c'est une histoire d'amour,
0: on peut se demander, est-ce que c'est parce qu'il ne peut pas se séparer d'elle, ou est-ce que c'est une façon, justement, de la prendre en otage? S'il avait aimé tant que ça, il pouvait la laisser gouverner le royaume. On peut estimer qu'il préfère l'avoir en otage à Rome, et que vous avez un Romain qui va gouverner l'Égypte à sa place, vous voyez. Et l'interprétation amoureuse peut se, en quelque sorte, défendre, mais avec des nuances.
1: À Rome, on voit quand même que Cléopâtre fait face à une forte hostilité, même une forme peut-être de xénophobie. Comment vous l'analysez, Audrey Heller, vous qui êtes égyptologue, et en particulier, comment est-ce que vous comprenez ces lampes à huile où on voit Cléopâtre en train de forniquer avec un crocodile? Ça veut dire quoi pour vous tout ça?
2: Alors, en effet, quelle était la perception de Cléopâtre à Rome? On voit que c'est une perception qui est extrêmement hostile vis-à-vis de la reine. Il y a en effet ces fameuses petites lampes à huile qui ont été retrouvées en plusieurs exemplaires où l'on voit la reine en train de forniquer avec un crocodile. Le crocodile étant le symbole de l'Égypte à ce moment-là. Et il y a une petite légende en latin, Regina Meretrix, donc la reine prostituée, puisque on avait tendance à cette époque-là à considérer, on va dire, notamment aussi par la suite, encore après le décès de Cléopâtre et toute cette propagande augustéenne à l'encontre de la reine, eh bien, elle a considéré comme la putain de Jules César, et puis avoir été celle qui a mis en péril aussi la République, et on la voyait de toute façon comme une femme qui avait un rôle beaucoup trop important pour cette époque par rapport à l'image que devait avoir la brave matrone romaine qui devait rester pudique, modeste et si possible la plus silencieuse possible. Et là, on était face à une femme qui traitait politiquement d'égal à égal avec les hommes, qui était ambitieuse. Donc on peut dire qu'elle va souffrir de ce sexisme, de cette xénophobie aussi fréquemment, et d'une image relativement déplorable qu'on va ensuite lui adosser en permanence dans les récits des auteurs classiques par la suite, même pendant des siècles et des siècles.
3: Crois-tu que je serais parti sans prendre congé de mon fils et de toi?
4: Nous pensions, ton fils et moi, que si nous venions à toi, nous aurions quelques instants de plus.
3: Tâche de toujours t'en souvenir, mon fils. Ce que tu ne veux pas lâcher, personne ne te le prendra. Sois sage, petit César.
1: À votre avis, Audrey Heller, vous qui avez étudié de très près la question, quand est-ce qu'est né Césarion, le fils de Cléopâtre et très probablement de César?
2: On a beaucoup dit pendant des années qu'il était né en 47 avant Jésus-Christ, donc qu'il serait né peu après la première rencontre de Cléopâtre et de Jules César. En réexaminant les sources, et notamment les sources classiques, mais des sources aussi numismatiques, on se rend compte que potentiellement, pas grand-chose nous pousse vraiment vers cette 47 avant Jésus-Christ, mais bien plutôt aux alentours du printemps 44 avant Jésus-Christ, c'est-à-dire un tout petit peu après l'assassinat de Jules César. On a des auteurs classiques qui évoquent de manière plus ou moins directe cet épisode. Le problème, c'est que beaucoup ne sont pas contemporains des faits rapportés. Il y a souvent des contradictions dans le récit, notamment du point de vue de la chronologie des faits. Mais un témoignage particulièrement intéressant provient de Cicéron, qui lui est contemporain des événements. Il va écrire des lettres et à plusieurs reprises, en fait, il va faire mention de la souveraine pendant le printemps 44 et va formuler des allusions à une naissance. Et puis, on peut ajouter à ça une série de monnaies qui a été frappée à Chypre, vraisemblablement en 44 avant Jésus-Christ, au moment où l'Agide, en tout cas Cléopâtre VII, reprend le contrôle de cette île. Et dans cette représentation, sur l'une des représentations, l'une des faces de la monnaie, eh bien, qu'est-ce qu'on voit? On voit la souveraine qui tient un enfant dans ses bras, un nourrisson. Et en fait, on se rend bien compte que c'est vraisemblablement Césarion, et qu'à ce moment-là, si elle le présente, c'est qu'elle imagine que il règne avec elle, et donc ça veut dire qu'elle n'a plus d'époux à ses côtés. Donc ni Ptolémée XIII, ni Ptolémée XIV. Et puis il y a un autre argument encore que l'on peut évoquer, c'est que en 30 avant Jésus-Christ, Césarion va célébrer une cérémonie particulière qu'on appelait l'éphébie. C'est une cérémonie qui était pratiquée pour les jeunes garçons lorsqu'ils atteignaient l'âge de 14 ans. C'était une cérémonie qui allait les amener dans un âge plus adulte, vers une formation aussi militaire. Et bien si on compte 30 avant Jésus-Christ et qu'on recule de 14 ans, et bien on tombe en 44 et non pas en 47. Il y a un dernier argument peut-être aussi, c'est que les sources classiques sont tout à fait muettes sur un séjour potentiel de Césarion entre 46 et 44 avant Jésus-Christ à Rome. On voit mal sa mère l'avoir abandonné pendant 2 ans en Égypte, donc elle l'aurait pris avec s'il était déjà là. Et dans ce cas-là, on voit mal le fait que ceci ait pu passer inaperçu, d'autant plus à une époque où on ne cessait de chercher des ennuis à Cléopâtre et où on aurait adoré avoir ce genre de ragots à diffuser un peu plus loin.

0: parle de, même si c'est un anachronisme, de César comme d'une certaine constance, disons d'une vision de gauche de la politique, il y a un autre aspect, tout aussi anachronique mais tout aussi intéressant, de César qui est son ouverture à l'étranger par rapport aux optimates qui sont, comme on dit, conservateurs, voire réactionnaires, mais aussi gentiment xénophobes. César, lui, veut élargir ce peuple. Qu'est-ce que vous pensez de cette ouverture ethnique en termes contemporains? Alors, vous, Cyril Courrier, spécialiste.
1: Je ne dirais pas qu'il s'agisse d'une ouverture ethnique, mais je ne dirais pas que c'est faux pour autant de le présenter comme ça. Le premier point, c'est que César, c'est un impérator, un général. Les impératoresses, à la fin de la République, se sont taillées de larges clientèles en octroyant la citoyenneté à des peuples qui ne l'avaient pas. Pompée a fait ça, Licinius a fait ça, César
0: en
1: a fait
0: Espagne,
1: ça. En Espagne, en Gaule, en Italie. En Italie du Nord, partout où ils passaient, où ils conquéraient. Donc ça leur faisait autant ensuite de citoyens pour venir voter, ou en tout cas de soutien.
0: Même à Jérusalem, puisque Antipater...
1: Absolument. Donc de ce point de vue-là, César, ça ne traduit pas une volonté d'être ouvert à l'autre, mais plutôt un comportement qui était typique des grands généraux à la fin de la République. En revanche, ça n'empêche pas que César était ouvert à l'autre. Par exemple, il donne à un moment, il finance des représentations théâtrales dans l'espace urbain, et il fait en sorte que ces représentations soient diffusées dans les quartiers. Et mieux que ça encore, il les fait diffuser dans toutes les langues, pour que la population cosmopolite de Rome puisse suivre des pièces de théâtre qui n'étaient pas forcément, parce qu'ils ne maîtrisaient pas forcément le latin, qu'ils ne pouvaient pas tout comprendre. Donc ça traduit pour le coup une vraie ouverture à l'autre.
2: Il tue César. On massacre César. On l'assassine, César.
3: Où sont les serviteurs? Où sont-ils?
4: Seigneur,
3: demande au prêtre d'offrir un sacrifice et viens me dire si les présages sont fastes.
4: J'y vais, mon seigneur.
0: Nous sommes ici sur des blocs de marbre jetés un peu au hasard sur le sol avec des bases de murs en briques. Et ce n'est autre que le Domus Publica, la maison de César, juste à droite de la Via Sacra, la voie sacrée de Rome. C'est ici donc que César serait revenu dormir chez lui après le dîner chez Lépide dans la nuit du 14 mars. Professeur Luca Fezzi, vous êtes l'un des principaux biographes de César en Italie. Qu'est-ce que vous pensez de ces rêves que fait César dans la nuit du 14 au 15 mars? Que fait César et que fait aussi d'ailleurs sa femme Calburnia?
5: Allora, questi due sogni appunto, no? Quello di Cesare e quello di...
6: Il y a deux rêves justement. Celui de César et celui de son épouse. Et César, à un certain moment, rêve de rejoindre Jupiter. Et l'épouse rêve d'un dommage important dans le toit de la maison. Disons que les deux rêves sont des présages de ruines, de mort pour César, naturellement, mais aussi d'élévation. Mais, à mon avis, ce sont des rêves qui sont récurrents, dans le sens où ce pourraient être les rêves d'une personne qui se sentait menacée, en danger. Ce pourraient être des rêves récurrents, c'est clair. Ou bien, c'est une invention, une création des biographes pour expliquer l'ensemble ensuite. Surtout, nous avons de nouveau chez Plutarque cet élément, l'idée qu'il y aurait un destin qui donne des signaux que l'homme ne comprend souvent pas.
7: Ni le ciel ni la terre n'ont été en paix cette nuit. À trois reprises, Calpurnia, dans son sommeil, s'est écrié « Aidez-moi, des hommes assassinent César !» Y a-t-il là quelqu'un?
8: Monseigneur.
7: Va, commande aux prêtres d'offrir un sacrifice et reviens m'apprendre quel succès ils en augurent.
8: Oui, Monseigneur.
1: Toujours sur la question du rêve, donc dans sa dernière nuit sur Terre, donc entre le 14 et le 15 mars, après ce dîner chez Lépide, quand César rentre chez lui, lui-même a un rêve où il rejoint Jupiter, le roi des dieux. Comment vous interprétez ce rêve, Christine Dalbon ?
4: À force d'être l'agent de massacre collectif, d'assassinat, de génocide, on pourrait dire, il était quand même très très proche de cette dimension de la mort. Donc qu'elle se retourne contre lui, ça n'est pas très étonnant. Pourquoi commet-on ces choses-là si ça n'est pas en lien étroit avec sa propre mort ?
1: Alors, juste avant d'arriver à l'assassinat, comment est-ce que vous comprenez cette longue liste des présages ?
8: Ce qui est intéressant dans la construction, c'est quels sont les signes et qu'est-ce qui va être associé effectivement à cette mort et comment du coup on peut comprendre aussi la façon dont cet épisode a été vécu par les Romains. Par exemple, il y a un prodige avec les chevaux du Rubicon. César ayant passé le Rubicon en 49 avant notre ère, c'était voilà le début de la guerre civile contre Pompée. Il avait libéré à l'issue de cet épisode, libéré ses chevaux, les chevaux qui avaient fait partie de cette marche sur Rome, et il les avait consacrés aux dieux qui étaient dans le fleuve du Rubicon, qui étaient associés au fleuve du Rubicon. Ces chevaux, au moment de la mort de César, se sont mis à se laisser dépérir, à pleurer. Des chevaux qui pleurent, c'est assez rare, effectivement. Voilà. Donc, évidemment, ce qui est intéressant, c'est que ça permet de boucler la boucle. Donc, ça a commencé au Rubicon, ça finit aux îles de Mars. Vous voyez, on a comme ça des scénarios qui font sens pour la manière dont les Romains ont interprété la chose. Ce qu'on peut mettre en parallèle, c'est son mépris des signes par ailleurs dans le reste de sa carrière avant. Hein. Oui. Là aussi, c'est Suétone qui dit, mais de toute façon, lui, il prenait pas tellement, il écoutait pas tellement les signes. Et en général, il a eu raison, à part pour les derniers. Mais globalement, voilà, quand il tombe en arrivant en Afrique et qu'il retourne le signe en disant, c'est pas du tout un mauvais signe que je sois tombé, c'est au contraire, j'embrasse la terre parce que je vais posséder, effectivement. Donc il avait tout à fait tendance à retourner les signes dans le sens qui l'intéressait, jusqu'au dernier, où là, effectivement, c'était les bons, s'ils ont existé.
9: Que prétends-tu, César ? Est-ce que tu songes à sortir ? Tu te dois de rester toute la journée ici.
7: César se doit de sortir. Les choses qui m'ont menacé ne l'ont fait que par derrière. Lorsqu'elles verront le visage de César, elles s'évanouiront.
9: César, je n'ai jamais prêté attention aux présages. Mais aujourd'hui, il m'effraie.
10: I think that in the ancient world, when someone had such...
11: Je pense que dans le monde antique, lorsqu'un homme connaît des succès extraordinaires comme César ou Alexandre, il finit par croire à sa propre propagande. Il se persuade que la fortune est avec lui, que les dieux sont de son côté. Cela lui donne un sentiment d'invulnérabilité.
10: Vous savez aussi que César a eu une maladie.
11: On sait aussi, bien sûr, que César était malade, peut-être épileptique ou atteint de petites attaques cérébrales que ses contemporains interprétaient comme des faiblesses physiques ou mentales. Peut-être cela altérait-il son jugement. Mais on n'a pas besoin de s'en remettre à cette hypothèse. Et il y a déjà bien assez d'éléments dans sa psychologie pour expliquer qu'il ait pris un risque aussi insensé que d'aller au Sénat ce jour-là pour les Ides de Mars.
8: Qu'il y ait une forme, alors sinon de fatalisme, du moins d'acceptation du fait que il jouait au quotidien le tout pour le tout, on va dire, c'est vraisemblable. Il aurait dit qu'il préférait mourir une fois que de vivre constamment dans la terreur.
1: Vous n'adhérez pas à cette théorie de l'homme dépressif ou quasi-suicidaire ?
8: Je pense en tout cas qu'il était dans une course vers l'avant qui le portait. De fait, là, il était en train de préparer son armée pour conquérir le royaume parthe. Donc effectivement, il est dans une dynamique permanente. Qu'il ait eu une lucidité qui disait que sa vie était en danger, c'était une clairvoyance assez normale.
12: Quand on connaît les conceptions romaines sur le destin, il est certain que ces anecdotes, les rêves prémonitoires, le fait, presque par un caprice, de licencier sa garde espagnole, donc de ne plus avoir de véritable protection, et puis tous les signes annonciateurs que César ignore, tous ces éléments sont une façon d'insister sur le fait qu'on ne peut pas échapper à son destin. Et quand on lit les principaux auteurs sur le sujet, donc on voit bien que pour eux, César est quelqu'un qui est devenu passif. Il y a un renversement qui est extrêmement intéressant. Que César, qui est montré par ses grands biographes, Suétone et Plutarque, par des auteurs du deuxième siècle comme Appien et Dion Cassius, quelqu'un qui est l'énergie même, le dynamisme, dans les derniers mois de sa vie, c'est quelqu'un qui se laisse manipuler par le destin, mais aussi par les autres hommes. C'est-à-dire que on a l'impression que les honneurs qu'on lui rend, il ne les veut pas spécialement. Ce sont ses ennemis qui lui donnent pour encore plus le discréditer. Et donc, il est aboulique, il est apathique, il se laisse porter, il sait en fait qu'il a tort de le faire, il sait que ces gens-là veulent sa mort, mais il n'a plus aucune réaction.
13: C'était Jules César, un rendez-vous avec la mort. Merci à Christine Dalbon, Romain Millot, Christophe Badel, Barry Strauss, Sarah Borello, Martine Bretin-Chabrol, Stéphanie Viller, Audrey Heller, Cyril Courrier, Luca Fazzi et Pascal Monlahuc. Extrait de Cléopâtre, réalisé par Joseph Mankiewicz, et Jules César de Stuart Burge. Texte de Plutarque, lu par Olivier Balazuc. Avec les voix d'Arnaud Carbonnier, Anne de Peufillou et Thierry Beauchamp. Prise de son studio, Pierrick Charles, Jason Taous et Éric Boisset. Coordination, Christine Bernard. Conseiller éditorial, Emmanuel Laurentin. Un documentaire d'Alfred de Montesquieu, réalisé par François Test. 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
2: Il est où le chéquier?
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1: Épisode 5, un coup de griffe, une caresse. Au cours des épisodes précédents, nous avons fait le portrait d'un personnage extravagant, figure du Paris des arts et des lettres dans les années 70 et 80. François-Marie Bagné connaît alors quelques succès de librairie. Il expose également ses photographies, mais on ne peut pas dire qu'il fasse partie des artistes les plus en vue du moment. Il n'a pas réellement atteint le stade de la célébrité. La célébrité, la vraie, il va finalement y parvenir, mais pas comme il le souhaitait, puisque ce sera avec l'affaire Bettencourt dont nous allons parler maintenant.
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1: La relation entre François-Marie Bagné et Liliane Bettencourt débute en 1987. Il collabore alors régulièrement pour le magazine de son amie Nicole Wisniak, une publication à la périodicité

0: personnalité capricieuse qui séduit par son esthétique et devient rapidement culte. Le nom du magazine sonne comme un manifeste décomplexé puisqu'il s'intitule « Égoïste ». Au passage, quand je pense à ce titre, un dicton me vient spontanément à l'esprit. C'est ce morceau de sagesse populaire qui dit que « tout seul on va plus vite, mais à plusieurs on va plus loin ». Et en effet, Égoïste préférait la rapidité de l'éclair de génie à la robustesse un peu pataude de la pensée collective. Égoïste était un escadron de hussards, pas une armée en campagne.
1: Quand on n'aime pas obéir aux autres, je crois, quand on aime faire que ce qu'on veut, par goût de la liberté, il y a sûrement une part d'égocentrisme, en tout cas de narcissisme, on n'est pas toujours content de ce qu'on fait, mais... En tout cas, de désir d'autonomie, de désir de faire les choses entièrement, tout seul, oui. C'est un égoïsme généreux. Vous savez, le titre d'un journal, finalement, c'est beaucoup moins important qu'on ne le croit. Les gens qui lisent l'Express n'aiment pas forcément tous le café fort. Il y a peut-être plus de provocation que si on s'appelle l'événement du jeudi ou Le Monde ou Die Welt, je ne sais pas, François, oui, probablement. Ça exclut d'emblée tous les gens qui peuvent être choqués par le... propos délibéré de choisir un défaut comme emblème.
0: Avec un titre comme celui-là, Nicole Wisniak choisissait son lectorat. Elle se voulait délibérément clivante. Son titre semblait dire « Personne n'est obligé de lire Égoïste, mais ceux qui aimeront ce magazine en seront éperdument amoureux. Et pour les autres, tant pis. » À mon avis, en cette fin des années 80, c'est exactement l'effet que produisait François-Marie Bagné sur les personnes qu'il rencontrait. Un peu comme s'il disait « Voilà ce que je vous propose, c'est à prendre ou à laisser. » Et de toute évidence, Liliane Bettencourt a choisi de prendre. Tous les deux s'étaient déjà rencontrés une fois, en 1969. C'était chez Pierre et Hélène Lazareff, deux manias de la presse française, dont nous avons d'ailleurs raconté l'histoire dans un salle des archives consacrée au magazine Elle. Lors de cette réception, le jeune éphèbe de 22 ans avait alors surtout discuté avec André Bettencourt, pas tellement avec sa femme. En 1987, donc, a lieu la deuxième rencontre, celle qui va réellement compter. C'est Nicole Wisniak qui avait proposé à son ami Bagné d'aller photographier la femme la plus riche du monde. Cette dernière avait accepté, encouragée par l'actrice Arielle Dombal, amie de l'une et de l'autre. Lors de la séance, Bagné s'était comporté avec Liliane Bettencourt comme si elle avait été l'une de ses vieilles amies. De celles que l'on connaît tellement bien que l'on peut se permettre de les rudoyer, de les secouer un peu. Il lui avait défait son brushing, lui avait suggéré de porter d'autres vêtements, avait critiqué son intérieur. En fait, il s'était permis ce que personne ne se permettait avec cette femme puissante et intimidante. Quant à elle, se faire chahuter lui avait plu, c'était tellement plus distrayant que d'assister au spectacle de personnes vous faisant des courbettes à longueur de journée.
2: Ouais, c'est bien, là. Oui, vous avez l'air de dire, vous ne m'aurez pas. J'ai mis une chemise d'homme parce que je vous emmerde. Et je ne porte pas de bijoux, justement parce que je suis riche. Je peux vous décoiffer. Ah, vos cheveux, c'est pas possible.
3: Qu'est-ce qu'ils ont, mes cheveux?
2: Ben, ils sont morts, c'est mou, ça ne bouge pas, ça ne respire pas. J'ai vu des poupées bas de gamme au rayon jouet des Galeries Lafayette dont les cheveux étaient plus vivants. Là, regardez-moi ça. Qui a fait ça? Qui est l'assassin?
3: Alexandre Zoari à l'Alma.
2: Ah, mais tout s'explique. La Zoari, la tueuse.
3: Et qu'est-ce que vous faisiez à votre âge au rayon jouet?
2: Je ne draguais pas, rassurez-vous. Touchez pas vos cheveux. Touchez pas cet animal mort. Oui, ne faites pas la gamine, agaçant.
3: Vous me faites rire.
0: Marie-France Etchegouin, vous êtes journaliste d'investigation et notamment autrice du livre « Un milliard de secrets sur l'affaire Bettencourt » paru en 2011 chez Robert Laffont. Alors cette première rencontre dont on vient d'entendre, comment elle a été réinterprétée, un peu je crois d'ailleurs, comme vous l'avez décrite dans votre livre, par le film « La femme la plus riche du monde », est-ce qu'elle donne le ton de ce que sera ensuite leur relation à tous les deux, Liliane Bettencourt et François-Marie Bagné?
4: Oui, complètement. Bagné déboule comme un espèce de... de bouffon, on va dire. Il sait bien faire ça. Moi, dans mon livre, je dis que c'est un Rastignac schizophrène, en fait.
0: Ah, pourquoi schizophrène ?
4: Parce que il se targue de piétiner l'ordre bourgeois, d'ébouriffer tout le monde, et notamment Liane Bettencourt, là, avec son brushing, dont il disait que c'était un brushing quasiment félinien, scotché à la laque L'Oréal. Donc, il se targue, et il le fait, c'est vrai, de bousculer les convenances. Et en même temps, c'est son meilleur viatique aussi chez les gens de pouvoir, parce qu'il a ce côté bouffon du roi. Et avec Liane Bettencourt va tout de suite s'instaurer ce rapport où il la bouscule et elle se laisse bousculer parce qu'elle s'ennuie à cette époque. Elle sort d'une dépression et Bagné l'amuse, Bagné la fait rire.
0: Alors est-ce qu'on peut parler de coup de foudre entre ces deux personnes-là ? Est-ce que vous employeriez ce terme-là ?
4: Alors, moi, j'ai pas été dans le cœur et la tête de Liane Bettencourt, ni dans celle de Bagné. Mais pour mon livre, en fait, j'ai eu accès à beaucoup de lettres et de correspondances entre eux. Et c'est vrai que dès le début, bon, ils s'écrivent beaucoup. Et on voit ce jeu entre les deux, de flirt, un peu platonique. Bagné lui-même joue avec ça. Il dit, la sexualité est pas simplement dans l'acte. Mmh. Ça va de la flatterie. Quand il fait la photo, la première photo pour l'égoïste, il dit, vous êtes sublime, vous ressemblez à Silviana Mangano. Celle qu'il avait d'ailleurs photographiée.
0: Et dont il a dit qu'il avait été très amoureux, que voilà. C'était la femme qu'il avait le plus aimée, évidemment, comme ça, de façon fantasmée.
4: Voilà, donc ça va de ça à deux minutes après, mais qu'est-ce que vous êtes bête, ou voire vous êtes conne. Et dans leur courrier, c'est un peu la même chose. Donc il la rudoie un peu, elle répond, parce qu'elle n'est pas avare de pique aussi, elle n'a pas la langue dans sa poche, donc elle répond. Voilà, c'est une espèce de jeu entre eux. Au début.
0: Alors on se pose toujours la question de la sincérité ou de l'intérêt de Bagné envers Liane Bettencourt. Est-ce que vous pensez, vous, qu'on parle là d'une amitié sincère ? Est-ce que si Liane Bettencourt n'avait pas d'argent, au fond, cette relation aurait eu lieu de la même façon selon vous ?
4: Là encore, je ne pourrais pas vous donner une réponse certaine. Je pense que quand on voit ces courriers, on sent une amitié entre les deux, on sent une vraie relation. Mais c'est évident que quand Bagné la rencontre pour la première fois, elle est la plus grande fortune de France. Et tout de suite, très très vite, l'argent intervient entre eux.
0: C'est peut-être ça qui crée justement la sincérité de la relation. Peut-être que François-Marie Bagné a besoin de cet extraordinaire chez les gens qu'il rencontre pour s'intéresser à eux.
4: Liane Bettencourt, quand il la rencontre, il va dans la quarantaine, elle a 65 ans. Ils ont entretenu le même type de relation, mais l'argent était moins en jeu encore qu'il y avait comme en contrepartie le fait que Marie-Laure de Noailles lui permettait de rentrer dans la bonne société. Il y a eu Marie-Laure de Noailles, il y a eu Madeleine Castaing, donc des femmes âgées à chaque fois. Et puis là, il y a Liane Bettencourt qui a beaucoup d'argent. Et Liane Bettencourt, en fait, c'est une femme qui est habituée à ce qu'on lui demande tout le temps de l'argent. Je l'ai dit dans mon livre, le seul qui lui donne pas d'argent, c'est Thomas, son teckel, et encore. Donc, très vite, après cette rencontre pour la photographie, Bagné va revenir d'abord tous les samedis à 17h. Parce que Liane Bettencourt a un emploi du temps réglé comme du papier à musique. Elle va à 7h, elle va marcher au bois de Boulogne avec son chien, manucure, kiné, et puis les déjeuners à heure fixe. Elle reçoit assez peu de monde, elle sort peu, c'est ça aussi. Lui, c'est un dandy sulfureux. Bon. Et elle, en fait, elle a une vie très sage. Elle n'est pas du tout dans la jet set. C'est ça qui va l'accrocher, Liane Bettencourt. Mais très vite, l'argent va arriver.
0: On ne peut évidemment pas préjuger de la façon dont est vécue une relation entre deux personnes si l'on n'est pas l'une de ces deux personnes. Vu de l'extérieur, il semble qu'il y ait eu un vrai plaisir des deux protagonistes à passer du temps ensemble, au moins dans les premières années. Peut-être un vrai plaisir aussi à se chamailler et, du côté de Liane Bettencourt, à se sentir vivante.
5: Abandonnez tout espoir, vous êtes entré.
0: On peut imaginer qu'elle trouvait dans cette relation l'occasion d'une seconde jeunesse, voire d'une première. François-Marie Bagné y trouvait, lui, peut-être, de quoi satisfaire un besoin de se démarquer, de se distinguer, de s'éloigner de la masse des autres humains en côtoyant l'une des plus grandes richesses que la planète ait jamais portées. Dès ses premiers écrits dans les résidences secondaires, on sent la fascination du jeune homme qu'il est pour la grande bourgeoisie et l'aristocratie. Et en même temps, Bagné parle de ces milieux avec une certaine distance, une certaine ironie, comme s'il se sentait au-dessus d'eux.
6: Le château était habité par Marguerite et Tony Solto, riches propriétaires terriens et constructeurs de voitures automobiles. Comme Pélissier, comme Albert Lemurier, comme les Dorival, c'était Marie-Thérèse Lemurier qui avait attiré Marguerite. Elle lui avait fait visiter le château, les communs du château, le parc du château, le tennis du château, en insistant sur les moindres détails, comme si elle en eût été elle-même la châtelaine. Quand elle prononçait le mot « château », qui devait avoir pour elle une signification presque magique, elle ouvrait béatement la bouche, comme un poisson qui va mordre l'hameçon, et faisait retomber ses lèvres en accent circonflexe, d'un seul coup, en claquant la langue sur le to final. « Château ».
0: Il y a peut-être quelque chose de l'ordre de la revanche sociale chez Bagné, ce fils d'immigré hongrois. Évidemment, cela paraît étrange de la part de quelqu'un qui a grandi dans le 16e arrondissement près de la place de l'Étoile, mais que voulez-vous, on est toujours le pauvre de quelqu'un, d'autant plus quand il s'agit de Liliane Bettencourt. Une fois qu'il s'était approché de cet être exceptionnel, qu'il avait intégré sa vie, qu'il en avait d'une certaine façon pris le contrôle, au moins en partie, on peut facilement imaginer ce qu'il a pensé ensuite. Son parcours d'ascension et sa volonté de distinction a très bien pu le conduire à vouloir posséder lui-même cette immense richesse, pour devenir lui-même encore plus exceptionnel, récupérer à jamais ce super pouvoir. D'où la demande, sans cesse plus pressante, de cadeaux toujours plus gros. D'où le fait qu'il n'était joyeux que quand l'argent arrivait, et qu'il était, disent les témoignages, d'une humeur exécrable les fois où Liliane Bettencourt lui résistait. Pour moi, Bagné s'est toujours senti à l'étroit s'il n'était pas au firmament. Ce qui l'a toujours conduit à rechercher l'ailleurs, tout comme son personnage d'ailleurs très autobiographique de Balthazar, dont il parle dans cette archive de 1985.
7: Il a un monde à lui, il s'en tire par le rêve, il s'en tire par l'invention quand il se met à vendre ses dessins, il s'en tire par... il remplace le fils mort de Madame Guy de Moroux, de l'antiquaire qui habite à côté. Il est le petit amant de sa marraine, la richissime américaine, un peu folle et monstrueuse. On s'en tire dans la vie si on veut. Je veux dire que moi, pendant ces moments, puisqu'il faut quand même être un peu franc et pas jouer toujours, pendant ces grands moments de silence, j'ai eu des moments terribles, pas de dépression, mais pire, d'espèce de... où on approche un peu de la folie quand on est ou seul ou... Et je crois que pour tous les gens qui sont seuls dans la vie et désespérés ou qui ont beaucoup de mal, il n'y a qu'une chose à faire, c'est aller ailleurs. Je me suis peut-être... un peu trop complu dans le malheur de rester autour de gens qui me disaient pourquoi vos livres sont si courts, pourquoi ils sont si légers, pourquoi ils sont si...
8: Pourquoi êtes-vous superficiel ?
7: Pourquoi ? Ouais. Non, j'étais pas superficiel, mais je crois qu'il faut sortir de son milieu et qu'il faut aller vers les autres, où qu'on soit.
0: Marie-France Etchegouin, j'ai une hypothèse que j'aimerais vous soumettre, c'est l'idée que finalement, cette envie d'aller ailleurs, c'est aller chez les Bettencourt, c'est-à-dire c'est changer de milieu social pour aller dans une galaxie éloignée, la galaxie des ultra-ultra-riches, et qu'au fond, pour lui, il le dit dans l'archive, il se sent souvent déprimé, pour lui, c'est comme une question de survie. Est-ce que ça vous paraît une possibilité, cette idée qu'il ne peut pas vivre si ce n'est dans l'exceptionnel ?
4: Oui, moi, il aurait pu aller comme sœur Emmanuelle chez Chiffonnier du Caire.
0: On choisit son exceptionnel.
4: Non, mais c'est vrai qu'il y a toujours cette fascination pour quand même les gens d'exception et les gens riches. Il a toujours tournicoté autour de ces personnes-là et très vite Liliane Bettencourt. Enfin, les premiers liens financiers entre eux, ça va être autour de l'art quand même. Donc, elle va financer son catalogue d'exposition à Beaubourg en 91. Donc là, on est 4 ans après la rencontre et très vite, elle va demander à L'Oréal de soutenir avec un financement régulier tous les ans, de soutenir l'activité artistique de Bagné. Mais ensuite, très vite, François-Marie Bagné va donc agrandir ses appartements grâce à l'argent de Liliane Bettencourt. Plusieurs SCI...
0: Société civile immobilière.
4: Voilà, dans lesquelles Liliane Bettencourt a des parts. Donc sa comptable et même André, le mari de Liliane, lui dit « Mais c'est quoi ces SCI ?» Alors la comptable dit « Ça doit être des champignonnières qu'elle avait
0: parce
4: avant. »
0: Parce qu'elle ne le dit même pas à son mari.
4: Non, elle ne le dit pas à son mari au début. Et en fait, c'est les fameux appartements, enfin les 5 étages, même plus, je crois, de François-Marie Bagné, rue Servan-Denis, dans le 6e. Et puis ensuite, comme François-Marie Bagné va lui faire découvrir l'art, un art un peu moins traditionnel que ce qu'elle connaissait. Il va courir les salles de vente pour elle, etc. Il va acheter plein de tableaux, des objets d'art africains, etc. Et petit à petit, Liliane va lui, Bettencourt va lui donner tout ça. Et après, ça sera les assurances vie.
0: Donc on arrive à un total d'environ 900 millions.
4: C'est oui, alors là, ça, c'est variable. On a parlé, la brigade financière au moment où elle mène l'enquête, c'est 917 millions. Ensuite, à la fin de la première instruction, c'était 600 millions. Bon,
0: on n'est pas à ça près.
4: On n'est pas à ça près. En tout cas, c'est

0: beaucoup d'argent.
1: Alors parlons aussi du père de Liliane Bettencourt. Elle disait que Banier lui faisait penser à son père. Le père de Liliane Bettencourt, c'est donc Eugène Schueller, le fondateur de la multinationale L'Oréal.
0: Oui, c'est là que Banier est très fort. Comme disait Ariel Dombal, c'est un accoucheur d'âme et il sent très vite en fait les névroses et les failles chez les gens. Donc là, la névrose, enfin la grosse, l'éléphant dans la pièce, effectivement, c'est Eugène Schueller, dont le passé va ressurgir au moment d'ailleurs où Liliane Bettencourt va commencer à donner beaucoup d'argent à Banier, comme si elle compensait quelque part. Donc Eugène Schueller, c'est le fils d'un pâtissier qui est devenu chimiste et qui a inventé la première teinture qu'il a baptisée L'Oréal. Voilà.
1: Teinture pour cheveux.
0: Et puis il va faire fortune grâce à ça. Là on est avant la première guerre. Le shampoing Dope, l'ambre solaire. Enfin, il accompagne un peu les mouvements de la société, hein, les congés payés, etc. Il invente la publicité. Enfin bon, il fait une grosse fortune. Et Liliane est en adoration dans son père. Elle l'adore. Il est hyperactif. En même temps, il a une fibre artistique, etc. Donc elle dit qu'elle retrouve ça chez Banier. Évidemment, Banier ne va pas la démentir. Mais beaucoup d'initiés connaissent le passé de Schueller, mais il n'est jamais remonté publiquement à la surface.
1: Le passé qui est donc un passé de financeur de la cagoule, qui est mouvement antisémite et violent.
0: En tout cas, c'est le moment où elle va donner beaucoup d'argent à Banier.
1: Dans la salle des archives, on trouve 2727 documents qui font référence à Liliane Bettencourt. En revanche, elle, on ne l'entend jamais parler. Elle est toujours le sujet, jamais la personne interrogée. La plupart du temps, les reportages où elle est mentionnée sont uniquement en rapport avec sa fortune, comme ici en 1988.
2: La richesse n'attend pas le nombre des années. Le plus jeune milliardaire a 32 ans, il s'appelle William Gates et a fait fortune en créant une société de micro-informatique. On l'appelle le Mozart du logiciel. Autre géant américain, le plus flamboyant des hommes d'affaires outre-Atlantique, Donald Trump. Celui-là même qui a inspiré le personnage de Michael Douglas dans Wall Street. Et la France dans tout ça? Le plus riche français est une Française, Liliane Bettencourt, héritière des cosmétiques L'Oréal, mais elle ne pèse qu'1,5 milliard de francs. Une misère.
1: Au passage, on note que la fortune de la femme la plus riche de France en 1988, 1,5 milliard de francs, correspond environ à 450 millions d'euros d'aujourd'hui. Autrement dit, à l'époque, elle possédait à peine la moitié de ce qu'elle a ensuite donné, au fur et à mesure des années, à François-Marie Banier. À sa mort, cependant, en 2017, la fortune de l'héritière de L'Oréal était estimée à 45 milliards d'euros. Entre-temps, elle était donc devenue 100 fois plus riche. On comprend mieux à quel point le quasi-milliard donné à François-Marie Banier comptait finalement relativement peu pour elle, étant donné l'expansion invraisemblable de ses revenus sur la période. Quand vous devenez plus riche de 44,5 milliards d'euros en seulement 30 ans, on peut imaginer que le fait de donner l'un de ces milliards à quelqu'un ne change pas votre quotidien. À vrai dire, même si elle en avait donné 43 des milliards, cela n'aurait probablement rien changé à son niveau de vie. Elle aurait toujours été plus riche qu'en 1988, l'époque où elle était déjà la femme la plus riche de France. Fin de la parenthèse. Parlons un peu de Liliane Bettencourt, Marie-Françoise Tchégouin, parce que c'est vrai qu'on ne la connaît pas tellement en tant que personne. Quel portrait pouvez-vous en faire?
0: Oui, a priori, enfin, les gens la connaissent d'abord avant l'affaire Banier comme étant la femme de son mari, André Bettencourt, qui est sénateur à l'époque et qui a été ministre pendant pratiquement 20 ans, et comme la fille de son père, Eugène Schueller. C'est aussi une femme de son époque, c'est-à-dire née en 1922. Si elle avait pu diriger, travailler plus, je pense qu'elle l'aurait fait, qu'elle aurait adoré ça. Mais en fait, c'est plutôt l'ambassadrice de charme de L'Oréal.
1: La première dame de L'Oréal, comme on
0: l'appelle. La première dame, voilà. Donc elle est au conseil d'administration, elle s'intéresse à tout, mais...
1: On la laisse de côté un petit peu.
0: C'est pas elle qui prend les décisions, même si elle y participe. Et c'est aussi une femme d'une relative discrétion. Avant Banier, justement, qui ne fréquente pas la jet set, qui va pas dans les grandes fêtes, qu'on voit assez peu, ou alors, quand on la voit, c'est au bras de son mari qui est en smoking. Et justement, Banier va la sortir de tout ça.
1: C'est aussi une femme, donc, de devoir, et qui a également souffert dans son enfance, puisqu'elle a perdu sa mère à 5 ans, que ça a été un très grand traumatisme. Quelles conséquences cela a-t-il pu avoir par la suite, selon vous ?
0: Eh bien, ça aussi, c'est quelque chose qu'elle a raconté à Bagné, qui a su en tirer profit. En fait, Liliane Bettencourt a été placée en pension après la mort de sa mère, et son père, qu'elle adorait, s'est remarié avec sa gouvernante, la gouvernante de Liliane. Et ensuite, je pense qu'elle a eu aussi des relations difficiles avec sa propre fille, Liliane Bettencourt. Il y a comme une espèce de duplicata. À la naissance de Françoise, Liliane Bettencourt a eu une tuberculose, elle a dû se soigner, et donc elle ne s'est pas occupée de sa fille directement avant que sa fille ait 3 ans. Donc il y a là une espèce de rapport mère-fille assez compliqué des deux côtés.
1: Dans son journal, le critique littéraire Mathieu Gallet, dont j'ai déjà parlé, évoque les extravagances de Bagné. Il raconte qu'il cherche sans cesse à choquer, qu'il menace de se déshabiller dans les restaurants, jusqu'à en devenir, au dire de certains, assez embarrassant. Mais comment se fait-il alors que des personnes comme Liliane Bettencourt et tant d'autres soient tombées sous son charme malgré tout ? De nouveau, est-ce que les gens aiment se faire un peu maltraiter ? Eh bien, plusieurs personnes que j'ai eues au téléphone m'ont raconté des anecdotes sur la manière dont Bagné cherche à séduire celles et ceux qu'il rencontre. Le principe est toujours à peu près le même, alterner coup de griffe et caresse. Le coup de griffe donne le sentiment qu'on est face à un homme qui dit ce qu'il pense, qui est authentique et qui se situe du côté de la franchise, même si elle n'est pas toujours facile à entendre. Cela donne à la caresse qui suit ou qui a précédé un goût particulier car elle semble provenir d'un homme incorruptible, ce qui lui donne davantage de valeur. La caresse, suivie du coup de griffe, vous laisse un peu groggy, mais jamais indifférent. Une anecdote à ce sujet. En 2010, je faisais une grande traversée pour France Culture consacrée à Françoise Sagan. J'étais allé en reportage au bar Le Matisse un soir vers 22h pour rencontrer celui que l'on appelait Belle de Nuit, à savoir Gérald de Nanty, qui tenait cet établissement et avait bien connu l'écrivaine. D'un côté, il y avait le bar, feutré et confortable, et de l'autre, il y avait une salle de restaurant. J'avais fait mon interview de Gérald de Nanty côté bar. Quand on avait eu terminé, il m'avait dit que François-Marie Bagné était en ce moment même dans la salle adjacente, celle du restaurant. Est-ce que je voulais le rencontrer ? Bien sûr, j'avais accepté et, un moment après, voilà que Bagné était en face de moi, assis sur le cuir brillant d'un canapé Chesterfield, à manger des cacahuètes. Cette fois-ci, il avait choisi de commencer par la caresse.
3: Et la photo, parce que Françoise Sagan, elle faisait aussi des photos.
4: Alors imaginez-vous que vous posez une question très très très intelligente et très pertinente et merveilleuse, parce que ça me permet de vous dire...
3: François-Marie Bagné.
4: Que les photos de Françoise Sagan...
1: Demander à un photographe ce qu'il pense des photos de Sagan n'était pas, plus que cela, une idée de génie, mais j'avoue, ça fait toujours plaisir. À mon avis, on n'était donc pas loin ici de la manipulation. D'autant plus que, après la caresse, était venu le petit coup de griffe. Un de ceux qui ne fait pas mal, mais qui vous remet gentiment à votre place. À un moment dans l'interview, en effet, François-Marie Bagné a soudain décidé qu'il avait dit ce qu'il avait à dire. Alors il a fini une phrase, il s'est levé et il est parti, tout simplement. Il n'a pas dit au revoir, il n'a pas serré de main, il n'a rempli aucun des rituels qui font un rapport social normal. Il avait parlé, il s'était levé et il était parti comme il était venu, une apparition. Alors je ne sais pas exactement ce que signifie cette façon d'être à la fois très proche et très distant, de flatter puis de mettre à distance dans le même mouvement, mais je me demande si cela ne fait pas partie de son étrange système de séduction. Et je me dis que c'est peut-être avec ce genre de comportement qu'il a envoûté Liliane Bettencourt et tant d'autres. Marie-France Etchegoin, vous avez eu l'occasion de rencontrer François-Marie Bagné. Comment est-ce que ça s'est passé ?
0: Bah, vous avez très bien décrit son système. À l'époque, il refusait de voir les journalistes, c'était avant le procès. Mais j'avais quand même réussi à obtenir une entrevue avec lui dans le bureau de son avocat. C'était un peu l'inverse de vous, c'est-à-dire qu'il a commencé d'abord par me... par me bâcher. D'abord, il me regardait pas, il était en train de faire des croquis, tout ça. Je posais une question et là, il dit « Mais elle est conne !» Elle est conne, disait-il à son avocat. Et puis bon, comme je connaissais un peu le système du bonhomme, je continue. Et puis là, mais elle est géniale. Mais elle est géniale. Donc voilà. Et ensuite, bon, bah, il a déroulé ses anecdotes, il a fait des imitations, etc. Et c'est vrai que on peut pas s'empêcher de rire. Il est très, très, très drôle. Il doit être très, très fatigant aussi. Mais voilà. Le système banni, effectivement.
1: Le 22 novembre 2007 est le jour de l'enterrement d'André Bettencourt, mort à l'âge de 88 ans. Trois jours plus tôt, à l'annonce de son décès, la fille du couple Bettencourt, Françoise, avait été choquée de trouver François-Marie Bagnier dès l'heure du petit déjeuner dans l'hôtel particulier familial. Plus étonnant encore, après la cérémonie à l'église, Liliane avait choisi de dîner avec lui et avait demandé à sa fille de bien vouloir rentrer chez elle à 19h45, car le photographe allait arriver et il ne s'entendait pas. C'est comme si Bagnier était devenu le fils de la famille, comme s'il avait supplanté la fille.
5: On peut voir dans Bagnier une résurgence d'un dieu, Dionysos, qui est le dieu du désordre, celui qui apporte le désordre dans le monde, mais en même temps qu'il apporte le désordre, il apporte le théâtre, il apporte la danse et il apporte la joie.
6: C'est le bel étranger de Pasolini dans Théorème aussi. C'est le bel homme qui vient troubler un ordre établi.
5: Absolument. Et là aussi, vous me demandiez si j'ai de la sympathie pour Liliane Bettencourt. Oui, et j'en ai pour François-Marie Bagnier, parce que je suis convaincu qu'il a effectivement apporté quelque chose à Liliane, mais apporté quelque chose de plus largement dans le monde, qui est une sorte de tempête, une sorte de façon d'écarter les frontières entre ce qui est tolérable et ce qui ne l'est pas, ce qui n'exclut pas de sa part un appétit tout à fait remarquable pour et l'argent et les tableaux et tous les dons que Liliane lui fait. Mais il y a quelque chose chez lui qui ne se laisse pas résoudre à l'instrumental. Il n'est pas simplement le prédateur.
1: La voix que nous venons d'entendre est celle de l'auteur de théâtre, par ailleurs aussi homme d'affaires, Michel Vinavert, décédé depuis. Il a écrit une pièce mettant en scène les protagonistes de l'affaire Bettencourt. Marie-France Etchegouin, qu'est-ce que vous pensez de ce qui vient d'être dit?
0: Déjà, le visiteur, l'étranger, dans Théorème de Pasolini, il repart sans rien. Il sème le désordre dans la maison, il révèle chacun à soi-même, à ses failles, à ses... mais il disparaît du jour au lendemain sans emporter... la moindre petite cuillère, me semble-t-il, si mes souvenirs sont bons.
1: Il emporte le cœur de, voilà, de tous les gens de la maison.
0: En tout cas, moi, ce que je raconte dans le livre, c'est cette espèce de pièce de A4 avec Liliane Bettencourt, André Bettencourt, Françoise, la fille, et Bagnier qui déboule là au milieu. Et qui va décoiffer tout ça et en même temps surfer sur toutes les blessures de chacun des personnages. Et donc, évidemment, sur des rapports mère-fille très difficiles, parce que Françoise et Liliane ont un tempérament très différent. Et puis, il y a aussi tout un passé qui ne passe pas.
1: Alors, on comprend dans votre livre, en tous les cas, qu'il y a une relation très forte entre André Bettencourt et sa fille, Françoise Meyers-Bettencourt, et que ce personnage-là fait un petit peu le lien entre sa femme et sa fille, stabilise un petit peu les choses pour éviter que les agissements de Bagnier n'enflamment trop la situation. Et quand il meurt, quand il disparaît en 2007, c'est là que les choses vont aller un petit peu plus difficilement.
0: Oui, mais très très vite, ça se passe pas bien entre Bagnier et Françoise dès l'année 93. Alors, il y a des vacances dans la maison en Bretagne des Bettencourt où on ne sait pas exactement ce que dit Bagnier, mais il dit quelque chose que Françoise ne supporte pas. Donc, à partir de là, elle s'arrange pour ne jamais le croiser quand elle va chez ses parents. André Bettencourt, lui, ne s'oppose pas visiblement à l'amitié de sa femme avec Bagnier. Au contraire, il pense qu'elle retrouve la joie avec lui. Donc, il laisse faire. Et puis, petit à petit, la maison va... Parce que les domestiques aussi sont là et voient tous les agissements de Bagnier. Donc, la maison va se scinder en deux, voire trois, les Antilles, les Pro-Bagnier. Et Françoise va être prévenue des agissements de Bagnier dans cette maison.
1: Avec la mort d'André s'ouvre le dernier chapitre de l'étrange relation entre François-Marie Bagnier et Liliane Bettencourt. Celui qui pouvait représenter un garde-fou n'est plus là pour poser de limites. Leur fille, Françoise, tente alors d'assumer ce rôle et de préserver l'intégralité de son héritage, comme nous allons le voir au cours de notre dernier épisode.
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1: France Culture, salle des archives, bagné pour quelques millions de plus.
8: Il faudrait que vous fassiez le chèque maintenant.
1: Oui. Chapitre 6, la révolte des domestiques. En général, quand les domestiques se révoltent, c'est contre leur maître et leur maîtresse. Ils demandent à être mieux traités, mieux considérés, mieux payés. Mais chez les Bettencourt, où rien ne se passe comme ailleurs, ça n'est pas contre leur patron que les employés se sont révoltés. Le couple était très aimé, dit-on, de son personnel, parce qu'il le traitait humainement. Il faut dire qu'à l'heure de la sieste, ils pouvaient utiliser la piscine et le tennis, et que leur salaire était particulièrement élevé, 8000 euros par mois pour le majordome, par exemple, sans compter les dons manuels. Alors pour une bonne partie des personnes qui travaillent à l'hôtel particulier de la rue de la Bordère, celui contre qui il fallait se révolter, c'était l'intrus François-Marie Bagnier. Ils le considéraient non pas comme un ami de leur patronne, mais bien comme un profiteur, on pourrait même dire comme un imposteur. Bagnier, provocateur dans l'âme, récuserait-il d'ailleurs ce terme d'imposteur ? N'y verrait-il pas, au contraire, une sorte d'hommage ? Il est vrai que l'imposture est un sujet présent dans ses livres depuis le début, Archives, décembre 1969.
9: Je raconte l'histoire d'un inceste et d'une imposture, et ça me passionne parce que c'est une histoire que j'ai entièrement créée et que je fais vivre. Et je suis des personnages qui sont moins nombreux que dans les résidences secondaires. Je trouve que si je devais écrire le même livre, ce serait pas la peine que je le fasse. Il vaudrait beaucoup mieux que je le relise. J'en fais un tout à fait différent de celui-là. Et je suis en pleine création en ce moment. Et c'est difficile et c'est dur et je travaille. Et c'est pas un roman pour distraire, c'est un roman tout à fait différent que Les Résidences. Je ne rejette pas du tout Les Résidences secondaires, qui est un livre que j'aime beaucoup, c'est mon premier livre. Mais le second sera plus difficile, plus loin de moi aussi. Plus loin de moi parce que je connais pas l'inceste et que l'imposture non plus. J'ai beaucoup lutté contre l'imposture des autres, contre ma propre imposture. Mais j'admire aussi l'imposture. On a très peu écrit sur l'imposture. Alors voilà.
1: Marie-France Etchegouin, vous êtes journaliste d'investigation et notamment autrice du livre « Un milliard de secrets » paru en 2011 chez Robert Laffont et qui raconte l'affaire Bagnier-Bettencourt. Que vous inspire cette archive qu'on vient d'écouter où Bagnier parle de son intérêt très tôt, en 1969, pour les imposteurs et pour l'imposture?
0: Oui, il dit toujours ça, il le dit aussi dans ses lettres à Liliane Bettencourt, dans son conversation avec elle, c'est que ce qui l'intéresse, c'est la vérité des êtres, derrière les apparences, etc. Donc c'est toujours ce qu'il a dit, en même temps, peut-être que il joue avec ça, il joue avec plusieurs masques, peut-être que lui-même ne sait pas exactement qui il est.
1: En tout cas, quelqu'un qui pense que Bagnier est un imposteur, c'est Françoise Meyers-Bettencourt, la fille de Liliane Bettencourt. On a commencé à raconter leur relation dans l'épisode précédent. Quel portrait peut-on faire de cette personne-là ?
0: Françoise Meyers est très différente de sa mère physiquement. Enfin, elles ont une chose en commun, c'est leur problème auditif. Liliane est très sourde et Françoise a aussi des problèmes auditifs. Françoise est très brune, elle est souvent habillée en noir. Alors elle sort encore moins que sa mère. Elle joue du piano 3 heures par jour, du Bach, rien que du Bach. Elle s'intéresse à la généalogie des dieux grecs. Voilà. Et surtout, Françoise s'est mariée avec Jean-Pierre Meyers, qui est le petit-fils du rabbin de Nancy qui est mort assassiné à Auschwitz en véritable héros parce qu'il n'a jamais voulu quitter sa communauté alors qu'il aurait très bien pu partir à Londres, on le lui avait proposé. Ce qui évidemment est vécu presque comme une sorte de défi par Françoise vis-à-vis de sa mère, voire de son père. Parce qu'au moment où Bagnier rentre dans la famille, tout le passé d'Eugène Schuller, le père de Liliane, mais aussi d'André Bettencourt, ressurgit.
1: En 1984, Françoise Bettencourt se marie avec Jean-Pierre Meyers. De cette union naissent deux garçons, élevés dans la religion juive. Ce mariage interreligieux ne va pas forcément de soi dans la famille. Eugène Schuller, le père de Liliane Bettencourt, a en effet financé la Cagoule, un mouvement d'extrême droite violent et antisémite. André Bettencourt, son mari, a également, durant sa jeunesse, publié dans la presse des propos antisémites. Dans sa pièce Bettencourt Boulevard, Michel Vinaver s'était appuyé sur cette tension latente au sein de la famille. Il sera notre fil rouge lors de cet épisode.
5: Il y a eu quand même un événement, disons, dans le processus d'écriture, tout à fait au début, c'était la découverte des deux titans, qui sont en fait le socle de la pièce. Eugène Schueller, le génie inventif à la source,

0: dirais même au départ du projet, et je savais qu'ils n'allaient pas être des personnages qui seraient présents tout au long de la pièce, mais que, apparaissant au début, il faudrait bien qu'ils arrivent également tout à fait à la fin.
1: Les deux personnages auxquels le dramaturge Michel Vinaver fait allusion, ce sont donc Eugène Schuller, le père de Liliane antisémite, et de l'autre côté, le rabbin juif déporté Robert Meyer. Quel degré cette tension a-t-elle atteint chez les Bettencourt, Marie-France Etchegouin?
2: Elle a été longtemps mise sous le tapis et elle a explosé au moment où un homme d'affaires, Jean Friedman, porte plainte contre le Réal avec lequel il est en conflit. C'est au moment justement où Bagné commence à rentrer dans cette famille et où Liliane donc va lui donner beaucoup d'argent, ça éclate en plein jour. Donc le passé collaborationniste de Schuller, pas simplement la cagoule, mais aussi une grande proximité avec les autorités nazies. Il a été condamné par le comité d'épuration en 46 et puis 47, là jugement inverse et ils sont venus à sa rescousse tout un tas de résistants, certains de la dernière heure, comme André Bettencourt, qui avait rencontré Schuller en 38 et qui va témoigner pour lui en 47, ce qui fait que L'Oréal ne sera pas nationalisé. Il aurait pu perdre son entreprise, Eugène Schuller.
1: Donc le témoignage de André Bettencourt, qui est un jeune homme alors, à cette époque-là, est donc déterminant pour sauver Eugène Schuller.
2: Oui, il est déterminant.
1: Et L'Oréal surtout.
2: En fait, André Bettencourt a rencontré Eugène Schuller en 38. Lui-même est un jeune homme de droite, ultra-catho, etc. Et par des amis communs, lui dit tiens tu devrais rencontrer Eugène Schuller et par la suite André Bettencourt, enfin c'est tout à fait fascinant comme histoire, va séjourner chez les pères maristes pendant ses études avec François Mitterrand et François Dalle qui va devenir l'un des patrons de,
1: enfin, des numéros de L'Oréal, de L'Oréal. Patron même célèbre et considéré impulsé beaucoup l'expansion de L'Oréal.
2: Et donc ces trois jeunes hommes en fait vont continuer à se rencontrer jusqu'à la mort de François Mitterrand et il se voyait déjà un destin, donc André Bettencourt, lui, épouserait une femme très riche, François ferait de la politique et Dalle ferait des affaires, c'est ce qui s'est passé. Et François Mitterrand, donc, qui lui-même était plutôt pétainiste, tout jeune homme, au tout début de l'occupation, ensuite bascule dans la résistance, il entraîne André Bettencourt et André Bettencourt, donc, va témoigner pour Schuller. Et 12 ans après, il épouse Liliane.
1: Alors ça signifie que André Bettencourt rencontre d'abord le père avant de rencontrer la fille.
2: Est-ce que
1: c'est un mariage d'amour? Ça pose cette question.
2: Alors c'est un mariage peut-être de raison. En tout cas, Liliane Bettencourt a toujours dit que elle disait à André pas trop serrer l'anneau entre leur première rencontre et le moment où ils se marient. Ça a pris 12 ans. Voilà. Donc en tout cas, c'était.
1: Qu'ils se laissent vivre relativement librement l'un et l'autre.
2: Oui. Et il y a tout un contexte, évidemment, politique, économique, à leur rencontre. Mais voilà, on est dans un milieu qui n'a pas n'importe lequel.
1: Et en même temps, ils veillent l'un sur l'autre, comme on semble le comprendre également à la lecture de votre livre.
2: Oui, il y a une forme de complicité entre eux. Et André Bettencourt ne va pas s'opposer dans un premier temps aux intrusions de Bagné. Alors il y a justement, au moment où l'affaire éclate, tout un tas de rumeurs qui courent dans Paris, disant que Bagné a séduit André Bettencourt bien avant d'ailleurs de rencontrer Liliane. Et donc c'est toujours la thèse un peu pasolinienne de théorème qui court. Alors Bagné dit toujours « je n'ai jamais couché avec André Bettencourt, ce n'est pas mon genre ». Mais en même temps, il se faisait un plaisir de diffuser ça, ou ses avocats, etc. Enfin, il y avait cette petite musique qui courait à l'époque.
0: Je crois qu'il y a aussi une tendresse qui est présente dans les interstices de la pièce, une tendresse qui se manifeste par exemple, vous parliez du conflit entre Liliane Bettencourt et Bagné, effectivement, à un certain moment, ils s'empoignent et roulent par terre, ils sont livides de rage l'un contre l'autre, mais ce sont de vrais amants. Mais il y a également la tendresse dans les rapports des domestiques à l'égard de la patronne, même si les domestiques se trouvent à différents stades conduits à trahir leur loyauté à l'égard de leur employeur. Mais Liliane est aimée par ses domestiques, profondément aimée, sans que d'ailleurs cet amour soit suspect. Ce n'est pas un amour de soumission, c'est parce qu'il y a un charme qui se dégage de la personne de Liliane Bettencourt.

0: On est de nouveau dans le binaire. Il y a la violence et puis il y a la douceur.
1: Alors, dans cette archive, Marie-France Etchegoin, il est question des domestiques. Et c'est vrai qu'ils jouent un rôle détonateur dans ce qu'on a appelé l'affaire Bannier-Bettencourt. Au fond, sans eux, il n'y aurait pas eu d'affaire.
2: C'est pas tout à fait exact. C'est vrai que quand Françoise Meyers va décider de porter plainte un an après la mort de son père, elle n'a pas voulu le faire avant pour pas blesser son père. Donc en 2008, elle va s'appuyer sur les témoignages des domestiques et notamment de la comptable Claire Thibault, avec laquelle elle passe une sorte de pacte un an avant même, parce que Claire Thibault, qui est un peu effarée par les agissements de Bannier, va finir par aller trouver Françoise Meyers. Et donc toutes les deux passent un pacte en disant bon bah si jamais vous êtes licencié par ma mère, on sera là pour vous aider. Et puis ensuite, y a le majordome, Pascal Bonnefoy, qui va faire des enregistrements sauvages, des conversations de Liliane avec son gestionnaire de fortune, son notaire, etc.
1: Donc ça, c'est son idée à lui, ça n'est pas l'idée de Françoise Meyers.
2: Il dit que c'est son idée à lui. Et puis, Françoise Meyers, avec l'aide peut-être de Claire Thibault ou du majordome, vont recueillir tout un tas de témoignages de tous les domestiques. Donc tout ça va servir à un moment donné de matière pour asseoir la plainte de Françoise, mais c'est surtout Claire Thibault quand même, et puis une femme de chambre, la femme de chambre préférée de Liliane, qui dit avoir entendu une conversation entre Bannier et Liliane Bettencourt à la mort d'André, où il parle d'adoption simple.
1: Même si ça, François-Marie Bannier le conteste très fermement.
2: Oui, ça met le feu aux poudres quand même, parce que quand Françoise Meyers apprend ça, c'est-à-dire que non seulement Bannier l'a remplacée dans le cœur de sa mère, en fait, parce que c'est une sorte de fils, ami, amant, enfin ce qu'on veut, mais il a pris la place de Françoise, qui a déjà des relations difficiles avec sa mère, et en plus, il y a une adoption simple en vue. Ça va pas se faire, mais en revanche, elle va, avant sa mort, le désigner comme légataire universel.
1: Ces enregistrements du majordome ont été diffusés dans la série Netflix consacrée à l'affaire. Extrait.
3: Il est très gourmand. Et vis-à-vis de vous, je crois qu'il vous a apporté beaucoup. C'est vrai, c'est un homme intelligent et créatif.
4: Il n'est pas élevé.
3: C'est ça, il n'est pas élevé. Et il a un grain. Et il a un grain.
2: C'est une pièce de théâtre, quoi. Et on voit tout ce petit théâtre d'ombre autour de Liliane Bettencourt, y compris le gestionnaire de fortune, et puis là viennent se greffer les histoires politiques, le financement, et qui va conduire au scandale politique, d'ailleurs. Et c'est ça qui... parce que Liliane Bettencourt, à un moment donné, et même Bannier, elle va pas oser faire ça, parce que déposer plainte, c'est ouvrir la boîte de Pandore. Et c'est d'ailleurs...
1: C'est tout exposé à la presse aussi.
2: Et puis c'est quand même une entreprise stratégique, L'Oréal. Il y a des accords avec Nestlé, il y a vraiment des enjeux très très importants.
1: Oui, à un certain moment, il est même craint que Nestlé profite de cette affaire pour acquérir L'Oréal.
2: Voilà, donc tout le monde est sur le coup, le président Sarkozy à l'époque, etc., plus ces enregistrements qui attestent de financement illégal ou pas, d'ailleurs, de campagne électorale, enfin, et malgré tout, Françoise Meyers, qui traite Bannier de Raspoutine. Pour elle, c'est un Raspoutine qui a mis sa mère sous emprise. Elle veut porter plainte pour protéger sa mère, dit-elle. Mais évidemment, il y a aussi tout le reste derrière, sa blessure personnelle.
3: Votre fille jalouse de l'affection que vous portez à Marie Bannier.
5: Qu'importe, on est trop généreux. Et puis merde.
3: Et donc, elle a voulu que ça s'arrête.
1: Est-ce que parmi les employés, il y en a qui défendent François-Marie Bannier?
2: Il y en a quelques-uns. Un des gardes du corps de Liliane Bettencourt, très très bien traité par Liliane, parce qu'à un moment donné, il se bat avec un chauffeur, il lui casse les dents, enfin c'est un ancien champion de boxe, ou bref. Et donc Liliane Bettencourt lui donne une somme folle d'indemnité de licenciement, je voudrais pas dire de bêtises, mais c'est genre 400 000 euros. Et elle lui donne aussi un appartement, et celui-ci aime beaucoup Bannier. Oui, ce garde du corps est aussi, c'est lui qui est chargé de la protection du teckel de Liliane. Et elle lui fait aussi, il est sur son testament, elle lui redonne encore de l'argent pour qu'il s'occupe du chien qui s'appelle Thomas après sa mort. Voilà. Et puis, il y a aussi le patron de L'Oréal à l'époque, l'INSEE
1: Owen Jones,
2: qui aime beaucoup Bannier, qui le protège. Alors là aussi, il y a des multiples théories. On dit que c'est pour semer la zizanie un peu plus dans la famille. Parce que, évidemment, Françoise et son mari Jean-Pierre Meyers, leurs ennemis disent que eux veulent évincer Liliane, la mettre sous tutelle, profiter de cette amitié excentrique avec Bagné pour l'évincer des affaires et pour avoir un peu plus de pouvoir au sein de L'Oréal. C'est aussi ça qui se joue derrière tout ça.
6: Est-ce que vous, Michel Vinavert, vous étiez ou vous êtes charmé par Liliane Bettencourt, puisque vous parlez de ce charme qui opère sur tout le monde?
0: Absolument. Absolument. J'ai une indéfectible sympathie pour ce personnage, et même, je dirais, au travers de sa maladie. Sa maladie ajoute quelque chose. Sa maladie, c'est quoi? C'est en fait des intermittences de mémoire. C'est qu'elle croit être dans son appartement alors qu'elle est sur son île dans les Seychelles, ou inversement d'ailleurs. Il y a des éléments de confusion mentale chez elle, mais qui n'atteignent pas son intégrité de personne. On peut dire aussi qu'elle est insupportable à certains égards. Vis-à-vis de sa fille, c'est pas possible ce qu'elle demande à sa fille. Elle lui demande, mais est-ce que Jean-Pierre, qui est son mari, est-ce que tu ne t'ennuies pas avec Jean-Pierre? C'est un propos absolument dévastateur, dont elle ne se rend pas compte. Néanmoins, il y a chez Liliane Bettencourt une fraîcheur qui n'est jamais tarie.
2: Je trouve que chaque personnage, comme dirait Renoir, chaque personnage a ses raisons dans cette histoire. Et Liliane Bettencourt, moi, ce qui me plaît chez elle, c'est qu'elle bouscule un peu, évidemment, les conventions et qu'elle va s'amouracher au-delà des liens du sang, en fait, d'un personnage complètement fou qui est Bagné. Françoise Meyers, elle est blessée par sa mère. Et donc, je trouve que chaque personnage a ses raisons.
1: Alors, dans les enregistrements du majordome, on entend à certains moments que Liliane Bettencourt n'a plus toutes ses facultés. Dans l'archive, Michel Vinavert évoque sa maladie. En fait, c'est un point très important pour savoir s'il y a eu ou non abus de faiblesse. La justice a conclu qu'il y avait abus de faiblesse. Qu'est-ce que vous auriez envie de dire là-dessus?
2: En tout cas, à partir de 2006, il est certain que Liliane Bettencourt s'est beaucoup affaiblie, c'est juste à une chute. Donc là, il y a eu tout un tas d'examens disant que, oui, elle n'avait plus tout à fait ses facultés. Elle les avait par intermittence, bien évidemment. Et c'est d'ailleurs le moment où Bagné, et même un petit peu avant, n'a pas su s'arrêter.
1: Il a déjà beaucoup de cadeaux.
2: Parce qu'elle lui a donné des assurances vie. Elle l'a prévenu son notaire, mais elle n'a pas encore prévenu les assurances. Et en fait, on voit que Bagné fait un peu le forcing. Et une semaine après l'hospitalisation de Liliane Bettencourt suite à cette chute, eh bien, elle va officialiser deux assurances vie.
3: Où est-ce qu'il y a un chéquier? Est-ce que la comptable est là? Est-ce qu'elle est vue?
7: Oui.
3: Et
7: le montant?
3: 1 300 000 euros. Ça fait 1, non, je suis derrière 300 000.
2: Il n'a pas su s'arrêter, en fait. Il y a une boulimie, une avidité patrimoniale, comme disent les juges. Voilà. Et puis cette bataille autour du cerveau de Liliane, elle a commencé bien avant, parce que dès 2002, sa fille prétend qu'elle a plus toute sa tête, elle lui fait passer des examens pratiquement en son insu. Donc Liliane va riposter, il va y avoir une bataille d'experts, elle fait venir ses propres experts qui disent mais non, pas du tout, elle a toutes ses facultés. Enfin bon, il y a une bataille pour la mettre sous tutelle, ce que Liliane Bettencourt ne supporte pas. Il y a quand même des lettres très dures qu'elle envoie à sa fille, hein, en disant « Tu as hérité de 95%, ce qui est vrai. » Elle a tout, déjà dès 92, elle a tout donné en nue propriété à sa fille. Et ce qu'elle donne à François-Marie Bagné, je ne sais pas, c'est 0,5% de sa fortune. Enfin, ou
1: alors quand il fait légataire universel, c'est quand même 8% de sa fortune.
2: Oui, oui, oui. Mais c'est vrai que... Et il ne le sera pas au final. Donc il y a cette bataille autour des facultés mentales, effectivement, de Liliane Bettencourt.
1: Reprenons. À partir de mai 2009, et pendant toute une année donc, le majordome Pascal Bonnefoy enregistre les conversations. Puis il remet les enregistrements à Françoise Bettencourt-Meyers, après avoir annoncé sa décision à contre-cœur, semble-t-il, à Liliane Bettencourt. Françoise les remet à son tour à la police, ce qui conduit à l'éclatement de l'affaire. À partir de là, le titre de légataire universel accordé à François-Marie Bagné est révoqué. Cette disposition assurait au photographe non pas l'ensemble de l'héritage, mais le maximum possible par rapport aux autres héritiers, soit 8% de sa fortune. Les contrats de mécénat entre lui et L'Oréal sont également stoppés. 6 décembre 2010, coup de théâtre, une conciliation est trouvée entre François-Marie Bagné et Françoise Bettencourt-Meyers. Pourtant, la machine judiciaire continue à fonctionner. Après un premier procès, un second a lieu à Bordeaux, suite à l'appel de sa condamnation par François-Marie Bagné. En 2017, Liliane Bettencourt décède. Marie-France Etchegoin, il y a donc eu deux procès à François-Marie Bagné. Les deux ont des jugements qui sont assez différents l'un de l'autre. Comment le comprendre ?
2: Oui, c'est intéressant. En 2015, premier procès, donc là, il est très lourdement condamné. 2 ans et demi de prison ferme, hein, quand même, et des dommages et intérêts pour plus de 150 millions d'euros. Et surtout, le jugement est très dur à son encontre et reprend entièrement les accusations de Françoise Meyers. C'est-à-dire qu'il a mis Liliane Bettencourt sous emprise, qu'il a fait entrer à son service toute une cohorte de notaires, d'avocats, etc., pour la pomper littéralement et pour satisfaire son avidité patrimoniale, enfin qu'il a été très très néfaste même pour Liliane Bettencourt. Et le deuxième jugement en fait est beaucoup plus équilibré parce que effectivement il est condamné pour abus de faiblesse mais à 4 ans avec sursis, donc il fait pas de prison et il n'a plus de dommages et intérêts à payer, donc ça c'est quand même énorme. Et surtout il est reconnu qu'il a abusé, mais que Liliane Bettencourt a été consentante à un moment donné et que il lui a fait du bien, en fait, cette relation a fait du bien à Liliane Bettencourt. Donc le jugement est beaucoup plus équilibré.
8: Moi, je pense que nous sommes tous coupables de quelque chose et j'ai un faible pour les coupables, les présumés coupables en tout cas. Et je pense que ce qui nous rapproche, François-Marie et moi, c'est qu'on n'a jamais été innocent de quoi que ce soit. On a toujours fait quelque chose de mal. Et les gens que j'aime font toujours un petit quelque chose de mal. Et donc quand il était dans le trou, il n'y a pas d'autre mot, quand la presse, les médias s'acharnaient contre lui, que un hebdomadaire titrait « Comment gagner 1 milliard d'euros sans se fatiguer », je lui ai écrit un petit mot, on s'était perdu de vue, on s'était pas perdu, mais perdu de vue, c'est déjà pas mal, pour lui dire « Je suis là ».
9: Il n'a pas répondu.
8: Il n'a pas répondu tout de suite, ça l'a troublé, je pense qu'il ne s'attendait pas à ça, puisque plus personne ne s'adressait à lui, ne l'appelait. Donc j'ai recomposé le numéro de la rue Savant-Denis, qui n'avait pas changé. Je suis retombé sur la même musique de Satie. J'ai eu un petit barrage normal d'une assistante. Et puis, hop, il a décroché le téléphone, il a entendu mon nom. Et il m'a dit, c'est toi mon amour, puisque nous nous appelons ainsi, mon trésor, mon ange, mon cœur, voilà.
1: Marie-France Etchegoin, que vous inspire cette archive de Jean-Marc Roberts, l'écrivain et éditeur aujourd'hui disparu.
2: C'est vrai que Bagné est un personnage de roman, donc et lui-même en rajoute, il adore ça. Enfin, je veux dire, ce saltimbanque qui est devenu le favori de la femme la plus riche, d'une des femmes la plus riches du monde, on est dans un théâtre de marionnettes, donc effectivement, il est caricaturé, et sa relation avec elle est caricaturée. Alors après, je ne sais pas s'il est devenu un véritable paria, il ne faut pas non plus exagérer.
1: Alors visiblement, encore récemment, il était dans un voyage présidentiel organisé par le président Macron au Maroc.
2: Oui, il y a 2 ans, on l'a vu. Alors il était là avec son appareil photo, son éternel Leica, je crois, au milieu de 130 invités de Macron. Alors l'Élysée n'a pas voulu dire pour quelle raison, mais a précisé que chacun des invités du voyage avait un lien avec le Maroc. Et je crois qu'il a fait aussi une expo sur Rimbaud récemment à Charleville-Mézières.
1: Et François-Marie Bagné a une maison au Maroc.
2: Oui, ben voilà.
1: Vous apportez
2: la réponse.
1: Le 20 février 2014, Frédéric Mitterrand recevait dans son émission Jour de Fred sur France Inter le comédien Édouard Baer. Celui-ci racontait comment il avait eu envie de faire jouer à Jean Rochefort le personnage de Liliane Bettencourt dans l'un de ses films.
10: Je voulais qu'il joue un personnage qui soit un peu le personnage de Liliane Bettencourt, mais c'est pas une façon de juste de parler de l'affaire, d'avoir un point de vue. C'est d'abord, je trouve que quitte à jouer une femme, autant garder sa moustache, c'est un peu compliqué. On va pas essayer de faire croire qu'il lui ressemble. Et puis je voulais que ça s'appelle le petit frère des riches, parce que j'étais fasciné par un personnage qui serait inspiré de Bagné, c'est pas une façon de dénoncer, mais et qui aime sincèrement les gens très riches et très connus. Et qui lui, voilà. Et puis de ce que c'était qu'un rapport vraiment passionnel de quelqu'un qui demandait, ça me fascinait qu'on demande 1 milliard à quelqu'un, je trouve que c'était une chose inouïe, je trouve que demander 1 million c'est inespéré, 10 millions c'est le loto, 100 millions on peut encore imaginer qu'un milliardaire peut transformer ça en avion, en bateau, mais 1 milliard c'est plus de l'argent, c'est de la violence ou de la sexualité, enfin c'est quelque chose qui me fascine dans l'affaire Bagné-Bettencourt.
1: Un milliard, en effet, ça n'est plus de l'argent. C'est une abstraction, mais qui a des effets bien réels à divers niveaux. Dans le premier cercle, les conséquences de l'affaire Bagné-Bettencourt ont été dévastateurs puisqu'une famille s'est déchirée. Dans le deuxième cercle, celui des employés de maison, on recense aussi des dégâts. Certains d'entre eux se sont sentis méprisés, voire insultés, ont dû quitter leur travail et se reconvertir. Le majordome Pascal Bonnefoy n'a jamais retrouvé de place équivalente et semble, selon un article récent du Monde, éprouver quelques difficultés à se relancer dans l'hôtellerie. Dans le cercle plus large de la société, enfin, on peut penser que la valeur disproportionnée prise par les grandes fortunes ces dernières décennies a contribué à mettre le pays sous tension, et cette affaire n'a pas apaisé les esprits, loin de là. Alors encore une fois se pose la question, comment laisser les individus libres de créer, d'inventer, de s'amuser, d'être fou, d'être dandy, d'être joueur et sans limite, tout cela pour le bien de la création et le plaisir de la tempête, sans que cela ne se fasse au détriment de quiconque? Voilà la question, à la fois politique et morale, que ne cesse de nous poser François-Marie Bagné. C'était Bagné pour quelques millions de plus, une série de Mathieu Garrigou-Lagrange réalisée par Marie-Laure Ciboulet. Attachée de production, Lily Corner et Fanny Petit. Prise de son, Bastien Varigaud. Mixage, Pierre-Henri. Documentation musicale, Antoine Villose.
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1: La semaine prochaine, dans Salle des Archives, nous reviendrons sur le parcours de l'actrice et chanteuse Chantal Goya. Mais tout de suite, il est 17h, vous écoutez France Culture, et c'est le moment de retrouver toute une vie, portrait d'une personnalité qui a marqué son époque.
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16: Bonjour Guillaume. Bonjour Guillaume, as-tu bien déjeuné? Mais oui madame, j'ai mangé du pâté d'alouette, Guillaume, Guillaumette, chacun...
18: On est dans le 20e arrondissement de Paris, rue Pauline Kergomard. C'est une petite rue qui mène à une école maternelle. On se trouve devant la plaque à son nom, donc rue Pauline Kergomard, pédagogue, inspectrice générale des écoles maternelles, 1838-1925. Jean-Noël Luc, qui est Pauline Kergomard ?
19: On peut dire vraiment que c'est la principale pionnière de l'école maternelle française au 19e siècle. C'est incontestablement une femme d'action. Je la cite, « La vie m'a faite femme d'initiative et je me dois de la servir jusqu'au bout. C'est dans l'initiative que je vis comme le poisson dans l'eau. » C'est une femme décidée, énergique, une militante de la cause du jeune enfant. Alors, comment se fait-il que sa mémoire soit effacée? Je pense que l'on peut voir trois raisons. D'abord, dans un monde qui est dominé par l'image, il n'y a pas de photographie officielle de Pauline Kergomard. Deuxièmement, il faut songer au poids d'un panthéon pédagogique qui est quasiment exclusivement masculin. De Socrate à Freinet, en passant par Fénelon, Pestalozzi, Rousseau, les femmes sont absentes. Enfin, je pense qu'elle a contribué elle-même à cet effacement parce que cela correspond à son esprit aussi individualiste. Elle a refusé de définir une doctrine stricte, d'imaginer un matériel exclusif, bref, de léguer à l'école maternelle ou aux maîtresses la doctrine Kierkegaard. Contrairement à Froebel, la méthode Froebel, les jardins d'enfants, la méthode Montessori, la méthode de Crowley.
16: À la salade, je suis malade. Au céleri, je suis guéri. Lundi, mardi, mercredi, jeudi, vendredi, samedi, dimanche. Quel jour sommes-nous aujourd'hui, Lina? Mardi, quel jour sommes-nous aujourd'hui, Francis? Mardi, c'est le jour de la petite forêt.
15: L'âme de l'enfant est comme un jardin en pleine floraison. Il faut savoir cultiver ce jardin avec patience, bienveillance et respect. Chaque enfant est unique, et c'est à l'éducateur de savoir s'adapter à ses besoins spécifiques pour l'accompagner dans son développement. Pauline Kierkegaard.
20: Jean-Noël Luc, vous êtes historien. Pauline Kierkegaard est née en 1838 à Bordeaux. Dans quel milieu elle a grandi ?
19: Alors, elle grandit dans un milieu protestant. Son père a été instituteur, puis inspecteur primaire, et il a pâti de la répression cléricale. Sa carrière va donc avoir un certain nombre de déboires. Il y aura une première révocation, puis ensuite une seconde. Mais on peut dire que c'est un homme qui va être éprouvé en raison de sa foi protestante. Sa mère est issue d'une lignée de négociants protestants. Elle tient une librairie. Et elle aussi, elle va subir donc la pression, peut-on dire, la pression cléricale, la pression de l'Église catholique. Le préfet va l'inciter à fermer sa librairie en 1846 pour satisfaire l'Église, qui reproche évidemment à cette librairie de diffuser notamment des ouvrages protestants. Donc, Pauline Kierkegaard est incontestablement enracinée dans un milieu protestant qui a souffert d'une certaine forme d'intolérance dans un contexte où l'Église catholique est alliée avec les pouvoirs et peut faire pression, y compris sur des fonctionnaires parce qu'ils sont protestants.
16: Alors je vais sonner la cloche.
19: Alors, ses parents ont 7 enfants, mais les 4 fils vont disparaître assez jeunes, ce qui malheureusement n'est pas exceptionnel à l'époque. Et restent donc les 3 filles, Pauline Reclus, qui est la plus jeune, et puis sa sœur Noémie et sa sœur Suzanne.
20: Donc la mère de Pauline Kierkegaard meurt quand Pauline Kierkegaard a 10 ans. Qui va s'occuper d'elle ?
19: Son père va se remarier avec une femme un peu acariâtre, avaricieuse, enfin bon. Donc son père juge qu'une bonne solution, c'est de l'éloigner du nouveau foyer et de l'envoyer dans ce qui va être pour Pauline Kierkegaard une seconde famille, c'est-à-dire chez son oncle, pasteur à Orthez, et chez sa tante Zéline.
20: Donc la famille reclue vit à Bordeaux, mais il y a un des frères du père de Pauline, donc qui lui est pasteur à Orthez dans les Pyrénées.
17: Catherine Valenti, historienne.
20: Et la tante de Pauline, donc la femme de cet oncle, a ouvert à Orthez une école de jeunes filles. Et là, elle va notamment découvrir donc cette école tenue par sa tante. Et c'est quelque chose qui va fortement la marquer, notamment parce que voilà, dans cette école, il n'y a pas d'horaire et il n'y a pas de programme. Donc il y a une grande liberté qui est laissée aux élèves. Donc c'est une école de filles. Et avec aussi une attention très grande qui est portée au jeu. Et ça va beaucoup marquer Pauline Kierkegaard pour la suite. Il faut toujours qu'il y ait cet aspect ludique qui va être un billet en quelque sorte pour pouvoir ensuite transmettre des connaissances aux enfants.
15: Les enfants ne doivent pas être contraints à une activité qui ne soit pas en harmonie avec leur âge et leur développement naturel. Le jeu et leur moyen d'apprendre et d'explorer le monde. C'est à travers le jeu que l'enfant découvre sa propre capacité à penser, à agir et à interagir.
19: On sait qu'elle servait de répétitrice dans la pension de sa tante, donc pour encadrer des élèves moins avancés. On peut considérer que cette vocation d'enseignante est aussi le fruit d'une nécessité. Bon, que peut faire une jeune fille de 15-16 ans, issue d'un milieu bon qu'on qualifierait d'intellectuel, pour faire un peu bref, un père enseignant lui-même puis inspecteur primaire, une mère libraire, une tante directrice de pension, ben, s'orienter vers l'enseignement est assez naturel. C'est une des fonctions qui est socialement reconnue pour toute jeune fille qui ne travaille pas à la ferme, qui veut échapper à l'atelier, qui veut échapper au rôle de servante, à l'office. L'enseignement est en quelque sorte admis pour une jeune fille, a fortiori pour une jeune fille qui a des capacités intellectuelles, et on peut penser aussi une forme d'ambition personnelle.
20: Il y a aussi dans la religion protestante une perspective qui est un peu plus égalitaire, disons, entre les garçons et les filles, hein. C'est-à-dire que voilà, chez les protestants on pense que l'éducation c'est quelque chose de primordial pour les enfants, aussi bien les garçons que les filles. Donc c'est vrai que du coup l'éducation occupe une place tout à fait centrale chez les protestants. Donc au milieu des années 1850, Pauline Reclus va intégrer l'école normale qui forme les institutrices, et elle va donc décrocher brillamment son diplôme en 1856. Alors c'est une élève très, très brillante, hein, qui a beaucoup marqué ses professeurs. Donc il y a une de ses, enfin c'est la directrice de l'école normale qui écrit que Pauline Kergomar est indépendante avec éclat. On ne sait pas trop comment interpréter cette phrase. C'est quelqu'un d'obstiné, enfin en tout cas qui a une conscience de sa valeur et conscience déjà, même si elle est très jeune à l'époque, de ce qu'elle peut apporter à l'enseignement et à l'éducation des enfants.
4: Alors, qu'est-ce que vous faites dans la cuisine ?
21: On fait.
4: C'est l'heure, vous faites quoi ? Une petite bouillie ?
21: Oui, on fait de la soupe des bouillies.
4: D'accord, mais vous faites une casserole pour faire de la... Ah, pour le loup ! Oui, la casserole.
20: Alors après avoir obtenu son diplôme, on pourrait penser, hein, le cheminement normal, c'est de devenir institutrice dans une école publique, mais on est donc en 1856, c'est-à-dire on est sous le Second Empire, et sous le Second Empire, pour devenir fonctionnaire, pour intégrer la fonction publique, il faut prêter serment à l'empereur Napoléon III. Et ça, en fait, il y a beaucoup d'enseignants qui vont refuser de le faire. Hein, on peut faire le parallèle avec Louise Michel, donc une autre institutrice, même si on a un peu oublié aujourd'hui que Louise Michel était institutrice, mais c'était son premier métier. Et Louise Michel donc a refusé de prêter serment à Napoléon III. Et c'est le cas aussi pour Pauline, parce que les reclus, ces protestants, ce sont aussi des républicains. Ils se sont convertis au républicanisme au moment de la Révolution française, et ils sont restés de farouches républicains. Ce qui les caractérise, c'est cet attachement à l'idée républicaine et le refus de ce régime de Napoléon III, puisque Napoléon III est considéré comme le fossoyeur de la République. C'est lui, République, c'est lui qui, avec son d'État en 1851, a poignardé la Deuxième République dans le dos. Alors, elle va devenir préceptrice, c'est-à-dire qu'elle va s'engager auprès de riches familles de Bordeaux pour éduquer leurs enfants à domicile. Alors, elle intervient souvent dans des familles protestantes, hein, c'est toujours un peu ce réseau protestant dans lequel elle est fortement insérée. Et elle va vraiment peaufiner ses méthodes pédagogiques.
17: En 1861, donc elle a 23 ans, elle part vivre à Paris chez sa sœur Suzanne.
19: La rupture est totale. Hein. Bon, rupture géographique. Hein. Certes, Bordeaux est une ville, mais Paris, c'est la capitale. Rupture, on pourrait dire aussi idéologique. Avec une composante double, puisque chez sa sœur Suzanne, qui est mariée au chef de cabinet du préfet Haussmann, eh bien, elle va fréquenter un peu le monde parisien. Enfin, sa sœur et son beau-frère lui ouvrent les portes de la vie mondaine parisienne, des réceptions, de l'opéra. Elle voit de près la haute société bonapartiste, hein, de ce Second Empire flamboyant. Ce qui ne veut pas dire d'ailleurs qu'elle adhère, au contraire, au régime impérial. Et elle fréquente aussi assidûment sa sœur Noémie, qui a épousé son cousin, Élie Reclus, journaliste, ethnographe, socialiste, puis anarchiste, qui vit en partie en communauté avec son frère Élisée, et avec ses deux cousins, c'est un autre monde dans lequel elle se retrouve plongée. Le monde des anarchistes, le monde des exilés russes, des exilés allemands, le monde des féministes aussi. Elle peut donc en quelque sorte associer l'expérience du régime impérial et puis l'expérience de l'opposition totale, catégorique, systématique à ce régime. Et elle

0: devient très vite une partisane d'une république évidemment démocratique et d'une république laïque.
1: Alors, elle rencontre son mari, Jules Duplessis-Kergomard, par le biais de la famille Reclus, de ses cousins.
2: Mélanie Fabre, historienne.
1: Et donc, ça veut dire qu'elle évolue dans un milieu politique qui est assez avancé, puisque son mari, qui est de 20 ans son aîné, je crois, est un militant républicain, libre penseur. Il faut dire aussi que les Reclus, Élie et Élisée Reclus, se sont exilés à la suite du coup d'État de Napoléon III. On est sous le Second Empire, donc on est à un moment où on a une frange républicaine qui est quand même très hostile à la politique menée et au régime en place. Donc elle évolue là-dedans, hein, clairement, Pauline Kergomard. Elle a jamais soutenu le Second Empire et elle a dû attendre bien plus tard pour pouvoir faire carrière dans l'instruction publique, justement à cause de son nom de naissance, hein, Reclus, qui était vraiment pas en odeur de sainteté à la fin du Second Empire, mais aussi dans la première décennie de la Troisième République. Son mari, il est donc hostile au Second Empire. On sait aussi qu'il a été aux côtés de Garibaldi dans les campagnes qui ont été menées en Italie. Mais on sait aussi que c'était un poète qui était sans doute un peu utopiste, mais qui n'a pas été capable de lui apporter ce qu'apportait un mari normalement à son épouse à cette époque-là, c'est-à-dire quand même des moyens de survie, puisqu'il n'a jamais gagné sa vie. Un de leurs fils raconte qu'il rêvassait dans un bureau vide, tandis que Pauline Kergomard travaillait d'arrache-pied sur la table du salon.
0: Donc le couple aura 3 enfants. Le premier, hélas, meurt très jeune, très vite, en 1865. Le second, né en 1866, Joseph, il deviendra professeur au lycée Louis le Grand. Et le troisième, Jean, né en 1870, et il deviendra directeur de l'école normale de Lyon. Au-delà de ces naissances, la vie de couple est un échec. Le mari n'est pas travailleur, le mari est apathique, facilement dépressif. La situation du couple est économiquement pas facile du tout. Donc, conseillé par des amis républicains pour qui souhaitent quand même stabiliser la situation économique du couple, elle va se présenter à deux concours, hein, celui de directrice des salles d'asile. Donc, les salles d'asile, ce sont les ancêtres des écoles maternelles. Puis celui d'inspectrice, on dit en fait déléguée générale des salles d'asile, deux concours qu'elle va obtenir. Hein.
3: Au moment où la révolution industrielle commence à apparaître en Europe, c'est-à-dire alors d'abord en Grande-Bretagne, hein, dès la fin du XVIIIe, et puis ensuite ça va se répandre sur le continent européen, il y a une nouvelle catégorie qui apparaît, c'est le prolétariat, c'est la classe ouvrière. Et la question qui va se poser, c'est que faire des enfants pendant que les hommes et les femmes sont à l'usine, puisque les femmes aussi hein, travaillent dans les usines. Qu'est-ce qu'on va faire des enfants? Ces enfants, ils risquent d'être livrés à eux-mêmes, on risque de les retrouver dans la rue. Donc voilà, donc il y a un problème social qui se pose d'abord en Grande-Bretagne, puisque la Grande-Bretagne est le premier pays à faire son take-off industriel, et les Anglais donc vont mettre en place le système de ce qu'on appelait les infant schools. Alors au départ, c'est la charité privée hein, qui va intervenir pour créer ces infant schools, c'est-à-dire des lieux où on va accueillir entre guillemets les enfants de la classe ouvrière pendant que les parents sont à l'usine. Et ce modèle britannique, il va être adapté en France un petit peu plus tard, au moment où justement la révolution industrielle commence à arriver en France. Et là encore, c'est la charité privée, c'est l'action philanthropique qui vont d'abord s'emparer du problème, puisque les pouvoirs publics vont être un peu plus lents à réagir. Donc c'est d'abord l'action philanthropique qui entre en jeu. Donc il y a une première tentative un peu avortée dès 1801, mais c'est en 1826 que deux dames de la bonne société parisienne vont créer la première salle d'asile française.
4: 1, 2, 3, 4, 5, 6, 7, 8, 9, 10, 11, 12, 13, 14.
1: Alors, les salles d'asile, c'est généralement une grande structure urbaine.
2: Patricia Legris, historienne.
1: Alors ça pourrait ressembler un petit peu à un gymnase aujourd'hui, puisque dans les salles d'asile, on va avoir des effectifs extrêmement importants. On a à peu près aux alentours de l'ordre de 100 enfants qui vont être dans le même espace. Dans certains espaces, ça peut être beaucoup plus, on peut atteindre les 200-300 enfants, qui sont encadrés par très peu d'adultes. L'idée, c'est de pouvoir accueillir le plus d'enfants avec le minimum de moyens. Alors pour cela, on va mettre en place une

0: pédagogie qui va chercher à contrôler un petit peu cette population. Donc la salle d'asile, tout est minuté en quelque sorte. L'institutrice, généralement, parce que petit à petit les femmes vont s'imposer dans ce monde de la petite enfance, va utiliser des dispositifs pour être entendue de tout le monde. Donc elle va utiliser le sifflet ou bien le claquoir, c'est une sorte de castagnette géant qui fait des gros claques en bois et qui est entendu de très très loin. Et il y a des durant la journée, les enfants vont travailler en groupe entier, donc sur les fameux gradins que va dénoncer par la suite Pauline Kergomar, grosso modo un grand amphithéâtre dans les facs aujourd'hui. On a des leçons finalement qui sont données par la directrice ou l'institutrice et son assistante à l'ensemble des enfants. Donc vous imaginez que ça peut être un peu compliqué de les faire tenir, des activités qui sont très très minutées, où généralement entre chaque activité les enfants sont invités à bouger, parce qu'on se rend compte quand même qu'il y a un besoin de mouvement chez les enfants.
1: La salle d'asile, encombrée dès le début par un trop grand nombre d'enfants, les a enrégimentés, les a casernés par centaines dans d'immenses salles, comme dans les prisons. Elle les a fait marcher tout soudés les uns aux autres par les épaules en longue chaîne, comme des forçats. Elle les a alignés, les uns aux autres, sur des marches de gradins ou de bancs rivés au sol. Elle les a fait lever tous ensemble au claquoir. Elle les a fait asseoir tous ensemble au claquoir. Elle les a fait se moucher tous ensemble au claquoir. Elle les a fait compter, réciter, répondre tous ensemble et toujours au claquoir. Privée de la liberté de ses mouvements, sans cesse endormie par la routine, l'enfant n'a plus eu, à l'école, ni originalité, ni personnalité. Chacun n'a plus été que l'un des anneaux de la chaîne, ou bien des rouages de la machine inconsciente.
2: Pauline Kergomar obtient ses examens de directrice puis de déléguée générale des salles d'asile au moment où ces établissements vont disparaître, puisque la Troisième République, qui s'installe par étapes à partir de 1879 et qui va entreprendre une grande réforme, une grande réorganisation du système scolaire, donc la Troisième République va décider de supprimer ces salles d'asile qui lui déplaisent, alors pour des raisons pédagogiques. Pauline Kergomar est l'une de ces déléguées qui vont dresser un véritable réquisitoire contre la pédagogie des salles d'asile, mais aussi parce que ces établissements sont très largement placés sous l'autorité de l'Église catholique. Le mot même a un relent de charité qui déplaît aux oreilles républicaines. Donc les pères de l'école publique, laïque, gratuite, obligatoire, décide de substituer à la salle d'asile un autre établissement. En fait, on garde les établissements, on change le nom, mais on va aussi changer l'esprit, le programme. Un autre établissement qui est appelé école maternelle. Pour encadrer ces nouvelles écoles maternelles, y compris au plus haut niveau, le pouvoir républicain a besoin de spécialistes et Pauline Kergomar est un peu une candidate parfaite. Hein. Elle a les titres, elle s'est déjà investie dans l'inspection des anciennes salles d'asile, elle est républicaine et en plus elle est soutenue, elle est portée par de d'éminentes personnalités républicaines, Paul Bert, Gabriel Monod, Ferdinand Buisson. Donc il y a un réseau en quelque sorte qui se mobilise et qui la recommande à Jules Ferry, qui comprend tout de suite qu'il a ici une candidate qui est vraiment parfaite, qui est vraiment adaptée à la mission.
3: À ce moment-là, elle fait une rencontre importante, celle de Ferdinand Buisson. Comment elle rencontre Ferdinand Buisson et qui est-il à l'époque ?
4: Alors, je ne sais pas en détail comment elle rencontre Ferdinand Buisson. Ce que je peux te dire, c'est que Buisson était déjà un opposant, en fait, au Second Empire, et que c'est son intérêt pour les questions éducatives date de bien avant 1880. Il se trouve qu'en 1879, les républicains sont majoritaires dans les deux chambres, à la Chambre des députés et au Sénat, et que c'est une véritable bascule, puisque les républicains devenus majoritaires lancent leur premier chantier, qui est le chantier scolaire. Les républicains, en 1879, ont tout à fait conscience que s'ils veulent maintenir ce régime, il faut commencer par convaincre les masses et donc faire une œuvre scolaire. Et dans ce contexte-là, Ferdinand Buisson est essentiel parce que c'est vraiment le bras droit, en fait, de Jules Ferry. Et lui, il reste à son poste 16 ou 17 ans. Donc il y a vraiment une très grande continuité et une collaboration de long terme avec Pauline Kergomar, hein, qui est aux manettes de l'école maternelle de 1879 à 1917. Donc là, on est vraiment dans le monde des hauts fonctionnaires qui impulsent vraiment une dynamique dans cette réforme de l'instruction publique.
1: Le catéchisme se récite par chapitre entier. Dans les salles d'asile où il est impossible de faire distinguer aux enfants leur droite de leur gauche, j'en ai entendu quatre chapitres, sans autre faute que les mots mêmes, parfois abominablement écorchés. La prière qui ouvre la série d'exercices est toujours trop longue et est trop souvent entachée d'intolérance et d'antipatriotisme.
4: Pauline Kergomar est clairement une hussarde noire en ce sens-là, dans la mesure où elle est à la tête d'une institution, les écoles maternelles, qui en 1880 étaient tenues aux trois quarts par des congrégations religieuses. Donc c'est vraiment une institution qui, tout au long du 19e siècle, a été quand même un espace de mainmise de l'Église. Elle est à la tête de ce processus de laïcisation. Il faut absolument que l'école reste laïque, assume sa mission politique dans un contexte où les menaces sur le modèle républicain sont nombreuses.
3: Pauline Kergomar passe une grande partie de son temps à faire des tournées dans toute la France pour contrôler les écoles maternelles. Quelle inspectrice elle est ?
2: Pas commode. C'est assurément le jugement général, global que l'on peut porter. Alors, ces relations sont souvent difficiles avec les maîtresses, avec les directrices, avec les inspecteurs primaires, avec les maires. Pour plusieurs raisons. Bon, d'abord, qui est-elle ? C'est une femme, une simple femme, mais une femme qui est investie d'une fonction d'autorité dans l'appareil d'État. C'est l'une des premières femmes hauts fonctionnaires. Ça ne passe pas. Ça ne passe pas auprès de certains élus, pour qui seuls les hommes peuvent assumer ce genre de fonction. Il y a un maire du Sud-Ouest qui lui dit « Je veux bien écouter les remarques du sous-préfet, mais pas les votes ». La presse conservatrice se déchaîne, la presse conservatrice est cléricale, on la traite de Jules Ferry en juponné. Donc, quelque part, elle pâtit déjà de cette promotion inhabituelle pour une femme comme représentante de l'État. Deuxième raison de ces tensions, la résistance du modèle scolaire d'éducation des plus petits. Les parents, certains du moins, tiennent à l'instruction anticipée. Les maîtresses y tiennent aussi, c'est une question d'amour propre. Qui aura le plus grand nombre de plus grands et plus petits qui saura écrire, qui saura lire? Les municipalités se moquent de fournir un équipement pour les jeux et même pour l'hygiène. Troisième raison, la détermination de Pauline Kergomar. Elle ne lâche rien. Lorsqu'elle fait des visites, elle ne néglige rien. Elle regarde tout. Le local, le matériel, les cheveux. Elle peut faire des statistiques. 95% de poux, dit-elle, à propos d'une école. Et elle s'intéresse bien sûr à l'enseignement. Elle intervient elle-même. Elle démontre aux maîtresses, aux inspecteurs primaires qu'elle traîne dans les écoles, que les instructions officielles avec les leçons d'histoire et de géographie pour des enfants de 4-5 ans, c'est un échec, c'est une catastrophe. Elle multiplie les plaidoyers en faveur de l'adaptation du mobilier à la taille des enfants. Elle harcèle littéralement les maires pour qu'ils fournissent un meilleur poêle, un lavabo, le matériel des travaux manuels. Alors il faut imaginer cette femme qui est petite, menue, qui peut être pédagogue, patiente, mais aussi extrêmement autoritaire, cinglante. Alors on peut dire qu'elle entraîne ses interlocuteurs, soit par la force de sa conviction, ou alors parce qu'elle les bouscule sans partager ses mots. Et lire ses rapports est un plaisir. C'est une plume alerte, incisive, qui nous fait partager sa détermination, ses déceptions parfois aussi devant ce qu'elle découvre malgré ses conseils, et aussi ses colères.
1: Monsieur le ministre, j'ai l'honneur de vous adresser le compte-rendu de mon inspection des écoles maternelles, des académies de Toulouse, de Clermont et de Bordeaux. Il n'y a pas assez d'écoles maternelles. À Libourne, par exemple, il n'y a qu'une seule école maternelle et il en faudrait trois. À Thiers, même pénurie. À Bergerac, il y a 400 enfants trop jeunes dans les écoles primaires. À Albi, il y en a 160. J'ai inspecté des écoles maternelles où il y avait une directrice et une adjointe pour 200, 300, 360, 400, 452 enfants. La grande majorité des écoles est loin d'être conforme aux prescriptions du règlement. L'une n'a pas de préau, l'autre n'a pas de cours, une troisième est une espèce de corridor. La partie de l'hygiène qui s'appelle propreté n'est pas mieux comprise. Le passage au lavabo est trop souvent regardé comme inutile. On se borne à laver légèrement la figure et les mains, à déplacer la saleté. Les pieds sont d'une malpropreté repoussante. 95 enfants sur 100 ont des poux, les filles surtout. Dans chacune des deux écoles maternelles de Tarbes, les murailles sont ainsi ornées. Portrait du pape, Saint Louis de Gonzague, vitrine contenant un ange, autre vitrine contenant le Sacré-Cœur. J'ai vu des enfants de 5 ans faisant de la géométrie pendant des heures. Je n'ai pas entendu un de ces pauvres martyrs émettre une idée spontanée. Je ne connais rien de plus lamentable. Je crains d'être encore accusée de sévérité, mais je me fais l'effet, en ce moment, de la garde malade rendant compte au médecin de ses observations sur l'état de celui qu'il soigne. Je vous supplie de croire, monsieur le ministre, que j'aurais été plus heureuse de consigner d'autres observations. Pauline Kergomar, inspectrice générale des écoles maternelles, Paris, 16 décembre 1881.
4: En tant qu'inspectrice générale, elle fait des tournées d'inspection dans des écoles en France. Elle est en fait... Alors, ce n'est pas la seule inspectrice générale. Hein. Il y a plusieurs inspectrices générales qui collaborent. Elle a sous ses ordres, si on peut parler ainsi, les inspecteurs primaires. Donc, elle doit donner en fait des directives et des consignes au corps des inspecteurs. Elle se rend elle-même dans les écoles maternelles. Elle tient ce journal qui est l'ami de l'enfance. Elle participe aussi... À des journaux pédagogiques. Donc elle a en fait un rôle d'intermédiaire entre les décisions ministérielles et le corps enseignant. Son but étant à chaque fois d'essayer de leur faire comprendre l'esprit de la loi et l'esprit dans lequel ils doivent agir au quotidien avec les enfants.
5: On a des vieilles photos. Là, je vois cette Pauline là debout devant sa maison, très très droite, très vitale.
3: Martine Metzing, père, arrière-petite-fille de Pauline Kergomar.
5: Alors, elle avait une énorme masse de cheveux blancs. Elle était très jeune, elle avait les cheveux déjà blancs. Elle attachait beaucoup d'importance à ses tenues vestimentaires. Elle achetait des tissus assez chers, je crois. Et elle les faisait... faisait faire des robes. Elle était très très menue, hein. Elle est à 1,55 m au plus et presque maigre, donc les étoffes, ça étoffait quoi. Et comme elle était toujours en route, en mouvement, hein, c'est quand même étonnant, c'est quelqu'un qui à partir de 50 ans, était sans arrêt sur les routes, dans les trains, dans les cars, dans les chariots, là, dans les petites gares en Auvergne. Cette mobilité, c'est absolument fascinant. Hein. J'imagine qu'elle a passé des heures à attendre des petits tacos là, dans des petites gares de province. Donc, une endurance absolument extraordinaire, absolument fascinante. Hein. Alors donc, ces robes, c'était, je crois, ça choquait un petit peu aussi les gens. Hein. Elles se mettent là, il y a une robe avec des ruches, un col montant, bien sûr. Hein. Il ne fallait pas montrer les bras cachés. Elle a des mains sur cette photo, étonnante, des mains costaudes. Hein. Ce n'est pas des mains d'intellectuels du tout. Moi, je suis son arrière-petite-fille. Elle a eu beaucoup d'arrière-petits garçons. Et bien assez peu d'arrière-petites-filles, et je suis une de celles-là, mais comment en fin de série. Hein. Et par exemple, moi, quand j'avais été enfant encore, il y a une des grandes cousines qui m'a dit « tu ressembles à Pauline un peu, mais t'inquiète pas, ça va te passer. » Bon, alors ça, c'est quand même tellement ambivalent, on peut dire, hein, comme la grande dame, et puis... faut pas lui ressembler, quoi. Ça porte pas bonheur de ressembler à Pauline. À la fois la femme très active, connue, et puis la féministe, c'était très mal vu, hein, à l'époque, très très. La féministe, la choquante, celle qui hésitait pas, je crois, à dire des choses un peu rudes, hein. Elle était un peu sèche quelquefois, je crois. Donc, elle n'avait pas très bonne réputation dans la famille. Oui, c'était un cousin, une fois, m'a dit donc, ton arrière-grand-mère, c'est un drôle de phénomène. Hein. Là, voilà, je tiens dans la main une centaine de lettres de Pauline. Ça ne tient pas tellement de place, hein. c'est pas lourd. Et elles sont toutes, presque toutes de la même taille, presque toutes papier plié, Et puis, c'est avec une encre noire. Le papier est maintenant un petit peu jaunâtre, mais pas tellement, bien conservé. Et c'est une écriture très pointue.

0: Il y a des choses soulignées, et puis là, il y a l'encre qui a bavé, et puis là, ça a été corrigé un peu. Je savais que mon grand-père attachait une grande importance aux lettres de Pauline, hein. Il les gardait. Pauline écrivait presque tous les jours à ses fils, hein. Donc c'était très important, quelque chose qu'elle faisait quotidiennement, écrire des lettres, encore des lettres. Et je me demande quand elle faisait ça, d'ailleurs, avec le programme qu'elle avait. Mes chers, mes bien chers enfants, je viens plus que contrariée de cet impère qui l'a privé de lettres pendant 3 jours. Privé de lettres pendant 3 jours, je le faire. Hein. Je tâche de te dédommager en t'écrivant souvent. Mon ami chéri, hein, c'est son fils, ta pauvre mère, vannée, c'est le vannée de corps et d'âme. Hein. C'est chouette comme... Vannée de corps et d'âme.
1: Mon bien cher enfant, je suis plus que contrariée de cet impère qui t'aura privé de lettres pendant 3 jours. Je tâcherai de te dédommager en t'écrivant souvent. Mais mon ami chéri, ta pauvre mère est vannée de corps et d'âme. J'ai terminé l'article qui, hier, m'a empêché de t'écrire. Je l'ai terminé après un coup de collier de 8h30, ce qui ne m'était peut-être jamais arrivé. Du coup, je n'ai pas pu mettre le nez dehors. Si, en effet, je regarde sur mon agenda la semaine dernière et le premier jour de celle-ci, je vois de quoi alimenter la vie de plusieurs personnes. Lundi dernier, j'ai déjeuné avec les Parmentier, Félix, Bréal, chez les Audier. Demain, je fais une conférence à Montpellier. Vendredi et samedi, je suis à Nîmes. Nous rentrerons dimanche. Et vers jeudi, je serai à Paris. Je me porte bien. Mais je vois des choses tristes. À Montpellier, l'inspecteur d'académie se fiche des enfants comme de Colin Tampon. Et ici, l'inspecteur primaire m'a tellement excédé par son envahissante vanité que j'ai failli faire un malheur. Il fait un temps merveilleux. Je t'embrasse comme je t'aime.
0: Je crois qu'elle a beaucoup choqué dans la famille. Ils ont mis très longtemps à réaliser l'œuvre qu'elle a créée, hein. Peut-être que ça allait tellement de soi, cette école maternelle, sans réfléchir qui avait créé ça, comment ça s'était passé. Il a fallu des historiens pour qu'on réalise ce que ça représentait comme lutte pour créer cette école maternelle laïque, un peu contre le clergé. Et je pense que Élisée Reclus et Élie Reclus, les cousins anarchistes, ont joué un rôle dans sa vie. De pas être conforme, hein, de pas être conformiste, de pas faire ce que les autres attendent, de se comporter comme tout le monde. Hein. Et les cousins étaient donc d'origine famille très religieuse, et ils ont rejeté la religion, comme Pauline. Hein. Et qu'est-ce qu'on fait quand on rejette sa religion? On devient utopiste. Ils étaient utopistes, et Pauline aussi était utopiste. Il fallait que chaque enfant français... Et la chance d'aller à l'école, d'apprendre à lire, à écrire et à parler. Je trouve qu'un de ses grands dadas, c'est que à l'école, il faut que les enfants apprennent à s'exprimer. Parce que c'est la différence entre le monde des bourgeois et le monde populaire. C'est que les bourgeois s'expriment et les gens du monde populaire savent souvent pas bien s'exprimer, quoi. Et ça, ça comptait.
1: Je suis encore une fervente de l'école à tous les degrés, recevant sur les mêmes bancs les enfants des ouvriers intellectuels, les enfants des ouvriers manuels et aussi les enfants de ceux qui ne sont pas ouvriers du tout. Il ne s'agit pas, dans une démocratie, d'inventer entre les individus des liens artificiels. Il faut créer des sympathies inaltérables. Or ces sympathies, la camaraderie seule les fait naître. Et l'on n'est camarade que sur les bancs de l'école. L'endroit désigné pour établir la démocratie, c'est l'école.
2: Effectivement, l'école acquiert une nouvelle mission qui est celle de former un citoyen. Pour Pauline Kergomar, il y a cette idée de mélanger les enfants sur les bancs de l'école, quelle que soit leur classe sociale, quelle que soit leur appartenance de sexe. Et il y a l'idée que si on veut faire un bon citoyen, il y a toute la question évidemment de ce qu'on va leur transmettre en termes de connaissances et de contenu, mais il y a aussi ce que c'est que l'école, c'est-à-dire cette communauté quotidienne où vivent ensemble des enfants, des adultes. Et là, en fait, si on veut vraiment former une démocratie, il faut réfléchir au rapport d'autorité, au rapport entre les élèves, et il faut essayer de construire au quotidien un espace où on a cette micro-société idéale qui deviendra, espérons-le, la société idéale une fois que les enfants en seront sortis.

0: petits animaux en quelque sorte, hein, puisque 7 ans c'est l'âge de raison. Donc avant l'âge de raison, bah, finalement on considère, oui, voilà, qu'ils ont certes des besoins primaires, être nourris, soignés, etc., mais qu'on peut pas vraiment avoir d'échange avec eux et qu'on peut pas non plus leur inculquer quoi que ce soit. Donc c'est vrai que c'est ça qui va changer au cours du 19e siècle, puisque désormais donc des pédagogues vont affirmer que en réalité, même avant l'âge de 7 ans, même avant l'âge de raison, on peut très bien inculquer un certain nombre de notions aux enfants, à condition donc de se mettre en quelque sorte à leur hauteur et à condition de trouver des biais pour accéder jusqu'à eux, et notamment par le jeu.
1: Il y a d'abord chez Pauline Kergomar, dans son intérêt pour cette tranche d'âge, une expérience personnelle, une expérience maternelle. Pour elle, il faut lui ajouter une culture savante. Une culture savante qui est apportée par des lectures. Il faut non, alors là je la cite, hein, il faut non seulement aimer les enfants, mais les avoir étudiés, avoir réfléchi à la pédagogie enfantine. Et elle dit dans un autre texte, l'éducation est une science et cette science s'acquiert par l'étude. Mais aussi expérience de terrain qu'elle va acquérir à travers une sorte de formation professionnelle sur le tas, à travers les centaines, on pourrait même dire des milliers d'inspections qu'elle va réaliser à partir de 1979. Pour elle, c'est fondamental.
0: Quand elle devient inspectrice des écoles maternelles dans les années 1880, ce qu'elle va s'efforcer donc de transmettre aux institutrices de ces écoles maternelles, c'est qu'il faut abandonner cette discipline militaire. Ce ne sont plus des garderies. Hein. Désormais, on parle d'écoles maternelles à partir de 1881, donc c'est vraiment un peu une mutation ontologique. C'est-à-dire, c'est une école, ça n'est plus une salle d'asile. C'est-à-dire, il s'agit plus d'éloigner les enfants des dangers de la rue, mais il s'agit vraiment de les éveiller au monde qui les entoure.
2: Les choses qu'elle reproche à l'école maternelle telle qu'elle existe, c'est premièrement le dressage. C'est-à-dire que comme il y a énormément d'enfants pour peu d'adultes, les règles de discipline sont très strictes et elle considère, elle, que l'enfant n'est pas un individu qu'il faut dompter et que donc il faut totalement revoir ses règles de discipline. Par exemple, on ne peut pas attendre d'un enfant qu'il soit immobile et qu'il soit silencieux entre l'âge de 2 et 6 ans. Et donc elle explique hein, que d'après elle, 7 infractions sur 10 au règlement sont liées à la bêtise des règles et non pas à la volonté de l'enfant de mal faire, d'être malveillant ou de les transgresser. Donc pour elle, il faut totalement revoir ce monde-là. La deuxième critique qu'elle fait, c'est celui du gavage. Elle estime que des enfants de 2 à 6 ans ne sont pas là pour qu'on gave leur intelligence. Par exemple, elle estime qu'on n'a pas à apprendre à compter jusqu'à 100 avant l'âge de 6 ans, ce qui est quand même assez régulièrement pratiqué dans les écoles maternelles. Elle estime que l'alphabétisation ne doit pas et l'apprentissage de la lecture ne doivent pas être la première mission l'école maternelle. Et puis, elle a cette idée de faire que l'école maternelle soit un lieu de la démocratie. Enfin, l'école en général, mais l'école maternelle en particulier. Alors, comment est-ce qu'on peut faire la démocratie à l'école? C'est une grande question. Alors, évidemment, il faut réfléchir à la discipline, avec une approche politique de la chose. Elle refuse que les enfants soient dans une soumission passive au règlement et elle veut développer l'idée d'une autonomie individuelle. Il y a aussi son idée de refuser la mise en concurrence des enfants. Par exemple, elle déplore avoir assister à des concours de récitation entre bébés, pour la citer, en considérant qu'on n'a pas du tout à faire mémoriser par cœur et réciter des choses à des enfants avant 6 ans. Elle considère qu'il faut bannir les récompenses honorifiques et les classements des enfants avant l'âge de 6 ans. Elle préconise de faire cours dehors tant qu'on peut, de mettre les élèves à l'extérieur, dans des contextes d'école en plein air. Elle revendique l'importance du jeu aussi chez l'enfant et la nécessité d'accepter qu'il doit être dans un exercice physique constant parce qu'un enfant de 2 à 6 ans a besoin de se dépenser. Donc c'est toute une réflexion vraiment en profondeur sur les rapports entre adultes et enfants, sur les rapports des enfants entre eux, sur les locaux scolaires, sur le matériel et surtout sur les objectifs politiques de ce que c'est que l'éducation et notamment l'éducation de la petite enfance.
3: On y va. À quoi vous avez envie de jouer ce matin dans la petite forêt?
4: Au loup.
3: Toi, tu veux jouer au loup? Anna? Toi, tu veux jouer aux voitures? Attendez. Et toi, Elliot, tu voudrais jouer à quoi? Soroche, tu veux jouer à quoi ce matin dans la petite forêt? Au loup aussi? D'accord, ça va être un jeu de poursuite. Tu veux jouer à l'univers? Bien. Allez, on va d'abord passer aux toilettes. On y va, on se lève, on sort de la classe. Alors, ça, tu me le donnes.
5: Quelle est la méthode française selon Pauline Kergomar? Quelles sont ses préconisations, Pauline Kergomar?
1: C'est le terme qu'il faut employer, la méthode.

0: d'éducation maternelle, hein, c'est, on trouve cette expression dès ses premiers rapports. Alors, on peut la définir à trois niveaux. D'abord, pour elle, il faut donner la priorité au développement physique, sensoriel et affectif de l'enfant. Comment ? Eh bien, en créant un milieu stimulant pour qu'il forme sa pensée, pour qu'il l'exprime, et ce milieu stimulant repose sur l'action, la création, la sensation, en quelque sorte la libre expression des besoins de l'enfant. Il faut, dit-elle, laisser faire aux enfants leur métier d'enfant. Et ce milieu stimulant, il va s'appuyer très largement sur le jeu, le mouvement et le dessin. Le jeu, dit-elle, c'est le travail de l'enfant, c'est son métier, c'est sa vie. Alors pourquoi ? Bien parce que le jeu développe les forces physiques de l'enfant. Il facilite sa socialisation, il améliore ses capacités sensorielles, il améliore sa créativité, il améliore son langage. Le jeu qui peut être dirigé par la maîtresse, mais aussi le jeu libre, avec les menus objets que l'enfant trouve dans sa maison, dans la rue, des billes, des poupées, des cailloux, des chiffons. Dès lors que ce matériel lui permet d'agir, de manipuler, de créer selon son imagination.
1: C'est vrai que Pauline Kergomar, elle place vraiment au centre de sa pédagogie ce qu'on appelle la leçon de choses. Donc, qu'est-ce que c'est que la leçon de choses ? C'est qu'on va partir d'un objet très concret. Ça peut être, par exemple, une pomme ou ça peut être un mouton, enfin voilà, ou tout autre animal ou toute autre chose qui fait partie de l'univers sensible des tout-petits. C'est-à-dire qu'on va partir de quelque chose qu'ils connaissent déjà et à partir donc de cet objet, à partir de ce que l'enfant peut voir autour de lui, on va essayer de lui inculquer des connaissances sur cet objet, mais en restant à son niveau, adapté au niveau des tout-petits. Alors c'est vrai que c'est assez facile à faire à une époque, fin 19e, où la France est encore très rurale, donc il suffit finalement de sortir de l'école pour voir des arbres, pour voir aussi l'atelier du maréchal Ferrand, pour voir des animaux. Voilà, elle dit, je crois, dans un de ses articles, Pauline Kergomar, que l'école, finalement, ça doit être un musée à ciel ouvert, enfin voilà, ou qu'autour de l'école, en tout cas, on doit pouvoir trouver des éléments sensibles qui vont permettre d'inculquer des connaissances aux enfants, mais sans qu'ils s'en rendent compte de façon assez naturelle, en quelque sorte, par l'intérêt, il s'agit de les éveiller au monde qui les entoure.
2: Donc là, regardez, tout le monde lève les yeux et on regarde, on est sous le marronnier. Oh là là, il y a énormément de feuilles. Quand on est venu l'hiver, il n'y avait pas de feuilles. Et l'automne, les feuilles étaient par terre. Qu'est-ce que tu vois, toi ? On voit les petits marrons, les petites bogues. La dernière fois, vous en avez trouvé ? Allez. Alors, on va prendre un petit sentier, un peu mystérieux.
3: Quelle importance elle donne aux locaux ou au matériel dans les écoles ?
1: Alors c'est important, ça c'est quelque chose qu'elle a retenu de l'enseignement de sa tante Zélie dans les années 1850. Il faut qu'il y ait un matériel important dans les écoles pour pouvoir justement intéresser les enfants. Donc des livres bien sûr, mais aussi des cubes, des puzzles, enfin voilà, tout ce qui aujourd'hui nous paraît habituel pour occuper les enfants. Mais c'est justement à cette époque que ça apparaît, parce que auparavant, personne ne songeait à s'occuper de ces tout petits enfants, à les éveiller, à éveiller leur intérêt. Donc voilà, oui, il y a tout un matériel, effectivement, qui est disponible et que les institutrices vont pouvoir mobiliser pour intéresser les jeunes enfants.
3: En quoi tout ce qu'elle dit, toutes ces préconisations sont particulièrement modernes pour l'époque ?
4: Alors c'est moderne parce que c'est une approche de l'éducation qui n'est pas forcément partagée par beaucoup de monde. Je pense à sa défense de la coéducation des sexes, de la mixité garçon-fille à l'école, où non seulement elle revendique que ce soit le cas dans les écoles maternelles, ce qui en fait est le cas tout au long du 19e siècle, pour le coup, chez les petits-enfants, ce n'est pas très problématique, mais également à l'école primaire et chez les adolescents. Et ça, c'est très moderne parce que beaucoup de monde a du mal à imaginer mettre des enfants, enfin des adolescents à l'âge de la puberté ensemble dans les mêmes classes. Et là aussi, elle attaque le catholicisme en disant que c'est l'imprégnation catholique de la population qui lui fait imaginer que le péché de chair serait partout, qu'il serait partout dans les têtes des adolescents et qu'ils ne pourraient pas se comporter correctement les uns envers les autres. Donc il y a quelque chose de très moderne là-dedans. Il y a aussi quelque chose de très moderne dans sa manière de penser le genre, notamment parce que elle pense vraiment le genre comme une construction sociale du sexe, c'est-à-dire que elle pense que l'école n'a pas pour mission de faire des petits garçons des hommes et des petites filles des femmes, mais simplement de développer l'individu. Elle explique que elle a des petits-fils qui, puisqu'elle est grand-mère, qui adorent jouer aux poupées. Et une petite fille qui adore grimper aux arbres et qu'elle ne voit aucun problème à ce que les petits garçons jouent à la poupée et que les filles grimpent aux arbres. Quand on pense qu'aujourd'hui, en 2026, il y a encore des gens que ça choque, vous imaginez que dans les années 1900, c'était assez courageux de dire ça. Non seulement l'école créée par Jules Ferry est ségrégée en termes de genre, avec les filles d'un côté et les garçons de l'autre, mais l'enseignement n'est pas le même. C'est-à-dire que, par exemple, on va donner un enseignement des tâches ménagères aux filles parce qu'elles ont pour mission d'être des mères et des épouses, tandis qu'on va donner des enseignements aux garçons qui vont forger chez eux un rapport, par exemple, à l'armée, à la force physique, etc. Donc, elle est très critique de cette séparation des garçons et des filles qui ne peuvent pas vivre ensemble et en communauté comme ils le font comme frères et sœurs dans la famille, mais aussi des enseignements qui sont donnés et qui participent à l'abaissement féminin, en fait, et à la situation quand même très subalterne que les femmes occupent dans la société de la fin du 19e siècle.
5: Les petites filles savent, pour l'avoir lu dans leur livre, que l'humilité est la première vertu des femmes, car c'est par elles que le péché est entré dans le monde. Elles savent qu'il ne faut jamais regarder en face une personne d'un autre sexe et qu'elles doivent voiler leur regard, comme quelques saintes dont j'oublie les noms lorsqu'elles rencontrent un homme. Elles savent qu'on ne doit jamais causer ni même s'amuser avec les petits garçons. Elles savent qu'il faut se déshabiller pudiquement. Cela suffit. Pour les petites filles, il est inutile d'étudier, dangereux de raisonner, immoral d'apprendre la vie. Pour les petites filles, l'important c'est la somnolence de l'esprit, l'engourdissement de la conscience, l'étouffement de la personnalité. L'éducation, sous peine de banqueroute, doit les courber. Car les petites filles, c'est de la graine de femme. Et cette éducation a porté ses fruits amers, et maintenant, lorsque nous prêchons aux femmes la dignité de soi, la fierté, on nous accuse d'attenter à leur foi.
4: Le but de l'école, c'est une émancipation de tous les individus, mais particulièrement des filles. C'est ce qui est un fil conducteur dans sa pensée de l'éducation. Par exemple, il lui arrive qu'elle critique des manuels scolaires qu'elle a lus et qui ont tendance à reproduire ce qu'on appellerait aujourd'hui des stéréotypes de genre. Et elle est convaincue que les modèles qui doivent être donnés à ces petites filles doivent être des modèles de réussite féminine également et qu'elles doivent être élevées et effectivement, et éduquée dans le but d'être émancipée. Et c'est aussi pour ça qu'elle participe autant au journal La Fronde, qui est un quotidien féministe, dans lequel elle livre quand même 126 articles entre 1897 et 1905. C'est vraiment beaucoup pour une femme qui est très occupée. Donc ça veut dire qu'elle en fait une priorité. Et ce journal, La Fronde, avait pour cible les institutrices. Alors il n'est pas lu que par des institutrices, mais le but, c'est quand même d'essayer de saisir ce groupe professionnel qui a un rôle majeur, puisque c'est un rôle d'intermédiaire envers les petites filles de tout le pays. Donc réussir à conquérir les institutrices et à les convaincre de la pertinence de l'idéal féministe, c'est évidemment réussir à rayonner sur toute la société. Donc il n'est absolument pas anodin que Pauline Kergomar ait apporté sa signature et son soutien constant à ce quotidien.
3: Comment les combats républicains, scolaires, laïcs, féministes pour la défense des enfants, comment ces combats, les combats de Pauline Kergomar vont se nourrir les uns des autres toute sa vie ?
1: Alors finalement, on pourrait dire qu'un peu comme d'ailleurs pour Louise Michel, même si elles n'ont pas du tout les mêmes opinions politiques, il y a l'idée de défendre les faibles, hein, de défendre les faibles contre les forts. Et finalement, c'est ça qui guide tous les engagements de Pauline Kergomar. Enfin voilà, protéger les faibles et essayer justement de les rendre plus forts, ces faibles. Donc que ce soit les enfants, hein, qu'il s'agit d'éduquer pour les armer de façon à affronter la vie, ou que ce soit les femmes qu'il s'agit de défendre et dont il s'agit aussi de promouvoir les droits pour qu'elles deviennent les égales des hommes. Donc moi, je pense qu'il y a une grande cohérence, finalement, dans ce parcours de Pauline Kergomar au service des plus faibles, ou en tout cas de ceux qui étaient considérés à l'époque comme les plus faibles et dont elle veut assurer la promotion. Hein, finalement, voilà, elle-même est une forte femme et bah, elle veut que les autres femmes aussi puissent exercer pleinement leurs droits dans la société de leur époque.
3: Aujourd'hui, que reste-t-il de la mémoire de Pauline Kergomar ?
1: Alors, c'est vrai que sa gloire a peut-être été éclipsée par celle de Maria Montessori. Alors, ce qui reste, bah, il reste donc des rues Pauline Kergomar un peu partout en France. Il reste surtout des écoles maternelles Pauline Kergomar. Il y en a environ une centaine sur le territoire français qui portent le nom de Pauline Kergomar. Donc voilà, qui continue à faire voyager son nom. Et puis, il reste ses conceptions, même si elle n'est pas créditée pour ses conceptions. Quand on regarde les bulletins de l'Éducation nationale encore aujourd'hui, bah, on retrouve les idées de Pauline Kergomar, hein, sur l'éveil des enfants, sur l'attention à apporter aux enfants, sur la volonté d'en faire des individus autonomes. Tout ça, ce sont des leçons qui sont héritées de Pauline Kergomar.
6: Alors, ce qu'il faut avoir en tête, c'est que après la Première Guerre mondiale, il y a un programme, celui de 1921, et il n'y aura pas d'autre programme officiel jusqu'en 1977. Donc là, on a une cinquantaine d'années durant lesquelles on reste avec le même programme de 1921, qui, en quelque sorte, est un petit peu, on va dire, l'aboutissement de la pensée de Pauline Kergomar. Beaucoup de place laissée aux activités sensorielles, aux activités motrices, ça c'est quelque chose d'essentiel. Et c'est ça qui va vraiment marquer l'école maternelle, cette liberté en quelque sorte.
7: Ce qu'on peut dire, c'est quand même qu'il y a une trace de ces préconisations dans les règlements. Par exemple, en 1905, le règlement qui concerne les écoles maternelles met en avant l'importance du jeu et relègue à la dernière place l'injonction à l'apprentissage de la lecture. Donc ça, c'est clairement quelque chose pour lequel militait Pauline Kergomar depuis des années. Il y a aussi d'autres combats qui sont réussis, par exemple celui de l'équité salariale entre les instituteurs et les institutrices, même si ce n'est acquis qu'en 1919. Donc il y a quand même un travail, disons, le mot est peut-être pas très adéquat, mais de lobbying de Pauline Kergomar auprès des plus hautes instances qui progressivement portent ses fruits.
5: Mes enfants aimés, je suis ravie d'être allée à Biarritz. Buisson a déclaré dans son discours de clôture que j'avais prononcé des paroles décisives au sujet du travail des femmes. Et s'il me mettait à la retraite, il ne pourrait dire que c'est pour infirmité contractée dans le service. Si je ne me cramponnais pas au travail, ce serait tout de suite pour moi l'irrémédiable vieillesse. Pensons aux enfants, pour nous rasséréner. Aux enfants et aux jeunes qui vivent pour des lendemains meilleurs. Je vous aime de toute mon âme. Et je vous envoie toute ma tendresse.
8: Alouette, alouette, alouette, alouette, gentille alouette, alouette, je te fumerai. Je te plumerai la tête.
6: Alors Pauline Kergomar prend sa retraite en 1917. Et ce qui est étonnant, c'est que lorsque René Viviani arrive à la tête du ministère, je crois, de l'instruction publique pendant la Première Guerre mondiale, il se plaint en parlant de ces éclopés de l'instruction publique et il se plaint d'une vieille dame qui aurait plus de 70 ans et qui aurait pris racine dans l'instruction publique. Et Gasquet, qui est quelqu'un qui connaît bien Pauline Kergomar, dit à René Viviani, non, ce n'est pas une inspectrice générale. Pauline Kergomar, c'est l'inspectrice générale des écoles maternelles.
3: Pauline Kergomar divorcera à 56 ans. Femme libre, indépendante, oratrice exceptionnelle, elle sera la première femme élue au Conseil supérieur de l'instruction publique. Elle participera à la création de l'Union française pour le sauvetage de l'enfance, qui, encore aujourd'hui, vient en aide aux enfants placés par l'aide sociale à l'enfance. En 1910, elle est l'une des premières femmes fait officier de la Légion d'honneur. Elle prend sa retraite d'inspectrice en 1917. Elle a alors 79 ans et aura passé 38 ans à visiter des écoles maternelles. Elle meurt 8 ans plus tard, en 1925. Dans son éloge funèbre, Ferdinand Buisson dira qu'elle laisse après elle le sillon lumineux de ceux qui ont travaillé pour l'humanité.

toute une vie, Pauline Kergomard, inventé l'école maternelle. 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
1: France Culture, il est 17h59. Dans un instant, ce sera le journal de 18h pour débuter cette tranche de 2 heures d'actualité avec le magazine Soft Power en direct, culture, médias numériques et international. Au programme ce soir, je reçois 3 vaticanistes à l'occasion de la venue du pape Léon XIV en France. On parlera aussi de Céline Dion et du média brut. Voilà, vous avez le programme des 2 heures qui viennent. Et tout de suite, à pratiquement 18h, voici l'info. Voilà, il est 18h sur France Culture, le journal Servane de Pastre. Bonsoir Servane.
2: Bonsoir Frédéric, bonsoir à tous. On devrait avoir dans les premières estimations des élections en Allemagne dans les minutes à venir. Les habitants de Berlin et de la région du Mecklembourg-Poméranie-Occidentale étaient appelés aux urnes aujourd'hui avec le spectre d'une nouvelle percée du parti d'extrême droite, l'AFD. Les Houthis du Yémen intensifient leurs attaques sur l'Arabie Saoudite et cela inquiète aux États-Unis, vous l'entendrez. Enfin, ils étaient des milliers dans les rues à Paris cet après-midi pour protester contre la loi sur la présomption d'usage légitime des armes par les forces de l'ordre. Les manifestants dénoncent un permis de tuer. En Allemagne, c'est dans une ambiance fébrile que l'on attend les résultats des élections régionales à Berlin et dans le Mecklembourg-Poméranie-Occidentale, car le chancelier Friedrich Merz joue sa survie. Le parti d'extrême droite, l'AFD, pourrait lui connaître une nouvelle victoire après celle il y a 2 semaines dans la région de Sachsen-Anhalt. On retrouve tout de suite notre correspondante en Allemagne, Sandrine Etoy-Handeg. Bonjour.
3: Bonjour.
2: Vous êtes devant le siège de la CDU, le parti du chancelier Friedrich Merz à Berlin. À quelques minutes de ces résultats, quelle est l'ambiance ?
3: Oui, effectivement, vous l'avez dit, une certaine nervosité devant le siège du parti conservateur de la CDU, où le chancelier Friedrich Merz est là depuis le milieu d'après-midi. Il a réuni une vingtaine de personnalités du parti, dont les 8 ministres présidents de Länder pour une réunion de crise. Chancelier, on le sait, très impopulaire, sous pression, dont l'avenir va se jouer ce soir quand on connaîtra le résultat de ces doubles élections. Je le rappelle, à la fois à Berlin, on renouvelle la Chambre des députés et le Parlement de Mecklembourg-Poméranie-Occidentale. Et au moment où je vous parle, les premiers résultats viennent de tomber. À Berlin, c'est donc le parti radical de gauche, dit Linke, qui est en tête à 24,5% des voix, 4 points de plus que la CDU, qui est donc en deuxième position. On note la troisième place pour l'AFD, qui a une remontée spectaculaire, 16% des voix. Voici les résultats pour Berlin. Et du côté du Mecklembourg-Poméranie-Occidentale, les résultats viennent de tomber. Et c'est l'AFD qui arrive en tête dans ce land du nord-est de l'Allemagne. Et donc le chef de file de l'AFD parlait de cet effet domino après l'élection du 6 septembre. Eh bien, c'est confirmé ce soir. Le parti d'extrême droite est en tête. 2 points, un petit peu moins de 2 points de plus que le SPD, donc parti de la ministre présidente sortante Manuela Schwesig, qui arrive donc en deuxième position.
2: Merci Sandrine Etoy-Handeg en direct de Berlin avec les moyens techniques d'Éric Audra et signe de l'importance de ces scrutins. Le chancelier Friedrich Merz a convoqué une réunion de crise avec son parti, la CDU, ce soir. Le chancelier qui a également annulé un déplacement la semaine prochaine à New York pour l'Assemblée générale de l'ONU. Élection en Russie également pour renouveler la chambre basse du Parlement, la Douma. Dans une ambiance particulière, la commission électorale dit avoir dénombré plus d'un millier d'attaques informatiques. Elles sont destinées, selon elle, à perturber le scrutin. Ce matin, une attaque massive de drones a visé Moscou. Le maire a là aussi dénoncé une tentative de déstabilisation. Ces élections sont les premières depuis la guerre en Ukraine. Sans grande surprise, c'est le parti de Vladimir Poutine qui devrait arriver en tête. Les États-Unis disent craindre une escalade rapide des hostilités au Moyen-Orient. Ces derniers jours, les Houthis du Yémen, ces combattants alliés de l'Iran, ont attendu intensifié leurs attaques sur l'Arabie Saoudite, visant notamment la capitale, Riyad. Le président américain Donald Trump a donc écourté son week-end. Il est rentré précipitamment à la Maison-Blanche, car la menace est prise très au sérieux outre-Atlantique, Fawzi Trita.
4: Dans cette crise, Donald Trump semble privilégier la diplomatie. Un journaliste de Fox News indique que Donald Trump lui a confié que les États-Unis étaient en contact permanent avec les Houthis et qu'ils avaient accepté de ne pas combattre les États-Unis. L'Arabie Saoudite lui a déjà demandé à deux reprises d'intervenir selon le média Axios et par deux fois il a refusé. Si Donald Trump écarte à ce stade l'option militaire dans le prolongement de la guerre en Iran, c'est qu'elle pourrait lui coûter cher politiquement en pleine campagne des midterms. Le président est de plus en plus critiqué dans son camp. Une guerre sans fin, disait un élu républicain de la Chambre des représentants. Trois résolutions ont été votées à la Chambre pour l'empêcher de poursuivre la guerre en Iran. Et lors du dernier vote, mercredi, sept républicains se sont rangés du côté des démocrates. L'un d'eux a sommé le président de mettre fin à la guerre et de se concentrer sur la baisse des prix.
2: Fawzi Trita aux États-Unis pour France Culture. La guerre en Iran qui est donc toujours dans une impasse. Le négociateur iranien dit avoir transmis ses conditions aux États-Unis pour rouvrir le détroit d'Ormuz fermé depuis plus de 6 mois. Et il prévient tant que ces conditions ne seront pas remplies et que les engagements américains ne seront pas respectés, impossible de revenir à la situation antérieure aux négociations. Les autorités iraniennes qui ont par ailleurs décidé la fermeture du centre de langue française à Téhéran, l'un des principaux organismes d'enseignement du français dans le pays, affilié à l'ambassade. La justice iranienne dénonce un centre illégal. L'auteur présumé d'une attaque en Cisjordanie occupée a été arrêté, annonce l'armée israélienne. Un Israélien a été tué en début d'après-midi. L'assaillant a lui été blessé par le tir d'un soldat sur le lieu de l'attaque. Le Premier ministre canadien Mark Carney est arrivé à Saint-Pierre-et-Miquelon. Il a été accueilli par Emmanuel Macron en déplacement dans l'archipel. Une réunion entre les deux hommes a lieu en ce moment. Un peu plus tôt dans la journée, Emmanuel Macron s'est rendu à Miquelon. Le village de 600 habitants doit déménager car le niveau de l'eau monte et met en danger les habitations. Le président confirme l'accélération des travaux. Il a tenté de rassurer la population, Paul Barcelone.
5: Dalles en béton et échafaudage, c'est un chantier au milieu d'un décor de cartes postales. 9 maisons sortent de terre comme celle de Morgane au milieu des gravats.
6: La visite est compliquée, il n'y a que des murs. Partie garage, atelier.
5: Ce fonctionnaire a décidé de tout construire de ses mains. Objectif, s'installer à la fin de l'année 2027.
6: J'ai le temps, je suis jeune, j'ai l'énergie pour le faire maintenant. C'est l'opportunité de reconstruire une vie, de refaire quelque chose, de participer à des projets qui sont nouveaux sur le territoire.
5: Personne n'est obligé de déménager, que les volontaires, contraints bien sûr par des tempêtes toujours plus violentes. Jean-Marie Kemener est le coordinateur du projet pour l'État.
7: La dernière fois qu'on a déplacé des maisons, des populations, c'était plutôt après la catastrophe. Je pense notamment à la tempête Xynthia en Vendée. Là, on est vraiment avant les événements et ça nous laisse le temps de prévoir et d'organiser les choses selon les besoins des habitants également.
5: Pourtant, ce déménagement préventif est aussi un traumatisme, une épreuve pour certains habitants.
8: Faut pas faire le nouveau village au détriment de l'ancien.
9: Non, mais je pense que cette transition, on dit pas en fin de tout. Hein. On peut préparer, mais sans tout empêcher sur Miquelon.
10: Non, c'est pas le cas. Là.
5: La nouvelle phase du projet va entraîner le déménagement des premiers bâtiments administratifs, notamment la délégation du préfet. Désormais, l'État veut montrer l'exemple.
11: Bon courage pour les projets à venir.
2: Voilà Paul Barcelone à Saint-Pierre et Miquelon. Le prix du carburant a battu un nouveau record aujourd'hui avec une moyenne de 2,41 € le litre de gazole selon l'agence France Presse. Les dispositifs de soutien restent eux limités. Le gouvernement pointe la situation financière dans laquelle se trouve le pays. Malgré tout, l'aide aux gros rouleurs sera prolongée. Elle devait prendre fin le 30 septembre prochain. Plus de 10 000 personnes ont manifesté dans tout le pays aujourd'hui, parmi eux des associations ou encore des personnalités politiques. Elles protestent contre la proposition de loi sur la présomption d'usage légitime des armes par les forces de l'ordre et dénoncent un permis de tuer. Ce texte adopté par l'Assemblée nationale permettra de considérer comme a priori légal le tir d'un policier. Ce serait donc aux victimes ou à leurs proches de prouver le contraire. Les manifestants rencontrés par Marine Corbeil à Paris voient dans ce projet de loi un pas supplémentaire vers un État, selon eux, de plus en plus répressif.
12: Dans les mains de Sacha, une simple pancarte en carton et au feutre noir.
13: Qui nous protège de la police. J'avais un groupe d'amis qui ont tous préféré rester safe chez eux. Pas par peur des casseurs, mais par peur de la police Là, j'ai réussi à retrouver un groupe, mais j'y serais pas allée seule.
12: Un peu plus loin, dans la rue du Temple, Josh, il se dit rassuré que le sujet mobilise. Il affirme vivre régulièrement des violences policières.
10: En tant que personne noire, le fait d'être entouré de tout ce monde qui, entre guillemets, prend un risque que moi je prends quotidiennement dans les transports, en sortie de boîte, ça me fait plaisir en vrai.
12: Et dans le cortège, on trouve aussi des toughers comme Willy, au lendemain de la technoparade où les organisateurs ont dénoncé la loi Riposte. Il est présent parce qu'il voit dans ce projet de loi la même logique sécuritaire, une dérive à ses yeux.
11: C'est un pas de plus vers l'état fasciste. Nous, la loi Riposte, elle est passée. En free, on l'a vu direct. Pour des toughs de 400 personnes, ils arrivent à 200, ils gassent tout, ils tapent tout le monde, ils tirent dans le tas.
12: Ces craintes sont tout à fait fondées pour Fanny Gallois. Elle est responsable du programme Liberté à Amnesty International.
14: C'est une espèce de surenchère sécuritaire avec des propositions de loi qui viennent s'accumuler. Des militants, des manifestants qui se mobilisent en permanence et qui malheureusement très souvent reçoivent comme toute réponse de la répression policière de plus en plus féroce, avec des personnes qui sont mutilées par l'utilisation d'armes à létalité réduite qui font des ravages.
12: Pour elle, cette loi qui doit encore être examinée par le Sénat aurait un impact certain sur le nombre de personnes tuées par la police. Elle rappelle que selon une étude publiée en 2022, basée sur les chiffres de l'IGPN, le nombre de tirs mortels avait déjà bondi après l'entrée en vigueur de la loi Cazeneuve en 2017. Marine Corbel. Et puis on vous le rappelle, les premières estimations des élections en Allemagne sont tombées. C'est le parti de gauche radicale qui est arrivé en tête à Berlin. L'AfD, le parti d'extrême droite, a lui remporté le scrutin en Mecklembourg-Poméranie occidentale. La météo pour terminer ce journal. Le temps sera encore bien ensoleillé demain malgré un léger voile nuageux. Trois départements sont placés en vigilance rouge au feu de forêt. Les Pyrénées-Orientales, l'Aude et le Gard. Les températures, elles, seront de 20 degrés à Strasbourg, 22 à Brest et 32 degrés à Perpignan. Il est 18h10 sur France Culture et c'est l'heure de vous retrouver, Frédéric Martel.
1: Merci infiniment à vous. C'était le journal de Servane de Pastre. Dans les deux heures qui viennent, on parle ce soir du voyage du pape en France et de Brut, un média 100% vidéo. 18h10 précisément sur Culture, c'est Soft Power en direct jusqu'à 20h.

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0: En direct du studio 341 de la Maison de la Radio, nous allons évoquer ce soir le voyage du pape en France, son influence, son soft power. Qui est ce pape Léon XIV, plutôt discret au début de son pontificat? Il a été élu il y a un an et demi, un an et quatre mois précisément, et désormais plus sûr de lui, plus affirmé, plus sûr de son autorité. Pour en parler, j'accueille ce soir, ce dimanche, une trinité de vaticanistes. Constance Colonna Cesari, journaliste et documentariste. Bonsoir.
1: Bonsoir.
0: À vos côtés, Jean-Marie Guénois, rédacteur en chef au Figaro. Bonsoir Jean-Marie.
2: Bonsoir.
0: Et Jérôme Cordelier, rédacteur en chef au Point.
3: Bonsoir.
0: À vous. D'un mot comment caractériseriez-vous l'état d'esprit de Léon XIV, donc un an et demi à peu près après son élection et au moment de son arrivée en France, Constance Colonna Cesari?
1: Alors moi je pense que c'est un pape qui est affermi désormais par certaines attaques, notamment celle du président Trump au mois d'avril. Un pape plus doux.
0: Ça l'a réveillé en quelque
1: sorte. Oui. A pape is born. À partir de là, c'est clair, son pontificat a été lancé. C'est quelqu'un de plus doux, plus institutionnel, moins disruptif que le pape François, mais qui gagne à être connu, écouté et lu aussi.
0: Voilà, on va essayer de le lire ce soir, moins de le connaître davantage. Jean-Marie Guénois.

0: C'est un pape débutant, le voyage en Turquie, au Liban, il hésitait, il prenait ses marques, toujours l'impression qu'il ne se sentait pas bien au premier rang. Un pape totalement désinhibé qui effectivement a pris son envol lors du voyage en Afrique, notamment lors de l'affaire Trump, la polémique avec Trump, et qui arrive en France en pleine possession de ses moyens. Il vient d'avoir 71 ans, il est très clair dans sa tête, très précis dans son langage, et il a envie de
1: Engagement et son langage.
0: parler de la foi aussi, parce que c'est quand même l'objet de ce voyage. Évidemment, il y a des aspects politiques, mais c'est d'abord un homme de Dieu.
1: Jérôme Cornelier.
2: Je dirais un pape missionnaire, c'est-à-dire qu'il est là pour un peu revitaliser l'ex-fille de l'aînée de l'Église,
1: c'est-à-dire nous.
2: C'est-à-dire la France. Donc, revivifier un peu les racines chrétiennes en France et aussi en Europe. Le discours à Metz sur les racines de l'Europe est très attendu déjà et risque de faire référence. Et je dirais que c'est un pape d'équerre aussi, c'est-à-dire que c'est un pape qui est là un peu
1: d'équerre.
2: Pour remettre un peu de l'ordre un peu partout. Il a commencé déjà, on en parlera, face à l'Élysée, dans la négociation sur ce que
1: l'Élysée
2: voulait,
1: sur
2: l'agenda. Donc il va remettre un peu les esprits d'équerre, un peu aussi le monde d'équerre, puisque c'est une parole de rationalité dans un monde qui est un peu en proie aux prédateurs, aux néo-tyrans. Et donc voilà, et je dirais surtout, pour terminer juste, c'est un pape spirituel, évidemment, c'est sa fonction, mais aussi extrêmement politique. C'est-à-dire qu'en fait, derrière des paroles et une spiritualité forgée d'ailleurs dans la spiritualité, l'histoire de la spirituelle française, c'est un pape très très politique, et peut-être plus politique que le pape François.
1: On parle donc ce soir du pape Léon XIV et de son influence avec trois vaticanistes, tous saints d'esprit évidemment. J'ai nommé Constance Colonna Césari, Jean-Marie Guénois et Jérôme Cordelier. On vous retrouve tous les trois vers 19h10 pour ce grand débat, ce grand focus ce soir, et puis au cours de cette émission lorsque vous le souhaiterez. Brut est un média en ligne, 100% vidéo, dont l'audience est importante, ainsi que son rôle dans le paysage web français. Elsa Darquier, vous êtes la directrice générale de Brut et mon invitée ce soir. Bonsoir madame.
3: Bonsoir.
1: On parle de vidéos verticales, notamment sur TikTok ou Instagram, mais vous êtes aussi sur YouTube avec d'autres formats parfois plus longs. Toutes ces vidéos sont très consommées par les jeunes générations. Est-ce que c'est votre cœur de cible, Elsa Darquier ?
3: Effectivement, 70% de l'audience a moins de 30 ans. Donc voilà, on touche à peu près 33 millions de Français chaque mois. Mais le cœur de cible étant vraiment les lycéens et les étudiants.
1: Jérôme Cordelier avait l'air d'être ébahi par ce chiffre.
2: 33 millions, c'est
1: encore plus que le pape. Vous voyez, ils vous battent.
2: Enfin, c'est un chiffre biblique. Hein, vous savez,
1: absolument. Quel est le type, Elsa Darquier, de journalisme que vous défendez ?
3: La vision, c'est d'être vraiment l'œil de ce qui se passe dans le monde. Et on veut proposer une information brute, c'est pour ça qu'on s'appelle comme ça, et accessible à tous. Donc on n'est pas là, on est là pour montrer le monde tel qu'il est, le décrire, mais pas non plus l'interpréter à la place des gens. Donc c'est ce journalisme-là, avec des journalistes jeunes qui sont natifs des réseaux sociaux, qui maîtrisent, qui n'ont pas de caméra, qui ont un téléphone pour aller sur le terrain et qui maîtrisent les codes pour faire passer cette information à l'audience.
1: Merci infiniment d'être avec nous ce soir. On vous retrouve pour ce débat, cette discussion autour de 18h50 et avant, quand vous le souhaiterez. Autre invité ce soir en actualité, le producteur de la tournée de Céline Dion en France, en concert et en ce moment à Paris, Arnaud Merceman, président d'AEG Present France, qui nous rejoindra dans un instant par téléphone. Au sommaire encore de cette émission, pour commencer l'actualité de la semaine, vue par Emmanuel Paquette. Bonsoir Emmanuel.
4: Bonsoir Frédéric.
1: Vous vous intéressez ce soir au projet d'interdiction des réseaux sociaux, en particulier en direction des jeunes, projet d'Emmanuel Macron et désormais projet de la Commission européenne.
4: Oui, alors c'est un projet effectivement qui est né en France pour l'interdiction des réseaux sociaux au moins de 15 ans, et il est sorti par la porte du Conseil constitutionnel qui a retoqué le texte français
1: et rentre par la fenêtre.
4: Revient par la fenêtre européenne, effectivement, mais là ça serait une interdiction pour les moins de 13 ans, et c'est un peu plus compliqué que ça, mais on l'expliquera dans quelques instants.
1: Dans un instant, notre nouvelle chronique Régulation numérique sera consacrée ce soir à la bagarre des pourboires dans les restaurants restaurants français. Et puis nous parlerons vers 18h30 dans le box-office de la semaine de la Palme d'Or du Festival de Cannes cette année, Fjord de Christian Mundiu, du film 10% sur Netflix, de C'était ça ou mourir de Télisson Aurélien et du livre de Sarah Naffo. Enfin, musique avec un hommage bien sûr ce soir à Catherine Ringer des Rita Mitsoukos. Voilà, Soft Power sur France Culture, une émission préparée par Johan Robert avec un régie d'Ali Ya. Réalisation ce dimanche, Perret Legrand.
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1: C'est une bagarre et une véritable guerre de tranchées pour quelques euros. Elle oppose dans les restaurants et les cafés français depuis quelques mois les serveurs et les clients. En cause, le pourboire. En anglais, le tip. Trois raisons à cette nouvelle querelle si française. D'abord, la lente disparition des espèces, donc du cash, remplacée par les paiements par carte, les paiements sans contact, ou surtout via le téléphone. Depuis 2024, selon les informations de la Banque de France, le nombre de paiements électroniques, c'est-à-dire numériques, a dépassé le paiement en espèces, tout autant en nombre qu'en valeur. Le chèque, quant à lui, est en train de disparaître inexorablement. Autre évolution, celle du paiement par TPE dans les restaurants. Ces terminaux de paiement électronique qui se sont modernisés et proposent désormais, c'est une nouveauté, on n'arrête pas le progrès, aux clients de laisser un pourboire directement au moment du paiement. Enfin et surtout, une négociation patronale qui a eu lieu après le Covid au ministère de l'économie et dont on n'a pas beaucoup parlé à l'époque, qui a autorisé presque subrepticement les pourboires électroniques directement sur les TPE, leur reversement au serveur et surtout leur défiscalisation. Cette mesure est entrée en vigueur en janvier 2022 sous les auspices de Bruno Le Maire. Et depuis, c'est la guerre. Les serveurs multiplient les astuces et pressions en tout genre pour inciter les clients à ajouter un pourboire à leur addition, lesquels clients essayent d'éviter ce type jugé non conforme à l'esprit français. Il y a surtout un hic dans les pratiques des restaurants. Ceux-ci proposent généreusement à leurs clients d'ajouter 5, 10 ou encore souvent 20% à leur note pour le pourboire. Les boutons sont gros alors que la petite case pour refuser le pourboire est discrète, souvent minuscule, en bas de l'écran. Or, les serveurs des restaurants oublient de préciser que ce pourboire est strictement facultatif et qu'en France, le service est inclus. Il est déjà de 15% sur toutes les additions. Autrement dit, si vous ajoutez 20% de pourboire à 15% de service, la note monte à plus 35%, ce qui n'existe même pas aux États-Unis où le fameux tip est d'environ 15% sur le montant hors taxe, hors TVA de la note. Autrement dit, les restaurants français vous incitent à laisser un pourboire de 35%, soit deux fois plus qu'aux États-Unis. C'est une pratique clairement trompeuse. On induit le client en erreur. On peut même dire que c'est du vol. Alors je le redis, si on voulait s'aligner sur les États-Unis où le service n'est pas inclus, le pourboire français devrait être au maximum de 5%, puisque 15% sont déjà inclus, et il ne devrait se baser sur le hors-taxe et non pas sur le prix final, comme c'est le cas désormais en France. Grâce à cette astuce des 10 ou 20%, les serveurs tentent de culpabiliser un petit peu les clients, lesquels se sentent souvent grugés et à raison. Et bien sûr, c'est un piège à touristes, puisque les Américains qui sont nombreux parmi les touristes ont l'habitude de tiper automatiquement en France sans savoir que le service est déjà inclus pour le plus grand bonheur des serveurs. Alors comment réguler ces pratiques qu'on peut juger abusives de pourboire dématérialisé liées à la digitalisation de nos sociétés et qui dégradent parfois les relations entre les restaurants et leurs clients, provoquent une certaine inflation et pourraient à terme éloigner les classes moyennes des restaurants. Une proposition a été faite par différentes associations d'imposer la mention sur les TPE du pourboire clairement et plus explicitement et non pas du service et de le limiter à des montants fixes en euros et non pas en pourcentage, par exemple 2 euros, 5 euros ou 10 euros. D'autre part, la touche du refus de pourboire devrait être plus visible et plus grosse que les autres cases pour tiper, ce qui ferait baisser la colère des usagers tout en les laissant libres, le cas échéant, de remercier un service particulièrement attentif. Dernière solution, ne jamais ajouter de pourboire sur le TPE et continuer à laisser quelques pièces ou un simple billet sur la table à la fin du repas. On le voit à l'âge des paiements numériques, il est grand temps de réguler les pratiques abusives des restaurants pour rassurer les clients et rester fidèle à l'esprit français du service inclus. 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
6: Merci beaucoup.

0: Elle est en France pour 16 concerts événements, ce qui n'a pas pu vous échapper puisque tout le monde en parle. J'ai même vu que les auditeurs de France Info s'étaient plaints parce qu'on avait trop parlé de Céline Dion. Céline Dion est à la Plénitude Arena à Nanterre depuis samedi dernier et elle y sera jusqu'au 17 octobre. Et elle reviendra à Paris encore, Céline Dion, printemps prochain pour 10 nouvelles dates. Ce sera du 8 au 29 mai. Alors nous l'avons vue sur scène vendredi soir et je dois avouer, moi qui ne suis pas un aficionado de la chanteuse canadienne, que son concert était très émouvant, très touchant. L'énergie de la Québécoise, sa rage de vivre, sa bonne humeur donne le frisson. « Je vais bien », dit-elle en trois mots qu'elle répète « je vais bien » lorsqu'elle évoque devant la foule sa terrible maladie neurologique, le syndrome de la personne raide. « J'ai appris », dit-elle, « à vivre avec cette fragilité à force de la côtoyer, je l'ai apprivoisée ». Et en parlant d'elle, elle adresse un message à tous ceux qui souffrent ou qui ont de la peine. Cette sollicitude, cette bienveillance, cette immense empathie fait sa force et donne au concert une émotion intense. Parfois, elle est un ton trop bas ou rarement sa voix de petite ratée. Elle s'en excuse. Alors le public, comme un seul homme, comme une seule femme, l'épaule, vient à son aide et se met à chanter avec elle. Céline Dion pleure de tristesse et de joie. Ils sont 35 000 chaque soir à assister à cet événement musical hors norme, qui est aussi une leçon sur la condition humaine. Presque deux heures de concert dans un décor d'art brutaliste, féerique, avec ses reprises, dont ce célèbre All By Myself, le bien nommé, que l'on doit à Eric Carmen. Et à la fin de son spectacle, Céline Dion salue son public avec ses musiciens, comme on le fait au théâtre, une soirée gagnée sur la vie, l'art comme religion. Avec nous en direct par téléphone ce soir le président d'AEG Présent France, Arnaud Merceman, qui organise la tournée de Céline Dion en France et qui est le tourneur et producteur des concerts. Bonsoir monsieur.
1: Bonsoir Frédéric.
0: Hier soir vous avez encore organisé un spectacle donc, de Céline Dion, la Plénitude Arena, et aussi d'ailleurs il y avait Big Bang que vous organisez, c'est de la K-pop au Stade de France. Comment vous faites pour organiser deux concerts mammouths à la fois? Vous démultipliez, vous avez un frère jumeau, un don d'ubiquité?
1: J'ai un très bon mototaxi, mais trêve de plaisanterie. Non, j'ai des super équipes en fait. On est staffé, on a ce qu'il faut en termes de direction de production pour réussir à assumer deux grosses salles en même temps. Et je les salue ici ce soir parce que tout cela, ça serait pas possible sans eux.
0: On est sur quelle jauge au Stade de France? Donc pour hier soir, c'était la K-pop et la Plénitude Arena à Nanterre en même temps, à peu près.
1: Alors on était sur deux salles en assis pour le coup, donc c'est plus petit qu'une jauge en debout. Donc sur le Stade de France, on était à 55 000 et on est proche des 35 000 comme vous l'avez annoncé en introduction à la Plénitude Arena.
0: Comment vous choisissez de présenter tel artiste ou tel autre dans telle salle ou tel autre encore? Comment fait-on le choix finalement entre le Stade de France, la Plénitude Arena, Accor Arena à Bercy, qui a un peu plus je crois de 20 000 places, ou par exemple un Zénith, là on est autour de 5 000, 5 500 places, et aussi le nombre de soirs où on va faire un concert live?
1: Bah, il y a plusieurs facteurs. Alors, bien évidemment, le facteur prioritaire, c'est le succès du groupe, parce que ça sert à rien d'aller mettre des groupes dans des salles qu'ils ne vont pas remplir. Notre but et ceux des artistes, c'est bien évidemment d'afficher sold out sur l'événement. Ensuite, après, ça dépend aussi de la disponibilité des salles, parce que je ne suis pas le seul à produire des concerts, j'ai des concurrents et d'autres artistes qui tournent, et les dates sont largement demandées. Et puis je dirais

0: aussi un facteur production, c'est-à-dire que certains spectacles ne peuvent pas rentrer dans certaines salles. Typiquement, là, le spectacle de Céline Dion que vous avez pu voir vendredi soir, Frédéric, il ne rentre pas dans une salle qui serait plus petite qu'un stade, parce que la Plénitude Arena, le nom d'Arena, mais on n'est pas loin d'être dans un stade couvert en termes de taille d'accueil de production.
1: Le phénomène, on en parle à l'instant, de Céline Dion à Paris est impressionnant depuis l'annonce de son retour sur des affiches, d'ailleurs anonymes, collées sur les murs des rues de Paris, jusqu'à ses mini-concerts devant son hôtel, en passant par le défilé des stars à la Plénitude Arena. D'ailleurs, vous organisez cela ou bien c'est elle qui gère tout ça, hein?
0: Alors, tout ce qui est sur la partie, on va dire, communication, marketing, nous l'organisons localement pour son compte, c'est-à-dire qu'on propose, avec la connaissance locale du marché qu'on peut avoir avec sa validation. Je ne dirais pas sans fierté que toute la campagne avec les paroles de ces morceaux qui ont été affichées une semaine avant la révélation des dates, c'est ma directrice marketing qui a eu cette idée, j'en suis extrêmement fier, et elle a eu une idée brillante. Mais voilà, tout est fait en lien avec ses équipes. Tout ce qui est la partie production, on accueille son spectacle et on le reçoit. C'est elle qui monte son spectacle, qui a la direction artistique, etc. Donc, en fait, c'est une vraie collaboration et une coproduction où elle a quand même son univers, sa vision artistique. Et elle nous donne la direction artistique et on l'exécute pour elle.
1: Quelles sont les stars qui sont venues dans ces concerts jusqu'à présent? Vous confirmez que Michelle Obama était à Paris?
0: Je confirme qu'elle était là. C'est marrant parce que c'est un mélange d'à la fois d'institutionnel, de politique. Il y avait bien évidemment la ministre de la Culture, le maire de Paris, la présidente de la région Île-de-France, Valérie Pécresse, beaucoup d'acteurs, à la fois français et étrangers, et puis d'autres musiciens, des people, etc. Et ça allait, oui, de Rihanna à Laurent Lafitte, à Raphaël Quenard, etc., etc.
1: Un mot sur la scénographie très brutaliste, c'est pas une critique, et en même temps très, très belle.
0: C'est un designer du nom de Willow Perron, un Américain qui a eu l'occasion de travailler sur de nombreuses grosses tournées. Je crois qu'il a travaillé notamment sur Beyoncé, qui travaille sur les JO de Los Angeles là qui vont arriver. Et ça, pour le coup, ça a été une vraie rencontre artistique avec elle. Et encore une fois, c'est lui qui a pu proposer, mais c'est elle qui a donné la direction artistique.
1: Le prix des places, venons-en à des questions plus, comment dire, plus coriaces. Arnaud Merceman, je rappelle que vous êtes le président d'AEG Présente France, producteur de la tournée de Céline Dion. Le prix des places des concerts live augmente fortement. Pour Céline Dion, c'était très, très élevé. Ça l'est encore plus pour d'autres concerts. Qu'est-ce qui explique cette inflation?
0: Alors, bon, déjà, dans un premier temps, je souhaiterais souligner que si vous prenez une moyenne des prix de place des pays européens, la France se place dans les pays les moins chers. Là, il y a une étude récente qui a démontré ça. Et je parle même pas des États-Unis, parce que là, les États-Unis, on atteint des niveaux qui sont vraiment stratosphériques. Donc, ceci étant dit, en fait, on est face à une grande demande, et on est dans le secteur musical dans lequel j'évolue. Il y a d'autres secteurs, bien entendu, qui peuvent être, on va dire, le secteur plus institutionnel, qui peut être de l'opéra, etc. Moi, dans mon secteur, qui est, on va dire, la musique commerciale, on est sur juste un jeu de l'offre et de la demande, c'est-à-dire qu'il peut y avoir il va y avoir 3 millions de personnes qui vont vouloir acheter 100 000 places. Donc, au bout d'un moment, les prix sont fixés aussi par rapport à la demande. Ça, c'est la première chose. La deuxième chose, c'est que il y a aussi, quand on fixe les prix, c'est en accord avec l'artiste, et ça vient soutenir tout ce qui peut être appelé un business plan autour de ce concert. Donc, ce qu'il faut comprendre, c'est que toute la recette de certains gens-là, ça va pas dans la poche, un, du producteur, ou deux, de l'artiste. Là, il y a plus de 250 personnes qui travaillent sur ce concert, sur la partie artiste, et moi, de mon côté, localement, j'en ai tout autant qui travaillent aussi. Donc, il y a quand même beaucoup de gens à payer, beaucoup de frais à payer, et comme il y a énormément de groupes qui sont sur la route, parce qu'avec l'évolution de l'économie de la musique, avec le streaming où très peu de gens en vivent et que la majorité des revenus des artistes se font sur les concerts, il y a beaucoup de gens qui tournent en même temps, il faut sortir du lot, proposer une grosse production qui sorte hors du commun, attirer les meilleures équipes, les ingénieurs du son, les directeurs artistiques, etc. Et tout ça, ça coûte cher. Et donc, ça se répercute sur le prix des billets, mais ça fait, étant donné que la demande est là, les prix peuvent suivre pour le moment.
1: Alors justement, pour Céline Dion, le prix des places initiales oscillait entre 90 et 300 euros, mais de nombreux billets ont atteint 1000 ou près de 2000 euros. On parle dans le jargon de tarification dynamique, c'est un euphémisme, mais aussi de pratiques de reventes illégales. Que s'est-il passé en termes d'arnaques et de spéculations illégales sur les marchés parallèles et comment vous avez tenté de lutter contre ça ?
0: Alors, il faut vraiment séparer les deux choses. Il y a la tarification dynamique et la revente illicite. La tarification dynamique, elle a pour but justement de combattre cette revente illicite. C'est-à-dire que on considère qu'en fixant les prix au niveau où on les fixe, la demande est telle qu'ils vont être sous-évalués par rapport au marché. Ce qui veut dire qu'il y a des petits malins qui vont aller acheter des places et les revendre à des tarifs x5, x10, x20. Et cette valeur-là va échapper à la fois à l'artiste et au producteur. Donc l'idée de la tarification dynamique, c'est de capter une partie de cette valeur-là et de garder ça dans un écosystème légal. Je souhaite aussi dire que la tarification dynamique, elle est complètement légale en France, elle est autorisée par le Code du commerce et qu'elle est pratiquée sur les hôtels, sur les avions, etc. Et ça ne semble pas poser de problème à qui que ce soit. Donc voilà un peu le volet tarification dynamique. En ce qui concerne la revente illicite, là pour le coup, encore une fois, on est sur un produit en forte demande qui derrière, en plus de ça, a une charge émotionnelle et affective incroyable. C'est-à-dire qu'aujourd'hui, les gens sont prêts à faire tout et n'importe quoi pour obtenir un billet de Céline Dion. J'ai pu faire de nombreuses interviews expliquant le mécanisme de vente des billets. On a pu communiquer allègrement en long et large en travers sur le mécanisme des billets, qu'il n'y avait qu'un seul endroit pour lequel se procurer des billets, c'était CelineDion.com, que les billets seraient livrés dans une appli sécurisée avec un QR code changeant 48 heures ou 72 heures avant les dates. J'ai quand même dans mon entourage des gens qui arrivent avec un PDF et qui m'ont dit « Regarde, j'ai trouvé un billet ». Donc non, vous n'avez pas trouvé un billet, vous vous êtes fait arnaquer. Et là, on atteint aujourd'hui des summums avec notamment l'impact de l'intelligence artificielle où on peut créer des sites ex nihilo. Nous, on a nos avocats qui travaillent très dur, qui envoient des mises en demeure régulièrement à Meta, à Shopify, à de nombreux acteurs, au Viagogo, etc. Parce qu'aujourd'hui, il y a des acteurs qui montent des sites qui sont des copier-collés de Ticketmaster ou de Fnac ou de Axis qui sont les revendeurs. Et via Shopify, qui arrive à monter une boutique en ligne en l'espace de 3 minutes, qui encaisse des paiements et puis qui disparaissent et qui ferment et ils sont
1: introuvables. Du coup, Arnaud Marcin, vous avez organisé une revente officielle pour les billets de
0: Exactement,
1: de Céline Dion.
0: Pour éviter ça, effectivement. Donc, alors nous, la revente, encore une fois, elle est dans un cadre officiel. Il y a une loi en France qui a été portée par notre syndicat des producteurs écossaines et épaulée par le monde du sport aussi, qui interdit la revente au-delà du prix de la valeur faciale. Donc nous, dans l'écosystème dans lequel on est, c'est plus une bourse de la revente pour des gens qui ont des problèmes, qui ne peuvent pas se rendre au concert, qui les remettent en vente, et ils les remettent en vente au prix de la valeur faciale. Donc il n'y a pas de bénéfice qui est fait sur la revente. Contrairement à tous les revendeurs illicites, où là, pour le coup, c'est juste de l'arnaque et du vol, voire des fois des propositions de billets qui n'existent même pas et du vol pur et simple.
1: Dernière question, Arnaud Mersenne. Une polémique est en train de naître sur la taxe. Alors, c'est un peu technique, mais passionnant pour nous. Une taxe sur le live et le spectacle vivant qui abonde le Centre National de la Musique, dit CNM. C'est-à-dire, dès qu'on achète un ticket, quel qu'il soit, pour un concert live, notamment pour Céline Dion, on paye une taxe de 3,5% du montant hors taxe des billets vendus. Or, ces sommes qui sont importantes, si importantes, qu'elles ont atteint un plafond qui ne va plus désormais au CNM, donc au Centre National de la Musique, et reparti à l'industrie et à la filière musicale, mais à l'État comme un impôt normal, ce qui suscite évidemment des critiques de la filière musicale. Qu'en pensez-vous de votre côté ?
0: Ah bah j'en pense qu'on est en train de casser un mécanisme
1: vertueux.
0: Hyper vertueux et qui sert à la redistribution. Quand on regarde du côté du CNC par exemple, il n'y a pas de cap, il n'y a pas de plafond sur les cotisations, parce que ce qu'il faut noter, c'est cette taxe là c'est pas une taxe pour le plaisir de taxer, c'est-à-dire qu'elle va abonder énormément de mécanismes d'aide sur les petits festivals, sur l'export, sur le crédit d'impôt à la création de nouveaux spectacles, etc. et qu'à aujourd'hui en fait on est puni parce qu'on a un secteur qui est trop vivace et qui fonctionne trop bien. Aujourd'hui, nous, on a un plafond à 58 millions au CNM, au Centre National de la Musique, et cette année, on n'est pas loin de dépasser les 70 millions d'euros. Donc, il y a 12 millions d'euros qui disparaissent dans le budget général de l'État, qui ne sont même pas fléchés vers des activités culturelles, qui rentrent juste dans le trou noir du budget général. On ne sait même pas vers quoi ça va. Et tout cela, en fait, ça vient casser tout un mécanisme redistributif et créer un vrai problème en interne sur dans la profession, sur pourquoi continuer à participer à ce

0: Elsa Darqué, vous êtes directrice générale de Brut. Vous étiez au concert de Céline Dion. Qu'est-ce que vous en avez pensé?
1: J'ai eu la chance d'être invitée au premier concert le samedi. Comme vous, je l'ai trouvée extrêmement touchante, extrêmement authentique. C'est une diva et quand on voit des stars américaines qui sont beaucoup plus dans le contrôle de leurs images. Et je pense qu'un des plus beaux concerts qu'elle donne, c'est aussi tous les soirs devant son hôtel, bien avant même le début de sa tournée à Paris. Donc voilà, cette générosité après 3 heures de scène, être encore devant
0: Deux
1: ses
0: heures
1: fans.
0: de scène.
1: 2 heures, 2 heures, 2 heures et demie.
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2: J'ai convoqué un groupe d'experts. Nous avons parlé aux jeunes. Nous avons regardé du côté de l'Australie et d'autres pays qui ont avancé. L'Europe est venue pour l'Europe d'agir. Et demain, la Commission proposera le Kids Act. L'approche que nous adopterons sera graduelle et différenciée. Chaque âge a ses propres sensibilités. Et chaque âge aura donc son propre niveau de protection approprié. Pas de médias sociaux avant l'âge de 13 ans. Pas de compte personnel avant l'âge de 15 ans. Cela signifie que les enfants âgés de 13 à 15 ans ne disposeront que de mini-comptes installés et surveillés par leurs parents ou leurs tuteurs, avec des fonctionnalités restreintes et une durée d'utilisation limitée à 1 heure par jour.
0: À l'instant, la présidente de la Commission européenne, Ursula von der Leyen, qui revenait sur l'interdiction des réseaux sociaux au moins de 13 ans ou de 15 ans selon les cas, traduite par nos confrères de France 24. Alors, un projet de loi avait été porté à bout de bras en France par Emmanuel Macron et pour l'instant censuré par le Conseil constitutionnel. Ce projet revient au niveau européen, voulu donc par la présidente de la Commission. Quel est le projet, Emmanuel, et comment peut-il être mis en œuvre?
3: Oui, on l'a entendu, c'est un projet graduel avec 3 tranches d'âge, donc moins de 13 ans, impossibilité pour un étudiant ou un jeune de pouvoir ouvrir un compte sur un réseau social, peu importe lequel. Entre 13 et 15 ans, effectivement, il y aurait un mini-compte qui serait géré sous la supervision des parents avec des fonctionnalités limitées, comme Ursula von der Leyen l'a dit. Alors, fonctionnalité limitée, ça veut dire une durée qui est déjà fixée d'une heure par jour. Et puis, surtout, l'objectif, c'est de faire en sorte que le défilement illimité des informations et des contenus, en fait, n'existe plus sur ce type d'application-là, et que les notifications, par exemple, pour inciter à se connecter, soient également désactivées, ou encore les récompenses qui permettent d'être gagnés lorsqu'on est en interaction avec des contenus, donc tout ce qui rend un peu addictif les contenus pour les internautes. Alors sur le papier, il est impossible d'être opposé à ce type de proposition, mais dans les faits, une grande question se pose, c'est comment faire, car le projet de loi de français, lui, a été bloqué par le Conseil constitutionnel, même si Emmanuel Macron a demandé au gouvernement un nouveau texte, car pour empêcher les mineurs de se connecter, il faudrait demander à l'ensemble de la population de justifier son âge, et comment? Alors soit donner sa carte d'identité, soit utiliser la reconnaissance faciale. Tout cela n'est pas précisé dans les textes et surtout constituerait un dispositif disproportionné par rapport à la vie privée et à la protection de la vie privée. Ensuite, la question de la liste des réseaux sociaux se pose également. La question, c'est de savoir est-ce que WhatsApp en fait partie, est-ce que LinkedIn, qui est un réseau professionnel, en fait partie. Bref, tous les systèmes de communication
0: entre-t-il. Quand on est au collège, LinkedIn, bon.
3: Ah moi j'ai reçu plein de demandes de collégiens qui veulent se faire des contacts dans la vie professionnelle, déjà pour trouver un stage en troisième, c'est quand même important. Donc non, c'est vous êtes déconnecté de LinkedIn, visiblement.
0: Absolument. Et surtout des stages de la classe de troisième.
3: Exactement. Donc, et puis la dernière grande question, c'est en cas de cyberattaque, les assaillants pourraient avoir la liste complète des réseaux sociaux et des comptes auxquels un internaute se connecte chaque jour. Donc on voit la difficulté de mettre en place un tel texte. Il va être scruté de près par tout le monde. Et tout cela, en fait, au moment où le gouvernement français lui-même rédige un nouveau texte qui vient de soumettre à la Commission européenne, la question est de savoir si le droit français va concorder avec le droit européen. Bref, tout ça semble très compliqué.
0: Il y a aussi le fait tout simple qu'on peut toujours trouver un frère ou une sœur plus âgé ou un copain qui, lui, pourra faire les demandes d'autorisation à votre place, etc. Donc c'est vraiment une usine à gaz, même si sur le fond, on est tous convaincus qu'il faut sans doute en passer par là. Elsa Darqué, est-ce que c'est votre... Vous êtes la directrice générale de Brut, donc vous vous adressez via la vidéo à énormément de jeunes, notamment sans doute à des moins de 15 ans. Quelle est votre position sur ce sujet?
1: Alors nous, la data qu'on a, c'est les

0: données que l'on a, c'est celle des plateformes, et on compte à partir de 18 ans. Donc je ne suis pas en mesure de vous dire quelle est notre audience en dessous de 18 ans, mais effectivement, on sait qu'on est regardé dans les cours de collège et des cours de lycée. Nous, la question qu'on a été aussi pas mal sollicité sur ce projet de loi, c'est qu'est-ce qu'on propose plutôt à cette jeunesse, parce que l'interdiction, même quand ça nous touche, nous adultes, on n'aime pas trop ça. Donc qu'est-ce qu'on va proposer à l'école et en dehors pour aussi les contribuer à leur éducation, à leur ouverture au monde. Donc c'est sur ces questions qu'on va notamment nous interroger aussi les candidats à l'élection présidentielle en tant que médias dits pour une génération jeune. C'est à ces questions qu'on veut, voilà, on veut remettre ces questions au cœur du débat aussi de la présidentielle.
1: Jérôme Cordelier,
2: Moi, je pense que, j'y connais rien, mais techniquement, de toute façon, moi, j'ai des enfants adolescents et c'est eux-mêmes qui me disent arrête de regarder ton téléphone. voilà, mais ce que je veux dire, c'est que techniquement, je vois pas comment, de toute façon, on peut interdire, de toute façon, une technique en chasse une autre. C'est vrai que je souscris parfaitement à ce que vous dites, hein. Il vaut mieux être dans une force de proposition et de construction plutôt que d'interdiction.
1: En fait, vous militez, Jérôme Cordelier, pour l'interdiction de plus de 50 ans, c'est ça que vous voulez,
2: Jean-Marie Guénois. Je vous remercie de dire mon âge à l'antenne.
3: Non, moi, ce qui me frappe, c'est effectivement, je n'y connais rien, je ne suis pas dans ce domaine d'actualité, mais ce qui est effrayant, c'est la lecture. La lecture des les jeunes sont-ils, lisent-ils encore, déjà les journaux n'en parlons plus, mais des livres, et ce système, je ne suis pas du tout contre évidemment Internet et tout ça, ce serait ridicule, mais est-ce qu'on ne s'éloigne pas de ce qu'on appelle la culture, tout simplement, les humanités, les classiques, je ne vais pas être vieux jeu en disant ça, mais c'est fondamental, quand on voit la place, par exemple, d'Italie, que je connais bien, où la culture classique a un rôle éminent, presque aussi important que les mathématiques, et là, on a l'impression qu'on tire un trait là-dessus, allègrement, et alors, le moyen d'y arriver, je ne sais pas si l'interdiction, tout ça paraît très illibéral, mais en même temps, il y a un vrai, vrai problème d'accès à la culture de cette génération, la nouvelle génération.
1: Constance Colonna Césarine.
4: Oui, et puis on voit bien qu'il y a aussi la rapidité de ces flux, et puis il y a la lenteur d'un apprentissage. Les études PISA ont révélé, parce que c'est ça aussi qui rend le débat brûlant. Voilà, le niveau baisse-t-il ou ne baisse-t-il pas ? Enfin, il semble baisser quand même. Et c'est vrai que cette concurrence de contenu toujours plus rapide, on est frappé aujourd'hui, on voit les gens regarder même des films en accéléré. Donc voilà, le temps de l'étude, le temps de l'apprentissage, le temps de la digestion d'une information qui fait partie de la culture, elle résiste pas.
2: Surtout le grand enjeu, je pense, c'est la concentration. C'est-à-dire que tous ces moyens, parce que après qu'il y ait d'autres supports, moi je trouve que c'est plutôt bien qu'il y ait d'autres supports. Enfin, brut, c'est vraiment d'autres supports. C'est pas, je pense que c'est pas un combat entre la culture ancienne et la culture moderne. Mais par contre, le problème, c'est la concentration et le fait que on a des cerveaux qui ont de plus en plus de mal à se concentrer sur des choses écrites longues sur un temps long.
1: Et c'est aussi l'idée de la mise en place peu à peu et sans doute inévitable d'une majorité numérique. On en reparlera dans cette émission. Politique culturelle maintenant, avec ce week-end les journées du patrimoine qui ont eu lieu, je le dis au passé parce que ça va bientôt se terminer dans quelques heures, donc jusqu'à ce soir partout en France. Affluence populaire impressionnante grâce notamment à une météo digne d'un été indien. On pouvait entrer dans des lieux habituellement fermés au public comme le palais de l'Élysée, le grand gagnant tout chaque année des journées du patrimoine, ou les sous-sols de Bercy, paraît-il qu'il y a des kilomètres comme ça avec des appareils qui fonctionnent pour distribuer le courrier secrètement dans les sous-sols, ou pas secrètement d'ailleurs, mais aussi à Aix-en-Provence, le musée du Calisson était ouvert, les coulisses de l'hippodrome de Lyon-Paris-Lille, le cinéma L'Alhambra à Marseille ou encore à Strasbourg, la visite du château Vaudou où on s'est posé la question, forcément c'est inévitable, où sont les sorciers? Bref, des milliers de visites hors normes partout en France, tout le week-end, un succès terni malgré tout, Emmanuel Paquette, par les annonces de coupes budgétaires du gouvernement qui concernent très justement, très précisément, le patrimoine.
5: Oui, alors c'est passé un peu discrètement, hein, puis ça fait un peu tâche. Dans un décret du 11 septembre dernier, soit une grosse semaine avant les journées du patrimoine, le Premier ministre a finalement annulé des crédits qui jusqu'à présent étaient gelés en 2026, notamment ceux du ministère de la Culture. Alors le volet patrimoine est celui qui est le plus durement touché. Il perd près de 30 millions d'euros au total. Des coupes qui ont été décidées en raison de la détérioration des comptes publics, mais qui tombent justement au plus mauvais moment, et encore une fois, en toute discrétion, puisque ce décret a été publié sans qu'il n'y ait aucune publicité faite autour de ces décrets.
1: Enfin, la Fondation du patrimoine a lancé vendredi, il était temps, vous me direz, juste au moment où les journées du patrimoine allaient commencer, un pass annuel pour visiter châteaux, abbayes et autres monuments historiques. C'était sous la forme d'une app qui ouvre l'entrée à quelques 500 sites pour 78 euros par an pour une personne seule, 114 euros pour deux personnes et 174 euros pour une famille. C'est plutôt cher parce que même si c'est 500 sites, on ne va pas tous aller les visiter dans l'année. Bref, en tout cas, une initiative à saluer. Constance Colonna Cesari, vous auriez eu envie de visiter quoi pendant cette journée du patrimoine ?
4: Je voulais surtout signaler qu'on pouvait visiter un lieu que visitera le pape, qui est la crypte de l'église Saint-Joseph du couvent des Carmes, et notamment un lieu où se recueillera le pape à la mémoire des prêtres assassinés pendant les massacres de septembre. Mais d'ailleurs, pendant la Révolution septembre 1792, pas septembre de cette année.
1: C'est-à-dire juste avant le début de la Première République, c'est ça ?
4: Exactement. On est dans une zone de non-droit, dans un flou, puisque la monarchie a été suspendue le 10 août 1792, mais que la République naîtra le 21 septembre. Donc ces événements sont très importants. Il se passe des choses abominables que verra
1: le pape.
2: Il se trouve que j'ai eu la chance de descendre dans cette crypte là, il y a quelques jours, là, trois jours. Alors, le pape, à proprement dit, n'ira pas dans la crypte. Hein. Il s'arrêtera avant.
4: Sur les escaliers où ont été massacrés les prêtres.
2: C'est une église, c'est l'église Saint-Joseph des Carmes, qui est rue de Vaugirard, qui est totalement connu et qu'il faut vraiment aller voir. C'est là où il y a le tombeau de Frédéric Ozanam, qui est un des pères du catholicisme social. Et surtout, c'est le lieu, c'est pour ça que le pape a demandé à le voir, c'est le lieu du frère Laurent de la Résurrection. Alors, Jean-Marie Guénon est un grand spécialiste du frère Laurent de la Résurrection, mais qui est un peu le maître spirituel du pape, qui est un religieux carme du XVIIe siècle, qui a vécu dans ce couvent. Et donc, qui est, Jean-Marie peut en parler peut-être mieux,
4: chacun
2: mais c'est la présence... qui est pour la présence de Dieu dans la vie quotidienne. Juste sur les journées du patrimoine, ça me fait penser, en fait, comme vous avez dit, il se trouve que hier j'étais à la cathédrale de Beauvais, et donc qui est une cathédrale absolument magnifique, parce que 48,5 mètres de hauteur sous plafond, et c'est une cathédrale dont une partie est en train de partir en quenouille, j'allais dire,
1: parce qu'ils n'ont
2: plus de moyens. Et je me disais quand même, c'est marrant parce qu'on a eu des millions engloutis, enfin à juste titre, pour la restauration de Notre-Dame, mais il y a tout un patrimoine français,
1: des églises
2: et des cathédrales qui sont propriétés de l'État et qui partent justement en lambeaux.
1: Médias, pour terminer, avec la démission annoncée hier du journaliste Charles Sapin, rédacteur en chef adjoint de Valeurs Actuelles, qui avait un éditorial politique chez nos confrères de France Inter, lequel avait suscité de vives polémiques en interne et une grève, d'où d'ailleurs l'absence de soft power dimanche dernier. Radio France a diffusé hier soir un message officiel sur X, anciennement Twitter, que je cite « Nous prenons acte de la décision de Charles Sapin. Ce n'est une victoire pour personne. Conformément à nos obligations et missions de service public, France Inter continue d'être un lieu de dialogue reflétant la diversité des sensibilités, notamment durant la campagne présidentielle. » Fin de citation, Emmanuel Paquette.
5: Oui, puisque Charles Sapin, donc directeur adjoint du magazine Valeurs Actuelles, était chroniqueur sur France Inter tous les dimanches matin. Il a finalement renoncé à son billet en l'annonçant directement sur X samedi, donc hier. Tout ça devant la fronde interne qui a été suscitée par son arrivée avec 2 jours de grève, comme vous le disiez, la semaine passée, à l'appel des syndicats. Alors il a indiqué, je cite, « On ne peut que s'incliner devant cette brillante innovation démocratique, la censure préventive, inutile d'attendre qu'un chroniqueur dise quelque chose de répréhensible, il suffit d'imaginer ce qu'il pourrait penser, de s'en indigner, puis de faire grève, comme ce qu'il n'a jamais prononcé, tout ça est imparable. » Alors les partisans, eux, parlent d'atteinte au pluralisme et à la censure du service public. Et ses détracteurs soulignent plutôt que son magazine a été condamné plusieurs fois pour provocation à la haine ou racisme. Alors à l'époque, il n'était pas à la tête du journal, il faut quand même le signaler. Quoi qu'il en soit, cette histoire éclaire des lignes de fracture à la veille de l'élection présidentielle. Il en a finalement, ils s'en fait un peu l'écho.
1: Et les frais. Jean-Marie Guénois, peut-être une réaction. Vous êtes rédacteur en chef au Figaro.
3: Gênant, très très gênant, moi je l'ai connu au Figaro. Très gênant de coller des étiquettes comme ça sur des journalistes. C'est d'abord un collègue, un bon collègue, quelqu'un qui travaille sérieusement, qui est passé ensuite au point, et puis à Valeurs Actuelles, effectivement. Mais coller comme ça une étiquette à quelqu'un parce qu'il change de titre, alors que fondamentalement c'est d'abord un journaliste comme tout le monde, il a peut-être ses opinions, mais il faut d'abord lire ce qu'il écrit, son travail, ce qu'il fait, avant d'attribuer finalement, de le scotcher comme ça. Mmh. Et là j'ai l'impression qu'il était ballotté par ce système. Il était admis ici, dans cette belle maison, mais effectivement, entre-temps, il est passé à l'heure actuelle. Derrière lui, il a été dans d'autres journaux. C'est difficile. Moi, j'aime pas comme ça qu'on je veux pas juger quelqu'un sur ses appartenances supposées, alors que il faut d'abord lire ce qu'il a écrit, l'équilibre de son travail. Je crois que Jérôme.
2: Moi, j'étais Jérôme le responsable Cordelier. De Charles Sapin en tant que chef du service politique au Point. C'est un esprit libre, Charles Sapin. C'est un grand professionnel. C'est un type d'une intégrité, d'une honnêteté incroyable. Je suis incapable de savoir quelles sont ses opinions politiques. Et je trouve cette affaire, mais vraiment scandaleuse. Ça devrait être ridicule, cette affaire. C'est la polémique de la rentrée, mais c'est un scandale absolu. Que 300 personnalités du show business signent une tribune pour évacuer quelqu'un, l'empêcher de parler, puisque en plus il a donné deux éditos totalement factuels, un sur la dette, un sur l'intelligence artificielle. Je veux dire, il n'y a rien à lui reprocher. On le muselle de manière préventive, et je trouve que c'est vraiment une drôle de manifestation de la liberté, qui plus est dans un média public. Je trouve ça vraiment. Je trouve que cette affaire est vraiment scandaleuse.
1: Voilà, en tout cas,
2: mais merci de pouvoir le dire.
1: Plusieurs points de vue. Jean-Marie Guénois du Figaro, en l'occurrence Jérôme Cordelier du Point et Emmanuel Paquette. Média encore, et pour finir, ces révélations du New York Times relatives à un vol massif de contenu de presse. On parle de scraping en anglais, ou de pillage de contenu. On dit aussi braconnage numérique en bon français, Emmanuel.
5: Oui, puisque c'est un procès qui oppose Microsoft et OpenAI, donc le créateur de ChatGPT d'un côté, et le quotidien, le New York Times, de l'autre, qui soupçonne les deux groupes d'avoir entraîné leur intelligence artificielle en pillant des millions d'articles du New York Times sans autorisation. Alors dans des emails internes qu'ils ont pu avoir, ils citent notamment un directeur des sciences appliquées de Microsoft qui évoque, je cite, de lui-même le plus grand vol de travaux de l'histoire de l'humanité, et que l'intelligence artificielle générative constitue, encore une fois je cite, une menace existentielle pour les éditeurs en se substituant aux sites d'information. Alors Microsoft a aussitôt répondu en disant que ces déclarations sont en fait un point de vue personnel d'un employé et ne reflètent pas la position de l'entreprise. Alors le procès va être scruté de très près par tous les éditeurs de la presse au niveau mondial, au niveau de la planète, dans leur bataille contre leur intelligence artificielle, puisque ce qu'a vécu le New York Times, d'autres titres dans d'autres langues le vivent un peu partout sur la planète, et certains veulent aussi attaquer en justice les grands éditeurs de plateformes d'intelligence artificielle.
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1: Nous terminons cette séquence d'actualité comme chaque dimanche par le box-office de la semaine avec nos partenaires, l'Institut d'études GFK pour les meilleures ventes de livres et de jeux vidéo, CBO Box-office pour le cinéma et Rolling Stone Magazine pour la musique. Cinéma, pour commencer avec le film Fjord de Christian Mungiu, Palme d'or du Festival de Cannes 2026, sorti le 19 août et qui a réuni un peu plus de 500 000 personnes en quatrième semaine. Film exigeant et disons d'art et essai, mais qui prend le public du cinéma indépendant à rebrousse-poil en lui proposant d'être du côté d'une famille ultra-conservatrice catholique traditionnelle. C'est basé sur un fait réel et le film met à l'épreuve la société norvégienne prétendument libérale face à la liberté religieuse. Un peu comme Anatomie d'une chute, autre Palme d'or, le film donne à réfléchir contre soi-même. Bande annonce.
7: Are you familiar with this Romanian saying, "Bataia erupta din rai"?
8: Yes, beating is coming from heaven.
9: Hello, children. Welcome to our school and to our country, I could say.
10: Hi, hello. I'm Nora. Hi.
11: I understand that you came all the way from
8: Romania, but my wife is Norwegian, so.
11: They seem so happy here, and they bonded so much with Nora.
10: Why don't you let Em and Elia come for my birthday?
8: Because they're punished.
10: What are you doing here?
8: With five, unless there's some discipline now.
1: Qui qui a vu ce film Fjord, peut-être vous, Elsa Darquier.
0: J'ai eu la chance de le voir en compétition à Cannes, puisque Brut et France Télévisions sont partenaires du Festival de Cannes. On est les deux médias qui couvrent la quinzaine. Et effectivement, on sentait, enfin, toute la salle s'était levée. Il y avait une vraie ovation pour ce film. Et vous l'avez très justement dit, il dérange autant qu'il nous pose, qu'il nous invite à nous poser des questions. Et donc voilà, c'est. Je vous invite à tous le voir, surtout avec la séquence qu'on va vivre cette semaine aussi en France avec la venue du pape, sur notre capacité aussi à écouter, à comprendre aussi peut-être d'autres qui n'ont pas la même spiritualité ou les mêmes rites que nous. Un très très beau film.
1: Voilà, en tout cas, dans un entretien au Monde fin août, le cinéaste lui-même avait dit au fond que ça fait longtemps que, je le cite, que des films d'auteurs pétris de bonne conscience politique disent aux gens quelle est la juste manière de penser la société. Il est temps, comme artiste et comme citoyen, de se confronter à l'altérité, de se risquer à l'inconfort. Je cite son interview au Monde l'an dernier, Christian Mounjou. Télévision encore pour parler de 10%, film adapté de la série Netflix du même nom, sortie jeudi dernier sur la plateforme américaine. Et je dirais ici que si on avait aimé la série, on a même adoré, on a été plutôt déçu par ce film, en tout cas c'est mon cas, trop caricatural, trop brouillon, trop ridicule, même parfois 10% le film est assez drôle, mais ça ne suffit pas à nous le faire aimer. Emmanuel, vous avez vu ce film.
5: Effectivement, puisque une bonne série ne fait pas nécessairement un bon film, hein, donc là effectivement c'en est la démonstration, c'est moins rythmé, c'est beaucoup moins drôle que la série, donc finalement ce long métrage rate la cible à 90%.
1: Bien. Livre maintenant avec le succès annoncé de C'était ça ou mourir, premier roman de Télisson Aurélien, qui est en quatrième position parmi les meilleures ventes France cette semaine, et déjà dit-on 35 000 exemplaires vendus. C'est l'histoire des tribulations d'un migrant entre Haïti et le Québec, on en a déjà parlé ici, et je l'ai recommandé vivement. Jérôme Cordelier, peut-être sur ce sujet.
2: Non, je voulais juste signaler que le pape, quand il viendra en France, ira à la maison Bakita. Vous savez, l'histoire de Bakita qui avait donné, d'ailleurs, qui avait été la trame du livre de Véronique Olmi il y a quelque temps, qui était magnifique, qui est cette esclave soudanaise qui s'est convertie au catholicisme et qui a été canonisée. Et donc, il recevra des migrants à cette occasion-là. Et je crois que ce livre, malheureusement, je ne l'ai pas lu encore, mais d'après ce qu'on dit, est absolument magnifique, voire goncourable.
1: Voilà, il est dans la liste du Goncourt, je l'ai recommandé. On parle régulièrement ici du groupe Bolloré, qui détient notamment la Maison Grasset. Où est édité le livre, en l'occurrence, de Télisson Aurélien? Je précise que c'était sous la production de Olivier Nora. Donc, c'est finalement un de ses testaments, un de ses derniers livres. Grasset, qui a un autre succès en non-fiction et qui défie même ce succès des lois de l'édition, à savoir le succès du casse du siècle de Sarah Nafo, d'ailleurs propulsé par tous les médias du groupe Bolloré, ceci expliquant, Emmanuel, peut-être cela.
5: Alors peut-être, mais c'est vrai qu'il s'est vendu quand même très rapidement à 117 000 exemplaires de cet essai, donc le casse du siècle. On peut dire que c'est un succès indéniable pour cet ouvrage qui vilipende une administration dite obèse, je cite, hein, gaspillant l'argent public, quitte parfois quand, tout de même à s'arranger un peu avec la réalité et la vérité.
1: L'ensemble des références et des chiffres du box-office avec le top 10 des meilleures ventes de livres, les films et les musiques sont à retrouver sur la page de cette émission Soft Power sur le site de France Culture. À suivre dans cette émission notre nouveau segment, les nouveaux influenceurs. Influenceurs dans un instant avec ce soir Elsa Darquier, directrice générale de Brut. Et puis vers 19h15, notre segment Classe Créative. Ce soir, un créateur tout court qui parle directement au créateur. On parle du pape Léon, mais juste avant Léon XIV, mais juste avant, pour clore cette longue séquence d'actualité de la semaine, musique avec notre partenaire Rolling Stone Magazine. Et ce soir, naturellement, un hommage à Catherine Ringer, la chanteuse des Rita Mitsouko, dont on a appris la disparition en début de semaine. Elle est morte d'un cancer foudroyant. Elle avait 68 ans. De nombreux artistes ont fait le déplacement hier, samedi, au cimetière de Montmartre pour lui rendre un dernier hommage, dont Nolwenn Leroy, Alain Souchon, Vincent Delerme, Marc Lavoine, Arthur H, Pomme ou encore Axel Bauer, Mathieu Chédid ou Josiane Balasko, indiquaient ce week-end le Figaro. Catherine Ringer avait repris le Velvet Underground, chanté les Sparks, Marc Lavoine, collaboré avec Erza ou le Gotham Project, indique encore Rolling Stone Magazine dans un article publié cette semaine. Qui était fan d'Erita Mitsuko autour de cette table, Constance?
4: Oui, largement. comme beaucoup de gens de ma génération, parce qu'on a toujours connu ces chansons. Voilà, elles ont accompagné toute notre vie. On a dansé sur C'est comme ça, sur
1: Et c'est Andy. Pas exactement le message du pape en même temps.
4: Non, alors justement, j'étais frappée par ce télescopage des deux visages, ce sourire un peu énigmatique et toujours le même du pape Léon XIV, qui est toujours pareil sur chaque photo, et ce visage qu'on aimait tant de Catherine Ringer, qui a su se réinventer jusqu'à la fin. Voilà, j'ai été l'accompagner moi aussi au Père Lachaise.
1: Vous y étiez
4: j'ai
1: hier
4: vu, oui, j'y étais hier, parce que vraiment, cette mort brutale, on s'y attendait pas. Et elle a rejoint là ce Paris, ce Montmartre. C'était finalement la dernière des pierreuses de toutes ces femmes, de toute cette scène. Et il y avait à côté, dans une autre allée, mais vraiment à 2 mètres de la tombe de Fred Chichin qu'elle est allée rejoindre, la Goulue, Louise Weber. Donc on imagine voilà, que finalement Catherine Ringer aurait pu aussi danser le French Cancan. Et elle a accompagné comme ça. C'est quelqu'un qui a eu aussi l'art de vieillir, de savoir vieillir, de toujours inventer une nouvelle esthétique, une nouvelle musique. Voilà, fan à jamais.
1: Bel hommage, merci infiniment. Oui, Constance Colonna Cesari. Rolling Stone Magazine qui republie à l'occasion de cette disparition la dernière interview de Catherine Ringer, qui a toujours voyagé, je l'ai dit, entre pop, rock, punk, chanson, tango et même hip-hop. Toutes ces musiques sont à moi. Elles sont en moi, elles viennent naturellement car c'est rafraîchissant de ne pas faire toujours la même chose. C'est comme un cuisinier qui peut faire une choucroute, puis un steak frites, puis une bouillabaisse, disait Catherine Ringer à Rolling Stone. On l'écoute dans ce medley concocté ce dimanche pour nous par Perret Legras, co-réalisateur de Soft Power.
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1: Les nouveaux influenceurs dans Soft Power sur France Culture avec ce dimanche Elsa Darquier, directrice générale de Brut, à mes côtés pour ce nouveau rendez-vous, pour ce segment, Emmanuel Paquette. Fondée en novembre 2016, Brut est aujourd'hui l'un des médias numériques les plus suivis au monde, avec plus de 20 millions d'abonnés sur TikTok. Pionnier du format vidéo court sur les réseaux sociaux, vous vous adressez en priorité aux jeunes générations et vous produisez chaque jour une information, je vous cite, accessible, engagée et vérifiée. Les trois mots sont importants. On va parler de votre politique éditoriale, de votre modèle économique, mais commençons tout simplement par l'historique. D'où vient ce projet, Elsa Darquier? Vous en êtes la directrice générale aujourd'hui.
2: Alors, les fondateurs, Brut a été fondé en novembre 2016, vous l'avez dit, au moment de la campagne présidentielle qui a vu élire Emmanuel Macron pour la première fois. C'était les débuts, on va dire, des réseaux sociaux. Quand je dis les débuts, au départ, c'était du partage de photos entre amis, et après, on s'est mis à voir vraiment dans les années 2010-2015, des contenus qui étaient à plus caractère informatif, surtout aux États-Unis. Il y avait un usage qui commençait à se faire quand même pour les très jeunes, donc les moins de 30 ans, qui consommaient de l'information souvent internationale sur les réseaux sociaux. Donc Brut est né d'une idée originale et brillante de Guillaume Lacroix, Renaud Levent-Kim, qui les a
1: rejoints. Grand producteur de télévision d'ailleurs.
2: Également, tous les deux. Ensuite rejoint par Laurent Lucas, qui a été vraiment l'architecte éditorial de ce succès, donc le directeur de la rédaction, et très vite après Roger Coste aussi, qui était patron de la régie de Canal+.
1: Si on regarde par rapport à la presse qui souffre, hein, je regardais la diffusion payée France des trois principaux magazines français. Si on prend le point, on est autour de 64 000 diffusions payées France par semaine. Nouvelle Obs autour de 40 000, L'Express autour de 28 000. C'est beaucoup moins en kiosque, à peu près 5 000 pour le point, 3 200 pour Nouvelle Obs, 2 400 pour L'Express en kiosque, puisque aujourd'hui vous avez une fermeture des kiosques très massive, donc heureusement.
3: Non, en kiosque, le point, c'est 20-25 000 par semaine. Hein. Oui, bien sûr. Évidemment.
1: Mais c'est très compensé par le nombre, disons, avec les abonnements et le portage. Donc, d'une certaine manière, la baisse est de l'ordre de 2% à peu près cette année pour le point. Donc ça
3: Il y a une baisse, mais enfin, je me permets, puisque je représente le point. je veux dire, nous, on est très leader du marché de très haut et chaque semaine, on vend en kiosque 20 à 25 000. Et donc, avec un matelas d'abonnés, si je puis dire, assez important. C'est vrai qu'il y a une érosion parce qu'il n'y a plus de kiosques. Enfin, pardon, hein, je ne veux pas vous voler la parole sur Brut, mais ce que je veux dire, c'est que évidemment, c'est un marché sinistré, mais on résiste quand même à ça. Et je ne sais pas quels sont les chiffres.
1: Et le point
3: est
1: celui qui
3: n'est pas dans un chiffre de 75 000 par semaine.
1: 64 000 à peu près.
3: Non, avec les abonnés.
1: Non, là, on parlait de la diffusion, ce qu'on appelle la diffusion Pays France. Mais la question n'était pas sur le point. Voilà. La question, elle est est-ce que vous pensez que vous, d'une certaine manière, vous êtes le remplaçant de la presse plus classique, et d'ailleurs aussi des télévisions et des radios, avec le site Brut qui s'adresse plus précisément aux jeunes?
2: Alors, on ne souhaite pas ça. Et d'ailleurs, on encourage, on en parlera peut-être tout à l'heure, mais vendredi, donc il y a deux jours, on a sorti un livre justement pour
1: le manuel du nouveau journalisme.
2: Voilà, c'est à destination des 12-16 ans, justement, pour leur expliquer à quel point il est important d'avoir différentes sources d'informations et différents supports, justement, pour se forger une opinion, quelle qu'elle soit. Donc nous, on n'a pas cette vocation-là. Nous, on est né d'un usage qui était que la plupart des habitants sur cette planète majeure ont un smartphone entre les mains et du coup consomme du contenu de façon verticale. Donc c'est comme ça qu'on est né et ça s'appelle Brut parce qu'on veut une information qui est telle qu'elle est. On n'est pas là pour dire à l'audience qu'est-ce qu'elle doit penser. Et on est né avec des gros sous-titres au milieu parce que l'usage de Facebook à l'époque en 2016 c'était vraiment de regarder, de consommer du contenu sans le son.
1: Prenons ensuite la question du modèle économique. Il y a plusieurs façons de rentabiliser un site comme Brut. Il y a les revenus qui viennent directement des réseaux sociaux, par exemple lorsque vous postez une vidéo sur YouTube. Il y a la production de contenu et il y a aussi ce qu'on appelle le modèle du freemium. Prenons-le les uns après les autres, ainsi que les contenus partenariats. On commence peut-être par les réseaux sociaux, YouTube, Facebook, Snapchat. Comment fonctionne la rémunération dans ce registre ?
2: Alors déjà, vous avez raison, vous avez cité les trois plateformes qui monétisent. Donc aujourd'hui, on a 24 millions d'abonnés sur TikTok et TikTok ne monétise pas. Donc c'est-à-dire ne nous rétribue pas pour les contenus et l'audience qu'on génère sur cette plateforme. C'est un contenu qui est un peu qui est opaque pour nous en tant qu'éditeurs, puisque les plateformes ne nous envoient pas le modèle de répartition de ces revenus. On ne sait même pas ce qu'elles captent, elles, comme revenus publicitaires à la base, ni combien elles vont nous reverser. Donc on a des tendances qui sont baissières, très fortement baissière depuis 5 ans, au profit parfois souvent de créateurs. On le voit dans des séquences politiques, comme là on s'apprête à rentrer dans les mid-term aux US. Les plateformes peuvent aussi dire on veut moins rétribuer les médias au profit d'autres porte-voix. Donc voilà, donc on navigue dans ce flou puisque les plateformes ne nous appartiennent pas. Elles ne sont pas non plus souveraines à la France comme une chaîne TNT par exemple. Donc voilà, donc c'est un revenu qui est baissier, qui est important pour nous parce que quand même il valorise le travail que l'on fait, mais on ne peut malheureusement pas compter uniquement sur ce revenu pour être rentable.
1: Alors quels sont les autres?
2: Donc aujourd'hui, le principal modèle, c'est vraiment le partenariat que l'on a avec les marques. Donc on appelle ça, désolé pour l'anglais, hein, mais l'anglicisme, et dans le jargon, on appelle ça le brand content, donc le contenu qu'on produit pour des marques.
1: Pour des partenariats, disons.
2: Voilà, pour des partenariats. Ça peut prendre la forme de vidéo, reportage sur un sujet. Ça peut être prendre un contenu publicitaire et l'adresser à notre audience directement. Voilà, ça a différentes formes.
1: Troisième possibilité, la production de contenu. Là, on est sur des contenus pour des festivals, des musées, des chaînes de télévision.
2: Effectivement, on produit du contenu pour des grands événements, par exemple le Festival de Cannes, dont nous sommes partenaires. Mais pas que, on peut aussi produire du contenu pour des événements comme par exemple le Global Citizen, qui est un grand festival, grand rendez-vous de musique aux États-Unis. Donc voilà, donc on peut produire du contenu. Le vrai sujet que l'on a en tant qu'acteur des réseaux sociaux, c'est que on doit diversifier beaucoup plus vite notre modèle économique que, on va dire, des médias traditionnels. Pourquoi ? Parce que les plateformes, je le disais, ne sont pas souveraines. Donc du jour au lendemain, une plateforme peut s'arrêter en France. Et c'est peut-être le cas dans quelques mois, on verra en fonction des programmes présidentiels. Nous l'avons vécu en Inde en 2020. En un jour, on a perdu...
1: Pour TikTok, hein, en TikTok, l'occurrence. Voilà. À cause de la tension entre l'Inde et la Chine.
2: Donc Modi a fermé définitivement TikTok en juin 2020. 3,5 millions d'abonnés sur la page brute de TikTok en Inde. C'est une audience qu'on perd du jour au lendemain. Donc nous, on se prépare aussi à diversifier ce modèle pour être de plus en plus robuste, si je peux dire. Et donc ça va passer par la création d'événements. On vous en parlait tout à l'heure avec le concert de Céline Dion. On ne va pas produire le concert, mais peut-être faire vivre des événements à notre audience. Aussi le papier, donc on sort un livre, mais pourquoi pas demain s'associer aussi à un grand du secteur sur des thématiques, on va dire, plus jeunes, mais en tout cas avoir le savoir-faire d'un éditeur papier. Ça peut être aussi également travailler aussi avec des créateurs de contenu sur des sujets d'éducation, comme les maths, l'intelligence artificielle. Enfin, on réfléchit à tous ces sujets. Et ce qui est dur, c'est qu'il faut être bon partout pour aller chercher de la valeur là où elle peut être. Et aussi peut-être demain, demander la contribution aux citoyens, puisqu'ils nous consomment gratuitement. Et donc c'était votre mot freemium, c'est-à-dire payer pour consommer un contenu.
1: Emmanuel Paquette.
4: Oui, alors vous avez été racheté l'année dernière par l'armateur CMA-CGM, l'armateur marseillais, donc qui détient déjà BFM notamment et La Tribune, sur une valeur d'entreprise de l'ordre de 250 millions d'euros, donc moins que la dernière levée de fonds, donc c'était déjà un peu plus bas que ce qu'avaient mis les investisseurs lors du dernier tour. Et ma question, c'était de savoir comment va aujourd'hui s'orienter Brut avec les vieux médias, donc BFM d'un côté, La Tribune de l'autre, parce que vous avez un ton qui est différent, vous avez une cible qui est différente de celle de BFM et de La Tribune, avec une volonté de l'actionnaire quand même, qu'il y ait des synergies entre les trois. Comment vous allez pouvoir garder votre identité tout en participant à ces vieux médias que même nous représentons aujourd'hui autour de la table?
2: Effectivement, nous avons rejoint CMA Média, puisque c'est ce le nom qui est donné au groupe depuis 2 ans maintenant, en septembre 2025. La volonté de l'actionnaire c'était plutôt aussi d'avoir, on va dire, des points d'influence et surtout de l'audience internationale, puisqu'on parle que de la France, mais Brut, 50% de notre audience, elle n'est pas faite en France, elle est faite à l'international. On a des équipes en Inde depuis 8 ans, on est leader aussi en Inde, on est en Afrique francophone avec des bureaux à Abidjan. Abidjan. On vient d'ouvrir en février 2026 l'Afrique anglophone, Nigeria, Kenya et Afrique du Sud. On a les États-Unis également. Et
4: vous avez fermé plutôt. Vous avez été.
2: Il y a eu alors, on les a et on les a réouverts.
4: D'accord.
2: Voilà. Donc on est numéro 4 aujourd'hui pour regarder sur les plateformes. Devant nous, il y a CNN et notamment et la BBC au UK. Et on ouvre le Brésil dans 15 jours. Donc, il y a 50% de l'audience qui est faite à l'étranger. C'est une volonté. Alors, nous, on va garder notre indépendance éditoriale, vous le disiez, pour qu'on garde aussi ce ton. La moyenne d'âge de la rédaction est de 28 ans. On n'a pas les mêmes codes, effectivement, pour créer du contenu, ni la même façon d'animer une conférence de presse. J'ai pas le temps de vous raconter ici comment se passe une conférence de presse, mais elle est assez différente d'un média, on va dire, traditionnel. Déjà, physiquement, nous ne sommes pas dans le même campus. Donc, il y a une volonté de rester dans notre ADN brut. Voilà, c'était important pour nous qu'on garde ces lieux, ces studios, 14 nationalités dans nos bureaux à Paris. Donc c'est une rédaction assez différente. Des synergies va y en avoir. On a déjà commencé. RMC fait partie de ce groupe, par exemple. Donc on a vécu la Coupe d'Afrique des Nations ensemble et la Coupe du Monde. Donc on a pu bénéficier d'infrastructures assez importantes auxquelles nous n'avions pas accès avant. Sur la présidentielle, c'est le grand sujet. Comment on va traiter cela ensemble? On va faire comme tous les autres groupes médias. Chacun va rester, si je peux dire, dans son couloir de nage. Nous, ce qui nous intéresse, c'est vraiment, je vous dis, d'apporter sur la table et de mettre sur la table des sujets qui sont peut-être moins visibles dans les autres médias, notamment la précarité étudiante, l'IA, l'impact de l'IA sur les études, sur le choix des études et notamment de Parcoursup demain. Voilà, donc tous ces sujets qui sont très importants pour la jeunesse, on va être là. Mais on est, si je peux dire, un peu chacun chez soi, et c'est très bien comme ça.
4: Et petite autre question, parce que moi j'ai discuté avec des gens du groupe BFM, RMC, ils ont une petite crainte de votre part, puisque votre modèle économique, comme Frédéric l'a détaillé tout à l'heure, à plus de la moitié repose sur du contenu payé par des marques. C'est quelque chose qui hérisse le poil de journalistes traditionnels comme nous, surtout les plus vieux, hein, pour le coup. Et donc ils ont peur d'une forme de, le terme est peut-être un peu fort, de contamination de votre modèle économique, qui passerait de Brut à BFM, RMC, avec des marques qui feraient des contenus un peu sponsorisés. Comment vous allez essayer de rassurer peut-être les vieux journalistes de BFM, RMC, La Tribune, sur votre modèle économique aujourd'hui qui vous fait tenir et la crainte d'avoir des contenus dans lesquels la publicité et le côté journaliste commencent à se mêler et on ne voit plus trop où est la frontière entre l'un et l'autre.
2: Déjà, on va les rassurer en leur expliquant comment fonctionnent tous les médias de France depuis des années. C'est la publicité qui fait vivre toutes les grandes chaînes de télévision, tous les grands papiers de presse. Donc ça, c'est pas nous qui l'avons inventé. Au contraire, nous, on n'a pas ces régies-là commerciales qu'ont les grands médias. Aujourd'hui, vous regardez une chaîne de télé, vous avez une page de pub toutes les 5 minutes. Donc nous, on peut
4: oui,
2: pas
4: mais c'est
2: faire
4: marqué,
2: ça.
4: C'est marqué comme tel. On sait mais que c'est de la publicité.
2: Nous aussi, monsieur, c'est comme ça. On est obligé, c'est régulé, c'est en collaboration avec. Aujourd'hui, on produit 15 vidéos par jour en France. Hein. Je ne vais pas vous dire toutes les vidéos qu'on produit à l'international. Il y a un seul contenu qui est sponsorisé. Donc vous voyez la difficulté de notre business model. Je ne peux pas aller au-delà de un ou deux, sinon effectivement il y aurait cette fameuse déséquilibre entre éditorial et revenu publicitaire. Là où tous les autres ont toutes les 5 minutes une page de pub ou dans des magazines, vous avez des pages entières de publicité. Vous n'avez pas une seule page de publicité dans un hebdomadaire ou dans un quotidien. C'est impossible. Et donc, je pense qu'il y a une méconnaissance aussi des journalistes traditionnels parce que c'était des régies, enfin, ce sont des régies qui gèrent pour eux. Et enfin, vous dire que ce qui est très important, c'est que nous avons deux rédactions. D'accord. Donc ça aussi, nous ne sommes pas régulés par l'ARCOM, mais on s'impose les règles de l'ARCOM. C'est-à-dire que vous avez la rédaction qui crée les sujets éditoriaux comme dans n'importe quel média, et vous avez aussi une équipe, on appelle ça, pardonnez-moi l'anglicisme, des producteurs, des créateurs de contenu, des journalistes qui créent du contenu à destination des marques. Mais c'est vraiment séparé, c'est pas du tout les mêmes rédacteurs en chef, justement pour garantir cette indépendance-là. Donc qu'ils soient rassurés, ils gagnent beaucoup plus d'argent que nous en étant des chaînes de télé, forcément, ils génèrent beaucoup plus de revenus que nous, et donc nous, on va continuer à faire notre modèle, et si on peut avoir des synergies commerciales avec eux, nous les ferons évidemment.
1: Venons-en à la politique éditoriale, on l'a dit, c'est 100% vidéo, comme d'ailleurs d'autres sites équivalents. C'était un peu le cas de Vice qui a connu des difficultés. Comment vous articulez ce projet éditorial avec, je ne sais pas, la question du pluralisme, la question aussi du rapport au texte par certains par aspects, puisqu'il y a 20% à peu près, dit-on, de statique. Mmh. En même temps, il y a 80% de vidéo.
2: Alors, nous, aujourd'hui, effectivement, c'est majoritairement de la vidéo depuis le début, format vertical, le format, on parlait tout à l'heure de l'attention, mais réduit de plus en plus, parce que les usages aussi évoluent.
1: Donc, Ça veut dire quoi, le format?
2: Donc, au départ, le format à la brute, il y a 10 ans, c'était 7 minutes. Au bout de 3-4 ans, il est passé à 5 minutes. Maintenant, pour nous, 5 minutes, c'est presque un long format.
1: La durée, ouais.
2: Donc, on a souvent 1 minute 30 pour capter...
3: Tant mieux pour nous, j'allais dire.
2: Voilà, c'est
3: pour ça que nous, nous sommes en temps long.
2: C'est pour ça que nous sommes complémentaires.
3: Mais voilà, les modes de consommation sont totalement différents.
1: Jérôme Cordelier, rédacteur en chef du Point. Continuez.
2: Donc, aujourd'hui, on est sur un format 1 minute 30, voire moins, puisque sur des stories, on peut être sur 30 secondes, 30 à 40 secondes. Le temps est comptabilisé à partir de 30 secondes sur les réseaux sociaux. On se rend compte que néanmoins, il y a un retour au long. Donc YouTube notamment, les 20-25 minutes reprennent, sont vraiment plébiscités de plus en plus depuis, on va dire, les 2-3 ans, notamment pour les médias. Les créateurs ont fait un très bon travail depuis des années, mais pour les médias, c'est plus récent. Donc depuis 2 ans, on voit qu'il y a un mode de consommation qui s'accroît sur YouTube. Pour vous dire, on sortait un YouTube chaque dimanche, maintenant c'est un YouTube par jour. Donc en format 25 minutes par jour. Donc on doit réorganiser notre rédaction en permanence en fonction de l'évolution des plateformes. Ils ne nous envoient pas le code des plateformes. Il faut regarder, grâce à nos ingénieurs et nos équipes, de voir comment le code évolue et voir qu'est-ce qu'il pousse. Et les plateformes poussent de plus en plus de statiques, vous le disiez. Donc c'est des formats, c'est soit une seule photo, soit du carrousel.
1: Donc vous êtes de plus en plus dépendant, et vous l'avez toujours été finalement, des plateformes qui en font à leur gré en fait.
2: Complètement, on est complètement dépendant, et c'est là aussi l'opportunité.

0: communauté qu'on a en termes d'audience, puisqu'on a 53 millions d'abonnés en France, toutes plateformes confondues, et c'est aussi notre risque, si je peux dire, qu'il faut qu'on se prépare aussi à diversifier le modèle.
1: Vous avez décliné Brut sous différents formats. Il y a le Brut Philo, il y a Brut Book. Là, c'est avec un club de la lecture. Il y a d'autres projets dans ce sens.
0: Alors, c'était très important pour nous. Je pense que c'est aussi la responsabilité que l'on porte en ayant autant d'abonnés et autant de viewers par jour, d'adresser des sujets qui sont peut-être à contre-courant de ce que pourrait voir la jeunesse. Donc, on a créé Brut Book et Brut Philo. On a mis un petit peu de temps à installer ces formats, mais c'est des formats aujourd'hui qui font des grosses audiences et qui sont fortement...
1: Donc c'est une bonne nouvelle livres, par exemple.
0: Et c'est pour ça que je voulais vous... Notamment la philo est fortement plébiscitée et c'est devenu un format iconique de Brut. Book aussi, on est dans toutes les maisons d'édition, on est dans le rendez-vous de rentrée, mais pas que...
1: Au point où vous allez avoir un partenariat avec le prix Goncourt,
0: donc
1: c'est
0: on
1: ça,
0: va des lycéens. Voilà, on l'annonce la semaine prochaine.
1: En exclusivité, ici ce soir dans Soft Power.
0: Mais donc j'ai le plaisir de vous annoncer qu'on a choisi de médiatiser le prix Goncourt des lycéens.
2: Très bonne idée.
0: C'est un prix qui est surtout les coulisses de ce prix en fait qui nous intéresse, puisqu'il y a 2000 à peu près lycéens qui participent, qui sont jurys, donc ils doivent lire 16 livres, 16 romans en 2 mois. Donc je peux vous dire que c'est l'effervescence dans les salles de classe. Et donc nous, on voulait justement montrer cette effervescence-là, aussi montrer que c'est pas que des grandes écoles parisiennes qui peuvent concourir, mais c'est vraiment, on va aller dans des lycées extrêmement ruraux, périurbains, évidemment urbains, mais pas que. Donc voilà, on voulait montrer la ferveur qu'il y avait, un peu comme le font certains programmes de plateformes que vous avez cités tout à l'heure. C'est comme des séries, ben nous on veut que ça soit une série, un rendez-vous, et qu'à la fin, on attende avec impatience le grand vainqueur de ce prix-là. Et je pense que c'est notre mission. On a cette traction sur les réseaux sociaux, cette audience, de les amener aussi au papier en dehors de nos plateformes.
1: On court donc des lycéens avec Brut. Quel contenu pour quelle plateforme, en quelques mots, comment on parle sur TikTok ou sur Instagram ou sur YouTube ou sur, je ne sais pas, Facebook, encore X, ex-Twitter ou Blue Sky, quelles seront vos règles que vous pourriez peut-être nous révéler?
0: TikTok, il faut de la musique.
1: Instagram, il faut des photos.
0: Il faut des photos, pas trop de
1: des
0: son.
1: Des images.
0: Non, c'est plutôt les audiences qui ne sont pas les mêmes. D'accord. Donc TikTok, c'est, on va dire, un peu toute la France, hormis les grandes métropoles. Instagram est beaucoup plus périurbain, beaucoup plus, enfin aussi CSP, CSP+. Facebook, le grand retour de Facebook est un peu, je dis, le France 3 région, le ici. YouTube qui est devenu la télé, hein, je ne vais pas vous l'apprendre, mais c'est vraiment, on la consomme d'ailleurs sur la télé, qui est intergénérationnelle. Et Snapchat qui est de la messagerie. Mais qui reste aujourd'hui quand même une plateforme très importante pour nous, plutôt pour commenter du contenu de façon plus privée que les autres plateformes.
1: Vous êtes sur X, sur Blue Sky ?
0: Très peu. Très peu, on y est.
1: Blue Sky un peu seul.
0: Ouais.
1: Non, X dans la polémique.
0: Voilà, on y est, mais très très peu. C'est pas là qu'est notre audience.
1: Dernière question, vous sortez le manuel du nouveau journaliste. Alors ça s'adresse aux jeunes. Hein. C'est très bien fait. Je l'ai lu avec passion. Enfin, c'est très bien fait pour expliquer au fond comment on peut être un bon jeune journaliste. C'est un peu l'idée.
0: L'idée, c'était quand vous demandiez il y a 10-15 ans à votre fils, neveu, cousin, qu'est-ce qu'il voulait faire. Souvent, vous disiez, il y avait quand même footballeur qui revenait, ça revient aussi, mais de moins en moins. Après, il y a eu youtubeur, et maintenant, il y a eu journaliste youtubeur. Donc on s'est dit, on a demandé à notre rédaction de travailler avec Justine Pinault, qui nous a aidé à rédiger ce livre, cet ouvrage, d'être vraiment sur donner des conseils, ouvrir notre rédaction et les clés pour devoir naître demain des contenus de qualité sur ces plateformes.
1: Merci infiniment à vous Elsa Darquier d'avoir été notre invitée. Vous êtes la directrice générale de Brut. Je précise que les chiffres que j'ai donnés tout à l'heure sont les suivants. En fait, le point c'est 263 000 exemplaires. Le Nouvel Obs 162 000. L'Express 119 000. Mais ça agrège à la fois les kiosques et les abonnements. Donc du coup, je parlais des chiffres ACPM, des abonnements d'une part, mais aussi, et c'est là où effectivement ça baisse très fortement, des kiosques, puisque on le voit, hélas, de moins en moins de kiosques existent en France et souvent même sont pas ouverts. C'est des chiffres 2025-2026. Voilà pour le correctif.
2: Si je peux me permettre une demi-seconde, on n'est pas concurrents en fait. On est très complémentaires. Les modes de consommation sont différents. Nous, de plus en
1: entre
2: plus
1: les hebdos comme
2: Le Point.fr, on fait de plus en plus de vidéos. On vient d'investir dans un studio, voilà. Et donc, je pense qu'on pourrait travailler ensemble peut-être.
3: Et le Figaro TV fait beaucoup de.
4: Et avec les documentaristes, on devrait être alliés, parce que nous, on se fait piller sur les plateformes, c'est un vrai débat. Le droit d'auteur est complètement, vraiment, saccagé. Enfin.
0: Un bon sujet.
1: Merci à vous, Elsa Darquier.
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1: 19h28 sur France Culture. Dans un instant, notre débat ce dimanche soir autour de la visite du pape Léon XIV en France. Restez avec nous.
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1: Quatre jours à Paris pour le pape Léon XIV, ce sera du 25 au 28 septembre. Classe créative dans Soft Power sur France Culture et ce dimanche le représentant sur Terre du créateur, à savoir donc le pape Léon XIV en visite officielle en France. Nos invités ce soir, Constance Colonna Cesari, journaliste et documentariste. Vous êtes l'autrice de plusieurs livres sur la géopolitique vaticane ou sur Benoît XVI et notamment Dans les secrets de la diplomatie vaticane, c'est paru au Seuil en 2016. Vous avez également signé plusieurs documentaires consacrés au pape et à la diplomatie vaticane. Jean-Marie Guénois, rédacteur en chef au Figaro. Vous êtes l'auteur de plusieurs livres, dont Léon XIV, de révélation en révélation, aux éditions du Cerf en 2025 et auparavant un livre chez Gallimard en 2023, Le pape François, la révolution. Jérôme Cordelier, enfin, rédacteur en chef au Point. Vous êtes notamment l'auteur d'un cycle, une trilogie sur l'histoire des chrétiens depuis le début de la Seconde Guerre mondiale. L'espérance est un risque à courir après la nuit et troisième volet, dernier volet, paru récemment, un ouvrage passionnant, Les grandes fractures, les chrétiens face aux défis du siècle, qui concerne la période de 1954-1968. À mes côtés également, Emmanuel Paquette pour cette émission.
8: Just to clarify, I think of myself more as the Pope, who happens to be American.
9: Pour le dire très clairement, je me considère d'abord comme un pape, puis comme un Américain. Je ne dis pas ça pour minimiser ce que ça représente d'être Américain. Je suis né aux États-Unis, ma famille habite toujours aux États-Unis. J'ai un immense amour pour ce pays. En revanche, je conçois ma mission de façon plus globale, c'est-à-dire être le représentant d'une Église universelle et avoir une parole qui a la possibilité d'être entendue par les gens du monde entier.
1: À l'instant, le pape Léon XIV, voix et traduction, Johann Robert. Robert Francis Prévost, né à Chicago le 14 septembre 1955. Il vient d'avoir, on l'a dit, 71 ans. Il a été élu le 8 mai 2025, c'est-à-dire il y a un peu plus d'un an et quatre mois. Pas passé silencieux, peut-être terne, disait-on au tout début, et qui peu à peu s'est réveillé, après notamment les attaques de Donald Trump. On commence avec vous, Jean-Marie Guénois. Comment vous voyez cette première année et quatre mois de pontificat?
3: En fait, ce pape est un homme discret, mais très déterminé, et effectivement, la première année paraissait lisse. Il ne prenait pas tellement de risques dans ses discours, plutôt consensuel, à part quelques apartés ici ou là. Et puis, on ne comprenait pas vraiment quand va-t-il vraiment sortir du bois, quand va-t-il prendre sa position, sa place. Et en creusant un peu, je me suis rendu compte que cet homme est un homme plutôt prudent, il est religieux, augustinien, très profond, un homme d'abord, un homme profondément de prière. Et partout où il est passé, que cela soit dans sa fonction de chef de la congrégation des Augustiniens au niveau mondial, qui lui a donné la possibilité de voyager partout, donc c'est un homme qui connaît bien le monde, c'est un pape global de ce point de vue-là, que cela soit quand il est arrivé à la direction de la nomination, j'appelle ça, sorte de DRH des évêques du monde entier, de la congrégation pour les évêques à Rome, où le pape François l'avait nommé, faisant de lui quasiment le numéro 3, le numéro 4 du Vatican quand même. Hein, il était très très en vue, c'est l'homme qui choisit à la fin les évêques, les quatre évêques. Il y a 5000 évêques dans le monde, dont 3000 à peu près en fonction. C'est grosso modo les préfets du pape dans le monde. Je simplifie à outrance, mais c'est ça. Là aussi, dans cette fonction, et aujourd'hui on l'a vu comme pape, il a observé quasiment montre en main pendant un an là où il se trouvait, avec qui il travaillait, quelles étaient les habitudes de la maison, comment fonctionnaient les choses avant de prendre la première décision.
1: Un peu à l'inverse du pape François qui était allé très vite dès le deuxième jour.
3: Le pape François était impulsif. Vous vous souvenez, quand la Russie attaque l'Ukraine, il appelle son chauffeur, direction l'ambassade de Russie, il frappe à la porte, comme ça, spontanément, implorant l'ambassadeur de Russie d'arrêter la guerre. C'était François. C'était un homme sans chaud, jésuite, argentin. Léon XIV.
1: Péroniste même, peut-être.
3: Péroniste,
1: un peu.
3: Bien entendu.
1: Guévariste même, disait-on.
3: Certains le disent. Maintenant, on a là un homme extrêmement assez polissé, vous disiez le sourire toujours un peu figé, mathématicien de formation, puis docteur en droit canonique. Donc ça fait quand même une personnalité très, très, très carrée.
1: Américain, missionnaire au Pérou.
3: Missionnaire au Pérou. Un passé très riche, justement, qui renouvelle énormément la fonction au Vatican. Mais surtout, moi, ce qui me frappe, c'est cette prudence. Et c'est quelqu'un qui ne va pas attendre, il ne va pas hésiter à parler, mais il parlera à bon escient, avec quelques mots très pesés, parfois tranchants, avec une cible, parce qu'il pose des problèmes. Là aussi, on retrouve l'Américain.
1: L'Américain, mais l'anti-Trump, en même
3: non,
1: temps.
3: Oui, sur oui, alors ça, on parlera.
1: Sur le
3: mais le pragmatique. C'est pas quelqu'un qui va sortir un volume de la Somme théologique pour vous répondre. Il va dire, mais où est le problème? Quelles sont les zones cachées du problème? On met tout sur la table, on réfléchit aux hypothèses, on réfléchit, on prend une décision pour une certaine efficacité.
1: Constance Colonna, Cesari.
4: Oui, bien, on le voit. Alors, évidemment, maintenant, progresser, devenir de plus en plus ferme et peut-être de plus en plus rapide dans ses décisions. Des gens à Rome me l'ont récemment décrit. C'est grande réunion où il écoute tous les chefs de dicastère, hein, c'est-à-dire les ministères, il les convoque et chacun fait son petit rapport, il y a ce problème, ce problème, ce problème. Et puis, le pape écoute. Alors ça, tout le monde le dit, c'est quelqu'un qui est doté d'une capacité d'écoute, quitte même à ce qu'on lui reproche de pas assez parler. Mais justement, à la fin, il dit, à la fin de tout, les points qui ont été faits, eh bien c'est simple, on va trancher, point numéro 1, c'est ça, point numéro 2, c'est ça, et tout le monde repart avec une décision, une marche à suivre.
1: Vous voyez une grande différence avec François ?
4: Alors François, il était très autoritaire, ça déplaisait beaucoup. Ça faisait...
1: À la curie notamment.
4: Voilà,
1: ouais.
4: Il l'avait dit lui-même au début de son pontificat, j'ai pris des décisions, je suis trop autoritaire, dans la revue La Civiltà Cattolica, il mettait là en accusation des faits très graves, quand il dirigeait la province des jésuites d'Argentine, où il avait lâché deux jésuites qui ensuite avaient été torturés par la junte au pouvoir, la junte de Videla. Mais donc, il était autoritaire, il prenait des décisions à la porte-pièce, il allait vite, mais lui est réfléchi, rationnel, ferme, et ça, cette voix qui porte de plus en plus, et on l'a vu dans les attaques à bord de l'avion, quand il faisait ses traditionnelles conférences de presse en revenant de mission lors de sa tournée africaine, et où il était accusé vraiment avec des accusations graves par le président Trump, il répondait toujours, j'allais dire, sur le terrain du droit international, de la justice, de l'éthique. Il n'y avait pas un mot plus haut que l'autre. Il ne se laissait jamais emporter dans aucune polémique, à la différence là du pape François, qui était connu pour ses formules à l'emporte-pièce. Mais tous les gens au Vatican, les nonces apostoliques en particulier, le disaient, les ambassadeurs, le disaient combien de fois on doit ramer pour réparer ces petites phrases malheureuses du pape François.
1: Jérôme Cordelier, ce nouveau pape, Léon XIV et la France.
2: Oui, je voudrais

0: la Seconde Guerre mondiale. Donc il n'a pas cette culture-là. Il est né en 1955 aux États-Unis, donc avec dans le grand boom consumériste, si on peut dire, et techno. Donc c'est quelqu'un qui est en phase avec notre monde. Il le prouve d'ailleurs dans son encyclique Magnifica Humanitas. Et moi je dirais c'est un pape patchwork, c'est-à-dire que c'est un pape qui prend d'abord, il a des racines multiculturelles partout, notamment des ascendances françaises. Hein,
1: deux tiers
0: on le verra,
1: française,
0: voilà,
1: c'est
0: pour
1: dingue.
0: Répondre à votre question, Léon XIV et la France, c'est déjà que son père a débarqué en Normandie et en Provence, donc c'est quand même quelque chose, ça marque une famille. Sa mère, sa grand-mère, la mère de sa mère était originaire de Saint-Domingue, donc il a à la fois des ascendances françaises normandes et des ascendances créoles, des ascendances africaines. Donc c'est un pape, je dirais, multiculturel et aussi un pape patchwork, parce que moi je suis frappé par une chose, c'est que il fait un peu la synthèse de tous les autres en fait, c'est-à-dire que il a l'élan de Jean-Paul II, c'est-à-dire qu'il va vers les foules, même s'il n'a pas le charisme foudroyant
2: peut-être
0: de Jean-Paul II.
2: Encore,
0: non, mais Jean-Paul II était un homme de théâtre, hein, donc il avait un charisme très très fort, mais il a quand même cet élan vers les autres. Et je dirais il a la pondération de Benoît XVI et le côté réfléchi, le côté intellectuel, même s'il n'est pas aussi intellectuel, aussi théologien que Benoît XVI, mais il y a quand même ça en lui. Et il a ce côté social aussi très important, on ne parle pas assez, parce qu'il fait le pont entre la tradition et la modernité, ce pape. C'est un pape rassembleur, et je pense que surtout, non seulement il va réussir à unifier l'Église qui est en fracture hein, quand même actuellement, mais aussi il va réussir à embarquer le monde, si je puis dire, parce que c'est la seule voix actuellement sur la scène mondiale qui peut incarner une position de justice, d'humanité face à une scène où qui est déchiquetée par des néo-tyrans, si on peut dire, Poutine, Trump, Xi Jinping, et aussi des prédateurs sans foi ni loi que sont les tycoons de la tech. Et donc c'est vraiment, il a un rôle très très fort à jouer sur cette scène internationale, et je pense qu'on n'a pas encore tout vu.
2: On est au début de cela.
0: Voilà, on est au début.
2: De toute façon, on est au début du pontificat. Jean-Marie Guénois, on parlait de la France. Peut-être clarifiez-nous, c'est encore des articles ce week-end dans Le Monde et ailleurs, sur son rapport notamment à la France via son programme lié aux demandes de l'Élysée, notamment d'Emmanuel Macron.
3: Alors, il y a eu une polémique, on peut quand même la replacer, parce que La Croix, pour ne pas nommer, a donné une coulisse des voyages, laissant entendre qu'il y avait un problème entre l'Élysée et le Saint-Siège sur l'organisation du voyage, et que le pape avait dit non à un certain nombre de propositions de la France.
2: Ce qui est exact, sans doute.
3: Alors, attention, non, parce qu'en fait, c'est une erreur de perspective,
2: oui,
3: totale.
2: Voilà,
3: et le problème de cet article, c'est qu'il a donné l'impression, finalement, que un voyage pontifical se préparait dans une sorte de marchandage entre celui qui reçoit, l'État, et puis
2: l'Église catholique. Mais ce qui est exact, c'est que des propositions lui sont faites, et puis toujours il trie.
3: La réalité, c'est que vous avez une maquette qui est constante pour tous les voyages du pape, que ce soit les premiers voyages avec Paul VI à aujourd'hui, ça a toujours été la même maquette. Vous avez la rencontre avec les personnalités politiques au palais présidentiel, au palais princier, peu importe. Vous avez ensuite la rencontre avec le monde de la culture, ceux qui comptent dans le pays, puis une rencontre avec, je m'arrête là, avec les religieux, puis des messes, etc. Mmh. C'est totalement normé. Donc, quand l'entourage du président Macron a pu imaginer que le pape accepterait un dîner, mais jamais, ça ne se fait jamais. Déjà, Macron, quand le pape était venu à Marseille, il avait imaginé pouvoir dîner avec le pape, mais non, ça, c'est hors de propos, si vous voulez. Donc, on interprète ça comme un refus. Mais non, c'est pas un refus. Ça veut dire que c'est pas du tout le cas. Ça n'existe pas. On n'a jamais fait ça. Alors c'est pas être conservateur que de dire ça. Simplement, c'est un voyage pontifical. Le pape est un homme religieux. Il est certes un chef d'État, mais il vient d'abord pour les fidèles, et puis évidemment pour la société qui le reçoit, qui a l'honneur de le recevoir et qui est de l'inviter. Et là, il y a eu vraiment un malentendu, un malentendu sur ce voyage, qui démarre sur un malentendu. J'espère que ce sera très vite balayé, vu le succès attendu de ce voyage, ce sera des peccadilles, mais il est absolument inexact, vraiment hors de propos, hors de méthode, ça n'a rien de dire que finalement le Vatican aurait refusé tel point au président Macron. Ce n'est pas comme ça que les choses se font, c'est plutôt le Saint-Siège qui arrive avec un plan préétabli et on voit comment cela peut s'adapter au pays.

0: Bah, il se trouve que j'ai eu, moi, l'entourage enfin, le cabinet d'Emmanuel Macron là-dessus. Il y a eu quand même une discussion. C'est-à-dire que c'est pas que le Saint-Siège qui arrive avec une matrice. C'est, l'Élysée aussi qui a proposé le schéma qui est normalement dévolu, pour les visites d'État. Et donc, c'est vrai qu'en arrière-plan, quand même, oh, Emmanuel Macron, c'est humain, c'est normal, il va essayer quand même de tirer profit de cette formidable notoriété.
1: Comme tous les présidents du monde, ils font tous la même chose.
0: Mais en l'occurrence, ce qu'il y a, c'est qu'on ne peut pas dire que le Saint-Siège a refusé, ça c'est juste. Il y a eu, en fait, ils se sont vus un peu, l'Élysée me disait, il n'y a pas eu de tension forte dans, voilà quoi.
2: Mais brièvement sur sa Constance Colonna.
3: Mais on ne peut pas dire non plus qu'il y a pas tout, de temps à autre des marchandages, parce qu'il y en a eu par exemple sur le voyage de François à Ajaccio. Vous savez, le voyage il était sûr, il était défini, et puis l'Élysée ne donnait pas son feu vert. Alors, Rome va des rétros, tout le monde attendait, on savait que ça se faisait. Donc, les caprices de l'Élysée, ça existe aussi.
2: Caprices des papes aussi.
1: On oublie Ajaccio que 15 jours avant, le président de la République avait invité le pape à Notre-Dame et qu'il avait refusé.
0: Mais le problème, c'est qu'on est sur des terrains différents. C'est-à-dire que le pape, il vient en voyage apostolique. Donc, il vient en pasteur, si on peut dire. Et là-dessus, on veut greffer un schéma d'une visite d'État. D'ailleurs, ils le reconnaissent à l'Élysée. Ils disaient, voilà, on ne peut pas forcément. Et ensuite, l'Élysée aussi a la main sur un certain nombre d'invitations. Par exemple, notamment les chefs d'État européens qui ont été invités par l'Élysée à Metz pour entendre le discours du pape.
2: On va revenir sur le programme dans un instant. Alors Jean-Marie Guénois, peut-être pour terminer sur cette introduction un peu générale, avant de rentrer dans les détails du programme du week-end prochain. C'est un voyage hors norme. Le Figaro et vos propres articles l'attestent chaque jour. En termes de sécurité, les écrans géants, le Stade de France, 15 000 bénévoles, etc.
1: La grande surprise de ce voyage, et j'en suis témoin à la première personne, ça a été paradoxalement le voyage en Espagne. C'était au printemps dernier, qui était un succès considérable. Et les évêques français qui préparaient déjà le voyage en France se sont dit, mais on va pas être à la hauteur. On partait sur des petits formats. Ils hésitaient même à louer le Parc des Princes, pensant qu'il serait peut-être trop grand. Or, aujourd'hui, on sait que la rencontre avec les jeunes au Stade de France, c'est 80 000 jeunes. Et ils ont refusé 80 000 jeunes. Ils auraient perdu deux Stades de France. Donc, ce voyage en Espagne a été un déclencheur. Et à partir de là, on a monté un peu l'ambition de ce voyage. D'où la messe sur les Champs-Élysées. C'était pas du tout prévu comme ça. Pareil, on cherchait des lieux plus petits.
0: Très voulu par Emmanuel Macron. Hein. Emmanuel Macron a donné l'autorisation. Même contre les avis de ses experts en sécurité.
1: Je termine par un chiffre très significatif. Quand Benoît XVI est venu en France, il y a 18 ans, il a célébré une messe aux Invalides en plein air. Il y avait 210 000 personnes. Les évêques de France pensaient qu'ils n'arriveraient peut-être pas à 150 000. Il y a 600 000 inscrits, on refuse du monde, ils vont peut-être ouvrir, il s'est même décidé, la nuit de la grande armée derrière l'Arc de Triomphe, donc peut-être 700 000, 740 000. Donc le succès, enfin on ne peut pas dire que c'est encore un succès, il n'a pas eu lieu, mais en tout cas les inscriptions qui sont des éléments extrêmement objectifs qui ont été mis en place pour ce voyage, à l'exemple d'ailleurs du voyage en Espagne, démontrent qu'il y a un enthousiasme, un argument hors norme.
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2: On est ce soir avec Constance Colonna Cesari, journaliste et documentariste, Jean-Marie Guénois, rédacteur en chef au Figaro, et Jérôme Cordelier, rédacteur en chef au Point, pour une émission consacrée au voyage de Léon XIV à Paris le week-end prochain. Alors prenons ce voyage justement avec quelques dates. On ne pourra pas tout évoquer, ça a lieu vendredi, samedi et dimanche. Il repart lundi de Metz. Vendredi, c'est parmi plusieurs moments importants, discours à l'UNESCO, Constance Colonna Cesari, qu'est-ce qu'on peut en attendre?
3: Alors, moi je ne sais pas, je n'ai pas beaucoup d'informations sur ce discours. Moi je pense qu'il va reparler de l'intelligence artificielle quand même, parce que dans cet hémicycle, et puis ces voix, ce défi, c'est la grande nouveauté de cette parole pontificale qu'il exprime à travers cette encyclique qui a été un tabac quand même, hein, qui a rencontré un
2: nom. Et un des best-sellers en termes de vente de livres, plusieurs éditions d'ailleurs.
3: Un peu moins peut-être que Laodate aussi, c'est moins flagrant parce que
2: sur
3: tout
2: l'environnement,
3: le monde l'a distribué en fait de façon numérique, donc on n'a pas vu, mais autrement très certainement.
2: Jean-Marie Guénois sur l'UNESCO.
1: L'UNESCO, moi je m'attends pas à un discours très spectaculaire. Effectivement, l'IA sera traitée également.
2: Culture.
1: La question de l'éducation, la transmission, c'est un grand sujet pour l'Église, un sujet très général. Espérons que le discours ne sera pas trop général, justement. Mais voilà, ce sera un discours, disons, assez normé devant une institution internationale. On honore aussi l'institution de l'UNESCO. Le pape est vraiment un défenseur du multiculturalisme. Il veut que...
2: Du multilatéralisme.
1: Il faut que les gens puissent parler, se comprendre pour résoudre un certain nombre de sujets. Et donc, c'est pour cela. Et d'ailleurs, le titre de ce voyage, dans le titre officiel, ça c'est nouveau. Jean-Paul II était déjà venu à l'UNESCO. On n'avait pas titré...
0: 1980.
1: C'est voyage du Saint-Père en France. Voilà, visite apostolique. Là, c'est visite apostolique en France et à l'UNESCO. Donc le Vatican honore vraiment de plein pied cette institution pour encourager justement la construction internationale et sortir du cycle infernal des ruptures et ce que nous connaissons aujourd'hui.
3: C'est ensuite, très classique, pardon, c'est pas le pape, c'est pas Léon XIV, c'est finalement le Saint-Siège.
1: Oui.
3: Cette voie-là du multilatéralisme, elle n'est jamais infléchie par aucun pape finalement.
2: Suivra une déambulation de Montparnasse à la place Saint-Michel, les Vêpres à Notre-Dame de Paris, et puis fin de journée, en soirée, le Stade de France, donc veillée de prière. Le samedi, visite au centre d'accompagnement et d'intégration sociale, donc la maison Bakita. Un mot sur ça peut-être, Jérôme Cornelier ?
0: Oui, on en a parlé tout à l'heure, hein, c'est-à-dire une rencontre à des migrants. Ce qui est intéressant, c'est que toute cette visite va être ponctuée. Il y aura des événements de masse, avec beaucoup d'émotions, des foules, de la liesse populaire, beaucoup d'images. Hein. L'Église est quand même l'un des meilleurs metteurs en scène du monde, hein, donc il y aura beaucoup d'images, beaucoup de foules, de jeunes. L'abbaye au Stade de France sera très importante aussi, mais il y aura aussi des rendez-vous plus intimes, si on peut dire, et plus forts aussi sur des sujets quand même qui sont importants, qui sont très importants même, donc les migrants, et puis ensuite cette rencontre à huis clos qui est très attendue par beaucoup de gens, parce que c'est quand même le sujet qui fâche, qui est très important dans l'Église actuellement, dans l'Église mondiale, hein, c'est le sujet des abus sexuels, de la crise des abus sexuels. Et donc il y aura à Lourdes cette rencontre avec 8 personnes en tête à tête, à huis clos.
2: Ça c'est le dimanche, visite
0: voilà,
2: privée.
0: C'est important. Pourquoi c'est important ? Parce que la France a été pionnière sur cette crise avec le
2: notamment
0: rapport
2: la
0: Sauvé.
2: Case.
0: Voilà, le rapport Sauvé en
1: après
0: 2021.
1: Les États-Unis et l'Irlande quand même.
0: Oui, mais ce que je veux dire, c'est qu'on a été les premiers à mettre en place quand même certaines procédures. Et Jean-Marc Sauvé, qui était président de la CIAZ, n'avait pas été reçu au Vatican par François. Donc on sent que ce pape a envie quand même d'avancer et surtout que les associations de victimes craignent un retour de l'omerta et veulent justement qu'il n'y ait pas à nouveau une chape de plomb sur ces sujets. Ce sera un rendez-vous important aussi de la visite.
2: Le samedi à 10h15, la visite à l'Institut catholique de Paris, Constance Césari.
3: Oui, on en a un petit peu parlé tout à l'heure. C'est ça, ce symbole d'un pape. Alors, il y va pour des carmes historiques célèbres, notamment celui dont vous parliez, le frère Laurent de la Résurrection, un carme plus récent dont vous parliez aussi, mais quand même ce symbole des prêtres. Massacrés lors des massacres du 2 septembre 1792. Et je trouve ça très intéressant parce que Jean-Paul II n'y était pas allé alors la partie de cette église Saint-Joseph du couvent des Carmes dans laquelle le massacre s'est produit. Il s'est pas produit que là, hein. Il a eu lieu aussi, et c'était terrible, encore plus terrible peut-être, à l'abbaye de Saint-Germain et dans 3 autres lieux à Paris. Mais il va se recueillir là. C'est peut-être le signe d'une réconciliation, d'une fin de cette relation passionnelle entre l'Église, l'État, l'héritage des Lumières. Moi, je me souvenais
0: Enfin, l'Institut catholique va surtout rencontrer des catéchumènes, hein.
3: Oui.
0: Donc,
3: oui,
0: ce sera
3: d'accord.
0: Qu'une petite
3: non, mais
0: fraction.
3: Je sais bien, mais on peut en parler.
2: Mais
3: c'est
2: le
3: quand
2: symbole
3: même un
2: est
3: symbole.
2: Important.
3: Voilà. C'est très important. Et je vous dis, Jean-Paul II ne l'avait pas osé, ce symbole.
2: Alors,
3: je pense que les temps ont changé.
2: Juste après 15h, la messe, Jean-Marie Guénois. Donc là, c'est le moment très massif. Hein, messe sur la place de la Concorde, ouverte sur les Champs-Élysées, sur les grandes avenues perpendiculaire et aussi plus loin sans doute la venue de la Grande Armée.
1: Alors ce qui est frappant, c'est que cette messe, ce lieu a fait un peu polémique au début, la place de la Concorde tout de même, et puis les polémiques sont relativement faibles. Il y a une sorte de consensus qui s'établit autour de la personnalité de Léon XIV, et la messe c'est quand même le cœur du voyage. Parce que effectivement, la rencontre avec les personnes abusées, la question, les questions historiques fondamentales où l'Église a été malmenée dans l'histoire. Mais aujourd'hui, et c'est là où on retrouve la personnalité profonde de ce pape, il a, au début de son, juste après son élection, rencontré les cardinaux, fixé ses priorités. Et parmi les priorités, curieusement, la priorité sociale arrivait assez loin dans le classement. La première priorité pour lui, c'est la mission, l'annonce du Christ. Et on rejoint le fameux frère Laurent. Tout à l'heure, vous disiez que le petit frère Laurent, inconnu, carme du XVIIe siècle, qui est le maître spirituel avec saint Augustin du pape Léon XIV. Et qui est ce frère Laurent? Eh bien, c'est d'abord un Lorrain qui est combattu pendant la guerre de 30 ans, qui est entré au monastère. Il a écrit quelques feuillets, il était cuisinier au Carme, il réparait les sandalettes de ses frères, vraiment, il était même pas prêtre. Il a écrit quelques feuillets de méditation spirituelle autour de la question de vivre en présence de Dieu. Et c'est ça, et je termine sur une anecdote, on rentrait du Liban, premier voyage du pape Turquie-Liban, c'était en novembre 2025, et à un moment donné, le pape nous prend un parti. À vous les journalistes, vous êtes bien gentils, vous pensez mieux connaître que moi ce que je pense. Il nous recadrait un peu. Si vous voulez savoir qui je suis, lisez Brother Lawrence, qui est Brother Lawrence, frère Laurent de la Résurrection. Ces quelques feuillets ont donné un petit livre, « Vivre en présence de Dieu », qui est le livre de chevet du pape Léon XIV. Et comment est-il venu dans les mains de ce religieux né à Chicago? Parce qu'il était repéré au XVIIe siècle par le fondateur anglican des méthodistes, et qui a été diffusé très massivement par les protestants américains, est arrivé. Donc c'est une très belle histoire qui montre au-delà de la centralité spirituelle de ce pape.
2: Au-delà religieux... Dernier point, on n'aura pas le temps sinon. La messe du lundi, alors là ça se passe à Metz, entre-temps il y a eu le voyage messe à Lourdes. Là c'est quoi, c'est Constance Colonna Césari, c'est un message à l'Europe
3: éventuellement? Ah oui.
0: Non mais c'est pas la messe, c'est un discours à l'Europe au centre Robert Schuman.
3: Avec, pour honorer la mémoire de Robert Schuman, créateur de la CE, et qui est en voie de béatification au Vatican, donc dans l'Église. Donc c'est un choix d'un pape dont les premiers mots, le premier discours, c'est qu'il prêche pour une paix désarmée et désarmante. Ça, on l'a bien compris, il le répète. Et là, il vient dans un territoire marqué, blessé par la guerre, mais aussi un territoire
2: on
3: de paix.
2: On attend des chefs d'État européens,
0: mais pour l'instant, on ne sait pas qui.
2: Peut-être Zelensky, certains disent.
3: Le premier discours d'un pape américain à l'Europe. Ça va être intéressant de voir sa terminologie.
0: Pour faire le pont entre vous deux, si je peux dire, c'est-à-dire, je pense qu'il est là pour revivifier un peu l'histoire chrétienne française, qui a quand même donné beaucoup de saints, beaucoup de missionnaires, et donc par exemple ce Carme, et aussi d'ouvrir vers une Europe qui actuellement se cherche, est en crise à la fois structurelle,
2: face aux extrêmes,
0: et surtout en crise structurelle et en crise d'identité. Et donc c'est pour ça que cette ouverture sur l'Europe et ce discours sur l'Europe va être assez important.
2: Un dernier mot, Jean-Marie Guénois, très bref.
1: Un petit secret sur ce voyage, c'est que cette étape n'était pas prévue. Elle a été ajoutée, l'étape de Metz, justement, peut-être en vue des élections présidentielles françaises, parce que le pape et autour de lui un certain nombre de cardinaux veulent rappeler justement l'opinion française l'importance de la construction européenne.
0: Et ce qui est important, c'est qu'il va à Metz et il ne va pas devant une institution européenne, le Parlement ou la Commission européenne. Ce qui est intéressant, c'est qu'il va dans cette Lorraine qui a été blessée, fracturée et qui est une terre aussi de réconciliation.
2: Merci infiniment à tous les trois. Nous sommes un peu en retard. Plusieurs émissions à venir sur ce voyage historique du pape François sur France Culture. Toute cette semaine, le cours de l'histoire de Xavier Mauduit sera consacré au pape dans leur rapport avec la France et dans l'histoire. Et vendredi, question du soir porteur sera sur la question justement. Léon XIV rassemble-t-il la jeunesse en seconde partie? Que reste-t-il de l'influence diplomatique du Vatican? On en reste là pour ce soir. Merci à tous les trois. Constance Colonna Césari, journaliste et documentariste. Jean-Marie Guénois, rédacteur en chef au Figaro. Jérôme Cordelier, rédacteur en chef au Point. 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
2: La semaine prochaine en Soft Power, je recevrai Laurent Ruquier qui vient de racheter plusieurs théâtres. On parlera aussi de la Biennale de Lyon. 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Tout de suite, le théâtre. Auriane Delacroix. Bonne soirée à l'écoute de notre chaîne.
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7: Bonsoir à toutes et à tous et bienvenue dans votre soirée fiction-théâtre. Il y a 70 ans, en août 1956, à Berlin-Est, en Allemagne, disparaissait le dramaturge, metteur en scène, écrivain et poète, Bertolt Brecht. Plus de 1000 poèmes, près de 48 pièces de théâtre, il laisse une œuvre monumentale, marquée par son engagement marxiste et antifasciste. Brecht débute sa carrière de dramaturge dans les années 1920 et acquiert dès 1928 une renommée internationale avec la pièce L'Opéra de Katsu. Inscrit sur la liste noire du parti nazi, le NSDAP, puis exilé d'Allemagne après l'arrivée d'Adolf Hitler au pouvoir en 1933, Brecht écrit pendant ses années d'exil une grande partie de ses pièces les plus connues, dont La vie de Galilée, Mère Courage et ses enfants, La bonne âme du Sichuan, La résistible ascension d'Arthur Rouy ou encore Le cercle de craie caucasien. C'est dans le petit organon pour le théâtre qu'il élabore sa théorie du théâtre épique qui bouleverse complètement les codes de la dramaturgie et de la mise en scène. Son principe phare est la distanciation qui vise à faire prendre conscience au spectateur de l'étrangeté d'un phénomène qui lui paraît familier en le plaçant en position d'observateur. En 1949, après la fin de la Seconde Guerre mondiale, Brecht se réinstalle définitivement en RDA, à Berlin-Est, et fonde avec son épouse Hélène Weigel la troupe du Berliner Ensemble. Une troupe qui s'installera en 1954 dans le Theater am Schiffbauerdamm et où il prolonge et approfondit sa réflexion sur le théâtre épique. Brecht meurt d'un infarctus le 14 août 1956 et est enterré à Berlin dans le cimetière de Dorotheenstadt. C'est à l'occasion des 70 ans de sa mort que nous consacrerons toute cette saison un cycle de soirées autour de l'œuvre de Brecht, un cycle qui s'ouvre ce soir avec une première soirée autour du texte L'achat du cuivre, un texte auquel Brecht travailla pendant plusieurs périodes distinctes entre 1938 et 1955. L'achat du cuivre est présenté ce soir en écho aux pièces La vie de Galilée et La résistible ascension d'Arthur Rouy. On y entend le projet galiléen de Bertolt Brecht qui consiste à effectuer une révolution copernicienne dans le domaine du théâtre. Cette soirée est composée des textes L'achat du cuivre, La vie de Galilée et La résistible ascension d'Arthur Rouy de Brecht. Vous y entendrez aussi un extrait de Maison de poupée d'Ibsen et de Faute d'impression d'Heiner Müller. Elle est composée par Jean Jourdeuil et Jean-Louis Besson et réalisée par Jean-Mathieu Zande.
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0: Les personnages de l'achat du cuivre. Le philosophe souhaite utiliser le théâtre à ses fins, sans autre considération. Pour lui, le théâtre doit fournir des reproductions fidèles des processus qui se produisent entre les hommes et permettre aux spectateurs de prendre position. Le comédien souhaite s'exprimer. Il veut qu'on l'admire. La fable et les caractères ne lui servent pas à autre chose. La comédienne souhaite un théâtre qui ait une fonction sociale, éducative. Elle est politisée. Le dramaturge se met à la disposition du philosophe et s'engage à mettre ses compétences et ses connaissances au service d'une transformation du théâtre selon les vues du philosophe. Il en espère une renaissance du théâtre. L'éclairagiste figure le public nouveau. C'est un ouvrier et il est mécontent du monde tel qu'il est.
1: De 61 à 71, date de la mort d'Hélène Weigel, c'est la grande période où on donne l'image d'une orthodoxie de Brecht. C'est aussi l'époque où Brecht devient classique. Et c'est l'époque où est fabriquée la première édition de l'achat du cuivre.
2: Jean Jourdeuil.
1: Et cette édition, elle est fabriquée par Werner Hecht, qui était à la fois dramaturge au Berliner Ensemble et qui travaillait aux archives. Mais il a étudié des liasses de manuscrits que Brecht avait regroupés sous le titre de l'achat du cuivre, et il en a fait un volume apparemment cohérent. Et ce volume cohérent était pour l'essentiel sous forme de dialogue, et de dialogue galiléen. Les dialogues galiléens, c'est comme des dialogues avec trois personnages, dialogue sur les deux systèmes du monde, entre quelqu'un qui défend la position de Galilée, c'est-à-dire le système copernicien, c'est-à-dire la Terre tourne autour du Soleil sur des cercles, en suivant des cercles, et le système ptoléméen, qui est la Terre est au centre, et les planètes sont sur des sphères, et donc c'est le Soleil qui tourne autour de la Terre. Et le dialogue galiléen oppose deux personnages, et puis il y en a un troisième qui sert à rendre le dialogue possible. Brecht imite cette structure de dialogue dans l'achat du cuivre, dans certains textes de l'achat du cuivre, et cela, je dirais, à l'époque où il écrit Galilée. C'est-à-dire que c'est un travail tout à fait cohérent. Il y a donc un fantasme, on pourrait dire, de Brecht. Brecht se pense, se prend pour Galilée du théâtre, celui qui va faire une révolution copernicienne dans le domaine du théâtre, comme Galilée a fait une révolution copernicienne dans le domaine de l'astronomie.
3: Mais ce qui est intéressant, et ce que montre bien l'achat du cuivre, c'est que c'est une ambition, mais il ne la remplit pas, il n'y arrive pas.
2: Jean-Louis Besson.
3: Il s'arrête tout le temps parce que il y a quelque chose qui coince. Autant sur la pièce, il arrive à mener la pièce à terme, et encore après avoir fait de très nombreuses versions, après en avoir modifié le sens, autant l'achat du cuivre, c'est qu'il ne s'agit pas d'un texte bien cohérent, mais effectivement de différentes phases de travail que l'éditeur de la première édition a essayé de rassembler pour en faire un tout cohérent. En gros, Brecht a commencé en 1939, il termine en 1955, peu avant temps, il ne termine pas vraiment, puisque il voudrait encore continuer, reprendre cette liasse pour l'éditer, et il ne le fait pas. Manifestement, il n'arrive pas à le faire. Les différents états montrent que ce sont des notes prises à un moment ou à un autre et puis abandonnées.
0: Première nuit. Accueil du philosophe au théâtre. Les affaires du théâtre marchent rondement. Les affaires du philosophe marchent moins bien. On fuit la réalité en allant au théâtre. Le lieu où s'ébattent les inactifs. L'intérêt du philosophe et son propos. La réalité au théâtre. Le naturalisme. L'identification. L'achat du cuivre. La première nuit. Un plateau dont les décors sont lentement démontés par un machiniste. Un comédien, un dramaturge et un philosophe sont assis sur des chaises ou des éléments de décor.
4: L'accumulation de poussière donne soif quand on reste un moment sur le plateau. Allez, buvez donc tous un bon coup.
5: Notre ami machiniste voudrait bien ne pas démonter les décors trop vite. Ça soulève des tourbillons de poussière.
6: J'y vais doucement. Il faut bien nettoyer tout ça.
2: Demain, on répète quelque chose de nouveau.
6: J'espère que vous êtes à l'aise ici. Nous aurions aussi bien pu nous installer dans mon bureau, mais il y fait plus froid. C'est que je ne paye pas mon entrée, comme notre cher public. D'ailleurs, regarder derrière les coulisses n'est pas pour déplaire au philosophe que tu es. Et toi, comédien, à défaut de public, tu as au moins ces fauteuils dans le dos. Tout en parlant de théâtre, nous pouvons avoir l'impression de nous entretenir devant un public, c'est-à-dire de jouer nous-mêmes une petite pièce. Commençons donc, et le mieux serait de demander à notre ami le philosophe quel intérêt il porte d'une façon générale à notre métier.
7: Ce qui m'intéresse dans votre métier, c'est que vous imitez à l'aide de votre appareil et de votre art des processus qui mettent des hommes aux prises avec d'autres hommes au point qu'on peut se croire chez vous en présence de la vie réelle. Comme la façon dont les hommes vivent en commun m'intéresse, les imitations que vous en donnez m'intéressent aussi.
6: Je comprends. Tu veux apprendre des choses sur le monde et nous montrons des choses qui se produisent dans le monde.
7: Je ne sais pas si tu m'as bien compris. Je ne sais pas parce que ta phrase ne trahit pas ce léger malaise que j'escomptais. Mais
6: pourquoi devrais-je laisser voir un malaise quand tu me dis que notre métier t'intéresse dans la mesure où nous montrons ce qui se passe dans le monde? C'est pourtant bien ce que nous faisons.
7: Je disais que vous nous fournissez des imitations et qu'elles m'intéressent dans la mesure où elles sont conformes à ce qu'on imite. Car c'est ce qu'on imite qui m'intéresse le plus, à savoir la vie en commun des hommes. Ce disant, j'attendais que vous me considériez avec quelque méfiance et que vous vous demandiez si, étant donné cette disposition d'esprit, je puis être un bon spectateur.
6: Pourquoi serais-tu un mauvais spectateur? Il y a longtemps qu'ont disparu de nos théâtres dieux, sorcières, animaux et esprits. Au cours de ces dernières décennies, le théâtre a tout fait pour refléter la vie. Il a eu l'ambition de contribuer à la solution des questions sociales. Et il a consenti pour cela au plus grand sacrifice. Et les services qu'il a rendus à la société, il les a payés par la perte de presque toute poésie.
8: Ta description me paraît un peu sombre. Elle donne l'impression que nous ne travaillons plus sérieusement. Mais je puis assurer que nous ne sommes pas des bouffons écervelés. Nous sommes des gens qui travaillons durement, hein, qui nous soumettons à un contrôle sévère, qui donnons le meilleur de nous-mêmes, ne serait-ce qu'à cause de la concurrence, hein, laquelle est énorme.
6: Effectivement, nos représentations de la vie réelle étaient exemplaires. Le public pouvait étudier chez nous les états d'âme les plus délicats. J'ai souvent constaté avec étonnement que les auteurs parvenaient toujours à imaginer un état d'âme nouveau dans lequel il était possible d'entrer, alors qu'on les croyait déjà tous connus. Non, aucun scrupule ne nous arrêtait. Mais nous ne reculions devant aucun effort.
7: Ainsi donc, vous vous efforcez par-dessus tout d'imiter des processus qui mettent des hommes aux prises avec d'autres hommes.
6: Il nous serait carrément impossible d'exercer notre art sans imiter des processus qui mettent des hommes aux prises avec d'autres hommes. Tu pourrais tout au plus avancer que nos imitations sont mauvaises. Cela voudrait dire que tu nous tiens pour de mauvais artistes, car notre art consiste à conférer à nos imitations le cachet de l'authenticité.
7: Je ne vous adresserai ce reproche en aucune façon. Je ne veux pas parler de votre art là où il est mal exercé, mais là où il l'est bien. Et là où il l'est bien, il confère effectivement à l'imitation le cachet d'authenticité.
8: Je ne pense pas être mégalomane quand j'affirme pouvoir te jouer n'importe quelle action imaginable, fût-ce la plus invraisemblable, de telle manière que tu y crois, sans hésiter. Tiens, je te montre, si tu veux, l'empereur Napoléon dévorant les clous de ses souliers. Et je parie que tu trouveras cela tout à fait naturel.
7: Parfaitement d'accord.
6: Permets-moi de te le dire, tu vas trop loin. Tu dépasses la cible, pour ainsi dire.
8: Comment je vais trop loin? Je parle de l'art dramatique.
7: Mais je ne trouve pas non plus qu'il aille trop loin. Dans une description de célèbres exercices inventés pour apprendre aux comédiens à jouer naturel, je tombe sur l'exercice suivant. Il faut que le comédien pose à terre une casquette et se comporte comme si c'était un rat. Voilà comment il est censé apprendre l'art de faire illusion.
8: Excellent exercice. Si nous ne maîtrisions pas l'art de faire illusion, comment pourrions-nous faire croire au spectateur, avec deux ou trois chiffons de toile, ou même avec un simple écriteau, qu'il a sous les yeux le champ de bataille d'Axiome, ou avec quelques vêtements démodés et un masque, qu'il voit le prince Hamlet? Plus notre art est grand, moins il faut emprunter à la réalité de quoi construire une parcelle de vie. Il est parfaitement exact de dire que nous imitons des événements de la vie, mais ce n'est pas tout. Au diable les processus. L'essentiel est de voir à quelle fin nous les imitons.
7: Bon. Et à quelle fin les imitez-vous ?
8: Pour remplir les hommes de passions et de sentiments. Pour les arracher aux petits événements de leur vie quotidienne. Les événements sont, pour ainsi dire, l'échafaudage sur lequel nous exerçons notre art. Le tremplin que nous empruntons.
7: Absolument.
8: Tout événement nous émeut, à moins que nous ne soyons insensibles.
7: Ah, je n'ai rien contre les sentiments. J'admets que les sentiments soient nécessaires pour qu'il soit possible de représenter, d'imiter des événements tirés de la vie en commun des hommes. Et j'admets aussi que les imitations doivent susciter des sentiments. Ce que je me demande, c'est seulement si vos sentiments, et surtout la peine que vous prenez à éveiller des sentiments particuliers, ne nuisent pas aux imitations. Car il me faut malheureusement y revenir, ce sont les événements de la vie réelle qui m'intéressent avant tout. Ainsi, j'aimerais le dire une fois encore, j'ai l'impression d'être ce soir un intrus, un profane, dans cette maison pleine d'imposants et terrifiants appareils. J'ai l'impression d'y être entré, non pour y être à l'aise, mais comment dirais-je, sans crainte d'y provoquer un certain malaise, puisque c'est un intérêt tout à fait singulier qui m'a poussé à entrer, un intérêt dont on ne saurait assez souligner la singularité. Je ressens la singularité de cet intérêt au point que j'irai jusqu'à me comparer, mettons, à un marchand de cuivre qui s'adresserait à une fanfare pour acheter non pas une trompette, mais simplement du cuivre. La trompette du trompettiste est bien en cuivre, mais il y a peu de chance pour qu'il accepte de la vendre pour son cuivre, au prix du cuivre, pour son poids de cuivre. Et pourtant, comme ce marchand, je suis ici à la recherche de ces événements qui mettent des hommes aux prises avec d'autres hommes. Vous les imitez bien de quelque manière, même si vos imitations ont assurément un tout autre but que celui de me satisfaire. Bref, je cherche un moyen d'obtenir, imiter à des fins déterminées, des processus qui mettent des hommes aux prises avec d'autres hommes. On me dit que vous confectionnez des imitations de ce genre. J'aimerais voir par conséquent si je puis utiliser ce genre d'imitation.
9: Le malaise que tu escomptais, comme tu dis, je commence effectivement à en éprouver les symptômes. Nos imitations, dont tu dis un peu crûment que nous les confectionnons, sont malgré tout d'un genre particulier dans la mesure où elles visent un but particulier. Il y a déjà quelque chose là-dessus dans la poétique d'Aristote. Il dit de la tragédie qu'elle est l'imitation d'une action de caractère élevé, complète, d'une certaine étendue, dans un langage relevé d'assaisonnement d'une espèce particulière, suivant les diverses parties, imitation, qui est faite par des personnages en action, et non au moyen d'un récit, et qui, suscitant de la crainte et de la pitié, opère la purgation propre à de telles émotions. Par conséquent, il s'agit bien d'imiter tes événements pris dans la vie, et ces imitations doivent exercer sur la sensibilité des effets déterminés. Depuis qu'Aristote a écrit cela, le théâtre a souvent changé, mais guère sur ce point. On est obligé d'admettre que si le théâtre changeait sur ce point, ce ne serait plus du théâtre.
3: En fait, il y a quatre étapes. La première étape, c'est 1939-1941, c'est durant l'exil en Scandinavie. La seconde, 1942-1943, c'est-à-dire à partir du moment où Brecht se trouve aux États-Unis. La troisième étape, c'est à la fin de la Deuxième Guerre mondiale, au moment du retour en Europe. La quatrième version, c'est celle qu'il rédige entre 48 et 55, c'est-à-dire à partir du moment où il est revenu en Europe, où il est en Allemagne, où il dirige le Berliner Ensemble, et où on peut se dire qu'il a là des conditions particulières qui lui permettraient d'achever ce travail. Mais justement, il ne l'achève pas non plus, parce que là aussi, il bloque. Et je crois qu'il bloque pour une raison, enfin, il peut y avoir plusieurs raisons. C'est parce que tout ce qu'il a conçu, mis en place pendant l'exil, il se rend compte peut-être à partir du moment où il redevient metteur en scène, où il a une troupe, où il peut le mettre en pratique, que ça ne fonctionne pas exactement comme il l'avait imaginé. Et que, dans le contexte de la RDA, ça ne peut de toute façon pas fonctionner. Il y a une grande opposition à son travail au début en RDA, notamment à propos de Mère Courage. Et donc, il y a, dans cette dernière version, dans cette quatrième version, une réflexion qui est un petit peu différente de tout ce qui précède, et dans laquelle il se pose, on le sent en arrière-plan, la question du bien fondé de tout ce qu'il a écrit avant.
7: Il faut que vous le sachiez, je suis dévoré d'une insatiable curiosité à l'égard des hommes. Je n'en aurais jamais assez vu ni entendu à leur sujet. J'ai toujours envie de savoir comment leurs entreprises se font et se défont. Et ce qui m'importe, c'est de discerner dans tout ça un certain nombre de lois à partir desquelles je pourrais faire des prévisions. Car je me demande comment me comporter pour me tirer d'affaire et vivre le plus heureux possible. Ça dépend naturellement aussi du comportement des autres. Le comportement des autres m'intéresse donc au plus haut point, et surtout les possibilités d'exercer une influence sur eux.
9: J'espère que tu en as ici pour ton argent.
7: Oui et non. J'avoue que c'est ce qui m'a poussé à venir vous parler. Je ne suis pas vraiment heureux dans votre théâtre.
9: Comment ça ? Tu n'en vois pas assez, chez nous ?
7: J'en vois assez, là n'est pas la question.
9: Peut-être vois-tu des choses qui ne te paraissent pas correctement représentées.
7: Je vois également des choses qui me paraissent correctement représentées. Mon problème dans votre théâtre, c'est ne pas pouvoir distinguer correctement ce qui est juste de ce qui est faux. Je ne me suis pas encore décrit entièrement. En plus de la curiosité, j'ai encore une passion. C'est la manie de la discussion. Sur tout ce que je vois, j'aime émettre un avis soigneusement motivé et ajouter mon grain de sel, comme on dit. J'éprouve du plaisir à douter. J'aime bien, si j'ose dire, retourner 10 fois dans ma main les dires ou les actes des hommes comme les pauvres retournent et soupèsent leurs sous. Or, dans votre théâtre, il n'y a pas la moindre brèche par où puisse s'introduire mon doute. Voilà ce qu'il y a.
4: Ah ! La critique.
7: J'ai marché sur le pied de quelqu'un.
9: Enfin, nous n'avons rien contre la critique quand elle est censée. Elle l'est trop rarement.
8: Reste calme. Je comprends, il faut toujours qu'il y ait un soupçon de critique.
7: En tout cas, mes patients n'ont pas l'air de vous enchanter. Mais je vous assure que je n'avais pas là l'intention de rabaisser votre art. Je cherchais simplement à expliquer ce qui, dans vos théâtres, m'inquiète et me prive d'une grande part de mon plaisir.
8: Les causes de ton inquiétude, j'espère que tu les recherches aussi de ton côté, et pas seulement d'une autre.
7: Bien sûr. Je peux vous rassurer sur ce point. Détendons d'abord l'atmosphère en faisant en sorte que je m'occupe bien moins de la manière dont vous représentez les choses, c'est-à-dire de savoir si vos imitations sont justes ou fausses, que des choses même que vous imitez. Mettons que vous donniez une bonne imitation d'un meurtre. Ma passion pour la critique m'oblige dès lors à examiner le meurtre lui-même et tout le détail de ses circonstances quant à leur opportunité, leur élégance, leur particularité, et ainsi de suite.
9: Et tu ne peux pas le faire chez nous ?
7: Non, vous m'en empêchez. Cela tient à votre manière d'agencer, de me présenter vos imitations, même les meilleures. Il fut un temps où j'assistais à des représentations de plein air. Je fumais tout en suivant le spectacle. Vous savez, l'attitude du fumeur est très commode pour observer. On s'adosse confortablement, on se fait des réflexions, on est là, détendu, on savoure tout de sa place, où l'on se sent à l'abri, on n'adhère qu'à moitié à la chose.
9: Et alors, tu voyais mieux ?
7: Non, mon cigare s'éteignait.
8: Bravo, 2 fois bravo. Pour le comédien qui a su te fasciner, et pour toi qui n'es pas resté là comme une souche.
7: Halte, je proteste. Je n'y ai pas trouvé mon compte. L'expérience a échoué.
8: Heureusement, mon cher, heureusement.
7: Eh bien, non, je n'étais pas satisfait.
8: Faut-il te dire ce qui t'aurait satisfait ? Que les petits gars n'aient pas su leur métier et qu'ils aient joué misérablement mal.
7: Je redoute que ce ne soit cela.
9: Comment tu redoutes ?
7: Voyons, n'est-il pas redoutable que je sois d'autant moins satisfait que vous jouez mieux ? C'est sans espoir.
8: En effet.
9: Cesse donc de lui tapoter les genoux d'un air protecteur. J'ai vu des gens refuser pour moins que cela les avis les plus sensés.
7: C'est vrai. En tant que comédien, tu es un homme passablement tyrannique. Au théâtre aussi, je ne cesse de me sentir tyrannisé. Il faut toujours que je sois d'accord avec ce que tu veux, sans avoir le temps de me demander si je suis d'accord.
9: Tu vois, il s'imagine maintenant que de la scène aussi, on lui tapote les genoux. Qu'est-ce que je disais ?
7: N'y a-t-il pas réellement un peu de ça? Réfléchissez. Un spectateur vous dit qu'il a l'impression qu'on lui tapote le genou, qu'on le perce à jour, qu'on le comprend mieux qu'il ne se comprend lui-même, qu'on découvre ses envies secrètes et qu'on les satisfait. N'y a-t-il pas là quelque chose d'horrible?
8: Maintenant, en voilà assez. On ne peut pas discuter quand on est en colère. Je baisse les bras, j'abandonne la discussion.
7: Mais qui me dit que tu veux discuter, avec ou sans colère? Sur scène, en tout cas, tu ne discutes pas. Tu engendres les passions les plus diverses du monde, sauf celle de la discussion. Plus encore, tu ne lui satisfais même pas quand elle est là.
9: Ne réplique pas tout de suite. Il est en plein dans le sujet.
8: Oui, il n'en sort pas. Du sien.

0: La représentation de maison de poupée touche à sa fin.
1: Je le vois. Il y a un abîme entre nous. Oh, Nora, n'y aurait-il pas moyen de le combler ?
2: Telle que je suis, je ne peux pas être une épouse pour toi.
1: J'ai la force de changer.
2: Peut-être. Si on t'enlève ta poupée.
1: Se séparer. Me séparer de toi. Non, non, Nora, je n'arrive pas à l'imaginer.
0: Elle va dans la chambre de droite.
2: Raison de plus.
0: Elle revient avec son manteau, son chapeau et un petit sac de voyage qu'elle pose sur le fauteuil.
1: Nora, Nora, pas tout de suite. Attends jusqu'à demain.
0: Elle met son chapeau.
2: Je ne peux pas passer la nuit chez un étranger.
1: Ne pourrions-nous pas continuer à vivre ensemble comme frères et sœurs ?
0: Elle attache son chapeau.
2: Tu sais bien que ça ne durerait pas longtemps. À Deuterwald, je ne veux pas voir les enfants. Je sais qu'ils sont en de meilleures mains que les miennes. Telle que je suis, je ne peux rien pour eux.
1: Mais un jour, Nora, un jour...
2: Comment le saurais-je ? Je ne sais même pas ce que je vais devenir.
1: Mais tu es ma femme, telle que tu es et telle que tu seras.
2: Écoute, Thorvald, quand une femme quitte le domicile conjugal, il paraît que son mari est dégagé de toute obligation envers elle. Quoi qu'il en soit, je t'en dégage. Tu ne dois pas te sentir liée, pas plus que moi. Nous allons être entièrement libres, tous les deux. Voici ton alliance. Rends-moi la mienne.
1: Cela aussi ?
2: Cela aussi.
1: La voici.
2: Bien. Ainsi, tout est fini. Voici les clés. Pour tout ce qui concerne la maison, les bonnes sont au courant, bien mieux que moi. Demain, quand je serai partie, Christine viendra prendre les affaires que j'avais quand je suis arrivée. Je veux qu'on me les envoie.
1: Fini. Nora, tu ne penseras plus jamais à moi.
2: Je penserai sans doute souvent à toi, et aux enfants, et à la maison.
1: Pourrais-je t'écrire, Nora ?
2: Jamais. Je te l'interdis.
1: T'envoyer quelque chose ?
2: Rien, rien.
1: T'aider si tu en as besoin.
2: Non, te dis-je. Je n'accepte rien d'un étranger.
1: Nora, ne pourrais-je pas un jour devenir autre chose qu'un étranger pour toi ?
0: Elle prend son sac de voyage.
2: Oh, Thorvald, pour cela, il faudrait le plus grand des miracles.
1: Quel miracle ?
2: Il faudrait changer, tous les deux, de telle sorte que... Oh ! Thorvald, je ne crois plus aux miracles.
1: Mais moi, je veux y croire. Parle. Changer tous les deux de telle sorte que...
2: Que notre vie commune devienne un vrai mariage. Adieu.
0: Elle sort par le vestibule. Il s'affaisse sur une chaise près de la porte. Il se couvre le visage des deux mains.
1: Nora. Nora.
0: Il regarde autour de lui. Il se lève.
1: Vide. Elle n'est plus là. Le plus grand des miracles.
3: Le naturalisme est un théâtre qui appelle l'identification. Donc on peut faire une critique de l'identification ou on peut aborder, problématiser la question de l'identification à propos du naturalisme. Et Brecht le fait, à propos de Tchekhov bien sûr, mais il le fait aussi, et par la bouche de la comédienne, à propos de Maison de poupée d'Ibsen. C'est-à-dire qu'on a comme ça, incidemment, deux noms d'auteurs qui deviennent éventuellement représentatifs du naturalisme et d'un jeu à l'identification, Ibsen et Tchekhov. Et il y a donc une certaine critique du naturalisme qui suppose une critique de l'identification.
0: Bertolt Brecht, à propos de l'identification.
4: Le mode de jeu épique permet aux comédiens de répondre aux questions nouvelles que ces spectateurs posent à ceux qui entendent montrer la vie sociale des hommes. À notre époque,

Ces questions sont différentes de celles qui se posaient à d'autres époques. Ce qui est pour l'instant le dernier en date des modes de jeu du théâtre bourgeois, celui dont la théorie est la plus systématisée et qui est liée au nom du grand metteur en scène russe Stanislavski, utilise une technique censée garantir la vérité du jeu. Le comportement scénique des comédiens ne doit se distinguer en rien, pas même dans le moindre détail, du comportement de l'homme dans la vie réelle. En recourant à un acte psychique particulier par lequel il s'identifie au personnage à représenter, le comédien parvient à créer de minutieuses imitations des réactions d'individus existants. Cet acte psychique consiste en une profonde plongée en soi-même, pendant laquelle le comédien se glisse dans l'âme du personnage à représenter, et, partant, se métamorphose lui-même intégralement ce personnage. Lequel acte, s'il est accompli comme il se doit, est ensuite imité par le spectateur, de sorte que celui-ci aussi puisse se glisser intégralement dans la peau du personnage qu'on lui représente. Stanislavski, à qui revient le mérite d'avoir analysé cet acte avec une précision quasi scientifique et d'avoir indiqué ce qu'il convient de faire pour l'accomplir, ne juge nulle part nécessaire de le défendre contre toute critique, quelle qu'elle soit. Il ne s'attend absolument pas à y être confronté. Car l'identification lui semble être un phénomène qui est indissociable de l'art. Si indissociable qu'on ne saurait parler d'art en son absence. Celui qui entend contredire cette conception, et moi par exemple je suis forcé de la contredire, se trouve de prime abord dans une situation difficile, étant donné qu'il ne peut nier que le phénomène d'identification se produise effectivement dans toute forme d'expérience artistique. Mais il doit malgré cela, préalablement à sa critique, en dissocier constamment le concept de celui d'art lui-même. Et s'il ne fait que dire comment ce phénomène se produit dans l'art, à quel endroit on le rencontre, etc., son exposé y perdra en clarté. S'il pouvait simplement affirmer qu'il faut absolument en débarrasser l'art, il aurait la partie plus facile, mais il quitterait le terrain des faits. Et pourtant, le phénomène de l'identification perd une grande part de son importance lorsqu'on se résout à lui assigner au sein de l'art, pas à l'extérieur, cette place qu'une théorie nouvelle décrit comme étant la sienne. La raison pour laquelle, ces dernières années, certains ont abandonné toutes les techniques qui permettent de parvenir à une identification intégrale, était que, par ce nouveau mode de jeu, on ne pouvait montrer que de manière très imparfaite la vérité de cette vie sociale humaine que présente le théâtre. Le mode de jeu stanislavskien permet assurément de représenter, par exemple, un processus aussi simple que l'évolution de la jalousie chez un individu, de telle manière que la scène ne montre rien d'autre que ce qui advient également dans la vie. Toute fausse note, toute erreur de geste ou d'expression de la part du comédien peut être entièrement évitée. Il n'est cependant pas difficile de s'apercevoir qu'une telle vérité n'est pas, a priori, en mesure de répondre à toutes les questions susceptibles d'être posées. Ainsi, n'importe lequel des événements qui se produisent entre diverses personnes au coin d'une rue réelle est à la fois vrai et incompréhensible. Comme dans le cas des reproductions que propose le théâtre, le spectateur perçoit ici la colère et peut-être aussi sa cause immédiate. Mais, ainsi que chacun le sait aujourd'hui, les causes forment des séries, en ce sens qu'elles ont elles-mêmes des causes, et l'événement du coin de la rue, tout comme sa vraie reproduction au théâtre, ont tous deux une très brève série de causes que l'on peut repérer dans leur totalité. La manière dont sont nouées ensemble les causalités est indigente, primitive. Au théâtre, elle est même bien plus indigente encore qu'au coin de la rue, car des reproductions particulièrement suggestives incitent le spectateur à se

0: glisser immédiatement dans la peau du personnage en action, et, ce faisant, à renoncer à poser les questions qu'il pourrait poser s'il était au coin de la rue. Il se met à ressentir lui-même la colère ou la jalousie, et ne comprend pour ainsi dire plus du tout que l'on pourrait ne pas être en proie à la colère et à la jalousie, ce qui le conduit à ne plus éprouver aucun intérêt pour le réseau complexe des causes qui produit ses émotions naturelles, c'est-à-dire données une fois pour toutes, et qu'il est vain de vouloir analyser. Il est toujours très difficile de trouver une image qui exprime sans ambiguïté ce qu'on pense. La comparaison qui me semble venir immédiatement à l'esprit est la suivante. Ici, le manuscrit s'interrompt.
1: Quelle AES, EBU, 48000, mono, 16 bits.
2: Bienvenue dans les salles où se fabriquent les rêves. Tu vois ici l'ancienne et nouvelle machinerie qui sert à produire de l'illusion. Chaque époque y est allée de quelques nouveaux trucages. Depuis qu'on a inventé des lampes puissantes, nous pouvons aussi représenter la nuit. La technique de la perspective, plus ancienne, a été d'un grand secours. Et, tout récemment, les projections. Oui, tout cela a contribué à accroître toujours plus notre capacité à produire des illusions. Les décors que tu vois là, si pitoyables dans la lumière châtrée des répétitions, apparaissent lors de la représentation plus somptueux que les colonnes véritables dont ils sont l'image. Nous construisons nos théâtres sans fenêtres, comme les brasseurs le font pour leurs caves, mais dans le seul but de mettre d'autant plus parfaitement en lumière le jour et la nuit.
3: Naturalisme.
4: Les chefs-d'œuvre de Stanislavski, qui n'a d'ailleurs pas cessé d'expérimenter et qui a aussi monté des pièces fantastiques, sont les œuvres de sa période naturaliste. On doit réellement parler d'œuvres, car, comme il est d'usage chez les Russes, quelques-unes de ces mises en scène, absolument inchangées, tiennent l'affiche depuis plus de 30 ans, bien que les comédiens aient changé. Enfin, quoi qu'il en soit, je te le dis, et cela doit te donner à réfléchir, ces œuvres ont une valeur historique, bien qu'il ne fût pas historien.
5: Oui, elles ont une valeur historique pour les historiens, ce qu'il semble.
4: Il me semble que Stanislavski ne t'intéresse pas.
5: Il se peut bien qu'il agisse dans l'intérêt de la société, mais il n'agit guère dans l'intérêt de l'étude de la société, même si l'on arrive à l'utiliser pour satisfaire cet intérêt. Vous savez, celui qui laisse tomber une pierre ne met pas encore en évidence la loi de la chute des corps. Pas plus que celui qui se contente de décrire exactement la chute de la pierre. Sans doute ces affirmations ne contredisent-elles pas la vérité, mais nous voudrions quelque chose de plus, moi du moins. Il semble dire tout simplement comme la nature, posez-moi des questions. Mais comme la nature, il mettra les plus grands obstacles sur le chemin de celui qui pose des questions. Et naturellement, il ne vaudra pas la nature elle-même. La reproduction, réalisée de façon mécanique et devant servir à des fins diverses, ne peut être que très imprécise. À coup sûr, il y a des raccourcis aux endroits les plus instructifs. À coup sûr, tout cela reste très superficiel. Ces reproductions mettent généralement le chercheur dans le même embarras que les fleurs copiées exactement d'après nature. Quand on est en présence de tableaux de ce genre, les vers grossissants sont d'aussi peu d'utilité que tous les autres instruments de recherche. Cela pour leur valeur d'objet d'étude. Ici aussi, le savant spécialisé dans l'étude de la société trouvera ce qu'il cherche moins dans les situations elles-mêmes que dans les idées émises au sujet de ces situations.

0: et beaucoup d'autres choses encore ont été stigmatisées.
1: Cela sonne bien. Pour s'être tant intéressé aux choses publiques, le théâtre a sans doute fini par susciter aussi un grand intérêt public.
2: Nous autres, comédiens, nous sommes totalement dépendants des pièces qu'on nous donne à jouer. Il serait faux de penser qu'il nous suffirait de voir deux ou trois de tes événements et de les imiter ensuite sur la scène. Par conséquent, il nous faudrait attendre les pièces nouvelles permettant le genre de représentation que tu veux avoir.
1: Ce qui voudrait dire éventuellement attendre jusqu'à la Saint-Glinglin. Je propose que nous ne parlions pas ici de la construction des pièces, du moins pas pour le moment. En gros, vos auteurs bricolent des événements qui présenteraient dans la vie même assez d'intérêt, et cela de manière telle que ces événements produisent de l'effet sur la scène. Même quand ils inventent, abstraction faite des pièces tout à fait fantastiques, leurs inventions semblent prendre appui sur la vie réelle. Simplement, ce que vous devriez faire, c'est ceci. Prendre le plus possible au sérieux les événements et le plus possible à la légère l'usage que l'auteur en fait. Vous pouvez même rejeter en partie ses interprétations, ajouter du nouveau, bref, user des pièces comme d'une matière première. Et je suppose au départ que vous choisissez des pièces dont les événements offrent un intérêt suffisamment général.
2: Et le sens de la poésie, le verbe sacré du poète, le style, l'atmosphère.
1: Oh. Les intentions de l'écrivain ne me paraissent d'intérêt public qu'autant qu'elles servent l'intérêt public. Que sa parole soit sacrée là où il fournit à la question du peuple une réponse juste. Le style dépend de toute façon de votre goût. Et l'atmosphère doit être salubre, que l'écrivain l'ait voulu ou non. Si s'en est tenu aux intérêts réels et à la vérité, suivez-le. Sinon, améliorez-le.
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0: Regieassistenz Zoltan Hannenhof. Sprecher Böhler, Galileo Galilei. Brüssel, Peter, Andrea Sarti. Berlin, Daniel, Andrea Sarti als Kind. Lindenberg, Henrike, Frau Sarti.
1: 50 fois, j'ai tenu le rôle d'une femme que son mari, directeur de banque, traite comme un jouet. J'affirmais bien haut que les femmes devraient avoir le droit d'exercer un métier et de participer à la chasse universelle, comme chasseur ou comme proie, ou les deux à la fois. Aux dernières représentations, il a fallu que je m'enivre pour pouvoir encore sortir ces inepties.
2: Dans une autre pièce, je piquais à mon chauffeur les pantalons de son frère qui était au chômage et je tenais au prolétariat des discours vigoureux. Jamais je n'avais été aussi noble que dans ces pantalons, pas même dans le cafetan de Nathan le Sage. J'affirmais que toutes les machines s'arrêteraient si le bras puissant du prolétariat le voulait. Or, à ce moment-là, des millions de travailleurs se trouvaient sans travail. Les machines s'étaient arrêtées sans que le bras puissant du prolétariat l'ait voulu le moins du monde.
3: C'est donc dans les années 60, c'est l'époque où on donne de Brecht l'image d'un écrivain officiel, d'une orthodoxie, d'un écrivain qui a un système, c'est le théâtre épique.
4: Jean Jourdeuil.
3: Ce qui me frappe, c'est qu'à la même époque, en France, à propos de Karl Marx, du matérialisme historique, du marxisme, Louis Althusser tient le même type de discours. Il dit que le marxisme effectue une sorte de révolution copernicienne dans les sciences sociales, à propos de l'histoire, à propos de la philosophie politique. Il utilise cette même métaphore qui avait été importante pour Brecht en 1939-1940, quand il écrivait Galilée. Quand Brecht

0: se disait, je suis le Galilée d'un théâtre à venir. Je fais une révolution copernicienne dans le théâtre. C'est la raison pour laquelle ce Galilée est pour Brecht, à cette époque-là, une figure d'identification. Le moment d'identification galiléen est important parce que Brecht écrit Galilée à ce moment-là. Il commence l'achat du cuivre sur un mode galiléen. Mais ensuite, il va écrire Arthur Howitt, il va écrire Mercourage, il va écrire Puntilla, un peu après, La bonne âme de Sichuan. C'est-à-dire que les deux premières périodes de l'achat du cuivre accompagnent l'écriture, la composition des plus grandes pièces de Brecht.
1: Leben des Galilei.
2: Scène 12. Tableau 12. Le pape. Une salle du Vatican. Le pape Urbain VIII, anciennement cardinal Barberini, reçoit le cardinal inquisiteur. Durant l'audience, on l'habille. Au dehors, bruissement de pas tumultueux.
3: Non. Non. Non. Ainsi, à ce docteur de toutes les facultés qui se rassemble en ce moment, représentant de tous les ordres saints et du clergé tout entier, qui, avec leur foi d'enfant, la parole de Dieu déposée dans l'Écriture, sont venus tous entendre la confirmation de leur foi, votre sainteté veut-elle annoncer que l'Écriture ne saurait plus longtemps être tenue pour vraie?
4: Je ne laisserai pas briser les tables de l'arithmétique. Non.
3: Qu'il s'agit des tables de l'arithmétique et non de l'esprit de révolte et de doute, c'est ce que disent ces gens. Cependant, il ne s'agit pas des tables de l'arithmétique, mais d'une épouvantable inquiétude qui est venue au monde. L'inquiétude de leur propre cerveau qu'ils transmettent à la terre immobile. Il s'écrit « Les chiffres nous y forcent ». Mais d'où viennent-ils, ces chiffres? Tout le monde sait qu'ils viennent du doute. Ces gens doutent de tout. Devons-nous fonder la société humaine sur le doute et non plus sur la foi? Tu es mon Seigneur, mais je doute que cela soit bon. Ceci est ta maison et ta femme, mais je doute. Ne doivent-elles pas être miennes? Par ailleurs, l'amour de l'art de votre sainteté, à qui nous devons de si belles collections, trouve des interprétations injurieuses comme celles qu'on peut lire sur les murs des maisons à Rome. Ce que les barbares ont laissé à Rome, les Barberini le lui volent. Quant à l'étranger, il a plu à Dieu de soumettre le Saint-Siège à des épreuves difficiles. La politique espagnole de votre sainteté n'est pas comprise par ceux qui manquent de discernement. Le différend avec l'empereur est déploré. Depuis 15 ans, l'Allemagne est un étal de boucher où l'on s'entre-déchire avec des citations bibliques au bout des lèvres. Et maintenant que la peste, la guerre et la réforme réduisent la chrétienté à des îlots épars, le bruit court en Europe que vous êtes en alliance secrète avec la Suède luthérienne pour affaiblir l'empereur catholique. Et voilà que ces vermisseaux de mathématiciens braquent leurs lunettes vers le ciel et informent le monde que votre sainteté, même là, dans le seul domaine qu'on ne vous disputait pas encore, est bien ignorante. On pourrait se demander quel intérêt soudain pour une science aussi lointaine que l'astronomie. N'est-il pas indifférent de savoir comment tournent ces boules? Toute l'Italie, jusqu'au dernier des palefreniers, par le méchant exemple de ce Florentin, discute des phases de Vénus et tous de songer du même coup à toutes ces choses qu'on déclare inébranlables dans les écoles et en d'autres endroits et qui sont tellement contraignantes. Qu'adviendrait-il si tout cela, faible dans leur chair et prompt à tous les excès, ne croyait plus qu'en leur propre raison? Que cet insensé déclare être la seule instance. Ayant commencé par douter que le soleil s'est arrêté sur Gabaon, ils pourraient étendre leur sale doute au denier de Saint-Pierre. Depuis qu'ils traversent la mer, je n'ai rien contre eux, ils placent leur confiance non plus en Dieu, mais en une boule de cuivre qu'ils appellent le compas. Ce Galilée avait déjà, étant jeune, écrit sur les machines. Ils veulent faire des miracles avec les machines. Lesquels ? De Dieu, en tout cas, ils n'ont plus besoin. Alors, de quel miracle s'agit-il ? Il n'y aura, par exemple, plus de haut ni de bas. Ils n'en ont plus besoin. Aristote, qui d'habitude est pour eux un chien mort, a dit, et cela, il le cite, « Si la navette tissait d'elle-même et si la cithare jouait d'elle-même, alors les maîtres, évidemment, n'auraient plus besoin de compagnons, ni les seigneurs de valets. » Et maintenant, ils en sont là, croit-il. Ce mauvais sujet sait ce qu'il fait quand il rédige ses travaux astronomiques, non pas en latin, mais dans l'idiome des poissonnières et des marchands de laine.
4: Cela est d'un très mauvais goût, je le lui dirai.
3: Il excite les uns et corrompt les autres. Les villes maritimes de l'Italie du Nord demandent pour leurs navires, avec de plus en plus d'empressement, les cartes du ciel de M. Galilée. Il va falloir leur céder. Il y a des intérêts matériels.
4: Mais ces cartes du ciel reposent sur ces affirmations hérétiques. Elles se fondent précisément sur les mouvements de ces astres, qui ne peuvent avoir lieu si on nie sa théorie. On ne peut pas à la fois condamner la théorie et prendre les cartes du ciel.
3: Pourquoi pas ? On ne peut pas faire autrement.
4: Ce tumulte de pas me rend nerveux. Excusez-moi si je tends toujours l'oreille.
3: Il vous en dira peut-être plus que je ne le puis, moi, votre sainteté. Tous ces gens devront-ils repartir d'ici, le doute au cœur ?
4: Cet homme, tout de même, est le plus grand physicien de ce temps. La lumière de l'Italie. Et non n'importe quel esprit confus. Il a des amis. Il y a Versailles. Il y a la cour de Vienne. Ils vont appeler la Sainte Église une fosse à purin de préjugés pourris. N'y touchez pas.
3: Pratiquement, il n'y aurait pas besoin de pousser les choses loin avec lui. Vous êtes un homme de la chair, il capitulerait tout de suite.
4: Il sait jouir de tout, plus qu'aucun homme que j'ai rencontré. Il pense par tous les sens. Il ne sait pas dire non à un vieux vin ou à une pensée neuve. Et puis je ne veux pas de condamnation des preuves matérielles qu'il avance. Pas de cris de guerre comme « ici l'Église » et « ici la raison ». J'ai autorisé son livre s'il reflétait à la fin l'opinion que le dernier mot n'appartient pas à la science, mais à la foi. Il s'y est tenu.
3: Mais de quelle manière ? Dans son livre, dispute un homme stupide qui naturellement défend les idées d'Aristote et un homme intelligent qui tout aussi naturellement défend celles de M. Galilée. Et cette ultime opinion, votre sainteté, qui la profère ?
4: Qu'est-ce encore ? Qui soutient donc un autre ?
3: Pas l'homme intelligent.
4: C'est une impertinence, évidemment. Ce bruit de pas dans les corridors est insupportable. Est-ce donc le monde entier qui vient ?
3: Non, pas le monde entier, mais sa meilleure partie.
2: Un temps. Le pape est à présent entièrement revêtu de ses habits sacerdotaux.
4: En toute dernière extrémité, qu'on lui montre les instruments.
3: Cela suffira, votre sainteté. Monsieur Galilée s'y connaît en matière d'instruments.
5: Galilée est une figure d'identification pour Brecht.
2: Jean-Louis Besson.
5: Ce qui est tout à fait vrai, il a le sentiment de faire lui aussi une révolution galiléenne au théâtre. Mais sa position vis-à-vis de Galilée se modifie considérablement entre les années 38-39 et puis les années 44-45. Il commence sa pièce justement au Danemark, donc pendant l'exil en 38-39, et il va en faire une version en 44-47 avec le comédien Charles Laughton. Et puis après, dans les années 50, il va reprendre de nouveau la pièce et on compte en tout 28 variantes. Mais je crois que la variante essentielle, c'est l'image qu'il donne de Galilée. Dans la première version, appelons-la celle qui est écrite au Danemark, je crois que Brecht fait l'éloge de la ruse de Galilée. Galilée, c'est le savant qui, face à la dictature, va essayer à tout prix de sauver la science, quitte à se rétracter et à continuer son œuvre de manière cachée, et à parvenir à la diffuser. Ce qui est intéressant, c'est que dans la dernière scène de Galilée de cette première version, c'est Galilée lui-même qui remet à Andrea le texte des discours en lui disant « Fais passer ça en Hollande et publie-le en Hollande ». Donc il y a une vision très positive de Galilée et une vision très positive de la science. Mais dans la version qu'il fait avec Charles Laughton et dans la version berlinoise, qui ressemble beaucoup d'ailleurs à la version américaine, il y a une toute autre conception de Galilée. Parce qu'entre-temps, il y a eu Hiroshima, tout simplement. À partir de ce moment-là, Brecht a cette idée que la science ne signifie pas nécessairement le progrès de l'humanité. Et que Galilée, en se rétractant et en utilisant la ruse, finalement, a laissé les autorités faire ce qu'elles voulaient de ses découvertes. Et de façon tout à fait caractéristique, ce n'est pas lui qui remet son texte à Andrea, c'est Andrea qui le lui demande et qui va, de sa propre initiative, le porter en Hollande pour le faire éditer.
6: Sie handelt mit Wissen, gewonnen durch Zweifel, Wissen verschaffend über alles, für alle, trachtet sie Zweifler zu machen, aus allem. Unsere neue Kunst des Zweifelns entzückt das große Publikum. Es riss uns das Teleskop aus der Hand und richtete es auf seine Peiniger, Fürsten, Grundbesitzer, Pfaffen. Die überschütteten uns mit Drohungen und Bestechen, unwiderstehlich für schwache Seelen. Aber können wir uns der Menge verweigern und doch Wissenschaftler bleiben? Die Bewegung der Himmelskörper sind unübersichtlicher geworden. Immer noch unberechenbar sind den Völkern die Bewegungen ihrer Herrscher. Der Kampf um die Messbarkeit des Himmels ist gewonnen durch Zweifel. Durch Gläubigkeit muss der Kampf der römischen Hausfrau um Milch immer aufs Neue verloren gehen. Ja, ja, sagt sie, die Wissenschaft hat mit beiden Kämpfen zu tun.
2: 1633-1642. Galileo Galilei vit dans une maison de campagne près de Florence, prisonnier de l'Inquisition jusqu'à sa mort. La Discorsi.
3: Je ne sais pas pourquoi tu es venu, Sarti. Pour jeter le trouble en moi? Je vis avec prudence, et je pense avec prudence depuis que je suis ici. Ça ne m'empêche pas d'avoir des rechutes.
7: J'aimerais mieux ne pas vous contrarier, monsieur Galilée.
3: Barberini l'appelait la Galle. Lui-même ne s'en était pas complètement défait. J'ai recommencé à écrire.
7: Ah bon?
3: J'ai achevé les Discorsi.
7: Quoi? Les discours touchant deux nouvelles sciences, la mécanique et les lois de la chute des corps? Ici?
3: Oh, on me donne plus mes papiers. Mes supérieurs ne sont pas des imbéciles. Ils savent que les vices enracinés ne peuvent pas être extirpés d'un jour à l'autre. Ils me protègent des suites désagréables en me soustrayant le tout page après page.
7: Oh Dieu!
3: Tu disais quelque chose?
7: On vous laisse labourer l'océan? On vous donne plus mes papiers pour que vous restiez tranquille? Comment avez-vous seulement pu écrire avec cette perspective devant les yeux?
3: Je suis esclave de mes habitudes.
7: Les Discorsi entre les mains des moines. Et Amsterdam, et Londres, et Prague qui en sont affamés.
3: J'entends gémir Fabricius,
8: réclamant sa livre de chair, lui qui est bien à l'abri à Amsterdam.
7: Deux nouvelles branches du savoir pratiquement perdues.
8: Cela l'exaltera sans doute, lui et quelques autres.

0: Entendre que j'ai risqué les derniers restes misérables de mon bien-être pour faire une copie, pour ainsi dire, derrière mon dos, usant la dernière once de lumière des nuits les plus claires de ces 6 derniers mois.
1: Vous avez une copie?
0: Ma vanité m'a retenu jusqu'à l'heure détruire.
1: Où est-elle?
0: Si ton œil te nuit, arrache-le. Quel qu'en soit l'auteur, il savait plus de choses sur le bien-être que moi. Je présume que c'est le comble de la bêtise de la remettre à quelqu'un. Puisque je n'ai pas réussi à me tenir à l'écart des travaux scientifiques, vous pouvez aussi bien la voir. La copie est dans le globe. Si tu devais envisager de la faire passer en Hollande, tu emporterais sur tes épaules évidemment l'entière responsabilité. En ce cas, tu l'aurais acheté à quelqu'un qui a accès à l'original au Saint-Office.
2: Andrea est allé au globe. Il en tire la copie. Il feuillette le manuscrit.
1: Les Discorsi.
2: Andrea lit.
1: Mon intention est d'établir une science très nouvelle traitant d'un sujet très ancien, le mouvement. À travers l'expérimentation, j'ai découvert quelques-unes de ses propriétés qui sont dignes d'être connues.
0: Il fallait bien que j'emploie mon temps à quelque chose.
1: Ce sera le fondement d'une physique nouvelle.
0: Fourre ça sous le manteau.
1: Et nous pensions que vous aviez déserté. Ma voix était la plus forte à vous condamner.
0: Comme il se devait. Je t'enseignais la science et je niais la vérité.
1: Ceci change tout. Tout.
0: Ah ouais?
1: Vous cachiez la vérité. À l'ennemi. Dans le domaine de l'éthique aussi, vous aviez des siècles d'avance sur nous.
0: Explique-moi ça, Andrea.
1: Avec l'homme de la rue, nous disions « Il mourra, mais il ne se rétractera jamais. » Vous êtes revenu, je me suis rétracté, mais je vivrai. Vous avez les mains sales, disions-nous, et vous de dire « Mieux vaut sale que vide. »
0: Mieux vaut sale que vide. Ça sonne réaliste. Ça sonne bien de moi. À science nouvelle, nouvelle éthique.
1: Moi, j'aurais dû le savoir avant tous les autres. J'avais 11 ans quand vous avez vendu la lunette d'un autre homme au Sénat de Venise, et je vous ai vu faire un usage immortel de cet instrument. Vos amis hochaient la tête quand vous vous êtes incliné devant l'enfant de Florence. La science y gagna de l'audience. Les héros depuis toujours vous font rire. Les gens qui souffrent m'ennuient, disiez-vous. Le malheur résulte de calculs erronés. Et, devant les obstacles, il se pourrait que la ligne la plus courte entre 2 points soit la courbe.
0: Je me rappelle.
1: Et quand il vous a plu, en 33, de rétracter un point populaire de vos théories, j'aurais dû savoir que vous vous retiriez simplement d'une rixe politique sans espoir pour continuer à vous occuper des affaires véritables de la science.
0: Lesquelles consistent ?
1: En l'étude des propriétés du mouvement, père des machines qui seules rendront la Terre habitable au point qu'on pourra se passer du ciel. Vous avez conquis le temps d'écrire une œuvre scientifique que vous seul pouviez écrire. Si vous aviez fini sur le bûcher, dans une auréole de feu, les autres auraient été vainqueurs.
0: Ils sont vainqueurs. Et il n'y a pas d'œuvre scientifique qu'un homme soit seul à pouvoir écrire.
1: Pourquoi vous êtes-vous alors rétracté?
0: Je me suis rétracté parce que j'avais peur de la douleur physique.
1: Non.
0: On m'a montré les instruments.
1: Ce n'était donc pas une ruse?
0: Ça ne l'était pas.

0: Version antérieure de la scène 14 de la vie de Galilée.
1: Veux-tu que je te fasse la lecture?
2: Oui. Les inscriptions au plafond de la bibliothèque du Seigneur de Montaigne. Mais seulement celles que j'ai soulignées.
1: Inscription 54. Sans vaciller.
2: C'est tout?
1: Oui.
2: Mais cela dépend d'au moins trois choses. La force du coup que l'on reçoit, la visibilité du but et la solidité de la base. Beau conseil. Ensuite?
1: Inscription 52. Je ne comprends pas.
2: C'est bien. C'est un début.
1: 13. Cela peut être ou ne pas être.
2: Bien si l'on donne des raisons.
1: 5. Ce n'est ni de cette façon, ni de celle-là, plutôt d'aucune des deux.
2: À condition de chercher plus loin.
1: 21. Savoir que l'on sait, ce n'est pas encore savoir comment l'on sait.
2: De nouveau, très bien. Mais tout cela sans la capitulation.
1: 10. Que sont le ciel, la terre et la mer, et toute leur étendue en comparaison de la somme, des sommes du tout? Impossible à mesurer jamais.
2: Mais il faut commencer. Ajoute-le.
1: 25. Il leur a donné la curiosité pour en faire leur supplice.
2: Ineptie.
1: 15. L'homme est trop fragile.
2: Pas assez fragile.
1: 20. Sois sage avec mesure, de crainte de te gâter.
2: Ensuite.
1: 42. Ce ne sont pas les choses qui mettent l'homme en désarroi, mais les opinions sur les choses.
2: C'est peut-être faux, là aussi. Qui met les opinions en désarroi?
1: Dois-je noter?
2: Non.
1: 19. Je suis un homme, rien d'humain ne m'est étranger.
2: Bien.
1: 37. Dieu a créé l'homme comme une ombre. Qui pourra la juger si le soleil est couché? XVII. Tu ne dois ni craindre ni souhaiter ton dernier jour.
2: Au début, le premier était difficile. Maintenant, c'est le deuxième.
1: 14. Admirable est le bien.
2: Plus fort.
1: 14. Admirable est le bien.
3: Qu'est-ce qui m'intéresse dans ce texte? Que Brecht n'ait repris cet épisode dans aucune des versions publiées et qu'ici, justement, il ne condamne pas Galilée. La condamnation de Galilée dans la version californienne était, après Hiroshima, une réaction à l'environnement américain. Ce qui m'intéresse, c'est le point final du personnage. Je ne trouve vraiment cette position de nouveau formulée que dans l'un des derniers poèmes. Quand dans la chambre blanche de la charité, je me suis réveillé sur le matin et que j'ai entendu le merle, j'ai compris bien des choses. Depuis longtemps déjà, je n'avais plus peur de la mort, étant donné que rien ne saurait me manquer jamais si moi-même je manque. À ce moment, je parvins à me réjouir même du chant des merles après moi. Il arrive là à quelque chose comme une conscience de l'espèce, donc à une responsabilité qu'il n'a pas seulement envers lui-même. À un dépassement de la position, mettons, de l'opéra de Katsu dans l'épisode de Galilée. Au lieu de la parabole, la chose véritable, la position opposée à l'après-moi-le déluge des bourgeois. On saisit mieux aujourd'hui, même s'il est peut-être trop tard, qu'en ne songeant qu'à l'ordre du présent, on rend l'avenir impossible. C'est vivre aux dépens de nos descendants. Ou bien, Virginia lit l'inscription 14, « Admirable est le bien ». On attendrait que Brecht dialectise un peu sur ce point. Mais Galilée dit seulement « plus fort ». Une fin ouverte, comme dans La Tempête de Shakespeare. Ce qui m'intéresse, c'est que dans Galilée, Brecht est obligé par son matériau de changer sa dramaturgie de la parabole, de la description des mœurs. Dans cette pièce, il perd ses derniers masques. Il est aussi très étonnant que Galilée, qui pourtant est ici avec tellement de force le porte-parole de Brecht, n'ait rien à dire de l'inscription 37 « Dieu a créé l'homme comme son ombre, qui pourra la juger si le soleil est couché ?» Galilée se tait. Par ce silence, Brecht articule aussi une expérience des conditions de vie sous une dictature, et donc en Allemagne, quand il n'est plus si facile de condamner les gens au nom de la morale en général. Du même coup, il formule sa différence avec Thomas Mann. Cette position met en question la dramaturgie du Brecht classique, qui pose aujourd'hui quelques difficultés au théâtre, une tragédie qui valorise les personnages et aussi les dévalorise. Ici, il n'y a pas de jugement de valeur, pas de jugement de valeur. Pour moi, Brecht est à son meilleur niveau quand il est proche de Shakespeare, et Shakespeare ne porte pas de jugement de valeur. Les évaluations brechtiennes viennent naturellement d'impulsions politiques, d'intentions politiques qui étaient tout à fait nécessaires à l'époque, mais qui souvent aussi rendent les choses unidimensionnelles. Et il est extrêmement difficile de casser effectivement une pièce comme La bonne âme du Sichuan ou Le cercle de craie caucasien, et de tirer maintenant à la surface des couches qui, à l'époque où ces pièces ont été écrites, étaient peut-être recouvertes par d'autres. Mais c'est ce qui rend les pièces vivantes pour le théâtre, que telle couche soit à la surface, et dans une situation ou une génération différente, telle autre. Et c'est très difficile avec ces paraboles de Brecht, qui sont énormément calculées, dont il a fait des choses fermées. Elles ne redeviendront vivantes que si on les casse, c'est-à-dire que si les textes peuvent de nouveau travailler. Qu'est-ce que le travail d'un texte ? Une citation de Métis ou le livre des retournements. Le plus souvent, nos expériences se transforment très vite en jugements. Ces jugements, nous en gardons le souvenir, mais en les confondant avec les expériences. Naturellement, des jugements ne sont pas aussi sûrs que des expériences. Il faut une technique bien définie pour tenir frais le souvenir des expériences, de façon à pouvoir y puiser sans cesse de nouveaux jugements. De la notion d'expérience chez Brecht, on peut sûrement débattre. Pour moi, il a trop souvent transformé trop vite ses expériences en jugement théorique. Cela raccourcit le processus de réception. Il s'agit d'ouvrir de nouveau le noyau de réalité de son expérience à l'aide de l'expérience d'aujourd'hui. C'est alors qu'éclate la contradiction entre jugement et expérience. Et à ce moment-là, les textes travaillent. Heiner Müller.

0: Deuxième nuit. Le racket émotionnel, poème. Type carrousel et type planétarium. L'effet de distanciation. Les classes. Bruegel. La science. La légèreté. Fondation du ta-être.
1: Le type carrousel et le type planétarium dans la dramaturgie. Lorsqu'elle se proposa de donner au théâtre des représentations instructives de la vie sociale des hommes, la nouvelle dramaturgie rencontra de grandes difficultés, qui découlaient de la fonction sociale du théâtre contemporain. Meilleures étaient ses représentations, c'est-à-dire plus elles facilitaient l'action du spectateur, plus elle entrait en conflit avec l'ancienne fonction sociale du théâtre, et moins le théâtre pouvait en tirer parti. Le théâtre contemporain, celui qui est sérieux du moins, ne cesse d'améliorer ses représentations de la vie sociale des hommes. On s'est efforcé pendant longtemps de contenir ces améliorations dans le cadre de l'ancienne fonction du théâtre. Mais il semble que l'on ait atteint désormais la limite des améliorations qu'il est possible de ménager sur la base de cette ancienne fonction. Pour traiter plus facilement notre sujet, nous allons recourir à deux comparaisons qui nous permettront d'opposer deux types de dramaturgie. Ces deux comparaisons serviront provisoirement à mettre les choses au clair et pourront être oubliées aussitôt après car elles sont défectueuses à bien des égards. Le nouveau type doit être comparé à cette installation bien connue qui sert aux démonstrations astronomiques, le planétarium. Le planétarium montre les mouvements des astres, autant qu'ils nous sont connus. Avant de réclamer une dramaturgie de type planétarium, il nous faut bien entendu attirer l'attention sur les limites, de jour en jour plus nettes, de la mécanique. Si les lois auxquelles sont soumis les mouvements des astres, quand nous les observons dans les planétariums, ne nous paraissent pas précisément humaines, il faut dire que ces lois ne rendent pas non plus parfaitement compte des mouvements réels des astres. Cet appareil ingénieux a encore un défaut. Il est, à certains égards, trop schématique. Ces ellipses et ces cercles parfaits ne reproduisent qu'imparfaitement les mouvements réels, puisque ceux-ci, comme nous le savons, sont plus irréguliers. Notre dramaturgie ne doit pas représenter les mouvements des hommes comme des mouvements mécaniques, car s'il est vrai que nous visons à pouvoir énoncer des affirmations moyennes et sommaires, il ne nous est guère possible de faire d'autres prévisions que celles qui portent sur des masses d'hommes, nous devons fortement accentuer ce caractère moyen et sommaire de nos affirmations, en spécifiant comme tel le cas particulier auquel nous avons affaire dans la dramaturgie, en désignant sans cesse ces écarts par rapport à ce qui est conforme à la loi. Ainsi, et ainsi seulement, nous parviendrons à représenter d'une façon à peu près utilisable les conséquences probables de modes de comportement humain déterminés, lesquels sont à leur tour des modes de comportement humain. Quelque novatrice que puisse paraître notre attitude d'auteur dramatique, quand nous utilisons les théâtres comme on utilise des planétariums, nous marchons sur le sol vermoulu d'une très vieille science, la mécanique de Newton. Nous devons nous rendre compte que notre attitude est novatrice. Pour nous en assurer, nous allons maintenant comparer l'ancien théâtre avec un carrousel. Prenons de préférence un de ces spacieux carrousels qui vous promènent sur des chevaux de bois, dans des autos ou des avions, devant toutes sortes de paysages peints. Il en existe aussi qui vous entraînent dans des contrées fictives d'aspect redoutable. C'est fictivement que nous galopons, que nous volons et que nous conduisons. Le sentiment qu'on peut avoir d'être plus actif sur un carrousel que dans un planétarium n'est que partiellement fictif. Au moins, nous nous déplaçons réellement. Nous ne nous bornons pas à regarder. En cherchant à postuler une dramaturgie de type carrousel, nous devons naturellement excuser ce qu'il y a de coloré, d'un peu bizarre, d'enfantin dans notre comparaison. Nous n'en retiendrons que les facteurs identification et fiction. Elle nous servira à juger des perspectives qui sont les nôtres quand nous cherchons à accorder les fonctions d'un planétarium à celles d'un carrousel. On voit d'emblée combien il serait par exemple inutile d'améliorer dans un sens réaliste la représentation des paysages, des régions redoutables ou des voitures. Même en les améliorant dans ce sens, nous ne serions guère en mesure de dispenser aux clients de notre carrousel un enseignement décisivement meilleur sur l'équitation, le vol en avion, la conduite automobile et le monde environnant. Quant au caractère mécanique des représentations, il est commun à la dramaturgie de type carrousel, dramaturgie de l'identification, de la fiction, du vécu, et à la dramaturgie de type planétarium, dramaturgie critique réaliste. Encore qu'il soit plus difficile à déceler dans le premier cas. Le lyrisme et le subjectivisme de la dramaturgie la plus ancienne, de type carrousel, dissimulent le schématisme et le calcul qui sont à l'œuvre dans ces représentations du monde. Les règles esthétiques sont encore ce qu'il y a de moins nuisible. Elles n'estropient complètement le monde que dans les œuvres les plus faibles. Les pires mystifications se produisent là où surgissent symboles et essences qui échappent à tout contrôle humain, passion et instinct éternel, maxime divine. Sur ce point, les meilleures œuvres falsifient grossièrement la réalité. Elles n'en sont pas moins capables d'être vécues par le spectateur. Là n'est pas le critère. Dans l'art dramatique de type carrousel, l'activation du spectateur apparaît de plus en plus comme une activation très douteuse. Nous avons toutes les raisons de douter que soit donné là au spectateur, comme on le prétend, des impulsions utiles à sa vie réelle dans la société. La dramaturgie de type planétarium, qui, à première vue, abandonne tellement plus le spectateur à lui-même, le met pourtant davantage en état d'agir. Son progrès sensationnel, renoncer largement à l'identification du spectateur, a simplement pour but de livrer, par le moyen des représentations qu'il en donne, le monde à l'homme, au lieu de livrer, comme le fait la dramaturgie de type carrousel, l'homme au monde.
2: Nous en arrivons à l'effet de distanciation. Les physiciens nous disent qu'ils furent saisis d'un doute subit le jour où ils examinèrent les plus petites particules de la matière. L'objet de la recherche n'avait-il pas été modifié par l'exercice même de la recherche? Aux mouvements qu'ils examinent au microscope s'ajoutent d'autres mouvements provoqués par le microscope. D'autre part, les instruments de recherche se modifient eux aussi, vraisemblablement selon les objets auxquels on les applique. Cela se produit quand des instruments observent. Que se produit-il quand ce sont les hommes qui observent?
1: Le type carrousel, le type planétarium et la crise de l'identification. Il y a une différence entre représenter quelqu'un d'autre ou se représenter soi-même, comme entre voir quelqu'un d'autre représenté ou se voir soi-même représenté. La dramaturgie de type carrousel réclame du comédien qu'il se montre lui-même, qu'il se montre dans des situations, professions, états d'âme divers, et du spectateur qu'il se voit également lui-même dans des situations, professions, états d'âme divers. Le type planétarium réclame du comédien qu'il montre d'autres hommes, et du spectateur qu'il voit d'autres hommes. Le spectateur du type carrousel est actif, mais seulement de façon fictive. Celui du type planétarium est passif, mais ce n'est que provisoire. On peut toutefois objecter ce qui suit en faveur du type carrousel. Le spectateur y est actif de façon fictive, mais ce n'est là aussi que provisoire. On devrait alors répliquer du point de vue du type planétarium que l'instruction nécessaire à l'action ultérieure manque. Le type carrousel peut faire valoir sa capacité de dispenser lui aussi un enseignement, et sans passer par le travail exacerbé de la raison comme le fait le type planétarium. Ce dernier peut faire valoir qu'il suscite lui aussi des émotions, sans que ce soit les émotions brutes et sauvages du type carrousel. Le type planétarium essaie en effet de se libérer d'une lourde tradition, du devoir de susciter des émotions par ses représentations du monde. En revanche, il n'a rien contre les émotions qui naissent sur la base de ses propres représentations. Objecter que le type planétarium tente de se mêler des affaires de la science me semble inadmissible, puisqu'on est pour le moins aussi fondé à reprocher au type carrousel de se mêler des affaires de la religion. Tenir la religion pour une plus proche parente de l'art que la science n'est pas précisément flatteur pour l'art. Pour le prix d'une place, la dramaturgie de type carrousel métamorphose avec art ses spectateurs en rois, en amoureux, en combattants de la lutte des classes, bref, en ce que vous voudrez, comme dirait Shakespeare, « what you will ». Mais dans la lumière crue du lendemain matin, les rois conduisent les tramways, les amoureux remettent à leurs femmes des petits salaires et les combattants de la lutte des classes font la queue pour avoir le droit de se faire exploiter. Le type planétarium laisse les spectateurs être ce qu'ils sont, des spectateurs. Et ils voient leurs ennemis et leurs alliés. Le type carrousel a le pouvoir d'éveiller de puissants appétits, mais il reste improbable qu'il ait le pouvoir d'indiquer la voie de leur assouvissement. Que le but soit proche et bien en vue, le chemin sans encombre, la force suffisante, le type carrousel peut alors rendre de bons services. En 1917, pendant la guerre civile, les bolcheviks transportèrent au front l'opéra de Leningrad. Ce faisant, ils remplaçaient la nourriture et le matériel de chauffage par de la musique et renforçaient de surcroît l'esprit combatif. Ça aurait pu être la Traviata. Sous la République de Weimar, c'est après avoir vu la pièce Paragraphe 218 que les femmes de travailleurs et de petits bourgeois luttèrent pour obtenir des caisses de maladie le remboursement des produits contraceptifs. Cela ne doit pas être sous-estimé. Mais les grands combats des classes sociales exigent beaucoup. Le visage de l'ennemi est difficile à déchiffrer. L'union des hommes qui ont les mêmes intérêts est difficile à réaliser. Les combats sont longs et les élans combatifs, bref. Les émotions sont fallacieuses et les sources de l'instinct artificiellement polluées. Pour comprendre qu'à utiliser les critères scientifiques, une dramaturgie n'assimile pas encore sa fonction à celle des sciences. Il faut, les modèles du monde étant soumis ou non à des critères scientifiques, considérer le phénomène de l'identification, lequel semble inséparable de l'art. Il semble bien qu'en utilisant des critères scientifiques pour construire des modèles artistiques du monde, on est visé, même si l'on n'y parvenait pas, à préserver la possibilité de l'identification. Le spectateur de notre temps, doué d'un sens critique plus développé, ne pouvait plus s'identifier suffisamment, étant donné l'abîme qui séparait le monde reproduit par le théâtre du monde de la réalité. C'est seulement à partir de ce moment-là qu'on peut parler d'une assimilation des fonctions d'un art à celles de certaines sciences. À utiliser des critères scientifiques pour renforcer la possibilité de l'identification, on faisait courir à celle-ci les plus grands dangers. Il n'est pas étonnant qu'une dramaturgie qui vise à rendre possible à sa façon la prise de possession du monde, en dévoilant le monde partout où est possible une action sociale sur ses mécanismes, entraîne la crise de l'acte par lequel le spectateur prend possession de l'œuvre d'art. La crise de l'identification se manifeste dans la quasi-totalité des œuvres de la nouvelle dramaturgie qui vise à des effets sociaux.

0: Devant le rideau de toile s'avance le bonimenteur. Sur le rideau sont collés des écriteaux en grosses lettres. Le scandale des subventions au doc. La lutte autour du testament et des aveux du vieux Doxborough. Le gangster Ernesto Roma liquidé par ses amis. Intimidation et assassinat d'Ignace Dollfoot. Derrière le rideau, une musique de foire.
1: Cher public, nous vous présentons... Taisez-vous les gens tout au fond. Chapeau là-bas, la jolie dame. Des gangsters, l'historique drame. Inédite révélation sur la scandaleuse affaire de la pseudo-subvention aux pseudo-travaux portuaires. Nous vous montrons également les aveux de Doxborough avec son testament. L'ascension d'Arturo VIII au milieu de la messe. Vous verrez comment rebondit le tristement fameux procès de l'incendie. Le meurtre de Dollfoot. La justice dans les pommes. Les gangsters en famille ou la mort d'Ernest Rome. Et pour apothéose, en un dernier tableau, les gangsters s'emparant enfin de Cicéro. Vous allez voir. Joué par les plus grands acteurs, les illustres héros du monde des gangsters, gangsters morts et gangsters vivants, provisoires ou permanents, ceux qui sont nés gangsters ou le sont devenus, tel ce vieux Doxborough, modèle des vertus.
0: Le vieux Doxborough s'avance devant le rideau.
1: L'âme est noire, les cheveux blancs. Salue un peu, vieux dégoûtant.
0: Le vieux Doxborough se retire après avoir salué.
1: Vous y verrez aussi. Tiens, déjà le voilà qui paraît.
0: Gobola s'est avancé devant le rideau.
1: Le fleuriste appelé Gobola. Lui, le gueuloir graissé de pommade synthétique, vous vendra des vessies pour des lampes électriques. Le mensonge, dit-on, a les pieds raccourcis. Regardez voir un peu les pieds de celui-ci.
0: Gobola se retire en boitant.
1: Autour d'Hermès.

0: Manuel Guéry, le clown vedette. Sors de ton trou et fais voir ta binette.
1: Guéry s'avance devant le rideau et salue de la main.
0: Un des plus grands tueurs de toute la chronique. Fous le camp.
1: Guéry se retire, l'air vexé.
0: Et voici. Curiosité unique. Le gangster des gangsters. Le tristement célèbre Arturo VIII. Fléau que le ciel en colère envoya nous punir de nos iniquités, nos crimes, nos erreurs et notre lâcheté.
1: VIII s'avance devant le rideau et marche le long de la rampe.
0: Comment ne point penser à Richard le Troisième ? Jamais, depuis le temps de Lancastre et Tudor, jamais on n'avait vu la même histoire de flammes et de morts. Vu, honorable société, l'exceptionnel intérêt du spectacle, la direction n'a reculé ni devant les frais, ni devant les taxes. Tout est représenté en grand style tragique, mais sans quitter d'un pas le réel authentique. Nous ne vous montrons pas une fiction nouvelle, rien d'inventé ou bien d'imaginaire, d'expurgé, de refait afin de mieux vous plaire. Ce que nous vous montrons est partout bien connu. Le drame de gangster que chacun a vécu.
1: La musique joue plus fort, accompagnée d'un crépitement de mitraillette. Le bonimenteur se retire.

0: Il y a aussi un autre mode d'approche, c'est de dire que font les nazis? Quelle est l'attitude de la population dans l'Allemagne nazie par rapport aux dirigeants, par rapport à Goebbels, par rapport à Hitler?
1: Jean Jourdeuil.
0: C'est une attitude d'identification aussi. Et c'est évidemment une identification qui est d'une nature ou d'une forme différente de l'identification naturaliste. Que peut-être au théâtre on peut trouver si on pense à l'identification aux grands héros shakespeariens tels qu'on les traitait dans l'époque nazie. Et à ce moment-là, il y a une autre critique. Ça serait plus l'identification des grands meetings nazis ou aussi l'identification qu'on peut avoir au cinéma. Et je crois que Brecht s'intéresse au cinéma. Il faut penser qu'à la même époque, Walter Benjamin écrit par exemple son essai où il parle beaucoup du cinéma, l'œuvre d'art à l'ère de la reproductibilité technique, dans lequel, si je me souviens bien, il cite une phrase du juriste proto-nazi Carl Schmitt. Il y a deux personnes qui sont élues par acclamation, le dictateur et la vedette. L'identification et l'illusion dans le théâtre font l'objet d'une construction, ne sont pas des phénomènes naturels, et qu'on peut les déconstruire pour reconstruire autrement.
2: Plus ce que l'on montre paraît naturel, d'une certaine manière, plus c'est monté et plus c'est faux.
1: Jean-Louis Besson.
2: Et c'est ça, finalement, la critique de l'identification, elle est là. C'est-à-dire que c'est pas le fait qu'un acteur puisse s'identifier à un personnage ou le spectateur s'identifie à un moment à un personnage, encore que cette identification, je ne sais pas si elle a jamais existé au théâtre, mais ça, c'est un autre problème. Peut-être a-t-elle été possible seulement au moment du naturalisme. Mais si Brecht analyse, comme il le fait, le jeu d'Hitler, il y a tout ce texte dans lequel il essaie de déconstruire, justement, la façon dont Hitler prépare ses discours, se présente lors de ses discours, fait des pauses dans ses discours, pour montrer que tout ça n'est pas naturel, que tout ça a l'air naturel, mais que tout ça est construit, que tout ça est faux, que tout ça est du théâtre, au mauvais sens du terme.
1: L'appartement d'Arturo Huy, au Mammoth Hotel. Deux gardes du corps amènent un acteur déguenillé. À l'arrière-plan, Gobola.
3: Ist ein Schauspielerchef, unbewaffnet.
4: Er hätte nicht die Pinke Pinke für einen Brownie. Voll ist er nur, weil Sie ihn in der Kneipe was deklamieren lassen, wenn Sie voll sind. Aber er soll gut sein, er ist ein Klassikanischer.
5: C'est un acteur, Patron.
6: Pas d'armes sur lui.
7: Il n'aurait pas assez de fric pour se payer un pétard. Simplement, il est sous parce qu'au bistrot, ils le font réciter quand ils sont en classe. Mais il paraît qu'il est bien. Le genre classique.
6: Alors écoutez, on m'a laissé entendre que ma prononciation laissait à désirer. Comme je ne pourrais pas éviter, dans certaines circonstances, d'avoir à exprimer quelques mots, surtout si ça tourne à la politique, je veux prendre des leçons. Et aussi pour le maintien.
8: Très bien.

0: Le miroir.
1: Un garde du corps apporte un gigantesque miroir.
0: D'abord, pour marcher. Comment faites-vous pour marcher? Au théâtre ou à l'opéra?
2: Je vois ça. Vous pensez au grand style. Jules César, Hamlet, Roméo, les drames de Shakespeare. Ah, monsieur, oui, vous avez trouvé l'homme qu'il vous fallait. La démarche classique, le vieux Mahonnet peut vous la prendre en 10 minutes. Messieurs, vous avez devant vous une tragique destinée. Toute ma carrière brisée à cause de Shakespeare. Un poète anglais. Sans lui, je pourrais jouer aujourd'hui à Broadway. La tragédie d'un homme de caractère. Mahonnet, ne jouez pas Shakespeare quand il s'agit de jouer Ibsen. Regardez le calendrier. On est en 1912, monsieur. Et moi? L'art ne connaît pas de calendrier. Et moi, je fais de l'art, monsieur. Eh oui, c'est comme ça.
3: Il me semble, patron, que tu as frappé à la mauvaise porte.
4: Il est out of date.
0: On verra bien. Marchez voir un peu comme on fait chez votre Shakespeare.
1: L'acteur marche en long et en large.
0: Bien.
2: Mais tu ne peux pas marcher comme ça devant ces marchands de chou-fleurs. Ça ne fait pas naturel.
0: Qu'est-ce que ça veut dire, pas naturel? Il n'y a personne de naturel aujourd'hui. Quand je marche, je veux qu'on s'aperçoive que je marche.
1: Il imite la démarche de l'acteur.
0: Et maintenant, l'élocution. Récitez-moi quelque chose.
2: Shakespeare. Rien d'autre. César. Le héros de l'Antiquité.
1: Il tire un petit livre de sa poche.
2: Que diriez-vous du discours de Marc-Antoine? Devant le cercueil de César, contre Brutus, le chef des assassins. Un modèle de discours pour réunion publique. Très célèbre. J'ai joué Marc-Antoine à Zénith en 1908. Tout à fait ce qu'il vous faut, monsieur lui.
1: Il se met en posture et récite vers après vers le discours de Marc-Antoine.
2: Hélas, je ne viens pas célébrer sa mémoire.
1: Huy répète chaque vers en s'aidant du livre, l'acteur le corrigeant de loin en loin, mais il conserve malgré tout sa voix brève et rauque.
2: La voix du monde entier parle assez de sa gloire. Mais de mon désespoir, ayez quelque pitié, et pardonnez du moins ses pleurs à l'amitié. Contre ces meurtriers, je n'ai rien à vous dire. C'est à servir l'État que leur grand cœur aspire. De votre dictateur, ils ont percé le flanc. Comblés de ses bienfaits, ils sont teints de son sang. Pour forcer des Romains à ce coup détestable, sans doute il fallait bien que César fût coupable. Je le crois, mais enfin, César a-t-il jamais, de son pouvoir sur vous, appesanti le fait?
0: A-t-il gardé pour lui le fruit de ses conquêtes? Des dépouilles du monde, il couronnait vos têtes.
2: Des dépouilles du monde, il couronnait vos têtes.
0: Tout l'or des nations qui tombaient sous ses coups. Tout le prix de son sang fut prodigué pour vous. De son char de triomphe, il voyait vos alarmes. César en descendait pour essuyer vos larmes.
2: César en descendait pour essuyer vos larmes.
0: Du monde qu'il soumit, vous triomphez en paix. Puissant par son courage, heureux par ses bienfaits, il payait le service, il pardonnait l'outrage. Vous le savez,
2: grand Dieu,
0: vous dont il fut l'image, vous, Dieu qui lui laissiez le monde à gouverner, vous savez si son cœur aimait à pardonner, il est vrai que César fit aimer la clémence. Hélas, si sa grande âme eût connu la vengeance...
2: Hélas, si sa grande âme eût connu la vengeance,
0: il vivrait et sa vie eût rempli nos souhaits, surtout ses meurtriers. Il versa ses bienfaits. Deux fois à Cassius, il conserva la vie. Brutus, où suis-je? Ciel, au crime, au barbarie. Chers amis, je succombe et mes sens interdits.
2: Brutus, son assassin, ce monstre était son fils.
1: Pendant les derniers vers, le rideau tombe lentement.

0: Brecht, Arthur Houy, ça a été d'ailleurs sa dernière mise en scène, qu'il avait confié le rôle du comédien à un grand comédien allemand, Minetti, et le rôle d'Arthur Houy à Martin Wuttke.
1: Ce qui est intéressant, c'est que Minetti est l'acteur qui est devenu célèbre sous le nazisme,
0: oui, oui.
1: Qui a aussi de nouveau, qui est de nouveau devenu célèbre dans les années 60-70.
0: Mm-hmm.
1: Et donc là, quand il le met, un vieux comédien très détruit, gâteux, presque gâteux, sur la scène, c'est aussi le vieux nazi qui est là. C'est-à-dire que c'est le vieil acteur qui a partie liée avec le nazisme, qui est celui qui donne des leçons au jeune acteur. La chose qui était intéressante, c'est que la leçon se fait sur un texte de Shakespeare. Et donc Arthur Houy est une pièce qui a déjà chez Brecht à voir avec Shakespeare, d'une part parce que le comédien utilise Shakespeare pour donner la leçon de maintien et de diction. C'est Antoine parlant de la mort de Jules César. C'est-à-dire que derrière Arthur Houy et cette façon de traiter du nazisme, il y a Shakespeare. Ce que Brecht utilise là de Shakespeare, c'est le Shakespeare tel qu'il était représenté dans l'Allemagne nazie. La scène suivante, immédiatement, on trouvait Arthur Houy faisant un discours à toute une foule qui était sur la scène. Et dans le spectacle de Müller, la chose qu'on a, c'est que après cette leçon que Wuttke Hitler avait prise auprès de Minetti, le rideau tombait derrière Wuttke. Wuttke se trouvait face à la salle du Berliner Ensemble, et c'est à ce public-là, à cette population-là, le public berlinois d'aujourd'hui, enfin des années 95, qu'il tenait le discours d'Hitler. C'est-à-dire que Müller avait fait opérer à la pièce une rotation qui faisait que les choses n'étaient plus montrées devant un public, mais le public était interpellé comme étant un public nazi hypothétique ou potentiel.
0: C'était tout à fait caractéristique à la fin du spectacle, où, au moment du salut, Martin Wuttke, donc, qui jouait Hitler, ébauchait un salut nazi qu'il transformait au dernier moment par un baiser adressé à la salle. Et c'était un spectacle qui avait beaucoup travaillé sur la fascination, sur la séduction. C'est-à-dire, effectivement, Hitler a séduit le peuple allemand et, dans la mise en scène de Müller, Martin Wuttke exerçait une séduction extraordinaire sur la salle, par son jeu. Et il y avait un rapprochement entre les deux, et c'était un spectacle, finalement, dont, me semble-t-il, le thème fondamental était celui de la séduction. Et non plus les manigances politiques, et non plus le lien entre le capitalisme et le fascisme, qui était quand même un des propos essentiels de la pièce de Brecht.
2: Öffentliche Veranstaltung. Titel: Der aufhaltsame Aufstieg des Arthur Houy. Untertitel: Theaterinszenierung am Berliner Ensemble. Text: Brecht Berthold. Komponist: Musala Hans-Dieter.
1: On peut peut-être voir dans l'achat du cuivre un certain nombre de noyaux de cristallisation. Il y a effectivement le noyau galiléen au début. Alors, il y a un deuxième noyau qui est, à propos d'Arthur Houy, les textes qui renvoient au fascisme. Discours du comédien sur le petit nazi, et surtout le texte qui est d'ailleurs un dialogue d'un autre type, la théâtralité du fascisme. Un dialogue à deux voix, qui peut peut-être faire penser au dialogue d'exilés. C'est une autre stratégie de dialogue que celle du dialogue galiléen, qui est un dialogue à trois. Et on pourrait dire que autant Galilée est une figure d'identification pour Brecht au début, et cela de manière durable. De manière durable, mais avec autocritique. Mais Shakespeare, c'est pas un point de cristallisation, je dirais c'est un horizon à atteindre, et que là, il n'atteint pas.
3: De la théâtralité du fascisme.
4: Au cours d'un entretien récent, nous avons cherché comment parvenir à un jeu théâtral qui, représentant la vie sociale des hommes, donnerait aux spectateurs la clé leur permettant de maîtriser leurs problèmes sociaux. Et maintenant, je propose que nous examinions comment jouent les oppresseurs de notre temps. Non pas dans leur théâtre, mais dans la rue et dans les lieux de réunion, dans leurs appartements privés, leurs chancelleries et leurs salles de séance. Et par jeu théâtral, nous voulons dire ici qu'ils ne se conduisent pas seulement comme l'exigent leurs actes, mais qu'ils agissent en ayant conscience d'être exposés au regard du monde et qu'ils font tout pour que leurs actes et leurs démarches s'imposent aux yeux du public comme évidents et exemplaires.
5: Considérons d'abord ces petites dramatisations si caractéristiques du national-socialisme. Cette façon de conférer une allure théâtrale à des situations dont la

0: forme n'est pas spécialement frappante. L'incendie du Reichstag en est l'exemple classique. On dramatise le danger communiste, on l'orchestre pour qu'il fasse de l'effet. Le 30 juin nous offre un autre exemple. Quelques homosexuels étant pris en flagrant délit par le Führer en personne, les nazis en profitent pour grossir ce qui n'était guère qu'une tendance politique opposée et lui donner l'allure d'une conspiration effective, tangible et dramatique. Et c'est l'élimination des SA. Cela dit, nous pouvons passer à ce qui relève directement du jeu de l'acteur. Il n'y a aucun doute possible. Les fascistes se conduisent d'une manière particulièrement théâtrale. Ils sont même particulièrement doués pour cela. Eux-mêmes parlent de mise en scène. Ils ont emprunté au théâtre toute une série d'effets, projecteurs et musique d'accompagnement, chœurs et effets de surprise. Il y a des années, un comédien m'a raconté qu'à Munich, Hitler avait même pris des leçons chez Basile, un comédien de la cour. Des leçons non seulement de diction, mais de maintien.
1: Mais laissons là Hitler et son initiation à l'imposante technique des vedettes, et considérons plutôt ces éléments théâtraux que lui et les héros de sa clique n'ont pas directement empruntés au théâtre, même si le théâtre de notre temps les utilise. Venons-en au caractère représentatif de son comportement.
0: Oui, allons-y. Considérons-le quand il se donne pour le grand exemple. Pour l'archétype de l'Allemand, le modèle de la jeunesse.
1: Je ne pensais pas seulement à cela. Cet aspect-là du personnage est manifeste. Cela relève encore de la pose. Il reprend par exemple à peine modifié le modèle du Siegfried de Wagner, avec en plus un certain air d'homme du monde. Il suffit d'observer les photographies qui le montrent s'inclinant devant Hindenburg, Mussolini ou les dames de la haute société. Dans les rôles qu'il compose, le mélomane, l'amateur de vraie musique allemande, le soldat inconnu de la Première Guerre mondiale, le généreux donateur et camarade compatriote, celui qui conserve sa dignité dans le deuil et reste maître de soi, il met toujours l'accent sur la note individuelle. Contrairement au Duce, il arbore un mépris manifeste pour l'activité physique. Mussolini s'exhibe volontiers en maçon, en cultivateur, en chauffeur, en escrimeur. Hitler, lui, affectionne l'attitude de celui qui inspecte. Une photographie de son arrivée en Italie, Venise, est à cet égard tout à fait remarquable. Selon toute apparence, Mussolini lui montre la ville. Affairé et empressé, le peintre en bâtiment joue l'homme d'affaires en voyage, mais l'homme d'affaires qui serait aussi fin connaisseur de l'architecture. Un fin connaisseur également, d'ailleurs, du protocole qui lui interdit de porter son chapeau mou, qu'il y ait du soleil ou non. Lors d'une visite qu'il rend au vieil Hindenburg malade, il joue devant l'appareil photographique l'invité bout en train. Le maître de maison et son petit-fils, qui n'ont apparemment pas oublié l'appareil autant que lui, sont comme étrangers à la scène. Il a évidemment tant de fonctions à remplir qu'il ne réussit pas toujours à conférer à chacun de ses rôles toute l'unité nécessaire. Mais poursuivons. Observons surtout comment il anime les grands discours qui préparent ou justifient ses boucheries. Tu vois, il nous faut l'observer là où il veut amener le public à s'identifier à lui et à dire « Oui, c'est bien ainsi que nous aurions agi ». Bref, là où il apparaît en tant qu'homme et cherche à faire à croire que ses actions sont tout simplement humaines, qu'elles vont de soi. Là où, par conséquent, il veut amener tout son public à l'approuver intuitivement, sentimentalement et à l'acclamer. C'est un théâtre très intéressant.
0: Oui. Et c'est un théâtre très différent de celui que fait à notre coin de rue le témoin de l'accident.
1: Très différent. Ne serait-ce que parce que ce théâtre-là, celui du Führer, a beaucoup plus à voir avec celui qui se fait d'ordinaire sur scène. Il fait naître cette identification du public à celui qui agit, identification qui est considérée d'ordinaire comme le produit fondamental de l'art. Il y a là cet envoûtement qui subjugue, cette transformation de tout le spectateur en une masse unifiée qu'on attend de l'art.
0: Je dois te dire que cette tournure m'effraie un peu. Il semble maintenant que tu veuilles à tout prix rattacher la production de l'identification, pour la discréditer, au numéro de ce douteux individu. Il est évidemment exact qu'il vise une identification de ce type, mais c'est aussi ce qu'ont visé des gens de la plus parfaite honnêteté.
1: Bien sûr, mais si l'identification devait être discréditée, il faudrait l'en rendre responsable, lui, plutôt que moi. Seulement, nous ne progressons pas si nous refusons, par crainte de ce qui pourrait en résulter, de tenir compte de notre observation. Étudions donc sans trembler, ou même en faisant trembler, comment celui dont nous parlons utilise le procédé de l'identification. Voyons un peu à quelle ficelle de métier il a recours. Prenons par exemple sa façon de tenir ses discours. Dans les discours qui doivent lui permettre d'engager ou de justifier ses actions politiques, il se met lui-même, pour faciliter l'identification, dans des états personnalisés au plus haut point, dans des états qui sont à la portée de l'homme de la rue. En eux-mêmes, les discours d'hommes d'État ne sont en aucune façon des transports impulsifs et spontanés. On les retouche à plusieurs reprises, et de divers points de vue, on les conçoit en fonction d'une date déterminée. Quand ils s'avancent vers le micro, l'orateur ne se sent pas particulièrement courageux, ni particulièrement en colère, ni particulièrement triomphant, etc. En général, donc, l'orateur se contente de lire son discours avec un certain sérieux, de prêter à ses arguments un certain pouvoir de persuasion, etc. Le peintre en bâtiment et ceux de sa clique s'y prennent autrement. Toutes sortes de trucs sont d'abord utilisés pour susciter et intensifier l'attente du public, car il faut que le peuple devienne un public. On fait courir le bruit qu'on ne peut pas prévoir ce que l'orateur dira. Car il ne parle pas au nom du peuple et ne se contente pas de dire à haute voix ce que le peuple a à dire. Il est une individualité, un héros de théâtre, et il veut faire dire au peuple, plus exactement au public, ce qu'il dit lui-même. Pour être plus exact encore, lui faire ressentir ce que lui-même ressent. Tout est donc suspendu à cette condition. Il faut qu'il ressente lui-même les choses avec force.
0: Et quand donc échoue la production d'identification? Car enfin, nous savons que d'énormes masses d'hommes considèrent le peintre en bâtiment d'un regard extérieur et froid, et n'adoptent pas un seul instant son point de vue.
1: La production de l'identification échoue auprès des hommes dont ils lèsent continuellement les intérêts. Et cela dans la mesure où ces hommes gardent constamment sous les yeux la réalité dans toute son ampleur, et ne considèrent le peintre en bâtiment que comme un petit élément de cette réalité.
0: Et ceux-là seuls sont capables de saisir réellement les lois d'après lesquelles se joue son apparition sur scène.
1: Oui.
0: Bon, ils ne s'identifient pas à lui parce qu'ils savent que leurs intérêts diffèrent des siens. Il reste cependant qu'ils pourraient parfaitement s'identifier à quelqu'un qui défendrait leurs intérêts.
1: Bien sûr. Mais alors, ces hommes seraient également incapables de saisir les lois d'après lesquelles se joue l'apparition de cet homme-là. Tu pourrais dire... Il les conduit pourtant sur la voie juste. Quel danger peut-il y avoir à le suivre aveuglément? Mais ce serait une conception complètement fausse de la voie juste. Impossible de suivre la voie juste si l'on est tenu en lisière. Ce qui importe dans la vie de l'homme, ce n'est pas tant la direction dans laquelle il marche que le fait même de marcher. Le concept de la voie juste est moins bon que celui de la démarche juste. La qualité éminente de l'homme, c'est la critique. C'est elle qui a fait naître la plus grande partie des biens de ce monde. C'est elle qui a le plus amélioré la vie. Celui qui s'identifie sans réserve à un autre homme abandonne en fait toute critique à son égard comme envers lui-même. Au lieu d'être sur ses gardes, il est somnambule. Au lieu de faire quelque chose, il permet qu'on fasse quelque chose de lui. C'est quelqu'un avec qui les autres vivent. Et de qui les autres vivent, c'est quelqu'un qui ne vit pas réellement. Il a seulement l'illusion de vivre. En réalité, il végète. Il est pour ainsi dire vécu. C'est pourquoi le spectacle théâtral qui nous est donné par le fascisme n'est pas l'exemple qu'il faut pour qui recherche un théâtre dont les représentations puissent donner aux spectateurs la clé leur permettant de maîtriser les problèmes de la vie sociale.
0: Il est difficile d'approuver cette conclusion. Elle condamne une pratique que les théâtres exercent depuis des millénaires.

0: Tu veux dire que la pratique du peintre en bâtiment est nouvelle?
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3: Première émission, autour de l'achat du cuivre, Galilée et théâtralité du fascisme. Avec Bernard Ballet, Philippe Maurier-Genoux, Christophe Brault, Cédric Weber, Marion Botelier, Quentin Bayot, Alain Fromager, Jean-Pierre Calfon, Laurent Cléry, Marc Barbé, Jean-Paul Bézina, Mohamed Rouhabi, Dominique Raymond, Florence Lecor, Laurent Lederer, Andrea Schiffer. Bruitage, Bertrand Amiel. Équipe de réalisation, Serge Ristich, Éric Villenfin, Delphine Lemaire, Jean-Mathieu Zand. Les pièces de Brecht sont publiées aux éditions de l'Arche et traduites par Jean Jourdeuil, Béatrice Périgot, André Combes, Éloi Recoin, Armand Jacob. Maison de poupée de Ibsen, traduction Terrier Sinding, aux éditions de l'Imprimerie Nationale. Texte de Heiner Müller, extrait de Faute d'impression, traduction Jean-Pierre Morel, aux éditions de l'Arche.

0: Leben ist der Mensch nicht anspruchslos genug.
1: Vous écoutez France Culture, c'était votre soirée fiction théâtre. Vous pouvez réécouter L'achat du cuivre, réalisé par Jean-Mathieu Zande, sur le site de France Culture et sur l'application Radio France. Et puisqu'il était question dans cette soirée de la résistible ascension d'Arthur Auruy, nous nous quittons avec les premières notes de la chanson qui accompagnait l'ouverture de cette pièce dans la mise en scène d'Heiner Müller en 1995 avec le Berliner Ensemble et l'acteur Martin Wuttke dans le rôle titre. Bonne soirée sur France Culture.

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0: Pour moi, Fidel Castro, c'est avant tout un mythe, parce qu'il l'est, objectivement, dans la mentalité des gens, dans les représentations collectives. Mais aussi, c'est un mythe parce que lui-même, Fidel Castro, l'a voulu. Et donc, l'histoire de Fidel Castro et de sa révolution, c'est l'histoire d'un mythe.
1: Parler de Castro à Cuba, ça serait considéré comme contre-révolutionnaire. On ne dit pas Castro, on dit Fidel. Ce culte de la personnalité, avec les enfants, avec d'autres, on fait crier « Dame una F, donne-moi un F !»« Dame una I, donne-moi un I !»« Dame una D, donne-moi un D !»« Dame una E, donne-moi un E !»« Dame una L, donne-moi un L !» Que dice? Qu'est-ce que ça dit? Fidel. On n'entend pas, no se oye. Fidel, más fuerte, plus fort. Fidel, Fidel, Fidel. Et on est obligé de répéter ça. F, F comme fusil, F comme Fidel.
2: Fidel est un personnage qui veut laisser une trace dans l'histoire et qui se met en scène en permanence. Pas dans sa vie personnelle, puisque quand on est un révolutionnaire, on n'a pas de vie personnelle. En revanche, Fidel était un personnage extrêmement séduisant par son attitude physique qui en imposait, par ses traits d'humour, par l'empathie qu'il pouvait avoir avec les gens qu'il aimait bien, et puis évidemment le contraire avec les gens qu'il aimait pas. Et donc il séduit les individus, comme il a séduit des tas de journalistes qui l'ont interviewé, et il séduit les peuples. Et ça marche.
3: Castro, il était un cubanote. Cubanote, ça veut dire un super mec, un super mal. À l'université, quand il était à la dernière année des droits, il était très bien habillé, toujours avec un costume, mais un revolver. Il allait toujours avec le revolver, comme si c'était un deuxième pénis. C'était les cubanotes, les véritables machos cubains, voilà. Après, il est très ambitieux. La A de Castro, c'est l'ambition. Je crois qu'il est né ambitieux. La S de Castro, il était en même temps très sociable, vraiment. Très tyrannique, parce que c'était un tyran. Et orgueilleux.
4: Contrairement en Occident, où l'image de Fidel Castro est extrêmement négative, dans le reste du monde, Fidel Castro est perçu comme étant l'archétype de l'indépendantiste du XXe siècle, comme le vecteur de ce message universel d'émancipation. Son œuvre a dépassé les frontières nationales et même continentales pour irriguer le reste du monde.
5: Oui, bon, je vais parler de Fidel Castro parce que c'est toi qui me l'as demandé, mais je n'ai parlé jamais, plus jamais de lui. Par contre, Cuba, oui, elle m'intéresse énormément parce que c'est mon pays, c'est ma terre natale. Mais Fidel Castro, c'est fini. Ça forme partie d'une histoire noire, obscur, qui malheureusement a laissé une trace terrible pour le pays.
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0: quand l'idée finit par s'imposer pour que toute cette vie puisse être synthétisée en un tout petit peu moins d'une heure d'un abécédaire, d'une sorte de danse des mots autour du patronyme du leader Maximo, Castro, six lettres, l'universitaire que vous êtes, Nancy Berthier, a pensé que l'exercice pouvait être à la fois ludique, synthétique et efficace.
1: J'aime beaucoup cette approche ludique qui, d'abord, a le mérite de ne pas exister. Et puis, je pense aussi que aborder cette commémoration, ces 100 ans depuis la naissance de Fidel Castro, à travers la dimension qui pourrait être très décousue de cet abécédaire, c'est aussi respecter la multiplicité des facettes, à la fois dans le temps, dans l'histoire, et puis aussi dans les opinions, dans les diversités d'opinions.
0: L'idée, c'est pas forcément que ces lettres soit égrené de manière logique, du C au O, mais plutôt de manière chronologique. R comme Robin des Bois. C'est là que commence ce que vous appelez, Nancy Berthier, la cristallisation iconique.
1: Donc on est en 1957, en pleine guérilla, et le journaliste Herbert Matthews va rendre visite à Fidel Castro dans la Sierra Maestra.
0: Journaliste célèbre du New York Times.
1: La personne de Fidel Castro avait été donnée pour morte. Herbert Matthews le rencontre avec une poignée de guérilleros, l'interviewe, fait des photos. L'une de ces photos, il y aura plusieurs reportages, mais le premier reportage qui sort dans le New York Times est une photo en une du journal, largement commentée, c'est finalement la naissance de l'icône, à savoir le guérillero avec son béret, son uniforme vert olive, la barbe, le regard droit. Et c'est cette image-là qui va cristalliser l'icône. Sachant que l'opinion américaine, à ce moment-là, n'est pas nécessairement défavorable à la figure de ce jeune guérillero.
0: Jacobo Machover, vous l'universitaire, l'historien, le chercheur et le cubain en exil depuis vos 9 ans, est-ce qu'on a affaire avec le personnage de Fidel Castro à une construction, la construction d'un mythe, un récit savamment orchestré par lui-même quand il reçoit dans la Sierra Maestra, là où il est réfugié avec la poignée d'hommes, le journaliste Herbert Matthews?
2: Fidel était peut-être intelligent, mais je pense que c'est plutôt Raúl Castro qui a monté ça. Il a fait défiler des tas de gens. Des tas de gens, certains habillés, ils avaient un chapeau, après ils l'enlevaient. Ils passaient et repassaient devant lui pour faire croire que c'était une guérilla très importante, alors qu'il y avait à peine 18 hommes, quelque chose comme ça. C'était début 1957. Et Herbert Matthews, il avait une très grande expérience, il avait couvert la guerre d'Espagne, il a vu la possibilité d'un scoop. Et bon, il a rapporté ça au New York Times, en démontrant que Fidel Castro n'était pas mort, contrairement à ce que le président Batista avait déclaré. Le New York Times a joué un rôle très, très important dans la consolidation du régime castriste aux États-Unis.
3: Oui, mais c'est un truc des Américains, ça. Ils adorent faire... construire des figures hollywoodiennes.
0: Zoé Valdez, romancière, exilée.
3: Il y a toujours un besoin pour les pays développés, pour les pays cultivés, pour les pays de l'Occident, de s'inventer le plus loin possible des figures qui puissent leur remplir leur nécessité d'avoir des héros très très loin d'eux.
0: Comment on explique néanmoins que cette figure du héros révolutionnaire a perduré dans le temps? Comment on vit cette histoire-là d'avoir devant vous, qui est en exil et qui avait choisi de partir, des gens qui croient encore à ce Robin des Bois?
3: Je pense qu'il n'y a pas beaucoup de gens qui croient encore. Hein. Je pense que même aujourd'hui, les Français qui ont énormément envie de croire à quelque chose, ils ont oublié complètement Cuba et Castro. Hein. Et je ne me suis pas exilée, ils m'ont exilée, parce que j'ai écrit un livre qui s'appelle « Ni un quotidien » sur la vie quotidienne à Cuba. Ils n'ont pas aimé le livre, ils ne m'ont pas laissé rentrer à Cuba jusqu'à aujourd'hui.
0: C'est un des plus gros scoops du New York Times. Castro is still alive and still fighting in the mountains. Castro est toujours vivant, il combat dans les montagnes.
1: Alors, la figure de Robin des Bois n'est pas explicite dans l'article d'Herbert Matthews, et pourtant, en filigrane, se dessine cette figure qui est extrêmement présente dans l'imaginaire de la culture américaine à l'époque. En fait, avec cet arrière-plan culturel, même si la figure n'est pas citée, n'est pas nommée, la figure de ce jeune homme dans les forêts qui enlève l'argent des riches pour les donner aux pauvres, les redistribuer, elle est très populaire. D'ailleurs, très peu de temps après, dans la presse, bon, je pense à la France, Paris Match, un reportage en 1958, un reportage dans la Sierra Maestra, sera intitulé explicitement là Fidel Castro, le Robin des Bois d'Amérique latine. Mais ce qui est intéressant, c'est que après la victoire des forces révolutionnaires en janvier 1959, Fidel Castro va capitaliser sur ces éléments qui sont liés à un contexte historique, à savoir le treillis militaire, la couleur vert olive, le béret, la barbe, et ce, quasiment jusqu'à la fin de sa vie. Ça va vraiment être l'émergence d'un nouveau corps politique qui va incarner le pouvoir à travers un certain nombre de signes. Pour Fidel Castro, le corps politique va être cette figure du guérillero, toujours prompt à prendre les armes, pour une révolution d'ailleurs qu'il considère comme jamais terminée, pour une relation conflictuelle avec les États-Unis qui n'est jamais terminée.
0: La Havane, camp de Colombia, 8 janvier 1959.
4: Fidel Castro, Fidel Castro est là, devant moi. Écoutez les cris. Il est en train de parler. Il est en train de demander à la foule de se taire.
5: Castro leur dit que c'est un moment décisif dans l'histoire de la révolution. La tyrannie a été vaincue. La joie est immense. Et cependant, il reste encore beaucoup à faire. Nous ne nous trompons pas en croyant qu'à l'avenir, tout sera facile.
0: Sur le C de Castro, on pourrait danser à l'infini avec nos mots. Nancy Berthier, vous avez, pour le C, choisi celui de Colombe.
1: Colombe, charisme, Colombia. Il y a beaucoup de mots qui résonnent, mais Colombe, finalement, d'une certaine manière, les contient tous. La figure de la Colombe, elle apparaît très tôt. Donc, au terme de ce qu'on a appelé, de ce qu'ils ont appelé la caravane de la liberté.
0: De Santiago de Cuba jusqu'à La Havane.
1: Jusqu'à La Havane. Cette caravane de la liberté va aboutir à des proclamations en divers lieux de La Havane, des discours de Fidel Castro. Mais le plus célèbre, c'est celui qui se produit à Colombia. Colombia, le premier discours fleuve de Fidel Castro, avec un certain nombre de caractéristiques de la figure de l'orateur. J'aurais pu parler aussi du haut de orateur. Il est à la tribune, accompagné de Camilo Cienfuegos, qui est derrière lui, un compagnon, c'est de Camilo. Et il prononce ce discours à l'issue d'une journée qui a été très longue à La Havane, la nuit tombe, et tout à coup, trois colombes se posent, une sur son épaule et les deux autres sur le pupitre. Et, alors, les caméras, les appareils photo sont immédiatement séduits par l'image que peut produire cette apparition naturelle, mais qui semble surnaturelle. Donc, on a ces images et donc, qui sont restées, qui ont consigné ce moment, mais on a surtout parmi les présents un effet de fascination, puisqu'il y a un contexte qui fait que ces colombes construisent Fidel Castro comme un envoyé de Dieu. Bon, déjà la colombe, de façon universelle, c'est le symbole de la paix. Dans la religion catholique, la colombe, elle symbolise l'élection du Fils de Dieu. À cela s'ajoute le fond de Santa Maria, où la colombe est associée au Batala, le créateur du monde. Donc, cet ensemble symbolique donne une puissance à cette apparition qui va se traduire dans des images d'une grande force expressive, des images qui vont rester dans les rétines, parce que c'est la nuit également, et parce que ce moment est d'une grande intensité politique aussi, puisque c'est le moment fort de l'affirmation de la victoire révolutionnaire.
0: Et là, le chef de la rébellion devient l'élu. Et même, il y a quelque chose de christique ou de mystique dans cette affaire, Jacobo Machover.
2: Oui, alors, la prise du pouvoir s'est déroulée le 1er janvier. Hein. Le 1er janvier, c'est à ce moment-là que Batista a pris l'avion pour Saint-Domingue. Et Fidel Castro a attendu 8 jours avant d'arriver de Santiago, dans la province d'Oriente, à l'est de Cuba, jusqu'à La Havane. Il est arrivé le 8 janvier, il s'arrêtait un peu partout, mais là, le 8 janvier, il a fait ce discours inaugural, disons. C'était le camp militaire de Colombia. C'était là qu'étaient, en théorie, les militaires, c'était là que Batista avait fait son coup d'État de 1952, et il a prononcé ce discours. Alors, les colombes, il semblerait que ce n'était pas un hasard, hein, que ça a été très bien organisé par des spécialistes, qu'elles viennent se poser sur son épaule, hein, pendant qu'il faisait le discours. C'était les colombes de la paix, et puis dans les religions afro-cubaines, ça avait aussi une importance. Hein. C'était l'élu. Alors, les Cubains, nous avons une blague. On a des blagues pour tout. Hein. La première des colombes, fue la primera que se cagó en él. Hein. C'est la première à lui avoir chié dessus. C'est comme ça qu'on traite cette histoire. Alors, oui, c'est devenu mythique, mais en fait, il semblerait que ça a été organisé. Hein. Et je ne crois pas que ça a été un hasard. Cette histoire-là, c'est une mise en scène. Et alors, à ce moment-là, il a déclaré des armes pour quoi faire. Armas para qué? Parce qu'il était en rivalité avec d'autres groupes. Il voulait confisquer les armes d'autres mouvements révolutionnaires, mais pour les utiliser à son profit. C'était pas un discours pacifiste. Alors, ça a été complètement déformé. Les colombes de la paix, et puis cette histoire des armes, pourquoi faire. C'est très triste parce que quiconque connaît un peu le peuple cubain d'avant et de maintenant sait que c'est le peuple le plus pacifique du monde, qui adorait chanter, danser, aller au cabaret. Un peuple d'artistes, d'écrivains, de vie un peu dissolue à La Havane. Et c'est devenu un peuple guerrier qui ne jure que par les armes. C'est tellement contraire à la nature profonde des Cubains que c'est quelque chose qui m'étonne encore.
0: Dans les entrées sur cet abécédaire pour le constituer, Bertrand Rosenthal, Vous étiez grand reporter à l'AFP, chef d'agence. Qu'est-ce qui vous était venu à l'esprit?
2: Bon, on avait S, mais j'ai beaucoup d'entrées pour S, pour fidèles qui vont de la séduction, dont on a déjà parlé, mais qui va aussi dans la Santeria, qu'il a su utiliser à un moment donné. La Santeria, pour ceux qui ne le savent pas, c'est la religion syncrétique cubaine entre le catholicisme et les religions africaines, Yoruba. Alors qu'évidemment, au départ, il était contre, comme toutes les religions d'ailleurs, et il s'est aperçu que le peuple cubain, comme un peu les Polonais à une époque, 95% étaient catholiques, 5% communistes, et 100% à l'église le dimanche matin. Bon, et donc à Cuba, bon, tout le monde sait que son fameux voyage en Guinée, quand il a revêtu un habit blanc, et tout le monde s'est écrié à Cuba, au Batala, qui est le principal dieu du panthéon des orishas, c'est-à-dire des dieux de la Santeria. Et quand ils l'ont vu avec le boubou blanc, ils ont dit au Batala, au Batala, au Batala.

0: Je dirais, dans l'OS, il y a Saloud, parce que ça a été une permanence chez Fidel, c'est son attention à la santé publique. Il a fait des choses, je pense, qu'un pays au monde n'a pu faire. Déjà, 54% du budget national dédié à la santé, ce qui est évidemment complètement fou. Et il a fait un pays où on a fait une extraordinaire couverture médicale, une extraordinaire formation de médecins qu'on envoie dans le monde entier. Et donc, c'est des choses que on voit dans aucun pays sous-développé. Si on veut, Cuba, d'une certaine forme, est un pays sous-développé économiquement. La santé a été une permanence dans son action politique pour ce pays.
1: Mais le S rime aussi avec secret, et ces secrets, Bertrand Rosenthal, du pouvoir cubain, de ces secrets qui ont été des services si efficaces qu'il a pu résister à toutes les tentatives d'attentats.
0: Il a beaucoup appris en République démocratique allemande de la Stasi. Pour la surveillance intérieure, on va dire, et aussi, une chose très particulière, le fait qu'un opposant peut être convaincu de ne plus être opposant. Et ça, c'est quelque chose qu'il y avait en RDA, et donc la plupart du temps, les prisonniers politiques avaient, à part quelques lavages et des conditions pour pouvoir les manipuler plus facilement, mais Fidel pensait toujours qu'on pouvait faire à nouveau avec eux des gens qui seraient favorables à son pouvoir. Donc il y avait tout cet aspect psychologique dans l'emprisonnement qu'on retrouve assez peu dans les dictatures politiques, où en général on pense plutôt à éliminer les opposants, alors que lui pensait qu'il y avait moyen de les convaincre qu'ils avaient tort et qu'ils pouvaient rejoindre à nouveau la révolution. Et ça, c'est une technique qui existait en RDA.
1: Ah, comme attentat. Attentat avec un S. Non pas un, donc, mais même si ça paraît appartenir aussi un peu à la propagande du régime bien dressé pour entretenir le combat de David contre Goliath ou de la dialectique de la guerre de tout le peuple, 683 attentats contre la figure du leader Maximo auraient été recensés du jamais vu dans l'histoire, Nancy Berthier. Certains furent néanmoins bien réels, dont celui contre sa barbe.
2: Alors là, j'ai été très étonnée quand j'ai trouvé le document de la CIA mentionnant l'attentat contre sa barbe. La barbe de Fidel Castro, dans le contexte de la guérilla, fait partie des iconèmes, fait partie des signes qui ont permis d'identifier ce nouveau corps politique.
1: Elle est touffue, elle est pas drue, elle est parsemée, elle est très reconnaissable, cette barbe qui fait de lui, c'est presque son premier atout.
2: Très reconnaissable. Et donc cet attentat de la CIA, très sérieux, du début des années 60, considérant que, et c'est écrit noir sur blanc, hein, cette barbe était un des éléments de son charisme, a imaginé de la faire disparaître à partir d'un dépilatoire très puissant qui aurait été mise dans ses chaussures à l'hôtel lors d'un déplacement, poudre dépilatoire qui avait été essayée, testée sur des animaux et qui était d'une grande efficacité. L'idée était de le ridiculiser. Bon, l'attentat n'a pas pu se faire parce que le voyage a été annulé, mais il nous reste des documents d'archives qui sont stupéfiants et qui démontrent combien ces iconèmes, combien ces éléments qui ont construit le charisme de Fidel Castro avaient tous leur importance.
1: Avec ce pas d'attentat, on rentre évidemment dans toutes ces années de lutte et de secret de intelligence service, de ce qui fait aussi la légende cubaine, ce qui a peut-être été aussi la manière de se maintenir au pouvoir la plus solide, c'est-à-dire qu'il a un service de sécurité très efficace. Ces attentats n'ont jamais réussi à l'éliminer, même à le diffamer ou le ridiculiser. J'en cite un autre, il y a la barbe, certes Nancy Berthier, mais il y avait aussi celui lui, qui consistait à imprégner son studio de radio de LSD afin de le désorienter pendant l'émission et de nuire à son image publique. Dommage, cela aurait fait peut-être de très belles archives. A comme attentat, ça vous évoque quoi, vous, l'historien Raphaël Pedemonte?
3: Oui, alors ça m'évoque aussi sûrement une forme de mythe également. Effectivement, il y a eu des tentatives d'attentat. Il est très difficile d'imaginer que sur 634 attentats qui ont été répertoriés par certains observateurs, aucun n'ait eu le moindre succès. Surtout que certains d'entre eux se déroulent dans des circonstances assez hasardeuses, voire presque ridicules, comme
1: ou rocambolesques,
3: oui, comme l'attentat de cette maîtresse allemande de Fidel Castro qui aurait été prête à tuer son amant, sauf que tombée sous le charme de Fidel Castro, elle aurait renoncé finalement à cette volonté. Donc c'est des circonstances toujours assez étranges, presque anecdotiques, qui me font douter un peu de ce chiffre. Donc c'est aussi, je pense, l'histoire d'une mythologie révolutionnaire.

0: O comme OEA, l'Organisation des États américains. Nancy Berthier, cette chronologie qui, de Robin des Bois en 1957, nous mène, après aussi ce discours de Columbia, à un autre très connu, où 1 million de personnes sont là pour l'écouter. Il s'agit de ce discours du 2 septembre 1960. La révolution s'installe, elle a tout juste 9 mois.
1: Alors c'est un moment fondateur d'une autre dimension de cette fabrication du personnage, de la figure de Fidel Castro et de son charisme. Donc l'événement historique, c'est un discours, le premier grand discours de Fidel Castro sur la place, alors appelée place civique, qui deviendra la place de la Révolution, suite à un divorce, on va dire, avec l'OEA lors de la réunion de San José, Costa Rica. Cuba a été condamné, et c'est la réponse à cette condamnation que formule Fidel Castro dans ce discours, avec, au-delà de l'événement historique, au-delà de ce moment de tension, la volonté d'instaurer un nouveau modèle de démocratie. Ce discours, c'est un discours au peuple. Le mot peuple, dans ce discours fleuve, est répété plus d'une centaine de fois.
0: 167 fois, vous les avez comptées.
1: 167 fois. Donc, il oppose le modèle de la démocratie représentative, celle de San José. Et d'ailleurs, dans le film que Tomás Gutiérrez Alea a fait sur ce discours, on voit des images en flashback de San José. Donc, ce modèle de démocratie représentative où ces corps politiques traditionnels, costume, cravate, élus, représentants du peuple, ont perdu finalement, d'après ce que dit dans son discours Fidel Castro, ont perdu le lien au peuple, le vrai lien au peuple. Et donc, il oppose à cela un modèle de démocratie directe qu'il met en place dans cette place qui peut accueillir jusqu'à 1 million de personnes, une place esplanade, modèle de démocratie directe qu'il non seulement théorise, formule, mais qu'il met en œuvre, puisqu'à la fin du discours, il va solliciter le peuple, faire voter le peuple sur la place. Donc, démocratie directe.
0: Avec ces images étonnantes, somptueuses, filmées et aujourd'hui restaurées par l'INA, par l'ICAIC aussi, d'un peuple qui, au moindre geste, au premier geste de Fidel qui lui demande d'avancer, va se masser devant lui, avec une spontanéité, une joie et quelque chose de très lumineux.
1: Dans le charisme, qui est une construction, c'est une fabrication, hein, et là je suis en train de parler de ces fabrications. Il y a le corps du leader, mais le leader, enfin le charisme, ne se construit qu'en relation. Et donc, ce qui se met en place dans cet événement et dans ces images de la place de la Révolution, c'est cette relation charismatique et cette espèce d'aimant qui est le leader charismatique avec ce face-à-face qui le met devant une foule très dense, hein, qui s'est amassée sur la place et qui est mise en image. Il y a la réalité, mais il y a aussi les représentations. Cette foule va être très représentée dans ses interactions avec le leader. Alors ces interactions, elles prennent de multiples formes. Elles prennent des formes orales. Elles prennent des formes écrites avec des panneaux de soutien. C'est une foule mouvante, c'est une foule, effectivement, on est en 1960, joyeuse. Et cette dimension-là, Sartre va l'identifier comme la nouveauté, finalement, politique de cette révolution joyeuse, cette révolution populaire.
0: La Havane, place de la Révolution, 2 septembre 1960.
2: Sobre todo, l'ordre international. Y es lástima que hoy, cuando vamos a discutir aquí las mismas cuestiones que se discutieron en Costa Rica, no estuvieran aquí sentados los 21 cancilleres de América.
1: Il faut vraiment contextualiser ces images, il faut contextualiser cette révolution. C'est ce que je ne cesse de dire. On ne peut pas lire la révolution cubaine et la figure de Fidel Castro à l'aune de ce qu'elle est aujourd'hui, à l'aune de ses résultats. Un chercheur comme ou une chercheuse comme moi doit essayer de comprendre comment les choses se sont faites, de comprendre ces fabrications et de comprendre pourquoi cette foulée-là, pourquoi cette révolution a drainé derrière elle, pas seulement les Cubains qui étaient sur la place, mais toute une partie de l'opinion internationale. Ça ne veut pas dire y adhérer. Ça veut dire chercher à comprendre en contexte ces phénomènes d'adhésion.
0: Lutter contre ce A d'anachronisme.
1: Exactement.
3: Je m'appelle Salim Lamrani, je suis professeur des universités en histoire de l'Amérique latine. J'enseigne à l'Université de la Réunion et mon domaine de spécialité, c'est Cuba et plus particulièrement ses relations avec les États-Unis.
4: Le différend asymétrique qui oppose Washington à La Havane est à considérer non pas à travers le prisme Est-Ouest, comme on a longtemps voulu le présenter, mais à travers le prisme nord-sud, à travers le prisme volonté hégémonique des États-Unis d'imposer sa puissance au peuple du Sud et la volonté farouche des Cubains de résister à l'oppression impérialiste et de prendre, encore une fois, au pied de la lettre la notion d'autodétermination. Et c'est la raison pour laquelle les États-Unis imposent depuis plus d'un demi-siècle, plus de 6 décennies, des sanctions implacables qui affectent toutes les catégories de la population cubaine et qui constituent le principal obstacle au développement économique du pays. Et comme vous le savez, les États-Unis n'acceptent pas de relations d'égal à égal. Il n'accepte qu'un seul type de relation, celle de maître à subordonné, celle de décideur à affidé. Et il ne pouvait tolérer qu'un petit pays comme Cuba ose défier l'impérialisme dans sa propre arrière-cour. Le danger est que d'autres grandes puissances latino-américaines et du Sud, le Brésil, le Mexique, décident de suivre cette voie. C'est ce qu'on retrouve exactement dans les archives des États-Unis lorsque l'on parle de la menace de Cuba. La menace de voir l'Amérique latine et le tiers-monde suivre l'exemple du fidélisme, tel était le terme utilisé à l'époque.
0: Castro, Fidel Castro, Salim Lamrani reste un héros dans beaucoup de pays du tiers-monde. Il l'a en tout cas été tous les premiers temps de la Révolution. Pour vous, T comme tiers-mondiste ?
4: Je dirais internationaliste, même si je vois ce que vous voulez dire. Qui a fait de la solidarité avec les peuples du Sud en lutte pour leur émancipation le pilier de la politique étrangère de l'île. Cuba a placé au centre de sa politique étrangère la solidarité vis-à-vis des peuples du Sud, parce que Cuba, comme l'a dit Fidel Castro, lorsqu'on lui a demandé pourquoi il était intervenu en Afrique, il a répondu que c'était pour payer la dette du peuple cubain vis-à-vis de l'Afrique. Il y a dans la culture cubaine, comme dans la culture africaine, un culte de la gratitude. On n'oublie jamais ceux qui nous ont tendu une main fraternelle dans les moments d'adversité.
5: Le R, c'est révolutionnaire. tous les discours de Fidel Castro, c'est révolution. Faut démultiplier le R au départ. Révolution. La révolution. Bon, ça, tous les discours de Fidel Castro, il y a révolution je ne sais combien de fois avec le triplement du R pour commencer. Et donc, il séduit les individus, comme il a séduit des tas de journalistes qui l'ont interviewé.
6: Bertrand Rosenthal, journaliste.
5: Et il séduit les peuples. En gros, une grande partie du monde, en particulier en Amérique latine, évidemment, mais aussi la révolution cubaine a été une révolution qui a été aimée par toutes les gauches. Et on la comparait toujours avec ce que pouvait être l'Union soviétique, qui ne créait pas un tel enthousiasme. Les intellectuels en Europe adoraient aussi la révolution cubaine et évidemment Fidel Castro. Donc, je dirais, Fidel Castro, c'est Cuba. Cuba, c'était Fidel Castro. Et lui-même, on disait, bon, cette île lui appartient. Pourquoi est-ce que à l'entrée, mais de beaucoup de maisons ou d'appartements, il y avait Fidel et Soest Casa? Ici, c'est ta maison. Fidel, c'est ta maison. Comme l'île, c'est ton île. Et donc d'abord, je dirais, Fidel, c'est Cuba pendant l'histoire. Il a représenté Cuba. Quand on parle de Cuba, on parle de Fidel Castro. Pendant des années et des années.
6: Mais quand cette maison devient une prison?
5: Mais Cuba n'est pas une prison. Cuba n'est pas une prison. Il y a des prisons.

0: habillés. Ce qui ne veut pas dire qu'ils étaient riches, mais qui vivaient, qui faisaient la fête. Qui était, bon, c'est un pays de séduction, c'est un pays de sexe, c'était ça. On n'avait pas l'impression, quand on vivait à Cuba, de vivre dans une prison. Après, on est dans une île. Pour sortir, il faut prendre le bateau, il faut prendre l'avion. Moi, je préfère Asile de fous. Parce que quand on vient d'Europe et qu'on regarde vivre et ce qui se passe, on se dit quand même, ils sont un peu fous. Mais quand tout le monde est fou, personne n'est fou.
1: Mais quand le taulier, quand le propriétaire de la maison ou celui qu'il est devenu toutes ces décennies s'immisce dans la tête de chaque Cubain, quand celui-là peut être assimilé par beaucoup comme un tyran, T comme tyran.
0: Tyran, avec point d'interrogation. Ouais. Parce que je dirais que, pour avoir quand même vu quelques pays dans le monde où il y avait quelques dictateurs intéressants, je préfère un autre terme pour définir Castro, qui est un terme historique, qui est despotisme éclairé. C'est-à-dire, c'est quelqu'un qui a le pouvoir, tout le pouvoir, mais qui en même temps n'a pas cette pression et cette violence. Bien sûr, les opposants étaient mis en prison. Il y en a encore. Donc, il y avait une répression politique, mais pas au niveau de ce qu'a pu être la dictature argentine. On n'a jamais balancé depuis les avions des opposants, pas comme le goulag. Mais donc, la tyrannie, c'est pire que ça. Alors après, on va dire que je défends quelque chose. Non, je voudrais qu'il y ait de la relativité dans les choses. Cuba est une forme de dictature avec un tyran. Mais ce tyran n'a pas appliqué ce qu'on a vu dans énormément de pays dans le monde par rapport à leur population, à l'exécution. Cuba, les seules exécutions qu'il y a eu, c'est aussi peu après la Révolution avec les tribunaux populaires. Mais après, est-ce que la vie quotidienne était celle d'un peuple triste. Non, les Cubains sont des gens gays. Et s'il y a un moyen de faire la fête, ils font la fête. Et on les empêchait pas de faire la fête.

0: Jacobo Machover avec vous, l'historien, plus de 30 ouvrages écrits sur Cuba. Certains ont fait date, comme celui qui démontait le mythe de Che Guevara, la face cachée du Che.
1: Oui, alors parler du Che, c'est parler d'un mythe encore plus fort que celui de Fidel Castro. Croire que Che Guevara, l'Argentin Che Guevara, était un révolutionnaire romantique, quand ça a été un des plus grands tueurs de la révolution cubaine. Au même titre, peut-être, que Raúl Castro et avec Fidel. Je ne saurais pas dire lequel des trois a été le plus cruel. Mais parce que je sais que les Cubains, ceux qui sont demeurés dans l'île et nous qui sommes en exil, on ne peut que condamner les décennies de pouvoir dictatorial, tyrannique, qu'il nous a imposé. Il n'y a rien de bon à conserver de lui. Rien. Je ne peux pas être objectif, mais je ne veux pas l'être. Je pense que la souffrance qui a été imposée à ce peuple est quelque chose d'impardonnable. D'impardonnable. On ne peut pas s'imaginer. Il faut avoir une notion du temps différente. 67 ans de ce régime qui était révolutionnaire, mais qui a été le régime le plus immobiliste de l'histoire. Rien n'a changé pendant toute cette période. C'est un régime condamné dès le départ. Sans l'Union soviétique, ça n'aurait pas tenu. Sans le Venezuela de Hugo Chavez et après de Nicolas Maduro, ça n'aurait pas tenu. Et ce qui est terrible, c'est que tout le monde a marché dedans, mais pas tellement les Cubains, surtout à l'extérieur. Ceux qui ont fait que Fidel

0: Castro et par la suite Raúl Castro comme une continuation de Fidel. Ce qui a fait qu'ils aient tenu si longtemps, c'est la sympathie des intellectuels du monde entier.
1: S comme survêtement. Nous arrivons là, à la fin de la vie terrestre de Fidel Castro.
2: D'une certaine manière, le survêtement est l'anti-uniforme. Ou du moins un uniforme d'autre chose et d'une autre étape. Fidel Castro a fait quelques entorses au port de l'uniforme avec le temps, notamment quand il a rencontré le pape. Il a mis un costume civil et à d'autres occasions. Le survêtement, il a pu le mettre à certaines occasions lorsqu'il participait à des événements sportifs. Mais le survêtement dont on parle là, c'est un autre survêtement dans l'ordre du symbolique qui a son importance dans la construction et la déconstruction de l'icône. Il surgit après la maladie qui va faire disparaître Fidel Castro de non seulement de l'espace public, mais aussi d'espace médiatique, lui qui avait été omniprésent, le temps d'une sévère maladie. Et en fait, sa résurrection, donc on le donne pour mort, et sa résurrection va se faire à travers une image publiée dans Juventud Rebelde, où il est en survêtement, il brandit le journal du jour ou de la veille de le Gramma pour prouver qu'il est vivant et que c'est la bonne date.
1: Comme avec la photo d'Herbert Matthews.
2: Il ressuscite. On est dans un discours de résurrection comme celui de lié à la photo d'Herbert Matthews.
1: Et nous sommes au lendemain du 26 juillet 2006, après sa dernière intervention publique pour l'anniversaire de l'assaut de la caserne Moncada.
2: Tout à fait. Et donc, moment inaugural, ce survêtement Adidas qui a été très commenté. Bon, ça c'est pour, on va dire, la cause matérielle. Mais du point de vue symbolique, ce survêtement, parce que le pouvoir est passé entre les mains de son frère, Raoul, et donc ce survêtement, finalement, c'est l'image d'un leader à la retraite.
3: Et aussi, on a cette image du Fidel Castro en déclin.
1: Rafael Pedemonte, historien.
3: Avec le survêtement Adidas, qui a évidemment fait le tour du monde pour plusieurs raisons. D'abord, parce que ça paraissait un peu contradictoire de voir Fidel Castro s'habiller avec des vêtements du monde capitaliste qu'il avait régulièrement conspué. Ensuite, il a aussi porté des survêtements Nike, ce qui a été également signalé par la presse. Mais ça montrait aussi un Fidel Castro à la retraite, qui indique clairement qu'il reste à la maison, qu'il sort pas de la maison, qu'il a une vie pépère, une vie tranquille avec ses enfants s'ils viennent le visiter de temps en temps. Donc c'était tout un symbole, parce que ça accentuait l'idée que le leader Fidel Castro, le phare de la révolution latino-américaine, avait définitivement fait un pas de côté. Donc oui, c'est un survêtement plein de symboles qui renvoie à beaucoup aussi de signaux sur ce que la révolution cubaine va enfin devenir, qui pose la question de la continuité de la révolution cubaine.
4: Est-ce qu'il sera absous de ses erreurs, de ses méfaits, de tout ce qu'il a fait de mal? C'est l'histoire qui décide, et l'histoire, un jour, elle dit ça, le lendemain, elle dit autre chose. Ça dépend du moment. Est-ce que les dirigeants politiques finissent devant des tribunaux? En général pas, alors que pour beaucoup d'entre eux, ils ont tué beaucoup de gens, hein. Je pense que l'histoire l'a absous parce qu'il a gagné, il a fait sa révolution, et il était encore au pouvoir quand il est mort. Donc, voilà.
1: Le A pour absolution, et pour faire référence, Jacobo Machover, à ce discours de 1953, où devant ceux qui l'accusent, il va prononcer cette phrase, « L'histoire m'absoudra ». À l'aune de ce centenaire, l'histoire va-t-elle l'absoudre?
0: Oui, d'abord, je dis oui, mais certainement pas. Hein, certainement pas. Comme je disais avant, oublier Castro, je dirais, il faut oublier la famille Castro dans sa

0: totalité. Famille qui a fait le malheur de Cuba.
1: Il y a eu des générations de Cubains qui ont été formatés, qui ont devenu des perroquets aussi, qui répétaient les choses qu'ils disaient sans réfléchir.
2: Tout le monde avait son petit fidèle dans la tête, Zoé Valdés.
1: Oui, voilà. Il y a même un dramaturge qui a été en prison pendant 8 ans, René Ariza, qui disait, chaque fois qu'il voyait quelqu'un qui disait n'importe quoi, et il rappelait toujours, il faut faire très attention de ces petits Fidel Castro qu'on a à l'intérieur de nous-mêmes.
2: Qui a fait que, pour accompagner le chef à la fin de son voyage, l'année de sa mort, en ce début du mois de décembre, il y aura cette caravane de la liberté où les Cubains vont se presser sur les routes pour accompagner une figure qui s'en va, soudainement momifiée et rétrécie dans une petite urne où le géant apparaît minuscule, et le saluer avec cette phrase pour lui dire leur dernier au revoir, « Yo soy Fidel ». Je suis fidèle. Réaction, vous, Zoé Valdés?
1: Moi, j'ai beaucoup rigolé. J'étais vraiment scotché de la télé parce que ça m'a fait rire énormément, parce que c'était quelque chose de vraiment à la hauteur de la plus belle blague de Dali. C'était tout le contraire de ce qu'il aurait voulu. C'était un théâtre de l'absurde. Un théâtre lamentable pour que rien reste.
2: Si, ce gros bloc de granit,
1: oui,
2: au cimetière Santa Ifigenia, à Santiago de Cuba, cet énorme monolithe de granit avec juste son prénom, ses 5 lettres, Fidel.
1: Les réseaux sociaux se sont moqués de ça. Même aujourd'hui, ils se moquent encore de ce qu'il est devenu, cette pierre insignifiante qui un jour va disparaître, parce que quand Cuba soit libre, c'est la première chose qu'on doit jeter à la mer, pauvre requin en plus. C'est le symbole du néant, c'est le symbole de rien du tout. C'est vraiment quelque chose qui est devenu justement une espèce de rigolade éternelle pour les Cubains. C'est que ça. C'est fini. C'est fini. Fidel Castro, c'est fini. Point à la ligne. Il reste qu'un peuple affamé qui meurt par son truc ridicule de révolution, de rien du tout. Ce qui reste aujourd'hui, c'est la tragédie. C'est la mort, la tragédie, et un pays détruit par sa faute. C'est tout ce qui reste de Fidel Castro. Il n'y a pas d'héritage, il n'y a rien du tout, il n'y a rien construit. Il a détruit. C'est tout. Cuba est morte. Cuba est morte.
3: Alors, est-ce que l'histoire va absoudre Fidel Castro? Moi, je pense que la réponse est négative. Il est clair que Cuba ne va pas bien, que les jeunes Cubains que j'ai pu croiser, que j'ai pu rencontrer, ne sont pas contents des résultats de cette révolution cubaine, que les services minimums que la révolution cubaine a assurés à la population sont aujourd'hui tout à fait déstructurés, même la santé ou l'éducation ne fonctionnent plus comme avant. Et c'est cette idée de patria o muerte qui est aujourd'hui complètement caduque à Cuba. Les jeunes, ils sont plus d'accord avec cette idée de se sacrifier face à un ennemi, de subir les pires conséquences. Pourquoi, finalement? Pour vivre dans une certaine pauvreté? Pour faire face à l'impérialisme? Pourquoi, finalement? Ils ne comprennent plus le but de cette idée de patria o muerte. D'ailleurs, quand il y a eu des manifestations à Cuba en 2011, des manifestations spontanées à Cuba et une répression considérable de la part de l'État, avec beaucoup de prisonniers politiques, un groupe de rappeurs cubains a produite l'une des chansons les plus virales de l'histoire de la musique cubaine, qui s'appelle Patria o Vida. Et cette chanson, Patria o Vida, qui a fait le tour du monde et que tous les Cubains aujourd'hui, surtout la jeunesse, connaissent très bien, est une réponse directe et simple, finalement, à ce discours castriste de Patria o Muerte. C'est un discours qui avait du sens, peut-être, pour la génération des révolutionnaires cubains des années 50, 60, 70. Et c'est un discours que, d'ailleurs, je peux toujours constater chez les vieux de la vieille, comment dirait, qui sont toujours à Cuba et qui défendent toujours, malgré tout, le système. Mais c'est plutôt l'idée de Patria o Vida qui fait plus de sens aujourd'hui. Malheureusement, pour les révolutionnaires cubains ou les héritiers de Fidel Castro, l'idée de Patria o Muerte est quelque chose qui ne résonne plus avec la volonté politique de la plupart des Cubains.

0: Édouard Domanet, est-ce que aujourd'hui, à l'aube de vos 100 ans, vous aussi, mais bien là, devant nous, vous pensez que l'histoire va l'absoudre ou l'a absous?
1: Non, je ne crois pas. Je ne crois pas. C'est tout de même maintenant. D'ailleurs, on parle de moins en moins de lui, je crois, non? Il est passé à l'histoire, c'est finito. Mais le peuple cubain, c'est un peuple qui désespéré. Un peuple qui je crois que... c'est comme s'ils ont perdu beaucoup de choses. Ils ont perdu Castro, ils ont perdu... Raoul s'est retiré. Trump peut venir, mais c'est il faudra que peu à peu ce peuple se reconstruise, peu à peu peut-être, parce que c'est, tu connais l'île de Cuba, les gens sont formidables, les pays c'est très beau, et c'est une île qui mérite, après toute cette année de révolution, qui mérite vivre un peu simplement. Vivre un peu, et vivre, et laisser vivre.
0: Vivre et laisser vivre. Fidel Castro, en toutes lettres. Un documentaire d'Alexandre Hérault et Yvon Croisier. Avec Nancy Berthier, Eduardo Manet, Zoé Valdès, Bertrand Rosenthal, Jacobo Machovert, Salim Lamrani et Raphaël Pedemonte. Prise de son, Inès de Bouin. Documentation, Anne-Lise Signoret. Archivina, Anne Delaveau. Toute une vie, chargée de programme, Sandrine Chaperon. Coordination, Emmanuel Laurentin.
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0: Mais un morceau d'or, même minuscule, attrape la lumière comme rien d'autre sur cette terre. Ian McGuire. Et pas d'erreur, c'est mauvais genre. Mauvais genre en traîneau à chien ce soir, lancé dans les terres stériles du Grand Nord canadien, à la recherche d'un hypothétique terrain aurifère. Mauvais genre qui devra se confronter à la cupidité, la violence sexuelle et l'affrontement ethnique entre Indiens et Esquimaux. Mauvais genre qui s'entretiendra à l'occasion de la sortie chez Rivage de White River, son dernier roman, avec le romancier anglais Ian McGuire. Chronique en seconde partie d'émission sur la 32e édition de l'étrange festival et sur la route de Roswell de l'auteur américaine Connie Willis, chronique signée Sixtine Aubert et Jean-Luc Rivera. Bonsoir à toutes et à tous, bienvenue dans Mauvais Genre et pardon pour ce démarrage un petit peu sur la roue arrière. Je salue bien sûr mon collègue et ami de longue date Arnaud Laporte et vous écoutez France Culture bien évidemment. Alors ce soir, Ian McGuire, moi que j'avais découvert il y a bien longtemps avec Dans les eaux du Grand Nord et qui continue son parcours d'écrivain très noir et qui un peu raconte cette histoire d'épopée, l'épopée les plus noires d'ailleurs de l'Empire britannique. Je serai par ailleurs avec Sixtine Aubert. Bonsoir.
1: Bonsoir.
0: Actualité de Sixtine Aubert.
1: Oui, bah une rentrée très chargée. Le livre sur les cinéphiles de vrais cinglés de cinéma, La salle avec amour et acharnement, qui est paru dans ma petite structure Requiem édition, poursuit sa vie, sa grande vie. Et d'ailleurs, pour les auditeurs qui nous écoutent depuis le Sud-Ouest, je serai à Pau dimanche
0: à
1: prochain,
0: Pau.
1: Le 20 septembre à 11h au cinéma Le Méliès pour un brunch cinéphile. Ils sont tous conviés.
0: Cinéphile. Donc soyez à Pau le
1: dimanche 20 septembre à 11h.
0: Le 20 septembre à 11h et puis surtout achetez quand même Cinglé de cinéma. Là vous verrez jusqu'où mène la passion démente pour les salles obscures et ce qu'on peut y voir. Jean-Luc Rivera. Comment va-t-il ?
2: Bonsoir François. Eh bien écoutez, moi j'ai une triste nouvelle et une
0: bonne nouvelle. Alors la triste nouvelle,
2: c'est que Marianne Lecomte vient de nous quitter. Alors certains auditeurs ne savent sans doute pas qui elle est, mais ça a été l'une des grandes femmes qui ont compté dans le milieu de la science-fiction française. D'une part, elle a été romancière, elle a publié plusieurs romans, mais surtout elle a été d'abord la directrice de Horizon du Fantastique au milieu des années 70. Et puis ensuite, elle a créé une collection absolument détonnante dans la science-fiction française, qui était Titre SF chez Lattès, où elle publiait des romans qui étaient très mauvais genre, même encore pour certains aujourd'hui, de Silverberg, de Moorcock et de Farmer, 70 titres au total, et c'était en plus de ça une féministe dans un milieu très masculin, à l'époque surtout, et elle a publié en 76 la première anthologie sur les femmes autrices, femmes au futur, et elle était aussi une grande spécialiste de Theodore Sturgeon, dont elle a publié 4 anthologies, elle avait fait le livre d'or aussi de Christopher Priest. En plus, j'ajouterais qu'elle était d'une part passionnée de tarot, et que d'autre part, elle était l'un des piliers des déjeuners du lundi dans les années 90-2000, et que dans un milieu, comme je le disais tout auparavant, qui était extrêmement masculin et pas particulièrement tendre, elle savait bien tenir sa place et clouer le bec aux amateurs de Havane qui étaient là.
0: Merci Jean-Luc. Nous n'oublierons pas Marianne Lecomte.
2: C'est que lors de la 6e édition du festival Hypermonde les 26 et 27 septembre 2026, donc à Mérignac, le thème de cette édition c'est pouvoir et il y aura le parrain de l'édition est Michael Moorcock, dont je n'ai même pas besoin de dire qui il est.
0: Quand même.
2: Et vraiment, Christelle Dabos sera la marraine. Mais Michael Moorcock, c'est certainement la dernière fois que nous le verrons en France.
0: Merci Jean-Luc. Donc le 20 à Pau pour voir Sixtine Audebert et parler cinéphilie, et le 26 à Mérignac pour le festival Hypermonde avec en vedette Michael Moorcock. Et pour l'heure, eh bien, nous allons vous retrouver. Je rappelle bien évidemment que les réseaux sociaux sont là pour Mauvais Gens, bien sûr, notamment Facebook et puis Instagram, Mauvais Gens FC, où vous pouvez retrouver la définition du mauvais genre et les photos signées Laurent Polleret de tous nos invités, les derniers étant bien sûr Antoine Volodine et Yann McGuire, vient de rentrer dans le Hall of Fame de Mauvais Genre. Alors c'est un romancier assez extraordinaire, on l'a découvert en 2017 avec Dans les eaux du Grand Nord en 10-18, une histoire extrêmement noire, mais plus noire que noire, à l'intérieur d'un baleinier avec un harponneur luciférien qui s'appelait Drax, qui est un personnage assez extraordinaire. Un second roman a suivi, la racontant les débuts et puis les conspirations, les sociétés secrètes pour l'indépendance irlandaise. Et ce soir, eh bien, on va l'entendre. Je suis avec Élise Lépine pour mener l'entretien. Marguerite Capel fera la traduction avec White River, qui est un roman qui se passe en 1766 dans les terres stériles du Grand Nord canadien, dans un fortin de la Compagnie des Indes, où brusquement, eh bien, un loqueteux, quelqu'un qu'on ne considère pas d'habitude, arrive porteur d'un fragment de roche avec de l'or. Y a-t-il un gisement d'or au nord ? Eh bien, c'est ce qu'on va tenter de savoir. Et on écoute, bien sûr, je le répète avec Élise Lépine, on écoute Yann McGuire. Bonjour Yann McGuire.
3: Hello, glad to be here.
1: Bonjour, je suis content d'être là.
0: Ravi absolument de vous accueillir à Mauvais Genre sur France Culture, puisque je n'ai pas oublié l'émotion, voire le choc, qui avait été pour moi en son temps la lecture de la traduction française de Dans les eaux du Grand Nord. C'était en 10-18 et ça avait vraiment été un choc violent à l'époque. Et depuis, j'attendais vainement que vous veniez en France et qu'un livre nous permette de vous retrouver. Alors, merci et bienvenue. Ce livre est paru aux éditions Rivage, dans la collection Rivage Noir. Il s'agit de White River et on va voir de quoi il s'agit. Je serai pour poser les questions et mener l'entretien en compagnie d'Élise Lépine.
1: Bonsoir.
0: Avez-vous été sensible à la White River ? Êtes-vous descendu dans les eaux de la White River ?
1: J'ai dégringolé les rapides de la White River. Ça a été une cataracte absolue. C'était tout à fait... c'est une lecture que j'ai trouvée complètement impossible à lâcher, très dérangeante par beaucoup d'aspects, assez surprenante aussi dans l'exercice de ces grands romans de conquête de l'or nord-américain, et en même temps avec beaucoup de nouveautés et beaucoup de choses inattendues. Enfin, c'est vraiment un livre étonnant. Et en même temps, on s'y sent quand même très bien. Malgré l'inconfort général de ces périples, on s'y sent très très bien.
0: L'inconfort est la loi générale de tout le volume. On va en parler. Alors, avant de descendre dans les eaux glaciales de la White River à la recherche d'or, de pépites d'or et de métaux orifères, on va essayer d'en savoir un peu plus sur vous, Yann McGuire. Vous êtes professeur d'université, vous êtes anglais, professeur d'université. C'est votre quatrième roman. On va voir quels sont les trois précédents. Mais avant cela, j'aimerais en savoir un peu plus sur votre histoire personnelle. Vous êtes universitaire et quels ont été pour vous acheminer vers la rédaction d'ouvrages aussi violents, aussi noirs et aussi tragique. Quel était votre parcours ? Quels ont été les grands livres qui vous ont marqué, les grands films, éventuellement d'autres émotions ?
1: Eh bien, j'enseigne la littérature depuis 25 ans. Et l'un des grands privilèges de l'enseignement, c'est qu'on est payé pour lire des livres formidables et pour en parler à n'en plus finir. Donc c'est une formidable carrière pour un écrivain. Ma spécialité, c'était la littérature américaine, la littérature de fiction. Herman Melville, par exemple, Moby Dick, bien sûr, m'a énormément influencé pour justement dans les eaux du Grand Nord, sur la pêche à la baleine. Et puis des gens aussi comme Jack London
3: Ou Joseph Conrad. Le cœur des ténèbres. Ce sont des livres que j'ai toujours en tête quand j'écris.
0: Alors ça, ce sont des sources que l'on devine aisément à vous lire, Ian McGuire. Qu'est-ce qui a amené cet universitaire que vous êtes, travaillé sur Walt Whitman ou Richard Ford, à brusquement passer à l'écriture avec peut-être une volonté d'aller encore plus loin dans la violence dramatique que les maîtres que vous venez de citer?
3: Eh bien, quand on lit quelque chose comme Moby Dick, et le lien qu'il peut y avoir avec mon roman Dans les eaux du Grand Nord, il y a évidemment énormément de différences. Ce que Melville fait, c'est qu'il en fait une sorte d'exercice philosophique. Alors que moi, ce que je fais, c'est que je me concentre vraiment sur la dimension sanglante, sur l'odeur, sur vraiment ce côté sale de cette industrie. Donc j'apprends de ces grands écrivains, mais j'essaie d'apporter quelque chose de nouveau aussi à la tradition.
0: Ce que vous apportez, c'est, je dirais, peut-être une dimension entre guillemets naturaliste, réaliste, presque hyper réaliste, puisque mes souvenirs sont un peu lointains, mais assez effrayés, notamment d'un mousse qui subit des traitements effrayants, et puis le climat à l'intérieur de cette baleinière, confinée, comme une sorte de château gothique, de bunker de la mort.
3: Yes, you're right. It's definitely more
4: oui, c'est vrai.
3: More naturalistic.
4: Il y a une approche effectivement plus naturaliste. J'essaie d'imaginer les détails et ce que ça faisait en vrai de vivre ce genre de travail, Il y a une autre tradition littéraire qui nourrit tous mes romans, c'est le roman d'aventure de style victorien, Robert Louis Stevenson, L'île au trésor, ce genre de choses, avec ces histoires qui sont très excitantes, très enthousiasmantes, mais qui n'ont pas justement ce côté sale et violent et sanglant que j'ai mis dans mes romans. Donc je pousse cette tradition peut-être un petit peu plus loin.
0: Oui, puisque les auteurs dont vous nous parlez travaillent sur la saleté morale, si j'ose dire. C'est-à-dire la noirceur morale, la noirceur de l'âme. C'est le cas de Stevenson dans L'île au trésor et dans bien d'autres romans, notamment, j'aimerais d'ailleurs savoir ce que vous en pensez, ce chef-d'œuvre qui est Le Maître de Ballantré, qui est un des plus grands romans sur les deux jumeaux, sur le mal, ou Le Trafiquant d'épaves, ou des romans comme ça. Votre rapport à Stevenson?
4: Mon rapport avec lui, c'est que je l'ai lu enfant. Jeune homme. J'ai lu effectivement L'île au trésor et d'autres qui ont été des livres très importants pour moi quand je grandissais. Et je n'y ai pas beaucoup plus réfléchi jusqu'à peut-être 2014-2015 quand j'ai commencé à écrire Dans les eaux du Grand Nord. Et c'était un changement pour moi parce que j'avais écrit un premier roman qui était une comédie et qui se passait à l'époque contemporaine. Donc c'était vraiment un virage pour moi
0: pour écrire quelque chose de complètement différent. 2006, oui.
4: Donc, j'ai pas vraiment repensé à Stevenson jusqu'au moment où je me suis dit, mais j'essaie d'écrire un roman d'aventure. Comment est-ce que je m'y prends? Et comment je fais de ça une histoire contemporaine plutôt qu'une sorte de copie du roman du 19e siècle?

0: Élise.
1: Qu'est-ce qui vous attire justement vers ces époques révolues? Par exemple, là, dans White River, on est en 1766. Et finalement, c'est à la fois, on a l'impression de bien connaître cette ambiance, ces univers-là. Et en même temps, je me suis rendu compte en lisant que c'était un peu plus tôt que tout ce que je connais moi dans le western, la conquête de l'ouest et tout ça. Ça se passe plutôt un peu plus tard. Et donc, il y a plus d'organisation, il y a plus de force. Là, on est vraiment dans quelque chose de brut, de cru, avec des endroits où aucun blanc n'est jamais allé, où les Indiens se connaissent à peine entre eux, connaissent pas. Enfin, tout ça est très, encore très sauvage. Est-ce que justement, retourner un peu plus loin encore dans le passé vous permet d'explorer un peu plus avant cette veine de littérature violente dont vous avez parlé, de littérature organique?
2: Yes, I mean, I think the thing that links,
3: oui, je crois que le lien
2: most of the books that we've already talked about,
3: entre la plupart des livres qu'on a déjà mentionnés et le mien, c'est le sujet de l'impérialisme britannique. Et c'est clairement aussi ce qui relie mes trois derniers romans qui évoquent ce sujet et la violence de l'Empire d'une façon ou d'une autre. Et même si je pense que les romans d'aventure du 19e siècle ont un contexte, en général, qui se situe dans ce contexte d'impérialisme, on ne se concentre pas beaucoup sur le sujet et sur la noirceur du sujet. C'est ça qui m'a amené aussi à ces histoires d'une façon peut-être différente. Dans White River, effectivement, on est au tout début, vous avez raison, du projet colonial. Donc c'est avant le 19e qu'on associe souvent à l'Empire britannique. C'est vraiment les premières intrusions, les premières expéditions dans ce monde qui est complètement inconnu pour ces Anglais, les premières rencontres aussi avec ces peuples qui essaient de comprendre qui ils sont, s'ils peuvent trouver une façon de communiquer ensemble. Dans le roman, ça ne se passe pas très bien, malheureusement.
4: Quel est votre rapport avec un texte comme Au cœur des ténèbres de Conrad? Parce que là aussi, là, la question de l'impérialisme colonial est posée frontalement, et puis elle va vers une sorte de dépassement, on va dire métaphysique. Je veux dire, on est au cœur d'une noirceur qui n'est plus la noirceur historique, qui est véritablement la nuit métaphysique, l'horreur finale.
3: Oui, Au cœur des ténèbres, c'est vraiment un roman fantastique. Je crois que c'est un de mes préférés. Et c'est vrai que ça devient non seulement un roman politique et historique, mais au-delà, un roman philosophique. Sur cette grande question de savoir s'il existe un fondement moral à l'existence humaine. Et je crois que mes romans abordent aussi ce type de questions philosophiques. Dans celui-ci, dans White River, c'est la question de la foi en particulier. Hearn, qui est le héros, et un des héros, est un homme qui a perdu la foi. Et donc il questionne tout ce qu'il y a autour de lui. Quand on croyait en Dieu et qu'on ne croit plus en Dieu, sur quoi est-ce qu'on fonde sa compréhension de ce qui est bien ou mal? Et lui, il n'a pas la réponse. Et c'est une faiblesse pour lui. Il a une conviction du bien et du mal, mais il ne sait plus sur quoi ça se fonde, d'où ça vient.
4: Alors descendons en votre compagnie, Élise, dans les eaux de la White River, pour en savoir un peu plus sur le mystère de ce roman. Alors répétons un petit peu, cadrons un peu l'histoire pour que nos auditeurs nous accompagnent.
1: Eh bien, nous sommes donc en 1766 et on est dans la baie d'Hudson où se trouve un comptoir dirigé par Magnus Norton, qui est un homme assez puissant, qui voilà, a fait carrière, possède des objets qui viennent un peu du monde entier. C'est un personnage que j'ai trouvé presque un peu comique dans le grand cynisme qui le caractérise. Et un colporteur arrive avec une pierre qui est barrée d'un trait d'or et qui dit, voilà, ça vient de tout au nord, au-delà de la White River, dans un endroit où qu'on ne connaît pas, où voilà, ce sont des Esquimaux qui nous ont montré cette pierre-là, et il y aurait un gisement près d'un lac d'or. Et donc, évidemment, c'est une excitation totale, puisque c'est la période où on commence à chercher de l'or dans ces terres, et une expédition est montée avec avec quelques hommes, dont ce fameux Hearn dont parlait à l'instant Ian McGuire, qui est un homme qui a perdu la foi et qui comme ça maintenant cherche un peu son chemin dans la vie et qui va s'avérer être un personnage très complexe et très intéressant. Puis il part avec un jeune garçon un peu tête en l'air, tête folle, et puis un homme quand même beaucoup plus aguerri et beaucoup plus dur. Donc et ils sont accompagnés.
4: Qui s'appelle Shaw.
1: Et ils sont accompagnés.
4: Le précédent s'appelle Alex Walker.
1: Voilà.
4: Le jeune homme.
1: Le jeune homme, c'est Abel Walker.
4: Abel Walker, pardon.
1: Et ils partent donc en compagnie d'Indiens. Donc ils appellent les Indiens. Il y a les Indiens du Nord, les Indiens du Sud, etc. Ce sont les Crés et les Dénés. Et puis ils rencontrent les Esquimaux, mais ce sont bien sûr des Inuits qu'ils appellent les Esquimaux. Et évidemment, ce périple sera beaucoup moins simple que prévu. Et ils vont se nouer des alliances et puis des trahisons avec les fameux Indiens qui les accompagnent plus tard avec les fameux Esquimaux. J'emploie les mots qu'ils ont à l'époque. Et surtout, ce qui est très intéressant, c'est qu'on va aussi être avec le couple d'Indiens qui les accompagne, un homme et une femme. Il y a des choses très intéressantes dont on parlera avec Ian McGuire concernant la condition des femmes aussi et la façon dont elles sont, dont elles vivent à travers cette époque-là.
4: Voilà donc la substance narrative de White River, Ian McGuire. Donc il y a trois mondes. Le monde des coloniaux anglais qui sont là pour faire des affaires, pour s'enrichir et pour d'une certaine façon donner une seconde chance à leur vie, pour oublier des traumatismes. Donc c'est un petit peu ce fortin qui est situé de la compagnie de la baie d'Hudson, c'est un petit peu le fortin de la dernière chance. Puisque beaucoup sont là pour essayer justement soit de relancer leur existence, soit de lui donner un achèvement, un aboutissement un peu joyeux et fort.

0: fructueux. Alors ça, c'est un premier élément. Il y a le deuxième élément, ce sont les Indiens, qui sont en discussion permanente, en négociation permanente et en collaboration assez complexe avec les Anglais. Et puis ensuite, les Esquimaux, qui n'aiment pas les Indiens et qui se défient des Anglais. Donc il y a déjà un monde tripolaire, on peut le dire, dans ce Grand Nord, qui est un univers qu'il faut arriver à gérer. Donc comment avez-vous organisé un petit peu cette espèce de tension permanente entre les trois univers ?
1: Yes, I mean, it makes it interesting. I mean, it makes it even more dramatic.
2: Ce qui rend les choses intéressantes et même encore plus dramatique que ça aurait pu être, c'est justement ces trois pôles. Avant de commencer à écrire le livre, avant de commencer les recherches, je n'avais pas compris qu'il y avait cette haine respective entre les Inuits et les Dénés et les Indiens, et qu'ils se combattaient et qu'ils se massacraient les uns les autres. C'était quelque chose qui existait depuis longtemps. Et ça a ajouté une couche supplémentaire de complexité à l'histoire. Parce que les Anglais qui montent au nord avec ces guides dans lesquels ils ont confiance vont se retrouver à un endroit où un autre peuple est présent et déteste ces guides qui les accompagnent. Les Anglais veulent simplement qu'ils restent en paix pour pouvoir se consacrer à la quête de l'or, c'est ça leur priorité. Donc ils ne s'intéressent sans doute pas assez à la situation qu'ils ont créée. Et c'est d'ailleurs quelque chose qui va avoir des répercussions sur eux, qui va leur revenir en pleine figure. Le fait qu'ils n'aient pas réfléchi justement à cette situation qu'ils créent va leur causer de sérieux problèmes.
3: C'est intéressant d'ailleurs le rapport entre ces Anglais et ces Indiens ou ces Autochtones qui vont les rencontrer ou les accompagner. C'est beaucoup plus subtil qu'une certaine fiction westernienne qu'on a pu beaucoup lire ou regarder.
0: Voilà,
3: il y a beaucoup plus d'une forme à la fois d'intelligence et de profonde bêtise dans les rapports des uns avec les autres. Et c'est vraiment comme un triangle entre ces Inuits, ces Indiens et ces Anglais. C'est-à-dire qu'il y a des alliances secrètes. Des trahisons sont faites, chacun flaire l'autre, mais il n'y a pas une haine viscérale, une violence spontanée, il n'y a pas non plus de respect. Il pourrait se passer quelque chose de beaucoup plus positif que ce qui se passe, mais c'est très intéressant la subtilité que vous avez mis dans ces rapports, et ça rompt avec une certaine tradition aussi dans la fiction.
1: Oui.
2: Oui, quand j'écrivais justement sur les relations entre ces Indiens, Dénés et ces Inuits, je voulais surtout que ces personnages ne soient pas homogènes, qu'ils ne se comportent pas tous exactement de la même manière, qu'ils n'aient pas tous exactement les mêmes idées. Donc dans chaque communauté, il y a des personnalités très différentes, des sentiments très différents, du ressentiment, de l'amour, des relations aussi père-fils, des relations entre mari et femme. Je voulais qu'ils soient complexes et qu'ils soient humains autant que les personnages anglais. Et donc, effectivement, ces relations, vous avez raison, pouvaient prendre un tas de tours différents. Mais l'une des faiblesses des personnages anglais, je crois, c'est qu'ils sont incapables de reconnaître l'humanité, justement, des personnes auxquelles ils ont affaire. Ils pensent qu'ils sont tous pareils, qu'ils sont inférieurs, sont des sauvages et qu'ils se comportent d'une certaine façon. Et c'est ce qui va les détruire, au final, cette croyance.
0: L'esprit malin est aussi noir, bleu et hérissé qu'un taon. Le chaman l'interpelle et agite sa lance sacrée. Quand l'esprit le voit, il tressaille et bat en retraite, comme un renard retournant dans son terrier. Mais ensuite, rendu fou par le chant du clan, incapable de supporter une expression aussi puissante d'espoir et de camaraderie, il se précipite avec des cris perçants, des hurlements, en montrant ses dents pointues, mouillées. La force qui se dégage lorsqu'il passe devant lui fait basculer une Alec en arrière et le tire de sa transe. Il ouvre les yeux et voit la lune encroûtée de nuages épais. Il sent un vent frais et humide souffler sur son visage. Le chant continue à monter et descendre tout autour de lui comme des vagues qui lèchent un rivage. Ekwo et Tuglik sont à ses côtés et l'aident à se remettre debout. « Tout va bien, fait-il, tout va bien. Reprenez courage, mes chers amis. L'esprit malin s'est enfui, effrayé, et maintenant, je dois le poursuivre et le tuer. » Alors, autre élément, nous sommes donc dans le Grand Nord, dans un fortin, un gros, plus qu'un fortin, un fort commercial, à la fois un magasin général et un fortin militaire, Ian McGuire, et l'expédition va se lancer. Et c'est une des dimensions importantes de ce livre, c'est la dimension du concret. Vous êtes un réaliste noir, vous attachez énormément d'importance à la documentation historique, puisqu'on voit à la fin du livre une bibliographie très riche, très nourrie, et c'est un roman des objets. Alors moi, c'est ça qui m'a fasciné. Quand on est dans le fortin, les objets qui créent dans le bureau du fameux Magnus Norton, qui crée un peu de luxe comme ça, puisqu'il commande des objets, qui fait venir d'Orient, du Moyen-Orient, de l'Angleterre,
3: pour créer un,
0: voilà, de Paris. Donc, il y a des objets de luxe qui créent une sorte d'image et d'intimité. Il y a les objets du quotidien. Et quand on part vers le monde, je dirais, des Esquimaux, des Inuits, et avec les Indiens, le moindre objet devient important. Là, on n'est plus dans l'objet du quotidien, on est vraiment dans la nécessité, puisque le moindre couteau, le moindre blague de tabac, le moindre mousquet, le plus petite bouteille avec un remède, tous les objets deviennent absolument essentiels, et en perdre un ou en gâcher un se révèle dramatique. Alors j'aimerais que vous nous parliez un peu de cette vision un peu objectale, objective du roman, cet univers matériel.
1: Yes, I mean, I think that...
2: Oui, je crois que les comportements différents qu'on peut avoir face à un objet, ça fait partie justement de cette espèce de clash culturel entre ces groupes différents. Pour Magnus Norton, vous avez raison, lui, ce qui l'intéresse, c'est le luxe, donc il veut toujours plus d'objets nouveaux, excitants, brillants, de l'or, de l'argent, c'est ça qui l'intéresse, c'est ça qu'il désire. Alors que les autochtones, dans leur culture, pour les Dene, par exemple, tout ce qu'ils possèdent vient du caribou. Les vêtements, tout ce qu'ils portent, la manière dont ils décorent aussi, tout ça vient provient du même animal. Donc c'est une façon profondément différente de concevoir le monde. Il y a un monde très statique, très fermé, où tout est présent, ils ont tout ce dont ils ont besoin. Alors que dans cet autre monde, il y a toujours quelque chose d'autre à désirer, quelque chose de plus qu'on peut obtenir. Et c'est ce qui se passe. Ils viennent dans cet endroit et ils disent « Mais pourquoi est-ce que vous ne voulez pas plus? Pourquoi est-ce que vous ne voulez pas aussi ça ?» Et c'est une façon, quelque part, de leur faire perdre leur vision du monde pour les amener à une conception qu'on considère aujourd'hui, qu'on reconnaît comme le monde contemporain dans lequel on vit. Alors que ce monde davantage clos, celui des chasseurs-cueilleurs, celui des cultures autochtones, a disparu.
0: Venons à l'essentiel, l'or, puisque c'est un roman de l'or. Alors, il y a différents types d'or. Il y a l'or qui est à la banque, qu'on va cambrioler. Il y a l'or qui est sur un convoi, un bateau, qu'on va prendre à l'abordage. Il y a l'or de toutes ses formes. Et là, c'est quelque chose de très discret, Elise Lépine, puisque c'est un Patterson, qui est une sorte de coureur des bois, de braconnier, qui débarque un jour au fort avec et qui veut absolument, en échange d'une belle quantité d'objets et d'argent, donne une pierre. Et sur cette pierre, il y a deux petites veines d'or, mais c'est très discret. C'est très allusif, ça n'est pas un trésor, mais c'est le signe peut-être d'un trésor.
3: Mais c'est fabuleux ce rapport à l'or dans le livre, avec ces deux petites lignes, voilà, pour lesquelles vont se déclencher quand même une expédition et toute une série de catastrophes et d'aventures. Et c'est un livre qui, d'un côté, utilise l'or et son influence et sa fascination sur les hommes pour en faire une grande aventure, mais aussi montre à quel point, et on le voit comme rarement, à quel point c'est absurde. Pourtant, c'est quand même... Enfin, je veux dire, il suffit d'avoir regardé Les Merveilleuses Cités d'Or quand on était petit pour savoir que l'or est absurde. On a bien compris. Mais là, c'est éclatant de débilité profonde, en fait.
0: Oui, mais
3: ce rapport alors. Et d'ailleurs,
0: de
3: le regard
0: aussi.
3: Et de fascination. Mais on comprend qu'ils ont envie d'être riches. Mais surtout, quand il explique, l'un des personnages explique à un des Indiens qu'est-ce qu'ils vont chercher de l'or. Mais qu'est-ce que vous faites? Vous achetez quoi? Mais
0: d'abord, c'est quoi l'or?
3: Si je vous donne cette petite bague, vous pouvez acheter beaucoup de choses. Mais moi, je t'achète rien pour cette petite bague. Bah oui, mais nous, en fait, si. Et là, on se dit, c'est vrai qu'en fait, on a quand même créé de sacrées situations épouvantables pour des minuscules petits objets sans intérêt.

0: Yann McGuire, vous avez géré l'or, si j'ose dire, d'une façon assez particulière, puisque à aucun moment il y a des monceaux d'or. Au départ, c'est deux petites traces. Après, c'est une sorte de bande roche comme ça qu'on fracasse pour extraire l'or qui s'y trouve. Après, ça donne un sac ou deux et tout. Mais donc, c'est plutôt la folie de l'or que l'or lui-même.
1: Yes, I mean, I think.
2: Oui.
1: Gold has a kind of magical
2: l'or
1: quality
2: a quelque chose de magique, je crois,
1: I mean, they think,
2: pour les Anglais.
1: Like rational,
2: ils aiment se croire les personnes rationnelles, les personnes qui ont une raison, contrairement aux Indiens qui seraient des superstitieux. Mais en réalité, la croyance que les Anglais ont dans l'or est tout aussi magique et superstitieuse que n'importe quelle autre croyance. Et ça montre bien, justement, ce désir irrationnel. Si seulement je peux posséder ça, tout deviendra parfait, ma vie sera parfaite. C'est l'objet de tous nos désirs. C'est l'objectif ultime de toutes nos ambitions. Et ce que je voulais montrer, c'est que ça n'a pas vraiment de sens, mais qu'on continue à adhérer à ces idées que si on a toujours plus de ce qu'on désire, tout ira bien et on sera heureux. Et l'or, c'est vraiment le symbole ultime de ce désir. Ça a toujours été le cas. Quand on pense à voilà, cette chose qui brille et qu'on désire le plus au monde, c'est l'or.
0: Alors, cette promesse de l'or va faire sortir du fortin de la baie d'Hudson un certain nombre de personnages, trois au moins, avec les Indiens, donc ça fait cinq à peu près, un petit groupe qui s'achemine vers cette terre esquimaude où est censé se trouver un important gisement, enfin en tout cas on l'espère. Et alors à partir de là, le roman devient, c'est un autre aspect, un roman du corps, puisque ce qui est essentiel dans ce roman, c'est l'extraordinaire mise en scène que vous faites du corps dans des situations extrêmes, puisqu'il y a déjà le monde arctique, enfin je veux dire le monde du Grand Nord, le froid, l'extraordinaire le vent, le blizzard et tout ça, et en même temps à côté de ça il y a la maladie, l'empoisonnement, une amputation à un moment, on ne dira pas de qui, un combat. Il y a un combat, il y a deux lutteurs qui s'affrontent un moment aussi pour une raison un peu tribale, un peu primitive. Donc c'est aussi un roman du corps, de même que l'était dans les eaux du Grand Nord. Il y a toujours chez vous une espèce de manière de faire l'histoire du corps pour mieux comprendre l'histoire des hommes.
2: Oui, le corps m'intéresse énormément, la dimension physique. Je crois qu'une façon de le dire, c'est peut-être que c'est cette opposition entre le corps et l'âme. Que ce soit dans les eaux du Grand Nord ou dans ce roman, il y a effectivement une dimension physique concrète. Et c'est une dimension physique à l'existence humaine. Nous sommes avant tout des corps incarnés avec du muscle et de la chair et du sang et des os. Mais la question est, est-ce qu'on est quelque chose de plus? Je crois que c'est aussi autour de ça que tournent les romans, c'est autour de ça que ça joue. Nous sommes effectivement, nous avons une existence matérielle, physique, mais qu'y a-t-il au-delà? Et s'il n'y a rien au-delà, qu'est-ce que ça fait de nous? C'est une question très effrayante, je crois, à poser. Et à essayer de, pour laquelle essayer de trouver des réponses.
0: Alors effectivement, Élise, il y a les Anglais, les colons qui eux ont quand même un rapport au corps assez particulier, avec l'alcool, avec le tabac, enfin les Indiens aussi, et puis un rapport à la souffrance, à l'endurance qui est particulier, et il y a d'autres corps, ceux des Esquimaux et des Indiens, chacun a sa manière de vivre au monde.
3: Oui, et c'est intéressant parce que ça rejoint un peu la question de la spiritualité dont on vient de parler d'ailleurs à Yann McGuire et dont on parlait au début, avec ce héros de Hearn qui est quand même un homme dont on a une image positive et qui est le personnage le plus profond parmi ces Anglais.
0: On peut rappeler ce qui lui est, comment il en est arrivé là?
3: Et ben, il a perdu la foi, lui, alors qu'il se destinait à faire, voilà, se consacrer sa vie au Seigneur. Il a perdu sa mère et sa sœur d'une maladie.
0: Et c'est le spectacle, c'est un peu comme l'abbé de Rancé qui, en voyant, alors en lui, c'était le contraire, en voyant le corps de sa maîtresse, devient ce qu'il sera, c'est-à-dire un trappiste. Là, c'est le contraire, c'est en voyant le corps défait, mort, de sa mère, cadavre de sa mère et de sa sœur, qu'il perd la foi.
3: Il perd la foi, et puis donc il va ensuite errer un peu sur les flots, dans les navires, et puis avoir plein d'aventures, puis finalement s'engager là-dedans. Et en fait, c'est intéressant parce que justement, c'est au moment où le corps rencontre comme ça la souffrance, et etc., que la question du spirituel se pose chez les Anglais qui perdent la foi, comme chez les Indiens ou les Inuits qui, eux, quand ils ont un problème, un enfant malade, quelqu'un qui leur fait offense, etc., vont aller interroger le chaman. Et je trouve qu'il y a des grandes scènes de chamanisme dans ce livre, et notamment une avec une espèce d'illusion, de rêve, d'attaque, etc., que j'ai trouvé fabuleuse. Et le corps et l'esprit sont liés dans les deux cultures, mais de manière très différente.
0: Marianne McGuire, trois sacrés qui s'affrontent d'une certaine façon. Le sacré, je dirais, le sacré anglo-européen, enfin anglican, le christianisme anglican, les ministres du culte, le chamanisme esquimo et puis les croyances indiennes.
1: Yes, I mean with the shamanism.
2: Le chamanisme.
1: What I wanted to
2: avec le chamanisme, ce que je voulais faire, c'était garder le roman aussi ouvert que possible sur le point de vue apporté là-dessus. Quand on lit ce qui a été écrit par les négociants en fourrure du XVIIIe siècle, les récits, ils ont une vision très négative des croyances autochtones. Ils les évacuent totalement comme étant sans valeur. Et je voulais aller à l'encontre de ça et montrer que peut-être il est possible que ces esprits habitent le corps des gens, que de telles métamorphoses sont possibles, que peut-être les animaux et les hommes peuvent se transformer l'un dans l'autre, parce que qui sait, je crois qu'il valait mieux garder ça ouvert. Et puis ça revient aussi à la question de la présomption de supériorité des chrétiens, des Européens, des Anglais, l'idée que leur croyance est forcément supérieure à celle des autochtones. Et je crois que c'est aussi lié au rationalisme et au scepticisme envers les religions qui aussi montent à cette période. Donc je voulais vraiment tout poser sur la table sans atteindre de conclusion définitive et que l'on puisse lire le roman, j'espère, en se disant peut-être que cet esprit, effectivement, a soulagé ce garçon, peut-être que le chaman a permis ça, qu'il y a une vérité là-dedans.
3: Oui, c'est tout à fait effectivement captivant et riche cette ambiguïté, notamment de la scène d'exorcisme là, qui est fascinante, puisqu'on ne sait pas si c'est un rêve, une réalité, etc. Et à un moment donné, je mets en parallèle avec une autre scène du roman où Hearn observe l'un de ses camarades qui se relève d'une très violente épreuve physique et il dit qu'il voit dans ses yeux la foi, mais c'est pas la foi en Dieu, c'est la foi en lui-même. Et là, on voit à quel point c'est stérile cette foi infaillible qu'ils avaient en eux-mêmes et qui les mène à la destruction, à leur propre perte et à la perte des autres. J'ai trouvé intéressante aussi cette réflexion sur cette absence totale de foi en autre chose qu'en soi-même, avec beaucoup d'arrogance.
2: Oui, pour Hearn, je crois, même si c'est un homme qui a perdu la foi, il n'arrive jamais à être en paix avec ça. Il y a toujours une forme d'absence pour lui. Il ne sait pas en réalité comment vivre sans croire en Dieu, comment habiter le monde sans croire. Donc rien n'est jamais tout à fait à sa place. Et le plus proche pour lui de ce qui pourrait remplacer sa relation avec Dieu, c'est sa relation avec Cooper, son ami qui meurt ensuite. Donc il a foi en Dieu, puis foi en un autre être humain sous forme d'amour, et ces deux possibilités lui échappent, lui sont enlevées. Donc il est vraiment plongé dans cet espace d'incertitude profonde. Et dans la première partie du roman, c'est le personnage sans doute le plus admirable, mais il a une forme de faiblesse qui lui vient justement de cette indécision sur ses propres croyances.
3: Il se met à genoux, saisit le couteau et prenant soin de ne pas croiser le regard de Shaw, de ne pas autoriser la moindre idée de la souffrance à venir obscurcir son jugement, il effectue la première incision rapidement près de l'articulation du coude, puis continue à découper soigneusement autour de l'os. À l'instant où la lame entre dans sa chair, Shaw hurle et essaye plus frénétiquement de se libérer, mais les autres serrent les dents et de tout leur poids l'immobilise plus fermement. Dès que la chair est tranchée et que l'os est suffisamment exposé, Earn remplace le couteau par la hache. Et après avoir bien visé et marmonné une prière silencieuse et sans foi, qui aux oreilles des autres ressemble plus à un juron, la lève et la bat violemment. La lame en fer résonne sinistrement contre la pierre en dessous. Le membre tranché se détache. Et tout autour du campement, le son brut, déchirant des hurlements déchaînés de chaud, remplit et fait trembler la

0: Yes, I mean that I did again the research I did.
1: Oui, encore une fois, dans les recherches que j'ai menées sur la situation des femmes dans ces cultures, elles travaillaient énormément.
2: Elles
1: portaient beaucoup de choses sur leurs épaules.
0: Yes, working all the time. Carrying
1: tout
0: everything,
1: le temps.
0: Cooking.
2: Elles tiraient les traîneaux.
1: Yes. Elles cuisinaient.
0: Yeah, yeah. All the men did was hunt and eat.
1: Les hommes se contentaient de chasser et de manger.
0: But I also wanted to see, to try and see the world
1: Mais
0: through their eyes.
1: Mais je voulais essayer aussi de voir le monde de leur point de vue et d'imaginer ce que ça pouvait être leur existence dans ces sociétés sans avoir d'alternative, sans en connaître aucune. Comment est-ce qu'on survit? Comment est-ce qu'on mène sa vie dans une telle société? Et les femmes sont souvent assez pragmatiques. Et elles sont aussi relativement sceptiques vis-à-vis des hommes. Elles les trouvent toujours un petit peu ridicules dans leur comportement, avec leur fierté. Elles ont quelque part une attitude beaucoup plus sensée par rapport aux choses, alors même que leur position ne leur permet pas de changer beaucoup de choses.
2: Question aussi, Emma Goyer, c'est comment arrive-t-on à tenir ces deux reines, si je veux dire, de l'attelage romanesque, quand il y a à la fois la nécessité d'une une évocation dans toute la crudité, la brutalité, le primitif le plus extrême, et puis malgré tout, il faut une histoire. Il faut arriver à bâtir des personnages ayant une psychologie, faisant des ruses, des combinaisons, des machinations, ayant des sentiments, mais aussi toute une psychologie. Comment arrivez-vous à créer justement cette espèce de double instance dans votre roman?
0: Well, I think that's one thing novels can
1: do. Je crois que c'est justement quelque chose que les romans peuvent faire, doivent faire, c'est contenir toutes sortes de sentiments, d'émotions différentes, d'atmosphères différentes. Un roman, c'est vaste. Un poème, je crois que ça ne peut parler que d'une chose, alors qu'un roman, ça doit parler de beaucoup de choses différentes. Donc il y a ça, je crois que le roman se prête très bien à cette variation.
3: Est-ce que vous pouvez expliquer à nos auditeurs comment vous avez travaillé cette question-là de, à la fois, évoquer une période, ne pas raconter n'importe quoi, y rester dans quelque chose d'historiquement fiable, et en même temps, ne pas brider la créativité qui est la vôtre?
1: C'est toujours une grande question qu'on a en tête quand on écrit un roman historique.
0: Parce historical novelist.
1: En tant que romancier historique, la véracité historique, c'est quelque chose qui est important pour moi et j'essaie de faire en sorte que les choses soient aussi réalistes possible. Mais je crois que très vite, on se rend compte que les archives historiques sont très partiales, que la plupart des informations, les informations qui intéressent le romancier, en particulier comment les gens parlaient, ce qu'ils faisaient au quotidien, etc., ça c'est absent, c'est pas du tout présent dans les archives historiques. Donc il faut entrer dans cet espace pour le combler. C'est un défi en quelque sorte, mais c'est aussi ce qu'il y a d'excitant quand on écrit de la fiction historique. Parce qu'on est obligé d'inventer, on est obligé d'imaginer à partir de ce qu'on a lu ce qui pouvait peut-être se produire dans ces failles des archives historiques. Donc c'est toujours un équilibre entre l'imaginaire et la recherche. On essaie de respecter les deux aspects.
2: J'aimerais qu'on termine avec cet aspect. Effectivement, Ian McGuire, qui est 1776, c'est l'époque du décollage économique, la Compagnie des Indes, la Compagnie les colonies américaines, plus pour très longtemps anglaises, plus pour très longtemps anglaises. Et j'ai été frappé par ces Esquimaux, les que vous mettez en scène, et qui ne demandent rien à personne, qui n'attendent qu'une chose, c'est que tout le monde s'en aille pour retrouver leur vie quotidienne, leurs traditions, et qui ne demandent rien à personne. Ce que vous mettez en scène là, c'est la fin du monde où certaines personnes peuvent rester seules. C'est le début du monde où on demandera tout à tout le monde.
1: Oui, c'est l'histoire du colonialisme et de l'impérialisme, en quelque sorte, la rencontre entre ces deux mondes, entre ces deux cultures. L'une qui est déjà en quelque sorte complète et qui a tout ce qu'il lui faut, et cette autre culture qui est fondée sur l'idée qu'on n'aura jamais tout ce dont on a besoin, que personne n'a jamais tout ce dont il a besoin et qu'on veut toujours quelque chose d'autre ou quelque chose de mieux, que ce soit sur la base du progrès ou de l'avidité. C'est cette rencontre-là.

0: On
1: voit dans White River, et c'est une rencontre qui a eu lieu partout dans le monde depuis le 15e siècle jusqu'au 18e siècle de différentes manières.
2: D'ailleurs, il y a une forme de désir qui naît pour un objet chez les Esquimaux dans ce livre.
3: Bah oui, c'est ça.
2: Et c'est là que se confrontent tous les mondes qu'on a évoqués dans cet entretien. Les esprits se sont courroucés, l'homme se retrouve en délicatesse avec toute sa tribu, et puis les fameux Anglais sont furieux, et c'est là que les étincelles se font.
3: L'idée, c'est de faire naître...
2: Un objet cristallise toute cette espèce de prophétie de ce qui va arriver à la fois dans le roman et pendant ensuite des centaines d'années, et puis encore aujourd'hui.
3: Le mal est fait, et puis effectivement le goût de l'objet est né, le mousquet, le cognac, la poudre, le tabac, on a fait naître des besoins chez des peuples qui les ignoraient et qui n'en avaient absolument pas besoin. C'est ça, c'est la dictature du besoin après pour tenir. Merci Yann McGuire de nous avoir accordé cet entretien. Ultime question, votre prochain roman, est-ce qu'on peut déjà en savoir un peu plus ?
1: Très différent, je crois. Ça se passe dans les années 70 à Londres. Donc un nouveau virage, un changement de rythme aussi. Beaucoup moins sanglant, mais il y a un crime.
3: Ouf.
2: Une occasion de revenir à mauvais genre.
3: Absolument, on vous attend. En attendant, descendons avec notre tamis et notre coutelas dans les eaux de la White River à la suite de Yann McGuire pour ce roman paru aux éditions Rivage. Voilà, merci Alexandre Blom d'avoir organisé cette rencontre, à Marguerite Capel de l'avoir traduite, et puis un salut à Élise Lépine, White River de Yann McGuire, je le répète, est aux éditions Rivage. On passe maintenant aux chroniques dans Mauvais Genre avec vous, Sixtine Audebert.

0: Alors,
1: nous revenons.
0: L'étrange festival.
1: Oui, sur la 32e édition de l'étrange festival, le frère aîné de la famille des mauvais genres,
0: ouais.
1: Grand défricheur de territoires cinématographiques. Alors je passe sur les films qui font un festival, hein, c'est-à-dire la quantité ad nauseam, hein, les énièmes slasheurs en jupon, les films de séquestration hystérique, les productions japonaises édifiantes ou les zombie teen movies, bref, les habituels hors-d'œuvre un peu bourratifs, calibrés, manquant de ce que chacun pourrait appeler la vision, hein, mais qui participent de la boulimie jouissive de ce type de manifestation. Je passe donc sur tout cela pour aller directement aux films qui étaient attendus cette année, parmi lesquels, eh bien, commençons par le dernier, celui que les auditeurs courront voir dès qu'ils auront raccroché ici la radio à Mauvais Genre, à 21h15, le documentaire, le métrage documentaire dédié à Rose Williams, fondateur du groupe Christian Death, intitulé Romeo's Distress, hein, comme le morceau que nous entendons en ce moment, qui a ameuté lors de sa première projection tout le gotha gothique de Paris, hein, avec ce côté un peu grégaire terrifiant de la subculture quand elle afflue en masse. Alors c'est un film qui pêchait un petit peu par sa forme, avec des inserts animés un peu superflus et qui en faisait quelque chose d'assez loin d'être à la hauteur du sujet, mais qui demeurait édifiant en termes de contenu, hein, puisque ça reprenait la destinée romantique de ce héros inventeur d'un genre, le death rock, suicidé à l'âge de 38 ans, hein, une comète dans le ciel noir de la culture underground. Alors, parmi les autres films très attendus cette année, il y avait le nouveau Hammer, Itakwa.
0: Hammer revient.
1: De Casey Walker. C'est le 11e métrage produit en fait depuis le retour de la mythique maison à la fin des années 2000. Et c'était une variation gothique native américaine sur les légendes de l'hiver cannibale. Pas très osée, mais à la fois élégante et millimétrée. Et elle avait tout le confort qu'on demande à un fantastique que j'appellerais un fantastique chausson. Hein. Vous savez, ces films dans la chaleur régressive desquels on aime se glisser. Ici, le terme de chaleur n'est pas très à propos, hein, puisque ça se passe, vous l'avez compris, en hiver et que les paysages sont constamment enneigés. Soit, passons. Plus clivant, hein, parmi les films très attendus, il y avait le nouveau film de Quarks, avec deux X à la fin, un petit maître artisan français et grand collectionneur de gueules à l'écran. Alors après le très singulier Tous les dieux du ciel qui est sorti en 2018, il revient cette année avec Les âmes en peine. Vous admirerez cette poésie des titres. Une sombre fable apocalyptique en costume avec Thierry Frémont en grand inquisiteur zélé, bras armés de Dieu, ça c'est pour vous François,
0: oui.
1: Qui persécute...
0: Et Hubert Prolongeau. Bien
1: si
0: sûr.
1: Vous voulez, qui persécute sa fille à l'écran, Zélie Rickson, qu'on avait découvert enfant dans le précédent long métrage. C'est âpre et tordu à souhait. On recommande chaudement le tampon mauvais genre peut-être à poser. Enfin, on attendait aussi beaucoup de l'Afrique du Sud cette année. Qui dit, dès qu'on pense Afrique du Sud, on pense à l'ambiance extrêmement malaisante des installations de Roger Ballen, ce photographe américain qui a collaboré notamment avec Diane Vort. Là, il y avait deux métrages qui étaient diffusés dans le cadre de cette topic. N, c'est-à-dire, je vous le traduis, chers auditeurs, poule en afrikaans. Je vous laisse découvrir pourquoi ce long métrage s'appelle poule. C'était un long métrage de Nico Scheppers et c'était un métrage extrêmement soigné dans ses cadres, avec une photographie noir et blanc absolument époustouflante et qui maintenait tout le long du film un registre extrêmement tendu de la folk horror dans un climat très lent, très austère et peu bavard, avec un final absolument médisant. C'était peut-être le film le plus perturbant du festival. Et François, je sais que vous avez vu
0: oui,
1: un autre
0: et cet après-midi même, j'ai vu The Spack Zolani, ainsi parle Zolani, clin d'œil à Nietzsche, revendiqué par le réalisateur Clive Michael Will. Donc c'est pour ce film de 2026, film donc africaneur de 133 minutes, un film en noir et blanc 70 mm avec des cadres, une lumière et une photographie extraordinairement travaillée. C'est vraiment un film pictural totalement troublant, d'ailleurs, sur ce plan-là, presque vertigineux, et qui raconte la cavale messianique d'un personnage qui vit à bord de sa voiture blanche, voiture d'ailleurs avec laquelle il a des rapports sexuels assez réguliers, et qui tue systématiquement tous les personnages qu'il rencontre, mais dans le cadre d'une sorte de démarche prophétique messianique. Il suit la route, et chaque fois qu'il rencontre, eh bien, des gens dans un bar, dans un hôtel, dans une église ou autre, eh bien, il les tue avec, de façon son rituel, il arrache les dents. Et donc, Tout cela va évidemment jusqu'à une fin qui est assez prévisible, que je ne vous donnerai pas, mais c'est un film véritablement ahurissant et très long, un peu trop long peut-être, mais qu'il faut, je pense, c'est une épreuve qu'il faut suivre.
1: Et voilà, donc il faut dire cette année que l'Afrique du Sud, qui était présente donc au festival, a eu beaucoup de choses intéressantes à nous proposer. Le palmarès vient de tomber. On peut dire que Mum, I'm Alien Pregnant a eu le prix du public. C'est un film que nous avions repéré avec Fleur Hopkins-Loferon en cours aux Utopiales et qui a été transformé maintenant en long. Je trouve que le changement n'est pas tout à fait heureux. Et puis, il y a également Triste Tropique, avec ce beau titre qui a été nominé. Je ne l'ai pas vu, je ne pourrais rien en dire. Par contre, je pourrais vous dire quel a été mon coup de cœur et ce que moi j'aurais primé s'il avait été dans la sélection du festival. Il s'agit donc du film de Josh Collins, Wolfcat Fever, qui est une comédie musicale d'un pur esprit rock'n'roll dans la veine des Cramps et de John Waters, cartoonesque en diable et fruit d'un monstrueux travail en animation, en stop motion, en plus des prises de vue réelles, avec une créativité foutraque confinant à l'art naïf. Le film était refusé au festival, il a été diffusé en projection unique au Christine. C'est vraiment un immense plaisir de cinéma.
0: Voilà. Merci Sixtine pour toutes ces informations qu'on retrouvera bien sûr sur le site de France Culture Mauvais Genre. Jean-Luc.
2: Moi aussi je vais parler d'Alien quand même, mais là avec La Route de Roswell de Connie Willis qui est sortie dans la collection Exofiction d'Actes Sud. Alors tout le monde connaît Connie Willis, autrice américaine qui a écrit des romans sur les voyageurs temporels, les historiens voyageurs temporels d'Oxford. Et là avec La Route de Roswell elle change complètement de registre, elle nous entraîne en fait dans le désert du Nouveau-Mexique, à Roswell, le lieu de pèlerinage de tous les fondus d'ufologie. Sa meilleure amie épousant un ufologue à Roswell, Francie, qui, elle, ne croit pas du tout aux ovnis, se retrouve enlevée par un extraterrestre. Et comme on est dans le désert, l'E.T. ressemble à l'un de ces buissons qu'on voit rouler dans les westerns. Bon, ce qui est déjà peu courant. Et celui-ci, en fait, va petit à petit enlever quelques autres personnes. Un autostoppeur, un complotiste enragé, ufologue, une vieille dame accro des casinos et un connaisseur de tous les westerns jamais tournés. Et toute cette fine équipe va se mettre à sillonner les routes désertiques de Roswell à Las Vegas en essayant d'aider notre E.T. Derrière le côté complètement hilarant de ce road movie, avec des personnages, et en particulier, je souligne, les ufologues sont plus vrais que nature, Connie Willis a manifestement très bien fait ses recherches. Connie Willis, en même temps, traite de nombreuses questions qui vont du besoin de croire à celui de tout expliquer, en passant par toutes les incompréhensions qui peuvent naître dans la communication entre les personnes et la compréhension de leur motivation, sans parler, bien entendu, d'une démolition en règle de toutes les théories ufologiques existantes. Donc là, Connie Willis, on peut le dire, s'est vraiment complètement lâchée en écrivant ce roman. C'est une comédie de science-fiction qui est construite en fait comme un film, avec des scènes nombreuses et rapides. Bref, c'est un livre qui est très difficile de reposer et qui tranche dans la production habituelle de la science-fiction en ce moment.
0: Merci, Don Jean-Luc. C'est aux éditions
2: Actes Sud, Actes Exofiction. Sud,
0: Connie Willis, je vous parlerai dans une future émission, bien sûr, du numéro 60 de Schnock consacré à Jacques Chirac, tout à fait inoubliable, et puis du magnifique livre de Morgan Combe, La peinture en lettres sur tous ces artistes qui couvraient les façades avec des publicités peintes à la main, mais ça demande un détail et des précisions que je ne peux vous apporter ce soir, puisque le temps nous presse. Merci d'avoir écouter Mauvais Genre, toute l'équipe de l'émission, Laurent Polleret, Nicolas Lemoulet, Claire Poissignon, Sixtine Audebert, Jean-Luc Rivera et François Angelier. Vous remercie d'avoir suivi donc Mauvais Genre. On se retrouve la semaine prochaine en compagnie de Céline Duchesnay avec toute l'équipe de l'Anomalie, un cabaret du quartier Montparnasse. Et là, vous allez voir, l'Anomalie, elle est à la fois sonore, intellectuelle, théâtrale. Surtout, soyez au rendez-vous. Vous et d'ici là, bonne semaine.
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6: Bonsoir. Au sommaire de cette nuit sur France Culture, dans un instant, au micro d'Antoine Garapon, les historiens Jean-Marie Constant et Arnaud Tessier nous éclaireront sur le rôle historique du cardinal Armand Jean Duplessis de Richelieu dans Questions d'époque en 2008. Vers 1h10, l'écran sans images, une partie de campagne de Jean Renoir, d'après Maupassant, avec Sylvia Bataille dans le rôle d'Henriette. Première diffusion le 21 septembre 1946 sur la chaîne parisienne. À 1h20, les affinités électives de François Bon au micro de Francesca Isidori en décembre 2005. 2h20, Anthologie étrangère, Machado de Assis par Stéphane Frontès, diffusé en 1959 sur la chaîne nationale. Machado de Assis, fondateur de l'Académie brésilienne des lettres. Et enfin, à 3h30, premier des 5 entretiens à voix nue de Jacques Roubaud au micro de Christian Rosset en 2000. 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
1: Avant d'avoir sur nos billets des ponts de nulle part ou des portiques, des vitraux qui ne fâchent personne, on pouvait sortir de nos poches la bobine d'Eiffel, de Saint-Exupéry ou de Pascal, et dans un temps à peine plus lointain, celle moins consensuelle, d'Henri IV, Bonaparte ou Richelieu. Richelieu, voilà peut-être l'exemple de l'un des grands noms de notre histoire qui se serait démonétisé au fil des dernières années du XXe siècle. En son temps, il n'était d'ailleurs pas populaire et ne le fut guère davantage dans les temps d'après lui. Pourtant, dans les périodes politiques incertaines, on jugea parfois bon d'invoquer une figure comme la sienne. Celle d'un homme d'État fondateur, se faisant de l'État une certaine idée et incarnant l'ambition de grandeur, d'unité et d'indépendance du pays. Ce fut le cas au début fragile de la Troisième République, ou après-guerre, quand la Quatrième imprimait, au début des années 50, son ecclésiastique visage sur le billet des 1000 anciens francs républicains. Mais qui est Richelieu pour nous aujourd'hui? Que représente-t-il? Pour combler la connaissance lacunaire qu'ont la plupart d'entre nous du rôle historique du cardinal Armand Jean Duplessis de Richelieu, reportons-nous maintenant à l'émission que lui consacrait en 2008 Antoine Garapon, qui recevait les historiens Jean-Marie Constant et Arnaud Tessier. Question d'époque, Le bien commun, Richelieu, une émission diffusée la première fois le 23 janvier 2008 sur France Culture.
2: Comme tous les mercredis dans Question d'époque, c'est Antoine Garapon et Le bien commun. Bonjour Antoine.
3: Bonjour Xavier.

une émission qui a pour titre « Question d'époque », il peut paraître insolite de revenir sur une figure historique comme celle de Richelieu. Mais ce dernier incarne une expérience très française du pouvoir, une expérience empreinte à la fois de religieux et de politique, une expérience fascinée par l'unité et hantée par la division violente, une expérience enfin qui mesure la fragilité de l'homme et assume la nécessité de se transcender, la tendance naturelle à la passivité et la nécessité d'un effort surnaturel pour l'exercice du pouvoir. Cette conception du pouvoir de Richelieu se prolonge en conférant un certain statut au droit, droit qui seul est impuissant à agir et qui doit parfois être contourné pour être mieux protégé. On l'aura compris, cette exploration du théologico-politique français, on pourrait dire de manière un peu pédante, est plus que jamais nécessaire aujourd'hui pour mieux nous comprendre nous-mêmes, tout d'abord, mais aussi peut-être pour mieux construire les débats mondiaux. C'est le travail que nous allons essayer de faire en compagnie de mes deux invités. Tout d'abord, d'Arnaud Tessier. Arnaud Tessier, qui est haut fonctionnaire, et je le précise parce que ce sera important pour la suite de nos débats, et qui a signé un petit ouvrage intitulé « La puissance de gouverner », Richelieu, « La puissance de gouverner », dans l'émission que j'ai l'honneur de diriger d'ailleurs chez aux éditions Michalon, et qui a pour titre le second nom de cette émission, « Le bien commun ». Et pour en discuter avec Arnaud Tessier, Jean-Marie Constant. Jean-Marie Constant est un 17e, professeur émérite à l'Université du Mans.

0: à qui l'on doit un grand nombre d'ouvrages sur le 17e, Les Conjurateurs chez Hachette en 1987, qui n'est pas complètement étranger au sujet de ce matin, Naissance des États modernes, Les Français pendant les guerres de religion, Hachette 2001, et plus récemment chez Perrin, La folle liberté des baroques, 1600-1661. Donc, j'ai envie d'ouvrir cette émission avec vous, Arnaud Tessier, pour vous demander comment résumeriez-vous l'essence, le cœur même de la pensée de Richelieu, qui explique peut-être d'ailleurs sa pérennité souterraine parmi d'autres figures politiques qui ont marqué notre pays.
1: Je dirais d'abord que c'est une connaissance psychologique extraordinaire du ressort du caractère humain, des ressorts du caractère humain qui lui vient à la fois de sa culture religieuse, du fait qu'il est un prêtre, un évêque, un personnage important de la réforme catholique dans le premier tiers du XVIIe siècle, et qui lui vient aussi de la pratique du pouvoir, du fait qu'il a approché très tôt les figures majeures du pouvoir royal en France, dans un contexte marqué par beaucoup de divisions, par le souvenir encore récent des guerres de religion et par les luttes pour le pouvoir. Et donc il y a une sorte de mélange chez lui très étrange entre la personnalité religieuse et puis ce qui va devenir un caractère politique exceptionnel. Et je dirais que son obsession, qu'on ressent beaucoup dans certains de ses écrits, parce qu'il a beaucoup écrit, et beaucoup peut-être dicté aussi, mais en tout cas écrit ou inspiré des textes, y compris ce fameux testament politique qu'il a laissé à Louis XIII et qui est une sorte de guide du pouvoir, qui est autant un guide psychologique, et beaucoup plus un guide psychologique qu'un corps de doctrine. Il était obsédé par l'idée que, contrairement à ce qui se passe dans l'ordre religieux, le grand problème du gouvernement, du fait de gouverner les hommes, le grand sujet, c'est que l'homme est faible par nature et que tout, y compris celui qui gouverne, y compris le prince, y compris le ministre, et que finalement l'exercice du pouvoir est loin d'être une volupté, est une sorte de sacerdoce au sens vraiment le plus fort du terme. Et ça explique beaucoup de choses sur son personnage. À un moment donné, je cite cette formule de Giono Jean Giono qui dit que à propos de l'amour, enfin du sexe, c'est que c'est le théâtre du pauvre. Et je dirais que pour Richelieu, la politique, c'est le théâtre du faible. Toute cette vision qu'a Richelieu et de cette conception du pouvoir nous a beaucoup marqué.
0: Oui, mais Arnaud, de cette faiblesse, il en déduit une fascination pour la puissance,
1: oui.
0: Et aussi pour l'unité, qui va aller d'ailleurs historiquement jusqu'à l'écrasement de tout ce qui... Quoi, l'écrasement, sur la lutte farouche contre tout ce qui menace cette unité, les grands, les protestants, les gouverneurs.
1: Alors il y a cette phrase que j'aime beaucoup de Julien Gracq, qui pourrait s'appliquer admirablement à Richelieu, et qui explique beaucoup la politique contemporaine aussi. C'est dans Lettrine, Julien Gracq dit « Toute forme de gouvernement encore en sève a de quoi faire horreur. » Et le gouvernement de Richelieu, c'est un gouvernement en sève, précisément. Et Gracq dit « Le bon usager de ses plaisirs ne supporte l'État que faisandé. » Donc on voit très bien qu'il y a une sorte de vertu terrifiante du vrai pouvoir, de la vraie politique. Et je crois que quelque chose qui est très important pour comprendre aussi la conception du pouvoir chez Richelieu, c'est qu'il considère que le crime le plus grave pour un homme d'État, c'est finalement de ne pas choisir, de ne pas décider, de ne pas gouverner. Il a une formule extraordinaire qui termine le testament politique: ceux-là même qui se sauveraient comme personne privée se damnent comme personne publique. Il se dit ça à Louis XIII. Et il ne veut pas dire qu'il faut être immoral pour gouverner. Il dit simplement que quelquefois, le fait de se retenir de certaines choses, de ne pas accomplir certains actes, et qu'on pourrait considérer comme des choses finalement bonnes ou gentilles ou positives dans l'ordre privé, deviennent criminelles lorsqu'on a en charge le destin d'un peuple, le destin d'une collectivité.
0: Mais n'est-ce pas très inquiétant, Arnaud Tessier, aujourd'hui? Parce que, est-ce qu'on ne peut pas justifier, on pense à des phrases analogues dans la bouche, bien sûr, de Machiavel, sous la plume de Machiavel, ou plus récemment dans la bouche d'Ariel Sharon, en disant « je suis prêt à sacrifier ma moralité individuelle pour le salut de mon peuple et de mon État ». Est-ce que il y a de ce côté-là, est-ce qu'on n'est pas dans une, il y a pas quelque chose de très anti-moderne pour le coup de chez Richelieu dans ce confinement de la moralité pour la plus grande gloire du politique?
1: C'est-à-dire qu'il y a deux, en fait, il y a deux, je crois que ça fonde deux traditions, notamment en France, où on a un problème singulier avec le pouvoir et l'exercice du pouvoir. La France, en particulier les élites françaises, n'aiment pas le pouvoir. Et ça remonte très profondément.
0: Vous citez cette phrase d'Alain, je ne résiste pas au plaisir de la lire pour les auditeurs, le pouvoir est par essence monarchique et du coup on ne l'aime pas.
1: Le pouvoir fait toujours un peu peur. Il y a deux façons de concevoir le pouvoir. Soit on considère que le pouvoir, que le gouvernement plutôt, c'est quelque chose qui naît de manière un peu spontanée, de la juxtaposition, de forces de pression, de groupes d'intérêts. On peut appeler ça aujourd'hui la gouvernance. Et soit on considère, et c'est une vision qui est une autre tradition de la politique française et qui va jusqu'à De Gaulle, soit on considère que le pouvoir c'est quelque chose qui doit dégager de l'énergie et qui doit produire quelque chose et que si on n'agit pas et si on laisse les choses décider à votre place ou les gens ou les groupes, eh bien le destin collectif s'enfonce soit dans la médiocrité, soit dans l'insécurité. C'est quelque chose qu'on retrouve encore aujourd'hui dans le débat français.
0: Jean-Marie Constant, replongez-nous dans le débat au XVIIe siècle, justement.
2: Oui, parce que là, je crois qu'effectivement, la politique de Richelieu a été très contestée. Ça a été très difficile parce qu'il a représenté quand même un traumatisme pour la société française qu'on a l'habitude de dire que c'est à cause de la guerre et que les réformes, il n'avait pas un programme de réforme au départ et que c'est à cause de la guerre. Alors le problème, c'est les responsabilités de la guerre. Maintenant, on commence à voir et à penser qu'il y a des engrenages qui ont joué comme toujours dans ces cas-là.
0: Vous entendre, on aurait raison à croire que la guerre a bon dos et qu'en réalité, c'est lui qui
2: constitue le traumatisme. C'est-à-dire que dans le fond, ses opposants l'ont accusé d'entretenir la guerre à plaisir pour pouvoir se maintenir au pouvoir. Car il était le grand homme de l'époque et les opposants considéraient que c'est par la nécessité de la guerre que sa personnalité s'imposait et que dans le fait, il restait au pouvoir à cause de cela. Bon, je crois que c'est sans doute très excessif, comme toujours, dans les polémiques, mais il y a une part de vrai quand même, c'est-à-dire que dans le fond, la guerre a facilité son œuvre, il a facilité tout le travail qu'il a pu faire, toutes les réformes qu'il a faites, qui étaient assez pragmatiques d'une certaine façon, assez pragmatiques. Mais il a représenté quelque chose qui était un traumatisme pour la société française parce que dans le fond, l'idée l'idéal des gens, c'était dans le fond une monarchie assez paternaliste qui ne jouait pas un rôle important, où les corps sociaux, les intermédiaires, le parlement, les états jouaient un rôle capital. On le voit par exemple dans L'Astrée, dans le roman de L'Astrée, où on présente le gouvernement est fait par une femme et on se succède par les femmes. C'est-à-dire une monarchie qui, dans le fond, laisse les gens s'exprimer librement, une société tout à fait immobile. Alors évidemment, Richelieu arrivant dans un milieu comme cela, avec des idées très nouvelles par rapport et très volontaristes, c'est sûr que c'était vraiment un éléphant dans un jeu de quilles.
0: Mais est-ce que ce n'est pas un rêve antipolitique, celui-là même que vous dénoncez, Arnaud Tessier, que de croire que la société va s'auto-organiser toute seule?
1: C'était quand même une société dominée par la guerre civile. Oui. Et quand vous dites la société, c'était peut-être pas la société tout entière, mais une partie de la société qui finalement s'accommodait d'un système où le pouvoir était à prendre sous forme... On voit, d'ailleurs c'était le mode d'exercice du pouvoir à l'époque de Marie de Médicis, c'était quand même... On achetait un certain nombre de complaisances parmi les grands, et en réalité, il n'y avait pas d'énergie collective. Est-ce que c'était la société dans toute sa diversité, c'est-à-dire on pourrait dire le peuple, ou est-ce que c'était pas simplement les grands? Parce que la grande obsession de Richelieu, c'était la guerre civile, éviter la guerre civile.
2: C'est-à-dire Jean-Marie Constant. Si vous voulez, pendant les guerres de religion, ont quand même émergé un certain nombre d'idées politiques. Par exemple les monarchomaques, les protestants, les ligueurs aussi, et le rêve de tous ces gens-là, c'était une espèce de société dans laquelle le roi ne jouait pas, bon il jouait un rôle essentiel, mais où les corps intermédiaires jouaient un rôle, et surtout on avait l'idéal d'une société de proximité, d'un pouvoir de proximité. On rêvait d'un pouvoir autour de la ville centre du pouvoir, et puis ensuite un chef de guerre qui rassemblait une assemblée, vague états généraux ou états nationaux ou parlements, qui puissent rassembler les énergies de toutes ces villes. Mais le vrai centre du pouvoir, c'était les notables des villes. Et vous avez ça dans la République des Provinces-Unies. Alors la République des Provinces-Unies a fonctionné, a résisté à l'Espagne, a conquis son indépendance, parce qu'elle avait les villes. Et puis, les villes ont choisi le même chef des guerres, c'est-à-dire la Maison d'Orange, qui en plus était des personnages qui avaient des idées nouvelles, etc. Et donc, c'est un État, et ça a obsédé aussi bien les catholiques les plus intransigeants de la Ligue que les protestants. C'est-à-dire qu'une grande partie de la société rêvait d'un pouvoir de proximité. Alors évidemment, avec Richelieu, on s'éloigne totalement de ce modèle-là.
0: Ce que vous nous décrivez là, Jean-Marie Constant, c'est la voie libérale. Et on pourrait dire, par certains côtés, on pourra revenir sur l'extraordinaire modernité de cette voie aujourd'hui.
2: D'une certaine façon, oui.
0: Avec la mondialisation et ces villes-mondes. N'anticipons pas. La question que je voudrais vous poser, c'est de savoir, parce que c'est ce que vous sembliez dire, dans quelle mesure Richelieu est une figure nécessaire de l'histoire française, ou dans quelle mesure il s'agit d'une figure accidentelle. Dans quelle mesure Richelieu révèle ce que semble dire Arnaud Tessier, une sociologie politique française profonde qui lui préexistait et à laquelle il donne forme, ou est-ce qu'on aurait pu imaginer une France qui évolue sans Richelieu ?
2: Je crois qu'effectivement, le problème est délicat, parce que c'est toujours difficile de refaire l'histoire sans un personnage aussi capital que Richelieu. Mais dans le fond, il y avait d'autres possibilités. On a toujours l'impression que la monarchie absolue, la création de l'État moderne, était quelque chose qui était logique dans l'évolution de l'histoire. Je crois qu'il y avait d'autres évolutions. L'Angleterre évolue autrement, le Saint-Empire romain germanique aussi, les provinces unies aussi. Donc il y avait d'autres voies. Seulement, la France avait quand même une tradition qui était la tradition capétienne, une tradition de centralisation où le rôle de l'État joue un rôle très important. Et tout à l'heure, on évoquait Machiavel. Machiavel, dans un rapport assez peu connu, mais qui est publié dans ses œuvres dans la Pléiade, a fait un rapport sur la France. Et dans le rapport sur la France, il s'étonne énormément de l'état d'esprit des Français, en disant les Français, vis-à-vis du roi, ils ont un culte extraordinaire, et puis les gens acceptent tout de la part du roi et ils attendent tout de la part de l'État. Alors
0: tout
2: ça, c'est une tradition qui se perpétue en France jusqu'à nos jours.
1: Mais avec simplement une confusion qui se fait aujourd'hui, puisqu'on confond aujourd'hui dans une même réprobation de l'État, l'État-providence, qui est une création du XXe siècle, qui n'est pas propre à la France, et cet État auquel vous faites allusion, qui n'est pas l'État omnipotent, parce que l'État d'Ancien Régime était léger, en réalité.
2: Très léger, en fait.
1: L'État éternel, si j'ose dire, c'est un État, c'est un certain nombre de valeurs et de structures autour desquelles s'est forgé l'unité française, parce que la France est un pays dans lequel le principe d'unité a toujours été problématique, et l'unité s'est faite autour de l'État, ce qui explique pourquoi chez Richelieu ce thème de l'État, ce mot qu'il articule toujours, puisque pour lui c'est la pérennité de l'État, la monarchie c'est l'État, et l'État est un mot qui revient énormément sous sa plume, et quelque chose de capital, parce qu'il est obsédé par l'unité. Il n'est pas du tout partisan d'éradiquer la religion protestante par la force, il l'écrit, il le dira.
0: C'est le parti protestant.
1: La révocation de l'édit de Nantes, pour lui, ça aurait
2: été
1: sans doute...
2: C'est la puissance militaire des protestants.
1: Voilà, c'est ce qu'il appelle le parti, c'est le fait que les protestants aient des places fortes, aspire à avoir une politique étrangère. Voilà.
0: Est-ce que c'est pas lié, d'ailleurs, vous parliez cette expression, d'ailleurs, ce grand et vague pays concernant la France.
1: Oui.
0: Et je crois, est-ce que c'est pas lié, d'ailleurs, aussi à la géographie de ce pays qui est particulièrement grand par rapport, qui est en Europe le pays à la fois le plus grand et le plus peuplé.
1: Et d'une grande diversité.
2: Une grande diversité.
1: Et on retrouvera la même obsession à travers l'histoire d'Ancien Régime, même à travers un homme comme Vauban, qui, à travers l'unification fiscale, poursuivra toujours ce même rêve.
0: C'est ce qu'il y a le point de départ de Brodel.
2: Non, je voulais, pour répondre à votre question tout à l'heure, je crois quand même qu'il y a, en partie, l'arrivée au pouvoir de Richelieu est quand même plus ou moins accidentelle, même s'il avait une très forte ambition. Car, bon, il y avait la tradition de la centralisation, beaucoup de tentatives, même, par exemple, quelqu'un comme Henri III, dans la Ligue, il n'y avait pas que l'aspect religieux, il y avait aussi une espèce de rejet d'un État qui n'était pas encore absolu, mais qui avait une tendance à aller vers un pouvoir relativement fort. Et puis, ensuite, je crois que Richelieu s'est fait reconnaître lors des États généraux, il était orateur du clergé lors des États généraux, il a été remarqué par Marie de Médicis, il a joué un rôle autour de Marie de Médicis, renversé par le coup d'État de Louis XIII et de Luynes, et puis ensuite, évidemment, il a un peu perdu pied, il est revenu au pouvoir dans les wagons de Marie de Médicis qu'il a imposé alors que Louis XIII n'en voulait pas, et par une très grande habileté de sa part, il s'est imposé auprès de Louis XIII comme le grand homme, en quelque sorte. Il a compris, Louis XIII avait quelques handicaps, et il bégayait, il avait du mal à s'exprimer en public, et Richelieu, évidemment, était un grand orateur. Et donc, il s'exprimait très bien. Et donc, il savait anticiper ce que pensait Louis XIII. Et Louis XIII représentait, dans le fond, il avait une certaine idée de la France, etc. Et donc, Richelieu l'exprimait très bien. Et c'est à la suite de cela que Richelieu s'est imposé. Quand Marie de Médicis s'est rendue compte qu'au lieu de faire la politique qu'elle souhaitait, il faisait la politique de Louis XIII, elle a essayé de le renverser. C'est la journée des dupes. Mais finalement, ça a échoué. Louis XIII a choisi la politique dirait Richelieu. Donc, si vous voulez, là, il y a, je dirais pas un accident de l'histoire. Il y avait, de la part de Richelieu, une volonté, certainement, avec des idées, comme vous l'avez très bien expliqué. Mais je veux dire par là que si on avait eu un autre souverain, si Louis XIII était mort en 1730, puisqu'il avait une mauvaise santé, un autre souverain, son frère

0: Gaston d'Orléans aurait sans doute eu une politique différente, peut-être pas vis-à-vis de la guerre de 30 ans, parce que dans le fond, il soutenait son frère dans ce domaine-là, hein, il n'y a pas de problème.
1: Oui, mais ce qui est extraordinaire, c'est que Richelieu montre une habileté que vous venez de nous rappeler, mais il pense cette habileté, il justifie Arnaud Tessier, c'est cette habileté, cette dissimulation, cet art qu'il érige en véritable art politique.
2: Oui, parce qu'on a souvent dit, par exemple, que le testament politique, où il énumère son programme, abaisser l'orgueil des grands, rétablir la France dans sa place en Europe, ruiner le parti protestant, que c'est un programme reconstruit après coup. Alors ça, c'est possible que dans la formulation au fil du temps, mais ce qui est certain, c'est qu'il y a, par exemple, il y a un texte qui est très peu connu et très oublié aujourd'hui, qu'il a écrit lorsqu'il était d'ailleurs en disgrâce à l'époque où Louis XIII ne l'aimait pas encore. D'ailleurs, ne l'a-t-il jamais aimé, en tout cas, Louis XIII ne l'avait pas, le voyait plutôt comme un... Il a écrit lorsqu'il était dans son exil de prieuré de Coussay en 1617, alors qu'il a une trentaine d'années, tout jeune évêque.
1: Évêque à 22 ans, voilà. Je me rappelle.
2: Et ce texte qui s'appelle « Les principaux points de la foi de l'Église catholique défendu contre les ministres de Charenton », qui est un texte de controverse religieuse, mais où il y a une grande partie de sa pensée politique qui est déjà à l'œuvre, et avec cette phrase formidable, je trouve, qui illustre l'idée d'intérêt général de manière tout à fait éternelle, quand il fait une comparaison, une sorte de parallèle avec l'Eucharistie. Il dit « La royauté n'est pas le fruit et l'utilité que nous recevons du gouvernement, mais bien la puissance de gouverner. » Il veut dire que le pouvoir, c'est d'abord, c'est pas seulement procurer quelque chose aux gens, mais c'est aussi avoir la capacité de reproduire ce miracle permanent qu'est l'exercice du pouvoir, la puissance de décider de gouverner, et donc dans l'intérêt de la collectivité. Ce n'est pas une chose donnée une fois pour toutes.
1: On est sur un point capital, parce que en termes modernes, on pourrait dire, et quoi, je formulerai ma question de la manière suivante, Richelieu était-il un personnage narcissique? Et est-il un personnage qui voulait exercer un pouvoir personnel, ou n'avait-il pas à cœur de puiser la force et l'énergie d'exercer son pouvoir dans une référence externe qui était précisément celle de l'intérêt général ou telle qui concevait l'intérêt général, ce qui nous rapprocherait d'un rapport typiquement français au pouvoir.
2: Je ne crois pas qu'il était narcissique au sens... parce qu'en plus, c'était quand même un homme profondément religieux.
0: Là, je serais plus nuancé que vous dans ce domaine-là. Je pense qu'il y avait quand même un caractère. Bon, il y a les deux choses. Hein. Il a le sens de l'intérêt général, mais c'est lui qui définissait l'intérêt général.
1: Mais ça, c'est la théorie
0: française. Il tenait pas compte du tout de ce que pensaient les gens. Il y a eu l'Assemblée des notables autour de Michel Marillac et Gaston d'Orléans, qui avait tout un projet de réforme de la France de l'époque et qui a été complètement abandonné et qui n'intéressait pas beaucoup Richelieu, qui n'intéressait pas beaucoup Louis XIII. Donc, je crois qu'on tenait pas beaucoup compte de cela. Et puis, il ne faut pas oublier non plus qu'il avait, en matière artistique notamment, et qu'il avait des velléités d'écrire de théâtre, qu'il avait des gens qui écrivaient pour lui des tragédies, qu'il est Pyrame.
1: Pyrame l'Europe, d'ailleurs.
0: Il a fait des tas de choses. Et je crois qu'il avait très envie de cela. C'est-à-dire que, dans le fond, il avait quand même ce caractère-là, je crois. Je crois qu'il avait un certain caractère.
1: Ma question est la suivante. C'est, il y a une aporie, une contradiction, une impossibilité à combiner le pouvoir personnel et la référence à l'intérêt général, dans le sens où toute la difficulté de la politique, c'est de savoir comment on assure ces désaccords, comment on surmonte ces conflits sur l'intérêt général. Alors, ce qui est frappant dans l'œuvre de Richelieu, qui nous intéresse plus particulièrement dans cette émission et nos éditeurs, c'est le statut qu'il confère au droit. Il ne croit pas que le droit va permettre de surmonter ces conflits.
2: C'est-à-dire que je pense que le droit au XVIIe siècle, évidemment, n'est pas le droit tel que nous le connaissons aujourd'hui. Et pour Richelieu, le droit, c'est souvent, en fait, la formalisation d'un certain nombre d'obstacles à l'exercice de l'autorité royale et la mise en œuvre d'une politique. Il y a toujours cette idée d'unifier. Alors, il n'a pas été un révolutionnaire sur le plan administratif, ni un centralisateur sur le plan administratif. Mmh. Tout à l'heure, vous faisiez allusion, je pense, à la centralisation politique du pouvoir, mais Richelieu n'est pas centralisateur sur le plan administratif. C'est quelque chose qu'on a dit après, parce qu'il y a eu, enfin, c'est toute l'idée de Tocqueville sur l'Ancien Régime et la Révolution. Donc, je crois qu'il y a vraiment plutôt, comment dire, C'est une façon pour lui, je crois que c'est cette obsession de l'unité, oui, qui est absolument fondamentale chez Richelieu, qui essaie de traduire, par cette notion d'intérêt général, elle n'est pas formulée forcément sous cette apparence, le bien commun, c'est le bien public, c'est un certain nombre, mais il le dit quand même de manière très, très claire dans le testament.

0: Politique, il y a des passages extraordinaires. Et j'en reviens toujours, pardonnez-moi cette petite contradiction, mais vous dites la société, les gens, mais honnêtement, qu'est-ce que c'est la société, les gens? C'est très difficile, même aujourd'hui, d'identifier. Quand on vous parle de la demande
1: Non,
0: sociale,
1: mais c'est tout le problème du
0: aujourd'hui, il y a le
1: politique.
0: vote. On sait que la demande sociale, c'est le vote.
1: Alors.
0: Mais c'est extrêmement difficile. Il y a quand même quelque chose que l'homme d'État, c'était Daniel Lévy qui disait, l'homme d'État, c'est celui qui, et De Gaulle disait, c'est celui qui sait identifier quelque chose qui n'est pas simplement
1: Mais oui,
0: ce qui
1: mais
0: paraît être
1: de
0: de la
1: manière
0: société.
1: intuitive et de manière quasi procédurale, à juridique, de manière miraculeuse. Alors, Jean-Marie Constant.
2: Oui, je crois aussi quand même qu'il y avait des institutions traditionnelles comme le Parlement, qui joue un rôle important puisqu'il devait enregistrer les lois, le Parlement de Paris, et puis pour que les lois s'appliquent, il fallait que ce soit enregistré par les cours de justice. Et je crois que Louis XIII comme Richelieu sont passés outre à ce genre de choses et qu'ils ont essayé de domestiquer les parlements, peut-être pas au point où Louis XIV l'a porté, mais quand même assez fortement. Et il y avait une forte revendication autour des parlements, d'ailleurs on le verra exploser au moment de la Fronde, pour que justement il y ait cette vision d'une monarchie tempérée, tempérée par des corps intermédiaires. Et je crois que dans la politique de Richelieu, vous avez raison de dire que la centralisation, d'abord la monarchie absolue, elle s'exprime que dans la matière du droit public. Hein. Elle n'est pas, le droit privé n'est pas du tout touché. C'est les coutumes, c'est les États qui s'en occupent, etc. Et puis, il y a le fait aussi que Richelieu a envoyé des commissaires du roi partout dans les provinces, aux armées, dans toutes les provinces, qui ont supplanté les officiers, c'est-à-dire dans le fond, le corps des fonctionnaires de l'État traditionnel. Et dans le fond, on retrouve ça dans le gestuel français. Politique. C'est-à-dire que à l'époque de la Convention et du Comité de salut public, on envoie des envoyés en mission, c'est le modèle Richelieu qui s'implique. Quand le général de Gaulle arrive au pouvoir après Bayeux et le débarquement de Normandie, qu'est-ce qu'il fait? Il envoie des commissaires de la République partout. C'est-à-dire qu'il y a un gestuel très français de l'État qui fait que, à chaque fois, c'est les agents du pouvoir que l'on nomme, etc. Et ça, c'est un peu l'invention. Ça existait avant, les commissaires qu'on envoyait, mais
1: Monsieur
2: pas au
1: Dominici.
2: point où Richelieu l'a institué pour remplacer les institutions, pour briser un certain nombre de féodalités locales qui l'empêchaient de mener sa politique.
0: Oui, mais c'est un État en guerre aussi. Et
2: C'est
0: d'ailleurs,
2: un
0: les
2: État
0: autres
2: en
0: exemples que vous
2: guerre.
0: donnez,
2: Mais
0: c'est un État en guerre. Et c'est
2: voilà.
0: un État, c'est une France
2: Absolument.
0: qui est dominée par le souvenir des guerres
2: Absolument.
0: civiles.
2: Mais il faut dire aussi quand même que n'oubliez pas qu'à l'époque de Richelieu, à cause de la guerre, l'impôt a doublé en quelques années. Imaginez le traumatisme sur les gens, sur la population que représentait le doublement de l'impôt. Imaginez aujourd'hui dans notre société, si on doublait l'impôt, dans quel état la France serait. Donc la France était à feu et à sang à la suite de cela.
1: Arnaud Tessier, vous, dans votre livre, vous rapportez cette phrase de Richelieu et qui fait référence à cette fascination, cette passion, pour l'unité, cette phobie de la division. Quelle que soit sa qualité morale, celui qui divise est criminel. Est-ce que ce n'est pas typiquement, en termes modernes, une pensée de droite qui privilégie l'ordre sur la justice, alors que on pourrait dire, on pourrait soutenir que si celui qui divise, mais sans que cette division soit extrême, mais que finalement le conflit ou le point de vue dissident, la minorité, tout cela constitue la démocratie.
0: C'est pas une pensée de droite, parce qu'il y a toute une tradition de droite, bien identifiée à travers l'histoire jusqu'à aujourd'hui, qui récuse, ou en tout cas qui refoule cela. C'est une pensée du pouvoir et de l'institution. Hein. C'est-à-dire, c'est l'idée que une société doit être adossée à des institutions qui tiennent debout, qui aient l'air de tenir et qui tiennent réellement, et que sinon le destin collectif n'a plus de sens. Et donc c'est plutôt une culture du pouvoir, mais qui s'exprime tout à fait dans notre droit, parce qu'il faut quand même pas oublier que notre droit constitutionnel, administratif, est totalement imprégné, et pas seulement le nôtre, d'ailleurs le droit d'autres pays démocratiques, de la culture aussi de l'exception. Il y a des circonstances, tout le monde le sait, il y a des circonstances où il faut s'affranchir de certaines règles de droit pour sauver la collectivité, parce que le droit qui devient le droit d'un pays asservi, notamment vaincu par les armes, par le terrorisme, etc., est un droit qui ne sert plus à rien. Donc ça existe dans toutes les démocraties, dans toutes les traditions politiques, et en France, ça existe à travers l'article 16, à travers la théorie des circonstances exceptionnelles dans le droit administratif. Donc finalement, c'est pas quelque chose qui est si fondamentalement exorbitant.
1: Je vous rappelle que vous écoutez France Culture, le bien commun, qui porte aujourd'hui sur le Richelieu, et que les invités sont Jean-Marie Constant et Arnaud Tessier. Jean-Marie Constant.
2: Oui, je voulais dire que c'est difficile de dire que c'est de droite ou de gauche, parce que ce n'est pas des catégories qui peuvent exprimer
1: Non,
2: ce
1: bien
2: qui se
1: sûr,
2: passe à cette époque-là, bien
1: j'assume,
2: sûr.
1: c'est anachronisme.
2: Et oui, c'est ça, mais bon, ça permet d'essayer de se situer,
1: Oui,
2: si vous
1: exactement, et
2: voulez,
1: ça
2: voilà.
1: permet de comprendre,
2: Mais
1: de nous comprendre
2: voilà.
1: nous-mêmes.
2: Alors, ce que

0: voulais dire, c'est quand même que dans la culture de cette époque-là, notamment la pensée aristotélicienne qui imprègne profondément les gens de cette époque-là, l'idée d'unité est très présente. Et donc on ne voit pas une société divisée, diversifiée, même si elle existe, on ne la conçoit pas comme ça. Et je crois qu'il faut attendre Descartes, et notamment l'idée du mécanisme, où là on peut penser qu'à cette époque-là, eh bien, on n'est plus dans un monde biologique, comme Aristote le voyait, mais un monde où, au contraire, on a des mécaniques, donc on peut changer les rouages, on peut les faire évoluer. Et après, on va passer à la pensée de Locke, où Locke, là, envisage véritablement
1: une
0: séparation des pouvoirs entre législatif et exécutif, mais avant, ça n'existe pas, ça ne se conçoit pas. Même des républiques comme Venise ou des républiques comme les Provinces-Unies ont une idée de l'unité aussi. Et je crois que c'est ça qui est... C'est dans le fond Locke, et ensuite l'idée des Lumières, et l'idée de Montesquieu notamment, qui après va montrer que, justement, la liberté, c'est dans la séparation des pouvoirs. Mais cette idée-là n'existait pas dans cette époque-là.
1: Mais Jean-Marie Constant, comment expliquez-vous la postérité de Richelieu? Dans le sens où je vous entends que, finalement, l'idée d'individuation, de séparation des pouvoirs va venir, grâce d'ailleurs à l'idée de propriété aussi, un siècle plus tard. Mais pourquoi a-t-elle tant de mal à prendre en France? Pourquoi Richelieu semble avoir emporté sur Montesquieu, pour faire court?
0: Je crois que, bon, il y a une tradition historique. Dans le fond, Richelieu, à son époque, n'était pas populaire. Hein. À l'époque de Louis XIV, non plus. Au XVIIIe siècle, on ne peut pas considérer qu'il était beaucoup. Je crois que c'est surtout au XIXe siècle, c'est à l'époque après la guerre de 1870, à l'époque de la Troisième République, où le corpus des historiens s'est constitué. Et on était traumatisé par la défaite de 1870 dans la préparation de la revanche contre les puissances de l'Est, c'est-à-dire Vienne, l'Autriche, l'Allemagne, etc.
1: Qui n'était pas éloigné de la problématique,
0: voilà,
1: de Montesquieu.
0: C'est ça. Et donc, dans le fond, on a exalté Richelieu parce que Richelieu avait fait de la France la première puissance de l'Europe par sa victoire sur l'Autriche et sur l'Espagne. Et donc, alors que l'Espagne était la première puissance européenne avant Richelieu. Et donc, je crois qu'il y a là, dans ce traumatisme-là, l'idée qu'il faut reconstruire la nation française, et on allait chercher les modèles sur Henri IV, le père de l'unité après les guerres de religion et les guerres civiles. On allait chercher Richelieu, un des pères de la nation, constructeur d'une France moderne, etc. Et même des gens qui étaient des gens très partisans de la Troisième République, très démocrates, etc., eh bien, ont exalté cette idée-là parce que c'était l'idée de la puissance de la nation qui s'exprimait à travers l'État.
1: Ce qui justifierait que De Gaulle s'en empare également.
0: Voilà, exactement.
2: En 1954, Pierre Mendès France, voilà. Gouverner c'est choisir, son célèbre discours devenu livre, met une phrase en exergue de Richelieu à son livre qui est ceux qui vivent au jour le jour vivent heureusement, mais on vit malheureusement sous leur conduite. Et je voudrais aussi rappeler que à la fin du XVIIIe siècle, il y a tout un courant d'idées qui exalte Richelieu. Il y a un document tout à fait étonnant qui s'appelle le résumé des cahiers des états généraux qui a été fait par trois personnes, où il y a un discours préliminaire écrit par trois partisans de la liberté et d'une forme de monarchie extrêmement libérale au moment où se réunissent les états généraux. Et ça commence par une apologie de Richelieu, en rappelant que Richelieu, c'est l'homme qui a réduit le pouvoir de l'aristocratie. Donc, c'est même antérieur. Si vous voulez. C'est vrai qu'il y a eu un retour de Richelieu dans la tradition républicaine centralisatrice, d'ailleurs, on en a fait un centralisateur après coup, sur le plan administratif. Mais même, il y a toujours eu cette idée qu'Augustin Thierry, au XIXe siècle, d'ailleurs, a popularisé dans son histoire du tiers-état, que Richelieu, c'est quand même l'incarnation d'une certaine alliance du peuple, entre guillemets, contre les grands, contre les féodalités, contre tous ceux qui finalement veulent accaparer d'une manière ou d'une autre le pouvoir. Et aujourd'hui, je dirais que Richelieu, pour faire référence un peu à la phrase de Julien Gracq tout à l'heure, il fait un peu peur parce qu'il... En tout cas, on l'invoque avec difficulté parce que c'est un personnage qui dégage une énergie historique, une incarnation du pouvoir, de la puissance de gouverner, qui est très très forte. Mais en même temps, il y a toujours ce ressort, l'idée des féodalités qui renaissent et de l'intérêt général qui s'éclipse.
1: C'est ça qui est tout à fait, qui incarne aussi le paradoxe de la nature même de l'État français et de notre démocratie, où c'est l'État qui nous a débarrassés des puissants et non pas les puissants qui nous ont débarrassés du pouvoir royal, contrairement à ce qui s'est passé en Angleterre.
0: En Angleterre,
1: et qui dessine, et c'est, je crois que là c'est extraordinairement intéressant, les deux voies de sortie du fédéralisme, soit la voie anglaise par le contrôle par les barons et les nobles de la monarchie et le parlement, soit la voie française. Et c'est pour ça qu'il est aussi difficile, Jean-Marie Constant, de réduire Richelieu à une

0: à une catégorie, une classe politique de droite ou de gauche.
1: Ça, c'est sûr. C'est sûr qu'il y a cet aspect des choses et que Richelieu, dans le fond, aujourd'hui, pourquoi il n'est pas un modèle aujourd'hui? Parce que dans le fond, dans nos valeurs démocratiques imposées par le haut, on s'est aperçu que les réformes imposées par le haut ne marchaient généralement pas. Un chef d'État droit dans ses bottes qui impose une réforme dont les gens ne veulent pas, ça ne se fait pas. Aujourd'hui, on concerte, on respecte les diversités, on concerte avec les gens, on essaie d'avoir un consensus autour des choses et de faire avancer, dans le fond, bon, la société, pour dire un grand mot, dans ce domaine-là. Alors que l'époque de Richelieu, c'était une autre tradition, c'était l'État. Bon, on sait bien qu'en France, c'est l'État qui a construit la nation française, comme vous l'avez dit tout à l'heure, c'est vrai, on atteint autour des Capétiens, etc. Mais je crois que c'est ça le grand élément, d'une certaine façon.
0: Et, oui, Arnaud Tessier.
2: Oui, mais alors, peut-être qu'on est passé d'un extrême à l'autre, et là, aujourd'hui, c'est-à-dire que le problème aussi, c'est que les réformes qui progressent trop par consensus, ne finissent par ne jamais aboutir en réalité. On voit que la France est devenue assez largement irréformable. Il est évident qu'un pouvoir monarchique, qui n'est pas la monarchie absolue d'ailleurs, le pouvoir monarchique du temps
0: de Richelieu. Quelle différence, alors, parce que vous insistez sur votre livre là-dessus, Arnaud Tessier, quelle différence êtes-vous entre Richelieu et la monarchie absolue? Vous dites, par certains côtés, Louis XIV trahit les objectifs de Richelieu.
2: Ce qui a été dit d'ailleurs par toute une tradition, c'est-à-dire qu'il a poussé, d'abord il s'est privé de principal ministre, et puis il a poussé, alors... Il a poussé une certaine concentration administrative et puis il a poussé la concentration du pouvoir sur la personne du roi à un point qui n'avait jamais été atteint par Louis XIII. Et il a aussi, obsédé par l'idée de la réunification politique et religieuse du royaume, il est allé jusqu'à ce point que Richelieu réprouvait et que Vauban...
0: Qui était la révocation des Inans.
2: Qui est de forcer finalement la société, y compris sur le plan religieux, à s'unifier. Donc il est allé bien au-delà et toute une tradition dit que c'est cette rupture d'équilibre, et non pas l'œuvre de Richelieu et Louis XIII, mais cette rupture d'équilibre qui a entraîné ensuite la crise de la monarchie pendant le XVIIIe siècle, qui nous a empêché d'avoir cette révolution réussie qu'ont eu les Anglais. Mais ce que je voulais dire, c'est qu'aujourd'hui, dans le mode d'exercice du pouvoir tel qu'il est aujourd'hui, bien entendu, tout ne se décide pas dans... On peut plus décider d'en haut, mais tout se décide par un système qui est un système quand même représentatif. C'est-à-dire où on désigne un parlement, un gouvernement...
0: Mais est-ce que Richelieu est antinomique de la démocratie représentative?
2: Non, parce que je pense que l'unité du pouvoir et l'énergie du pouvoir et le fait que ne pas prendre des décisions, l'organisation de la décision, ça fait partie aussi de la démocratie, pas dans le même registre, ni dans les mêmes conditions qu'à l'époque de Richelieu. Mais aujourd'hui, on a des instruments du pouvoir, dans la Ve République depuis 50 ans, on a des instruments du pouvoir qui ne font pas partir la décision d'en haut, au sens propre, mais qui quand même, à un moment donné... C'est le système représentatif qui n'est pas en haut, mais qui est quand même délégué, qui prend la décision. Et ce n'est pas une sorte de négociation consensuelle permanente qui revient sur les lois votées, etc. Et ce qui est pervers dans l'évolution du système de la Ve République depuis une vingtaine d'années, c'est que justement, et là il y a une analogie à faire avec la définition du pouvoir par Richelieu, on est passé d'un système qui était démocratique mais organisé et tendu vers la décision, un système où la décision est devenue impossible, où je dirais même tout est organisé pour qu'on ne puisse plus prendre de décision. Et ça, c'est très antidémocratique.
0: C'est pourtant pas l'image que donne notre président actuel, dans laquelle on trouve qu'il y a une énergie que Richelieu n'aurait pas...
2: Je me situe sur les 20 dernières
0: bien
2: années.
0: Sûr.
1: Oui. Bon, moi, je resterai sur le 17e
0: bien siècle. Bien sûr.
1: Alors, Louis XIV, dans le fond... Vous avez raison de dire ça, il y avait le souci de l'unité, il était tout à fait dans ses traditions. Ce que je voudrais remarquer simplement, c'est que quand Louis XIV est au pouvoir, bon, il est jeune, quand il prend le pouvoir lui-même, et que les premiers ministres, les principaux ministres, étaient une institution extrêmement impopulaire. Donc quand il a dit « je gouverne moi-même », les gens ont applaudi. En plus, après, la guerre était achevée, il y a une période de paix, et donc on a diminué beaucoup les impôts, et ça c'est toujours très populaire. On a peu à peu, avec les réformes Louvois, se sont imposées, c'est-à-dire qu'on a discipliner les armées en organisant des états pour qu'ils ne pillent plus dans les campagnes, c'était quand même un des mots extraordinaires des campagnes françaises. Donc il y a eu toute une politique de réforme qui a été essentiellement l'œuvre de Colbert d'ailleurs, qui a joué un rôle tout à fait capital.
2: Grand admirateur de Richelieu.
1: Voilà, c'est ça, parce qu'il a appliqué le programme que Richelieu n'a pas appliqué, mais il a appliqué avec une certaine souplesse, etc. Et donc je crois qu'il y a là une tradition entre les deux. Ce que Richelieu a fait avec une certaine violence, Louis XIV l'a fait en tenant compte du point de vue des gens, sans négocier avec les corps, mais dans le fond, tenant compte des points de vue. Et je crois que les cahiers de doléances qui existaient depuis 1560, dans le fond, et qu'on peut lire,

0: de l'économie. Je crois que là, on a un changement. Louis XIV, c'est un peu autre chose.
1: Arnaud Tessier, vous assistez sur un point peut-être moins connu de Richelieu, mais qui est extrêmement intéressant pour nos éditeurs, qui pourront d'ailleurs le constater des visus. C'est ce côté organisateur de Richelieu qui a mis dans une ville de France, d'ailleurs, son rêve, le rêve d'une cité organisée, d'une sorte de cité idéale, de la même manière que c'est lui qui a institué l'Académie française, qui discipline le langage. C'est-à-dire cette manière de conférer, de donner à la France cette sorte d'architecture, de constitution implicite.
2: Oui, ses bibliothèques aussi. Enfin, c'était un homme qui avait plusieurs atlas, comme on le dira de Bonaparte. C'est tout à fait un homme dans cette tradition-là. C'est-à-dire qu'il a presque une vision presque militaire. D'ailleurs, il avait un peu une vocation militaire dans sa jeunesse, et il a quand même dirigé en partie le siège de La Rochelle. Il a une vision presque militaire des choses. Il faut tout organiser, effectivement. Il a avec une certaine régularité des choses, et la langue évidemment très importante, son œuvre sur l'Académie de France.
1: C'est ce qui permet de faire lien avec une autre figure historique, bien sûr, sur laquelle vous insistez, qui est bien sûr celle de Bonaparte.
2: Oui.
1: Est-ce que Bonaparte avait lu Richelieu? Est-ce qu'il le connaissait? Est-ce que on peut dire qu'il s'en est inspiré?
2: Alors dans Balzac, dans le médecin de campagne, il y a un personnage, un ancien grognard qui raconte que Napoléon était visité à plusieurs périodes de sa vie par un homme rouge qui venait lui donner des conseils. Alors on a longtemps cru que c'était le petit homme rouge qui faisait des apparitions aux Tuileries. Et moi, je persiste à penser qu'il ne parle pas de petit homme rouge, Balzac, il parle de l'homme rouge. Et Balzac, qui était l'éditeur d'ailleurs de Saint-Marc, la pièce très hostile à Richelieu d'Alfred de Vigny, mais Balzac qui était un homme qui aimait le pouvoir. Quelquefois, je me prends à rêver que cet homme rouge dont parle Balzac et qui vient hanter les rêves de Napoléon, c'est Richelieu. Oui, je crois qu'il y a une filiation très claire, et c'est que Bonaparte, en fait, a voulu, il l'a fait des hommes qui étaient souvent des hommes d'ancien régime, des réformateurs d'ancien régime, comme Lebrun. Bonaparte, c'est quand même l'homme qui a voulu faire réussir la révolution royale que la monarchie n'avait pas su conduire, notamment sous le règne de Louis XVI. Et ça, on retrouve une filiation à travers Vauban jusqu'à Richelieu.
0: Je crois que c'est tout à fait ça. Je crois que, dans le fond, les idées de Robespierre, de Jacobin, etc., ont repris l'idée de Richelieu, c'est-à-dire la nation réunie autour de l'État, etc., et que Bonaparte, d'abord, il était assez proche des Robespierre, d'une certaine façon, notamment au début, et donc il y a eu, là, je crois, une tradition qui s'est faite, je crois que entre Richelieu et Bonaparte, il y a peut-être davantage de liens qu'entre Richelieu et Louis XIV, d'une certaine façon.
2: Ah oui. Et c'est Peggy qui fait l'éloge permanent de Richelieu en disant que c'est la modernité sous un angle positif, et que le vrai révolutionnaire, c'est Richelieu.
1: La modernité, moi, il y a quelque chose que j'ai découvert d'ailleurs en vous lisant et qui me trouble, qui est d'ailleurs une référence moins à Richelieu qu'à un auteur qui lisait, qui est Gabriel Naudet, sur le coup d'État et sur autre grand thème d'ailleurs de notre tradition politique, le coup d'État permanent de Mitterrand et cette sorte de tension véritablement constitutive de notre pays, qu'on va retrouver au moment de l'affaire Dreyfus, qu'aurait décidé Richelieu au moment de l'affaire Dreyfus. Est-ce que vous pouvez nous expliquer comment se posaient les termes, comment Gabriel Naudet pose les termes du coup d'État, ce que vous appelez aussi dans votre livre, ce que peut-être Richelieu appelait le coup de majesté?
2: Oui, c'est-à-dire que le coup d'État au sens du XVIIe siècle, tel que le définit Naudet, c'est un peu, d'une certaine manière, la pratique gaullienne du pouvoir. C'est pour ça qu'on peut faire un parallèle. C'est pas le coup d'État militaire, c'est le coup de majesté, c'est-à-dire qu'il y a des circonstances où il faut que le pouvoir, dans sa légitimité, ramasse la situation et la sauve, quelquefois par une initiative qui peut être contraire au droit temporairement, c'est l'article 16, mais qui est imposée par l'intérêt général, qui peut être aussi quelque chose de surprenant, une initiative du pouvoir. Donc le coup d'État, c'est quelque chose de beaucoup, beaucoup moins violent nécessairement, ça peut l'être, mais qui n'a pas la signification du coup d'État militaire. C'est pour ça que j'ai toujours trouvé très, très amusant que François Mitterrand et attaqué finalement quand il a écrit le coup d'État permanent. Je ne sais pas s'il avait lu Naudet, mais en fait, quand il dit le coup d'État permanent, il désigne moins le coup d'État de Louis-Napoléon Bonaparte qu'une pratique du pouvoir de De Gaulle qui est finalement maîtriser le temps, le calendrier, savoir provoquer le référendum, dissoudre au moment où il faut, c'est-à-dire savoir maîtriser...
1: Cette dynamique du pouvoir.
2: Voilà, et qui s'est perdu dans la tradition de la Ve République. On n'a plus su faire après, parce qu'il faut savoir en politique prendre des risques.
0: Il y a une tradition, des thèses récentes ont montré que finalement... Dans

0: Dans la tradition, on considère que le roi doit avoir les initiatives, et donc ça fait partie de son rôle. Et le Parlement de Paris, au contraire, il représente la résistance à ces initiatives, la tradition, les aspirations des gens, etc. Et donc on a cela. Alors évidemment, il y a concurrence entre les États généraux et le Parlement de Paris. Faut oublier que le Parlement de Paris, c'est une cour de justice, une cour d'appel, qui doit enregistrer les lois, mais que les gens qui le composent achètent leurs charges. Donc évidemment, ils sont pas très représentatifs, mais ils considèrent qu'ils représentent la nation quand il n'y a pas les États généraux. Et ils font tout pour empêcher que les États généraux se réunissent. Alors que les États généraux, normalement, représentent la nation assemblée, etc.
1: Ce qui explique cette relation compliquée et malheureuse de l'État et de sa justice en France.
0: Voilà, c'est ça. Oui, ça, c'est un problème permanent.
1: Qui n'est toujours pas résolu. Rapports.
0: Voilà, c'est ça. Alors, sous l'Ancien Régime, quand on lit les cahiers doléances, c'est fou. Ouais, c'est les doléances qu'il peut avoir contre la justice, sa lenteur, son coût, etc. Le manque de qualification des juges, l'arbitraire. Tout y est. Oui.
1: Et donc une révolution qui se fera d'ailleurs contre les parlements en partie.
0: Oui,
1: contre les
0: absolument. Absolument.
1: Est-ce que Gabriel Naudet était beaucoup lu au XVIIe? Est-ce qu'il est réveillé tardivement? Parce que dans le fond, il y a des accents très schmittiens, on dirait en termes modernes, à la fois chez
2: lui, par exemple, qui pensait ou qui parlait de l'élite cultivée.
0: Oui. Et puis tous ces gens-là fréquentaient les salons, étaient lus dans les salons, on en discutait. Mais il y avait quand même une grande diversité. Il y avait Il y avait par exemple Claude Joly qui a écrit un espèce de pamphlet où il voit le gouvernement français comme un ensemble d'États, etc. C'est une monarchie très très tempérée par les États généraux, le Parlement, etc. C'est une autre vision des choses. Et il y a eu des tentatives pendant la Fronde de réunir des États généraux. Ça s'est pas réuni, Mazarin a tout fait pour l'empêcher. Mais finalement, il y avait une tradition très vivace d'une certaine façon.
1: Oui, Arnaud Tessier, qu'est-ce qui, pour le dire encore, continue à cultiver l'anachronisme pour la meilleure compréhension de l'œuvre de Richelieu? Qu'est-ce qui distingue ou qui ne distingue pas l'œuvre de Schmitt, qui a beaucoup insisté, qui a réveillé ce thème du théologico-politique, et celle de Richelieu? Parce que, à l'évidence, Richelieu incarne quelque chose de l'ordre du théologico-politique français, pourrait-on dire. C'est-à-dire cette nécessité d'une référence surnaturelle pour l'exercice du pouvoir.
2: Il y a quelque chose chez Richelieu qu'il n'y a pas, je pense, chez Schmitt. Mais je ne connais pas suffisamment bien l'œuvre de Schmitt. Peut-être que les schmittiens vont me tomber dessus. Mais il y a quelque chose qui est très singulier, en tout cas, chez Richelieu, par rapport... Parce qu'il y a une vision du pouvoir, une construction du pouvoir. Mais chez Richelieu, finalement, ce qui compte le plus, c'est la compréhension psychologique de l'individu, de l'être humain. C'est voir Louis XIII à l'heure avec ses faiblesses, ses faiblesses même pour son entourage, etc. Ce qui fait, je trouve, toute l'originalité de la vision du pouvoir de Richelieu, c'est qu'elle n'est ni totalement théologique, ni totalement philosophique, ni totalement politique, mais que c'est presque une sorte de psychologie du pouvoir à pousser à un degré qu'on n'a jamais connu.
0: Je voudrais dire que, dans le fond, il y a une tradition, il y a cette tradition dont vous parlez là, et puis il y a la tradition aussi qui vient de saint Thomas d'Aquin, c'est-à-dire l'idée d'une monarchie contractuelle, c'est-à-dire l'idée qu'une monarchie, il y a un contrat, elle est de droit divin, il y a Dieu, mais il y a aussi le peuple, il y a un contrat entre Dieu, le peuple, le roi, etc. Et que, dans le fond, que Richelieu ne respecte pas ce contrat. Et que les monarches absolues ne respectent pas ce contrat. Et la monarchie tempérée, telle que la rêvent les opposants à Richelieu, c'est cela, c'est-à-dire respect de ce contrat qui permet de tenir compte de la vie du peuple.
1: Vous êtes d'accord avec cette vision, Arnaud Tessier?
2: Oui, avec cette réserve, j'en viens toujours à mon propos. Le peuple, je n'arrive jamais à savoir ce que c'est que le peuple. C'est-à-dire que je reviens toujours à cette phrase de Daniel Alévi: il y a quelque chose dans la collectivité humaine qui n'est pas simplement une addition de groupes. Il y a quelque chose, une sorte de volonté collective qui peine à s'exprimer, et c'est la vertu de l'homme d'État, dit Alévi. Le vrai homme d'État, c'est celui qui sait sentir cela et conduire finalement la collectivité humaine là où elle veut aller, sans l'opprimer, mais il y a une sorte d'équilibre à tenir.
1: Est-ce que ce n'est pas le mystère, pour continuer sur le même registre de pensée, le mystère de la représentation politique, et où le chef d'État est à la fois celui qui représente le peuple, mais également celui qui l'institue,
2: celui qui
1: l'institue.
0: Les gens du XVIIe siècle discutaient beaucoup à partir des idées de Machiavel: est-ce que, dans le fond, le souverain, le roi, doit être aimé ou craint? Alors, il discutait à perte de vue là-dessus, et il concluait qu'il fallait qu'il soit à la fois aimé et craint. Et bon, après des pages et des pages de compte-rendu de discussion, on arrivait là, et je crois que c'était ça un peu l'équilibre, dans le fond, ce que vous dites un petit peu.
2: Alors, je dirais... Que...

0: L'homme d'État doit être respecté.
1: Voilà.
0: Et pour ça, il faut être un petit peu aimé,
2: Oui.
0: un petit peu craint.
2: Oui, voilà.
1: Je crois que nos contemporains ont résolu le problème dans un sens qui va plutôt dans le sens de la séduction. Jean-Marie Constant, Arnaud Tessier, merci. Je rappelle le titre de votre ouvrage, Jean-Marie Constant, La folle liberté des baroques, 1661. Et vous, Arnaud Tessier, Richelieu, La puissance de gouverner aux éditions Michel Rey.

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1: Un film inachevé, puis terminé des années plus tard par son propre réalisateur, par son équipe aussi. L'héroïne de ce film, alors la fille d'un quincaillier de la rue des Martyrs, ou la rivière qui coule, ou la chaleur de l'été, ou tout simplement la partie de campagne, ou la matelote, ou la friture. L'émission L'écran sans images, tout de suite après la guerre, donnait à entendre aux auditeurs de la chaîne parisienne de grands films, ou des courts, ou des moyens-métrages, mais peu importe, de toute façon de grands films. Une partie de campagne donc. Les mêmes voix, de nouvelles voix, et le même bonheur à fêter la Sainte Pétronille. En route, mauvaise troupe dans le monde de Maupassant et de Jean Renoir. Première diffusion sur la chaîne parisienne le 19 septembre 1946.

crime de Jean Renoir, d'après la nouvelle de Guy de Maupassant. Musique de Cosma.

0: sera présenté au Festival de Cannes. C'est une émission de Ned Rival, réalisée par Sadi Petit.
1: Amis de l'écran sans images, bonsoir. Ici Ned Rival. Une partie de campagne que nous vous présentons ce soir est un court-métrage que Jean Renoir avait presque entièrement réalisé en 1937. L'équipe de techniciens qui l'entourait à cette époque est devenue célèbre. Je relève entre autres dans le générique le nom de Jacques Becker, le metteur en scène de Falbala, qui était alors assistant de Renoir. Claude Renoir, neveu du metteur en scène, était chef opérateur et les photos sont signées Élie Lothard. Élie Lothard a réalisé ces derniers temps un documentaire de premier ordre, Aubervilliers. Jean Renoir n'a pu terminer une partie de campagne. La maladie, la réalisation de La Grande Illusion, puis la guerre et son départ pour l'Amérique l'ont successivement empêché. Pendant l'occupation, les Allemands essayèrent de détruire le film, mais Henri Langlois le cacha à la Cinémathèque. Les extérieurs seuls avaient pu être tournés et deux sous-titres ont été ajoutés au film qui lui donne sa continuité. Ce montage a été réalisé par Marguerite Renoir sur les indications de Jean Renoir. L'absence de quelques scènes ne nuit en rien à la perfection de ce court-métrage qui est un véritable chef-d'œuvre. Jean Renoir a fidèlement traduit la cruelle ironie de Maupassant et aussi ses grâces désuètes. Par images furtives, par des glissements aussi souples que ceux des yoles sur la rivière, Jean Renoir chante l'eau et les chaudes après-midi d'été où l'orage menace. On s'étonne de ne point voir, roses et vertes à l'ombre des saules, les baigneuses que peignait son père. Mais sur la rivière, étourdie de soleil et de vin de Bordeaux, vogue la candide Henriette, fille de Monsieur Dufour, notable quincaillier de la rue des Martyrs. Henriette qui a tout le charme de Sylvia Bataille. Sa mère, sémillante et blonde personne, les grâces et les rires aigus de Jeanne Marquen. Mais Sylvia Bataille est près de moi et elle va vous dire elle-même quelques mots sur la réalisation de ce film.
2: Les extérieurs du film ont été tournés aux environs de Marlotte, sur les bords du Loing. Ce fut pour toute l'équipe une réelle partie de campagne, car partis pour 15 jours, nous sommes restés 2 mois, le mauvais temps ne nous ayant pas permis de travailler au rythme normal. Jean Renoir avait choisi comme cadre pour son film cet endroit où il a passé une grande partie de sa jeunesse, car son père Auguste Renoir y peignait pendant les dernières années de sa vie. En costume d'époque 1880 pendant 2 mois, nous vivions à l'écart du monde moderne, et nous avons été légèrement désemparés quand il a fallu nous y réadapter.
1: Et voici maintenant une partie de campagne. Sylvia Bataille reprendra le rôle d'Henriette qu'elle a créé à l'écran. Charlotte Clasisse sera Madame Dufour, qui s'orne du délicat prénom de Pétronille. Hélène d'Artigue, la grand-mère, personne de grand âge, sèche, sourde et muette, comme un seul livre. Raoul Marco sera Monsieur Dufour, quincaillier rue des Martyrs. Jean Grenelle, le jeune Anatole aux cheveux jaunes. Et Gérard Houry et Claude Mouroux seront Henri et Rodolphe, canotier des bords de Seine, Henri Presta, le patron du restaurant Poulain, Matelotes et Fritures, rôle qu'interprétait Jean Renoir. Et Jean Topard sera le récitant qui reprendra les paroles mêmes de Guy de Maupassant.

0: avait projeté depuis 5 mois d'aller déjeuner aux environs de Paris le jour de la fête de Madame, qui s'appelait Pétronie. Aussi, comme on avait attendu cette partie impatiemment, c'était enlevé de fort bonheur ce matin-là.
1: Mais tu vas t'ennuyer tout seul.
2: Tu es prêt, monsieur Dufour?
3: Mon bouton de colle, mon bouton.
2: Sur la crédence, il crève les yeux.
3: Ah, merde.
2: Oh là là là là, j'allais oublier les parapluies.
3: Vous ne risquez rien, la voiture est couverte.
4: Oh, bah, et puis, fais un temps superbe. Nous aurons un beau dimanche.
2: Ah ben, c'est bien loin le jour de ma fête.
3: Et
2: hein,
3: pour une fois qu'on se paye une partie de campagne.
2: Ah, ça, c'est vrai.
3: Henriette, as-tu fini les créteaux? Absent pour toute la journée.
2: Ah oui?
3: Ah, c'est pas tous les jours qu'on peut en accrocher des écriteaux pareils.
2: Oh, pas, alors.
3: Voyez-vous, Bazin, dans la cacaillerie, ce qu'il faut, c'est de la persévérance et de la continuité.
5: Ah, ça.
3: Il faut être perpétuellement à son poste.
5: Oui.
3: Vous entendez, Anatole? À son poste. Eh ben, Anatole.
6: Ah, j'entends, monsieur Dufour, de la persévérance. Et de la perpétuité.
3: Mais non, de la continuité, ah, Anatole.
5: Bon, ah, oh, dans la laiterie, c'est tout pareil. Le lait, y a pas, il n'ira pas à pied chez les clients.
3: Ah si, quand c'est du fromage.
5: Du lait qui a mal tourné, en quelque sorte.
3: Farceur. Mais on bavarde. Les dames ne sont jamais prêtes à l'heure.
2: Ah,
3: vous voilà, enfin. Allez, Oust, allez, en voiture. Allez, belle maman. Mais aidez-moi donc, Anatole, quoi.
6: Voilà, monsieur.
5: Ah, c'est égal, vous aurez chaud. Qu'est-ce que vous allez prendre
2: doucement,
5: sur la route?
2: Doucement.
5: Moi, à votre place, j'aurais plutôt fêté la Sainte Pétronille avec un petit gueuleton dans l'arrière-boutique. Bien au frais, avec les amis.
4: Oh, de l'eau, il y a toujours un peu de fraîcheur.
3: Allez, dépêche-toi, Henriette, dépêche-toi, le soleil est déjà haut. Parce qu'elle est finie, cette pancarte.
4: Voilà, papa, j'ai fini.
3: Bon, allez, alors, en route, allez, mauvaise troupe, allez, on ferme, hein. Fermé pour la journée.
2: Mais on attend plus que toi, monsieur Dufour, voyons.
6: Oh, dommage qu'on n'ait pas des cannes à pêche et une bonne partie de pêche. C'est ça qui est chouette.
3: Eh ben, des cannes à pêche, on en trouvera là-bas et on rapportera une friture.
2: Mais dépêche-toi, mon ami, il commence à faire très chaud. Voyons, quand on roulera avec la vitesse, on aura de l'air au moins.
3: Je crois que ça y est maintenant. Alors, en route. Allez, vite, cocotte.
6: Au revoir.
3: Faites attention à Coco et
2: oui,
3: à la corrière.
2: Ben,
3: vous ne commentez pas, les chevaux, ça me connaît.
2: Monsieur Bazin.
6: Au revoir.
0: Monsieur conduisait lui-même la voiture du laitier. La carriole à deux roues était fort propre. Elle avait un toit supporté par 4 montants de fer où s'attachaient des rideaux qu'on avait relevés pour voir le paysage.
2: Déboutonne un peu ma robe, Henriette.
0: Et Madame Dufour s'épanouissait dans une robe de soie cerise extraordinaire.
4: Je ne peux pas, maman, ça bouge trop.
2: Ben alors arrête un peu, monsieur Dufour.
3: Ah, oh là là.
4: Voilà, maman. Mais c'est la robe aux 100 boutons.
2: Ah, ben, merci, fillette. Oh, vas-y pour tarter, mon ami.
4: Oh, grise-moi de grand père, monsieur.
3: Bon, eh ben, allez, yup, allez, honte, cocotte. Yup, yup, yup. Yip.
0: En arrivant au pont de Neuilly.
3: Oh là, voici la campagne, enfin.
2: Ah, c'est beau la nature.
3: Et puis, c'est grand.
6: Ah. Oh, pourvu qu'on trouve des cannes à pêche.
2: Mais qu'est-ce que c'est que ce drôle de machin là-bas?
3: Eh ben, ça doit être le duc de Marly.
2: Ah.
3: Et là, à droite, la terrasse de Saint-Germain.
4: Ah oui, et cette belle forêt ouverte dans le lointain.
3: Ben, c'est le bois de Saint-Germain.
2: Ah. Oh, comme nous sommes loin de la rue des Martyrs, hein. Il me semble que je n'y reviendrai jamais. Oui, ben, de voir tout ça, ça m'attendrit.
6: Ouais, ben, moi, je voudrais bien rapporter une friture.
3: Allez, en route. Allez, cocotte.
2: Ah, je suis effondrée, moi. C'est caniculaire.
3: Ah, ça, il fait très chaud,
4: oh,
3: ça.
4: Le pauvre cheval doit être bien fatigué.
2: Oh, il y a un mouchon dans l'œil. Oh,
6: faut-il souffler dedans, madame?
2: Non, merci, c'est envolé.
3: Ah, ça donne soif, Anatole, le grand air.
6: Ah, vous pouvez
3: rien
6: dire.
3: De tel pour ouvrir l'appétit.
6: Mais est-ce que vous croyez qu'ils auront des canapés?
3: Me comptez sur moi, mon cher, nous rapporterons de la marée.
6: De la marée.
3: Oui.
0: Des deux côtés de la route se développait une campagne interminablement nue, sale et puante. On eût dit qu'une lèpre l'avait ravagée.
2: Oui, c'est riant.
0: Une lèpre qui rongeait jusqu'aux maisons.
3: Ah, puis il y a de la culture.
0: Et de loin en loin poussaient dans le sol stérile de longues cheminées de fabriques, seule végétation.
3: Ah, ah, là, là, oh, oh là, oh là, là. Ah, les enfants, une auberge. Restaurant poulain, matelote et friture.
6: Oh, regardez, un pêcheur, il a une canne, un seau.
3: Et il y en a un autre sur l'enseigne. Mais en zinc, celui-là. Eh ben, Madame Dufour, ça va-t-il?
2: Poulain, matelote et friture, cabinet de société, bosquet et bel restaurant.
3: Enfin, je te décideras-tu à la fin.
2: Oui, c'est bien, c'est bien. Et puis, il y a de la vue.
3: Allez, venez ici, Madame Dufour. Que je vous aide à descendre.
7: Oh, vous êtes galant, merci. Oh, monsieur Dufour.
3: Allez, hop là.
2: Allez, voulez-vous bien finir?
3: Ah, c'est pas tous les jours qu'on va à la campagne.
2: Papa, viens vous aider à descendre, grand-mère.
3: Ah bon? Allez, Anatole. Allez, un coup de main, il faut décharger belle-maman.
6: Allez, on y va.
0: Détela le cheval, il fut attaché à un arbre. Et la voiture tomba sur le nez, les deux brancards à terre. Les dames étaient installées déjà sur les escalpolettes.

0: Vous désirez, messieurs dames.
1: Est-ce que vous avez des cannes à pêche?
0: Non, monsieur, on n'a pas ça.
1: Oh, mais on ne pêche donc pas ici?
0: Si, monsieur, mais ces messieurs apportent toutes leurs affaires avec eux.
1: Dites donc, monsieur Dufour.
2: Hein?
1: Ils n'ont pas de cannes à pêche, il faut aller ailleurs.
3: Non, reste ici. Il y a des balançoires et puis il fait trop chaud sur la route.
0: Mais alors, comme tu veux, ma chérie.
4: Excusez-moi une petite minute, messieurs dames.
5: Oh. Mais regarde! Il vient me pousser!

0: Le patron revint vers l'auberge servir deux couverts. Ces deux jeunes gens, assis près de la fenêtre au volet mi-clos qui défendait de la chaleur, portaient le costume des canotiers. Pantalons de toile, maillots échancrés de coton blanc, toques mi-partie noire et rouge.
1: Tenez, tenez,
2: voilà votre omelette, monsieur Henri.
1: Des clients qui viennent d'arriver?
2: Oui,
1: des Parisiens qui veulent déjeuner sur l'herbe.
2: Sur l'herbe. Naturellement, des boutiquiers. Non. Quand tu vas voir, mon bon, les hommes vont chanter au dessert, les femmes vont se balancer en piaillant, enfin, ils vont tout faire.
1: Cette fameuse, votre omelette. Et votre pêche de ce matin, monsieur Henri, je vous en fais une friture.
2: Ah non, merci bien, le poisson d'ici s'en lava. Tenez, donnez donc ça aux Parisiens.
1: Tu n'as pas l'air de les aimer. Et qu'est-ce qu'ils t'ont fait, les malheureux?
2: Ils m'ont fait qu'ils doivent être laids et leur femme affreuse. Tiens, écoute-les.
0: De la main qui me dévole.
3: Papillon, c'est tout ça.
4: Regarde donc, Henri. La fille est délicieuse.
3: Oh, non, arrête.
2: Oh, Dieu m'en garde, je vois ça d'ici, une petite dinde bouffie. Toute l'année, elle est pidée d'herbe. Elle est affamée de promenades champêtres. Alors aujourd'hui, elle satisfait enfin son amour bête pour la nature, qui rentre d'ailleurs tous les boutiquiers derrière leur comptoir.
4: Mais regarde, la don imbécile, au lieu de faire de la philosophie.
1: Non, mais c'est vrai!

0: voyez la revanche. Henriette avait la peau très brune, les yeux très grands et les cheveux très noirs. Le patron étant revenu, on commanda le déjeuner.
1: Une friture de Seine, un lapin sauté, de la salade et du dessert.
2: Bien. Un porterait 2 litres à une bouteille de Bordeaux. Hein.
3: Bien, monsieur. Mais...
4: Arrête le chat, grand-mère. Moi, je vais chercher un coin. Nous déjeunerons sur l'air.
1: Oh, c'est ça.
4: Regarde, maman. Comme c'est joli. On ne voit que des arbres et de l'eau.
1: Oh, oui, l'endroit est frais.
2: Mais dis donc, tu es sûr qu'il n'y a pas de fourmis, hein?
5: Venez voir, venez. Il y a des bateaux qui sont au chemin.
4: Oh, des bateaux, des bateaux. Viens voir, maman.
1: Oui, oui.
2: Ah, ça oui, c'est chouette. Ce sont des yoles. Ah, ça me connaît.
4: Ah, oui?
2: Moi aussi, j'ai canoté dans mon jeune temps. Et avec ça dans la main, je me fichais pas mal de tout le monde. Cage-moi-ville, j'ai rossé au cours plus d'un anglais.
4: Oh! Qu'est-ce que c'est que ce petit machin-là, papa?
2: Ce petit machin-là, c'est passé pour retenir l'aviron.
4: Ah.
2: Ça s'appelle une dame.
4: Une dame.
2: Et c'est pour ça qu'on dit que les canotiers ne sortent jamais sans leur dame. Oh, moi, c'est bien simple. Avec un bateau comme ça, je suis prêt à parier que je ferai du 25 à l'heure sans me presser.
4: Oh. Non! J'aimerais faire une promenade là-dedans.
2: À table, monsieur, dame. À table. Sur l'herbe, plutôt.
4: Ah, oui.
2: J'ai une faim.
4: Ah, moi aussi.
1: Ah, moi aussi, alors.
0: Mais voilà qu'à la meilleure place, quand son esprit, Madame Dufour, avait choisi pour s'installer, les deux jeunes gens terminaient leur repas.
4: Ils ont pris leur place.
2: Mais qu'est-ce que tu veux? Ils sont bien libres. Nous n'avons qu'à nous installer ailleurs.
1: Ou ailleurs. C'est facile à dire, mais où ça?
2: Et ben là, ben... Près de l'embarcadère.
1: Il est joli ton emplacement. Dans un quart d'heure, le soleil aura tourné et ce serait une vraie grande victoire.
4: C'est dommage. Ça nous gâte la journée.
0: Oui, en voyant la mer, j'en regarde. Attention, c'est maintenant que nous donnons notre place. Ça nous fera plus comme ici.
6: Je crois que nous avons pris le seul endroit où le soleil ne tombe pas. Si ces dames veulent accepter la place...
1: Oh, vous êtes trop aimables.
2: Oh, non, mais vraiment, nous ne voudrions pas vous en priver.
6: Mais je vous en prie.
2: Ah, non, mais vous savez, si j'accepte, croyez bien. Enfin, puisque vous insistez...
1: Oh, merci beaucoup, messieurs.
6: Merci.
4: Merci,
6: hein.
4: Merci, messieurs.
0: On rentrait à leur cœur, c'est pas pour rien. Leurs bras nus qui montraient sans cesse. Gênait un peu la jeune fille.
2: Et un peu de vin rouge, pétrodille.
0: Sollicité par une curiosité féminine qui était peut-être un désir, les regardait à tout moment.
7: Le papa n'est pas très distingué,
8: mais sa fille est ravissante.
6: Quelqu'un.
0: Le jeune homme aux cheveux jaunes mangeait silencieusement comme un ogre.
2: Allons, Anatole, ne mangez pas si vite, mon garçon. Vous allez tâcher vos vêtements.
0: Il était très aimable à cause de la place que les canotiers lui avaient laissée.
1: Un bien beau temps, messieurs.
6: Oh oui, madame. Venez-vous souvent à la campagne?
1: Mais une ou deux fois par an pour prendre l'air. Et vous, monsieur?
0: Les jeunes gens se levaient.
6: J'y viens coucher tous les soirs.
1: Oh, ça doit être bien agréable.
6: Oh oui, certainement, madame. Quel que soit le temps, nous faisons notre heure sur l'eau.
1: Avec vos petits maillots.
8: Oh, c'est une affaire d'habitude, hein. Ça nous arrive très souvent de coucher dehors, dans quelques coins perdus. Oh. Nous abordons dans une île inhabitée, nous tirons nos yoles sur la rive, et je vous jure que personne ne vient nous déranger.
6: Oui, et l'hiver, c'est encore plus agréable que l'été.
1: Oh.
6: Rien de plus beau qu'une course sur le fleuve à travers le brouillard.
1: Oh.
6: On se croirait transporté dans un monde de féerie. Et puis quand on est bien en sueur, hop, un plongeon et un bon bain. Rien de pareil pour la santé.
2: Oh. Oh, ça, c'est la vie.
6: Bah... Je vais chercher des lignes. Vous ne voudriez pas faire un petit tour avec nous?
8: Et nous pourrions faire le tour de l'île.
4: Oh oui, dis maman, tu veux bien.
1: Monsieur Dufour, tu veux?
2: Qu'est-ce que je veux?
1: Que nous fassions un tour en bateau avec ces messieurs.
2: En bateau?
1: Oui. Oh, yole.
4: Oh oui, papa, tu veux bien?
0: Sans comprendre. Alors Rodolphe s'approcha de lignes de pêcheurs à la main.
6: Tenez, voici des lignes. Et si vous aimez la friture...
5: Oh, une canne à pêche.
2: Oh, ça, par exemple, c'est une chance. Je te l'avais bien dit qu'on ramènera une friture. Oh. Monsieur, je ne sais vraiment...
5: je me suis piqué.
2: Est-ce qu'il y a du goujon?
6: Mais je crois bien. Tenez, vous n'avez qu'à aller là-bas, derrière les saules. Ah. C'est un coin excellent. Vous prendrez tout ce que vous voudrez. Ah.
3: Dufour s'installa à l'ombre sous le pont, les pieds ballants au-dessus du fleuve, à côté du jeune homme aux cheveux jaunes qui s'endormit auprès de lui. Les canotiers gagnèrent la rive.
8: Surtout, mademoiselle, n'oubliez pas votre ombre.
4: Mais sur l'eau, il doit faire très beau.
8: Ne croyez pas cela, cette heure-ci, avec la réverbération. Mais nous traverserons et près de l'autre rive, nous aurons l'ombre des grands peupliers.
6: Vous permettez, mesdames, un instant pour mettre les yoles à l'eau.
1: Mais naturellement, messieurs, naturellement.
8: Comment va-t-on s'arranger?
6: J'ai compris. Tu vois, je suis bonzille. Je prends la mer.
8: Oh, merci, merci.
3: Rodolphe, qui avait pris la mer à son bord, s'écria...
5: Ouh ! Au petit bois de l'île des Anglais !
3: L'autre yole glissa plus doucement encore. Le rameur regardait tellement sa compagne qu'il ne pensait plus à autre chose. La jeune fille se laissait aller à la douceur d'être sur l'eau. Leur impuissance à parler augmentait leur émotion. Alors, faisant un effort...
8: Mademoiselle.
4: Monsieur.
8: Je voudrais connaître votre nom.
4: Henriette.
8: Tiens, moi je m'appelle Henri.
3: Henriette la regarde avec émotion comme si la révélation de cette communauté de noms l'avait bouleversée. De l'autre yole, Rodolphe cria.
5: Oh, moindron, dans le bois. Nous allons jusqu'à Robinson, parce que madame a soif.
3: Puis il se coucha sur les avirons et s'éloigna si rapidement qu'on cessa bientôt de le voir. La yole d'Henriette pénètre sous les branches qui surplombent l'eau.
4: Écoutez l'oiseau.
8: C'est un rossignol. Quand il chante le jour, c'est que l'automne est court.
4: Un rossignol ?
8: Ne faisons pas peur. Nous pourrions descendre dans le bois et nous asseoir près de lui.
3: Henri descendit sur la rive et aida Henriette à sortir du bateau.
8: Ah, voilà. Courbez-vous.
3: Ils pénétrèrent sous les branches.
8: Asseyons-nous là.
4: Comme c'est beau. Je n'ai jamais rien vu d'aussi beau.
8: Je viens souvent ici. J'ai surnommé ce petit coin mon cabinet particulier.
3: Ils ne parlaient plus de peur de faire fuir l'oiseau. Ils étaient assis l'un près de l'autre. Et lentement, le bras d'Henri fit le tour de la taille d'Henriette et l'enserra d'une pression douce. Il écoutait l'oiseau perdu dans une extase. À travers les buissons, Henri croyait apercevoir Rodolphe qui lutinait Madame Dufour. Alors brusquement, Henri baise Henriette sur les lèvres.
4: Non, laissez-moi.
3: Affolé par un désir formidable, il lui rendit son baiser en l'étreignant sur sa poitrine et toute sa résistance tomba comme écrasée par un poids trop lourd. Et ils étaient bien pâles tous les deux en quittant la rue des verdures. Un tumulte se fit sous un buisson.
5: Madame Dufour.
3: Henri crut voir une jupe blanche qu'on rabattait vite sur un gros mollet. Et l'énorme dame apparut.
4: Rentrons vite, Henriette. Le temps s'est rafraîchi.
3: Et l'on revint vers l'auberge. Deux mois après, comme il passait rue des Martyrs, Henri lut sur une porte Dufour quincaillier. Il entra.
4: Vous ?
8: Mais oui, vous allez bien, Madame Dufour ?
4: Oh, très bien, merci, et vous ?
8: Et Mademoiselle Henriette, comment va-t-elle ?
4: Très bien, merci. Elle est mariée.
8: Ah.
4: Oui.
8: Et avec qui ?
4: Mais avec le jeune homme qui nous accompagnait. Vous savez bien celui qui prendra la suite de notre commerce.
8: Ah, parfaitement.
4: Et votre ami.
8: Mais il va bien.
4: Et faites-lui mes compliments, n'est-ce pas? Et quand il passera, dites-lui de venir nous voir. Ça me fera plaisir.
1: Dites-lui que...
3: Je n'y manquerai pas, madame. Adieu.
1: Ah non! À bientôt!

0: L'année suivante, à un dimanche qui faisait très chaud, tous les détails de cette aventure que Henri n'avait jamais oubliée lui revinrent subitement si nets et si désirables qu'il retourna tout seul à la chambre dans le bois. Il fut stupéfait en entrant. Henriette était là, assise sur l'herbe. À côté d'elle, son mari dormait comme une brute. Elle s'approcha d'Henri.
1: J'aime beaucoup cet endroit. Il y a souvent mercredi. Il y a mes meilleurs souvenirs.
2: Moi, j'y pense tous les soirs.
0: Son mari s'éveilla.
3: Allons, ma bonne. Je crois qu'il est temps de rentrer.
0: Henriette se retourna.

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Vous avez entendu Sylvia Bataille dans le rôle d'Henriette, Charlotte Clazis dans celui de Madame Dufour, Hélène d'Artigue, la grand-mère, Raoul Marco, Monsieur Dufour, Gérard Houry, Henri, Charles Mourou, Rodolphe, Henri Presta, le patron, Jean Grenelle, Anatole, Jean Topard, le récitant. 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

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François Bon, les affinités électives avec Francesca Isidori en 2005. On écrit, dit-il, avec toujours de soi. On commence toujours avec de l'histoire. François Bon, un des plus importants écrivains de sa génération, il parvient très jeune, avec Sortie d'usine, à trouver un grand écho. Il publie ce premier manuscrit envoyé par la poste chez Jérôme Lindon, la plus célèbre maison d'édition du roman nouveau et du renouveau littéraire en France. C'était en 1982. 30 ans après, François Bon a une œuvre qui fait référence, un site parmi les plus lus, tierslivre.net. Il a reçu pour Le Crime de Buzon le prix des libraires. Un élargissement de son écriture se produit avec L'Enterrement sur le suicide d'un ami, un livre paru en 1991. En 2004, il donne le formidable Déou. Des femmes de Lorraine analysent ce que le capitalisme engloutit de fonds publics pour finalement fermer l'usine. François Bon est un insoumis. Il se ressource aux ateliers d'écriture, ce dont témoigne cette émission. Et ce livre, Prison, où il a donné le portrait de ce que la prison fait aux jeunes et ce qu'ils tentent d'en faire par l'écriture, en s'aidant des poètes concentrés d'expériences poétiques qui aident ces jeunes prisonniers à trouver leurs propres paroles.

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On écrit toujours avec de soi. C'est une phrase de Roland Barthes qu'il aime citer en mettant l'accent sur ce qu'il appelle cette magnifique faute de grammaire qui permet que la convocation et la traversée nécessaire de l'intime ne soient ni dévoilement ni finalité. C'est ainsi qu'il écrit ses livres avec de soi et avec des autres, depuis Sortie d'usine en 1982 jusqu'à Dehou, en passant par C'était toute une vie, Paysage fer, prison ou mécanique. Une vingtaine de livres en un peu plus de 20 ans, faire mémoire des lieux disparus, détruits, faire face à l'effacement des lieux naguère humanisés, des vies déclassées et devenues superflues dans le vaste monde où règne le profit à outrance. Capable d'aller là où personne ne va, et de moins en moins les écrivains, là où le monde va mal et fait mal, et par les mots, tenter de remettre en phase, en phrase, les pièces disloquées du réel. Les affinités électives de François Bon.

0: François Bon.
1: Bonjour.
0: On ne pouvait pas commencer cette émission avec vous sans les Rolling Stones. Le titre Under the Boardwalk, quelle année ?
1: 65. Non, même avant, j'exagère. Non, c'est leur deuxième disque, donc c'est début 64.
0: Et alors pourquoi précisément cette chanson-là des Rolling Stones ?
1: Pour respecter la règle du jeu, vous me dites qu'est-ce que vous écoutez en ce moment ? Mais cette chanson-là, je la réécoute beaucoup. Après, je ne sais pas pourquoi, je crois qu'elle est un peu déjantée. Et puis, je crois qu'elle m'évoque plus que d'autres, en fait, cette fragilité de ce qui nous a déboulé dessus au tout début des années 60. Quoi. C'est-à-dire quelque chose, on est encore loin du rock et tout ça. Et pourtant, c'était, dans le symbole, c'était déjà nouveau.
0: Ça a l'air très sage, comme ça, quand on l'écoute. Ça ne l'est pas ?
1: Dans le contexte d'alors, c'était pas du tout sage, mais précisément ce qui était non sage, c'était l'image qu'on leur accrochait dessus dans ces magazines où on les voyait avec la frange sur les yeux et quand nous on rouspétait après nos parents pour avoir les cheveux qui touchent l'oreille.
0: François, bon, justement, La photo de vos 20 ans, on va vérifier si les cheveux touchaient l'oreille ou pas, s'il y avait une frange sur le front. Et la photo, elle est là, dans votre ordinateur. Vous voulez bien
1: L'ordinateur, ça ne se montre pas à la radio.
0: Non, mais les photos non plus d'ailleurs, mais je compte sur votre
1: ça
0: talent.
1: Aussi, c'était la demande, c'est une photo de mes 20 ans, mais je n'ai pas de photo de mes 20 ans. J'ai aucune photo de 17 ans à 30 ans, et en fouillant, effectivement, j'ai retrouvé celle-ci qui est 76. Donc, je ne sais même pas qui l'a faite, je ne me rappelle même plus comment elle m'est revenue. Dans un petit coin, on voit les 33 tours. Les cheveux, oui, ils étaient évidemment, mais on est en 76, on est déjà... plus de 12 ans après, c'est plus l'adolescence là.
0: Et François Bon.
1: Mais les photos, on n'en avait pas, on n'en faisait pas. J'ai aucune photo. Justement, je crois qu'une grande partie du plaisir aussi à travailler sur les Stones ou sur Led Zeppelin ou en ce moment, c'est qu'on a des milliers de photos qui documentent l'histoire des Rolling Stones, ce qui fait que tous nos objets, j'ai pas de photos de mon Solex, j'ai pas de photos de mes tourne-disques, j'ai encore moins de photos de mes copains et encore moins des morts. Et ce copain là, si on m'a envoyé cette photo, c'est parce que lui, qu'on surnommait Bledin à cause de la couleur de ses cheveux,
0: le copain qui est à côté de vous,
1: voilà, il s'est suicidé justement au sortir de cette période de fin d'adolescence, quoi, alors qu'on avait partagé la même piole pendant au moins 3 ans.
0: François, bon, ce que vous n'avez pas dit, c'est que sur cette photo, vous êtes en train de jouer d'un instrument, et alors que je m'attendais à vous voir jouer de la guitare, et ben non, c'est un accordéon.
1: Un accordéon diatonique. Mais ça tient aussi à toute cette fragilité, tous ces succédés comme ça. Donc il y a eu cette grande révolution du pop. Et puis dans le début des années 70, il y a eu ce mouvement de, pas de retour archaïque, mais on découvrait aussi l'origine du blues. Mêmes musiciens, même ceux de Led Zeppelin qui sont bons. Il y a eu le retour comme ça, enfin, avec des guitares acoustiques. Et nous, il y a eu toute une vague de ce qu'on appelait folk, mais on collectait encore, on pouvait encore, chacun dans nos patelins, rencontrer des vieux qui jouaient comme ça. Voilà, donc comme tous ceux de ma génération, après les guitares électriques, on avait sacrifié quelque temps
0: à l'accordéon.
1: Au folk, oui, c'est Marc Perron qui m'avait vendu cet accordéon, 800 francs, à Bordeaux, au folk club de la Courte Paille, je m'en souviens toujours.
0: Et c'était une affaire.
1: On l'évoque souvent avec Marc. Non, c'était pas une affaire spécialement. J'avais été stupéfait du jeu de Marc Perron, et lui-même essayait de promouvoir un petit peu cet instrument.
0: François, bon, vous êtes né à Luçon.
1: Grande chose de le dire.
0: En Vendée.
1: Ouais, sinon c'est un paysage qui m'a marqué quand même parce que on vivait sous le niveau de la mer, et donc c'est un paysage complètement plat, évidemment des marais, avec la digue, et puis la mer qui passait par-dessus, et puis les villages qu'on aperçoit très loin à distance. Donc, bon, aujourd'hui, c'est des lieux qui ont été massacrés, en fait, dans les années 60, par le premier tourisme de masse, les campings, les lotissements, et tout ça. Enfin, c'est vraiment... j'ai plus de rapport affectif à ce pays. Par contre, c'est un pays de vieille tradition protestante. Donc là, je pense que j'ai quand même un enracinement là, et surtout ça m'a aidé quand j'ai compris, quand je suis entré dans Rabelais, parce que la langue là-bas est restée localement celle du XVIe siècle. Quand j'ai commencé à lire Rabelais, j'ai eu le sentiment d'une part que je le lisais couramment, donc je rentrais vroom, comme ça propulsé dans dans l'histoire de la langue, mais que je réentendais, que tout d'un coup, il n'y avait plus de coupure entre la langue que j'entendais dans l'enfance, la langue de mes grands-parents, la langue de la rue, enfin tout ce qu'on... C'est la langue de ce microcosme-là, et puis la littérature. Ça, c'était un élément. L'autre élément, c'était Georges Simenon, qui pendant toute la guerre avait des maisons par là, et qui venait prendre de l'essence. Donc ma grand-mère lui servait toujours l'essence, il plaisantait toujours. Donc c'était donc en fait, quand même, malgré tout, géographiquement, il y a eu ce lien, cette jonction avec... Oui, parce que la musique n'existait pas, les tableaux, j'ai vu ça pour la première fois, je suis entré dans un musée pour la première fois de ma vie à 20 ans, mais par contre, les livres, on en avait.
0: Mmh. Alors oui, effectivement, c'était une enfance, je crois, sous le signe des livres, et des moteurs, et puis après, plus tard, à l'adolescence, des 45 tours, mais ça, on y viendra longuement tout à l'heure. Mais les moteurs, puisque votre père, et pas seulement votre père, votre grand-mère, votre grand-père était garagiste, mécanicien, votre père.
1: Mais il y avait cette disjonction comme ça, la mère instite et puis le père garagiste. Et puis mon père était beaucoup à l'extérieur parce qu'il fallait vendre des bagnoles pour faire marcher le truc. Mais l'atelier, c'était mon grand-père. Et bon, pour nous, c'était un peu barbant, les mômes, parce qu'il fallait, ils nous montraient, ils nous expliquaient, il fallait être sage, il fallait regarder, qu'est-ce que c'était. Pourtant, aujourd'hui, je suis fier d'avoir ça en dépôt aussi. Mais c'était surtout un terrain de jeu extraordinaire, quoi. C'est-à-dire, les bagnoles à l'époque, c'est pas comme maintenant, ça représentait presque une petite intimité en déplacement, quoi. Donc, les premières cigarettes, on les piquait dans les boîtes à gants. Ouais, puis ce rapport à partir en dépannage avec mon père, on allait. Les petites quatre chevaux qui rentraient du bal et qui tombaient dans les fossés du marais. C'était bizarre de soulever comme ça avec notre chaîne de fer la bagnole. On voyait l'eau qui coulait des fenêtres et puis on savait que la nuit les pompiers avaient ramassé deux macabées dedans. Bon, donc on allait dans le marais aussi. Il y avait toujours ces pelleteuses qui tombaient en panne dans ces bouts de marais puisqu'il fallait toujours défendre le pays contre la mer. Alors effectivement, ce côté de la ferraille, mais c'est surtout, par exemple, je me souviens après, on avait le garage, on était parti dans un petit bled un peu plus grand, un peu plus vers l'intérieur, vers le Poitou. Et dans ce petit bled, le cinéma donnait sur le garage.

0: Et c'était vachement marrant parce qu'il y avait une issue de secours du cinéma qui donnait nous dans une espèce de boyau qu'on avait à l'arrière du garage, là où on lavait les voitures. Et donc le dimanche matin, on voyait les gars aéraient leur cinéma, donc on voyait l'intérieur de cette salle comme ça avec les fauteuils rouges. Et bon, il n'y avait rien dedans, ça puait un peu la clope parce qu'à l'époque on fumait dans les cinémas. Et puis l'après-midi, bon, c'était le même film qui passait en boucle tout le week-end dans ce mode. Donc
1: Vous aviez le temps de l'apprendre par cœur.
0: on le voyait pas, on voyait jamais, j'ai jamais vu un film, mais en même temps, avec mon frangin, on venait, on écoutait un bout d'histoire, on repartait, on revenait avec le vélo, on se remettait contre le truc, et finalement, ça avait... et moi, j'ai toujours eu ce rapport comme ça aux histoires qui viennent comme ça de loin, écouter avec l'oreille, ce qui fait que
1: sans images.
0: Même quand plus tard, après, quand j'ai habité dans des villes plus grandes et que j'ai pu aller au cinéma, finalement, j'y suis pas beaucoup allé parce que chaque fois que je me mettais devant, je fermais les yeux, quoi, en gros.
1: Et lorsqu'on lit Mécanique, ce livre magnifique que vous avez écrit après la mort de votre père en 99, on s'aperçoit que ce sont les innovations, les modifications technologiques du monde automobile qui servent de point de repère temporel. Ou alors il y a les 24 heures du Mans ou les salons de l'automobile qui rythment les années.
0: Pour mon père, c'est évident que c'était toute sa vie, quoi. Et donc, évidemment, le rythme familial se marquait sur ces... Bon, on vit dans un monde où il n'y a plus de grands rituels. Bon, ces espèces de rituels provisoires, comme ça, genre de 24 heures du Mans, oui, ou salon de l'auto, c'était cette espèce de relais symbolique moins un monde en mutation. On n'aurait jamais imaginé même que... Quelques années après, c'est même l'importance que ça avait d'être dans une Renault ou une Citroën, ou que tout ça soit aussi vite volatilisé. Mais ça, c'était en même temps les repères de mon père, plus que finalement les miens.
1: Et puis il y avait les registres de comptabilité sur lesquels, je crois, vous avez commencé à écrire.
0: Je crois que j'ai cette chance-là, parce que c'est évidemment toujours une interrogation, puis c'est pas trop bon de se scruter trop soi-même sur ces questions-là, mais c'est la question de l'art en général, quoi. C'est-à-dire à quel art on aurait pu avoir accès sur place. Pourtant, il y avait le peintre Chessac, par exemple, qui était le voisin de mes grands-parents, il se connaissait. C'est le grand désespoir de ma grand-mère que j'ai vénéré plus tard autant Chessac, alors que pour elle, c'était vraiment un type, un simple, un fou, quoi, un malade. Et donc, j'en reviens pas que j'ai pu, moi, voisiner Chessac sans le savoir. Mais au moins, la littérature, elle était là. Et la littérature, ça voulait dire que donc j'adorais venir, par exemple le soir quand le bureau était fermé, venir sur la machine à écrire, et mes premières écritures, c'est ça, c'est taper des petits bouts de poèmes sur ces grosses machines à écrire Japy, et en même temps c'est ça la chance, parce que du coup je pouvais les refaire plusieurs fois, il y avait des carbones, et donc dans un cagibi qu'on avait tout en haut au-dessus du garage, j'avais, parce que les registres de comptabilité, on est forcé de les garder, et tout ça, donc c'est des vieux registres entoilés, comme ça, de gros papier, avec des pages blanches à la fin, et c'est là aussi où j'ai fait mes premiers écrits. Alors, ça n'a aucune importance, parce qu'y compris après, moi, après 68, après la seconde et la première, j'ai complètement arrêté et de lire et d'écrire. Mais quand j'ai recommencé à 26-27 ans, du coup, je pouvais m'appuyer sur des expériences constituées dans la préadolescence. Mmh. Et ça, c'est vachement important.
1: Mmh. Et il y avait, à côté de la langue de Rabelais, il y avait aussi la langue des moteurs. Langue très précise, très, très détaillée, très concise.
0: Je sais pas que les moteurs parlent. Non, mais là, il s'agit Bon, mon père est mort très brutalement. Il est disparu comme ça, enfin, d'un seul coup, sans qu'on y soit évidemment préparé. C'était juste un moment où, après avoir été longtemps en opposition, en disjonction, enfin, beaucoup de mal, hein, ça même était souvent assez conflictuel, mais il avait 75 ans, moi j'avais à mon tour des gosses, et on entamait une autre relation. Dans cette relation, moi, justement, j'essayais de piger un petit peu des trucs. On commençait à discuter, il commençait à me raconter souvent sur une photo, et quand il est disparu, j'avais cette espèce de dialogue qui commençait. Et c'est vrai que pendant quelques semaines, évidemment, après tout deuil, ou dans tout deuil, comme ça, il y a une espèce d'afflux considérable d'images. Et je crois que dans ce bouquin Mécanique, je suis plus entré dans ces images à lui. C'est-à-dire que lui, comme mon père, comme mon grand-père,

épais comme deux doigts, même pas 30 mm par soupape, tout ça. Donc c'était plus pour investir cet univers sensoriel qui était celui de mon père.

0: des hangars, des voitures, François Bon, et aussi des armoires pleines de livres. Lesquelles ?
1: Alors, il n'y avait pas des armoires, il y avait une armoire, celle de mon grand-père maternel. C'est une armoire vitrée, et c'était sa possession un petit peu principale. Mais des livres, il en avait d'autres. Par exemple, il avait un herbier, instituteur, il y avait toujours cette espèce de constitution comme ça, du vieux savoir à la 19e, avec ses expériences. Et donc, il avait aussi des livres sur la pêche à la ligne, sur le jardinage, mais il est mort trop tôt pour qu'on en parle, mais cette façon de vivre finalement le réel à travers les livres qui en parlent, même si c'est juste un jardin, et puis quoi faire dans la rivière. Moi, ce rapport-là, que des livres puissent décrire comme ça les tâches à faire dans le jardin, c'est important aussi, ou ces livres sur les insectes, j'aimais beaucoup regarder ces livres. Et puis dans cette armoire vitrée, une armoire d'instituteur de campagne, c'est-à-dire qu'il y avait des Zola. Par contre, il y avait un Balzac entier. J'ai jamais compris comment ce Balzac en 18 tomes relié cuir était venu là. Et,
0: vous l'avez gardé ?
1: Actuellement, c'est une sœur de ma mère qui l'a. Elle m'a promis que plus tard, il me reviendrait. Mais de toute façon, j'ai d'autres éditions plus solides. Mais à l'âge de 15 ans, ça pour moi, ça a été vraiment important. Parce que tous les copains, l'été, allaient travailler à la coopérative agricole pour se faire 600 balles. Et avec 600 francs, on pouvait s'acheter un kayak. Et moi, je travaillais aussi à la pompe à essence, tout ça. Donc, c'était pas une question de ça. Mais j'aurais voulu faire comme les copains. Et mes parents m'ont contraint à partir avec eux en vacances sur le bassin d'Arcachon. Et j'étais pas d'accord. J'avais aucune envie d'y aller. Et j'ai demandé à mon grand-père de me prêter les Balzac. Et je suis parti un mois, comme ça, donc, avec mes parents. Mais pendant un mois, j'ai refusé de sortir de la piole. Et je lisais mes Balzac du matin au soir. C'était ma vengeance. Et je crois que sinon j'aurais pas été propulsé dans Balzac de la même façon. J'avais déjà lu Les Illusions perdues, hein, donc quand même c'était pas de hasard. Et je crois que c'est une grande chance que j'ai pu lire comme ça. Oui, parce qu'il y avait ça. Il y avait par exemple les livres de prix, y compris les livres de prix de l'école normale de ma mère. Il y avait Anna Karénine, il y avait Oliver Twist. Donc j'ai pu quand même trouver des marques comme ça littérairement. Mais le jour où je me suis fait prendre dans Balzac, ça c'est du coup la littérature remplace le monde, quoi. Là on n'en sort pas. Et je crois que rétrospectivement j'ai vachement de frousse parce que je me dis mais si ce hasard n'avait pas été là, est-ce que j'aurais pu de moi-même rejoindre cet endroit.
0: Alors François Bon, vous dites, j'ai trouvé cette phrase, les livres il faut les avoir derrière soi. Écrire, c'est un peu enlever à moi ce qui me gêne pour lire.
1: Ouais. C'est-à-dire que le bonheur de... Enfin, lire, c'est un bonheur...
0: Vous êtes un lecteur contrarié ?
1: Non, je ne suis pas contrarié comme lecteur. Je pense même que je suis... que c'est ma meilleure, la plus belle, que c'est une occupation suffisante, quoi. C'est-à-dire de soi-même, je pense que je n'ai pas même... j'aurais pas la... Enfin, la pulsion d'écrire, c'est quelque chose qui m'interroge profondément. J'ai pas forcément besoin d'écrire. Je passe des mois, des fois, sans écrire. Même si en ce moment, je vis un petit peu l'expérience contraire. Pour la première fois de ma vie, je me force à écrire tous les jours. Mais j'ai jamais fait ça avant. Mais relire Proust, relire Kafka, c'est... Oui, on est confronté à l'expérience esthétique, on est dedans, et il n'y a pas besoin de plus. Et en même temps, si on veut aller jusqu'à la vérité ou l'instance ultime de ça, et ça c'est formalisé dans Kafka, très précisément, c'est formalisé aussi chez Proust,

0: il faut arriver à dire non, ça n'existe pas, c'est rien, et la seule façon de le reparcourir, c'est de se mettre à l'endroit où c'est annulé par le réel, et que la même expérience doit être reconduite là, dans le présent immédiat, là où on est, dans le petit, Faulkner disait, dans le petit timbre-poste où on est. Et quelque part, alors à ce moment-là, oui, on se retrouve à les mains vides avec des façades, des rocades, cette normalisation qui nous entoure. Puis, est-ce que c'est possible de recommencer, quoi? Et qu'est-ce qu'on recommence? Et est-ce qu'on a la taille de recommencer? Est-ce que ça sert à quelque chose de tenir encore ce petit truc? Donc, ben voilà, on décrit le rond-point qu'on a sous les yeux. Et la surprise, malgré tout, c'est qu'à pousser cette expérience, la notion de présence, par exemple, c'est un concept, bon, évidemment, c'est pas neuf, il est chez Rilke, il est chez Bonnefoy, et il intervient partout, chez Proust, il est omniprésent, mais ouais, tout d'un coup, on est reconduit au livre autrement, ou différemment. Par exemple, bon, j'ai 52 ans, mais Marguerite Duras, que j'ai croisée, entendue, ou Nathalie Sarraute, que j'ai pas croisée, Nathalie Sarraute, je la lis vraiment depuis 6 ou 7 ans. Duras, je crois que je l'ai découverte il y a 2-3 ans. Être capable d'entrer dans cette fragilité-là. Maintenant, c'est quelqu'un qui m'accompagne très fort, et c'était pas le cas avant, j'étais pas prêt. Et ainsi de suite. En ce moment, je lis Henri Michaud. J'ai toujours lu Michaud. J'ai toujours eu des bouquins de Michaud dans ma pièce depuis 20 ans. Mais tout d'un coup, c'est autrement. C'est différemment. Bon, quelque part, ça suffit à notre bonheur. On n'est pas militant. On n'est pas. On est dans la littérature. On ne l'a pas choisi. Et le bonheur, il est de lire. Point. Et en même temps, c'est parce que ce bonheur-là est tellement annulé, soufflé, vidé par justement l'expérience immédiate. On sort de chez soi pour aller à la boulangerie. Ça m'est arrivé hier matin, puis paf, il y a deux gamins en scooter qui sont rétamés en prenant le trottoir, et puis on voit un camion qui est là, et puis un qui a déjà une couverture sur la figure, et puis un autre, et puis il y a son propre. Bon, voilà, le réel est toujours là, et où sont les mots à ce moment-là? Donc, ben on continue, quoi, on écrit.
1: François, bon, en parlant de vos années d'adolescence, vous dites la culture livresque faisait partie des meubles, mais musicalement, cela se limitait au bal du 14 juillet et à Tino Rossi, jusqu'au jour où voilà ce qui arrive.

0: Et voilà que les 45 tours importés des États-Unis ou de Grande-Bretagne arrivent chez le marchand de machines à laver. La musique arrive aussi par le transistor, donc c'est écoute collective, écoute solitaire, qui font rêver les lycéens de Civray, dont vous étiez, dont vous étiez à l'époque. Et voilà, ce tremblement de terre des Rolling Stones, je vous laisse donner le titre.
1: Street Fighting Man, tout le monde connaît.
0: Alors, à quelle sensation était liée la découverte de cette musique? De quelle promesse elle était porteuse? Vous
1: à l'époque, avez consacré... de rien comme promesse. À l'époque, on était tous des petits cons pareils. Et puis, on suivait le mouvement, on suivait les nouvelles images, on suivait... Et ça se traduisait, ça nous permettait, je pense, de tenir dans une secousse bien autrement essentielle. Par exemple, depuis des générations, le discours, la relation, ce qui était plus loin que notre horizon visuel, c'était la parole de la guerre qui nous venait. Un grand-père était à Verdun, mon père, bon, c'était attendre des sous-marins allemands avec des fusils de guerre, des fusils de chasse. Bon, il y avait, puis ça, c'était vieux. Et puis, ce qu'il y avait au-delà, on le savait pas. Avec la voiture, ça commençait tout d'un coup à s'agrandir. Avec la deux chevaux, on allait jusqu'aux frontières. On allait voir la frontière d'Espagne, la frontière d'Andorre. On allait en Alsace et puis on voyait la frontière de l'autre côté avec l'Allemagne. On n'allait pas de l'autre côté, mais on allait jusque-là. C'était déjà complètement incroyable. Et puis, mais c'est aussi pour le corps, par exemple, on s'habillait tous pareil, il n'y avait pas le choix, au lycée, au collège, on est blouses pareil. En 65, par exemple, j'avais 12 ans, la rentrée c'était, 12 ans, la rentrée en 4e, septembre 65, pour la première fois, avant, il y avait collège d'enseignement général fille, collège d'enseignement général garçon. Pour la première fois, on était en classe ensemble, garçon et fille. Quelle secousse! Donc je pense que ça nous aidait à traverser la secousse, tout simplement. Mais c'est plein de trucs, par exemple, le monde autour, nous on avait toujours vu le monde en noir et blanc, les photos étaient en noir et blanc, les livres de classe, tout ça, ou alors c'était de la repro, enfin c'était pas de la photographie. Tout d'un coup le monde devenait en couleur aussi, les unes de Paris Match, ça commence 61 par là, les couvertures, mais l'intérieur, les dossiers, c'est pareil, c'est 63-65 quoi. Et mais maintenant je pense que plus profondément, je pense qu'une grande chance peut-être qu'on a eue et qui n'est pas très mesurable, mais c'est pour ça que même à 50 balais, c'est pas par passéisme ou nostalgie que j'essaie de m'ancrer là, c'est qu'on avait une expérience esthétique contemporaine. Les Stones, bon, ces morceaux-là, il y a Andy Warhol dans le studio avec le type qui file la cocaïne à Richards, c'est le fils du peintre Balthus. Donc il y avait une filiation, un art populaire, la variété la plus marchande, celle qui arrivait chez nous, même dans ce millier de villages tout le même jour, qui est porteuse, qui vidait la langue française en la remplaçant par l'anglaise. En même temps, ça nous mettait en contact avec une expérience strictement contemporaine. Et le gros son, l'écart du son, la dureté. Moi, quand j'entends, quand j'ai découvert après Beckett ou William Faulkner, tout ça, c'est des noms qui n'existaient pas, évidemment, pour moi. Je pense que si on y était prêt intérieurement, c'est parce que le rock nous avait en même temps mis des amplis à l'intérieur, quoi.
0: François, bon, vous avez consacré une très belle biographie, Rolling Stones. 700 pages, je crois. Et vous dites que votre modèle était Saint-Simon pour écrire cette biographie. Saint-Simon, dites-vous, petit comme Mick Jagger, arrogant comme Keith Richards, et vivait hors du monde comme E5. Vous vous souvenez de ça, d'avoir écrit ça?
1: Ouais, quand même. Non, l'histoire de ce bouquin, en fait, c'est justement parce qu'à un moment donné, il faut bien quand même ouvrir cette petite trappe, quoi, ouvrir cette trappe sur soi-même, parce que cette phrase de Barthes, on écrit toujours avec deux soi, j'étais très content que vous la mettiez un petit peu en exergue, quelque chose... Mais moi, en cherchant, donc à un moment donné, moi ça remonte à 83 en fait, pour un bouquin qui est sorti en 2002, donc 19 ans plus tôt. Et je me baladais à Marseille et sur un inventaire de bouquinistes, comme ça, il y avait une espèce de bouquin qui était et sur ce bouquin, donc c'était une espèce d'album sur les Rolling Stones. Et il y avait cette photo de Jagger et Richards, les deux bouches devant un micro. Et tout d'un coup, ce qui m'a fait tilt dans la tête, tête, c'est que c'était ce poster que j'avais dans mon casier d'interne à Poitiers. C'est-à-dire que mes possessions terrestres, c'était trois bouquins de classe. À l'étage en dessous, on avait cinq ou six disques 33 tours. C'était notre possession la plus symbolique. C'est une époque aussi en terminale où j'ai dû lire mon premier Robe grillée, même si je l'ai pas beaucoup lu après. Parce que, hein, enfin bon, à l'époque, qu'est-ce que ça représentait, ça? Et puis les surréalistes, par exemple, la poésie, oui, elle nous parvenait. Et puis, donc, si je veux retrouver 68, si je veux retrouver qu'est-ce que c'était, à ce bruit d'époque si loin, il fallait que j'entre dans cette image. Et puis là, et moi, les Stones n'avaient pas d'histoire, il n'y avait pas... Et puis, en ouvrant, donc j'ai acheté ce petit truc qui n'était pas cher,

0: De toute façon, ça tombait bien parce que j'avais pas beaucoup de sous. Et il reproduisait plein de documents. Et par exemple, ses premiers documents dans les années 65-66, où pour nous les présenter, on nous les grandissait de 5 ou 6 centimètres. Ou Brian Jones qui, tous les 2 ans, s'enlevait 2 ans sur sa date de naissance. Et donc se découvrir que finalement, ce qui avait été pour nous les modèles les plus consistants d'identification, ces espèces de d'images qu'on met un petit peu à distance pour se chercher soi-même, parce que c'est obscur, parce que c'est à tâtons, en fait, c'était des images largement trafiquées. Et après, pour travailler là-dessus, dire ben oui, mais comment je peux même parler du nom de Chuck Berry sans aller raconter qui c'est. Donc il y avait cette espèce de défi de dire si je veux travailler sur ce qui me concerne, sur ce petit truc des images, des symboliques, ben en même temps je suis obligé de fournir le matériau qui va avec. D'où le fait que ce livre a pris petit à petit la forme d'une biographie.
1: François, bon, vous inscrivez à l'école des arts et métiers à Poitiers. Vous exercez le métier d'ingénieur.
0: Non, non, c'est plus compliqué que ça. Enfin, faut bien trouver des trucs. À l'époque, moi, la grande question, comme tous ceux de notre âge, c'était gagner sa croûte le plus vite possible. Et puis, dans le contexte des années 70, comment aller la gagner aussi le plus loin possible. C'est-à-dire, le symbole de cette époque aussi, c'est tout d'un coup, on peut prendre l'avion, tout d'un coup, on peut aller à Londres si on a envie avec 4 dans une 2 chevaux ou une 4L. La technique, enfin une école comme les arts et métiers, bon, de toute façon, il y avait ce poids paternel qui était de dire, les arts et métiers, c'est les bagnoles, et tout ça, même si c'est mon frère ensuite qui a repris le garage, moi j'étais vraiment pas doué pour ça, mais en même temps j'ai aimé apprendre ça. C'est-à-dire, on apprenait encore la forge, la fonderie, ça j'adorais la fonderie. J'avais quelque chose que j'ai beaucoup aimé aussi, ça paraît con de le dire, c'est le calcul des poutres en béton. Fabriquer des, enfin comment concevoir, calculer, et ça j'en aurais bien fait mon métier. Par contre, il s'est trouvé qu'en même temps, on se cherchait, donc il y avait évidemment la politique omniprésente. Bon,
1: combien, une dizaine d'années de militantisme au Parti communiste?
0: Moins que ça.
1: Qu'est-ce qui vous a décidé à y entrer? Qu'est-ce qui vous a décidé à sortir?
0: C'est vraiment, on était là où, pour certains c'était trotskiste, d'autres maoïste, évidemment beaucoup communiste, mais je crois que c'était plus dans tous ces trucs lycéens, fac, enfin c'est le contexte de la guerre du Vietnam, c'est le contexte d'Angela Davis, c'est besoin de comprendre aussi tout simplement, donc besoin de comprendre et d'imposer sa place. Bon, c'est quand même l'agonie de De Gaulle et cette espèce de ressucé via Pompidou. Enfin, quand je pense que Beaubourg s'appelle Centre Pompidou, quelle horreur. Enfin, bon, il y avait vraiment un vieux monde mort à foutre en l'air, quoi. Donc, je pense qu'on trouvait la musique, c'était aussi ça. Bon, alors, on était tous là-dedans. Après, peu importe l'endroit où on l'était, moi, ça s'est classé ensuite. 78, quand je me suis retrouvé à bosser
1: à Moscou,
0: chez Tupolev. Bon, ça aide à faire le point. Mais
1: c'est ça qui vous a décidé à...
0: Oh non, non, on faisait de la philo. Mais de toute façon, heureusement, non, c'est la philosophie qui nous aidait tous. Mais pour faire pratiquer la philosophie, il n'y a qu'à lire aujourd'hui des gens comme Alain Badiou, qui en sont peut-être le plus haut, le meilleur et le plus bel emblème, ou Althusser, qui comptait tellement pour nous à l'époque. Enfin, j'ai lu Althusser bien avant Adorno, que j'ai découvert ça. Adorno et Walter Benjamin, j'ai dû découvrir. Bon, c'est avec la tête qu'on comprend, c'est pas avec les hasards biographiques. Par contre, le problème, c'est de faire le passage de l'un à l'autre. Et pour nous tous, je crois que le passage s'élaborait à tâtons, en pratiquant. Bon, de la même façon qu'on avait tous une guitare et qu'on bricolait tous à la guitare ou l'accordéon, on bricolait tous les collages d'affiches, les manifs. Et ça, ce serait plus bizarre de se trouver qui, dans ceux de ma génération, aurait échappé à ce processus, qui était hautement constitutif. Sans aucun de nous ne le regrette, même si on se frittait sur la gueule.
1: François, bon, en 82, Sortie d'usine, c'est votre premier livre publié chez Jérôme Landon aux éditions de Minuit. Alors, comment avez-vous commencé à écrire?
0: Il y avait vraiment ce boulot, moi, quand même de travail. Moi, j'ai pris des cours avec Deleuze, Lyotard, Châtelet. Je me suis inscrit en fac pour faire de la philo. J'avais travaillé 4 ans en usine, mais cette école d'ingénieur dont on parlait, en fait, j'avais été viré de cette école. Je séchais les cours, je préférais faire ma guitare et de la politique.